0: Merci beaucoup, maître Erwan Lemoigne et Agnès Grossman, d'avoir été les invités de l'heure du crime. Merci à l'équipe de l'émission. Rédactrice en chef, Justine Vigneault. Préparation, Romain Divorès. Valentine Bardet. Réalisation en direct, Jonathan Griveaux.
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4: Vous l'avez vécu sur RTL, le bonheur total et le trophée historique du RC Lens, vainqueur de la Coupe de France pour la première fois de son histoire, une finale maîtrisée, remportée 3-1 contre Nice et une fin de saison parfaite pour les 100 et or après avoir pris la deuxième place en Ligue 1. Pourquoi a-t-elle abandonné ses enfants en pleine forêt? L'a-t-elle fait volontairement ou sous la contrainte? Au lendemain de leur arrestation au nord de Lisbonne, la mère de famille française et son compagnon sont présentés à un juge. Ils ont été emmenés dans un fourgon de gendarmerie jusqu'au tribunal de Setúbal, près de l'endroit où les deux petits garçons ont été secourus mardi par un automobiliste. En attendant leur rapatriement en France, les deux enfants ont été confiés à une famille d'accueil portugaise. Une battue citoyenne en Loire-Atlantique pour retrouver Manon Rolando, disparue depuis bientôt 2 mois. Elle est organisée par la gendarmerie ce samedi après-midi autour de la commune de Saint-Étienne-de-Montluc. Manon, mère de famille de 31 ans, manque à l'appel alors que son conjoint a lui été arrêté en Algérie avec leur fille en bas âge. Il est soupçonné d'avoir tué sa compagne avant d'enlever leur enfant. Le duel Gabriel Attal-Édouard Philippe aura bien lieu pour la présidentielle 2027. Le patron de Renaissance a officialisé sa candidature ce vendredi depuis l'Aveyron. Gabriel Attal dit vouloir agir pour apaiser et renouer avec l'optimisme. Candidature officialisée dans une ambiance 100% terroir. Un accord commercial entre l'Union européenne et le Mexique, mais avec des garde-fous pour éviter de relancer la révolte du Mercosur. Le texte a été signé à Mexico. Il comporte des baisses de droits de douane sur une certaine quantité de bœuf, de poulet ou encore d'éthanol mexicain destiné à produire des spiritueux. En sens inverse, les droits de douane sont supprimés sur le port européen, mais aussi les fruits, les pâtes ou encore les céréales. Un nouveau départ parmi les hauts responsables qui entourent Donald Trump. La directrice nationale du renseignement américain, Tulsi Gabbard, a annoncé sa démission, selon elle en raison de l'état de santé de son mari qui est atteint d'un cancer. Mais plusieurs médias américain affirme que cette ancienne militaire avait des divergences avec Donald Trump sur la guerre contre l'Iran. Après la Coupe de France de football qu'on évoquait, la finale ce samedi de la Ligue des Champions féminines, elle oppose l'Olympique Lyonnais au FC Barcelone. Ce sera à 18h. Les Lyonnaises n'ont plus gagné la compétition depuis 2022. La météo et cet épisode de chaleur intense qui va durer une semaine d'après Météo France. Les températures les plus chaudes sont attendues entre dimanche et mercredi. En attendant ce samedi, grand soleil avec des minimales comprises entre 9 et 18 degrés. Les maximales iront généralement de 27 à 32 avec des pointes locales à 35 degrés dans le sud-ouest. Les courses, ce sera à 15h15 à Enghien-Soisy. Dominique Cordier vous conseille de jouer le 5, le 7, le 4, le 14, le 16, le 12 et le 6. L'outsider de RTL, c'est le numéro 7, Brothers in Arms.
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5: Bonsoir. Alors ce soir, on s'accorde un petit voyage dans le temps. Direction, je vous le disais, les années 80. L'époque du Minitel Roi, des cassettes qu'on rembobine au stylo bic, des compiles maison qu'on enregistre à la radio, en espérant que l'animateur va pas parler sur l'intro, de la chaîne IFI qui trône dans le salon, du top 50, Marc Toesca, qu'on suit religieusement, car c'est dans cette France des années 80 que nous plonge le film Juste une illusion d'Olivier Nakache et d'Éric Toledano. C'est un film inspiré de leur propre adolescence. On suit l'histoire de ce jeune garçon de bientôt 13 ans, Vincent, qui vit avec ses parents et son grand frère dans une banlieue de la classe moyenne. Alors qu'est-ce que c'était d'être ado dans les années 80? C'est le défi que se sont lancés les deux réalisateurs. Et pour que l'immersion soit la plus totale, ils ont peaufiner une espèce de petite bande-son aux petits oignons. Si vous avez mon âge, préparez-vous à retourner en 1985, l'année de mes 18 ans, quand on écoutait ça

0: Imagination, Just an Illusion. C'est la chanson qui ouvre le film. Alors, le film se passe en 85, mais ça, c'est un tube disco de l'année 82. Alors, je sais pas vous. Moi, c'était mon premier voyage en Angleterre. J'allais chez Simon, qui était mon correspondant. Et dans les discos, à l'époque, il passait ça. J'avais ramené ça. J'ai fait un tabac dans les booms avec ce titre-là. C'est tiré de l'album In the Heat of the Night. Deuxième album du trio anglais Imagination. C'est un groupe emblématique, hein, du son soul funk disco de ce début des années 80 en Angleterre. Et ce morceau va faire les grandes heures des discothèques à l'époque, et d'ailleurs aujourd'hui encore, parce que je crois qu'on danse encore sur ce morceau.
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0: Et ce soir, je vous propose une plongée, alors non pas via Planète Marseille, mais quand même un voyage dans le temps, les années 80, avec la BO de ce film, hein, qui fait un carton au cinéma, le film du duo Toledano-Nakache, Éric et Olivier, qui nous ont fait un film délicieux qui raconte l'histoire de ce petit garçon de 13 ans, Vincent, qui a 13 ans en 1985. Et il y a la bande-son des années 80. Alors tout à l'heure, on écoutait la chanson qui a donné son titre au film. Là, on va se plonger, alors dans un one hit wonder, c'est-à-dire il n'y a pas eu de suite, mais quel tube. Il y a ce titre-là d'un groupe de funk néerlandais qui s'appelle Fox de Fox, qui sort au printemps 84 sur leur premier album In the Dark of the Night, parce qu'ils disent pas night, ils disent neat, et c'est un son typique de ce qui cartonne à l'époque. Vous allez voir, ça a un peu tapé, mais c'est chouette, c'est Precious Little Diamond.

Alors, dans la même veine funk, à la même époque, on retrouve aussi dans la bande originale de Juste une illusion un morceau d'Earth, Wind & Fire tiré de l'album Spirits, sorti en 1976, c'est Getaway. Je sais, c'est antérieur aux années 80, mais à l'époque, c'était massivement diffusé dans les clubs et dans les radios. Des

C'est intéressant parce que si vous avez mon âge et que vous êtes un peu de ma génération, c'est le moment où on choisit son parti, c'est-à-dire où on va adorer toute sa vie la soul music, le funk, ou bien on va adorer toute sa vie, je sais pas, la musique plus pop ou la musique plus rock. Et c'est, vous allez voir, dans la bande originale justement de ce film, il y a un peu de tout ça, à compter par exemple avec les Pointer Sisters. Écoutez. C'est leur 9e album, So Excited, sorti en 82. Et au moment de sa sortie, le film passera pourtant, le titre passera assez inaperçu. En revanche, quand il va sortir en 1984 dans une version remixée pour la BO d'un film Summer Lovers, là, ce sera un vrai carton.

I'm so excited, c'est du premier degré, hein. C'est-à-dire que ce sont des paroles un peu directes et sexuelles. Le single sera accompagné d'un clip en 84, c'est la grande période d'MTV. Alors un petit scandale dans l'Amérique puritaine, notamment parce qu'on y voit June entièrement nue dans un pain moussant. Allez, on continue de se plonger dans la BO des années 80 grâce à messieurs Toledano et Nakache, et notamment avec, bah, je vous le disais, le moment où on choisit son parti. Et j'avoue que le mien allait plus vers ce style de musique-là. Between Days en 85 sur l'album Head.

signé Robert Smith, qui va chanter ce titre-là. Et surtout, grâce à ce titre-là, lancer ce qu'on appellera la Cure Mania. Bon, dans le même esprit, toujours dans la BO de ce film, on retrouve une chanson qui s'appelle Transmission, d'un groupe qu'on connaît plutôt avec une autre chanson, mais écoutez, c'est Joy Division.

Hein. Tous les styles qu'on va aimer par la suite sont déjà présents dans ces années 80 et dans la BO du film. On les connaît, je le disais, avec une autre chanson, en l'occurrence Love Will Tear Us Apart, mais là, en l'occurrence Transmission, c'est vraiment le morceau fondateur de ce groupe de post-punk anglais qui sort en 1979 sur le label Factory Records et qui va devenir culte en ce milieu des années 80. Avec cette voix-là, celle de Ian Curtis, chanteur et âme tourmentée de Joy Division. Et là, on est vraiment dans l'esthétique des années 80. Avec la naissance de ce qu'on appellera la Cold Wave. Atmosphère froide, sombre. D'ailleurs, dans le film, ce sont les titres écoutés par le grand frère de Vincent. Il est trop petit, Vincent, pour écouter ça. On continue de se plonger dans la bande originale de Juste une illusion, avec une chanson qui est tirée du cinquième album de Téléphone, Un autre monde, sorti donc en 1984.

Stones, vous savez, c'est le célèbre ingénieur du son qui a travaillé avec des artistes comme les Beatles, les Clash, les Who, les Stones et Téléphone. En 1985, d'ailleurs, le groupe remportera sa seule victoire de la musique. Meilleur album rock de l'année. C'était la toute première cérémonie de victoire. Téléphone donc, un autre monde. Même époque, toujours tiré de la bande originale de ce film Juste une illusion, Francis.

0: Ma place dans le trafic, c'est le titre de la chanson.
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0: C'est tiré de Carte Postale, le quatrième album de Francis Cabrel, sorti en 81. Une chanson un peu moins connue de Cabrel et pourtant l'une des grandes chansons de Francis. Et Dieu sait qu'il y en a beaucoup. Il parle de la ville, de la modernité, celle qui aliène l'homme. Pris dans le trafic, comme coincé dans le rouage d'une machine avec un petit solo de guitare électrique du meilleur effet.
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0: Et le solo en question, dans le film, illustre une scène d'attente du papa de Vincent joué par Louis Garrel pour obtenir un boulot.

extrait de la BO de Juste une illusion. Il y a ce titre-là que j'avais un peu oublié. Alors, il est sorti en 1978 sur l'album All This and Heaven Too. C'est Geneviève de Andrew Gold. Geneviève.

Georges a dû passer des milliards de fois cette petite balade. Georges qu'on embrasse très fort. Andrew Gold qui a collaboré ici avec plein de groupes, hein, dont celui que j'ai gardé pour la fin. Je n'en dis pas plus. Et puis des années 80, à l'époque, excusez-moi, pardon d'être un peu réac en disant ça, mais il y avait les séries slow. Et les séries slow, c'était bien pratique pour embrasser les filles. Et donc, dans les années 80, on a eu des slow ultimes. Et la bande-son n'en manque pas, à commencer par celui-ci. Alors ça, c'est le soft rock américain. George Lang, années 80. Numéro 1 du Billboard à l'époque.

Éric Jean-Jean, 18 ans. Et vous? Allez, pour finir, j'ai choisi une chanson culte. Alors, ça va marquer toute une génération des années 90. On reste évidemment dans le quart d'heure slow. C'est I'm Not In Love de 10cc qui est présente deux fois dans le film. D'abord dans une reprise très minimaliste d'une chanteuse américaine qui s'appelle Kiss Les Loups.

pour rester dans la nostalgie, je vous propose de finir avec la version originale. Alors, cet extrait de l'album The Original Soundtrack, Tennessee, le sort en 1975. Tennessee, c'est un groupe de pop anglais originaire de Manchester. Le groupe avait voulu écrire une chanson d'amour sans s'enfoncer dans les clichés de la chanson d'amour traditionnelle. Eric Stewart a donc suggéré une chanson qui s'appellerait I'm Not In Love, traduction littérale, Je ne suis pas amoureux. La particularité de ce morceau, c'est ses nappes. Les nappes de voix enregistrées en chœur. Vous l'entendez derrière ? C'est hyper beau. C'est la voix des quatre musiciens jouée sur un multipiste, reproduit pour obtenir 624 voix.

0: entendez les voix là? C'est ça l'effet de voix dont je vous parlais tout à l'heure. Il est flagrant là. On croit que c'est des nappes de synthé, c'est des nappes de voix. C'est beau, hein? Voilà, je vous recommande ce film, Juste une illusion. D'ailleurs, j'aimerais bien qu'on les reçoive un jour, Eric Toledano et Olivier Nakache, au-delà d'être des réalisateurs formidables avec des idées incroyables. Ils adorent la musique qu'on aime et c'est des garçons formidables. Juste une illusion, c'est le film. Et j'espère que vous avez aimé cette petite plongée. Voilà, dans mes années post-adolescentes, dans mes années teenage, avant 20 en tout cas, on va dire.
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0: Bonsoir Karine.
3: Bonsoir.
0: Le week-end était bon?
3: Super.
0: Pascal, le week-end était bon aussi?
4: Le week-end était bon aussi.
0: Parfait.
4: Pluvieux, mais bon.
0: Ouais, c'est ça, moi j'ai pris cher aussi. Hein. J'ai voulu faire de la moto pour la Gentleman's Ride, c'était pour la bonne cause, hein. C'était pour le cancer des hommes, etc. Mais on a pris cher. Bref, Perrine pour le journal de la musique, on va parler du Stade de France, entre autres, et de l'Eurovision. Et puis d'ODP, bien sûr. Et puis Pascal, tout de suite, c'est pour la première nouveauté de cette semaine, Pascal.
4: Oui, et une collaboration a priori pas évidente, puisqu'elle marie musique électronique et puis pop classique, un petit peu comme Coldplay et Avicii l'avaient fait, c'est-à-dire un DJ et un groupe de pop. Et bien cette fois-ci, c'est Martin Garrix, star DJ voilà, de qui vient juste d'avoir 30 ans, et Ed Sheeran. Alors, c'est un titre qu'ils ont composé il y a 12 ans. Ils se sont rencontrés lors d'une fête à Amsterdam. Martin Garrix avait juste 18 ans. Ils ont composé cette chanson et ça n'avait jamais été terminé. Mais autant vous dire que les fans des deux artistes, eux, étaient au courant que ce morceau existait. Et donc, ils les pressaient de les sortir. Alors, pourquoi il sort maintenant? Eh bien, Ed Sheeran dit que parce que, voilà, Martin Garrix vient d'avoir 30 ans, qui va sortir son premier album cette année, même s'il a déjà un nombre de disques de platine très très impressionnant juste avec ses titres et ses EP, mais il sort son premier album cette année. Et puis aussi parce qu'il Martin Garrix attaque une tournée américaine, alors qu'il va vraiment du sud de l'Amérique du Sud au nord de l'Amérique du Nord, voilà, qui a commencé vendredi dernier et qui va se poursuivre jusqu'à la fin de l'année. Martin Garrix 2026 America's Tour. Et cette chanson, eh bien voilà, je trouve ça assez réussi, c'est un mariage qui fonctionne bien. Le titre s'appelle Repeat It, donc Martin Garrix et Ed Sheeran.

0: Voilà, Ed Sheeran, Martin Garrix, Martin Garrix d'ailleurs.
1: Ouais, ça pourrait bien être un des tubes de l'été, ouais, sur Repeat Hit.
0: Pas si mal, merci Pascal. Perrine, alors l'Eurovision, c'est pas pour cette fois.
2: Et oui, encore raté, ce sera pas pour cette fois. La chanteuse Monroe, qui représentait la France avec sa chanson pop lyrique Regarde, n'a atteint que la 11e place du classement samedi lors du concours de l'Eurovision à Vienne. Je vous rappelle, c'était cette chanson. Regarde.

0: Elle était venue la présenter hein, dans le grand studio RTL. Moi, je trouve qu'elle est épatante. Bah, après, c'est une petite souris. Elle a 17 ans, ouais, quoi, donc elle va grandir et faire une belle carrière, je pense.
1: Peut-être. En tout cas, elle a obtenu. Elle avait séduit le jury quand même, parce qu'elle avait obtenu 144 points du jury, mais elle a obtenu que 14 petits points par le public, ce qui fait un total de 158 points. Celle qui a remporté l'Eurovision, c'est la chanteuse Dara, qui représentait la Bulgarie, avec son titre hyper festif, écoutez, Bangaranga.
0: Oui, bon ben voilà quoi.
1: Voilà, première du classement avec 516 points devant Israël à la deuxième place et la Roumanie à la troisième place. La prochaine édition de l'Eurovision se tiendra donc en Bulgarie en 2027 et vous savez que nous serons pile 50 ans après notre dernière victoire française, c'était Marie Myriam en 1977. Alors j'espère qu'on va réussir
0: cette année pour
1: à dépasser cette malédiction quand même.
0: Oui, mais c'est-à-dire qu'il faut faire quelque chose. À chaque fois on la ressort, j'en ai tout, mais laissez-la tranquille. Bon bref, on termine avec... non, on termine pas d'ailleurs. Il y a Jules qui a vraiment cartonné au Stade de France en revanche lui. Hein. Il a battu des records en fait. Hein.
1: Ouais, exactement. Alors il donnait deux concerts en fait au Stade de France, vendredi et samedi soir. Et pour ouvrir son deuxième concert... Ça, je voulais vous raconter. Samedi soir, le rappeur avait réservé une petite surprise à ses fans.
0: Génial.
1: Avec un invité assez génial. Inattendu, venu directement de Cannes, hein, pour, du Festival de Cannes pour l'occasion. C'était Vincent Cassel, qui apparaissait d'abord sur les écrans géants depuis l'une des tribunes du stade, entouré de danseurs avec une sorte de masque d'ovni. Écoutez ensuite ce qu'il disait. Vous avez reconnu sa scène culte du film La Haine de Mathieu Kassovitz. Ensuite, on le voit faire le fameux signe de Jules, le J, le U et le L avec les trois doigts de chaque main levée. Enfin, j'ai toujours du mal à le faire. Et puis, Cassel qui ensuite enfourche un scooter pour rejoindre la scène sous les ovations du public avec Jules qui demande au stade de faire du bruit pour la légende. Alors, pourquoi est-ce qu'il y a un lien en fait entre Cassel et Jules? Ben, en fait, il y en a bien un. C'est le film Astérix et Obélix, l'Empire du Milieu qui était sorti en 2023, dans lequel Vincent Cassel jouait le rôle de Jules César. Et dans ce film, eh ben, on le voyait faire ce fameux signe de Jules pour Jules César.
0: Voilà. Okay.
1: Ça avait carrément surpris le rappeur à l'époque, qui avait réagi avec un « merci, j'étais pas prêt ». Alors, pendant ses concerts au Stade de France, il y a eu d'autres... Il y a eu d'autres invités comme Théodora ou Kenji Girac. Et tu me disais, c'était effectivement un record parce que lors de ces deux concerts, il a réuni à chaque fois plus de 100 000 spectateurs.
0: C'est fou, ça.
1: Ouais, c'est énorme. Donc, record d'affluence pour le stade. Le précédent était de 98 000 spectateurs. Il était détenu par, devine qui ?
0: Indochine.
1: Jules.
0: Ah ouais.
1: 2025,
0: ouais,
1: voilà.
0: Je pense que c'était Indochine qui...
1: Non, c'était le troisième, voilà. C'était... Il avait déjà été battu, le record d'Indochine par Jules. Et là, bah, Jules vient de battre son propre record. Peut-être qu'il en battra un autre. Ensuite, ce sera les 29 et 30 mai, parce qu'il va jouer au Stade Vélodrome de Marseille, ouais, donc chez lui, pour deux concerts qui s'annoncent événements.
0: Je vous recommande un documentaire, parce que j'avoue, je comprends pas bien. Enfin, voilà, ce phénomène, c'en est un, il faut respecter ça. Ouais. Il y a un documentaire sur France Télé, là, que vous pouvez voir en replay, qui est passionnant, justement, qui explique comment ça marche. Et c'est vraiment hyper intéressant, et vous vous rendez compte que ce type est vraiment très intéressant. Ouais. On a le droit d'aimer ou de pas aimer sa musique, mais le mec est vraiment très très intéressant. Périne, on termine avec un festival qui nous tient à cœur, qui me tient à cœur, c'est le festival ODP. Ça y est, on a le setup complet et définitif.
1: Et oui, alors je vous rappelle les dates déjà, ce sera du 11 au 14 juin à Talence, dans le parc Peixoto. Alors jeudi, on pourra applaudir Stilto, Ben Mazué et Louane.
0: Oui.
1: Vendredi, Soleil Noir, Kalema et Christophe Maé. Samedi, Lilywood.
0: And the prick.
1: Lilywood and the prick, Skip the Use, Jean-Louis Aubert. Et dimanche, le concert gratuit avec cette année Charlie Winston, Oshi, Léman, Marine, The Odds et Zawi, vous savez, le chanteur de Thérapie Taxi. Alors, toutes les infos, vous les trouvez sur le site festival-odp.com.
0: Ouais, et puis vous les retrouvez aussi sur Instagram, etc. Et rendez-vous nombreux. Alors, je crois que samedi, on est un peu complet, mais il reste encore des places pour jeudi, vendredi et dimanche, évidemment, puisque c'est gratuit. Là, tout le monde peut venir. Premier arrivé, premier servi. Merci à tous les deux. Attention, c'est le moment du défi Zebra.
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0: C'est toujours un de mes moments chouchou dans le mois. Retrouver d'abord mon ami DJ Zebra et challenger Antoine le copain. Ça va ?
4: Ouais, écoute, ça va. Tu m'as donné mal à la tête, mais ça va beaucoup mieux.
0: Alors je vous explique. C'est le meilleur DJ bootlegger du monde qu'on a la chance d'avoir tous les mois dans Bonus Track sur RTL. Et alors à chaque fois, on s'amuse à lui donner des challenges. Et je dois dire que le dernier challenge était un peu gonflé, puisque j'avais demandé à Antoine de sortir son super pouvoir de DJ Zebra pour nous faire un bootleg qui mélangerait. Alors, Céline Dion, qui est à fond dans l'actualité, Paul McCartney, qui est à fond dans l'actualité, mais il fallait pimenter un peu tout cela, et comme j'adore, je voulais un peu de Metallica. Ouais. Est-ce que t'as réussi ton coup, Tony?
4: Bien sûr. Non, mais forcément, il y a un moment, je m'arrache, et puis j'y arrive.
0: Alors, raconte. Comment t'as fait?
4: Ben, écoute, c'était bien de parler de Paul McCartney, parce qu'il y a eu d'innombrables bootlegs des Beatles, mais aucun des Wings, à ma connaissance. J'en ai jamais vu passer. Je me dis, vous voyez, dans ce répertoire-là. Puis moi, mon œuvre préférée des Wings, c'est Live and Let Die. Donc, je suis parti de là-dessus.
0: Ok.
4: Ensuite, je me dis j'aime bien All By Myself, mais ça collait absolument pas dessus. Et puis, une animatrice radio qu'on a en commun, Sophie Gaillard.
0: Qu'on embrasse.
4: Ouais, à un moment, je lui disais, il faut que je fasse un bootleg avec Live and Let Die. Et puis, elle entendait les coups de tin, din, din. Ouais. J'irai où tu iras, din.
0: Ah.
4: Elle m'a donné l'idée, donc je lui rends hommage. Et je dis, en fait, c'est une super bonne idée, sauf que la chanson de Céline Dion est rapide. Donc, tu m'excuseras, mais je l'ai étirée à mort, la Céline, du coup, parce que l'intro de Live and Let Die est assez lente, hein, au début. Il a joué balade, ouais, ça envoie. J'ai étiré Céline, et puis au milieu, je me suis fait plaisir, j'ai mis un petit bout d'All By Myself, mais façon Destroy aussi. Et alors, tu vas me dire, où est Metallica?
0: C'était la question que j'allais poser.
4: Eh ben, j'y ai trouvé une petite place, notamment en mettant des grosses guitares métal, on va excuser les auditeurs d'RTL, ça va secouer un peu, en plein milieu, sur la partie assez fournie de Live and Let Die, et puis un petit bout de la voix de Metallica à la fin. Et puis, en faisant ça, je me suis souvenu, je sais pas si t'en souviens aussi, que Guns N' Roses avait repris Live and Let Die.
0: Absolument.
4: Il y a très longtemps.
0: Ouais.
4: Et donc, tout le monde m'a dit, tu t'es inspiré de la version de Guns N' Roses. Mais je dis, non, en fait, je la connaissais pas. J'ai découvert après.
0: Okay.
4: Donc, tout ça pour dire que je m'en suis sorti.
0: On écoute. Voici donc le challenge de ce mois-ci. C'était Céline Dion, McCartney et Metallica. DJ Zebra sur RTL. 1, 2, 3, 4.

0: C'était Kerkhamet, ça, le chanteur de Metallica. Ah, mais vraiment, mais j'adore. Très bien. T'as étiré Céline, mais ça marche. Félicitations, Antoine. Alors là, vraiment, on est épaté. Un mélange de Céline Dion, McCartney, Metallica par DJ Zebra. C'est notre bootlegger maison sur RTL dans Bonus Track.
1: Rien n'est interdit, tout est possible.
0: Mais, et c'était génial. Alors, bon.
1: C'est quoi alors bon.
0: Bientôt c'est l'été.
1: Ah ouais.
0: Et moi j'ai toujours aimé les slows de l'été. Donc on a lancé un défi à Antoine.
1: Ah.
0: On t'avait laissé un peu de temps et Pascal qui est à mes côtés, Pascal Amiot, peut-être il va te rajouter une petite difficulté, je sais pas. On a demandé à Antoine de faire le slow ultime de l'été. Donc on avait dit Prince Purple Rain, on avait dit Joe Dassin l'été indien, et on avait dit Eagles Hotel California. Jusque là, tout va bien.
1: Ah, c'est les trois slows imparables, hein. Mais je sais que vous allez encore me compliquer la tâche.
0: Pascal?
2: Bah, disons que si on pouvait rajouter un petit bout du slow de la Boom.
1: Ah ouais?
2: Bah oui.
1: Your eyes. C'est vraiment une petite faveur personnelle. Mais à chaque fois, en fait, c'est de pire en pire, hein, vos défis. Hein. C'est dingue. Je sais que sur une.
0: C'est parce que t'es le meilleur, c'est pour ça.
1: Bah là, non, il faut montrer un peu qui est le patron. Ok, d'accord, j'enlève le défi.
0: Alors, Prince, Joe Dassin, Eagles, ça c'est fait. Mm. Et si on peut rajouter pour Pascal, un petit peu de la Boom, Dreams, My Reality, ou Your Eyes, comme tu veux, puisqu'il y a la Boom 1 et 2, là tu choisiras celle qui colle le mieux. En tout cas, merci Antoine, c'était vraiment chouette. C'était canon ce bootleg. Et d'ailleurs, tous les bootlegs, on les retrouve où, Antoine?
1: La plupart sont en vidéo sur mon Instagram, Antoine Zebra.
0: Ouais.
1: D'ailleurs, on va aussi faire une petite vidéo pour présenter le défi, mais en tout cas, je m'amuse bien à faire aussi un mélange vidéo que j'ai là sur le Céline Dion, McCartney, Metallica. Tu vois, c'est assez drôle. Ça se coud des cheveux. Hein.
0: Très bien.
1: Et donc, Antoine Zebra sur Instagram et sur mon site zebramix.fr, là où on trouve aussi toutes mes dates de DJ set, parce que j'ai une bonne tournée qui s'annonce.
0: C'est quoi la prochaine date là? Tu pars où là? T'as des infos?
1: Ouais, il y a festival Festichaum à Chaumont-en-Ré à côté de Nantes. Ensuite, il y a Carmo, c'est le festival à Paris. Ça c'est important, le 13 juin pour la soirée Zebra Mix à l'Alimentation Générale. Francofolie d'Esch-sur-Azette au Luxembourg le lendemain. 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
0: Grosse tournée, bravo mon Antoine. Zebra est avec nous sur RTL, on a de la chance pour la dernière de la saison.
1: Ouais, faut que je fasse ça avant l'été pour être dans les temps. Donc, au mois de juin, je t'envoie ça.
0: Il faut le slow de l'été, quoi. Ouais. Je compte sur toi.
1: C'est sûr.
0: Allez, on enchaîne avec le top 5.
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0: C'était la thématique du jour, hein. Juste une illusion, le film d'Éric Toledano et d'Olivier Nakache. Alors, on s'est dit juste une illusion, juste une illusion, juste une illusion. Jean-Louis Aubert, évidemment. Alors, top 5 des chansons de Jean-Louis Aubert en solo, après la séparation de Téléphone, c'est-à-dire en 1986. On va commencer en cinquième position. Alors, attention, le classement, ça n'a absolument aucune signification réelle, évidemment, parce qu'il fallait bien les classer. Donc, en cinquième position, c'est l'album H avec Temps à nouveau.

L'album H de Jean-Louis, enregistré dans un lieu particulier, une cave d'hôpital, à Bretonneau dans le 18e, transformé en squat d'artistes. D'ailleurs, FFF y répétait aussi. Pour réchauffer l'ambiance, et aussi un peu pour améliorer l'acoustique, Jean-Louis avait accroché des grandes tentures de velours qu'il avait récupérées dans une boîte de nuit, le Palace. À la batterie, on retrouve son pote de toujours, évidemment, l'ancien téléphone, Richard Colaca. Et la guitare, c'est lui qui joue dessus.

Quatrième position, l'une de mes chouchoutes dans la discographie de Jean-Louis Aubert, c'est l'album Platrécimant, le premier album après la séparation de Téléphone en 1987. Et cette chanson s'appelle Les Plages.

0: pour échapper à l'ambiance un peu pesante de la séparation de téléphone, décide de partir en bateau avec un copain dans la Caraïbe. Sur l'île de la Dominique, ils sont un peu bourrés, ils ont bu beaucoup trop de rhum, sans doute fumé des trucs chelous, et ils échouent un peu sur une plage, mais gentiment, hein. Et là, ils voient ces gosses. Ce petit gosse qui accoste tous les voiliers des vacanciers pour leur demander de les amener, de l'amener en France.
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0: Ça va m'inspirer cette

numéro 3 de ce classement. Bon, ben ça, c'est une chanson souvent qui est la chanson qui clôt les concerts de Jean-Louis. C'est l'album Bleu, Blanc, Vert, sorti en 1989. Deuxième album studio de Jean-Louis après l'aventure Téléphone. Un album un peu plus intime qui marque une

troisième position de ce top 5 de Jean-Louis en solo. En deuxième position, c'est encore l'album Plâtre et Ciment en 1986, paroles lourdes de sens. Est-ce que ça parle de téléphone, peut-être ? Mais à la base, c'était quand même une chanson qui était écrite pour un nouvel album de téléphone. Jean-Louis avait plein de chansons. Il les propose aux autres, qui les refusent toutes, en disant c'est de la merde. C'est la raison pour laquelle, bah, faute de chansons, le groupe va splitter. Et d'un côté, il y aura Jean-Louis Aubert avec son vieux pote Richard Colinka, Aubert & Co. Et de l'autre, Louis Bertignac et Corinne, Louis et les Visiteurs. Le téléphone aura duré 10 ans. Ensuite, il y aura ça.

Jean-Louis m'expliquera d'ailleurs pour le livre qu'on a fait ensemble que cette chanson est inspirée de la caverne de Platon, du mythe de la caverne de Platon. Allez, qui est numéro 1? Quelle est la chanson que je vais vous passer sans parler dessus pour une fois? Bah, c'est le cinquième album de Jean-Louis, Comme un accord, en novembre 2001. C'est une chanson sur l'amitié, chanson dédiée à celui qui était son meilleur pote, son pote d'enfance, avec qui il a fait son fameux road trip aux États-Unis où ils ont fait tout et n'importe quoi. Il s'appelait Olivier Caudron et son surnom c'était Olive, l'alter ego de Jean-Louis.

0: 1989, Olive, la mise en question apprend sa séropositivité, la drogue. Il laisse sa carrière de côté, il décroche de l'héroïne et s'installe dans le sud-ouest. En 2001, Jean-Louis lui dédie cette chanson, hommage à leurs deux grandes amitiés. Olive nous quittera en 2005, emportée par la tuberculose à l'âge de 50 ans.
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3: Vous l'avez vécu sur RTL, le bonheur total et le trophée historique du RC Lens, vainqueur de la Coupe de France pour la première fois de son histoire, une finale maîtrisée, remportée 3-1 contre Nice et une fin de saison parfaite pour les 100 et or après avoir pris la deuxième place en Ligue 1. Pourquoi a-t-elle abandonné ses enfants en pleine forêt? L'a-t-elle fait volontairement ou sous la contrainte? Au lendemain de leur arrestation au nord de Lisbonne, la mère de famille française et son compagnon sont présentés à un juge. Ils ont été emmenés dans un fourgon de gendarmerie jusqu'au tribunal de Setúbal, près de l'endroit où les deux petits garçons ont été secourus mardi par un automobiliste. En attendant leur rapatriement en France, les deux enfants ont été confiés à une famille d'accueil portugaise. Une battue citoyenne en Loire-Atlantique pour retrouver Manon Rolando, disparue depuis bientôt 2 mois. Elle est organisée par la gendarmerie ce samedi après-midi autour de la commune de Saint-Étienne-de-Montluc. Manon, mère de famille de 31 ans, manque à l'appel alors que son conjoint a lui été arrêté en Algérie avec leur fille en bas âge. Il est soupçonné d'avoir tué sa compagne avant d'enlever leur enfant. Le duel Gabriel Attal-Édouard Philippe aura bien lieu pour la présidentielle 2027. Le patron de Renaissance a officialisé sa candidature ce vendredi depuis l'Aveyron. Gabriel Attal dit vouloir agir pour apaiser et renouer avec l'optimisme. Candidature officialisée dans une ambiance 100% terroir. Un accord commercial entre l'Union européenne et le Mexique, mais avec des garde-fous pour éviter de relancer la révolte du Mercosur. Le texte a été signé à Mexico. Il comporte des baisses de droits de douane sur une certaine quantité de bœuf, de poulet ou encore d'éthanol mexicain destiné à produire des spiritueux. En sens inverse, les droits de douane sont supprimés sur le port européen, mais aussi les fruits, les pâtes ou encore les céréales. Un nouveau départ parmi les hauts responsables qui entourent Donald Trump, la directrice nationale du renseignement américain, Tulsi Gabbard, a annoncé sa démission, selon elle en raison de l'état de santé de son mari qui est atteint d'un cancer. Mais plusieurs médias américains affirment que cette ancienne militaire avait des divergences avec Donald Trump sur la guerre contre l'Iran. Après la Coupe de France de football qu'on évoquait, la finale ce samedi de la Ligue des Champions féminines, elle oppose l'Olympique Lyonnais au FC Barcelone. Ce sera à 18h. Les Lyonnaises n'ont plus gagné la compétition depuis 2022. La météo et cet épisode de chaleur intense qui va durer une semaine d'après Météo France. Les températures les plus chaudes sont attendues entre dimanche et mercredi. En attendant ce samedi, grand soleil avec des minimales comprises entre 9 et 18 degrés. Les maximales iront généralement de 27 à 32 avec des pointes locales à 35 degrés dans le sud-ouest. Les courses, ce sera à 15h15 à Enghien-Soisy. Dominique Cordier vous conseille de jouer le 5, le 7, le 4, le 14, le 16, le 12 et le 6. L'outsider de RTL, c'est le numéro 7, Brothers in Arms.
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4: Bonjour, heureux de vous retrouver avec pour vous aujourd'hui une grosse tête qui préfère qu'on bloque le détroit d'Ormuz que le port de La Rochelle, Valérie Mérès. Une grosse tête qui a tout compris à l'émission, même si parfois elle ne comprend rien aux questions, Sylvie Tellier. Une grosse tête qui avait plus de chances de croiser dans l'ascenseur de RTL que sur les marches de Cannes, Ziz Dupanier. Une grosse tête qui, au mois de juin, va retrouver François Berléand, son complice pour 10 représentations exceptionnelles de leur expérience théâtrale à Paris, Max Boublil. Et puisque je suis dans la promo, mais je ne le produis pas, lui. Hein.
5: Il tient le préciser.
4: Je préfère à prévenir. Je ne veux pas être accusé de tous les mots, moi. Une grosse tête en tournée dans toute la France et tous les vendredis et samedis au Palais des Glaces, Alexis Tramoni. D'ailleurs, laissez-le propre, le Palais des Glaces, pour la rentrée. Et pour Monsieur Az, qui doit être très fatigué parce qu'il était déjà ce matin à 6h55 sur RTL. Az.
6: Bonjour.
4: Vous Vous étiez drôle ce matin, d'ailleurs, sur RTL. Je vous ai écouté dans la petite matinale.
5: Ah oui?
4: À 7h moins 5, j'ai mis mon réveil exprès pour vous, monsieur Haas.
5: Ça vous a surpris que j'étais drôle?
4: Vous avez bien même du panier.
6: Ah, moi, je suis en pleine forme. Je l'ai croisé dans l'ascenseur ce matin très tôt, Haas. Il a dormi
4: on
6: là.
4: On peut vous croiser dans un ascenseur?
6: Oui. En bas.
7: Ça se voit.
6: Ça monte et ça descend, hein.
8: J'ai mis du temps à la comprendre.
9: Oui, moi j'ai pas compris.
8: Ça y est,
10: moi non plus, si ça peut te rassurer.
8: Alors vous voulez que je l'explique,
9: Laurent?
8: Oui,
9: c'est
8: beaucoup moins drôle d'expliquer une blague quand même.
5: Explique-nous,
8: Max. Vu le volume que prend.
9: Ah,
8: voilà, pardon.
9: Donc tu vois, j'ai pas compris parce que je suis pas mauvaise.
6: Non, ouais. Mais ma chérie, tu sais, ils sont grossophobes ici.
9: Ouais, c'est ça.
4: Pas du tout.
8: Alors là, pas du tout.
5: Que transphobes. On a des valeurs ici, madame.
6: C'est tous les mecs. Là, c'est tous les mecs qui sont fous de moi au début, tu vois, ils s'en cachent.
4: Monsieur Boublil, quel âge vous avez, monsieur Boublil?
8: 27 ans et bientôt 28.
5: Avec sa casquette à l'envers.
4: Et c'est ça, vous avez remarqué, vous aussi. Écoutez, franchement, il serait temps quand même de devenir adulte. Vous n'avez passé l'âge de mettre une casquette à l'envers.
8: Ah bon, vous trouvez que ça fait... Ça choque le public?
5: Il est sur le
8: vous
5: même
8: pensez
5: créneau
8: que j'ai 27 ans?
9: Oui.
5: Il est, il est sur le même créneau que Kev Adams, au bout d'un moment. Il y en a un des deux, faut qu'il lâche.
10: Non, mais ça va
8: c'est
10: pas
8: les deux adolescents de 50 ans. Hey, mams,
4: en fait, tu mets Kev Adams, Max Boublil et Yvan Le Bolloc, faut chercher le plus jeune.
8: On a Florian Gazan qui a bientôt 75 ans et qui s'habille toujours en Teddy. Hein.
4: C'est pas faux non plus.
5: C'est vrai.
4: Allez, une première citation maintenant, et ce sera pour Christophe Monceau, qui habite Gaumont-sur-Durance, dans le Vaucluse, qui a dit « Ce que j'ai du mal à comprendre avec les religions, c'est que, en général, pour eux, le sexe est considéré comme répugnant, sale, abominable, et qu'il faut réserver ça à la personne qu'on aime. »
9: L'abbé Pierre.
4: Non. Mais avouez que c'est drôle.
5: C'est un Américain, non?
4: Non, c'est un Français.
10: C'est le style Jean-Yann et
4: c'est Jean-Yann, bien sûr.
5: Joli.
4: Je voulais commencer par une citation de Jean-Yann pour dédier cette émission à notre amie Sophie Garel, dont c'est les obsèques aujourd'hui, et avoir évidemment une pensée pour Thomas Gouillet, le fils de Jean-Yann et de Sophie en cette journée un peu particulière. Mais qu'est-ce qu'il était drôle, Jean-Yann. J'aime bien celle-là aussi, qui m'a d'ailleurs fait penser à votre chronique de ce matin sur RTL,
5: ah ouais,
4: monsieur Haas. Jean-Yann a dit « Ils me font rire, moi, les mecs, aux 20h. Ils commencent par te dire bonjour et après, pendant une demi-heure, ils t'expliquent pourquoi la journée n'a pas été bonne. »
5: Non, c'est vrai,
8: c'est bien vu.
4: Il y a un peu de ça. Une autre citation pour Frédéric Dérault, qui habite Clamart, qui a dit « L'autre jour, quelqu'un m'a fait signe, mais je ne réponds jamais aux inconnus. Résultat des courses, j'ai perdu mon boulot de maître nageur. »
5: Coluche,
4: non.
5: C'est français.
10: Le Luron, Pierre Desproges,
4: non.
8: Le Luron n'est pas loin.
4: Quelqu'un qui est venu nous voir il y a pas si longtemps.
5: Guy Bedos.
4: J'aimerais qu'il vienne plus souvent. Bah Guy Bedos, il y a longtemps qu'il n'est pas venu. Hein.
5: Ah bon. Élise Moon.
4: Non.
10: Alors c'est un humoriste.
4: Un humoriste,
5: désolé.
4: Acteur.
9: Un vieux ou un jeune?
4: Entre deux âges.
10: Patrick Timsit.
4: Non, plus
6: Gérard
4: jeune.
6: Gérard Jugnot.
4: Plus jeune que Timsit quand même.
8: Max Boublil.
9: Il fait du théâtre. Hein.
4: Pardon.
9: Il est venu pour une pièce de théâtre.
4: Hein. Il est venu à la fois parfois pour du théâtre, parfois pour ses spectacles solo, parfois.
5: Pas genre Manu Payet?
4: Parfois pour ses spectacles trio, même.
5: Legitimus.
8: Ah, le Caplin.
6: Ferrari.
5: Bourdon. Arnaud de sa mère.
4: Oui, bonne réponse de Ave. La citation suivante, c'est pour Sonia Belloin, qui habite dans la Vienne, qui a dit « La mort ne m'aura pas vivant ».
8: Ah, c'est très beau.
9: Borisien.
4: Non.
5: Ah. La mort, Jacques Prévert,
8: Breton,
5: Jésus,
9: Oscar Wilde.
4: C'est quelqu'un qu'on a rarement cité ici au Grosse Tête.
8: Adolf Hitler.
4: Je ne suis pas certain que les plus jeunes sauront qui c'est.
5: Il est mort.
4: Il est mort. Il y a
5: français.
4: Un petit moment.
5: Il est mort vivant ou?
4: Il est mort vivant. Il est mort en 95.
5: Ah, je suis né en 95 moi.
4: Eh oui.
5: Mais sa réincarnation.
9: Ouais. Un écrivain.
4: Alors, je vais vous dire, il se ressemble pas du tout.
10: C'était un écrivain?
4: Ah non. Alors lui, vous l'avez connu.
11: Valérie, hein, évidemment.
8: Ah, évidemment.
11: Peut-être même vous êtes la seule à l'avoir connue.
8: Elle l'a même connue enfant, c'est ça que vous.
9: Elle l'a connue connue ou
11: Non.
5: Elle l'a considérée comme sa mère.
11: Elle a dû le connaître ici aux Grosses Têtes parce qu'il a été Grosse Tête pendant des années.
10: Ah bah Sim.
5: Sim.
11: Non, pas Sim.
8: Philippe Bouvard.
11: Non, la mob.
5: Il est pas mort.
11: Philippe Bouvard est vivant.
9: Bénichou.
11: Pardon.
9: Bénichou.
11: Bénichou, non. La mort ne mourra pas vivant.
5: Jacques Martin.
11: Peut-être vous le faire, pas Jacques Martin, mais on se rapproche.
10: Ah mais c'est, oui, il avait une drôle de voix.
8: Ah oui oui.
11: Je peux vous le faire si vous voulez.
10: Mais
11: messieurs, bonsoir. La mort ne mourra pas vivant.
10: Ah Léon Zitrone.
11: Léon Zitrone. Qu'est-ce que j'imite bien.
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11: Une première question d'actualité pour Brigitte Weniger qui habite en Allemagne, à Werde exactement.
8: Oh.
11: Plus 30%, c'est le chiffre annoncé, le nombre je devrais dire même, plus 30% le nombre annoncé par le Parisien aujourd'hui en termes de fraude. Mais quel genre de fraude?
9: Ah oui, c'est les gamins qui fraudent au bac.
11: Bonne réponse de Sylvie Tellier.
9: Ah mais c'est dingue, je regarde, parce que moi j'ai des ados et j'en ai un qui va rentrer en première l'année prochaine, et ils ont des façons de gratter. Nous à l'époque on avait les antisèches qu'on mettait dans la trousse et tout.
11: Mais vous trichiez vous?
9: Oh un petit peu, là. Tout le monde a triché
11: quand
9: même.
11: Ceci explique cela.
5: Tu vas faire comment toi Max?
8: Hein? Pour le bachot. C'est une bonne vanne. Non, c'est une bonne vanne.
5: T'as révisé ou?
8: Ah, le bachot, putain. C'est...
10: Le bachot.
8: Ah, ça me fait chier d'aller au bahus.
5: Il veut faire genre... En fait, il est juste pédophile.
8: On va se calmer avec tout ça. Surtout en ce moment, j'ai beaucoup de copains qui sont dans la sauce.
11: Vous n'appelez pas Ben Guigui, vous, en vrai?
8: Non, c'est mon vrai nom.
11: T'imagines un mec qui s'appelle Ben Guigui qui change pour Boublil?
5: Ni vu ni connu.
9: Vous ne trichez pas?
8: Il est mort de rire. Il s'en remet pas.
11: Non, parce que c'est mon copain Jean Ben Guigui qui m'a appelé l'autre jour. Il m'a dit, dis donc, les Ben Guigui en ce moment, ils ont des soucis. Hein.
8: Ah bah oui.
11: Évidemment, Patrick Bruel s'appelle Ben Guigui. Richard Berry
8: s'appelle Ben Guigui.
5: Ah oui, son cousin.
8: Et Boublil s'appelle Jones. C'est ça que...
5: Boublil, il s'appelle Abdelkader, il voulait juste percer. Et ça a même pas marché.
11: Ils sont durs entre eux quand même. Bon, vous disiez quoi, Sylvie, alors?
9: Vous avez déjà triché quand même, j'étais pas la seule à tricher, si? Au moins vous avez copié sur les voisins.
11: Moi, je n'ai jamais... Je sais pas faire ça. Je n'ai jamais triché.
10: Moi non plus, je pouvais pas tricher. Même quand j'étais interrogée à l'oral, il y avait la fille derrière avec le bouquin ouvert qui me soufflait. J'entendais pas tellement, ça m'angoissait. Je disais pas...
5: Les cheveux, ça. Les cheveux, faut le dégager.
10: Non, mais j'entendais. Non, mais
11: moi, en fait, c'est-à-dire que je culpabilise même avant même d'avoir fait quoi que ce soit de malhonnête. Donc, je suis pas capable de le faire.
5: Moi, je déteste la triche, moi.
11: Je rougis si je...
9: Oui. Non,
10: oui. Je vois pas l'intérêt de gagner en trichant.
9: Non, mais voilà. c'était pas gagné.
11: Moi, je te disais encore Richard Virenque la semaine dernière.
5: Mais attends, non, mais toi, t'as triché toute ta vie pour finir Miss France.
9: Mais c'est pas ça. Moi, j'ai...
5: Parce que je suis en rangée à la rigueur à la fin, ok, mais pour finir Miss France,
9: t'as
5: triché sur qui?
9: Mais je faisais du droit, moi. Donc,
5: t'as
9: quand
5: triché
9: vous...
5: sur Geneviève de Fontenay?
9: Pas du tout, il n'y avait pas d'interro. Quand tu fais du droit, il y a tellement de codes et tout, d'articles. Moi, je marquais un petit peu dans mon code civil, 2-3 articles, je soulignais un peu.
5: Et t'as eu un master de droit?
9: Bah ouais.
5: Ah bon? Donc tu peux être avocate aujourd'hui, toi?
9: Ouais.
8: Toi, non. Tu peux être avocate?
5: Non.
9: Bah oui.
8: Sans déconner. Ah
9: bah oui. Non, mais j'ai jamais eu le concours. Hein.
11: Ah, c'est un master poulet. Ouais.
8: C'est pas mal.
11: Alors non mais Sylvie, vous avez bien lu l'article tout comme moi. Ce qui est incroyable aujourd'hui, c'est qu'évidemment c'est l'intelligence artificielle qui est utilisée par les candidats au bac. Avant c'était effectivement la bonne vieille antisèche,
9: bah oui.
11: Voilà, écrite au fond de la main ou sur un papier dans la poche. Ça continue, hein, certains continuent à faire ça, mais les tricheurs quand même aujourd'hui sont plus évolués avec les smartphones, les tablettes, les lecteurs MP3 et effectivement l'intelligence artificielle en plus. Attention là quand même, ce sera bien plus
9: On peut aller en taule maintenant.
11: Voilà, bien plus réprimander ceux qui seront convaincus de tricher. C'est-à-dire qu'avant, il fallait qu'ils soient pris sur le fait.
9: Oui, fallait... et puis on pouvait être interdit de bac pendant 5 ans, je
11: exactement.
9: Crois.
11: Hein, mais là, ce qu'il y a de nouveau, c'est un décret qui a été pris par le ministère de l'Éducation nationale. C'est que maintenant, on peut effectivement vous accuser d'avoir triché après l'épreuve, c'est-à-dire en lisant la copie, si on se rend compte que la copie a été pompée.
9: Bah, c'est clair que si t'as deux toute l'année, et puis au bac, tu prends ton portable, tu fais faire ton plan par ChatGPT et que t'as 18 en philo.
5: Révisé comme un malade, c'est un procès d'intention, ça veut dire après.
8: Ouais,
5: ça.
8: Ouais, c'est vrai, parce qu'il y en a qui se révèlent pendant les examens, comme moi.
11: Les examens d'urine, alors.
5: Oui, voilà. Les seuls examens que t'as passés, c'est les médicaux, quoi.
9: T'as eu le bac, toi?
8: Bien sûr.
9: Ah ouais? Je t'aurais bien vu pourtant, tu sais, tournouer, parce que moi je suis de la génération où on regardait les sous-doués passer le bac, là, c'était génial.
11: C'est gentil pour Max.
8: Ouais, merci. Ah. J'ai l'impression que j'ai bien fait de venir aujourd'hui. Et tu verrais bien où alors.
11: C'est François Berléand qui nous a dit.
8: Oui, c'est ça, vous mangez. Et tu m'aurais bien vu où?
9: Bah, je t'aurais bien vu avec la casquette, justement, où
11: dans
9: t'aurais marqué toutes les, ouais, voilà, toutes les réponses dans ta casquette et tout. Ouais, je t'aurais bien vu comme ça.
11: En tout cas, voilà, les enfants trichent, les enfants, les jeunes trichent au bac. Ah, je vais tricher, vous?
5: Non, je déteste ça, moi. Non, pour de vrai, je déteste ça. Moi, j'aime bien rater voilà, seul ou réussir seul. Voilà. Je déteste tricher. Il y a pas de vanne, il y a zéro vanne, personne va rigoler. Voilà.
8: Voilà. Non, mais on peut dire des choses.
5: On peut dire des choses.
10: C'est juste un bon gars.
5: Voilà, merci, maman.
10: Oui.
11: Vous l'aimez bien, ça, Valérie, j'ai l'impression.
10: C'est un bon gars, et moi j'aime bien les bons gars.
11: Ah ouais, ouais.
10: Pas les espèces de tricheurs comme Tramoni.
5: Mais moi j'étais très bon à l'école surtout.
11: Mais je suis sûr.
9: Mais c'est vrai, moi j'ai fait une émission avec lui où on nous posait des questions, il a gagné.
11: Oui, enfin vous n'êtes pas une référence.
9: Et vous avez vu, les jeunes aussi, il va falloir qu'ils soient bons en orthographe parce qu'il a pas fait que ça, le ministre.
8: J'aime bien que tu me montres en parlant des jeunes.
9: Ouais. Ça, ouais.
11: Ne trichez pas au bac. En tout cas, comment vous avez eu son nom, vous?
8: Voilà, parce que c'est complètement faux.
11: C'est pas ça, oui, ça me semblait bien aussi. Ne trichez pas au bac et ne trichez pas aux grosses têtes non plus. J'en ai viré pour moins que ça. En tout cas, on se retrouve dans un instant.
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11: Florian est le premier auditeur à intervenir. Pas Florian Gazan, un autre Florian. Bonjour Florian.
14: Et bonjour, salut les grosses têtes.
9: Bonjour.
11: Vous nous écoutez en podcast et vous enchaînez même avec la radio 100% grosses têtes, parce qu'il y a ça qui existe, c'est vrai, en podcast.
14: Oui.
11: Et alors vous dites que c'est toujours les mêmes extraits, c'est ça?
14: Mais c'est insupportable, Laurent.
11: Bah, vous n'avez qu'à pas écouter plusieurs fois la même chose.
14: Eh oui, mais la radio grosses têtes, 10 ans d'émission, on est sur des centaines d'heures d'émission et tous les jours, la blague du Titanic de Gueluc.
5: Ah, super celle-là.
14: Roselyne qui emballe la vieille viande dans du beau papier.
5: Elle a emballé Ziz.
11: Ben oui, mais c'est normal, c'est une sorte de best-of, vous voyez, le radio 100%.
14: Oui, mais voyez, par exemple, là, en attendant là, de passer, j'ai réécouté un peu. J'ai eu le droit au monsieur qui fait la météo en mettant des oignons sur le rebord de sa fenêtre. Oui. Je l'ai déjà eu hier, vous voyez, quoi. Donc... Non, mais ce que je veux dire, c'est que sur les centaines et centaines d'heures d'émission depuis le début,
11: on ça peut pas changer
14: tous les jours les mêmes. Il peut y avoir de la rotation.
11: On peut pas changer le 100% podcast grosse tête tous les jours, mais on va le faire. Premier, on va le faire régulièrement, mais voilà, on attend qu'il y ait un certain quota d'auditeurs qui aient entendu le 100% grosse tête pour changer les best-of. Les gens, en fait...
14: Alors que j'ai vu le casting d'aujourd'hui, Laurent, vous allez lâcher des chèques, hein.
11: Ça, je vous confirme.
9: C'est drôle.
5: Laurent m'a dit, on compte sur toi pour la culture, Alexis. Donc,
11: oui, c'est pas
5: faut que
11: gagné.
5: Je sois quand même plus drôle.
14: Vrai, ouais.
11: Merci en
14: c'est
11: tout cas, Florian. On va faire attention sur la radio 100% grosse tête. Je vais demander quand même à ceux qui travaillent dessus à ce qu'ils renouvellent effectivement les extraits. J'avoue que je peux pas avoir l'œil sur tout, mais en tout cas pour l'instant, je vois le nom du prochain auditeur qui s'appelle Olivier. Bonjour Olivier.
15: Bonjour Laurent, bonjour les grosses têtes.
11: Et
15: bonjour
11: Olivier. Olivier veut s'adresser à Az, c'est bien ça, Monsieur Az, que vous avez écrit avec un H, alors ça s'écrit sans H.
5: J'ai réduit mon prénom à deux lettres et il y a encore des erreurs.
15: Ouais.
5: Je vais m'appeler A au final au bout d'un moment.
11: Ah non mais lui, il a même mis quatre lettres. Az, Monsieur Az, H-A, tais-toi Médor.
5: Il est très bon. Tu sais parler aux chiens.
11: Ah oui, c'est pas ça, c'est que je viens de réaliser que j'aurais pas dû dire Médor, ça date.
5: Ah oui. Ah, Médor, c'est vrai qu'il n'y a plus un chien qui s'appelle Médor depuis 10 ans, je pense.
8: Ça fait longtemps, ouais.
5: Bonjour monsieur, qu'est-ce qui se passe?
8: Oui.
15: Je voulais quand même vous dire, Laurent, est-ce que vous avez prévenu quand même les auditeurs aux oreilles chastes de s'éloigner quelques instants du poste?
11: Pourquoi?
15: Ben parce que vous avez lu mon mail.
11: Il y a quelques jours, j'ai entendu Monsieur Az raconter ses débuts dans des petits cabarets. Il a raconté à l'antenne qu'un de ses tout premiers sketchs portait sur les véganes. Et dans ce sketch, il a dit « Moi, les véganes, je les ai très bien compris. » Et alors, il n'y a rien de bien méchant là-dedans, Olivier.
15: Ah ben non, mais je soumets simplement à Monsieur Haas le défi suivant. Si demain j'arrête de manger un seul gramme de viande, est-ce qu'il est capable de tenir sa promesse?
8: C'est très drôle.
15: Ah, on la ramène moins, là. Bravo.
10: Et pourtant, ça partait mal, hein.
15: Ouais. Eh ben oui.
11: Mais le pire, c'est qu'il est content, croyez-moi, parce qu'en fait...
15: Ah, je suis content, vous pouvez pas savoir.
11: Et lui, là, non, mais même Monsieur Haas, il est content. Vous savez, les hétéros, ils sont comme ça, ils adorent être dragués, même par un mec, ils adorent, parce que ça les flatte, ils se disent, vous voyez, il est pas si dragué que ça, vous voyez, en plus...
5: Franchement, je prends tout, même votre chien, là, si vous voulez. Hein.
15: Oh, la pauvre bête.
11: Comment il s'appelle, votre chien, d'ailleurs?
15: Ah, il s'appelle Fire, c'est un berger australien.
11: Ah oui, quand même.
15: Magnifique.
11: Ah ouais. Bah en tout cas, merci, vous étiez très drôle, Olivier. Merci pour votre appel. On passe à Thierry. Bonjour, Thierry.
16: Bonjour, Laurent. Bonjour, les grosses têtes.
9: Bonjour.
11: Alors, Thierry m'a écrit un message un peu énigmatique. Je dois avouer que je suis allé dans le dictionnaire pour le comprendre. Vous m'avez écrit, Thierry. Merci, Laurent, pour votre émission que je suis depuis des années. Vous m'avez même appris à apprécier les diérèses dont vous êtes le roi.
16: Oh. Ouais, bon, en fait, c'est super facile à expliquer. En fait, je pense que même Haas ou Valérie Mérès pourrait comprendre que c'est l'inverse de diérèse.
11: Alors, qu'est-ce que, effectivement, un diérèse, ou une diérèse, d'ailleurs?
5: Ça fait de même.
16: Par exemple, je sais pas, vous avez présenté récemment Fabrizio Buccella.
11: Oui.
16: Vous le présentez comment, Fabrizio Buccella? C'est un scientifique.
11: Oui.
5: Oui.
16: Oui, alors, c'est un scientifique. Hein. Vous rajoutez une quatrième syllabe magique, en fait.
11: Oh, vous êtes un peu chiant.
16: Oula. Ok, j'avoue.
11: Ah, vous trouvez que je divise trop les syllabes, c'est ça?
16: Non, mais pas trop, en fait. Moi, j'adore.
11: Ah, bah, merci, c'est gentil. Oh, bah, je vous en prie, Thierry, alors.
17: Thierry.
11: Et qu'est-ce qu'il y a d'autre comme exemple, à part scientifique, que je dis comme ça?
16: Je sais pas, si on parle du mariage de Yoann Riou et Nathalie qu'on attend, vous allez dire son mariage, ce genre de choses.
11: Ah, mariage au lieu de mariage. Ah, vous trouvez que j'articule
5: mariage
11: trop.
5: Mariage au lieu de mariage.
11: J'ai compris.
10: Vous avez écrit une lettre spécialement pour ça?
16: Ouais, puis c'est l'occasion de vous parler, Valérie, je vous adore.
10: Ah bon, bah alors ça va.
11: Elle était déjà sur ses grands chevaux, elle vient de redescendre. Bah merci en tout cas, Thierry, je vais faire attention à mes diérèses, on aura au moins appris quelque chose. On continue avec Florence. Bonjour Florence.
18: Bonjour Monsieur Ruquier.
11: Alors pourquoi
18: bonjour les grosses têtes.
9: Bonjour.
11: Pourquoi vous êtes déçue, vous, Florence?
18: Ah bah moi, parce que je monte à la capitale début juin et... il y avait une place pour assister à votre émission, donc j'étais déçue.
11: Ah ça alors, mais comment ça se fait? Vous y prenez trop tard, toutes et tous, à chaque fois, de ne pas réussir à avoir des places.
18: Pourtant non, hein, j'ai guetté. Hein.
11: Alors attendez, vous êtes à Paris quand qu'on note les dates alors?
18: Alors, je suis à Paris le 2, 3, 4 juin.
11: 2, 3, 4 juin. Vous jouez avec Berléans à ces dates-là?
8: Ah non, c'est le 5 et le 6
11: le
8: qu'on commence.
11: Le 5 et 6. Ouais.
9: Mais attendez, patron, le 4, vous avez pas votre truc à la Comédie des Champs-Élysées?
11: Ah oui, mon truc, faites attention à ce que vous dites. Et effectivement, je vais vous offrir deux places, Florence, parce qu'on on fait des grandes soirées
9: humour. Vous êtes gâtés, hein.
11: On fait des grandes soirées humour à la Comédie des Champs-Élysées. Et effectivement, le 4 juin, on fait une soirée avec Gad Elmaleh, Elodie Pou, Michael Grégorio, Jean-Philippe Janssen, Roman Dodwick, Antonia de Redinger et Sébastien Toen.
18: C'est pas vrai, et je vous c'est génial.
11: Deux places pour la Comédie des Champs. Le 12, il y aura Vincent De Dienne, Muriel Robin, Jean-Luc Lemoyne, Michel Bernier, Sébastien Marx, Kev Adams, Karim Duval et Jesse Raymond Lacroix, parce qu'il y a des gens d'autres radios qui seront là aussi. Et le 19 juin, Elise Moon, Charlotte de Turckheim, Laurent Baffy, Thomas VDB, Olivier de Benoît, Chantal Latsou, Alexis Le Rossignol et Haas. Vous serez là, Haas?
5: Avec grand plaisir.
11: Alors, je vous dis pas laquelle des trois dates est la meilleure entre le 4, le 12 et le 19. De toute façon, je serai là aux trois. Donc les trois sont très bonnes, forcément.
8: De toute façon, tout le mois de juin, il y a Berléans et moi qui sommes là. Hein.
11: Oui, bon, bah, ça c'est autre chose. Mais c'est formidable. Le théâtre reprend.
8: Ah, c'est magnifique.
11: Mais on vous met des places aussi pour RTL, évidemment. Hein.
18: Eh ben, un grand merci.
11: Florence.
18: Je vous suis depuis des années.
11: Ouais.
18: Le virus est passé par mon papa.
11: Oui.
18: Et je vous suis depuis France Inter.
11: Ouh là là ! Ouh là là, vous n'êtes plus si jeune, Florence !
18: Ah ben non, 43 ans.
11: Eh bien, je vous remercie pour votre fidélité, je vous embrasse.
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2: Alban est au téléphone depuis les Hauts-de-Seine. Alban, ça fait très prénom d'acteur pornographique.
3: Non. Exactement.
4: Ce qui lui arrive. Ouais.
3: Mais ça, c'est parce qu'il y en avait un dans les années 80.
2: Ah, bon, c'est ça, il s'appelait Alban. Ouais, c'était s'appelait la vedette des films porno, Alban. C'est pour ça que vos parents vous ont prénommé ainsi, vous pensez?
5: Non, pas du tout, Laurent.
2: D'autant que vous appelez Alban doux, alors que lui, c'était plutôt dur.
3: Oh.
2: Pourquoi ils vous ont appelé Alban, vos parents?
5: Parce que, en fait, je suis coloré et c'était un pied de nez par rapport à ça. J'ai été adopté, donc je suis d'origine indienne. Alban, ça vient de albâtre, en fait.
2: Ah, ah ben voilà une belle explication, vous voyez. Au moins, vous avez une explication sur votre prénom, Alban. Vous vivez à Bois-Colombes, vous écoutez les grosses têtes tous les jours?
5: Exactement.
2: 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Mais pour ça, Alban, qu'est-ce qu'il faut faire?
5: Donc il y aura 6 propositions, donc 5 fake news et une seule sera la vérité qu'il faudra que je trouve.
2: Vous avez tout compris, on commence par Valérie Mérès.
3: Mask Singer ce soir sur TF1. Face à la rumeur grandissante, les producteurs de l'émission ont tweeté hier « Non, ce n'est pas Patrick Bruel dans Le Lapin
2: !» Max Boublil.
6: Drame de la dyslexie. L'homme qui a essayé de traverser le désert du Sahara à dos de lampadaire est décédé.
2: Sylvie Tellier.
7: Les détroits d'Ormuz étant complètement embouteillés depuis plusieurs semaines, il vient d'être rebaptisé Détroit Anne Hidalgo.
2: Ziz Dupanier.
8: Après avoir été contrainte de débaptiser sa bière John Lemon, en raison d'une mise en demeure des avocats de la veuve du chanteur des Beatles, Yoko Ono, la brasserie de l'imprimerie à Banalec, dans le Finistère, a été sollicitée par les avocats de la chanteuse Mireille Mathieu pour qu'ils retirent leur bière Mireille Mafieux.
2: Az.
9: Aide au carburant. Sébastien Lecornu a annoncé qu'il allait froncer les sourcils pour faire de l'ombre aux stations essence.
2: Alexis Tramoni.
10: Flavie Flamand, qui accuse Patrick Bruel 35 ans après les faits, vient d'être nominé à Cannes dans la catégorie Un certain retard.
2: Alors, à votre avis, Alban, qui a dit la vérité?
5: Je vais y aller directement, Laurent.
2: Ah, si vous voulez, allez-y. Enfin, vous voulez dire chez Bellambra sans répondre à la question?
5: Oui, bien sûr. C'est Ziz Dupanier avec Mireille Mafieux.
2: Oui, il y avait bien des bières Mireille Mafieux et John Lemon en Bretagne. C'était ça la vraie information. Une célèbre brasserie bretonne qui avait nommé ses bières en fonction de célébrités avec des jeux de mots. Alors, il y avait la bière John Lemon et Yoko Ono, la veuve du chanteur, a donc fait une mise en demeure pour que le brasseur breton enlève sa bière John Lemon. Et pareil pour Mireille Mathieu qui n'a manifestement son agent, hein, j'imagine que c'est pas elle directement, mais son agent a fait une demande aussi pour que la bière Mireille Mathieu soit retirée de cette brasserie bretonne. Ils ont pas trop d'humour, hein, franchement.
11: Non, quand même, franchement, ça...
12: Ah, autre chose à foutre, Yoko Ono.
9: Alors... c'est comme José Garcia qui a sa marque de rosé.
3: Oui,
9: j'ai
3: rosé
9: vu ça.
3: Ça, c'est vrai.
9: Dans le train, Rosé Garcia.
2: Ah oui,
9: Garcia,
2: mais ouais. Lui, ça doit être vraiment à lui.
9: Non, mais lui, c'est vraiment à lui.
3: Oui,
9: ouais.
3: Parce qu'il y a une photo de lui.
9: Bah, ouais. Ouais. Et Renault, il y a Renault aussi.
2: Renault, il y a quoi, Renault?
9: Dans les voitures, mais...
7: Je croyais qu'il y avait du rosé Renault dans le TGV.
9: Non,
7: pas vu,
2: ah non, tout, il a tout bu. Alban, vous avez gagné, vous partez en tout cas, c'est chouette. Vous partez avec Bellambra et vous choisirez votre destination parmi les 45 clubs de vacances de notre partenaire idéal. En tout cas, les autres infos étaient fausses, je vous le confirme, hein, puisque j'ai la chance d'être dans le jury de Mask Singer. Non seulement Patrick Bruel n'est pas dans Le Lapin, mais en plus, il n'y a pas de lapin. Le lapin, c'était dans la saison précédente. C'était le chanteur Icard, d'ailleurs, qui était caché dans Le Lapin. Il a même gagné la saison dans Le Lapin. Mais en tout cas, c'est vrai que l'affaire Patrick Bruel rebondit chaque jour. Ce matin, vous avez pu entendre Flavie Flamand sur RTL, interviewée par Thomas Soto. Mais alors vous, vous trouvez que ça commence à faire beaucoup, tous ces témoignages contre le chanteur, Monsieur Tramoni?
10: Ouais, 30 témoignages contre Patrick Bruel. Bah, quand il chantait Casser la voix, c'était la voix V-O-I-E. 12 plaintes, dont celle de Flavie Flamand, vous disiez. Mais il dit que la relation était consentie, mais elle avait 16 ans. Hein, c'est à elle qu'il aurait dû donner rendez-vous dans 10 ans. Lui, il avait 31 ans, comme moi. Hein, c'est dégueulasse. Deux fois son âge. C'est comme si moi, je couchais avec Ziz du Panier. Et il y en a plein qui disent qu'elle ment pour gagner de l'argent. Mais ça, c'est aux États-Unis en fait. Bill Cosby, par exemple, il a payé 4 millions de dollars à une de ses victimes à qui il avait mis un doigt. Hein, si en France, c'était 4 millions de dollars le doigt, même en deux, Patrick. Qui a le doigt ? Qui a le doigt ? Qui a le doigt ? Et à chaque fois que j'en parle, là c'est la troisième fois que j'en parle, ses fans me tombent dessus, ils me disent « T'as pas le droit de dire que c'est un chanteur accusé de viol ». Et sur ce point, ils ont raison. Parce qu'il aurait fait plus de victimes que d'albums. Donc ce serait plutôt un violeur accusé de chant.
2: On applaudit Tramoni. Ah oui, les fans de Bruel vont vous en vouloir, hein, monsieur.
10: Ils m'en veulent déjà, ouais.
2: Il est, rappelons-le dans ces cas-là, présumé innocent.
10: Oui, toute démenteuse.
2: Vous êtes toujours là, Alban ?
5: Oui, je suis toujours là.
2: Non, en tout cas, on vous souhaite un joli séjour dans un club Bellambra.
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2: Ce que j'ai envie de vous dire un truc, quand même, c'est que Valérie Mérès est une grande actrice. Hein, Valérie ?
10: Merci de nous le rappeler.
2: Parce que tout à l'heure, j'avais pas l'intention de le faire, Valérie. Mais comme on a parlé de tricherie en début d'émission, on peut dire qu'on vient de tricher.
10: Ah bon ?
2: Parce qu'en fait, je savais que personne ne retrouverait la lettre volée.
10: Oh non ! Et elle me pointe du doigt.
2: Et tout à l'heure, avant l'émission, j'ai dit quand même, Bruno Patino, c'est un grand monsieur, patron d'Arte, très intelligent, très cultivé, son livre est très érudit, il est passionnant. Il dit, on va pas avoir la honte devant Patino, il y a personne qui va retrouver le nom de la lettre volée.
10: Non.
2: Donc, vous m'avez tous vu d'ailleurs, si vous vous souvenez bien,
3: oui.
2: Avant l'émission, aller dans la loge,
3: ah
2: discrètement,
3: oui.
2: Avec Valérie. Mais Valérie avec les cons qu'il y a aujourd'hui.
10: Vous aviez pas dit que vous verriez les tricheurs?
4: Et vous m'avez insulté quand j'ai dit mot passant, comme si c'était grave.
2: Ah bah ça oui, c'était grave, puisque effectivement quand même...
10: On n'est pas loin. Vous vous êtes auto-viré, Laurent, comme les signataires de la tribune anti-Bolloré.
2: Mais vous avez vu comment elle l'a fait, mais
3: ah ouais,
2: de façon
3: bien.
2: Intelligente.
3: Ouais.
4: Génial. J'ai eu un doute, moi, parce que la connaissant un peu maintenant, je sais que quand elle, même si elle a le soupçon d'avoir une bonne réponse, elle le dit direct. Et là, ouais. Elle a fait semblant de laisser un petit temps d'arrêt. Oh. Après, elle a dit, non, mais j'ai peut-être un, j'en ai qu'une seule.
3: Moi, je l'ai trouvé très bien.
4: Non, c'était très bien, mais j'ai eu un petit doute, moi, quand même.
10: Non, c'était très bien. T'as bien joué.
3: Voilà, mais il peut me demander ce qu'il veut.
4: Par contre, je tiens à préciser que Christophe Colomb, j'ai vraiment trouvé tout.
2: Une question pour Angélique Bonnet, qui habite à Honfleur. Comment appelle-t-on l'artisan qui fabrique des rubans et des lacets ?
3: Un rubantiste ?
2: Non.
4: Cordonnier ?
2: Non, non, non. Il y a un terme précis pour ça.
3: Un
8: dentelier ?
2: Comment ?
8: Dentelière ?
2: Dentelière, non.
3: Un biseautier ?
2: Non plus. Non, non, non, non.
10: Un droguiste ?
2: Non, non.
4: Il fabrique des lacets ?
2: Oui, pas seulement des lacets.
3: Des rubans, il découpe
2: des
3: quoi,
2: rubans, des cordons, des dentelles.
4: Un chômeur ?
3: Est-ce qu'il fait la dentelle de Calais et tout ça ?
2: Alors aussi, il peut faire... qu'est-ce que c'est que tout ça, justement ?
3: Mais c'est du fil.
8: Des passementeries. Passementier.
2: Un passementier. Ah. Bonne réponse.
10: Joli.
8: Bah, il me regarde, je dis comme ça. Oh, qu'est-ce qu'elle a dit, la grosse ?
3: C'est la passementerie.
10: J'ai l'impression que la grosse, elle a été dans la loge avant.
8: Oh, je peux rien lui refuser.
2: Ah non, non, jamais. Moi, je déteste de tricher. Là, c'est juste que j'avais peur d'avoir honte devant Monsieur Patino. Autrement, je tiens à dire à tous les auditeurs, je ne donne jamais les bonnes réponses à qui que ce soit. Et la preuve, c'est que quand je le fais, je le dis parce qu'autrement, je suis pas capable de garder une tricherie.
8: Non, mais des fois, je peux trouver des trucs, merde, quand même. Arrêtez.
2: Effectivement, et vous avez trouvé passementerie et ça donne passementier. C'est joli. Une vraie réponse. La passementerie regroupe l'ensemble des productions en fil de toute nature et effectivement, plus précisément, les cordons, la dentelle, les rubans et les lacets. C'est l'œuvre d'un passementier. Bravo. Pour Lida Huome, qui habite Sucy en Brie, qu'en dit-on de quelqu'un qui est fissipède ?
3: Ah. C'est par rapport à ses pieds, ça.
2: Oui, bravo.
11: Quelle culture. Prosternez-vous devant l'intelligence.
3: Ah bah, elle est très branchée pied, elle vend des tongs.
7: Bah oui, c'est vrai.
2: Ah bon, vous vendez des tongs?
7: Bah oui, je vends des tongs.
2: Qu'est-ce que vous foutez à vendre des tongs?
7: Regardez.
2: Elles sont belles, vos tongs.
10: Je peux voir.
2: Ça nous excite.
7: Non mais arrête, t'as pas arrêté de parler des fétichistes des pieds. J'ai appris qu'il y avait un site maintenant, c'est ça.
11: Pourquoi tu me pointes du doigt?
7: C'est toi qui en as parlé tout à l'heure.
10: C'est moi qui en ai parlé.
7: Tu m'as dit qu'il y avait des fétichistes des pieds.
11: Non, oui, un ami qui m'a soufflé.
10: Oui,
11: ça.
10: Oui, c'est Wikifit, c'est moi qui t'en ai parlé.
7: Ah,
10: Wikifit.
7: C'est toi, Alexis,
10: ouais.
7: Pardon.
10: Vous y trouverez les photos des pieds de mes ex.
7: Wikifit. Tu crois que les miens, ils sont sur Wikifit?
10: Oh, bah, je peux les mettre si tu veux.
7: Ah, oui. Bon, alors, votre truc de pépé délai, là, c'était quoi? Votre question, les Wikipèdes? Non, c'était quoi?
10: Fissipèdes.
11: J'en connais des Wikipèdes.
2: Fissipèdes. Le problème, cher Sylvie Tellier, dans Fissipèdes, c'est pas pède, c'est fissi, vous voyez le problème.
3: Ah, d'accord. Oui, c'est quand on met les pieds dans l'eau et qu'il y a des petits poissons qui viennent vous manger les...
2: Ah, pas du tout, non.
10: C'est avoir les pieds écartés comme ça.
2: C'est-à-dire...
10: En canard, non. Pieds qui louchent.
7: Il t'en manque un.
2: Non. Un pied, ça, vous voulez dire?
3: Un doigt.
2: Un pied ou un doigt?
7: Un doigt de pied.
2: Non.
10: Est-ce que c'est par rapport à la position des pieds?
2: Position, non.
10: La forme?
8: Ah, non. C'est quand il y a l'oignon.
7: La longueur des orteils.
8: Quand il y a l'oignon.
2: Comment ça?
8: Parce que moi, je me fais faire l'oignon régulièrement. Ah oui, c'est vrai, j'adore ça. J'ai trouvé un type à Marseille, des fois, il me lime une demi-heure. J'ai plus l'oignon. Mais l'oignon, c'est au-dessus du gros orteil.
10: C'est la lux valgus.
8: Alus valgus.
7: Ah, d'un côté, t'as pas un pied pour mettre dans un escarpin normalement, donc tu te crées des trucs bizarres.
8: Mais pourquoi tu aurais pas un pied pour mettre dans un. J'en ai marre aujourd'hui, pourquoi vous me critiquez tous
10: Non, t'as un pied pour mettre dans un escarpin, mais t'as pas un poids pour te mettre dans un escarpin.
2: Mesdames et messieurs, vous venez d'assister à une pièce qui s'appelle Les Fourberies d'Escarpin.
10: C'est un pied sans orteil?
2: Un pied sans orteil.
11: Ça existe?
2: C'est-à-dire?
10: C'est-à-dire un genou. C'est rien, moi. Je cherche un truc.
2: Non, il y a un exemple. Alors, d'abord, nous-mêmes, on peut dire qu'on est fissipède, mais celui qui est le plus fissipède.
10: Un mammifère.
2: Non. Alors, c'est vrai qu'il y a des animaux qui sont fissipèdes aussi, hein.
10: C'est qui le plus fissipède des grosses têtes, par exemple?
2: Ah, alors moi, j'ai envie de dire, qui pourrait être le plus fissipède? À mon avis, c'est lui là-bas. C'est très bonny.
10: Moi, je suis très agile des pieds.
13: Ah, bon, c'est le pied blanc.
8: Ah, c'est des pieds qui puent.
13: Le pied blanc poilu, le pied
8: parce
13: poilu.
8: Parce qu'il sent très fort, Tramoni.
2: Pourquoi vous êtes agile des pieds, Tramoni?
10: Je sais pas, j'ai le pouce opposable au pied, moi. Il me manque un chaînon manquant dans l'évolution, je crois.
13: Le pied poilu.
2: Non, le pied poilu.
3: Est-ce que c'est chez les danseurs que c'est le plus pratiqué?
2: Non.
7: C'est par rapport à la taille du pied, votre pointure?
2: Ah non, c'est pas la pointure.
10: C'est pied fin?
7: La largeur?
2: Mais on a un exemple de pied fissipède très très connu. Même si nous-mêmes, on est tous plus ou moins...
10: Et c'est un spectre, la fissipétude?
2: Pardon?
10: C'est un spectre, c'est-à-dire que tout le monde est plus ou moins fissipède?
2: Oui, ça c'est vrai. Okay.
7: Ah, c'est le nombre d'orteils. On est surprise.
11: Ah oui, oui. C'est des gens qui arrivent à faire des choses avec les pieds comme jouer au piano.
2: D'abord, on joue pas au piano, on joue du piano.
11: Oh, vous allez pas arrêter de me reprendre aujourd'hui, hein.
2: Mais je vous reprends, plaignez-vous que je vous reprenne.
7: Moi, je peux attraper des trucs avec mes pieds, par exemple.
2: Mm-hmm. Ah oui, quoi donc?
7: Bah, il y a un truc qui est
10: possible. Le caviar. On recommence.
7: Non mais par exemple, tu fais tomber quelque chose pour éviter de te baisser, tu peux le rattraper avec tes pieds.
2: On devrait vous mettre, ça me fait penser.
10: À finir à Silicon Valley, ça là c'est continué.
2: Non, dans les fêtes foraines.
11: Bah oui.
2: Vous savez quoi, le jeu, c'est avec la pince.
11: Ah oui.
2: On n'arrive jamais à attraper le meilleur truc.
8: Oui mais à Cannes, à la fête foraine à Cannes.
3: Non mais il faut pas se moquer d'elle parce que c'est vrai que moi j'ai à une époque je faisais de
2: l'aérophagie.
3: De la gym.
2: Ben, on recommence.
3: De la gym, et avec le pied, on mettait un stylo par terre et on prenait un stylo avec les doigts.
11: Mais bien sûr,
3: pied. C'est à foutre. Et c'est très bon de faire.
2: C'est le même stylo qu'après la prof de théâtre disait vous le mettez dans la bouche.
14: Moi, je suis très jalouse. Pourquoi c'est avec qui qui s'y
2: pèdent? C'est normal que vous soyez jalouse.
10: Ah, parce que j'ai
2: jalouse comme un pied.
14: Ah.
2: Ne dit-on pas un pied jaloux?
10: C'est quelqu'un qui se. C'est quelqu'un qui se.
11: Oh, waouh! Ça y est,
14: j'ai
11: je l'ai
14: pas
11: eu.
14: Compris.
11: Ça y est, je l'ai.
8: Faites attention, il compte comme ses pieds aussi. Hein.
10: Oui. C'est quelqu'un qui se coupe pas les ongles?
2: Non.
10: Non, mais quelle image t'as de moi?
14: Ah, qui a les ongles sales?
11: Non, mais. Ah, c'est quelqu'un qui a des mycoses.
2: Quelqu'un qui a des mycoses, c'est un pied grec.
11: Celle-là, je l'ai comprise.
10: Très jolie.
14: Alexis, est-ce que t'as la mycose de l'ongle?
11: Ah.
14: Tu es là ou pas?
10: Bon, je vous sors mes pieds ou pas?
14: Bah oui, montre. Non, non, mais si, montre ton pied, ça va vous aider.
8: Oui, c'est pour l'odeur, arrête.
2: Mais non, mais c'est au sens figuré, parce que Tramoni, parmi nous, nous sommes des anges.
10: Ah, et moi, je suis un...
2: Et lui, et
3: le démon, le démon,
11: le diable.
3: Le diable, là.
8: Qui est crochu.
11: Les ongles,
10: je l'ai.
2: Pas crochu.
10: Fauchu.
2: Non.
10: Fauchu. Encore une bonne réponse de
2: Sissipède, c'est avoir les pieds fourchus, bien sûr.
14: Ah, le four, la chaleur.
2: Voilà. Le pied fourchu. Alors, effectivement, un pied fissipède, au départ, c'est un pied divisé en plusieurs doigts. Alors, de toute façon, tout le monde a les pieds fissipèdes.
10: Ah oui, okay.
2: Mais plus particulièrement encore le diable, qui, lui, est fissipède parce qu'il a le pied fourchu. Voilà la bonne réponse que j'attendais. Le petit diable, c'est Tramoni. Restez avec nous jusqu'à 18h. L'ambiance est bonne dans les grosses têtes aujourd'hui.
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2: Une question pour Monsieur Richard Duchesne, qui habite Pessac, en Gironde.
11: Mmh.
2: Alors là, vraiment question à la portée de tout le monde, puisque je vais vous demander le nom de ce plat composé d'œufs de mulet. Avec de la pain de mie, un peu de crème aussi.
11: La tarama.
2: Le tarama, bonne réponse de Max Boublil. Profitez-en, c'est sûrement votre seule bonne réponse. Ouais,
14: moi, je ne mange que du caviar, donc je ne peux pas connaître le tarama.
2: J'aime pas trop ça, le tarama, moi,
10: c'est
2: d'ailleurs.
10: C'est bon, le tarama.
14: C'est bon.
2: Ah oui,
10: c'est bon.
14: C'est non, c'est
11: mais le meilleur de tout, c'est les œufs de saumon.
2: Ah, oui.
11: Les œufs de saumon, c'est mon préféré. Mieux que le caviar. Moi, j'aime pas le caviar.
14: Ah, j'adore ça.
11: Ah non, c'est... Ah, je trouve que les œufs de saumon, c'est gros, c'est juteux.
2: Moi, j'aimais bien ça, le caviar, mais tous les jours, c'était trop.
10: Moi, j'ai une vraie théorie sur le caviar. Je pense que si le caviar coûtait genre 1€, ça aurait pas le même succès. C'est vraiment un truc par rapport au prix, quoi.
14: Ah, je suis pas d'accord.
10: C'est très bon, mais ça vaut pas son prix, quoi. C'est pas un truc.
11: Tu dénonces un peu. Hein.
10: Ah, mais moi, attention, attention, je suis très engagé dans le caviar. Non, mais je trouve que. Non, mais c'est vrai ou pas? En vrai, c'est pas un truc de ouf quand tu le manges.
11: Non, en vrai, c'est pas.
14: Non, mais c'est parce que t'as pas de goût. T'as pas de goût, tu peux pas dire que le caviar c'est pas un truc de
10: dingue.
14: Mais
10: c'est parce que toi t'aimes tous les trucs un peu voilà,
14: mais pas du tout.
10: Miss France et tout, ouais. Mais nous on s'en fout, on parle. On a un palais, on va chez Leclerc, on goûte, on a une
14: mouche. Par exemple, je déteste le foie gras.
10: T'es la mousse de canard, t'aimes bien?
14: Non.
10: Moi, j'aime bien la mousse de canard.
2: Les rillettes.
14: La fraissure, tu manges ça de la fraissure?
10: La fraissure. C'est quoi ça, la fraissure?
14: Bah, tu sais, c'est le sang là qu'ils ont fait. C'est l'intérieur du boudin. Tu manges pas ça?
10: Je mange pas l'extérieur du boudin, je mange pas l'intérieur du boudin.
2: On avait dit qu'on parlait plus de ses ex.
8: Vous avez des problèmes de riches. Hein. Moi, je mange des lentilles et puis voilà.
2: Ah oui.
10: Ah bah ça se voit pas.
2: Mais ça sent.
14: Alors que le caviar, non. Tu vois, moi, j'étais à Cannes, j'ai été invitée à une soirée où j'ai mangé du caviar, j'ai adoré.
2: Ah, c'est pas vrai. Qu'est-ce que vous foutiez à Cannes?
3: Mais oui, t'as plein de choses. Qui,
14: mais non. C'est pas parce que t'es pas une actrice que tu peux pas adorer le cinéma, vous déjà.
3: Ouais,
14: et
3: mais.
14: Puis,
10: bah, chez Pâté, il y a des films. Hein. Non.
2: Mais elle va pas chez Pâté, elle va chez Caviar.
14: On était dans une villa, sur la baie de Cannes, et on mangeait du caviar, j'adore.
11: Ça commence toujours comme ça, les partouzes.
2: Il y avait un concert à la fin?
14: Non, même pas.
10: Ah
14: même
10: ouais.
14: Même pas.
2: Et alors, vous étiez où exactement, alors?
14: Ah, ben, je suis restée une semaine à Cannes.
2: Non, mais dans les fameuses soirées, là, comment elle s'appelle, d'Alban Clairet?
14: Alors, je suis allée, mais j'ai été très sage, moi, cette année. Je suis allée deux fois chez Alban, mais,
10: j'ai été très sage.
14: Faut pas croire, mais je travaille, donc je peux pas.
10: Deux fois chez Alban, alors.
11: C'est
10: et
11: tout.
10: Quatre fois, j'ai mangé que trois fois du caviar, c'est un
14: T'es jaloux, c'est parce que j'étais pas invité.
13: Complètement déconnecté. Un, deux, trois, quatre. Demande deux fois, je suis Albert et quatre fois, je gagne.
14: Il est bilingue, il est bilingue.
13: Complètement déconnecté de la vraie vie.
14: Je suis pas complètement déconnecté de la vraie vie, mais j'aime les belles choses et.
13: Mais je fais pas mes courses.
15: Personne n'a critiqué tes goûts.
14: Non, mais j'ai passé une soirée avec Richard Orlinski, alors évidemment.
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8: Elle nous fait du bien, elle nous fait rêver, à nous les pauvres.
2: Pour Clara Zito, qui habite à Nantes, Mme Zito, voici la question qui concerne un peintre. Un peintre qui n'est pas si célèbre que ça, mais en revanche, tout le monde connaît ce tableau, un portrait qu'il a peint. Le peintre en question s'appelle Sebastiano del Piombo. Mais quel portrait célèbre a peint Sebastiano del Piombo? Portrait célèbre de quelqu'un dont on dit c'est fou, on croirait Coluche.
11: Ah, Charles de Gaulle.
2: Non. Oh bon. Pensez que de Gaulle ressemble à Coluche.
11: Oh, je vois ni l'un ni l'autre.
13: Einstein?
2: Comment?
13: Einstein,
2: non.
14: Il est exposé
3: c'est
14: où, ce tableau?
3: C'est un autre peintre, le peintre?
2: Ah non, Sebastiano del Piombo, c'est un peintre vénitien, il est mort à Rome, mais il est né à Venise, et c'est un peintre, on va dire, du début du 16e, première moitié du 16e siècle.
3: Oui, mais il a peint un autre peintre?
2: Non, il n'a pas peint un autre peintre, non.
13: Henri IV,
2: non.
11: Le général Pinochet?
2: Il a peint quelqu'un de très célèbre, mais enfin, vous réfléchissez un peu, vous.
11: Pas toujours.
2: Je viens de vous dire que le peintre était du 16e siècle. Comment voulez-vous qu'il peigne Pinochet?
13: Alors, tu devrais tricher un peu.
11: Je pense qu'il y a une réponse à cette question.
8: Mais ça, c'est les jeunes, ils peuvent pas savoir, Laurent. Les jeunes.
13: On est en 1500, c'est-à-dire, on est en 1500.
2: Voilà.
13: On cherche un personnage célèbre des années 1500.
2: Oui, ou 1400.
13: Enfin, ou 1400.
2: En tout cas, effectivement.
13: C'est une figure politique.
2: Antérieure à ce peintre, forcément, parce qu'il a fait le portrait.
11: Ah, est-ce que le roi soleil?
2: Non.
3: Est-ce on le voit où François Ier?
2: François Ier, non.
14: On peut le voir où, ce portrait? Dans quel musée?
2: Ah ben, c'est un portrait, je vais vous le montrer, qui est très célèbre, parce qu'il y a peu de toiles représentant ce personnage célèbre.
11: François Berléand?
2: Et cette toile-là, effectivement, on l'a tous vue au moins une fois dans
13: C'est un homme politique?
2: Un homme politique, non. Non.
13: C'était quoi? C'était un écrivain, un acteur?
2: Écrivain, non. Ah ben, acteur à l'époque, acteur, au 15e ou 16e siècle.
13: Il y avait des acteurs.
2: Et c'est vrai que quand on voit ce portrait, on jurerait que c'est Coluche.
14: Ah ouais, un ecclésiastique.
2: Un ecclésiastique, non.
3: C'était le bouffon du roi de l'époque?
2: Non, pas du tout. C'est un personnage important que Sebastiano del Piombo a peint.
3: Ah, la femme de quelqu'un?
2: Non.
11: Je sais.
3: Un homme.
2: Une femme qui ressemblerait à Coluche.
3: Oh bah, il a fait son mariage. Quand il a fait son mariage, il était
2: femme. C'est vrai. Non, là, je vous parle effectivement d'un...
13: C'est quoi, un dramaturge?
14: Mais montrez-nous.
2: Ah bah non, si je vous montre.
14: Savoir. Non, mais parfois, vous donnez les bonnes réponses. Alors, je me donne dans le doute, peut-être que dans l'empressement, vous allez
13: si
14: nous
13: c'est
14: montrer.
13: Pas un roi, pas un politique, qui est-ce qu'on peignait
14: Mais ouais, c'est pas un curé.
2: Bah, à votre avis,
13: un navigateur? Christophe Colomb.
2: Bonne réponse de Monsieur Haas.
10: Mais décidément, ça a pique.
13: Je savais que j'allais être premier de la classe aujourd'hui.
10: Plus senti.
2: Regardez, je peux vous passer les portraits. C'est incroyable ce portrait de Christophe Colomb par ce peintre, parce qu'effectivement,
13: oh, c'est... Oh, il dirait Coluche.

0: soit réellement un portrait de Christophe Colomb. On a d'ailleurs intitulé cette toile « Portrait d'un homme dont on dit qu'il pourrait être Christophe Colomb ». Bon, enfin, de toute façon, quel que soit cet homme, il ressemble à Coluche, c'était ça la question, et c'est incroyable.
1: C'est dingue.
0: Coluche aurait été peint donc au XVIe siècle par Sebastiano del Piombo.
2: Restez avec nous. Laurent Ruquier et ses grosses têtes reviennent dans un instant sur RTL.

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2: Une question culturelle, là, qui pourrait quand même nous coûter 300 euros, à mon avis. Si Monsieur François Allu, notre danseur étoile, était là, il aurait certainement su répondre. Mais je profite justement de son absence pour vous demander comment on a longtemps appelé la salle de spectacle de Saint-Pétersbourg en Russie, qui a donné son nom d'ailleurs à la compagnie d'opéra, de ballet et de concert au sein de ce théâtre qu'on appelle aujourd'hui le théâtre Mariinsky. Mmh. Mais quel est l'autre nom de ce théâtre Mariinsky à Saint-Pétersbourg?
3: La Pravda?
2: La Pravda, non. Vous savez que la Pravda, ça veut dire vérité en Russie.
3: Mais je savais.
2: Pouf!
4: Petrouchka.
2: Petrouchka, c'est joli, Petrouchka.
4: Bah, c'est une chanson.
2: Mais non.
4: 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Tant que chante la colombe par-dessus le toit, danse avant que la nuit tombe, jolie Petrouchka. Non, non, je suis vraiment seule. 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
2: Elle est jolie, hein. Ah, bon.

0: Moi, je chante comme un pied, hein, mais bon, pardon.
1: En tout cas, c'est pas un pied fourchu, mais c'est pas Petrouchka. Et c'est aussi le nom, évidemment, de cette compagnie d'opéra, de ballet et de concert très connue à travers le monde.
0: Oh là là.
2: Ah, c'est...
0: On
2: ah,
0: peut appeler François, non?
1: Ah non, non, non, on n'a pas l'aide à un ami ici, voyez-vous.
3: Mais comment alors, on pourrait savoir
4: comment on peut l'autre
1: parce que c'est une question de culture générale. Oui. Moi, je le savais. Alors, si je le savais,
0: mais vous savez tout, vous.
1: Ah non, je sais pas tout.
0: Oh, si.
5: Mais est-ce que ça.
1: Ah, vous voyez d'où je viens? J'étais sur mon balcon en Zorro il n'y a pas 40 ans. Est-ce ça, que c'est un peu plus quand même, enfin bon.
5: Est-ce que c'est un prénom ou un nom propre, ou est-ce que par exemple c'est un truc comme le Cirque du Soleil qu'on peut
1: non,
5: trouver comme ça?
1: Non, c'est le quelque chose, et effectivement c'est juste un nom, un mot derrière.
4: Ça sonne russe?
1: Ah bah oui, ça sonne russe, oui, ça je vous confirme.
2: C'est mieux. Hein. Bah, c'est une bonne question.
1: Mais c'est une bonne question.
2: Merci.
0: Le Lénine?
1: Le Lénine, ah, bah, c'est pas bête. Hein.
4: Ah, le Staline?
1: C'est d'ailleurs le nom d'une ville aussi en Russie.
4: Ah, ah, on va trouver.
0: Leningrad?
1: Non, non, non, non.
5: Stalingrad?
1: Non, non, non, non.
5: Saint-Pétersbourg?
3: Non. Le Zénith?
1: Non.
2: Moscou?
1: Non, non, non, non, non.
3: Le Spartak?
1: Non, non, non, non.
0: C'est L apostrophe ou c'est L-E?
1: Non, non, non, non, non.
4: Bolchevich?
1: C'était aussi un révolutionnaire bolchevique.
4: Ah,
2: Lojnovski?
1: Non, premier secrétaire du comité central du Parti communiste azerbaïdjanais, si ça
4: ah, oui.
1: peut vous aider.
4: Ah, ouais.
2: Ah bah oui.
1: Premier secrétaire du comité régional de Leningrad et du Parti communiste. Oui, c'est un bolchevique, ça c'est sûr.
6: Est-ce qu'il y avait un sexe énorme?
1: Pourquoi? Pourquoi?
6: Mais non, parce qu'il y a une
1: type... Monsieur Gromyko. Il y a eu un monsieur qui s'appelait Gromyko. Mais... Je vous jure, c'était un ministre russe qui s'appelait Gromyko. Je savais qu'on allait perdre...
0: Le Sibériade?
1: Non, 300 euros sur cette affaire-là.
3: Moi, je suis pas sûr qu'il y ait quelqu'un qui l'ait.
1: Ah si, si, et c'est tant mieux pour Claire Padilla qui habite Pietracorba en Haute-Corse. 300 euros qui vont s'en aller.
4: Stravinsky?
1: Non, c'est une salle d'opéra qu'on
3: le
1: appelle...
3: Le Stradivarius?
1: Non, le... Ça a été construit comme un des théâtres de la troupe impériale de Saint-Pétersbourg, vous voyez.
4: Le Poutine?
1: Comment vous dites?
4: Poutine?
1: Le Poutine, non, non, c'est bien avant ça, vous voyez.
3: Le Petrovka?
1: Non, non, non, non.
0: Le Bolchevika?
1: Non, non.
3: Là, franchement...
0: Voilà.
6: Pas Poutine?
0: Komanechi?
1: Mais je suis sûr que Valérie Mérès a déjà entendu ce nom-là, ce mot-là. Évidemment, là, je suis pas allé lui souffler avant l'émission. Donc,
6: c'est dommage.
3: Ah, ça se voit, sinon elle joue très très bien là.
0: Il y a un lieu qui s'appelle comme ça à La Rochelle, non?
1: Ah pouf,
6: bah, non. Non. Mais non, c'est parce que je suis un peu plus. Mais non, j'ai un peu plus
3: de culture
6: que vous.
1: Oui, c'est un nom qu'on a au moins entendu une fois dans ses oreilles.
3: Ça commence par quelle lettre?
1: C'est une compagnie de danse, une compagnie de spectacle, d'opéra qui a fait des tournées à travers le monde.
3: Ah, ça commence par un B, non?
4: Ah, oui,
1: c'est comme les cœurs de l'armée rouge.
4: Ah, la Star Academy.
5: Ah, je l'ai.
0: Le Bolchevika.
1: Non, non.
3: Ça commence par un B, non?
5: C'est en deux syllabes, non?
1: Oh, absolument.
5: Ouais, ouais, je me rappelle plus.
1: Aïe, aïe, aïe, aïe, aïe, aïe, aïe. On va donner 300 euros.
4: Machoï.
1: Non, non, non, non, non, non.
4: Ça finit par Oï?
1: Non, ça finit pas par Oï.
0: Le Natalia?
1: Non. En Russie, ça se finit souvent comment?
4: Ah, bah oui, mal. très, très mal. Par une bombe atomique.
1: C'est vrai.
3: Chekhov, ça finit par Chekhov.
6: Chekhov, ça finit par Chekhov. Le Tchekhov?
1: Alors, le Tchekhov, non, mais voyez.
3: Le Ruskov?
1: Non.
0: Le Bolchkov?
1: Non, mais ça finit par Off.
6: Le Roskov?
1: Non, non, non.
3: Le Tadov?
1: Non, non, non, non.
6: Le Davidov?
1: Non, non, non, non.
4: Davidov?
0: Le Korlov?
1: Non, mais on se rapproche.
3: Le Rozvadov? Le Rozvadov?
1: 300 euros qui s'en vont. Est-ce que dans le public, on a, regardez là-bas, on a une main qui se lève. C'est notre habitué, à moins qu'on ait une autre auditrice ou un autre auditeur. Autrement, c'est, je peux même vous donner son nom. C'est Laurent, notre habitué, qui va sûrement donner, la réponse.
3: Il est devenu multimillionnaire grâce à cette émission, hein, bien sûr. Salut Laurent, ça va?
7: Salut, ça va, oui, merci.
3: Quelle est ta réponse?
7: C'est le Kirov.
1: Le Kirov.
5: Joli.
1: Excellente réponse. Bravo, monsieur.
5: Joli.
1: Vous gagnez 100 euros en plus des 300 qu'on vient de dépenser.
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9: Vous l'avez vécu sur RTL, le bonheur total et le trophée historique du RC Lens, vainqueur de la Coupe de France pour la première fois de son histoire. Une finale maîtrisée, remportée 3-1 contre Nice. Et une fin de saison parfaite pour les 100 et or après avoir pris la deuxième place en Ligue 1. Pourquoi a-t-elle abandonné ses enfants en pleine forêt? L'a-t-elle fait volontairement ou sous la contrainte? Au lendemain de leur arrestation au nord de Lisbonne, la mère de famille française et son compagnon sont présentés à un juge. Ils ont été emmenés dans un fourgon de gendarmerie jusqu'au tribunal de Setúbal, près de l'endroit où les deux petits garçons ont été secourus mardi par un automobiliste. En attendant leur rapatriement en France, les deux enfants ont été confiés à une famille d'accueil portugaise. Une battue citoyenne en Loire-Atlantique pour retrouver Manon Rolando, disparue depuis bientôt 2 mois. Elle est organisée par la gendarmerie ce samedi après-midi autour de la commune de Saint-Étienne-de-Montluc. Manon, mère de famille de 31 ans, manque à l'appel alors que son conjoint a lui été arrêté en Algérie avec leur fille en bas âge. Il est soupçonné d'avoir tué sa compagne avant d'enlever leur enfant. Le duel Gabriel Attal-Édouard Philippe aura bien lieu pour la présidentielle 2027. Le patron de Renaissance a officialisé sa candidature ce vendredi depuis l'Aveyron. Gabriel Attal dit vouloir agir pour apaiser et renouer avec l'optimisme. Candidature officialisée dans une ambiance 100% terroir. Un accord commercial entre l'Union européenne et le Mexique, mais avec des garde-fous pour éviter de relancer la révolte du Mercosur. Le texte a été signé à Mexico. Il comporte des baisses de droits de douane sur une certaine quantité de bœuf, de poulet ou encore d'éthanol mexicain destiné à produire des spiritueux. En sens inverse, les droits de douane sont supprimés sur le porc européen, mais aussi les fruits, les pâtes ou encore les céréales. Un nouveau départ parmi les hauts responsables qui entourent Donald Trump. La directrice nationale du renseignement américain, Tulsi Gabbard, a annoncé sa démission. Selon elle, en raison de l'état de santé de son mari qui est atteint d'un cancer. Mais plusieurs médias américains affirment que cette ancienne militaire avait des divergences avec Donald Trump sur la guerre contre l'Iran. Après la Coupe de France de football qu'on évoquait, la finale ce samedi de la Ligue des Champions féminines, elle oppose l'Olympique Lyonnais au FC Barcelone. Ce sera à 18h. Les Lyonnaises n'ont plus gagné la compétition depuis 2022. La météo et cet épisode de chaleur intense qui va durer une semaine d'après Météo France. Les températures les plus chaudes sont attendues entre dimanche et mercredi. En attendant ce samedi, grand soleil avec des minimales comprises entre 9 et 18 degrés. Les maximales iront généralement de 27 à 32 avec des points locale à 35 degrés dans le sud-ouest. Les courses, ce sera à 15h15 à Enghien-Soisy. 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L'outsider de RTL, c'est le numéro 7, Brothers in Arms.
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1: C'est pour Julien Muret qui habite Marly, qui espère 300 euros du
3: Marly
1: Bossy.
3: Comment
1: Marly en Moselle. Et monsieur.
3: Je viens pas de la cité, mais le beat est bon. Je viens pas de Paname, mais de Marly Gaumont. Vous vous rappelez de ça?
5: Bien sûr.
3: Qui est devenu lui?
5: Camille.
3: Il est vigile? Non, c'est fort. Allez, on y va.
1: Monsieur Buret espère gagner 300 euros. Ça sera 6 fois 50. On commence par le premier 50 euros. En parlant de monsieur Landau qui dit à propos de son fils, je suis le seul papa du monde à être content quand mon fils est en garde à vue. Mais que fait le fils de monsieur Landau?
4: Il est chanteur.
1: Non.
3: Bah, il est OPJ?
1: Non, il est dans tous les journaux aujourd'hui, hein,
5: il est avocat.
1: Non, le papa Landau, il est très fier de son fils, Alexis, peut même vous donner le nom du fils.
3: Il est policier?
1: Non, il dit, je suis le seul papa du monde à être content quand mon fils Alexis est en garde à vue. Est-ce que vous avez ouvert le journal?
0: Bah oui, je l'ai là, je l'ai lu encore.
5: Ouais, ramasse-le avec le pied.
0: Ne me mets pas au défi.
1: Elle en est capable.
0: Bien sûr. Et c'était dans le Parisien?
1: Oui, c'était dans le Parisien.
0: Ah, j'ai lu.
1: Dans les pages région du Parisien.
0: Ah.
1: Mais
0: ah.
1: Ça s'est passé à Paris même, attention. Hein.
4: Bah il est préfet.
0: Ah, mais si, c'est celui qui a escaladé la tour Montparnasse.
1: Ah, ah oui, la réponse de Sylvie Tellier.
5: Et le père, il s'inquiète pas.
4: Putain.
1: Eh oh, oui, bravo. Il a escaladé la tour Montparnasse.
5: Ah, qui préfère qu'ils soient en garde à vue que mort, quoi.
1: Bah, évidemment, ouais. Parce que c'est vrai qu'après, à la descente, les flics viennent chercher, c'est interdit, hein, vous le savez, mais il a quand même grimpé les 210 mètres de la tour Montparnasse, le plus haut gratte-ciel de la capitale. Il avait déjà fait ça à la Défense avec la tour Total Énergie. Il en a fait plein, d'ailleurs. Hein. Il a fait la tour Franklin, la tour Ariane, les Mercurial, la Bagnolet, celle de Dubaï aussi.
3: Il a fait le Burj Khalifa.
1: Pardon.
3: Il a fait le Burj Khalifa.
1: Ah, le Burj Khalifa, ouais. Ça c'est celle de Dubaï.
3: Ouais, il est.
1: On voit des influenceurs.
4: Non, mais c'est que ce que je disais depuis tout à l'heure, Burj Khalifa.
3: Ils sont complètement malades ces mecs.
0: C'est comme les mecs qui font du base jump. Je sais pas si vous avez vu, ils sont sur les toits. En fait, ils sautent avec leur voile de réserve de parachute et c'est interdit aussi. Mais ils sont malades, c'est-à-dire que ça s'ouvre pas, ils s'écrasent quoi.
1: Moi, ce que je trouve dégueulasse, c'est qu'ils pourraient en profiter pour faire les carreaux.
0: Ouais.
5: Alors qu'il les salit avec ça.
1: En tout cas, Alexis Landau fait gagner les premiers 50 euros à notre auditeur Julien Buré. On essaye de passer à 100, on essaie de pas trop perdre du temps quand même. Est-ce que vous êtes capable de me donner le nom du champion du monde qu'on va voir sur le terrain ce soir dans la finale de la Coupe de France?
0: Ah ben bah je sais qui joue. Quoi déjà.
10: Florian Thauvin.
1: Florian Thauvin, bonne réponse. Eh oui.
3: C'est Lens contre Nice.
1: Lens contre Nice.
0: C'est le mari de Charlotte Pironi, Miss Côte d'Azur. Moi je l'ai. Eh ben ouais.
1: Ça, je savais pas, il a avec une Miss.
0: Ah ouais, elle est
1: mais
0: très
1: souvent,
0: belle.
1: Elles vont avec des footballeurs, les Miss.
0: Bah oui, parce qu'elles sont très jolies et elles c'est... sont pas très exigeantes.
3: Les seules qui peuvent en prendre le cerveau.
1: Elles sont exigeantes sur quoi, les Miss?
6: Elles aiment bien les pieds. Voilà.
1: La finale de la Coupe de France, c'est ce soir, Lens-Nice à 21h et c'est diffusé sur France 2 et beIN Sport. Signal d'ailleurs qu'à Lens, il y aura aussi un festival ciné-comédie et notre camarade Gérard Jugnot est l'invité d'honneur du festival ciné-comédie Lens-Liévin du 4 juin au 7 juin. Il y a même une expo Marilyn Monroe, une soirée spéciale autour des Baudins. Et si je vous en parle à votre avis, pourquoi? C'est parce qu'RTL est partenaire. C'est aussi les 50 ans du film L'aile ou la cuisse, vous voyez. Et Laurent de Funès, qui est le fils, je crois, de Louis de Funès, sera présent à Lens pour ce grand festival. Qu'est-ce que vous dites, vous?
11: C'est pas le petit-fils?
1: Peut-être.
0: C'est The Place to Be, Lens, en fait. Hein.
1: Pardon?
0: C'est The Place to Be, Lens.
1: C'est The Place to Be, Lens. Vous avez raison de le dire.
0: Il passe des choses.
1: Il y a le musée Louvre-Lens.
6: Qui est sublime.
1: Et puis, un sublime musée. Et puis, il y a donc ce festival ciné-comédie entre le 4 et le 7 juin. Ça fait 100 euros pour Monsieur Buré. On passe à 150. Peut-être, si vous me dites qui est Jérémy Rodac, qui est dans toute la presse aujourd'hui. J'espère que vous avez vu ce qu'il a fait, Jérémy Rodac.
12: Ah ouais, c'est impressionnant.
0: Mais c'est pas le ministre de l'Éducation nationale, justement.
1: Ah, pas du tout, non.
3: Jérémy?
1: Jérémy Rodac.
6: C'est un sportif.
3: C'est celui qui s'est qualifié pour Roland Garros?
1: Pas du tout.
6: Mais c'est un sportif, quand même?
1: Pas du tout.
6: Non, c'est un politique.
1: Pas du tout.
3: Il a établi un record du monde?
1: Non plus.
6: C'est un docteur.
1: Réfléchissez un peu. La réponse est dans la question.
12: C'est le festival Rodac de Cannes.
1: Dans ces cas-là, j'ai l'impression d'être Cyril Ferraud.
0: Vous pouvez reposer la question?
1: Ouais. Vous pouvez me le refaire avec la voix de Stéphanie de Monaco.
0: Vous pouvez reposer la question.
1: Jérémy Rodac est dans tous les journaux aujourd'hui. Mais qu'est-ce qu'il a fait?
12: Il est publicateur de journaux.
1: Non, pas du tout.
3: Rodac ou Rodin?
1: Jérémy Rodac. Ça pourrait être Rodin, remarquez.
3: Ah, parce que c'est un musée.
1: Non.
6: C'est celui
3: qui a fait le pont des arts.
1: Pardon.
3: C'est JR.
1: JR, évidemment, ce sont ses initiales. Celui qui a emballé. Le Pont Neuf, pas le Pont des Arts.
3: Le Pont Neuf,
1: il a emballé le Pont Neuf. C'est pas emballé comme cristaux, hein. Il en a fait carrément une caverne. Moi, j'ai pas vu encore, mais il paraît que tout le monde s'arrête pour voir l'œuvre gonflable cet artiste.
12: C'est très beau.
1: Vous l'avez vu, vous?
12: C'est très, très, très beau. C'est très impressionnant.
1: Ah oui, mais pour
12: combien? Non, je l'ai pas vu.
1: Qui l'a vu, là, parmi les grosses têtes?
3: Moi, je l'ai vu.
0: Moi, j'étais à Cannes, alors
6: Moi, je connais JR parce qu'il a fait un film avec Agnès Varda, sinon je connais pas son œuvre.
1: L'artiste, vous parlez vraiment
6: d'artiste,
1: pas de Bobby Ewing et de
12: Dallas.
6: Mais non, l'artiste.
1: Ah, vous me surprendrez toujours, Valérie. Vous l'avez vu le
3: point? Ouais, je l'ai vu. Ouais.
1: Alors, c'est comment?
3: On aurait pu le laisser comme il était.
0: Mais t'es pas gentil aujourd'hui.
3: Non, mais moi,
0: t'es du pied gauche.
3: Mais c'est comme quand ils avaient mis l'Arc de Triomphe en papier toilette et tout. Qu'est-ce qu'on en a à foutre?
11: C'était sympa, ça.
3: On s'en fout. Laissez les trucs comme ils sont. Il y a plein de trucs à faire.
1: Faut dire, vous êtes rarement emballé vous-même. Hein.
3: Ouais, mais franchement, mais qui s'intéresse à ça?
1: Enfin, quand même.
0: JR, c'est
3: non,
0: un
3: mais artiste. Non, mais personne n'a dit que c'était pas un artiste. On est en train de dire sur cette création-là de mettre le pont en du sopalin. Qu'est-ce qu'on s'en fout?
11: C'est vrai que ça coûte cher pour faire payer les gens le plein 100 balles et dire on va emballer le pont, quoi.
3: Bon, bah voilà.
0: Okay,
3: alors moi, vous m'avez demandé mon avis, je suis le seul à l'avoir vu. J'aime pas.
1: Oh, bah, enfin, quand même, que des jeunes soient réac, vraiment.
3: On n'est pas réac, on a le droit de pas aimer quelque chose sans être réac.
11: Non, mais moi, j'aime bien quand même.
3: Je peux voir une nouvelle paire de baskets et dire que j'aime pas, alors je suis pas réac.
0: Je vais aller
11: après,
0: voir.
11: Après, quitte à choisir, je préfère emballer Ziz.
13: C'est fait.
0: Bon, on a gagné.
12: Fais gaffe.
1: Ah, c'est joli, ça. On en vient combien?
0: 150.
1: On passe à 200 euros pour Monsieur Buré, si vous voulez bien. On quitte JR pour la une de Public. Un couple au grand jour sur la Croisette. Le duo d'acteurs a décidé de ne plus cacher sa complicité. Kim Higelin et...
12: Et Artus.
1: Bravo.
12: Alors. Ah, je participe.
1: Alors, c'est la petite fille, la fille de Jacques Higelin, Kim Higelin. Est-ce que c'est de la famille Higelin?
6: Oui. Moi, je pense que c'est la petite fille. Ça doit être la...
12: C'est la petite fille, je crois.
6: Non.
0: Moi, je suis triste. J'aimais beaucoup la femme d'Arthus. C'était très sympa. Ils ont divorcé.
1: Elle était Miss aussi.
0: Non, pas du tout. Figurez-vous qu'ils se sont rencontrés sur Danse avec les Stars.
1: C'est pas vrai.
0: Si, c'était la nounou, en fait, des artistes, il y a 8 ans. Et ils sont tombés fous amoureux. Je trouvais que l'histoire était très belle.
1: Et les gens du 3e, il y a longtemps que vous les avez vus?
12: Non. C'est vrai que tu ramènes toujours beaucoup de culture.
0: Mais non, mais c'est une sorte de culture.
11: C'est pas Sylvie Tellier, c'est Jean-Claude Elfati.
0: Non, mais en fait, il y a tellement de.
11: Bernard Montiel, oui.
0: Ils sont tous entre eux, les acteurs. Et là, c'était une belle histoire. Ils étaient amoureux. Ouais,
1: on va s'arrêter à 200 euros en tout cas pour notre auditeur. Merci Sylvie, on quitte la loge du concierge.
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1: Une question pour Jean-François Verriest qui habite Templeuve en Pevèle, c'est dans le Nord. Où peut-on voir le crâne de Voltaire enfant? Une tasse avec anse à gauche pour les gauchers et un véritable morceau de la fausse croix de Jésus.
6: Ah. Dans un musée?
1: Oui, un musée, bravo.
10: À Paris?
1: À Paris, non.
0: C'est en province, ça.
1: Ça, c'est en province.
0: Je crois que tu es allé dans ce bled. C'est un petit bled.
1: Ah, un petit bled. Ils vont être contents là-bas. Bon. C'est une jolie ville.
11: Mais comment ça, le crâne de Voltaire enfant?
1: Ben, c'est ça, évidemment. Vous n'avez pas remarqué que tout ce que je vous ai...
10: C'est que des conneries.
1: C'est que des conneries. Le crâne de Voltaire enfant, mais on peut le voir.
11: Au Puy du Fou.
1: Une tasse avec anse à gauche pour les gauchers. Ça, c'est pareil. C'est idiot, puisque de toute façon, vous la retournez, ça fait l'anse à droite.
6: C'est à Metz.
1: Et un vrai morceau de la fausse croix de Jésus.
10: Et c'est un musée qui s'appelle le musée de la connerie, un truc comme ça?
1: Alors, pas de la connerie. Oui. C'est plus joli.
12: De la gaudrie.
0: De la bêtise.
1: Non.
0: De l'arnaque.
1: C'est un musée imaginaire, évidemment. Ah, mais on peut le voir. Il y a tout ça, effectivement, dans le musée.
6: C'est dans le sud?
1: Dans le sud, non.
6: Près de La Rochelle?
1: Près de La Rochelle, mais non.
0: Dans le nord, alors?
1: Dans le nord, non.
0: Bah, enfin, si c'est pas dans l'est, dans le nord, dans l'ouest et dans le sud, c'est où?
1: Ah, bah, dans l'ouest, oui, vous m'avez pas dit dans l'ouest.
6: Si, j'ai
0: Toulouse,
6: dit,
0: oui, elle l'a dit.
1: Non, elle a dit La Rochelle.
0: Alors, Chartres?
11: C'est en Bretagne.
1: En Bretagne, non.
11: Le Mans?
1: Le Mans, non.
0: Nantes?
1: Non, mais j'ai honte pour vous.
6: Ah, Bordeaux? C'est à Bordeaux?
1: Mais non.
0: C'est en Pays de Loire?
1: Mais non.
11: C'est en Normandie, à Deauville.
1: Alors, à Normandie.
0: À Bayeux.
11: Honfleur?
1: À Honfleur.
11: À Honfleur.
0: Au Havre.
11: Et ben voilà, le musée d'Honfleur.
1: Et alors?
6: C'est à Honfleur.
11: Le musée des curiosités.
6: On voit Honfleur du Havre, remarque. Mais bon.
10: S'il fait beau.
11: Bah j'ai dit ça.
12: Bon, c'est à Honfleur.
1: Oui, c'est vrai, on a compris que c'était à Honfleur.
12: Bah, c'est une bonne réponse.
1: Oui, mais ça suffit pas.
6: Le musée de l'absurdité.
1: Oui, le musée de l'imaginaire à Honfleur.
11: Ah bah voilà.
1: Mais c'est quoi le nom de ce musée? C'est le musée...
12: De la rigolade.
1: Mais non.
6: Rigolo.
11: C'est un nom qu'on cherche, un nom propre.
1: Oui, absolument.
11: Le musée...
6: Ah.
1: Qui a imaginé ce musée? Qui a assez d'humour?
11: Pagueluc.
12: Ah, c'est Laurent Ruquier.
0: Pinder.
1: Mais enfin... Qu'est-ce que vous avez dit, vous?
0: Pinder.
6: C'est quelqu'un qui est vivant?
1: Ah ben non. Ah. Non, et chaque année, il y a des intronisations, les artistes, les humoristes sont invités dans ce musée, ils sont intronisés, chaque année...
11: Le musée Coluche?
1: Mais non.
12: Bernard Reynaud?
1: Mais non.
11: Vous y êtes allé, Laurent?
1: Non, parce que moi, je trouve ça un peu chiant, mais non.
0: Ah. Ouais. Alors, il y a bien le musée de l'Andouille, mais c'est à Vire.
11: Tu y es ou pas, Sylvie?
0: Non, mais vous rigolez, mais il y a des intronisations.
10: Ah, mais j'ai
0: tous
10: été intronisé en Douille de Vire.
0: Laurie Tillman aussi, on y était. T'es intronisé, tu dois boire des trucs horribles. C'est ça, ouais. Donc, un Honfleur,
11: Le musée Hollande. Le musée Hollande. C'est un humoriste.
1: Ben oui, un
0: Coluche.
1: Mais non.
11: Le musée des proches.
0: Le Luron.
1: Avant ça, des maîtres de
11: l'humour. Le musée Francis Blanche.
1: Avant Pierre Dac, avant Francis Blanche encore. Et c'est quelqu'un, effectivement, qui était de Honfleur. Voilà pourquoi le musée est à Honfleur. Il est né à Honfleur.
12: Louis Jouvet.
1: Vous voyez, Louis Jouvet. Il est né à Honfleur, il est mort à Honfleur. Donc, son musée est à Honfleur.
11: Et c'est bien avant.
1: Mais qui a dit Sim?
10: Jean Lefebvre.
6: Jean Lefebvre. Son nom m'échappe. Il y a eu un film avec lui, avec Romain Duris et Audrey Tautou.
12: Mais non.
1: Pas du tout, non.
11: Le musée Poulain?
1: Quoi?
11: Non, je sais pas, Audrey Tautou, le musée Poulain, je sais pas, je fais des rapprochements.
10: Est-ce qu'il s'agirait de Victor Hugo?
0: Le Luron?
6: Mais non.
11: C'est quoi, c'est le début du 20e siècle?
12: Avant Francis Blanche, mais c'est quelle année, ça?
10: Daricole.
1: Mais une fois.
11: avait des gens avant Francis Blanche.
1: Il est mort en 1905, c'est une
11: ah, ah, il est mort. Ah,
13: le musée Jean Vilar.
1: On le cite régulièrement dans cette émission. Ça a été un des plus grands humoristes de la fin du 19e siècle. Et effectivement, il est mort début 20e. Sa maison est à Honfleur. Et c'est lui qui a inventé tout ça, ce musée.
13: Le musée Prévert?
1: Non, mais c'est pas bête, Prévert. Mais Prévert est arrivé bien après. Le musée du, avec, quand même, imagine. Vous voyez bien que c'est drôle. Le crâne de Voltaire enfant. Une tasse avec un anse à gauche pour gaucher.
11: Ah, c'est, ben j'entends pas un rire. Hein.
1: Un morceau de la faute. Oui, bah, après vos blagues non plus. Et lui, au moins, il a un musée.
12: Allez, on applaudit.
13: Comment il s'appelle c'est pas Baudelaire, c'est comment il s'appelle?
11: Ah oui, non,
13: non, comment il s'appelle? Celui qui était tout le temps avec Prévert, ils habitaient dans le même bâtiment. Mais si, comment il s'appelle?
1: J'ai honte, ah ouais. Là, vraiment.
6: Le facteur cheval?
1: Non, pas.
13: Non, mais comment il s'appelle? Je l'ai sur le bout de la langue pour de vrai. Là,
1: on va donner 300 euros. Alors, remarquez, ça avait démarré trop bien, cette
13: Ça commence par quelle lettre?
1: Ah, sûrement pas.
13: Non, mais je l'ai.
1: Ah, bah, je peux vous dire qu'il avait les initiales du bonheur, en tout
13: cas. Voilà, c'est ça. Bébé, c'est bébé, c'est...
1: Alors, c'est pas bébé, mais c'est d'autres initiales. Les initiales du bonheur, ça marche pas que pour bébé.
13: Alphonse Allais.
1: Bon.
13: Voilà, je viens de m'en rappeler.
1: Comment vous l'avez trouvé?
13: Je viens de m'en rappeler, musée Alphonse Allais.
1: Excellente réponse de monsieur Haze.
13: Parce que vous dites des fois en début d'émission les initiales du bonheur.
6: Ah oui!
1: Alors là.
13: Voilà.
1: Je suis fier de vous, Haze. Très fier. Ah, c'est pas Tramoni qui aurait trouvé ça.
11: Sûr,
6: hein.
11: Moi, je peux vous montrer mes pieds si vous voulez.
1: Pour la peine, monsieur, c'est vous qui choisissez le numéro pour la valise RTL.
13: 3.
1: Le numéro 3, Caroline Verpoest, habite à Poitiers. On espère qu'elle a bien noté tout le contenu de la valise. Ça a sonné chez Caroline. C'est parti. En Haute-Vienne, première sonnerie pour la valise RTL. Il y a 1022 euros et 6 choses déjà dans la valise. J'espère qu'on va vite s'en débarrasser. Ça sonne chez Caroline Verpoest, Verpoust, je sais pas comment on doit dire, à Poitiers. On en est à la troisième sonnerie déjà au moins.
14: Votre appel a été transféré. Ah,
1: un autre numéro, monsieur.
13: Le 2.
1: Le 2. On va appeler Emmanuel Olivier, qui habite à Avry, et dans le Maine-et-Loire. Je sais pas si on dit Avry ou
6: Avrillé.
1: Ah, il me semblait bien qu'il y avait un et. Avrillé, dans le Maine-et-Loire, Emmanuel Olivier décrochera-t-il? Quel suspense, la première sonnerie arrive déjà, vous écoutez RTL. Restez jusqu'à 18h.
13: Le 2 sans répondre en moi.
6: Non, le 5 peut-être.
13: Non, ça
1: allô. Allô.
14: Bonjour, je ne suis pas là pour le moment, merci de me laisser un message.
13: Je vous dit que ça allait répondre.
14: Dès que possible, à bientôt.
1: On laisse un message à monsieur Olivier pour lui dire qu'il a perdu 1022 euros, un coffret collecteur des Who, une platine vinyle, un séjour à Montreuil-sur-Mer, un robot laveur de vitres, un hydropropulseur sans fil, Waterpik pour se laver les dents, Martine à l'Opéra de Paris, la fameuse BD publiée chez les éditions...
11: Qui a été volée, oui.
1: Casterman, non pas celle qui a été volée. Et j'ajoute dans la valise RTL, attention, c'est une valise dans laquelle j'ajoute... Une exclusivité exceptionnelle. Le Kong Football, wow. Signé par Richard Orlinski. C'est, pourquoi vous vous marrez, vous, là-bas?
12: Oh, mais il est prêt à tout, Orlinski. Il vendrait sa mère, gars. Il mettrait sa mère dans la valise.
13: Non, mais Richard, on l'adore, mais chaque semaine, il sort un nouvel objet.
12: Du carrelage, Orlinski, chez le roi Merlin.
1: Mais non, mais c'est... Non, mais là, les gens vont se l'arracher, ce Kong.
13: Mais c'est sûr.
1: C'est Kong, et qu'est-ce qu'il a, évidemment?
13: Il a un ballon de foot. Ballon.
1: Il a un ballon de football. Ah, il a le maillot des Bleus. C'est une pièce inédite qui se réinvente aux couleurs de l'équipe de France de football pour la Coupe du Monde.
13: Et il a pas fait le Kong raquette, Roland Garros, là? Ça commence pas.
12: Des passes Navigo, Richard Orlinski.
1: C'est produit, écoutez bien, vous marrez pas parce que c'est produit en quantité extrêmement limité.
13: Oh, oui. Seulement 2 milliards.
12: 500 millions
13: de milliards. 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
1: non,
13: en vente.
1: Non, c'est une œuvre qui va être accessible uniquement via un tirage au sort.
13: Aïe.
1: Qui sera organisé sur edition.richardorlinski.com. C'est jusqu'au 26 mai, ce tirage au sort sur les éditions richardorlinski.com. Les grosses têtes vous offrent l'opportunité de remporter cette exclusivité dans la valise. Ah, c'est-à-dire qu'on met pas dans la valise, que je comprenne bien, là.
6: Hein. Ah, on met pas la statue. La possibilité de tirer.
13: C'est quoi en fait dans la valise? C'est le tirage au sort qui est dans la valise ou c'est le...
1: J'en ai bien l'impression.
13: Ah, donc en fait on a juste...
1: J'en ai bien l'impression.
13: C'est comme si dans la valise, au lieu de gagner l'euro million, ils te mettent un ticket où tu peux aller jouer au tabac.
1: Voilà. Exactement.
13: C'est exceptionnel.
11: Sachant que la statue coûte plus cher que ce qu'il y a dans la valise. Donc là c'est une valise négative.
0: Non, tu gagnes le ticket en or en fait, c'est ça?
13: Ah, il est fort.
12: Il est fort.
11: Tu gagnes le ticket et si
0: c'est
11: tu
0: le ticket
11: gagnes...
0: en or. Hein.
1: Non, mais c'est ça, on gagne le ticket.
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1: Une question pour Stéphane Rey, qui habite Marseille, par chez vous, Benoît Dupanier.
2: Ah, tiens.
1: C'est où ça, exactement?
2: Quel quartier?
1: Oui, la route de la Treille.
2: Ah, c'est vers, c'est Marcel Pagnol, c'est vers Aubagne.
1: Ah, bah, très bien, vers Aubagne.
2: À la sortie de Marseille.
1: Eh ben, voilà.
2: Moi, j'habite à l'eau, juste à côté.
1: Oh, peu cher. Alors, j'espère que c'est une question qui va nous coûter peu cher, parce que, monsieur Rey risque de gagner un chèque RTL 300 euros si vous ne me dites pas ce qu'est souffrir de cacostomie.
2: Cacostomie, c'est quand tu as envie de faire caca et que tu n'y arrives pas.
1: Non. Cacostomie.
3: Pas essayer. Par rapport au son?
1: Non. D'ailleurs, il y a un autre nom, c'est l'alistose, pour tout vous dire.
4: Ah, c'est lié au sommeil?
1: Non.
2: Au fromage?
1: Non.
4: À la peau?
1: Non plus. J'espère qu'ici, personne d'ailleurs, mais vous le direz, parce que vous commencez à bien vous connaître les uns et les autres, ne souffre de cacostomie ou d'alistose.
2: Tramonie,
3: c'est
2: alors.
3: Par rapport au foin, non?
2: Tramonie, peut-être?
5: Non. Ah bah, voilà.
6: Est-ce que c'est avoir les pieds fourchus?
3: Tout ce qui est stose, c'est pas...
1: Alors là, on est, si j'ose dire, loin des pieds.
4: C'est au cerveau?
1: Non plus.
6: C'est aux cheveux?
3: Tout ce qui est stose, c'est par rapport au foin, non?
1: Ah, c'est vrai. Vous avez raison. Bravo, monsieur.
7: Joli.
1: Monsieur. Oh, ah, c'est votre nom, Az. Hein.
3: Ouais, c'est ça, ouais.
2: Ah, c'est le foie qui est entouré de graisse.
1: Non. Qu'est-ce que l'alistose ou la cacostomie? C'est la même chose.
4: Un foie gras.
3: Ah, c'est pas quand on a des cailloux dans les reins, cacostomie?
1: Alors, stomie, ça vient de bouche, pour tout vous dire.
6: Oui, stomaco.
1: C'est du grec ancien.
4: Quand on a mauvaise haleine.
1: Bonne réponse de Valérie Mérès. La cacostomie.
7: Vous allez encore me désigner
2: coupable.
7: C'est
2: ce que je voulais dire de Tramonie.
1: Vraiment, il a mauvais.
2: C'est pour ça que je l'ai cité.
7: À force de dire de la merde.
1: Vous avez déjà repéré quelqu'un qui aurait mauvaise haleine parmi les grosses têtes?
4: C'est horrible. Ah non, pas parmi les grosses têtes, mais alors moi qui ai fait le tour des régions, le nombre de... Non, mais c'est vrai.
6: Elle en a vu des bouches.
1: Les bouches du Rhône.
4: Ah, mais ils vous parlent à 3 cm du nez.
8: Les gens qui ont mauvaise haleine,
4: ils vous parlent près.
8: Ils se rapprochent.
4: Mais ouais, c'est pas possible.
2: Moi, j'ai
4: ça.
2: Toujours peur, c'est pour ça que je suce tout le temps des pastilles Valda. Ça, c'est...
4: Ah, Geneviève, elle faisait ça aussi.
1: Ouais. Ah oui.
4: Elle avait tout le temps des basses, mais elle avait pas mauvaise haleine. Hein.
2: Non, moi non. Enfin, je crois pas, mais.
4: Ah non, mais quelqu'un qui pue du bec, c'est horrible, en fait.
2: Oh, il y en a. Oh là là.
4: Ah, mais il y en a, puis tu peux pas, en fait, tu leur parles de côté. Et comme tu dis, Valérie, ils se rapprochent. Comme si, en fait, tu fuyais un peu, parce que tu te recules d'un pas. Et en fait, ils se rapprochent et ils sont à 3 cm de ton nez, t'as envie de vomir, c'est horrible. C'est horrible. Puis généralement, ils se brossent mal les dents.
1: C'est chouette, Can. Il ne pue pas du bec, il nous rejoint, c'est Marc-Antoine Lebray. Il va nous parler de la canicule qui approche. Des fortes chaleurs se sont abattues sur tout le pays. Et c'est Mike Horn qui nous en parle.
9: Ouais, salut Laurent, ça Mike Horn. Mike Horn, l'aventurier qui a déjà fabriqué un ventilateur en mettant Patrick Bruel tout nu devant une masseuse.
1: Oh.
9: Yeah. Mike, il va apprendre, vous, comment survivre canicule. Déjà, tu sais que c'est canicule quand tu es obligé de mettre déodorant derrière les genoux. Premier conseil, il faut beaucoup boire de la eau. Donc, message à Renaud. Quand c'est écrit 40 degrés sur thermomètre, faut pas qu'il y ait écrit aussi 40 degrés sur bouteille. Dernier conseil, faut protéger les plus jeunes. Donc, on les laisse loin de Jack Lang. Et il faut protéger les plus vieux, donc on les laisse loin d'Emmanuel Macron.
1: Une histoire hallucinante qui n'a rien à voir avec la chaleur chez nous. On part au Nigeria, où là-bas, un candidat aux dernières élections législatives, qui affirmait être âgé de 30 ans, n'en avait en fait que 15. Il souffrait de nanisme, c'était un nain qui s'est fait passer pour un candidat de 30 ans alors qu'il en avait 15.
9: Oui, j'en crois pas mes oreilles, quelle honte.
1: Monsieur Ciotti.
9: Monsieur Ruquier. Oui.
1: Je parle pas de vous, monsieur Ciotti.
9: C'est pas le problème, monsieur Ruquier, je suis scandalisé d'apprendre que des Africains ont le droit de vote.
1: C'est au Nigeria, monsieur Ciotti, comme c'est normal.
9: Bref. Pour ce qui est de se faire passer pour un adulte atteint de nanisme pour faire de la politique, je préfère ne pas critiquer car j'utilise le même stratagème.
1: Ah oui.
9: La vérité, c'est que je n'ai que 11 ans. Au municipal, j'ai failli être découvert quand, au lieu de présenter ma carte d'électeur, j'ai présenté une carte Pokémon de ma collection.
1: Merci, monsieur Ciotti. On passe à Netflix, qui vient de dévoiler la première bande-annonce du film de la série 10%, hein, adapté de la série, désormais un film sur Netflix. Dominique Besnard, en tant que producteur de 10%, oui. Vous devez être content.
9: Oui, Laurent, je suis hyper content, sauf pour le côté Netflix. Nesquik. Bon, après, j'aurais été tout aussi emmerdé avec les plateformes ou même Disney. Oh, et puis merde. Je crois qu'en ce moment, je suis le seul du monde du cinéma qui aimerait dire que je travaille avec Canal.
1: Tout autre sujet, grâce à l'intelligence artificielle, deux frères ont contacté plus de 5000 boulangeries pour connaître le prix de leur baguette tradition et créer ainsi un site internet pour choisir la baguette au meilleur prix. Ça s'appelle Baguette Index, ce site internet.
5: Putain, c'est génial, Laurent.
1: Ah bah bonjour Patrick Sébastien.
5: Salut, j'adore l'idée, Laurent. Du coup, moi aussi, je vais me servir de l'intelligence artificielle pour lancer une application.
1: Ah oui.
5: Ça va s'appeler Braguette Index. Je vais recenser tous les endroits où je peux baisser ma braguette pépouze. Il y aura toutes les plages naturistes, des clubs échangistes, les saunas libertins. Et juste pour le délire, j'ajouterai le bureau de Delphine Ardotte.
1: Oh non, écoutez, lâchez-la. Hein.
5: Non, j'ai hâte que ça sorte, Laurent. Je parle du site, hein, mais aussi de ma bite. D'ailleurs, maintenant que j'y pense, je vais peut-être changer de nom. Finalement, Braguette Index, ça le fait pas trop. Vu la taille de l'engin, un index, ça suffit pas. Faut carrément les 10 doigts. Allez, musique!
1: Je me demande s'il faut applaudir Patrick Sébastien. En tout cas, vous pouvez applaudir Marc-Antoine Lebret. Merci aux grosses têtes. On se retrouve demain à 15h30 avec d'autres grosses têtes dans les best-of.
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11: Nous sommes là et c'est du direct, comme toujours. Bienvenue à tous et toutes sur RTL. Eh bien, je ne vous cacherai pas qu'après un séjour passionnant, quelques jours au Festival de Cannes, heureux d'être de retour avec vous à Neuilly pour retrouver ma petite équipe. Enfin, quoique la petite équipe ce matin, elle a un peu changé parce que ce n'est pas Béa qui pour une fois est en face de moi, mais c'est Marc qui gère la console. Merci Marc d'être avec nous. Perrine de son côté a retrouvé son standard. Elle est là, vous pouvez l'appeler au 3210. Également, Coralie est rentrée de vacances. Bref, tout le monde est là sur le pont pour vous proposer RTL Petit Matin Week-end. Et d'ailleurs, tenez, à ce sujet, et si nous parlions tout de suite des cadeaux, parce que vous savez que, en règle générale, j'adore vous donner à lire, à regarder, à écouter. Et bien justement ce matin, dans ce domaine, j'ai vraiment des cadeaux super sympas. Tout d'abord, le nouveau livre du journaliste de M6 que vous connaissez bien, Xavier Demoulin. C'est un roman intitulé Le chemin des gens perdus, c'est édité chez Flammarion. C'est la forêt qui est quasiment le personnage central de ce 13e ouvrage, mine de rien, que Xavier va vous dédicacer spécialement pour vous. Et puis alors, tout à l'heure, dans C'est ça la France, je vais recevoir la créatrice de magnifiques cahiers de coloriage pour les enfants. Et figurez-vous que grâce à une application, les coloriages de vos petites têtes blondes vont devenir un véritable dessin animé. Elle va vous expliquer tout ça. Et aujourd'hui, je vous offre le livre Il était une fois l'homme, la préhistoire. Elle s'appelle Claire Faye. C'est elle qui va vous raconter comment elle a inventé ça. Et je vous assure que c'est franchement génial pour les petits. Et puis alors, si vous aimez le cinéma, après ces deux livres, je vais vous offrir la réédition en DVD du film Les Cracks avec Bourvil et Patrick Préjean. Le comédien que vous connaissez m'a reçu il y a une dizaine de jours chez lui pour me raconter le tournage du film et sa parfaite complicité avec Bourvil. Souvenirs de tournage, sans oublier évidemment la montre collector RTL, le modèle avec la signature gravée de Philippe Labro au dos de la montre. Donc vous voyez, des livres, un film, un grand classique avec Bourvil, beaucoup de choses aujourd'hui. Et en résumé pour ce samedi 23 mai dans RTL Petit Matin Weekend, bah, il y aura un tube de la matinale avec le duo Brigitte Serge, vous m'avez compris. Christine Haas viendra pour l'horoscope, bien sûr. Le journal de 5 heures avec Claire Cecaglini. Notre premier jeu, et c'est là où interviendra Perrine au 3210, parce que ce sera peut-être avec vous que je jouerai tout à l'heure, je l'espère. N'hésitez pas, osez en tout cas, osez nous appeler ce matin. Donc le premier jeu, l'année du jour, Laurent Gérard, Mademoiselle Jade. Et puis dans la montée des marches, cherche, eh bien nous chercherons et nous nous baladerons avec des films qui tournent autour de l'univers cycliste. Le vélo à l'occasion de la réédition des Cracks, parce que c'est un road movie à vélo justement ce film avec Bourvil. Bon, si ça vous intéresse, 3210 je vous le disais, Périne est là pour vous, 74 900 pour vos SMS. Bienvenue en musique avec David et Teddy, je veux dire Guetta et Swims. C'est parti, autrement dit, gone, gone, gone. Oui.

0: Gone, David Guetta, Teddy Swims, et c'était pour ouvrir RTL Petit Matin Week-end. Vous dire qu'en ce samedi 23 mai, nous allons entrer dans l'histoire de ces dates et revenir en 1978 avec quand même un fait divers absolument hallucinant qui s'est déroulé ce 23 mai. C'est la veille du départ de l'équipe de France pour la Coupe du Monde en Argentine. Michel Hidalgo, dont tout le monde se souvient, qui est alors sélectionneur des Bleus, est victime d'une tentative d'enlèvement par deux individus armés opposants au mondial. Et là, Michel Hidalgo, c'est quand même assez exceptionnel, parvient à récupérer l'arme d'un des malfaiteurs et arrive à s'échapper. Vous imaginez la mise en condition la veille du voyage, c'est quand même une histoire de fou. C'était un 23 mai 1978. Plus près de nous en 1994, puisque nous sommes encore pour quelques heures dans le cadre du 70e Festival de Cannes, eh bien Quentin Tarantino remportait la Palme d'Or du festival justement pour son film Pulp Fiction. Nous en parlions ensemble avec mon invité la semaine dernière. Une récompense remise par le président du jury de cette année-là, Clint Eastwood, l'inspecteur Harry s'il vous plaît, et Catherine Deneuve, qui était sur scène, mais qui sera également l'invité aujourd'hui de l'émission Variété. Et puis alors, il y avait eu des sifflets dans la salle, ça avait fait un tollé parce que le film n'avait pas fait l'unanimité. Et ben Tarantino avait répondu au public par un doigt d'honneur, comme ça au moins les choses étaient claires. Aujourd'hui, en ce samedi 23 mai, Anthony de Péqueuse, qui vient de m'envoyer un SMS au 74 900, lui souhaite un bon anniversaire à Jean-Michel Gascuel. C'est un chanteur, notamment de la chanson Le Chien aux yeux jaunes. Peu connu, dit-il, pourtant un artiste aux multiples talents, styliste, plasticien, illustrateur. Mais, alors, un petit peu plus connu, c'est l'anniversaire de la triathlète et championne olympique Cassandre Beaugrand, de l'humoriste Baptiste Le Caplin, d'Alexandre Devoise, que je ne vais pas l'appeler, un matinalier de radio qui fait toute la semaine, ça ne se fait pas de lui couper sa nuit comme ça, et le week-end, le seul moment où il peut dormir un tout petit peu, mais nous l'embrassons affectueusement. C'est l'anniversaire de Michel-Édouard Leclerc, des comédiennes Myriam Boyer et John Collins, mais également de François Feldman. Alors François Feldman, là, aucun scrupule pour essayer de l'appeler, même si, puisque nous nous connaissons quand même pas mal depuis de nombreuses années, je sais que bien souvent, lors de sa date anniversaire, il part en voyage. François, il n'aime pas trop être chez lui le jour de son anniversaire. Mais nous allons quand même essayer. Tu as le numéro, Marc, hein. Je te laisse le faire. Essayons d'avoir François. Ça serait super
1: sympa. Message Orange, bonjour.
0: Ouais, je vous l'avais dit.
1: La personne que vous essayez de joindre n'est pas disponible.
0: Ok, on a compris.
1: Veuillez laisser votre message après le bip.
0: Allô, allô, François Feldman, il est 4h39 minutes et 30 secondes, c'est votre vieux camarade Vincent Perrault qui vous appelle. Nous étions, François, en direct sur l'antenne de RTL dans RTL Petit Matin Week-end pour vous souhaiter un bel anniversaire, puisque c'est le cas aujourd'hui. On aurait aimé faire ça en direct, mais vous trouverez le message un petit peu plus tard, où que vous soyez dans le monde. En tout cas, au nom des auditeurs d'RTL, très bel anniversaire. Et à votre avis, qu'allons-nous écouter maintenant sur l'antenne? Eh bien, Joue pas, en duo avec Jonice Jameson. Ça doit vous rappeler un certain nombre de choses. Merci François, salut, bon anniversaire.

0: c'est Tu sais jamais. On a tous cette chanson en tête, mais ça a été un tel succès. C'était en 1989, ça avait été vraiment le tube de l'été, hein, comme on dit. Janis Jenison en duo avec François Feldman, dont c'est l'anniversaire. Aujourd'hui, nous lui avons souhaité tout à l'heure en direct, il y a un tout petit instant. Alors avant le tube de la matinale, si je vous parlais cadeau, j'ai dans les mains le 13e et nouvel ouvrage de Xavier Demoulin, le journaliste de M6 que vous connaissez bien. Ça s'appelle Le chemin des gens perdus. C'est un roman, hein, c'est édité chez Flammarion. Je vous le disais en ouverture tout à l'heure, la forêt tient un rôle extrêmement important dans ce roman, mais je ne veux pas spoiler. En tout cas, idéal à lire en ce moment. Et puis, lecture, dessin et surtout coloriage, mais là pour les petits, parce que si nous pensons aux grands, nous pensons également aux petits. Ça s'appelle le Blink Book, celui... Alors, il y en a plein de différents. Vous pouvez avoir les Schtroumpfs, il y a le petit Nicolas, dont nous parlerons tout à l'heure avec justement la personne qui a eu cette idée-là. Celui que je vous offre aujourd'hui, c'est celui qui illustre, vous vous souvenez, des dessins animés Il était une fois l'homme, la préhistoire. Eh bien, vous avez des dessins à colorier par les enfants qui, grâce à une application avec le téléphone, se transforment en réels dessins animés. C'est vraiment magique, c'est formidable, l'effet est édifiant. Nous allons en parler tout à l'heure avec Claire Faye et je vous offre donc Il était une fois l'homme, la préhistoire. Donc, le livre de Xavier, le cahier de coloriage, plus le DVD du film avec Bourville, les cracks, cette espèce de road movie à vélo Paris-San Remo, avec notamment, ce sera notre invité, Patrick Préjean, en fin d'émission, qui était le jeune homme, le jeune acteur de l'époque, et qui va se souvenir pour vous des coulisses de ce tournage et de sa belle complicité avec le grand Bourville. Nous en reparlerons ensemble. Vous appelez Perrine au 3210, évidemment. Elle vous attend avec le sourire. Vous venez jouer avec moi tout à l'heure pour découvrir l'année du jour. Autrement dit, tout va bien. Il ne nous reste plus qu'à écouter...
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0: Le tube de la matinale. Et cette chanson nous ramène aujourd'hui en 1968. Alors, on parlait de tube avec François Feldman à l'instant et le duo avec Janis Jenison. Ben, en voici un autre duo qui a cartonné, mais en 1968. Serge et Brigitte, Gainsbourg et Bardot. C'était Bonnie and Clyde. Pourquoi cette chanson? Parce que le 23 mai 1934, quelque part entre le Texas et la Louisiane, une voiture est arrêtée. Elle est criblée de balles. Plus de 150 impacts ont été retrouvés, aussi bien dans la carrosserie que dans le corps des occupants d'ailleurs. À son bord, le couple le plus célèbre du crime américain, Bonnie Parker et Clyde Barrow. C'est la fin d'une histoire de violence et d'amour, c'est devenu légendaire. Nous avons d'ailleurs vu ça dans le film, interprété par Warren Beatty et Faye Dunaway. Et c'est justement cette histoire légendaire qui inspire Serge en 1968. Il écrit cette chanson pour son amour du moment, Brigitte Bardot. Ils vivent une passion intense, courte mais intense. Et la chanson d'ailleurs commence par les premiers mots d'un poème écrit par Bonnie Parker elle-même. Et comme une espèce de prémonition, vous voyez, elle avait confié ce texte à sa propre mère le 6 mai 1934, donc quelques jours avant sa mort, enfin on peut même appeler ça son exécution, hein, en lui demandant, en lui disant qu'elle allait probablement pas vivre très longtemps et que le jour où elle apprendrait sa disparition, il faudrait qu'elle essaie de faire publier ce poème. Étonnant, hein, voyez. Donc dans la chanson, Gainsbourg, Bardot, elle rejoue cette histoire d'amour et de fatalité. Les voici dans Bonnie and Clyde, comme vous écoutiez en 1968 sur RTL. Écoutiez en 1968 sur RTL.
2: Vous avez lu l'histoire de Jesse James? Comment il a vécu? Comment il est mort? Ça vous a plu, hein?

0: ça devrait se terminer par une rafale de mitraillettes. C'était l'histoire de Bonnie and Clyde. Marie-Claude nous annonce 16 degrés sur le Plessis Robinson, tandis que Nicolas, qui est du côté de Rouen à Grand-Quevilly, nous annonce lui 13 degrés ce matin. Oh, il est question de 31 cet après-midi. Avec un beau rayon de soleil, ça devrait être plutôt pas mal la météo un petit peu partout. Profitez-en bien, sortez, faites des barbecues, baladez-vous. C'est le jour ou jamais pour faire tout ça. Tiens d'ailleurs, peut-être que les astres aussi sont de votre côté. Ça, c'est l'affaire de Christine. Ah, c'est évidemment.
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0: Bonjour Christine.
3: Bonjour Vincent et bonjour à vous tous.
0: Mais dites-moi, il n'y a pas quelque chose qui a changé depuis deux jours là?
3: Eh oui, exactement. C'est la période des Gémeaux.
0: Ok, donc vous commencez par eux maintenant.
3: Exactement. Quelque chose ne se déroule pas exactement comme prévu et cela vous oblige à réagir rapidement. La Lune entre en Vierge et sera en dissonance avec Uranus qui est, je le rappelle, dans votre signe jusqu'en 2033, je crois.
0: Ok, Cancer.
3: Un changement d'ambiance peut survenir dans vos échanges, comme si une discussion prenait une tournure inattendue. La Lune en Vierge active votre communication, mais bon, la dissonance d'Uranus vous provoque des réactions un peu vives.
0: À propos de réactions, pour les Lions.
3: Alors, un élément concret vous obligera à revoir ce que vous avez prévu. La Lune met l'accent sur vos ressources, alors que la dissonance avec Uranus en Gémeaux crée de l'imprévu.
0: Ben c'est bien, quand on sait s'adapter, c'est bien l'imprévu. Vierge.
3: Alors, la Lune entre dans votre signe ce matin, elle vous voit plus réactif. Toutefois, sa dissonance avec Uranus va créer de l'imprévu et vous serez déstabilisé. Hein.
0: Et pour les balances ?
3: Une pensée, une intuition ou une information peuvent vous surprendre, mais cela restera intériorisé, parce que vous aurez besoin d'y réfléchir. La balance, c'est le contraire du bélier, hein, ne parle jamais de manière impulsive.
0: Scorpion.
3: Un imprévu peut intervenir dans votre environnement relationnel et votre réaction sera plus vive que prévu. En tant que signe fixe, vous n'aimez pas les surprises de dernière minute.
0: Sagittaire.
3: La Lune de la Vierge met l'accent sur votre organisation, tandis que sa dissonance avec Uranus sera responsable d'un changement inattendu, d'un revirement de dernière minute.
0: Et les Capricornes ?
3: Une information ou un événement peut venir bousculer vos projets du jour, avec toujours cet effet de surprise. La Lune en Vierge indique que vous serez passablement énervé sur le moment.
0: Verseau.
3: Une situation peut prendre une tournure plus dérangeante que prévu, avec un besoin de vous reprendre rapidement. La Lune en Vierge est une sorte de red flag, de drapeau rouge, concernant une petite crise. Bah oui, mais tout le monde dit red flag maintenant.
0: Oui, mais bon, restez français, madame, tout de même. Poisson.
3: Une situation relationnelle peut évoluer de manière inattendue, avec un petit imprévu à gérer sur le moment. La Lune Vierge met l'accent sur vos liens, l'un d'eux pouvant se défaire.
0: Bélier.
3: Eh bien, cette Lune de la Vierge agit sur votre organisation quotidienne, tandis que sa dissonance avec Uranus introduit un élément de surprise, quelque chose d'inattendu.
0: Et enfin, Taureau.
3: La lanterne rouge.
0: Ça va leur faire plaisir.
3: Oui. Un changement d'ambiance peut se faire sentir dans vos relations affectives, dans votre manière d'exprimer vos sentiments, toujours à cause d'un imprévu venant de quelqu'un que vous aimez.
0: Très bien, moi j'aimais bien votre conclusion, premier décan, évitez de vous laisser déstabiliser par tout ce qui bouge.
3: Ah oui, parce que effectivement, il faut savoir que mon horoscope est beaucoup plus long sur RTL.fr.
0: Exactement, c'est ce que j'annonce toujours, Christine,
3: oui,
0: vous savez. Bien, à demain si vous le voulez bien.
3: Mais avec plaisir, Vincent.
0: Évidemment, laissez-moi quand même vous dire que si vous voulez en savoir un petit peu plus, que ce soit les balances ou les autres sur votre signe d'aujourd'hui, vous allez sur rtl.fr et pour toute consultation ou contact avec Christine, vous allez directement sur son site, celastro.com. Et si nous écoutions Céline Dion, c'est la nouvelle chanson, vous savez, écrite et composée pour elle par Jean-Jacques Goldman, ça s'appelle Dansons. Et puis ensuite, je vous donnerai une petite indication concernant l'année du jour à découvrir avec moi tout à l'heure.

0: Céline Dion sur RTL. Vous savez que juste après le journal de Claire Checaglini qui vient de nous rejoindre. Bonjour Claire.
1: Bonjour Vincent.
0: Le journal de 5h juste après, évidemment, ce sera l'année du jour. Vous jouerez peut-être avec moi. Vous appelez Perrine au 3210. Et puisque nous connaîtrons la Palme d'Or du Festival de Cannes ce soir, eh bien, cette année-là, la Palme d'Or, c'était Sailor et Lula. Accompagné par cette belle mélodie signée Chris Isaak, Wicked Game. Faut dire qu'il y avait beaucoup, beaucoup de belle musique dans le film Sailor et Lula. Alors, Palme d'Or, oui, mais en quelle année? Voilà la question que je vous pose. Nous y reviendrons tout à l'heure ensemble, peut-être avec vous en direct sur l'antenne. Pour leur place aux infos, RTL, il est 5h. L'essentiel de l'info en 3 minutes, c'est avec vous Claire, rebonjour.
1: Bonjour à tous, Lens qui gagne la Coupe de France et ce sont deux stades qui exultent. Les supporters des footballeurs sang et or étaient répartis entre le Stade de France à Saint-Denis et le Stade Bollaert à Lens. Les joueurs de Pierre Sage ont battu Nice hier soir 3-1. C'est la première fois de son histoire que le RC Lens remporte la Coupe de France. Battue citoyenne pour tenter de retrouver Manon Relando. Les recherches encadrées par la gendarmerie auront lieu cet après-midi à Saint-Étienne-de-Montluc en Loire-Atlantique. C'est dans cette petite ville à l'ouest de Nantes qu'était installée l'agricultrice de 31 ans. La jeune mère de famille n'a plus donné signe de vie depuis le 3 avril. Le principal suspect dans cette disparition est son compagnon arrêté fin avril en Algérie d'où il est originaire. Verdict attendu dans la journée aux assises de Digne-les-Bains. Hier, l'avocate générale a requis la réclusion criminelle à perpétuité contre Guillaume Bussy. Il comparaît pour viol, acte de torture et barbarie et proxénétisme sur une personne vulnérable, à savoir son ex-compagne. Marche blanche sous haute surveillance policière à Nice cet après-midi. Le défilé est organisé en hommage aux victimes de la dernière fusillade du quartier des Moulins. Deux pères de famille qui ne figurent dans aucun dossier de trafic de drogue sont décédés le 11 mai. Ils agitent leur tirelire pour la bonne cause. Les bénévoles de la Croix-Rouge entament leur collecte annuelle qui va se clôturer dimanche prochain. Au Liban, au moins 10 personnes, dont 6 secouristes et une fillette, ont été tuées hier dans une série de frappes de l'armée israélienne. Cette nuit, de nouveaux bombardements ont touché la ville de Tyr malgré la trêve. 22 films pour une Palme d'Or. Le palmarès du Festival de Cannes dévoilé ce soir lors de la cérémonie de clôture. Et puis, si ce soir vous alliez au musée plutôt que de vous faire une toile, 1300 musées en France et 3000 en Europe ouvrent leurs portes gratuitement pour la 22e édition de la Nuit des Musées. Rugby, Bordeaux remet son titre en jeu. L'U2B affronte en finale de la Champions Cup les Irlandais du Leinster qui sont en quête d'un nouveau sacre européen depuis leur dernière victoire en 2018. Rencontre à Bilbao en Espagne à partir de 15h45. La météo pour aujourd'hui, journée encore très ensoleillée. À noter juste quelques plaques de grisaille au lever du jour vers le Languedoc-Roussillon et le nord de la Bretagne. Dans l'après-midi, des nuages se développeront en montagne, mais sans donner de pluie. Les températures ce samedi matin en hausse de 9 degrés à Nevers, à 18 à Nice et au Havre. Dans l'après-midi, ce sont des températures estivales, en moyenne de 8 degrés au-dessus des normales. Il fera 22 à Cherbourg, 24 à Nice, 28 à Marseille, 30 à Lille, Grenoble et Clermont-Ferrand, 32 à Paris, 33 à Nantes et 35 le maximum à Albi. Les courses, elles se disputeront à Enghien. Dominique Cordier vous propose de jouer le 5, le 7, le 4, le 14, le 16, le 12 et le 6. Et l'outsider d'RTL, c'est le 7. RTL 5h03, vous retrouvez Vincent Perrault.
0: Merci beaucoup Claire et à tout à l'heure avec Stéphane Carpentier, évidemment.
1: Évidemment, à tout à l'heure.
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0: Nous sommes ensemble pour une heure encore, mais je vous dis ça alors que peut-être vous venez juste d'arriver, juste de nous rejoindre, et je ne vous ai même pas souhaité la bienvenue. Vraiment, je manque à tous mes devoirs. Perrine est là pour vous accueillir au standard. C'est Marc qui s'occupe de la technique et de la réalisation de l'émission ce matin. Évidemment, au micro, je suis avec vous pour vous parler encore de plein de choses, d'un cahier de coloriage qui peut devenir, grâce au dessin de vos enfants, un dessin animé. Nous allons repartir sur la route du film Les Cracks avec Patrick Préjean, qui était le partenaire de Bourvil dans ce film de 1968 qui vient d'être réédité, qui nous racontera les coulisses du tournage. Beaucoup de choses à écouter et à découvrir ensemble. Et puis surtout, nous allons jouer dans un tout petit instant. Ce sera l'année du jour. Il y a beaucoup de cadeaux, des livres, les cahiers de coloriage, le film Les Cracks justement en DVD. Le temps d'écouter le duo Obispo et Francis Cabrel.

0: c'est la voix de Francis Cabrel et puis Pascal Obispo va lui répondre puisque c'est un joli duo que nous vous proposons là. Et puis il y a Jean-Philippe de Chalon qui nous fait coucou à toutes. Ah bah tiens, il embrasse Perrine, Jean-Philippe. Elle est d'accord, hein, apparemment, elle vous fait coucou aussi. 18 degrés en Vendée avec une belle journée en perspective. Merci d'être à l'écoute, Jean-Philippe. Et merci pour le message. Il est maintenant l'heure de l'année du jour.
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0: Alors nous n'allons vraiment pas en Vendée, mais beaucoup plus au-dessus, en direction des Côtes d'Armor, avec Bernard qui nous écoute. Bienvenue sur RTL, Bernard.
2: Bonjour à tous.
0: Bonjour. Vous, vous êtes en plein boulot, d'après ce que m'a susurré Perrine.
2: C'est ce qu'on dit, vous voyez, je suis en plein boulot, mais je suis au téléphone quand même avec RTL.
0: Donc c'est quand même un boulot sympa qui vous permet de vous divertir un petit peu.
2: Un boulot à responsabilité, et pendant que les gens dorment, moi je travaille.
0: Et voilà, c'est pas mal du tout. Écoutez, on est en droit d'en dire autant, sauf que heureusement que tout le monde ne dort pas, ça veut dire qu'il n'y aurait pas d'auditeurs, sinon, ce qui serait très ennuyeux.
2: C'est pas faux. C'est
0: donc
2: pas
0: il faut quand même, comme vous, qu'il y en ait quelques-uns. Et vous terminez sur le coup de 6 heures, comme nous. Voilà.
2: Bah non, parce que là, je suis de permanence. Donc, c'est 24-24 jusqu'à mardi matin.
0: Ah ouais, jusqu'à mardi matin.
2: Bah oui, lundi, c'est férié.
0: Oui, non. D'accord, mais dites, c'est chaud quand même.
2: Non. Bah, vous savez, quand vous allez au travail sans aller en marche arrière,
0: oui,
2: eh ben, vous êtes motivé.
0: C'est vrai. En tout cas, j'aime beaucoup ce discours. Merci, je souscris pleinement, Bernard. Eh bien, écoutez, je vais essayer de vous changer les idées pendant quelques minutes pour vous aider à trouver, voilà, cette année, d'autant qu'il y a plein de choses à gagner. Vous avez vu, hein, le film avec Bourvil, le livre de Xavier de Moulin. Vous allez vous régaler avec ça. Mais tout d'abord, puisque nous parlons de cinéma, je vous rappelle que le 24 octobre de l'année qui nous intéresse, sortait le film de David Lynch, Sailor et Lula, qui quelques mois plus tôt, au mois de mai, venait d'obtenir la Palme d'Or à Cannes, comme ce sera le cas pour un autre film ce soir. Voici d'ailleurs un petit extrait du film, avec ça du pur David Lynch, bien glauque comme il aime.
3: Tu me demandes de tuer Sailor, d'une balle ici, dans le crâne.
4: Oui.
3: Ou dans le front, hein?
4: Oui.
3: T'as tort. C'est toujours mieux de mettre une bastos au gars par derrière la tête.
0: Et je vous ai épargné, Bernard, le trou à l'avant, comment la balle ressort, etc. Je trouve qu'à l'heure du petit déjeuner, c'était suffisant comme ça.
2: C'est bon. C'est gentil.
0: Non, mais c'est, mine de rien, on plaisante, mais c'était quand même un sacré film, Sailor et Lula. C'était à l'époque où Nicolas Cage avait des rôles intéressants quand même. Hein,
2: ouais, c'est vrai, c'est un très bon acteur. Oui.
0: Ah ouais, c'était vraiment super bien. Côté actualité, alors, le 19 novembre, c'est quand même avec une certaine émotion que nous allons nous souvenir de la victoire de Florence Artaud sur la route du Rhum. Et c'est Jacques Legros qui présentait la chose sur RTL ce jour-là.
5: 14 jours, 10 heures, 8 minutes, 28 secondes pour entrer dans la légende des grands fonds. Florence Artaud a battu cette nuit de pas loin de 5 heures le record de la route du Rhum et de la route des hommes. Des milliers de supporters lui ont fait un vrai triomphe à Pointe-à-Pitre où il était 23 heures. Flo était vêtu d'un débardeur blanc, d'un bermuda, les cheveux noués en queue de cheval. 1000 milliards de 1000 sabords, elle n'avait vraiment rien à vieux loup de mer.
0: Et alors pour terminer avec la musique, puisqu'on a parlé de cinéma et d'actualité, vous avez déjà une petite idée de la période
2: pas vraiment.
0: Non. Bon, en même temps, c'est Sailor et Lula, c'est pas les années 70, hein.
2: C'est sûr.
0: Il faut essayer de resituer. Mais il y avait une chanteuse à l'époque qui a fait 2 ou 3 tubes. Elle était super sympa, un petit peu rousse. Elle s'appelait Pauline Esther. Et je crois que sa chanson la plus connue, c'était celle-ci, Le Monde est Fou. Ça vous rappelle quelque chose, ça, Bernard ?
2: Oui, quand même.
0: Voilà. J'aimerais bien avoir des nouvelles de Pauline Esther. On avait fait plein d'émissions de télévision ensemble à l'époque. Je ne sais pas du tout où elle en est aujourd'hui. Tiens, si quelqu'un a des news, n'hésitez pas à me faire un petit message au 74 900. Alors, en résumé, Bernard, la sortie le 24 octobre de Sailor et Lula de David Lynch. Le 19 novembre, la victoire de Florence Artaud sur la route du Rhum. Et puis, cette année-là, évidemment, cette chanson qui avait été un grand tube de l'été. Alors, ma question est très simple. À votre avis, sommes-nous en 1990 ou en 1999? Avec tout ça.
2: Je dirais 90.
0: Vous diriez plutôt 1990. Je ne sais pas ce qui vous fait dire ça, mais je serais tenté de vous répondre. Bonne réponse.
2: Oh là là là là.
0: Et c'est bon.
2: Oh, c'est pas possible, j'ai gagné. Alors, je vais vous dire une petite anecdote. Florence Artaud, j'ai eu la chance de la rencontrer quand elle est venue au yacht club de Trébeurden. Et vous savez quoi? Elle m'a appris quelque chose, et pourtant je suis pas très jeune. Elle arrivait à dormir par nuit, elle a quelques heures, parce qu'elle faisait des paliers de 15 minutes.
0: Et oui, c'est ça.
2: Et ben, j'ai réussi à faire la même chose maintenant.
0: C'est vrai.
2: Il y a beaucoup de monde. Oui. Parce que je dors pas beaucoup par nuit, mais quand j'arrive la journée, même s'il y a du bruit, puis je veux pas m'isoler, et ben, je m'enferme pendant 15 minutes, et après, c'est reparti.
0: Comme vous l'a appris Florence Artaud.
2: Ah,
0: ça,
2: ouais,
0: c'est drôle.
2: Ouais,
0: alors, vous travaillez 4 jours de suite, vous dormez que quart d'heure par quart d'heure, vous avez
2: cinq
0: une vie un
2: jours.
0: Peu spéciale, hein, quand même.
2: 6 jours de suite,
0: d'accord.
2: 6 minutes, ouais, 54 heures par
0: alors,
2: semaine.
0: Alors, Bernard, en attendant, je vous envoie le livre de Xavier Demoulin, je vous envoie le cahier de coloriage pour les plus petits qui feront des dessins animés, vous verrez, c'est super sympa. Je vous envoie les cracks avec Bourville, la montre RTL et toute notre amitié. Je peux pas faire mieux.
2: Ah bah écoutez, bah je vous remercie, continuez comme ça, parce que si vous saviez la motivation que j'ai quand j'appuie et je rentre dans ma voiture le soir à 21h, j'appuie sur RTL et puis à 6h je coupe RTL et je vais dormir.
0: Eh ben écoutez, nous vous accompagnons jusqu'au lit, hein, si je
2: vous
0: puis
2: avez,
0: dire.
2: Hein. Mais et vous avez une super équipe, je peux vous l'assurer. Hein.
0: C'est vrai, ouais. On en est conscient. Merci beaucoup en tout cas, vous êtes très sympa.
2: C'est moi qui vous remercie.
0: À bientôt Bernard,
2: bon
0: je vous repasse Périne en antenne, hein, ne
2: raccrochez
0: pas.
2: Ah ben avec grand plaisir, merci beaucoup.
0: Et restons en 1990, une petite seconde encore, avec Monsieur Eddy et son Lèche-Botte Blues.

0: Teapot Blues de Eddie Mitchell, une autre chanson qui avait marqué l'année 1990. Salut Vincent, salut l'équipe, la meilleure période de l'année. Le jour se lève, les petits oiseaux, du ciel clair, une température de 16 degrés déjà. Et pour finir, un bon moment de radio, et ben voilà, c'est merci Ernest. Voilà un message comme on les aime, hein, franchement. 74 900 code matin, merci de votre fidélité. Et à propos de fidélité à Laurent Gérard et Mademoiselle Jade, voici peut-être ce que vous aviez manqué cette semaine.
1: Alors après quelques jours de forte inquiétude, le hantavirus, j'ai écouté ce que vous avez dit, ne fait plus la une de l'actualité à tel point que certains réseaux sociaux parlent forcément de manipulation de l'opinion. Bonjour Jean-Marie Bigard.
2: Oui, et qu'est-ce qu'on appelle quand on a une roupette qui dépasse du slibard? C'est Jean-Marie, le gars. Et t'as pas parlé du chiassovirus du bateau de Bordeaux?
1: Je suppose que vous faites allusion au navire de croisière qui a été confiné suite à une épidémie de gastro-entérite. Ça n'a rien à voir.
2: Mais réfléchis, nounouille.
1: Dis donc.
2: Avec le virus qui n'existe pas, il voulait nous faire acheter des masques pour pas qu'on postillonne, le gars. Et comme ça a pas marché, les labos pharmaceutiques veulent nous faire acheter des bouchons de liège.
1: D'accord, alors, c'était pas forcément une bonne idée de vous demander votre avis. Merci Jean-Marie.
2: Tiens, ça me rappelle la blague du sous-marinier qui a mangé trop de cassoulet, le gars, et il a une monumentale envie de péter, mais il peut pas ouvrir les fenêtres. Alors il dit à son capitaine...
1: Au revoir Jean-Marie.
2: Allez tous vous faire manipuler.
0: Vous retrouverez tout à l'heure évidemment Laurent Gérard et Jade avec un autre extrait, ce sera tout à l'heure avec Stéphane Carpentier vers 6h40. Que diriez-vous d'écouter les coups de cœur? Les coups de cœur d'RTL, ça vous incite et ça vous donne des idées pour sortir, pour lire, pour écouter, un petit peu comme tout ce que je vous fais gagner dans RTL Petit Matin Weekend. 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
5: Notre premier coup de cœur RTL est un livre à avoir absolument, c'est le nouveau Guide Top Chef. 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
0: Merci Peggy pour ses conseils. Et alors, maintenant, moi je vais vous inciter à venir monter les marches avec nous. Tout à l'heure, pas les marches du Festival de Cannes, mais les marches de l'escalier d'RTL Petit Matin Weekend. Il n'y en a que trois, mais je vous assure que ça vaut le coup, puisque vous allez pouvoir gagner le livre dédicacé, le nouveau roman de Xavier Demoulin, Le chemin des gens perdus, le cahier de coloriage Blink Book, qui peut devenir des dessins animés. Je vous assure, c'est magique le truc. Nous allons en parler dans quelques instants justement avec sa créatrice, le DVD du film Les Cracks. Sur la deuxième marche, je vous proposerai ça s'appelle le Plant Care Pépin. Plant comme les plantes, care comme prendre soin. Vous savez, ce sont ces petites choses, ces petits objets extrêmement design qui entretiennent, qui continuent à humidifier la terre de vos plantes quand vous êtes parti en vacances, de façon à ce que ce soit pas ou inondé ou carrément trop sec. Donc, et en plus, c'est un objet très très joli. Et sur la troisième marche, là, je réclame toute votre attention. Si vous avez déjà des petits problèmes pour organiser vos vacances d'été, parce que ça tire un petit peu côté budget, je vous offre ce matin, comme la semaine dernière, et on avait fait un carton avec ça, un bon cadeau de 2 000 euros pour aller dans un des 45 clubs de vacances Bel en Bras, nichés dans les plus beaux endroits de France. 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Tout va bien pour vous? Allez, voici Alex Warren avec Fever Dreams dans RTL Petit Matin Week-end. Oui, le numéro de téléphone, c'est bien le 3210 pour appeler Perrine et venir jouer avec moi. Aucun problème.

0: Ça sonne bien, en effet. Il s'appelle Alex Warren avec Fever Dreams. À votre avis, comment un simple coloriage fait par vos enfants peut devenir un véritable dessin animé? Je vous assure que l'idée est intéressante. Écoutez comment l'idée est venue à mon invité. C'est ça la France.
1: C'est ça la France.
0: La perspective des grandes vacances commence mine de rien à se profiler et avec cette grande question, comment occuper les enfants après les avoir prévenus qu'ils n'auraient pas plus d'une heure d'écran par jour, ce qui est déjà pas mal d'ailleurs. Heureusement, il y a les bons vieux jeux de société, les cartes, les cahiers de vacances, sans oublier l'indémodable coloriage. Mais imaginez que leurs travaux, leur coloriage tout d'un coup s'anime sous leurs yeux. Eh bien c'est désormais possible grâce à Claire Failly, l'inventeur des Blink Books, les cahiers de coloriage qui se transforment en dessins animés en quelque sorte. Et ce matin, elle va nous expliquer comment ça fonctionne. Bonjour Claire et bienvenue sur RTL.
2: Bonjour Vincent.
0: Dites-moi, vous avez quand même eu une idée absolument géniale, voire même révolutionnaire, des dessins qui deviennent dessins animés. Ça vous est venu comment cette idée, dites-moi?
2: Oui, c'est basique, ça fait rêver. En fait, à l'origine, j'avais fait les cahiers de gribouillage pour les adultes qui s'ennuient au bureau, mais ça, c'était
0: oui.
2: Il y a longtemps, en 2006.
0: Ça avait été un très gros succès, d'ailleurs.
2: Un très, très gros succès. Et en 2007, l'année suivante, sont sortis dans toutes nos poches les smartphones. Et là, je me suis dit, il y a vraiment quelque chose à faire entre le papier et le numérique. Moi, à l'origine, je dessine, mais je me suis dit, comment, avec une application, associer les deux et donner un peu de vie au dessin. Donc, l'envie de départ, c'était vraiment de donner une nouvelle vie au livre sans le remplacer et d'amener un peu de waouh au livre papier ancré et immuable.
0: Alors là, j'ai sous les yeux, par exemple, le petit Nicolas, le cahier de dessin animé tiré évidemment de ce personnage formidable. Même chose ici, là, avec les Schtroumpfs. Mais non seulement il y a des parties à colorier, mais il y a aussi de la bande dessinée. Il y a une histoire à suivre.
2: C'est ça, c'est un livre. Donc c'est un livre à lire et puis des images à colorier. Donc quand on a colorié toutes les images du livre, où on le fait progressivement, on prend en photo chaque page à travers l'application gratuite Blink Book et instantanément, quand j'ai pris en photo mon coloriage, il s'anime à l'écran pour me raconter une histoire. Et plus je colorie mes pages, plus l'histoire se complète. Et à la fin, je crée avec un livre 8 minutes de dessin animé. Aujourd'hui, l'enfant, il peut même sélectionner le micro, enregistrer sa voix, faire un selfie. Il devient l'acteur de son propre dessin animé. Et ça, c'est magique parce qu'il va raconter son histoire. À la fin, il peut soit écouter celle qu'on lui raconte, soit présenter la sienne à ses parents. Puisque ce qui est formidable quand on a créé son dessin animé, moi, ce que je fais en tant que maman, c'est que je vais connecter mon téléphone à la télé. Et alors, tous en famille, on s'installe, tous ensemble, on regarde le dessin animé que l'enfant a créé et c'est vraiment un moment partagé, valorisant pour l'enfant et c'est un moment familial vraiment joyeux.
0: Après, on choisit son thème. Moi, j'ai cité les Schtroumpfs ou le petit Nicolas, mais il y a le petit prince, mais ça peut être aussi un petit peu plus culturel. Hein. On y trouve des grands peintres.
2: On a toute une collection sur les contes, les sciences, les arts ou les héros. Et dans la collection des arts, on a Monet, Van Gogh, Picasso, Matisse. C'est des livres qu'on a coédités avec la Réunion des musées nationaux dans le cadre des grandes expositions. Ce qui est formidable avec Monet et Van Gogh, par exemple, c'est qu'on rentre vraiment dans les tableaux des peintres qu'on a coloriés. On fait son selfie, on rencontre Monet. Et puis, comme on a un texte à lire, Monet nous pose des questions. Et si on a bien lu le texte, on est capable de répondre à ces questions.
0: C'est vraiment une super idée, hein, formidable. Et puis alors, il y a une chose, une dimension que je trouve extrêmement intéressante et touchante aussi. Ça n'est pas que pour les enfants. Vous utilisez cette technologie, entre guillemets, votre invention a d'autres fins.
2: On l'utilise dans plein d'endroits puisqu'on l'utilise dans les écoles, dans les musées et même dans les EHPAD. On travaille aujourd'hui en France avec 300 EHPAD qui utilisent nos cahiers de dessins animés pour à la fois travailler la motricité fine et passer un moment créatif, mais surtout un moment qui vient créer du lien social, où les petits-enfants viennent colorier avec leurs grands-parents, où les personnes âgées entre elles colorient, créent leurs dessins animés. On vient créer du lien social, et ça, c'est vraiment le cœur de notre travail, c'est de proposer un support créatif qui fédère un peu tout le monde.
0: C'est vraiment une idée formidable, Claire. Je tiens à dire, parce que vous êtes trop modeste pour le dire vous-même, mais que ça représente quand même 100 000 exemplaires vendus par an, que vous êtes distribué dans 9 pays, ça représente quand même près de 14 millions de films générés grâce à vous. Et puis, chose importante, Claire, à l'époque du tout numérique, là au moins, on a du papier entre les mains et des crayons de couleur. Ça paraît pas, mais c'est quand même une chose qu'il ne faut pas oublier.
2: C'est très important, on garde l'ancrage dans le réel. Ça, c'est vraiment quelque chose d'important à garder, puisque l'enfant s'exprime, et même l'adulte, hein, s'exprime très facilement avec le coloriage. Et c'est agréable, c'est détendant, c'est un moment partagé. Et ça, c'était indispensable de garder l'ancrage papier, en effet.
0: Alors, quel que soit le thème que vous allez choisir, créez vos dessins animés. Là, je parle aux enfants et aux parents, comme vous venez de nous le dire. Ce sont des cahiers de dessins animés. Voilà des activités super sympa à faire tous ensemble avec les vacances qui vont bientôt arriver. Et Dieu sait qu'il faut les occuper, les enfants, pendant ce temps-là. Ça va être très sympa. Merci beaucoup de nous en avoir parlé, Claire. Et bravo pour cette idée géniale.
2: Merci, au revoir.
0: Au revoir.
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0: Ah ouais, c'est vraiment très sympa. Moi, je peux vous dire que j'ai mis mon plus petit sur le cahier de coloriage des Schtroumpfs. Et il a hâte de voir ce que ça va donner en dessin animé. Mais je pense que ça va être un moment très très sympa. Essayez de votre côté, vous ne serez pas déçus. En tout cas, soyez les bienvenus parmi nous en ce samedi 23 mai 2026. C'est le 143e jour de l'année. Le lever du soleil est prévu aujourd'hui exactement à l'heure à laquelle je dois passer la parole à Stéphane Carpentier tout à l'heure et à toute la bande, c'est-à-dire 5h58. Il sera 6h moins 2 en cette journée mondiale de la tortue. Nous allons essayer d'aller quand même un tout petit peu plus vite qu'elle, mener les choses un peu plus rapidement. Si vous connaissez des Didier ou si vous vous prénommez Didier, c'est votre fête aujourd'hui, bonne fête. On dit d'ailleurs que à la Saint-Didier, soleil orgueilleux nous annonce un été joyeux. Vous voyez, c'est plutôt encourageant. Et comme en plus il y a du soleil un peu partout en France, l'été sera joyeux, surtout si vous écoutez RTL. 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Et puis, je vous rappelle que dans la montée des marches, là, dans quelques instants, les films de vélo autour du film Les Cracks avec Bourvil, dont je vous offre la réédition, c'est M6 Vidéo qui vient de sortir tout ça. Et Patrick Préjean se rappellera le tournage, ce sera mon invité tout à l'heure en fin d'émission. 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Et voici Bruno Mars. 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

0: c'était Bruno Mars sur RTL. Voici la montée des marches.
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0: Et nous allons accueillir et lui souhaiter la bienvenue. C'est Ludovic qui est en ce moment en voiture. Et il rentre en direction, il est sur la route du Pas-de-Calais. Alors d'abord accueillons-le. Bonjour Ludovic.
2: Bonjour Vincent.
0: Dites-moi, est-ce que c'est bien ce à quoi je pense? Alors je veux pas dire un Lensois, mais un habitant du Pas-de-Calais qui était à Paris et qui rentre là. Est-ce que vous n'auriez pas par hasard fait un petit tour au Stade de France, vous?
2: Oh si, on a cherché quelque chose et on l'a ramené.
0: Vous l'avez ramené, faut dire que vous la vouliez, hein, cette coupe.
2: Ah oui, oui, oui, c'est la première de l'histoire.
0: Vous vous rendez compte?
2: C'est fabuleux.
0: Bon, alors, fabuleux. En deux mots, parce que on a quand même un timing à respecter, mais en deux mots, l'ambiance hier soir, moi j'ai écouté RTL Foot, évidemment, Eric Silvestro et toute la bande, il avait l'air d'y avoir une ambiance infernale, hein, quand même.
2: Ah oui, phénoménal, comme à tous les matchs, et puis depuis même 30 ans, et voire au-delà de tout ça, et non, c'est magnifique, et beaucoup d'émotions aussi.
0: Et oui, parce que quand même, le premier but, le deuxième but, l'arrivée, la marque de Nice, plus le 3, non mais là, le troisième, ça a dû être une folie furieuse.
2: Ah oui, c'était un soulagement, et puis regardez, je commence encore mieux la journée en vous ayant au téléphone, c'est formidable. Moi, si vous regardez à la télé avant.
0: Ah ben, vous voyez, là, comme ça, on se parle en direct à la radio, c'est pas mal non plus, quand même, hein.
2: Bah oui.
0: Bien. Eh ben, Ludovic, je vais vous monopoliser quelques minutes de votre temps. Nous allons monter les marches. En plus, vous l'avez vu, le film Les Cracks, qui paraît avec Bourvil.
2: Oui, il y a très longtemps.
0: Eh bien, comme ça, je vais vous envoyer une copie toute neuve. Il vient d'être réédité, copie restaurée. Vous l'aurez à la maison et vous écouterez Patrick Préjean tout à l'heure. Mais pour l'heure, montons les marches sur la première, Ludovic. Nous allons nous balader dans le cyclisme au cinéma. Pour le livre de Xavier Demoulin, le bling book, le cahier de coloriage et le DVD des cracks plus la montre RTL, voici ma question. Nous sommes, je vous le disais, dans le domaine du cyclisme au cinéma. Et dans cette catégorie, on ne peut oublier cette petite merveille de 1949. Vous allez me dire, oh là là, c'est vieux ça. Mais vous le connaissez ce film, Jour de fête. Ça vous rappelle quelque chose?
2: Oui.
0: Et oui, c'est un film presque muet pourtant, dans lequel François, le facteur d'un petit village, assiste à la projection d'un film sur les méthodes, les pratiques ultra-modernes de la poste américaine. Alors tout d'un coup, juché sur son vélo, motivé comme jamais, il va essayer de montrer que lui aussi peut boucler sa tournée de distribution du courrier en un temps record. Mais qui était le comédien qui a réalisé, interprété le rôle de François dans le film Jour de fête? À votre avis, vous avez une idée ou je vous fais une proposition, Ludovic?
2: Je pense c'est le réalisateur Jacques Tati.
0: Mais oui, excellent. J'allais vous proposer, vous voyez, Louis de Funès, tout ça, mais non, Jacques Tati. Très bonne réponse. Parce que là, il fait quand même des pitreries sur son vélo, assez exceptionnel hein, dans Jour de fête. Et c'est vraiment un film à revoir, à faire découvrir également aux jeunes générations. Ce style d'humour, ça parle à tout le monde. Bonne réponse. John, je vais déjà vous envoyer les livres plus le film qui vous permettra de revoir Les Cracks. Ok ? Maintenant, Ludovic, vous allez jouer pour ce qu'on appelle un plant care pépin. J'ai un petit peu raconté tout à l'heure, alors je savais pas trop moi ce que c'était, mais c'est vrai que quand on part en vacances et qu'on revient et que toutes les plantes sont cramées tellement la terre est sèche et que les plantes voilà sont mortes, c'est quand même pas très agréable. Si on met trop d'eau avant de partir, c'est pas bien non plus. Si on en met pas pendant trop longtemps, Donc ça c'est sous forme de petit pépin, c'est un joli objet très design qui fait que ça donne de l'eau à votre terre au fur et à mesure que vous êtes absent, sans en mettre trop ni pas assez, voyez ? Donc je vous offre ça sur la deuxième marche. Bon, voici ma question, Ludovic. Plus récemment que 1949, évidemment, nous sommes maintenant en 2001. Le réalisateur Philippe Harel intitule son nouveau film, cette année-là, « Le vélo » de Guislain Lambert, ou Ghislain Lambert, je sais plus comment il le prononçait exactement dans le film. L'action se déroule dans les années 70 et l'ami Lambert est un coureur cycliste belge qui est plein de bonne volonté et d'énergie, mais qui est quand même au final pas très doué. Bon, il arrive à intégrer néanmoins une grande équipe cycliste, il rêve de gloire, mais dans ce film tragiquement comique, si je puis dire, il ira de déception en déception. Je vous demande, quel comédien humoriste belge incarnait Guylain Lambert? Est-ce que vous le savez, Ludovic?
2: Oui, le talentueux Benoît Poulvorde.
0: Vous êtes sûr que ce n'est pas Alex Vizorek, par exemple?
2: Non, je ne sais pas ce qu'il faisait à l'époque, mais non, je ne le vois pas sur un vélo.
0: Donc vous ne le voyez. Et allez savoir, si ça se trouve, il est peut-être hyper doué, mon camarade Alex. Je vais lui demander quand même. Non, mais vous avez raison, évidemment. Bravo, c'est Benoît Poulvorde. Vous l'avez vu aussi, le vélo de Guylain Lambert?
2: Oui, pareil, il y a quelques années, mais c'était un très bon film.
0: C'était drôle, franchement. Un peu pathétique, évidemment, mais c'était franchement très amusant quand même. Excellent film. Bon, pour le moment, deux questions, deux bonnes réponses, impeccable. Je vous laisse une minute reprendre vos esprits et ensuite vous jouez pour le bon cadeau de 2000 euros. Pour des vacances prometteuses chez Bellambra, ne bougez pas Ludovic.
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0: Ouais, Augustin Trapenard à Catherine Deneuve, ok, mais moi j'ai Ludovic, excusez-moi, c'est quand même super bien aussi. Ludovic, vous êtes toujours là?
2: Oui, toujours là.
0: Votre voiture garée sur le côté avant de reprendre la route en direction du Pas-de-Calais?
2: Tout à fait.
0: Bon, vous jouez maintenant, Ludovic, pour la troisième marche. Ce bon cadeau de 2000 euros pour partir en vacances chez Bellambra, ça vous arrangerait bien, peut-être, hein?
2: Et un petit garçon heureux et puis une maman comblée aussi.
0: Ah, ok. Alors, je croise les doigts pour que vous ayez la réponse à cette question. C'est un petit peu plus difficile, mais écoutez-moi. Nous sommes en 1981, dans un film intitulé « Une affaire d'homme ». C'est l'histoire d'un commissaire de police et d'un riche promoteur immobilier qui sont liés justement par la passion du vélo. Ils vont du côté de Boulogne-Billancourt, ils se retrouvent, ils roulent tous ensemble, ils deviennent amis intimes. Et tout d'un coup survient l'assassinat de l'épouse du promoteur immobilier. Et son ami, le commissaire de police, finit par un peu douter de l'innocence de son copain cycliste. Alors, le flic est interprété par Claude Brasseur, mais je vous demande, dans ce film de Nicolas Ribovski de 1981, Une affaire d'homme, quel acteur incarne le rôle du promoteur immobilier? Imaginez-le sur un vélo, en train de sprinter. Est-ce que c'est Claude Brasseur et Jean-Louis Trintignant, ou Claude Brasseur et Jean Carmet? Alors, Ludo, Jean-Louis Trintignant ou Jean Carmet? Alors,
2: je l'ai pas vu.
0: Ouais.
2: C'est un film. J'ai une question. C'est quoi? C'est une comédie ou non?
0: C'est un film. Ah non. C'est vraiment une chose psychologique, dramatique, mêlée d'intrigues policières.
2: Ouais.
0: Mais essayez d'imaginer, de les imaginer tous les deux sur un vélo en train de sprinter. Lequel vous voyez mieux, plus Trintignant ou plus Carmet? Une réponse là, Ludo, s'il vous plaît. Allez.
2: Oui.
0: Faites comme vous le sentez.
2: Dramatique. Jean-Louis Trintignant.
0: Vous dites Jean-Louis Trintignant. Le duo du film Une affaire d'homme, c'est Claude Brasseur et Jean-Louis Trintignant.
2: Oui, super.
0: C'est bon.
2: Oh,
0: Et vous revenez de loin, vous, hein?
2: Oh là là là là, oui, j'ai pas vu le film et j'essayais de...
0: d'imaginer, ben oui, dites, pour 2000 euros chez Bellambra, la question est forcément un petit peu plus dure, hein. Ah, vous avez failli avoir un retour de pédalier, là, hein, mais...
2: je voyais Jean Carmé dans la soupe aux choux, sur son
0: vélo. Ah oui, c'est pas pareil, hein. C'est pas la même chose du tout. Ludovic, je suis content pour vous. Partez en famille chez Bellambra, passez un beau séjour.
2: Super, merci beaucoup.
0: Et bon retour et prudence sur la route du retour, hein, en tout cas.
2: Bah, c'est une merveilleuse surprise. Merci beaucoup.
0: Tant mieux, vous avez bien fait de nous appeler. Merci beaucoup Ludo, je vous repasse Perrine en antenne et à très bientôt. Oui.
2: Merci.
0: Au revoir. Voici Benabar avec Quoi qu'on en dise et ensuite Patrick Préjean qui sera mon invité, c'est l'entretien de l'émission.
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0: Quoi qu'on dise. C'était Benabar sur RTL. Eh bien, figurez-vous que juste avant de partir au Festival de Cannes, je me suis rendu chez Patrick Préjean, le comédien, qui m'a gentiment offert un petit café. Et je suis arrivé avec le DVD de la réédition du film Les Cracks, dans lequel il jouait aux côtés de Bourvil. Et ça lui a évidemment rappelé quelques souvenirs qu'il vous offre ce matin sur RTL.
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0: Patrick Préjean, bonjour.
3: Bonjour.
0: Merci beaucoup Patrick d'accueillir les auditeurs de RTL chez vous ce matin. Oui. Alors, je ne viens pas ce matin vous voir parce que vous êtes à l'affiche de Cocorico 2. Non, je viens accompagné de ceci.
3: Oh, c'est ce que j'appelle mes films de fête.
0: D'ailleurs, je vois que quand vous voyez cette affiche, tout de suite vous ouvrez grand les yeux, un peu comme si ça vous rappelait de bons souvenirs.
3: Oh là là, tout de suite. Non, ça fait partie des premiers grands films auxquels j'ai participé et au contact de merveilleux acteurs. Monique Tarbes, Robert Hirsch, Bourvil qui pour moi est certainement un des plus grands acteurs européens. Je vais très loin avec Bourvil parce que c'est un homme qui était capable de faire tellement de choses aussi rapidement, de passer d'un sentiment à un autre, le temps de claquer dans ses doigts, d'un seul coup la salle est hilarde et hop, il part sur un autre sentiment et tout le monde pleure. Et il s'est pas passé 30 secondes. Ça, c'est les très très grands.
0: Oui, il était un des rares à avoir la possibilité de passer d'un registre à l'autre aussi facilement. En fait,
3: il avait une palette énorme et on y croyait à chaque fois. Hein, le Benet de ses débuts, et les crayons et tout ça. Eh bien, quand il joue les grandes gueules, on y croit totalement.
0: Et là, c'est vrai que bon, on est au milieu des années 60. Alors, c'est amusant parce que c'est une histoire. Il est inventeur de vélo. C'est dans la première course Paris-San Remo. Et vous êtes un affreux traître, vous, Patrick.
3: Oui, oui, oui. Je jouais son beau-frère. Un affreux traître. Je me souviens, je faisais du vélo en faisant « Tiens, prends ça !» Un personnage très désagréable. Oui. Mais au bout du compte, n'était pas si antipathique que ça.
0: Et qui, d'ailleurs, prend des gifles.
3: Oui, c'est Bourvil qui me donnait une baffe. Et quand il m'en mettait une, il avait une belle poigne. D'ailleurs, j'ai eu ça aussi avec un autre comédien formidable qui s'appelait Jean Richard.
0: Ah bah oui.
3: Et il devait m'en coller une à un moment. J'ai cru que ma carrière allait s'arrêter là. Tellement.
0: Il vous a dévissé la tête.
3: Il avait failli me décoller la tête.
0: Mais j'imagine quand même, Patrick, que pour un jeune comédien, se retrouver dans le troisième, quatrième rôle principal d'un film avec Bourvil, c'est un peu impressionnant d'avoir un partenaire qui était déjà aussi star que ça à l'époque.
3: Non, il était très ami avec mes parents et

0: mon rêve et j'ai rêvé tout éveillé. Ça m'est arrivé souvent de rêver tout éveillé dans un de ses premiers films. J'appelle ça mes films de fête, comme Les Mariés de l'an 2, comme Les Pétroleuses, où on prenait le temps en plus.
1: Mais le contact avec Bourvil, parce que vous, vous avez eu la chance de l'approcher, Patrick, ce qui malheureusement n'est pas notre cas. Quel type d'homme, quel type de relation? Est-ce qu'il se mêlait à l'équipe? Est-ce que vous aviez des liens? Ou c'était lui d'un côté et les autres?
0: Non, pas du tout. C'était un homme très, très, très charmant, très bien élevé, rigolo, au bon sens du terme, très proche des gens. Il ressemblait étonnamment à l'image qu'il renvoyait de lui. Ça, c'est bien agréable.
1: Ah, ouais.
0: Et j'étais malheureusement là le jour où il eut ce fameux accident, où il est passé sous le triporteur de Monita, et qui aurait peut-être été un des facteurs déclencheurs de sa maladie.
1: Oui. Ouais. En tout cas, il a fallu faire des examens suite à cet accident. Et ils ont trouvé des petites choses qui n'allaient pas très bien. Et alors, ironie du sort, vous êtes également 3 ans plus tard dans un film qui s'appelle Le Mur de l'Atlantique.
0: Mais oui.
1: Qui sera son dernier, dernier film en même temps que Le Cercle Rouge.
0: Oui,
1: quoi,
0: mais c'est vraiment le dernier, je crois, Le Mur de l'Atlantique. Et là, j'ai vu un homme d'un courage exceptionnel parce qu'il faisait des efforts. Quand il se retrouvait tout seul dans les loges, on sentait qu'il souffrait physiquement énormément, mais quand il arrivait sur le plateau, on avait l'impression que les choses étaient les mêmes qu'auparavant. Il faisait un effort colossal et il réussissait pour ne pas plomber l'atmosphère du film. C'était très bouleversant, très émouvant.
1: Donc vous voyez, les cracks maintenant et là, physiquement, c'est le cas de le dire, puisqu'il y a des Blu-ray, des DVD pour être découverts par une nouvelle génération. Et c'est fou comme ça vous donne le sourire, en tout cas, de reparler de ça.
0: Je suis ravi que ça sorte, ça.
1: Et regardez.
0: Oui, cette photo. Médard. Je m'appelais Médard. et j'étais en train de réparer le boyau de mon vélo. Et il y a Bourvil qui venait vers moi qui me faisait ça colle, Médard.
2: Je remets la roue. Et voilà, le tour est joué. Ça colle, Médard.
0: Voilà, j'ai donc appris mon métier au contact de tous ces gens-là.
1: Pas mal,
0: hein. Pas donné à tout le monde, ce qui est une chance exceptionnelle.
1: Eh bien, merci Patrick de nous avoir raconté ces souvenirs des cracks d'Alex Joffé avec Bourvil. Et puis surtout, vous êtes comme à la maison un de ces jours sur RTL, j'espère. Hein.
0: Mais avec joie, ça sera toujours avec joie. À bientôt.
1: À découvrir et à redécouvrir. Et puis alors, exceptionnellement, nous n'allons pas terminer avec une chanson de film, mais avec Bourvil, qui, vous savez, a quand même, en marge du cinéma, interprété près de 200 chansons. Il adorait chanter. Voici probablement une des plus émouvantes, une des plus jolies. Elle s'appelle « La tendresse ».

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1: La voix tendre et émouvante de Bourvil dans cette jolie chanson signée Noël Roux et Henri Giraud, La Tendresse. Comment va l'équipe de l'info, mon cher Stéphane?
2: Nous sommes tendres.
1: Je sens ça toujours. Et surtout en pleine forme, évidemment. J'annonçais tout à l'heure que j'allais vous donner la parole pile au moment du lever du soleil. Vous savez que c'est 5h58 aujourd'hui.
2: Et vous êtes à l'heure.
1: Pile poil, exactement à l'heure. Mais est-ce que Anthony peut quand même me confirmer que selon qu'on habite au nord ou au sud, il y a une légère différence entre l'heure, c'est pas 58 pile quand
3: voilà.
1: même.
3: Et puis surtout si on est à l'ouest par rapport à l'est, il y a encore une plus grande différence.
1: Et voilà, parce que le soleil se lève à l'est de Varsovie à Bucarest.
4: Et c'était ça.
1: Et évidemment.
4: Ça vous rappelle des trucs.
1: Ça me rappelle des choses, des chansons que j'ai bien vite oubliées, mais enfin bon. Eh ben les amis, je vous dis à demain matin.
2: 4h30?
1: Ça marche.
2: Vous serez à l'heure comme d'habitude.
1: Hyper ponctuel, vous me connaissez.
2: Oh, toujours en forme en plus. Je sais pas ce que vous mangez, vous nous direz un jour.
1: Je vous en parlerai.
2: À demain, Vincent Perrault.
1: Salut.
2: Samedi et dimanche, je vous accompagne jusqu'à 6h. On prend le relais. On est ravis de vous accompagner jusqu'à 9h15. Grand direct avec toute l'équipe, avec Jean-Sébastien, avec Anthony, avec Gaël qui va vous informer dans un instant. Bonjour tout le monde.
5: Bonjour à tous.
2: Du beau monde en régie aussi. On a Perrine, on a Juliette, on a Nolan, on a Pierre, on a Hugo, on a Pascal.
3: Ils sont nombreux.
2: Ils sont plus nombreux que nous.
4: On n'a pas une surreprésentation de Lançois ce matin?
2: C'est insupportable. Ouais, c'est une blague. Hein. Bravo Lançois qui ont gagné la Coupe de France. Les écharpes dans les studios.
3: Attendez, on est fiers.
2: Ils sont fiers, les Lançois. Ils sont nombreux. Et on va développer tout ça, bien sûr, avec Gaël Jordana dans un instant, avec nos envoyés spéciaux. Pour la finale gagnée par les Lançois, finale de Coupe de France de ballon rond. On va beaucoup vous parler du temps et de la météo parce que le ciel va être tout bleu et pour tout le monde. Il va faire très chaud. C'est Anthony, la star du matin. On attend vos infos, comme d'habitude, vos messages. N'hésitez pas à la page Facebook de l'émission. Vos coups de fil pour Perrine. Rejoignez-nous en direct. Racontez-nous le programme du samedi. Qu'est-ce que vous allez faire avec cette chaleur? Quel est le menu du barbecue? Parce que là, va y avoir un championnat du monde du barbecue organisé aujourd'hui. Ça, c'est une certitude. Bienvenue tout le monde. On est ravis d'être là. C'est RTL qui vous accompagne toujours à vos côtés. Il est pile 6h.
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2: Et à 6h, c'est toute l'actualité avec Gaël Jordana à mes côtés. À la une donc ce matin, une nuit de folie pour les Lançois.
7: Les Sang et Or remportent la première Coupe de France de leur histoire. Match gagné 3-1 face à Nice. Ambiance incroyable au Stade de France et au Stade Bollaert. Dans l'actualité aussi, la Française accusée d'avoir abandonné ses deux jeunes enfants au Portugal a été présentée à un juge avec son compagnon. L'interrogatoire doit reprendre ce matin. 1500 passagers d'un train sont restés bloqués sur les voies près de Nîmes. Et puis le palmarès du Festival de Cannes sera révélé en fin de journée.
8: C'est terminé ! Lens remporte la première Coupe de France de son histoire en battant Nice. 3-1. Les larmes de Gervais Martel dans la tribune avec Jean-Louis Leca.
7: La voix de notre commentateur Cédric Chasseur sur RTL. Hier soir, Lens a remporté la finale de la Coupe de France. But lensois signé Thauvin, Edouard et Sima. Pour l'occasion, 50 000 supporters lensois avaient fait le déplacement au Stade de France. Et clairement, l'ambiance a été très, très chaude. Idem au Stade Bollaert à Lens, où les Sang et Or ont célébré comme il se doit la victoire, Franck Hanson.
9: Comme si le match se jouait à la maison, ces supporters venus de tout le Nord-Pas-de-Calais ont vibré ensemble. Et le premier but de Florian Thauvin a enflammé Bollaert. Dans les tribunes, ces supporters de toute génération célèbrent ensemble cette Coupe de France tant attendue.
10: Ça y est, on a gagné cette Coupe là.
11: Ça y est, c'est magnifique, incroyable. Ce que j'arrive pas à comprendre, c'est que 55 000 personnes à Paris, 40 000 ici, plus toutes les fanzones dans les villes du Pas-de-Calais, c'est incroyable. Il n'y a que Lens, je ne vois pas une autre ville en France qui a autant de supporters, c'est un truc de dingue.
9: Le sacre est mérité pour cette équipe qui reste à l'image du public, généreuse, la communion est totale.
12: Ils sont simples, ils sont généreux, ils sont à l'image de leur région, ils sont géniaux.
13: On n'est peut-être pas au Stade de France, mais l'ambiance elle est là, on les attend, c'est historique, on ne va pas revivre ça d'aussitôt, donc on en profite.
9: Et certains parmi les anciens ont du mal à retenir leur émotion.
14: Franchement, on est heureux. On se revoit comme en 1998, monsieur. C'est magnifique et ça nous prend dans notre cœur, bien sûr.
15: On a perdu 3 fois, donc là on a gagné pour tout le monde, pour tout un peuple. Ah, on bouge pas. Non.
9: La fête s'est prolongée jusqu'au retour des joueurs lensois, encore célébrée aujourd'hui.
7: Franck Hanson à Lens pour RTL. Les joueurs lensois qui sont rentrés à domicile vers 4h du matin, ils se sont offerts un tour de stade à Bollaert devant plusieurs milliers de spectateurs encore réveillés.
2: Voilà, une saison en or, hein. C'est la une des journaux ce matin après ce sacre donc de Lens. Vainqueur de la Coupe de France et déjà deuxième du championnat de Ligue 1. Très belle saison évidemment, vous avez tous les détails sur ce sacre sur notre site rtl.fr. Il est 6h03, une nouvelle journée d'audition prévue ce samedi pour une Française accusée d'avoir abandonné ses enfants au Portugal.
7: Les deux garçonnets de 5 et 4 ans avaient été retrouvés errants le long d'une route au sud de Lisbonne. La mère âgée de 41 ans ainsi que son compagnon de 55 ans ont été entendus hier par un tribunal. Ce couple intrigue par son comportement. L'homme était connu de la justice pour des faits de violence. À Colmar, où étaient scolarisés les enfants, le mystère demeure, Samuel Goldschmidt.
5: Dans cette petite rue très calme du centre historique de Colmar, la mère ne se faisait pas remarquer du voisinage, d'autant qu'elle avait déménagé récemment.
16: Elle est venue, je crois, en décembre, un truc comme ça. C'est très récent qu'elle est là. Hein. Elle a 3 enfants. 2 bas âges et un peu plus grand, un adolescent, un peu plus grand, 12-14 ans. Tout le quartier est choqué, je pense. Hein. Donc voilà.
5: À l'école et à la crèche, les élèves ont vécu la disparition des deux garçons sans perturbation, selon cette maman d'élève.
17: Non, ils sont encore petits, ils comprennent pas. Hein. Je pense qu'ils sont en vacances ou malades ou à l'hôpital.
5: Avant cet événement, la petite famille était décrite comme insérée, les enfants joyeux.
17: Normal, il n'y avait rien d'alarmant, de choquant, de spécial. Une maman qui dépose son enfant à l'école et puis voilà. Cette école, ils sont vachement, font très attention au bien-être des enfants. Je pense qu'ils auraient remarqué un petit truc, ils l'auraient signalé tout de suite.
5: Le détail de l'abandon au Portugal laisse donc presque sans mots.
17: C'est malheureux, on pense que ça arrive qu'ailleurs et puis on entend des chats, des chiens abandonnés, mais pas des enfants. C'est grave quoi, très très grave.
5: Et cet acte interroge sur le profil inquiétant du compagnon. La maman seule aurait-elle été capable d'un tel scénario?
7: Reportage RTL à Colmar de Samuel Goldschmidt. À Paris, 2 animateurs du périscolaire ont passé la nuit en prison. Ils sont soupçonnés de violences sexuelles sur 20 d'enfants. Mis en examen et placés en détention provisoire, ils sont âgés de 52 et 44 ans. Ils restent présumés innocents.
1: L'actualité à l'étranger, c'est l'Iran qui accuse les États-Unis de saboter les négociations de paix.
7: Le chef de la diplomatie iranienne s'est plaint notamment de positions contradictoires et de demandes excessives répétées des États-Unis. Selon des médias américains, Washington envisage de nouvelles frappes contre Téhéran, Donald Trump ayant même annulé sa présence au mariage de son fils prévu ce week-end. Dans ce contexte, le président américain annonce l'envoi de 5000 militaires américains en Pologne, à Varsovie, Adrien Sarla.
18: Un soulagement et la satisfaction de négociations réussies. Le vice-ministre de la Défense polonais, Cezary Tomczyk, s'est lui-même félicité en découvrant l'annonce de Donald Trump sur les réseaux sociaux.
19: Donald Trump vient d'annoncer que 5000 soldats supplémentaires seront envoyés en Pologne. Dans cette situation, toutes nos équipes sont sur le pont. Ça valait le coup de mettre la pression.
18: Lui voit ici le fruit de la diplomatie menée par ses équipes dépêchées à Washington ces derniers jours. Pourtant, dans sa publication, Donald Trump précise que cette décision est surtout due à ses bonnes relations avec le président polonais, Karol Nawrocki. Cette semaine encore, il rappelait sa proximité avec le chef de l'État, conservateur et nationaliste.
20: On a une super relation avec la Pologne. J'ai une super relation avec le président. Souvenez-vous, j'ai soutenu sa candidature et il a gagné les élections. Il venait de très loin et il a gagné. C'est un battant, un type super. Je l'aime beaucoup.
18: Malgré le soulagement, cet épisode interroge la stabilité de la relation polono-américaine, pourtant historiquement si étroite.
7: La correspondance à Varsovie d'Adrien Sarla pour RTL. Dans la nuit, Israël a mené 5 attaques aériennes dans l'est du Liban, près de la frontière syrienne. Cette région avait été épargnée par les frappes israéliennes depuis l'entrée en vigueur le 17 avril dernier de la trêve entre l'État hébreu et le Hezbollah.
2: Retour chez nous en France à 6h06 avec de nombreux records de chaleur battus pour ce début de week-end de la Pentecôte.
7: Jamais il n'avait fait aussi chaud en mai à Biscarrosse, plus de 35 degrés, La Rochelle près de 33 degrés ou encore sur l'île de Oléron, plus de 32 degrés. Et cela va encore continuer en ce samedi. La chaleur, un cauchemar quand votre train reste bloqué sur les voies. Ça a été le cas pour 1500 passagers dans le sud, près de Nîmes, à cause d'un problème électrique. Écoutez Stéphane, un passager du train joint par Simon Marseille.
21: Plus de clim, plus de prise, plus de wifi, plus rien. Je vois les pompiers qui sont en train de visiblement gérer quelqu'un qui a fait un malaise. On est arrêté en pleine voie à 500 mètres de la gare de Nîmes. Ils ont commencé par ouvrir les portes pour qu'on ait un peu d'air, mais ça suffisait pas. Donc ils ont fini par nous laisser descendre sur les voies. Donc on est à côté du train. Enfin, tout le TGV est descendu. Il y a même un mec qu'on a vu courir à travers les vitres du train. Il était à l'extérieur, donc il a forcé le passage pour rejoindre la route et sortir du train. C'est sûr que comme début de week-end, on avait espéré mieux.
7: D'autres trains ont eu des retards jusqu'à 4 heures vers la gare d'Austerlitz à Paris à cause de divers problèmes sur les voies. Tout est normal ce matin.
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2: Le cinéma, le festival qui se termine tout à l'heure. Cérémonie de clôture, Gaël, prévue vers 18h.
7: Une cérémonie qui sera présentée par l'actrice Aye Aidara. Pas mal de suspense cette année sur la Palme d'Or qui sera remise par la comédienne écossaise Tilda Swinton. Chaque année, le festival attire de nombreux fans du 7e art qui jouent des coudes sur la croisette et beaucoup prévoient les escabeaux, Marie Jiquel.
0: Au pied des marches, une forêt d'escabeaux alignés, collés les uns aux autres, donne l'impression d'un mini chantier. Perché à 2 mètres du sol, les chasseurs de stars guettent, bras tendus, pour arracher un selfie ou un autographe.
4: Il y a beaucoup de top modèles qui sont super belles, mais il y en a pas mal. Hein. Alors, on connaît pas les noms, alors on les appelle Miss
0: Joe,
4: chasseur de stars, depuis 37 ans.
0: L'un des chefs de ce gang des escabeaux remet sa palme du couple le plus gentil cette année.
4: Virginie et Fira et son...
0: Neil Schneider.
4: Oh, une merveille, d'une beauté, d'une gentillesse. Vous savez, il pleuvait un peu ce jour-là, ils sont arrivés... Il nous a remercié que nous étions là.
0: Quelques escabeaux plus loin, Laurine, qui a aussi sa chouchoute cette année.
22: Adèle Exarchopoulos.
0: Adèle Exarchopoulos, vous l'avez vue ?
22: Oui. Très accessible. Elle a une beauté naturelle. Elle rayonne.
0: Côté stars internationales, Joe garde un souvenir ému.
4: Eh bien écoutez, hier soir, on a eu la Penélope Cruz. J'ai rêvé toute la nuit, là.
0: Ce soir, dernière montée des marches avant de replier les escabeaux jusqu'à l'année prochaine.
7: Le reportage cannois de Marie Jiquel.
2: Merci beaucoup Gaël Jordana. 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À tout moment, vous pouvez rejoindre la communauté. On a Joël qui nous écoute fidèlement depuis Villeneuve-Saint-Georges. Il y a 13 degrés seulement en Ile-de-France actuellement chez Joël. Bon, Anthony, ça va grimper sérieusement. Hein.
3: Ah oui, 13 degrés seulement, c'est quand même au-dessus des normales de saison pour un matin de mois de mai, hein, rappelons-le quand même. Il fait déjà 22 degrés au cap de la Hève en Seine-Maritime actuellement, c'est près du Havre. On a 18 à Cognac et à Biarritz, 17 degrés à Toulouse, tout comme à Bordeaux, ainsi qu'à Paris. Et 10 degrés, certes, du côté de Nancy et Troyes, mais même pour Nancy et Troyes, c'est doux pour la saison. Et alors cet après-midi, ça s'envole encore, hein, avec jusqu'à 35 degrés à Angoulême, 34 à La Rochelle, 33 à Bordeaux et à Nantes, 32 dans la capitale, tout comme à Limoges et à Bourges, 31 à Lyon, 30 degrés à Lille et à Strasbourg. Ce sera un peu moins chaud près de la Méditerranée et près des côtes de la Manche, 22 à Cherbourg, 25 à Nice et au Havre, 27 à Perpignan et Ajaccio. Et dans le ciel, souvent du tout bleu. On aura parfois quelques plaques de grisaille quand même ce matin vers le Languedoc-Roussillon et le nord de la Bretagne. Grisaille qui va vite se dissiper. Et puis quelques nuages pourraient bourgeonner en montagne, mais ils n'iront même pas jusqu'à l'averse.
2: Voilà.
3: Ce sera sec, ensoleillé.
2: Programme du samedi avec Anthony. Vos infos à vous, vos messages. Page Facebook de l'émission. Soyez tous les bienvenus. Le 3210. Venez nous raconter le programme du samedi. N'hésitez pas avec cette chaleur de cet été qui a pris un petit peu d'avance. C'est 32-10, les coups de fil 3-2-1-0 sur votre téléphone. Le quintet des courses cet après-midi à Anguin-Soisy avec du trot attelé. Un départ à 15h15. Dominique Cordier nous annonce 15 chevaux qui vont s'élancer. Et attention, les 8 et 15 sont non partants. Dominique qui vous propose donc de miser dans l'ordre sur le 5, le 7, le 4, le 14, le 16, le 12 et le 6. Je répète, notez bien, 5, 7, 4, 14, 16, 12 et 6. Et l'outsider de RTL, c'est le numéro 7.
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0: Macy Gray sur RTL. C'est doux, c'est beau, hein. Ça va très très bien ça. Il est 6h11, tour de table avec toute l'équipe. Jean-Sébastien va nous parler des cerises. On va écouter de la musique avec Anthony et aller prendre la température dans les Yvelines avec notre globe-trotteur Antoine Decarnet sur place. À tout de suite.
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0: On a déjà 17 degrés là au réveil dans le Calvados, hein, chez Damien qui nous envoie l'info. On a Philippe qui est connecté depuis Brive-la-Gaillarde, 14 degrés au compteur. Il dit bonjour ma radio. Aude Emmanuel qui est à Chambéry, 13 degrés, ça fait du bien le soleil et la chaleur. C'est évidemment le temps fort de notre réveil en ce samedi matin. On va aller prendre la température. La France traverse et va traverser une vague de chaleur. Plusieurs jours, Anthony nous le détaillera tout à l'heure évidemment. Peak time attendu lundi, mardi.
1: Hein. Lundi, mardi, exactement.
0: Je ne me trompe pas. On est dans les Yvelines donc avec Antoine de Carne et puis Pierre-Yves, nos globetrotteurs du matin. Bonjour.
2: Bonjour.
0: Bon, promenade, il fait chaud.
2: Oui, il fait chaud, il fait beau. Stéphane, j'en ai fait des directs à 6h du matin, mais des directs en t-shirt à 7h-ci. C'est vraiment le premier
0: c'est
2: de
0: cadeau,
2: l'année.
0: Hein. C'est
2: exactement. Je suis sur la place du marché de Bailly. On est dans une commune de 3700 habitants et devant moi, tous les commerçants s'installent pour le marché sous une magnifique halle en bois, toute neuve, hein, elle vient d'être rénovée. Et ce beau temps, il ravit tout le monde et notamment les vendeurs de fruits et légumes comme vous, madame. Bonjour.
3: Bonjour.
2: Bon, quel est votre prénom ?
3: Anne-Claire.
2: Anne-Claire, qu'est-ce que ça change ce beau temps ?
3: Eh ben, ça change tout.
2: Pourquoi ?
3: Parce que quand il pleut, les gens ne sortent pas. Quand il fait beau, bah, ils sortent. Ils viennent faire un petit tour, ils font leurs achats. C'est normal.
2: Le début du mois de mai, ce temps pluvieux.
3: Galère, pluvieux, les ponts, pénibles. Mais là, avec un peu de beau temps, ça va s'arranger tout de suite.
2: Ça va s'arranger parce qu'on va venir acheter des fruits et légumes, parce qu'ils seront meilleurs, ces fruits et légumes.
3: Bah, ils sont meilleurs quand il y a beaucoup de soleil. Et oui, ils vont sortir parce que bah, il pleut pas. Donc, on sort, on vient faire un petit tour. On voit ses copains au café le midi et on voit l'apéro. Bref, ici, c'est sympa. Le café, il part en dernier parce que sa terrasse est pleine à chaque fois. C'est chouette.
2: C'est grâce au soleil, ça.
3: Grâce au soleil, ouais. Si quand il pleut, le pauvre, il part plus tôt.
2: Bon, ouais, les fruits et légumes qui sont en train de défiler, là. Ouais. Il faut acheter quoi, là? Avec ce soleil,
3: bah, faut acheter tout. J'ai envie de vous dire.
2: Ah oui, mais ça, vous êtes bonne commerçante. Mais pour que ce soit bien ensoleillé.
3: Bah, pour que ce soit bien, faut les fraises. En ce moment, fraises françaises, nickel. Après, il y a les premiers abricots, les premières cerises, les premières pêches, les premiers melons. Enfin, tout commence à être bien bon, donc c'est cool.
2: Bon, bah, c'est tout pour moi. Je fais une grande commande là pour toute l'équipe de la matinale et je ramène ça. Bon, en tout cas, il fait déjà 16 degrés ici. C'est déjà un bonheur.
0: Vous savez ce que c'est des fruits, vous, et des légumes, Antoine?
2: Évidemment, je ne mange que ça.
0: La frite n'est pas un légume, Antoine de Carme, je vous redonne l'info.
2: D'accord.
0: Bonne promenade avec Pierre-Yves, on vous retrouve régulièrement au fil rouge du matin, on prend la température un peu partout. En Ile-de-France, on ira à Bordeaux aussi rejoindre Clara et Chéri, il va faire très très chaud dans la région girondine. Le temps des cerises justement, sur les étals, les cerises, on vient de l'entendre avec notre auditrice sur ce marché des Yvelines. C'est une saison courte, hein, c'est ça Jean-Sébastien?
4: Saison est courte, elle vient de commencer, elle se terminera avant la fin de l'été. La France, elle produit autour de 32 000 tonnes de cerises chaque année, ce qui est assez peu parmi les 900 000 tonnes de la production européenne. Il faut dire que les cerises d'Espagne, il y en a beaucoup, beaucoup, beaucoup. Il faut faire attention, les françaises, c'est mieux quand même. Je vous apprendrai rien si je vous dis que la plus consommée, c'est le Bigaro, cette grosse cerise ferme, charnue. Alors, on a évoqué il y a quelques semaines la cerise de Céré dans les Pyrénées-Orientales. C'est un burla sucré et juteux. La Montmorency, elle est un peu plus acidulée. La cerise Napoléon, notamment en Provence, elle est d'abord jaune, ensuite elle passe au rose, au saumon, et puis elle est rouge à maturité. On s'en sert beaucoup pour faire les cerises confites, notamment. La cerise noire dite Sassou, c'est la meilleure confiture qui soit. Et on transforme la guigne en eau de vie, donc en kirsch. Tout cela ne serait pas possible si nous n'avions pas nos petites abeilles qui assurent la pollinisation au printemps. Et puis ensuite, la cerise, elle est cueillie à la main au fur et à mesure de la maturité. Et c'est ce qui fait que les cerises sont chères, parce qu'il y a énormément de main-d'œuvre sur la cerise.
0: Quand elles sont devant nous, on les choisit comment ?
4: Alors, il faut que le fruit soit brillant, soit coloré. Il faut que la queue soit pareil, soit pas flétrie. On évite les meurtrissures, évidemment. Et puis, c'est un fruit qui se conserve 3-4 jours dans le bac à légumes du réfrigérateur. La cerise, elle est pleine d'histoire, pleine de symboles. Le cerisier était présent en Europe depuis 5000 ans. On ignore toujours son origine, malgré tout. En France, dès le Moyen-Âge, c'est un fruit extrêmement apprécié. Pour une fois, c'est pas Louis XIV qui aimait les cerises, c'est Louis XV. Et c'est lui qui a développé la culture et qui en a encouragé les boutures et les mélanges. La cerise, elle a été utilisée aussi beaucoup dans l'art, pour sa beauté, pour sa plastique en forme de cœur. La Vierge aux cerises, du Titien, Cerise et pêche de Paul Cézanne. Et en Allemagne, si les démons se cachent dans les vieux cerisiers, dans les pays slaves, si le diable est le gardien du cerisier, eh bien au Japon, le cerisier, il est symbole de la pureté, de la prospérité. Il faut savoir que dans un mariage au Japon, on offre une infusion de fleurs de cerisier à la fin des repas en gage de prospérité pour les jeunes mariés, sans parler de la tradition du hanami, qui célèbre le temps du renouveau dans tout le pays, parce que la saison des cerisiers en fleurs au Japon, c'est pratiquement une religion. Et comme disait Jacques Prévert, la vie est une cerise, la mort est un noyau, l'amour est un cerisier.
0: Ah, c'est beau. Citation du matin avec Jean-Sébastien Petit-Demange. On passe à la musique, Anthony, parce que la saison des festivals a débuté, ça y est. Maintenant que le soleil est de retour, on va pouvoir en profiter, notamment ce week-end, là, hein, et pour les amateurs de rock.
1: Avec deux festivals au programme, le premier a débuté hier soir à Bully-les-Mines, dans le Pas-de-Calais. C'est le Rock'n Vintage, avec en tête d'affiche, s'il vous plaît, Iggy Pop.

vous entendez The Passenger, titre bien vintage, repris de nombreuses fois. Kiki Pop a chanté en 1977. Et c'est marrant de s'appeler Pop hein, et de faire du rock finalement. Alors, ce festival à Bully-les-Mines dure tout le week-end. Il est gratuit et dans la programmation, en plus des concerts de rock, il y a des animations inspirées du Moyen-Âge qui sont organisées, notamment des combats médiévaux. Puis il y aura aussi des tributes, des groupes qui rendent hommage à d'autres groupes ou artistes, comme évidemment les Rolling Stones.

Ça, c'est In The Stars, le tout nouveau single des Stones. Peut-être qu'on l'entendra aussi en Bretagne, à Saint-Brieuc, dans les Côtes d'Armor, où a lieu ce week-end le deuxième festival dédié au rock. Lui, il s'appelle Art Rock. Alors, c'est payant cette fois, mais il reste encore des places, donc allez-y, profitez-en. Un festival pluridisciplinaire, musique, danse, théâtre, art numérique, art visuel et gastronomie en plus. Ce qui n'empêche pas une grosse, très grosse programmation. Gaëtan Roussel, Mickey, Dizzy, Suzanne, Sébastien Tellier, mais aussi celle qui met le feu sur scène avec ses musiciens. Attention.

0: Véronique Sanson, on m'attend là-bas, c'est très rock, hein, sur scène, toujours plus rock avec Véronique Sanson. Alors voilà, le rock en ch'ti ou en breton, je vous laisse choisir, ce sera la fête quoi qu'il arrive. Hein.
1: Saint-Brieuc, Côte d'Armor, hein,
0: c'est ça.
1: On était pas loin des 30 degrés hier.
0: Oui, tout à fait.
1: Ah, j'ai revu votre
0: record battu.
1: Record battu. Faire bien chaud pour le festival. Ça va être bouillant, merci Anthony pour tout ça. Vous avez évidemment toutes les infos sur notre site rtl.fr. On vous remercie de votre fidélité à RTL Matin Weekend, il est 6h23. Profitez bien de ce samedi beau et chaud, 23 mai. Bonne fête au Didier.
2: Didier, tu peux pas, quand tu vois quelqu'un, tu peux pas d'entrée comme ça lui sentir le cul.
1: Ben non, tu peux pas. Bon anniversaire à Michel-Édouard Leclerc, à mon pote animateur Alex Devoise, à Joanne Collins, l'actrice britannique de la série culte Dynasty. C'est l'anniversaire aussi de l'homme qui joue pas, François Feldman. Je sais, 23 mai donc, et Christine Haas pour l'horoscope RTL du samedi avec évidemment tous les signes. Christine, bonjour.
3: Bonjour Stéphane et bonjour à tous. Gémeaux, quelque chose ne se déroule pas exactement comme prévu et ça vous oblige à réagir rapidement. La Lune entre en Vierge et en dissonance avec Uranus dans votre signe, ça crée donc de l'imprévu. Cancer, un changement d'ambiance peut survenir dans vos échanges comme si une discussion prenait une tournure inattendue. La Lune en Vierge active votre communication, mais sa dissonance avec Uranus provoque des réactions plus vives que prévues. Lion, un élément concret vous obligera à revoir ce que vous aviez prévu. La Lune en Vierge met l'accent sur vos ressources alors que sa dissonance avec Uranus en Gémeaux crée de l'imprévu. Vierge, la Lune entre donc dans votre signe ce matin, vous voit plus réactif. Toutefois, sa dissonance avec Uranus peut créer pour vous aussi un imprévu qui vous déstabilise. Balance, une pensée, une intuition ou une information peuvent vous surprendre, mais cela restera intériorisé parce que vous aurez besoin d'y réfléchir. Scorpion, l'imprévu peut intervenir dans votre environnement relationnel et votre réaction sera plus vive que prévu. En tant que signe fixe, vous n'aimez pas les surprises de dernière minute. Sagittaire, la Lune de la Vierge met l'accent sur votre organisation, tandis que cette dissonance avec Uranus sera responsable d'un changement, d'un revirement de dernière minute. Capricorne, une information ou un événement peut venir bousculer vos projets du jour avec un effet de surprise. La Lune en Vierge indique que vous serez passablement énervé sur le moment. Verseau, une situation peut prendre une tournure plus dérangeante que prévu, avec un besoin de vous reprendre rapidement. La Lune en Vierge est une sorte de drapeau rouge concernant une petite crise. Poisson, une situation relationnelle peut évoluer de manière inattendue, avec un petit imprévu à gérer sur le moment. La Lune de la Vierge met l'accent sur vos liens, l'un d'eux pouvant se défaire. Bélier, cette Lune de la Vierge agit sur votre organisation quotidienne, tandis que la dissonance avec Uranus introduit un élément de surprise, quelque chose d'inattendu. Taureau, un changement d'ambiance peut se faire sentir dans vos relations affectives, dans votre manière d'exprimer vos sentiments à cause d'un imprévu venant d'une personne que vous aimez. 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

0: fait plein de bisous ce matin à Ludmila, fidèle auditrice des Bouches-du-Rhône, qui nous envoie des messages. À Catherine aussi, qui est en Île-de-France, à Saint-Germain-en-Laye. Elle a un ciel tout bleu, là, au réveil, Anthony, sans surprise. Hein. Et déjà 15 degrés nous dit c'est l'été, c'est tout simple.
1: Bah, effectivement, puis il va pas s'en aller de sitôt, le soleil. Hein. Il va rester chez nous pendant au moins 7 jours, avec des températures déjà très douces ce matin. On est généralement entre 9 et 19 degrés, avec des pointes à 22 degrés du côté du Havre. 8 petits degrés, certes, à Charleville-Mézières, mais vous avez déjà 12 à Brest, 13 à Montélimar et à Clermont-Ferrand, 15 degrés à Vannes et à Tarbes, 16 degrés à Bordeaux, à Paris et à Abbeville, 17 à Rennes, 18 à Biarritz et à Cognac. Et puis cet après-midi, nous serons globalement 7 à 11 degrés au-dessus des moyennes de saison et parfois davantage. Le minimum pour Cherbourg, avec 22 degrés, vous aurez 24 à Brest, 25 à Nice, 27 à Perpignan, 28 à Caen, 30 degrés à Lille, à Strasbourg, à Rouen et à Mulhouse, 31 à Lyon, à Grenoble, à Alençon, à Clermont-Ferrand, 32 à Paris et à Limoges, 33 à Bordeaux, à Toulouse et à Avignon, 34 degrés à La Rochelle, là c'est 14 degrés au-dessus des moyennes de saison, et 35 degrés à Angoulême, donc on risque encore de battre des records aujourd'hui. Alors dans le ciel, ce sera souvent très ensoleillé, bon on a parfois un petit voile de nuages, mais très discret qui circule, quelques plaques de grisaille ce matin vers le nord de la Bretagne, vers le Languedoc-Roussillon, j'ai même trouvé deux brouillard. Il y en a un à Romorantin et un autre à Charleville-Mézières. C'est tout. Sinon, ce sera très ensoleillé et peut-être quelques nuages en montagne cet après-midi. Mais ces nuages n'iront même pas jusqu'à l'averse. Ça va rester très sec partout.
0: Voilà, du soleil à Saint-Gaudens. C'est Jean-Raymond qui nous donne l'info via les SMS 74 900 code matin. On a Jean-Christophe qui est connecté depuis la Défense aux portes de la capitale. Là aussi, une belle journée qui s'annonce. Fait très chaud. Il est en train de boire son café et d'écouter RTL. Vous nous rejoignez la page Facebook de l'émission. N'hésitez pas pour nous raconter ce que vous allez faire aujourd'hui avec cette chaleur, avec ce beau ciel. Il a fait tellement moche.
1: Ah oui.
0: Encore il y a quelques jours que ça fait du bien à tout le monde et c'est tout bon pour le moral. Composez donc le 3210 3210. Votre programme du jour, c'est Perrine qui vous accueille. Bienvenue, c'est RTL à vos côtés, RTL qui vous informe évidemment. Nous sommes le 23 mai de cette année 2026 et il est 6h30. Heure et demie, c'est toute l'actualité, tout ce qu'il faut savoir avec à mes côtés Claire Chicaglini. Bonjour Claire.
2: Bonjour Stéphane, bonjour à tous.
0: Avec une pagaille, gare d'Austerlitz hier soir à Paris.
2: Jusqu'à 4 heures de retard pour les départs en week-end à cause de problèmes électriques. Football, la fête jusqu'à l'aube pour les 100 et or qui ont signé hier soir une victoire historique au Stade de France. Lens remporte pour la première fois le trophée de la Coupe de France après avoir dominé Nice 3-1. Vous entendrez des Lensois qui exultent. 300 personnes mobilisées cet après-midi à Saint-Étienne-de-Mont près de Nantes pour retrouver Manon Relandeau, une battue organisée pour cette mère de famille de 31 ans qui a disparu depuis près de 2 mois. Les ONG démunies face à la propagation du virus Ebola en République du Congo. Enfin, le palmarès du Festival de Cannes dévoilé ce soir, mais avant un rite immuable pour le jury avec des règles dignes d'un conclave.
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0: Bienvenue à vous tous. D'abord, la pagaille sur les rails, les perturbations à la SNCF hier entre les gares de Nîmes et Paris et depuis la gare d'Austerlitz vers Orléans et Tours.
2: Des perturbations qui tombaient au plus mal en ce jour de départ, deux week-ends prolongés de la Pentecôte oblige. À la gare d'Austerlitz à Paris, les trains ont affiché jusqu'à 4 heures de retard au départ et à l'arrivée. En cause, une panne électrique. La patience des voyageurs a donc été mise à rude épreuve, Thibault Hue.
4: Des piles de valises à perte de vue, des centaines de voyageurs assis sur le sol, les yeux rivés sur l'écran d'affichage avec l'espoir d'une bonne nouvelle. La pagaille dure depuis 5 heures et Adjen est excédé.
5: Voilà, on galère depuis presque 18 heures et les agents de la SNCF ils sont pas là. Et voilà, regarde, il y a 10 bébés, il y a 10 personnes âgées. On souffre. D'habitude, ils offrent quand même des petites bouteilles d'eau.
4: Un agacement que partage Annick, debout devant sa poussette, elle attend désespérément des nouvelles.
6: Je suis accompagnée de Félix, 2 ans. Il est extrêmement patient depuis... Plus de 4 heures dans la gare, mais on n'a pas beaucoup d'informations pour savoir comment on pourrait rejoindre notre destination de week-end et de vacances. Ça tombe mal, avec beaucoup de fatigue et beaucoup de chaleur, parce que dans la gare, il fait très très chaud.
4: Certains, comme Nathalie, hésitent même à passer la nuit à Paris.
7: Soit je rentre, soit j'attends, mais j'ai attendu 4 heures, j'ai envie de rester encore un peu, quoi, maintenant. Donc j'ai un week-end de prévu, oui, mon frère doit m'attendre, enfin bon, il viendra peut-être la nuit me chercher.
4: Alors à chaque annonce de la reprise d'un train... Et en attendant leur tour, deux voyageurs ont installé un orchestre de fortune devant les quais pour passer, quoi qu'il arrive, une bonne soirée.
2: Thibault Hue, plus à la gare d'Austerlitz à Paris et ce matin, la SNCF confirme le retour à la normale.
0: Eux ont fait le voyage sans encombre dans la nuit pour être accueillis en héros au stade Bollard, il y a un peu plus de deux heures.
2: Les footballeurs du RC Lens qui remportent pour la première fois de leur histoire la Coupe de France. Victoire sans appel hier face à Nice 3-1 au stade de France à Saint-Denis. Et c'est la Liesse qui s'est emparée d'une marée sang et or à Saint-Denis, scène identique dans la forteresse lensoise qu'est Bollard avec 40 000 supporters qui ont donc exulté hier soir.
8: Quand même, il a fallu attendre 120 ans pour avoir la coupe.
9: C'est énorme, c'est énorme. J'en ai encore des frissons pour Gervais Martel, le voir pleurer. On était là en 98, on est revenu dans la nuit pour les voir quand ils ont été champions. Et là, cette fois-ci, ils ont la coupe. Franchement, c'est un aboutissement. Et à quelques matchs près, on aurait pu être champion. On est là pour faire la fête. C'est que du bonheur. C'est les gens du Nord, c'est le cœur du Nord.
10: Ça va rester gravé dans notre vie, ça c'est certain.
11: Ouais. On y était.
12: C'est encore plus émouvant, sachant qu'avec la ferveur du club, tout l'engouement qu'on a avec les supporters, le football rassemble le peuple.
10: Il mérite.
13: On a quand même réussi à réunir 55 000 personnes au Stade de France, 38 500 à Bollard. Vous comptez pas ceux qui sont dans les bars. Le Nord est lensois. Et la France est lensoise, on peut enfin le dire.
14: C'est une soirée incroyable. Match de fou, ambiance de fou. On est à Bollard, le stade était quasiment plein.
15: Tout le monde est heureux ce soir.
14: Vive Lens et vive le Racing Club de Lens et on est champions!
2: La joie des supporters lensois au micro RTL de Franck Hanson.
0: Alors le triomphe de Lens, la désillusion pour Nice aussi, ce sera largement décrypté dans On refait le match hein, sur RTL comme tous les samedis. Ce sera tout à l'heure avec Julien Ababou. Notez le rendez-vous pour débattre de ballon rond entre 19h et 21h. Il est 6h34, l'actualité c'est une battue citoyenne pour tenter de retrouver Manon Rolando.
2: Elle aura lieu cette battue cet après-midi à Saint-Étienne-de-Montluc en Loire-Atlantique. C'est dans cette commune à l'ouest de Nantes qui était installée l'agricultrice de 31 ans. La jeune mère de famille n'a plus donné signe de vie depuis le 3 avril. Mathieu Lopineau, nombre d'habitants ont donc répondu présents pour ces nouvelles recherches.
16: Oui, près de 300 habitants de Saint-Étienne, de Montluc, des alentours et des proches de Manon participeront à cette battue. Pour aider les enquêteurs, il fallait s'inscrire au préalable auprès de la mairie. Les inscriptions sont désormais closes. La maire de la commune, Claudine Sachaud.
17: Le but, eh bien, c'est de recueillir des éléments pour faire avancer l'enquête, d'augmenter les zones de recherche. Plus il y a de monde, plus on peut investiguer d'espaces différents. Et donc là, les forces de l'ordre ont déjà fait pas mal de recherches et utilisé des moyens très différents et la recherche citoyenne est une autre méthode d'exploration.
16: La mère de Manon ne participera pas aux recherches, ce n'est pas ma place, me confie-t-elle, mais elle fonde beaucoup d'espoir sur cette battue et tient aussi à remercier les bénévoles mobilisés pour participer aux recherches, des recherches coordonnées par la juge d'instruction, le parquet et la mairie, et la gendarmerie encadrera ces bénévoles à partir de 13h30 cet après-midi pour qu'ils ratissent par petits groupes des secteurs précis encore jamais explorés par des drones. Le périmètre de recherche est immense, près de 40 km² de marais, d'herbes hautes et de sous-bois.
2: Mathieu Lopineau, le principal suspect dans cette disparition, est le compagnon de Manon Rolando. Il a été arrêté fin avril en Algérie, d'où il est originaire.
0: Une marche blanche sous haute surveillance policière, ce sera à Nice cet après-midi.
2: Elle est organisée en hommage aux victimes de la dernière fusillade du quartier des Moulins. Deux pères de famille qui ne figurent dans aucun dossier de trafic de drogue sont décédés le 11 mai. Marche blanche également à Nantes aujourd'hui en hommage à l'adolescente de 15 ans tuée il y a une dizaine de jours, toujours sur fond de règlement de compte entre trafiquants et puis poursuite ce matin au Portugal de l'audition du couple de Français soupçonnés d'avoir abandonné deux petits garçons de 4 et 5 ans.
0: L'actualité à l'étranger claire en République démocratique du Congo, le risque lié à l'épidémie d'Ebola est désormais maximal.
2: L'alerte de l'Organisation mondiale de la santé a été relevée hier. Près de 750 cas suspects ont été comptabilisés. On dénombre également 170 décès probablement dus au virus. Une propagation d'Ebola qui laisse les ONG démunies, notamment dans la province du Kivu, Gauthier de Lombugard.
18: Oui, dans cette région reculée à l'est du pays, des centaines de cas d'Ebola ont déjà été recensés. Les personnes infectées s'entassent dans des hôpitaux saturés. Joint par RTL, David Munkley est responsable des opérations d'urgence de l'ONG World Vision sur place. Il explique que les symptômes apparaissent en quelques jours.
19: Ça commence avec une fièvre, avec un mal de tête, il y a peut-être une diarrhée, un vomissement, que si on entend que quelqu'un commence à saigner même de leur nez, même leurs oreilles, leurs yeux, à l'interne aussi, et c'est là où ça devient très grave. Entre 30 à 50% taux de mortalité.
18: Il n'existe ni vaccin ni traitement spécifique contre cette souche du virus. Les malades doivent être isolés, soignés dans des chambres stériles, mais le personnel médical et les équipements sont insuffisants.
19: Si on accepte quelqu'un dans un centre de santé, il faut avoir une protection totale, des gants, des masques. Il faut nettoyer complètement. Et dans un endroit comme l'Est du Congo, c'est un peu difficile de recevoir toutes ces ressources et ça mérite l'attention et l'action de tout le monde. Si on n'est pas à l'auteur, ça risque de vraiment grandir encore.
18: Ces derniers jours, l'Organisation mondiale de la santé a acheminé plus de 10 tonnes d'équipements médicaux afin de tenter d'endiguer la propagation de cette épidémie.
2: Et c'était Nicolas Burnan du service international de RTL. Donald Trump a confirmé son absence au mariage de son fils prévu aujourd'hui aux Bahamas. Selon les médias américains Axios et CBS, de nouvelles frappes contre l'Iran sont envisagées ce week-end. Et Téhéran accuse ce matin Washington de saper les négociations.
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0: 22 films en compétition pour une palme d'or.
2: Clap de fin pour le plus grand festival de cinéma au monde. Le palmarès de Cannes sera dévoilé ce soir lors de la cérémonie de clôture. Stéphane Boutsog, si les paris vont bon train, impossible d'avoir des échos des délibérations du jury.
11: Pour paraphraser la palme d'or 1974 de Francis Ford Coppola, depuis ce matin, c'est conversation secrète pour le jury. Le président Park Chan-wook, entouré notamment de Demi Moore, est enfermé dans un lieu inconnu, privé de téléphone portable et de tout contact avec l'extérieur. Le verdict du jury, ou plutôt son palmarès, est attendu pour le tout début d'après-midi, juste à temps pour organiser la cérémonie de clôture, elle à partir de 20h15, où seront remis les différents prix. Les noms de Javier Bardem, Léa Seydoux ou Virginie Efira circulent pour les prix d'interprétation, mais prudence, tout peut changer jusque dans les dernières minutes, comme ça c'est déjà vu. Ce qui est sûr, c'est que la soirée de clôture sera présentée par Eye Haidara et qu'on y remettra une palme d'or d'honneur à Barbara Streisand. Malheureusement, l'actrice et chanteuse, récemment opérée du genou, a dû annuler sa venue sur la croisette.
2: Stéphane Boutsog, un des envoyés spéciaux de RTL à Cannes.
0: Le tennis à Roland-Garros, les Français valident 4 billets pour le premier tour du tournoi principal.
2: Pierre-Hugues Herbert, Kyrian Jacquet, Luka Pavlovic et Thomas Forel vont pouvoir jouer dans la cour des grands à partir de demain. En revanche, les 14 joueuses françaises qui ont disputé les qualifications ont, elles, toutes été éliminées.
0: Le top départ du tournoi, donc, c'est demain et ce sera à vivre toutes les demi-heures sur l'antenne de RTL. Merci Claire Checaglini et RTL.fr pour toute l'actualité. On salue Didier qui nous écoute fidèlement depuis les Landes. Ce matin, il a 14 degrés. Bon début de journée à vous tous, il est 7h20, c'est notre focus sur ces Français solidaires, ces hommes, ces femmes qui se bougent pour les autres.
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0: C'est vous Antoine Léris qui vous chargez des rencontres matinales, bonjour.
15: Bonjour Stéphane, bonjour à toutes et à tous.
0: La France s'engage avec aujourd'hui une association qui aide les petits propriétaires de logements qui n'ont pas les moyens de faire les travaux de rénovation énergétique.
15: Ouais, une initiative géniale, portée par un mec génial, enthousiaste, optimiste, déterminé, c'est Franck Billot, fondateur et directeur de l'association Réseau Ecohabitat, à qui j'ai demandé de me dire en 30 secondes et avec ses mots à lui, ce que c'est Réseau Ecohabitat.
20: Eh ben, c'est une association qui vient en aide à des familles en situation de grande précarité, très pauvres, qui vivent dans des logements bien souvent très dégradés, pour ne pas dire indignes, et on les aide tout simplement à aller chercher les aides financières pour pouvoir faire des travaux d'amélioration de leur habitat, donc travaux de rénovation énergétique, mais aussi d'adaptation dans leur logement, parce que l'on croit que aider des personnes à bien vivre dans leur logement, c'est aussi leur rendre une vie digne et décente.
15: Voilà, l'idée est très simple, et c'est justement pour ça qu'elle est géniale.
0: Et comment elle est née, cette idée?
15: Alors, on est en 2014. Franck travaille pour une association qui aide les personnes en difficulté, et ce qu'il voit, c'est que les aides que distribue l'association servent en fait à payer des factures d'électricité, de fuel et de gaz. Et c'est là qu'il a une idée, qu'il se dit, plutôt que d'aider les gens à payer des factures trop chères parce que les logements sont mal isolés, eh ben autant les aider à faire les travaux pour ne plus payer trop cher.
0: Et alors du coup, comment ça se passe concrètement?
15: Alors deux experts se rendent dans le logement, il y a un expert technique pour déterminer avec la famille les travaux à faire et un expert social qui fait le point avec la famille sur toutes les aides possibles. Bon, je laisse la suite à Franck.
20: Et à partir de tous ces éléments-là, en fait, on va aller chercher l'ensemble des financements. Et puis, on va en fait suivre le programme de travaux pour le compte de la famille et pour s'assurer en fait que les travaux soient bien faits. Voilà, en fait, c'est tout un projet de vie. La maison, c'est pas que des travaux. Parce qu'on est bien dedans, on peut s'ouvrir en fait aux autres. C'est un véritable outil d'engagement, de citoyenneté. Je trouve même que c'est même un enjeu démocratique parce que du coup, une maison où on vit pas bien dedans, on peut comprendre et s'imaginer tous les ravages que ça peut faire.
15: Ouais, et ça, de nombreuses études en plus le démontrent. À habiter dans un logement digne, ça permet de créer du lien, on invite les gens chez soi, les enfants travaillent mieux à l'école, ils ont plus de place, on trouve plus facilement un emploi, enfin, c'est toute la vie qui change.
0: Donc on comprend que le réseau Eco-Habitat, c'est beaucoup plus que des travaux.
15: Hein. Bah ouais, c'est aussi de l'espoir pour des familles de petits propriétaires avec des revenus très modestes, qui n'y croient plus. C'est en tout cas ce que m'a raconté Franck quand je lui ai demandé un souvenir de ses années d'engagement.
20: Je pensais à Erlina, cette dame qui a aujourd'hui 50 ans, qui avait 3 enfants, qui s'était séparée. Elle témoignait, elle disait « Mais en fait, vous n'avez pas fait que restaurer ma maison. Aujourd'hui, je suis hyper fier d'avoir 2 enfants qui font des études supérieures. Vous avez transformé ma vie parce que j'ai retrouvé du travail. » Elle est présidente d'une association culturelle dans son quartier et qui fédère plus d'une centaine d'adhérents. Voilà, c'est des tranches de vie qui sont transformées grâce au fait que des gens vivent dignement dans une maison saine.
15: Ben voilà, je vous avais prévenu, hein. Idée géniale, mec génial.
0: Voilà, c'est formidable, c'est positif comme promis. Toutes les infos à partir de maintenant sur l'association Réseau Eco-Habitat sont disponibles sur fondationlafrancesengage.org. Merci Antoine.
15: Merci beaucoup Stéphane, bon week-end.
0: 6h43. Le week-end commence bien, hein. Ça ouvre les yeux un peu partout chez les auditeurs. On a Jean-Yves qui est à Mayenne, là il a 13 degrés au compteur. À tout de suite.
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8: Il fait beau, hein, au Pays Basque, c'est Graziella qui nous donne l'info. On va flirter avec les 30 degrés encore. Et elle adore la chaleur, donc elle est très très très très heureuse en plus d'écouter RTL comme ça. Au réveil, on rejoint les Yvelines et nos Globetrotters, donc Pierre-Yves et Antoine Decarne. Vous avez bougé, vous êtes où?
9: Bah, je suis toujours au marché, moi, vous savez.
8: Pas bougé,
9: Ah bah non, je j'ai pas encore bougé parce que j'ai vu des travailleurs, des commerçants qui sont levés tôt et qui sont en train d'installer leurs marchandises. Comme Hugo, bonjour Hugo.
10: Oui, bonjour.
9: Poissonnier, Hugo, c'est ça, vous venez d'où?
10: Exactement. On vient de Ouistreham en Normandie.
9: Depuis ce matin, là, vous avez fait la route?
10: Tout à fait.
9: Donc combien de kilomètres là?
10: Faut compter 2h30 de route.
9: Ah ouais, quand même, pour être ici, à Bailly, dans les Yvelines.
10: Exactement, afin d'avoir du poisson frais, on fait le nécessaire pour faire, pour avoir des poissons en circuit court. Tels que des soles, des turbos, des choses comme ça qui sortent de la mer moins de 24 heures avant d'être au marché. Et ça nous permet toujours d'avoir ce qu'il y a de top en termes de qualité, en termes de fraîcheur.
9: Donc la route avec le camion frigorifique, c'est
10: exactement
9: ça?
10: Exactement, oui.
9: Bon, il va faire chaud. Aujourd'hui, on attend plus de 31 degrés ici. Je vois qu'il y a de la glace déjà. Vous en mettez depuis ce matin,
10: hein? Oui, tout à fait. Depuis ce matin, on met de la glace sur l'étalage, on en remet sur les poissons. Ça nous permet de garder une fraîcheur qui va faire que notre qualité sera vraiment la meilleure pour notre clientèle.
9: C'est vraiment frais parce que moi, un poisson qui vient de Normandie toute la matinée, vous remettez de la glace tout le temps, on peut avoir confiance vraiment?
10: À 100%. Ouais, ouais. On fait vraiment le nécessaire, on met peu de marchandises sur l'étalage afin qu'elles soient très fraîches, on recharge toute la matinée, notre marchandise est stockée à 2 degrés dans un frigo, il y a de la glace, il y a tout ce qu'il faut pour que la fraîcheur soit au maximum.
9: Vous aurez pas chaud, vous êtes déjà en t-shirt de toute façon.
10: Exactement, avec 17 degrés à minuit et demi pour le réveil. On est en t-shirt.
9: Bon, bah voilà, quelqu'un qui s'est levé tôt de la poissonnerie Rivière, Hugo, qui est fait un prêt pour des poissons qui seront frais, plus frais que moi-même.
8: Bravo. Bravo à eux, en tous les cas. Et bon courage à tous ceux qui bossent là, tôt comme ça, et qui écoutent RTL, et qui partagent un peu leur quotidien avec Antoine Decarne, qui est sur le terrain dans les Yvelines, et qu'on va retrouver tout au long de cette matinale, donc de ce samedi qui sera bleu, qui sera chaud. Bien évidemment, on se fait un plaisir. On vous offre du Laurent Gérard, comme tous les week-ends. Il vous régale toute la semaine dans RTL matin à 8h50, et notre cadeau à nous, c'est de vous offrir le top du top de Laurent et de Jade. Il y a de l'humour, il y a des imitations.
11: Selon le journaliste Florian Tardif, la gifle donnée par Brigitte Macron à son époux à la sortie de l'avion présidentiel à Hanoï serait due à la jalousie. La première dame aurait découvert en effet des messages de son mari pour la belle actrice franco-iranienne Golshifteh Farahani.
12: Brigitte, t'as pas vu mon téléphone? Tiens, il est là ton téléphone. Je viens de vérifier qu'il n'y a pas de nouveau message de cette tentatrice persane. Oui, mais Brigitte, t'inquiète pas. Avec Golshifteh, c'est platonique. On échange juste des émojis. J'espère bien, Emmanuel. Sinon, tu vas t'en prendre une autre. Mais je me demande bien pourquoi tu lui envoies des émojis de courgettes, de concombres et d'aubergines. Mais Brigitte, c'est la saison des légumes. C'est bon, les légumes verts. C'est vrai, ça fait du bien. Mais pourquoi elle te répond avec des émojis de hot dog, de donuts et de sucettes? C'est pas diététique du tout, ça. Ah ouais, Brigitte, ouais, mais c'est rudement bon, hein.
13: Déshabillez-moi.
12: Mais qu'est-ce que c'est que cette sonnerie? C'est rien, Brigitte, c'est la sonnerie quand Golshifteh, elle m'envoie des messages. Maille et eux. Oh, tu l'as pas volée, celle-là. Et tu lui diras que si elle veut des recettes de légumes verts, qu'elle m'appelle.
11: Selon une étude de l'université d'Oxford, l'intelligence artificielle va faire disparaître un grand nombre de métiers, notamment dans les domaines des services, de l'administration et de la logistique. Bonjour Stéphane Bern.
12: Bonjour Jade. Je suis actuellement à Troupeaumé en Périgord, où je couvre pour la radio ici, ex-France Bleu, la première édition du Forum des métiers d'avenir.
11: Alors tous les métiers ne sont donc pas menacés par l'IA ?
12: Bien sûr que non. Il faut juste s'éloigner des villes pour découvrir de nombreux métiers régionaux en plein essor.
11: Ah, vous avez des exemples à nous donner ?
12: Bien sûr, j'ai parlé ce matin avec une gratteuse de dos.
11: Ah oui ?
12: Que vous pouvez appeler 7 jours sur 7 pour vous faire gratter le dos et les autres parties du corps inaccessibles.
11: Ah bah écoutez, c'est pratique quand on a un lumbago.
12: Si vous êtes musclé, vous pouvez également devenir expulseur de vegan dans les restaurants. Un métier en plein essor à la campagne qui revitalise le secteur de la sécurité.
11: Eh bien, ce forum des métiers d'avenir m'a l'air très intéressant.
12: Tout à fait, d'ailleurs je vous laisse. Il faut que j'aille interviewer la directrice de l'école de formation des guichetières mal aimables.
11: Ah, il y a du boulot.
12: Qui fournit beaucoup de personnel dans les bureaux de poste, les administrations et les laboratoires d'analyse médicale. Encore un métier que l'IA est toujours agréable et poli. Il ne sait pas faire.
11: Oui.
8: Laurent Gérard sur RTL pour les accros, évidemment, il y a RTL.fr et puis l'appli RTL à télécharger sur vos tablettes et smartphones pour retrouver les meilleurs moments en podcast. 6h51, soyez tous les bienvenus si vous nous rejoignez. L'actualité, c'est d'abord Lens qui a donc enfin gagné la finale de la Coupe de France de football. C'est décroché hier soir, c'était au Stade de France, devant 50 000 supporters lensois dans une grande ambiance. 3-1 face à Nice, les joueurs, les héros sont rentrés cette nuit au Stade Bollaert. À Lens, donc ambiance de fête qu'on partagera avec vous sur l'antenne de RTL à partir de 7h.

0: présence au mariage de son fils. Mariage prévu ce week-end.
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0: 6h52, la règle d'or numérique sur RTL avec Benjamin Huhn, notre guide dans notre univers ultra connecté, les écrans partout, tout le temps, avec les bons et les mauvais côtés. Bonjour Benjamin.
3: Bonjour Stéphane, bonjour à tous.
0: Ce matin, vous nous parlez d'une vague de cyberattaques qui pourrait gâcher les vacances d'été de nos auditeurs. Plusieurs grands groupes du tourisme français ont en effet été victimes ces derniers jours de fuites de données, des millions de données clients qui ont été volées.
3: Oui, c'est un peu une série noire. En quelques jours, Pierre et Vacances Center Park, Bellambra, mais aussi Gîtes de France ont confirmé des fuites de données massives. Plus de 2 millions de personnes sont concernées et on parle de réservations qui remontent parfois jusqu'à 10 ans en arrière.
0: Et est-ce qu'on sait quelles données ont été volées par les pirates ?
3: Alors oui, les pirates ont récupéré des informations très sensibles. Ils ont les noms, adresses, numéros de téléphone, date de naissance, mais surtout les détails précis des réservations. C'est-à-dire qu'ils connaissent les dates de séjour, les lieux de vacances, le nombre d'occupants et parfois même la présence d'enfants ou d'animaux. Des informations qui ont énormément de valeur pour les cybercriminels.
0: Mais c'est quoi le risque du coup avec ces informations dans la nature ?
3: Avec ces renseignements, des escrocs peuvent désormais fabriquer des arnaques extrêmement crédibles. Concrètement, vous pourriez recevoir un appel ou un SMS semblant provenir directement de votre résidence de vacances. La personne connaît votre destination, vos dates de séjour, parfois même votre numéro de réservation, et elle vous propose un surclassement, une réduction de dernière minute ou vous demande de valider un paiement avant votre arrivée.
0: Et c'est là que le piège se referme.
3: Exactement. Les victimes pensent parler à leur véritable hébergeur et elles finissent par transmettre leurs données bancaires. Ces arnaques personnalisées sont beaucoup plus efficaces que les arnaques classiques, justement parce qu'elles reposent sur de vraies infos.
0: Et d'ailleurs, c'est pas la seule menace.
3: Non, le plus problématique dans ces bases de données, c'est qu'elles révèlent aussi quand les logements seront vides cet été. Avec les adresses postales associées aux dates de vacances, les pirates disposent potentiellement d'un immense calendrier des domiciles inoccupés. Il faut bien comprendre qu'aujourd'hui, les fuites de données n'ont pas seulement des implications numériques. Elles peuvent désormais avoir de vraies conséquences dans le monde physique. On l'a vu ces derniers mois avec des dizaines de cambriolages ciblés qui ont eu lieu après la fuite de données à la Fédération française de tir.
0: Du coup, pour nos auditeurs, Benjamin, vous avez quel conseil ?
3: Comme toujours, la plus grande prudence, ne jamais communiquer ses données bancaires après un appel entrant, même si l'interlocuteur semble parfaitement connaître votre réservation. En cas de doute, raccrocher et rappeler soi-même son hébergement. Et pour limiter les risques pendant les vacances cet été, vous pouvez aussi demander à un proche de passer de temps en temps chez vous pour ouvrir et fermer les volets ou relever le courrier. Et il est aussi possible de s'inscrire au dispositif Opération Tranquillité Vacances auprès de la police ou de la gendarmerie.
0: Voilà, conseil précieux évidemment, c'est signé Benjamin Huhn, c'est la règle d'or numérique, c'est sur RTL tous les samedis matin, vous le savez. 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Benjamin, bonne journée.
3: Bon week-end à tous.
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On a le bonjour de Joël qui est à l'écoute depuis Lausanne, chez nos voisins. Il y a 14 degrés là, et puis du soleil aussi. Balade sur le marché couvert de Vichy, c'est le programme du jour pour Yves à Saint-Yor. Il a un ciel tout bleu, le bleu donc, la chaleur, les détails, c'est Anthony après ceci.

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4: La météo avec Anthony, donc la couleur très très à la mode, c'est le bleu là.
5: Ah bah quasiment sur tout le pays, alors quand même on a quelques brouillards ce matin du côté de Romorantin, de Charleville-Mézières. Il y a quelques plaques de grisaille côtière sur le nord de la Bretagne et vers le Languedoc-Roussillon. Logiquement, on n'en parlera plus à la mi-journée et ce sera donc un temps sec et ensoleillé partout. Il y a simplement un petit voile de nuages, mais très discret, quasiment imperceptible, qui circule. On va le retrouver ce matin du sud-ouest jusqu'à la frontière belge et cet après-midi plutôt dans la moitié est, ainsi que dans le sud. Et puis allez, j'ai même le temps de vous dire qu'on aura un petit vent d'est en Poitou-Charentes et en Limousin à 40 km à l'heure en rafale. Les températures déjà très douces ce matin. On est généralement entre 9 et 19 degrés. Alors voici quelques valeurs relevées par Météo France. On a 11 à Mulhouse, 13 à Aurillac et à Besançon, 16 degrés à Nantes et à Toulouse, tout comme à Paris et à Abbeville, 18 à Biarritz et à Cognac, 19 à Nice. Et cet après-midi, nous serons 7 à 11 degrés en moyenne au-dessus des normales de saison, 35 degrés à Angoulême, vous aurez 33 à Bordeaux et à Toulouse, 32 à Paris, 31 à Lyon, à Rennes, 30 à Lille, à Strasbourg et à Rouen. Et c'est toujours un petit peu moins chaud près de la Méditerranée, en bord de mer, tout comme près des côtes de la Manche, 29 à Marseille, 27 à Perpignan, 25 à Nice et 22 pour Cherbourg.
4: Et c'est l'autoroute du soleil, ça va durer plusieurs jours.
5: Ça va durer au moins pour les 7 prochains jours. Côté soleil, les températures, elles, vont continuer à grimper demain. Et puis surtout lundi et mardi, deux journées qui seront certainement historiquement chaude pour un mois de mai. On sera globalement entre 32 et 35 degrés quasiment partout. Et puis les nuits aussi vont devenir de plus en plus chaudes. On pourrait ne pas descendre sous les 20 degrés dans beaucoup de régions, lundi et mardi matin. Ça pourrait baisser un tout petit peu à partir de mercredi, mais ça va rester très chaud pour la saison.
4: Vous savez tout grâce à Anthony, bien sûr, et on attend vos infos à vous, la page Facebook de l'émission. Vos coups de fil aussi au 3210, rejoignez Perrine au standard 3210 sur votre téléphone. Nous racontez le programme de votre samedi ensoleillé. Profitez bien. 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
4: 7h, RTL vous informe avec Gaël Jordana. Bonjour Gaël.
6: Bonjour Stéphane, bonjour à tous.
4: Et à la une ce matin, un sacre historique pour les Lensois.
6: Les Sang et Or remportent la première Coupe de France de leur histoire, de quoi faire la fête toute la nuit, que ce soit au Stade de France ou à Bollard. Dans l'actualité aussi, à Perpignan, un lycéen de 18 ans en garde à vue après avoir violemment agressé l'une de ses camarades à cause de simples moqueries. Les membres de la flottille pour Gaza expulsés d'Israël et de retour en France, ils dénoncent des violences de la part de l'État hébreu. Un week-end de forte chaleur en France avec des records à la clé. Et puis du foot chez les filles, les Lyonnaises jouent la finale de la Ligue des Champions tout à l'heure.
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6: Traditionnel chant des supporters lensois, les corons de Pierre Bachelet entonnés au stade Bollard, où s'étaient réunis plus de 35 000 fans des Sang et Or. Ils remportent, les Lensois, la première Coupe de France de leur histoire grâce à leur victoire 3-1 contre Nice. Un sacre qu'ils attendaient depuis plus d'un siècle et qui vient clôturer une saison incroyable. Au stade de France où se déroulait la rencontre, Cédric Chasseur.
7: C'est la fin d'une malédiction, celle d'un trophée qui se refusait à un club depuis plus d'un siècle. Après 3 échecs en finale, la Coupe de France est enfin propriété lensoise. Et dans les tribunes du Stade de France, les supporters ont bien du mal à y croire.
8: Heureux, heureux, c'est magique. On a craint jusqu'à la fin, mais là on est soulagé, vraiment, ça fait vraiment du bien.
9: On vivra peut-être plus jamais ça, parce que c'est très fort. Enfin, on a la coupe et on la met dans la vitrine.
10: Merci Lensois, merci.
7: Des remerciements, les joueurs en ont reçu à l'appel au cours d'un tour d'honneur qui n'en finissait plus. Car si Lens a gagné sa première Coupe de France, pour beaucoup, ce trophée est aussi leur premier. À l'image de Wesley Saïd.
10: On est tellement fiers parce que on a travaillé très dur. Le club a galéré pendant des années. Et nous, on vit quelque chose, on vit un conte de fées et... Le club le mérite et on est tellement fiers pour eux ce soir.
7: Une fierté qui se lisait dans les yeux embués de Gervais Martel, président emblématique du RC Lens pendant près de 25 ans et invité sur la pelouse à venir soulever le trophée que tout un peuple sang et or attendait.
6: Cédric Chasseur au Stade de France, ne manquez pas. On refait le match à 19h avec Julien Ababou.
4: 7h02, un lycéen placé en garde à vue après une violente agression à Perpignan.
6: L'élève âgé de 18 ans s'en est pris à l'une de ses camarades en plein cours. L'adolescente s'est vue prescrire 3 semaines d'ITT, une incapacité totale de travail par un médecin. C'est la preuve de la violence des coups. Le lycéen était inconnu des services de police. Comment en est-on arrivé là, Thibaut Huch ?
11: Un véritable déferlement de haine en plein cours de mathématiques. C'est lorsque cet élève de 18 ans interprète des rires en des moqueries qu'il rentre dans une furie incontrôlable. Il se dirige alors vers l'une de ses camarades pour la rouer de coups. La victime s'est vue prescrire 21 jours d'ITT. 2 autres élèves et le professeur qui ont tenté de s'interposer ont aussi été blessés. Rémi Landry, président de la Fédération des conseils de parents d'élèves des Pyrénées-Atlantiques, demande des mesures pour mieux prévenir les cas de violence.
12: Vous devez avoir des enseignants et des élèves qui sont mieux formés par rapport à ce type d'événements qui peuvent survenir dans un établissement scolaire. Faire en sorte que les élèves qui ont été touchés puissent avoir tout le soutien psychologique déployé auprès d'eux et puissent reprendre l'école dans de bonnes conditions à partir de la semaine prochaine.
11: Et en attendant l'ouverture d'une cellule psychologique, l'élève a été placé en garde à vue à Perpignan. Garde à vue prolongée jusqu'à aujourd'hui. L'agresseur présumé est inconnu des services de police. Il a été temporairement exclu de l'établissement. Son conseil de discipline se tiendra début juin.
6: Les précisions de Thibaut Huch pour RTL. Une battue citoyenne est organisée cet après-midi à Saint-Étienne-de-Montluc, en Loire-Atlantique. Une opération de recherche pour retrouver Manon Rolando, une mère de famille de 31 ans qui n'a plus donné de nouvelles depuis le 27 mars dernier. Les enquêteurs tentent notamment de savoir si cette disparition peut avoir un lien avec le départ en Algérie de son conjoint. Il avait été arrêté avec leur fille.
4: Alors c'est quoi une battue citoyenne concrètement ? Combien de personnes vont participer cet après-midi ? On posera toutes les questions qui s'imposent à notre invité en direct tout à l'heure à 8h40. Il s'agira du lieutenant-colonel Erwan Coiffard. Il est porte-parole de la gendarmerie nationale, invité de RTL Matin. Il est 7h04, l'actualité à l'étranger. C'est Donald Trump. Va-t-il frapper l'Iran ce week-end ?
6: Selon certains médias américains, une opération militaire pourrait avoir lieu, mais Washington ne confirme pas. Donald Trump, qui a toutefois renoncé à assister au mariage de son fils aux Bahamas ce week-end, le président américain restera tout le week-end donc à la Maison-Blanche.
4: Les membres de la flottille pour Gaza sont de retour en France.
6: 37 militants français pro-palestiniens ont été expulsés d'Israël. Ils étaient montés à bord d'un bateau en direction de Gaza pour alerter sur la situation humanitaire dans l'enclave palestinienne. Ils ont de fait brisé le blocus maritime imposé par l'État hébreu. Valentin Boisset, à leur arrivée à Paris, ces militants dénoncent des violences de la part des forces israéliennes.
13: Oui, accueillis ici par leur famille, mais ils ne sont pas au complet, comme l'explique Yasmine, elle-même navigante, les traits tirés. Elle vient raconter, encore habillée en survêtement gris, tenue fournie lors de sa détention israélienne.
14: Sur les 430 participants et participantes de la flottille, au moins 37 personnes qui ont des fractures. Et à l'heure où on vous parle, il y a toujours 2 Français qui sont hospitalisés en Turquie, qui n'ont pas été en capacité d'être rapatriés avec nous.
13: Une vidéo publiée par un ministre israélien prouve ces violences. Elle a fait le tour du monde ces derniers jours. Myriam, 38 ans, l'a vécu de l'intérieur, avec parfois des sanglots dans la voix. Elle raconte le flot de coups qu'elle dit avoir reçus de la part de la police israélienne.
15: J'ai été conduite sur un bateau militaire. On nous a dévêtus, on m'a mis la tête en avant et puis j'ai pris des grosses claques assourdissantes. On nous réveillait avec des grenades assourdissantes. C'est juste aliénant.
13: La Global Soumoud, qui organise ses flottilles vers Gaza, dit avoir une foule de preuves de ces exactions. Elle entend lancer une action en justice dans les prochains jours à l'encontre d'Israël.
6: Valentin Boisset pour RTL.
4: Chez nous en France, un week-end de forte chaleur et déjà de nombreux records battus. Hein.
6: Oui, plusieurs villes de l'ouest de l'Hexagone ont connu un thermomètre en forte hausse. Anthony Kazmarek, on ne parle pour l'instant pas de canicule ni de vagues de chaleur, mais quand même, certaines communes n'ont jamais connu ça en mai.
5: Effectivement, j'ai fait la liste. 18 records mensuels de chaleur battus déjà hier après-midi. Une liste qui va encore s'étoffer dans les prochains jours. On a relevé 36,2 degrés hier au Cap Ferret en Gironde. C'est surtout à l'ouest, de la côte atlantique à la Bretagne, qu'on a battu ces records. 35,2 degrés à Biscarrosse, 32,9 degrés à La Rochelle, 32,2 degrés à La Roche-sur-Yon, en Vendée. Et puis en Bretagne, 29,4 degrés à Dinard, 29,6 degrés à Saint-Brieuc.
6: Dites-nous tout pour ce samedi, où est-ce qu'il fera le plus chaud ?
5: Alors cette fois, c'est du côté de la région Poitou-Charentes qu'il fera le plus chaud aujourd'hui. 34 degrés prévus à La Rochelle et à Cognac, 35 degrés à Angoulême, en Charente. Là, on est 14 degrés au-dessus des moyennes de saison. Et ce n'est pas terminé, les températures vont continuer à grimper demain, dimanche, et puis surtout lundi et mardi. Le record de Brest, record de chaleur pour un mois de mai de 29,5 degrés, sera battu demain, 31 degrés, et il sera à nouveau battu lundi avec 33 degrés prévus.
6: Et on suivra ça avec vous, Anthony Kazmarek, merci à vous.
16: Le sport encore avec le football, mais chez les filles et les Lyonnaises qui sont en finale de la Ligue des Champions.
6: Elles affrontent Barcelone à 18h à Oslo en Norvège. Le combat sera rude face à des Catalanes invaincus dans cette Ligue des Champions. Mais l'OL a tout gagné cette saison. Championnat, Coupe de France, Coupe de la Ligue. Un triplé qui s'ajoute à un palmarès incroyable, Raphaël Vantard.
11: 8 titres de championne d'Europe, 12 finales de Ligue des Champions. Les filles de l'OL Lyon sont tout simplement le club de sport collectif le plus titré de l'histoire. Et pourtant, la soif de vaincre est toujours là, notamment pour l'attaquante norvégienne de l'OL Lyon, Ada Hegerberg. Elle va jouer cette finale de Ligue des Champions à quelques mètres de chez elle, à Oslo.
17: Être encore une finale déjà de Ligue des Champions, c'est quelque chose de... inoubliable. Le fait que ça soit à la maison, j'espère qu'il y aura quand même du monde norvégien pour nous. Ça va être grandiose.
11: À 26 ans, née à Lyon, Selma Bacha a gagné 4 fois la Ligue des Champions. Mais après 3 années sans la gagner, la défenseur de l'OL Lyon est plus que revancharde.
17: C'est vrai que ça fait très très longtemps qu'on n'a pas été en finale. Donc forcément, c'est comme si j'allais jouer ma première finale de Ligue des Champions. Donc je suis excitée comme une enfant. Chaque trophée, c'est les mêmes émotions. Donc oui, forcément, on a envie de rendre fier le peuple français.
11: Et le peuple lyonnais également. Plusieurs milliers de personnes vont suivre cette finale de Ligue des Champions. Ici, place des Terreaux, en plein cœur de Lyon, sur un écran géant.
6: À Lyon, Raphaël Vantard pour RTL.
16: Le rugby aussi.
6: Avec une autre finale européenne, l'Union Bordeaux-Bègles affronte les Irlandais du Leinster en finale de la Champions Cup. Match prévu à 15h45 à Bilbao en Espagne. Les Girondins qui sont tenants du titre.
16: Et s'ils gagnaient cet après-midi, on aurait quand même deux clubs français qui gagnent les deux rendez-vous européens du rugby de cette saison, puisque Montpellier a gagné la Challenge Cup hier.
6: C'est ça.
16: Donc très très fort, nos petits rugbyman. Merci pour tout ça. On met bien sûr toute l'actualité sur notre site RTL.fr et l'actu du jour et des prochains jours, c'est la chaleur, le beau temps. Il fait beau partout, il fait chaud partout et les auditeurs viennent partager tout ça par SMS, sur la page Facebook de l'émission. Nombreux messages depuis ce matin avec Perrine au standard aussi. On accueille qui, Perrine ?
18: Eh ben, on accueille Laurence aujourd'hui. Elle est de Saint-Dizier-l'Évêque dans le territoire de Belfort et apparemment elle a une journée très chargée.
16: Bonjour Laurence.
19: Bonjour.
16: Comment ça va bien ce matin ?
19: Oh mais ça va très très bien, comme tous les matins d'ailleurs.
16: Mais particulièrement là.
19: Ah oui, vraiment, ouais, vraiment c'est... particulièrement. Il fait tellement beau, c'est super.
16: Ça fait du bien au moral ça, hein ?
19: Oui, complètement.
16: C'est quoi le programme aujourd'hui ?
19: Alors, programme un peu chargé. Ce matin, une assemblée générale du Souvenir français, dont nous sommes membres. Et ensuite, départ vers le Jura, tout près de Champagnole, chez Denis.
16: Ouais.
19: pour des repas de famille où nous serons une trentaine.
16: Ah oui, ça va être un beau moment festif, bien agréable. Et en plus,
19: ça devrait.
16: Avec la météo, il y a quoi ? Il y a un barbecue ou non ?
19: Oh, il y a forcément un barbecue. Oui.
16: Bon, on vous souhaite des bons moments en tous les cas. Profitez bien de tout ça. Merci du coup de fil à Perrine. Vous rejoignez le standard. Perrine vous attend. Vous nous racontez ce que vous allez faire ce samedi. N'hésitez pas. Ce sont des moments de bonheur et très agréables avec la météo estivale, avec de l'avance, mais c'est comme ça. Donc profitez bien. On va retrouver Antoine Decarne qui est dans les Yvelines avec Pierre-Yves, toujours en direct d'un marché, ou alors est-ce qu'il a bougé, Antoine ?
20: Ah non, on s'est baladé un petit peu avec Pierre-Yves, et figurez-vous qu'on s'est retrouvé face à la boulangerie. Et dans la boulangerie, nous avons croisé une dame qui a littéralement dévalisé la boulangerie. On n'a rien compris là. Il y avait 10 sacs, des viennoiseries. Bonjour madame.
21: Bonjour.
20: Pourquoi vous avez pris autant de pain ?
21: Eh ben parce qu'aujourd'hui, c'est un tournoi un peu particulier, un tournoi de football organisé sur Noisy-le-Roi, pour lequel nous recevons énormément, énormément de joueurs, joueuses et de gens de l'extérieur.
20: Et donc, vous avez commandé combien de pain là ?
21: Là, 162 baguettes.
20: 162 baguettes ?
21: Oui.
20: Mais il y a combien de personnes là pour manger ?
21: Oh, environ 1500.
20: 1500, oui. Sous le beau temps. Donc,
21: sous le beau temps.
20: Je suis avec l'organisateur également que j'ai retrouvé une fois au stade. Bonjour monsieur.
22: Bonjour.
20: Quel est votre prénom ?
22: Louis.
20: Louis, parlez-nous de ce tournoi. Combien d'équipes ?
22: Alors, on est à 130 équipes sur 3 jours, sur des enfants âgés de 6 à 14 ans, filles et garçons.
20: Dites-moi, avec 31 degrés sur le tournoi, là, comment on s'adapte? Vous avez prévu de l'eau, j'espère, plus que du pain.
22: Là, on va être sur de l'eau, sur des bons sandwichs, tout ce qui caractérise un bon tournoi, quoi.
20: Et surtout, ce qui caractérise un bon tournoi, c'est le soleil. J'imagine qu'il y a une semaine, là, dimanche dernier, samedi dernier, vous aviez peur avec le temps.
22: Non, on n'avait pas peur parce que c'est juste pour arroser les terrains et on avait commandé le soleil. Donc, comme chaque année depuis 2009, il fait beau.
20: Bon,
22: donc,
20: bah, c'est parfait. Ouais. Retour en enfance, tournoi de foot, buvette, sandwich, c'est magnifique. Et tout ça sous le soleil, 31 degrés annoncé aujourd'hui.
16: Voilà, c'est la France et c'est le bonheur. Merci beaucoup Antoine Decarne. On vous retrouve régulièrement depuis les Yvelines donc pour prendre la température à l'occasion de ce week-end estival. Il est 7h13, avis aux parieurs, aux amateurs de course. Dominique Cordier est connecté pour vous aider avec le quintet de l'après-midi, indispensable pronostic RTL. Bonjour Dominique.
0: Bonjour Stéphane, bonjour à tous. Il ne sont plus que 14 au départ du quintet cet après-midi à Enghien. 14 parce que les numéros 8 et 15 ne courent pas. Nous avons affaire à une course de chevaux d'âge. Nous sommes sur la vitesse, 2150 mètres avec départ à l'autostart. Et au départ, nous avons un cannibale, le numéro 5, Catchy Quick. C'est bien évidemment mon favori. Il a couru 6 fois cette année. Il s'est imposé à 4 reprises. Il n'a couru qu'une fois à Enghien, c'était il y a 2 ans. Il s'était imposé, autrement dit, toutes les cases sont cochées pour espérer une belle performance. En tête de la sélection, Stéphane, ce numéro 5, Catchy Quick, que je place devant le 7, Brothers in Arms, le 4, Diabel, le 14, Omerta Boko, le 16, Louvre de Rêve d'Or, le 12, Nelson Greenwood, et enfin le numéro 6, Kiss Me Honey, le 5, le 7, le 4, le 14, le 16, le 12 et le 6. Pour un départ, Stéphane, à 15h15, je vous retrouve dans une heure avec l'Outsider de RTL.
16: Avec plaisir Dominique, dans 60 minutes, tout pile les courses, le quintet, bien sûr les pronostics à retrouver d'urgence en cliquant, c'est tout simple, c'est rtl.fr. On a plein de bisous de Monique qui nous envoie tout ça depuis le Pays Basque. Elle dit qu'on va faire le plein de vitamine D avec cette overdose de soleil. Profitez bien tous, il est 7h14.
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13: 7h17, nous avions envie ce matin avec ce soleil et ce parfum d'été de vous parler de ces insectes indispensables à notre alimentation. Mercredi, c'était la journée mondiale des abeilles. Les trois quarts des cultures humaines dépendent des pollinisateurs comme elles. Et pourtant, elles disparaissent inexorablement, la faute entre autres aux pesticides. Alors ce matin, RTL vous explique comment les protéger, comment les aider depuis votre jardin. Bonjour Nathan Bocard.
14: Bonjour.
13: D'abord, est-ce que c'est une bonne action d'installer une ruche ?
14: Pas vraiment. En fait, il faut distinguer les abeilles domestiques qu'on élève dans les ruches et les abeilles sauvages. Ce sont elles qui sont menacées d'extinction. Or, il faut savoir que dans une ruche, il y a entre 20 et 60 000 abeilles domestiques. Autant d'insectes qui vont faire de la concurrence aux abeilles sauvages et devoir se partager la nourriture. Donc, ça n'est pas grave d'avoir une ruche, ça a aussi des bons côtés, mais si votre but c'est d'aider les abeilles sauvages, alors il vaut mieux éviter les ruches.
13: Et alors comment, Nathan, peut-on les aider autrement ?
14: En leur donnant de quoi se nourrir. Premier conseil, laissez des endroits non tondus, non fauchés dans votre jardin. Ça va permettre à des fleurs locales de pousser, d'arriver à maturité, et donc d'être utile à toute la biodiversité environnante. Pour aller plus loin, vous pouvez planter des plantes mellifères, c'est-à-dire qui produisent du nectar et du pollen, tout ce dont les abeilles ont besoin. Ça peut être, par exemple, des géraniums, des pissenlits, des reines des prés. Même, pour vous régaler vous aussi, de la menthe, de la sauge, du thym ou de l'origan. Dernier conseil, même si ça va un peu de soi, évitez les pesticides qui tuent les abeilles.
13: Nathan, ça c'est pour les nourrir. Comment les aider à faire leur nid ?
14: Alors beaucoup d'abeilles sauvages utilisent les trous dans le bois. Donc une technique très simple, c'est de prendre une bûche ou une souche de bois et d'y percer quelques trous. D'autres nichent dans le sol. Dans ce cas-là, il suffit d'une petite zone minérale, c'est-à-dire d'avoir quelques cailloux posés à même la terre. Enfin, pour aller encore plus loin, vous pouvez acheter ou fabriquer vous-même un hôtel à abeilles, une petite structure avec différents types de bois percés. En tout cas, rassurez-vous, les abeilles sauvages et solitaires ne piquent pas. Leur seule mission, c'est de polliniser.
13: RTL vous explique en ce samedi matin. Merci à vous, Nathan Bocard. 7h19, l'actualité de votre samedi, c'est d'abord une battue citoyenne cet après-midi pour tenter de retrouver Manon Rolando. Elle aura lieu à 13h30 à Saint-Étienne-de-Montluc en Loire-Atlantique. 300 habitants mobilisés, entourés de gendarmes. C'est dans cette commune à l'ouest de Nantes qu'était installée l'agricultrice de 31 ans, jeune mère de famille qui n'a plus donné signe de vie depuis le 3 avril. Et puis le football fait l'actualité en ce samedi matin parce qu'hier soir, ce RTL, c'était comme ça.
0: Lens remporte la première Coupe de France de son histoire.
13: Enfin, Lens a remporté la finale de la Coupe de France de football, 3-1 face à Nice. On a fait la fête côté lensois, évidemment, et on sera au Stade Bollard tout à l'heure dans RTL Matin.
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13: Alors, il fait beau partout, dans tout le pays, histoire de changer d'air. Jean-Sébastien, on va aller se balader ce matin en Dordogne, du côté de Sarlat.
16: On se retrouve dans le Périgord noir, sans doute le plus connu des quatre. Si je vous demande les trois autres.
13: Vert.
16: Oui.
13: Rouge.
17: Non.
16: Pourpre.
17: Pourpre. Oh.
16: Et blanc.
13: Voilà. Pas mal.
16: On ne dira jamais assez que, en Dordogne, on est avant tout périgourdin. On n'est pas d'Ordogno, on n'est pas d'Ordonnier, on n'est pas d'Ordonien. En 1790, à la création des départements, le Périgord ne bouge pratiquement pas au niveau des coupages, mais il fallait changer de nom. Les révolutionnaires font simple, ils décident que ce sera la Dordogne, du nom du cours d'eau, mais on parle toujours du Périgord, d'autant que le nom vient des Pétrocors, la tribu celte qui vivait là. Alors, lorsqu'on arrive à Sarlat, cité emblématique du Périgord noir, on a de suite envie de ralentir, de lever les yeux, de flâner, sans très bien savoir où l'on va. Mais on apprécie la couleur de la pierre, un blond presque doré qui attrape la lumière. Il y a aussi celle très sombre des toits de Lauze. Et puis on peut déambuler dans les ruelles, dans les vénelles, des potrons minés, ou le soir à la lumière discrète des réverbères, lorsque les talons résonnent sur les pavés usés et on marche dans l'histoire.
13: Ça donne quoi dans les grandes lignes ?
16: Alors, la ville, elle naît autour d'une abbaye bénédictine dès le Moyen-Âge. Au XIIIe, les bourgeois réussissent à obtenir un consul, preuve que la cité compte dans le jeu politique de l'époque. La guerre de Cent Ans passe par là, les épidémies, les luttes de pouvoir, ça la tient. Bon, elle ne sera jamais prise militairement.
13: Et cette ville, en fait, elle ressemble à quoi ?
16: Bah, dire qu'elle est magnifique est une banalité. Il suffit de voir le monde qui s'y presse pendant l'été. Sans doute car Sarlat n'est pas une cité comme les autres, c'est un joyau médiéval qui permet de faire une plongée architecturale fantastique. De la place du marché aux oies, avec ses hôtels particuliers des 15e et 16e, on arrive à la cathédrale Saint-Sacerdoce, commencée au 13e siècle. Elle en impose avec sa fière silhouette et son style gothique, puisqu'elle fut reconstruite au 16e siècle. La lanterne des morts, sorte de missile immobile du 12e, intrigue, puisqu'on ne sait toujours pas à quoi vraiment elle servait, à quoi elle était destinée, sauf qu'aucun mort ne justifie sa présence. Et puis il y a la maison de la Boétie, qui rappelle que la ville n'a pas vu seulement des marchés, des pèlerins, mais aussi des idées, des lettres, et cette belle finesse d'esprit qui fut celle de l'ami de Montaigne. Et puis il y a l'ancienne église Sainte-Marie, transformée sous la houlette de Jean Nouvel en marché couvert. Formidable idée de respecter le passé en gardant un monument vivant. Si on fait bien attention, on ne peut qu'être ému par les niches à vierges creusées dans certaines façades d'immeubles. Elles racontent les peurs anciennes. Elles sont là pour remercier, selon la foi populaire traditionnelle, des temps anciens.
13: Et pour ce qui est des temps anciens, dites-nous Jean-Sébastien, il y a Lascaux dans les environs ?
16: Ah bah oui, puisque dans la vallée de la Vézère, un peu au nord, c'est la vallée de l'Homme. On y trouve 25 sites préhistoriques majeurs, dont plus d'une quinzaine sont inscrits au patrimoine mondial de l'humanité. En tête de gondole, bien sûr, les hésitéiaques avec Lascaux, immanquable. Même si Lascaux ne se visite pas, la grotte a été fermée en 63 pour préserver les 2000 gravures et les peintures d'orogues, de chevaux, de cerfs, d'ours, datant de 18 000 ans. On visite les restitutions, mais il y en a d'autres de ces grottes. À 15 km de Lascaux, il faut se rendre à Rouffignac. Une grotte dans laquelle on trouve plus de 250 figures animales datant de 150 siècles. Impossible de ne pas évoquer au sud le château des Milandes, qui fut la propriété de Joséphine Baker et de sa tribu arc-en-ciel. On entretient la mémoire de cette femme exceptionnelle à la vie hors du commun. Et juste à côté, il faut visiter les jardins ultimes, sublimes de Marquessac, jardin suspendu à 130 mètres au-dessus de la rivière. Décidément, le Périgord, c'est bien plus que la Dordogne.
13: Magnifique région décrite ce matin par Jean-Sébastien, où on mange en plus.
16: Oh,
17: Si bien, on pourra en faire des heures de chronique.
16: Je fais une chronique demain là-dessus.
17: Balade du matin, évidemment. On salue Ben, auditeur de Tours. Il va faire un barbecue ce midi. Ils sont 5 et il a pris 50 saucisses. 50 saucisses. On est sur de l'orgie là. Profitez bien du soleil et du beau temps. Merci d'être là, il est 7h24.
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15: 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Il est bientôt 7h30. 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
17: Bon réveil à vous, il est 7h26, c'est Laurent Ruquier et puis tous ses camarades qui vous attendent cet après-midi, évidemment, sont les grosses têtes. Le rendez-vous, vous le connaissez, c'est 15h30, c'est que du bonheur. Le week-end, ce sont les top moments, alors on en profite.
26: Comme je suis un peu toujours agité, vous l'aurez remarqué, cher public, et que je bouge dans tous les sens, c'est ce qui met un peu de vie à cette émission.
27: Bien sûr,
26: oui. Non, eh bien, évidemment, paf, le verre tombe une fois sur deux. Et l'autre couille, on se lève.
27: Pour éponger.
26: Et il vient éponger le Coca-Cola. Non, mais j'en ai vu des lèches-cubes, alors.
28: Bah non, je suis vraiment, je prends soin.
26: Ah non, vraiment.
27: Alors. Il est au bord de le lécher, surtout.
28: Je vous, Thomas, c'est très important. Il faut vous voyez Laurent. Il apprécie beaucoup ce geste de.
29: Ah, mais.
28: Faudra pas dire tu. Hein.
29: Ah, mais non. Très important. Mais je me demandais, dans l'équipe, on peut dire tu? Ou ça
28: tu peux, bien sûr.
29: Nous, on peut dire tu, mais toi, tu nous dis vous.
17: D'accord. Ah les grosses têtes sur les ondes, c'est 15h30. 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

0: soleil est là et c'est pour tout le monde, figurez-vous, en ce samedi. C'est Anthony qui vous dit tout de votre météo. Il n'y a que des bonnes nouvelles. Et alors, on en a des messages des auditeurs. Et ils sont contents de partager tout ça. Mmh. Comme Aline, par exemple, qui est à la Gaillarde, en Seine-Maritime, à la 15 degrés. Le ciel se remplit actuellement de soleil. On a Christine dans la Beauce aussi. C'est du bleu et du bleu. On a René dans le Jura. Il y aura barbecue géant avec Thomas de Provençal au programme. On a Kiki aussi depuis Champigny-sur-Marne. Il y a 16 degrés déjà. Donc, il va faire bien, bien chaud.
1: Et puis, ce qui est étonnant, c'est le contraste avec le week-end dernier, week-end de l'Ascension. On était 5 degrés en dessous des normales de saison. Et là, on est 7 à 11 degrés au-dessus. Ce matin, globalement, on est entre 12 et 19 degrés. Vous avez 18 actuellement à Biarritz, 17 à Strasbourg, 16 à Paris, tout comme à Bordeaux et à Abbeville, 15 degrés à Nîmes, à Vannes, 14 degrés du côté d'Orléans, de Clermont-Ferrand, 12 à Brest et à Nancy. Et cet après-midi, 22 degrés de minimum pour Cherbourg. Vous aurez 24 à Brest, 25 à Nice, 27 à Perpignan et à Ajaccio, 29 à Marseille. Donc c'est un petit peu moins chaud près des côtes de la Manche, sur le nord de la Bretagne et près de la Méditerranée. Ça, c'est à cause des brises marines qui soufflent. Mais partout ailleurs, on sera souvent entre 30 et 34 degrés, jusqu'à 35 à Angoulême, 34 à Cognac, 33 à Bordeaux et à Toulouse, tout comme à Nantes et à Agen, 32 à Paris et à Montélimar, 31 à Lyon, à Rennes, à Tours, au Mans, 30 degrés à Lille, à Rouen et à Strasbourg. Alors dans le ciel, ce sera très ensoleillé, souvent tout bleu, même si on a parfois un petit voile de nuages très discret qui circule. C'est le cas actuellement sur les Hauts-de-France et sur le nord de la région parisienne. Quelques plaques de grisaille côtière vers le Languedoc-Roussillon et le nord de la Bretagne qui vont très vite se dissiper. Et puis on aura simplement quelques nuages en montagne qui vont bourgeonner, mais qui n'iront pas jusqu'à l'averse.
0: Il y a un peu de brouillard actuellement à Argelès-sur-Mer, figurez-vous. 18 degrés déjà, hein, chez Annie qui nous envoie le message sur la page Facebook de l'émission. La Carole qui est connectée depuis le Dijonais aussi, soleil brille. Ce sera une belle journée avec notamment du shopping au programme. Vous nous rejoignez, page Facebook de l'émission, 3210 vos appels, 3210 pour le programme de votre belle journée ensoleillée et toute bleue. Bienvenue, il est 7h30. À 7h30, RTL vous informe avec Claire Checaglini. Bonjour Claire.
2: Bonjour Stéphane, bonjour à tous.
0: L'actualité, c'est le Portugal et l'audition de la mère de famille française suspectée d'avoir abandonné ses enfants. Audition qui va reprendre ce matin.
2: Également entendu son compagnon, le couple a éveillé les soupçons par son attitude dans un café où il a été arrêté. RTL a pu joindre le tenancier de cet établissement. Football, le trophée de la Coupe de France pour la première fois brandi au stade Bollaert au milieu d'une marée sang et or. C'est l'image de cette folle nuit car c'est toute une région qui a vibré pour la victoire historique des hommes de Pierre Sage. Victoire 3 à 1 face à Nice. Coup d'envoi du match Gabriel Attal Édouard Philippe hier pour les présidentielles de 2027. Le secrétaire général de Renaissance a officialisé hier sa candidature présidentielle dans l'Aveyron. La Croix-Rouge lance sa collecte annuelle et ses besoins augmentent. Et puis à Cannes, dernière montée des marches ce soir avant le palmarès et dernière bousculade pour les photographes. Le gang des escabeaux, récit de notre envoyé spécial, tiré d'une histoire vraie.
0: 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L'actualité, c'est donc ce couple soupçonné d'avoir abandonné deux petits garçons au Portugal. Ce couple sera de nouveau entendu ce matin par la justice.
2: Les deux Français ont déjà été en partie auditionnés hier soir par le tribunal de Setúbal, au sud de Lisbonne. La femme de 41 ans et son compagnon, qui n'est pas le père des enfants, ont été arrêtés dans un café à Fatima, dans le centre du Portugal, jeudi. Arthur Pereira, les Français avaient un comportement bizarre.
3: Oui, et c'est notamment l'attitude et les mots employés par cette maman de 41 ans et de son compagnon de 55 ans qui interroge les habitués du café de Georges.
4: L'un de mes clients s'est joint à la conversation avec eux et il leur a demandé ce qu'ils faisaient, s'ils se promenaient, s'ils vivaient ici au Portugal. Et ils ont répondu qu'ils parcouraient le monde, que leur maison c'était le monde et que le ciel était leur toit.
3: Hier, les doutes autour de leur comportement persistent, s'installent même lorsque le couple descend menotté du fourgon de la gendarmerie. Sur une vidéo de nos confrères de la télévision portugaise, on entend la maman des deux enfants abandonnés chanter quelques notes d'opéra. Le beau-père, lui, se tourne face aux caméras, écrit quelques mots en français. Connu de la justice française, l'homme de 55 ans au profil psychologique fragile a un casier judiciaire fourni avec des faits de violence et de menaces de mort. Sa compagne, elle, n'est pas connue de la justice jusqu'à présent.
2: Arthur Pereira et les deux petits garçons de 4 et 5 ans sont actuellement dans une famille d'accueil au Portugal en attendant d'être rapatriés en France. Le lycéen agresseur présumé d'une camarade de classe dans un établissement de Perpignan est toujours en garde à vue ce matin. Le jeune homme de 18 ans s'en est soudainement pris à une élève lors d'un cours de maths.
0: Et puis verdict attendu dans la journée aux assises de Digne-les-Bains dans les Alpes de Haute-Provence.
2: Hier, l'avocate générale a requis la réclusion criminelle à perpétuité contre Guillaume Bussy. Il comparaît pour viol, acte de torture et de barbarie et pour proxénétisme sur son ex-compagne.
0: Allez, le football, 7h33, le stade Bollaert en Liesse cette nuit après la victoire des footballeurs lensois. Leur bouquet final titre l'équipe ce matin.
2: Les hommes de Pierre Sage qui ont signé une victoire historique hier au Stade de France. 3-1 face à Nice. Ils remportent donc la Coupe de France du jamais vu pour les 100 et or. De quoi faire vibrer toute une région. Il y avait plus de 50 000 supporters lensois au Stade de France. 38 000 à Bollaert pour une ville qui compte environ 32 000 habitants. Le reportage dans la forteresse lensoise de Franck Hanson.
5: Comme si le match se jouait à la maison, ces supporters venus de tout le Nord-Pas-de-Calais ont vibré ensemble et le premier but de Florian Thauvin a enflammé Bollaert. Dans les tribunes, ces supporters de toute génération célèbrent ensemble cette Coupe de France tant attendue.
6: Ça y est, on a gagné cette Coupe là.
7: Ça y est, c'était magnifique, incroyable. Ce que j'arrive pas à comprendre, c'est que 55 000 personnes à Paris, 40 000 ici, plus toutes les fanzones dans les villes du Pas-de-Calais, c'était incroyable. Il y a que Lens, je vois pas une autre ville en France qui a autant de supporters, c'est un truc de dingue.
5: Le sacre est mérité pour cette équipe qui reste à l'image du public, généreuse, la communion est totale.
8: Ils sont simples, ils sont généreux, ils sont à l'image de leur région, ils sont géniaux.
9: On n'est peut-être pas au Stade de France, mais l'ambiance elle est là, on les attend, c'est historique, on ne va pas revivre ça d'aussitôt, donc on en profite.
5: Et certains parmi les anciens ont du mal à retenir leur émotion.
10: Franchement, on est heureux. On se revoit comme en 1998, monsieur. C'est magnifique et ça nous prend dans notre cœur, bien sûr.
11: On a perdu 3 fois, donc là on a gagné pour tout le monde, pour tout un peuple. Ah, on bouge pas. Donc.
5: La fête s'est prolongée jusqu'au retour des joueurs lensois, encore célébrés aujourd'hui.
2: Franck Hanson qui a veillé toute la nuit à Bollaert pour RTL et la fête continue en effet puisqu'une parade est prévue cet après-midi dans les rues lensoises.
0: La politique, cette fois c'est officiel, le secrétaire général de Renaissance Gabriel Attal est candidat à la présidentielle.
2: C'est lors d'un déplacement dans l'Aveyron que l'ex-premier ministre a fait connaître ses ambitions pour 2027. Alors que son concurrent dans le bloc central, Édouard Philippe, communique avec parcimonie, Gabriel Attal fait l'inverse. Alors la méthode peut-elle être gagnante? Élément de réponse avec ce reportage de Pauline Thévenot.
12: Oui, après la déclaration de candidature de Gabriel Attal à Mur de Barèze, l'équipe du candidat offre un banquet républicain aux habitants. Aligot, saucisse, attentisme. De table en table, le grand gagnant, c'est le parti de l'indécision.
13: Oui, mais c'est trop tôt pour se prononcer. Il faut connaître d'abord leur programme et puis le nombre de candidats qu'il y aura. On ne peut pas choisir aujourd'hui. Il faut quand même réfléchir un peu.
14: On verra un peu plus tard, ou d'ici 5-6 mois, quand tout le monde se sera déclaré, qu'on aura vu un peu les grandes lignes des programmes.
12: Ici, Gabriel Attal fait tout pour se démarquer d'Edouard Philippe sur le fond, sur la forme. Un match pas toujours bien compris.
15: C'est pour l'instant une bataille d'égo. Ils sont du même camp. Si déjà d'entrée, c'était entendu, ça aurait été plus clair.
16: On observera ça sur notre canapé à la télévision. On verra qui sera le mieux placé pour l'emporter.
12: Son rival Horizon est plus haut que lui dans les sondages, mais les militants Renaissance, comme Marc, se rassurent.
17: À mon avis, il est parti trop tôt et souvent c'est des chutes plus basses sur les sondages à la fin. Au mois de décembre, on va déjà voir qui sera le mieux placé.
12: En privé, Gabriel Attal dit que désormais sa campagne, ce sera la caravane du Tour de France. Comprendre qu'il va foncer pied au plancher, il faudra bien cela face à tant d'indécisions.
2: Pauline Thévenot du service politique de RTL.
0: Et puis vous les croiserez sans doute ce week-end en train de tendre leur tirelire pour la bonne cause.
2: Les bénévoles de la Croix-Rouge entament leur collecte annuelle qui va se clôturer dimanche prochain. Les dons vont permettre à l'association de venir en aide aux plus démunis via 760 structures d'aide alimentaire notamment. Caroline Coros est la présidente de la Croix-Rouge.
18: Les besoins augmentent. On a aussi encore plus besoin de la générosité du public. Nous avons de plus en plus de personnes qui viennent demander de l'aide. Aujourd'hui, nous avons de plus en plus d'étudiants, des personnes qui sont retraitées, alors que c'est des populations qu'on voyait beaucoup moins il y a quelques années. La Croix-Rouge, l'an dernier, a aidé plus de 433 000 personnes, distribué 49 millions de repas. Chaque euro compte. Avec 4 euros, vous pouvez offrir un repas complet à une personne qui en a besoin. On a des maraudes pour aller à la rencontre des gens dans la rue. Chaque euro donné dans un territoire va pour le territoire. Si vous donnez à Lille, ça reste à Lille. Si vous donnez à Reims, ça reste à Reims.
2: Caroline Cross, la présidente de la Croix-Rouge française avec Mathilde Piquet.
19: 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Festival de Cannes.
6: 2026.
0: Le cinéma Cannes, le palmarès sera dévoilé ce soir. 22 films sont en compétition.
2: Sur les célèbres marches du Palais des Festivals, c'est une autre compétition qui se joue à chaque montée sur le tapis rouge, celle du meilleur cliché des stars. Outre l'appareil photo, l'objet indispensable dans cette chasse, c'est l'escabeau, Marie Jiquel.
19: Au pied des marches, une forêt d'escabeaux alignés, collés les uns aux autres, donne l'impression d'un mini chantier. Perchés à 2 mètres du sol, les chasseurs de stars guettent, bras tendus pour arracher un selfie ou un autographe.
20: Il y a beaucoup de top modèles qui sont super belles, mais il y en a pas mal. Alors, on connaît pas les noms. Alors on les appelle Miss
19: Joe,
20: chasseur de stars, depuis 37 ans.
19: L'un des chefs de ce gang des escabeaux remet sa palme du couple le plus gentil cette année.
20: Virginie et Fira et son...
19: Neil Schneider.
20: Oh, une merveille, d'une beauté, d'une gentillesse. Vous savez, il pleuvait un peu ce jour-là, ils sont arrivés. Il nous a remercié que nous étions là.
19: Quelques escabeaux plus loin, Laurine, qui a aussi sa chouchoute cette année.
21: Adèle Exarchopoulos.
19: Adèle Exarchopoulos, vous l'avez vue ?
21: Oui. Très accessible, elle a une beauté naturelle. Elle rayonne.
19: Côté stars internationales, Joe garde un souvenir ému.
20: Eh bien écoutez, hier soir, on a eu la Penelope Cruz. J'ai rêvé toute la nuit, là.
19: Ce soir, dernière montée des marches avant de replier les escabeaux jusqu'à l'année prochaine.
2: Marie Jiquel, envoyée spéciale de RTL sur la Croisette.
0: Merci Claire. Palmarès ce soir et débriefing complet dans Laissez-vous tenter le grand format. Ce sera demain matin, bien sûr, au réveil. LVT, le grand format, 9h15, 10h, comme tous les dimanches. Puisqu'on parle de cinéma, c'est Madame Catherine Deneuve, figurez-vous, en personne, qui sera l'invitée d'Augustin Trapenard ce samedi. 13h30, 14h30, il faut être à l'écoute tout à l'heure. C'est Variété. Profitez bien de votre début de journée. On a Hélène qui est à Brive à la 16 degrés. Ça sent le barbecue, cette histoire. Et puis Franck qui nous écoute aussi, auditeur niçois, et pour qui la vie est belle aussi.
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14: Inspirez-nous à 7h43, le rendez-vous 100% positif du samedi matin sur RTL. De bonnes ondes, de belles histoires, c'est avec vous. Laetitia Simoes, bonjour.
15: Bonjour Stéphane et bonjour à tous.
14: Aujourd'hui, vous nous emmenez dans un centre médical à Paris qui a une particularité, Laetitia. Tous ces médecins sont retraités.
16: Cher monsieur, venez.
17: Bonjour.
16: Ça fait longtemps qu'on vous a, qu'on s'est pas vu.
15: Oui. En effet, Stéphane, dans ce centre médical du 13e arrondissement, la moyenne d'âge des médecins est de 70 ans. Et c'est vrai que s'il n'avait pas sa blouse, on pourrait prendre le docteur Lyoté, 71 ans, pour un patient. Il était rhumatologue à l'hôpital et comme tous les médecins de la fonction publique hospitalière, eh bien, il a dû prendre sa retraite à 67 ans, alors que pour lui, tout va bien.
16: Eh bien, écoutez, je me sens encore en état physique et psychique. Et donc, en parallèle, je n'allais pas m'arrêter de mettre dans des charentaises. Et là, il y avait un projet qui était tout à fait intéressant dans lequel je me suis engagé.
15: Dans la salle d'à côté, le professeur Budowski, 73 ans, exerçait lui en libéral, mais la charge est devenue de plus en plus lourde au fil des années. Il a donc dû tout arrêter à contre-cœur lui aussi.
18: Ça a été un drame pour moi. Pourquoi j'ai pas repris tout de suite? J'ai déprimé parce que j'ai laissé un grand nombre de patients sur le carreau.
15: Au total, 50 médecins retraités donnent de leur temps ici chaque semaine et ils s'organisent comme ils le souhaitent pour assurer leurs consultations.
14: J'imagine que c'est une aubaine, hein, Laetitia, pour ce centre médical parisien.
15: Bah évidemment, Stéphane, parce qu'on est, je le rappelle, en Ile-de-France, le premier désert médical du pays. Donc ces médecins sont les bienvenus, comme nous l'explique Jérémy Renard, le cofondateur du centre médical Odon Valley.
17: L'idée, c'est évidemment de proposer des consultations en secteur 1, c'est-à-dire sans dépassement d'honoraires, puisqu'on a tous des problèmes d'accès aux soins aujourd'hui. C'est assez dramatique, même ce qui est en train de se passer en France. Et l'autre idée, c'était de lutter contre la fuite des savoirs, parce que nos médecins retraités sont dépositaires d'un savoir-faire inestimable.
15: Un savoir-faire qui est bien évidemment aussi très apprécié par les quelques 150 patients qui franchissent la porte de ce centre chaque jour. On en a interrogé quelques-uns.
19: Ils ont beaucoup d'expérience et ils n'abusent pas sur les tarifs en plus. Parce que bon, effectivement, Paris, c'est beaucoup de secteur 2.
20: Pour trouver des médecins, c'est de plus en plus dur et les rendez-vous beaucoup plus longs. J'en suis satisfaite.
15: Cette bonne idée fait des émules puisqu'un autre centre doit voir le jour cette année et ce sera à Grenoble.
21: Comme chaque samedi, Laetitia, nous scrutons aussi les réseaux sociaux à la découverte de comptes à suivre et aujourd'hui c'est un artiste.
15: Oui, il s'appelle Kenoa, il est chanteur et musicien, pianiste surtout et justement dans ses vidéos, il s'amuse à jouer du piano sur son vélo, en balade. Il est fan de Philippe Catherine mais il fait tout plein d'autres reprises comme celle-ci que je vous propose d'écouter, c'est Joule et il faut l'imaginer devant un magnifique coucher de soleil à Marseille.
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2: Voilà pour les ondes positives, merci Laetitia. On vous retrouve tout à l'heure, M6, le JT du 12-45 avec Ashley Chevalier et ici avec nous, bien sûr, avec grand plaisir, la semaine prochaine.
3: Avec plaisir Stéphane, à la semaine prochaine.
2: 7h46, bon réveil à vous. Si vous nous rejoignez, on est ravis de vous accueillir, ravis de vous informer. Dans le journal de 8h, on détaillera toute l'actualité, bien sûr, de ce samedi, notamment l'actualité de ce couple soupçonné d'avoir abandonné deux petits garçons au Portugal. Couple qui sera de nouveau entendu ce matin par la justice. Les deux Français ont déjà été en partie auditionnés hier soir par le tribunal de Setúbal, au sud de Lisbonne. La femme de 41 ans et son compagnon, qui n'est pas le père des enfants, ont été arrêtés dans un café dans le centre du pays français, qui avait un comportement bizarre. Les deux petits garçons de 4 et 5 ans sont actuellement dans une famille d'accueil au Portugal en attendant d'être rapatriés en France. On va tout vous expliquer, bien sûr, à partir de 8h dans RTL Matin. On va vous parler de foot et partager le grand bonheur des Lensois qui, pour la première fois de leur histoire, ont décroché hier la Coupe de France de ballon rond en dominant au Stade de France 3-1. Ça a été la fête toute la nuit, évidemment, et particulièrement au Stade Bollaert à Lens, où nous serons tout à l'heure dans RTL Matin. Il va faire 31 degrés à Cergy aujourd'hui. C'est Martine qui nous donne l'info en Ile-de-France. Donc, il y a brocante, mais à la fraîche, là, ce matin, parce qu'après, ça va grimper. Anthony, on en profite. Où est-ce qu'on va avoir le plus chaud cet après-midi?
4: Alors, ce sera autour de la région Poitou-Charentes, avec 34 degrés prévus à La Rochelle et à Cognac et 35 à Angoulême. On a battu des records dans ce coin-là hier. On va encore les battre cet après-midi.
2: Allez, on va aller sur le terrain, concrètement. D'abord avec Antoine Decarne, notre globe-trotteur, qui est dans les Yvelines depuis 6 heures, tout en direct. Le marché. Tout à l'heure, les professionnels en activité, les auditeurs aussi. Là, vous êtes dans un hôtel à Versailles, c'est ça, Antoine, hein?
5: Oui, tout à fait, parce qu'on a enfin un petit air d'été pour ces professionnels du tourisme. Après, il faut le dire, un week-end de l'ascension très moyen. Je me trouve juste devant la réception de l'hôtel, hein. L'hôtel Le Bout du Parc, juste derrière le parc du château de Versailles, avec Théo, le réceptionniste. Bonjour Théo.
6: Bonjour.
5: Bon, Théo, ça change quoi, ce soleil, pour vous?
6: Ah bah c'est tout simple, on est complet ce week-end.
5: Ah oui, c'est le premier week-end complet.
6: Premier week-end complet, effectivement. Ici dans cet hôtel, on a 53 chambres, 12 dortoirs, 3 salles de séminaire. Et là, toute la semaine, on était complet au niveau des séminaires. Et là, ce week-end, toutes les chambres ainsi que les dortoirs, on est complet.
5: Et pour ce week-end de la Pentecôte, qui sont ces gens qui viennent? Ce sont des vacanciers?
6: C'est ça, exactement. Beaucoup de familles, ils viennent pour visiter le château. On est à deux pas du parc de Versailles. Ou alors se balader en vélo. On propose les vélos ici à la réception pour se balader dans le parc de Versailles. Il y a aussi Paris juste à côté, Versailles étant très bien desservi, donc les clients ils viennent pour ça et puis profiter de notre terrasse.
5: Ouais, justement, la terrasse elle vient d'être installée, vous m'avez dit.
6: Effectivement, ouais, elle est inaugurée il y a quoi, moins d'un mois. Et donc là, on a installé les parasols hier, tout est prêt pour les clients.
5: Ouais, parce que le parasol, il servait pas avant. Ah, à moins de faire parapluie, ça servait pas.
6: Ah non, la semaine dernière, effectivement, c'était pas trop le projet avec la météo, mais là, maintenant, c'est parfait, quoi. Les clients, hier, ils étaient là, ils prenaient le temps, en fait, de juste écouter les oiseaux qui sont autour, puis de boire un petit verre tranquillement.
5: Avec modération évidemment, mais c'est le soleil qui le permet, et c'est le soleil qui permet à cet hôtel d'être complet aujourd'hui.
2: Merci depuis Versailles, Antoine Decarne. Une petite info de Nadine qui nous écoute fidèlement à Lyon. Le ciel est tout bleu, là il y a tournoi de pétanque tout le week-end à l'occasion de la Pentecôte. On va aller sur le terrain à Bordeaux aussi, rejoindre notre correspondante, c'est Clara Etchari qui est connectée. Bonjour Clara.
7: Bonjour à tous.
2: Bon, 33 degrés attendus en Gironde, hein. Vous êtes chez une fleuriste qui va prendre évidemment soin de ses fleurs avec cette chaleur.
7: Oui, avec un produit aussi fragile, pas évident pour Laurence dans sa boutique Jojo Fleur de protéger sa précieuse marchandise. Alors, ça demande un peu plus de logistique.
8: Alors, j'ai pas de chambre froide, mais ce que je fais, c'est que je change régulièrement, voire tous les jours, l'eau. Je mets de l'eau fraîche, je recoupe les tiges et puis je fais en sorte que ça soit le plus à l'ombre possible. Et autrement, je fais venir mes fleurs de Perpignan, donc je leur demande de faire deux envois au lieu d'en faire qu'un.
7: Moins de stock, hein, vous l'avez entendu. Et ça, alors que la fête des mères arrive à grands pas la semaine prochaine. Mais voilà qui devrait laisser le temps aux clients de gérer la chaleur, puisque la météo estivale va quand même jouer sur leur venue.
8: Les premières chaleurs, en règle générale, ils viennent moins. Et puis après, notre corps s'habitue, donc ils reviennent. Mais je sais que, voilà, ils prennent plus des fleurs qui tiennent plus longtemps. Comme ça, ils ont l'impression que la fleur se fane pas trop vite.
7: Et je me doute que vous êtes tous en train de vous poser la question, quelles sont les fleurs qui tiennent plus longtemps et qui se conservent le mieux? Alors j'ai demandé à Laurence et elle m'a donné la réponse.
8: Alors ça va être le lys, ça va être les tournesols quand ils sont pas trop ouverts. Là pour le moment, c'est la période de la pivoine. Alors je la prends bien fermée et comme ça elle peut éclore chez les clients et ils en sont très satisfaits.
7: Et elle a un dernier conseil pour les auditeurs de RTL. Pensez bien à changer l'eau tous les jours de vos fleurs et à recouper régulièrement les tiges.
9: Merci Clara. Depuis Bordeaux, la Gironde, 33 degrés donc au programme. Aujourd'hui, on va détailler tout ça avec Anthony dans quelques instants. Parler de tout le monde et tout le territoire qui va avoir chaud aujourd'hui. Qu'est-ce que ça fait du bien ce temps? C'est Laurent, auditeur de Rodez, qui nous donne son sentiment. Il a 12 degrés et du soleil. Tout va bien, 7h52, du soleil, du bleu. Tout va bien aussi chez Pierre le Cultivateur, notre jardinier qui est connecté en direct depuis ses potagers. Bonjour Pierre.
10: Bonjour Stéphane, bonjour à tous.
9: Bon, déjà à pied d'œuvre.
10: Ah bah oui, ouais. Oui, on travaille à la fraîche parce qu'il faut, non, il fait vraiment très chaud et la crème solaire elle est déjà mise parce que sinon je vais rougir.
9: Allez, on vous retrouve après ça, à tout de suite. Il faut...

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12: Allez, 7h54, tout va bien, on rejoint donc la Normandie, un homme plus qu'heureux. C'est Pierre le cultivateur qui est en direct de ses jardins et de ses potagers.
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12: Bon, le bonheur, Pierre, on a bien compris. Il fait enfin chaud sur tout le territoire. On a changé de décor en quelques jours pour beaucoup de monde. Qu'est-ce qu'on peut faire concrètement?
13: Ah bah là, on court partout, on fait tout. Alors les mauvaises herbes, elles poussent aussi, les adventices, donc on les retire, on n'hésite pas, on paille, on arrose le matin. Justement, dès que les fraîcheurs sont un peu plus raisonnables, on en profite, il faut arroser la totalité de son potager. Et je veux aussi rassurer tout le monde, si vous n'avez pas encore lancé votre potager, si vous n'avez pas encore planté vos courgettes, vos tomates, allez-y, foncez. Moi, j'ai planté quelques tomates encore hier, des poivrons, et je vais encore planter aujourd'hui. Donc il est pas trop tard, il faut y aller.
12: Tomates en extérieur, comment vous faites?
13: Oui. Ben alors, tomates en extérieur. Alors, cette année, j'ai décidé de revoir mes structures, puisqu'on sait que les tomates vont se développer vers le haut pour atteindre, pourquoi pas, les 2 mètres de hauteur et produire des fruits, des grappes. Et donc, moi, j'ai décidé cette année d'utiliser des poteaux en bois, des poteaux de 7-7, donc des 7 cm par 7 cm, et d'y installer des cordes qui vont descendre, des ficelles plutôt, pour être précis. Je viens faire un nœud de hameçon, un nœud de pêche sur le haut avec un crochet. J'attache ensuite la partie basse à la motte de mon plante tomate, et ça me permet de guider la tomate plutôt que d'utiliser des tuteurs spirales galvanisées qu'on utilise tous. Le problème, c'est qu'avec le poids des fruits, ces tuteurs ont tendance à pencher, et là, ça va rester bien droit.
12: Génial, cette histoire, j'adore. Les gourmands, Pierre, il faut vraiment les tailler.
13: Ah bah là, alors oui, il y a un débat. Moi, je vous conseille vraiment de les retirer et tout de suite. Dès qu'ils font moins d'un centimètre, on n'hésite pas à venir les pincer avec la main. Donc, c'est ces petites tiges qui poussent à l'aisselle des feuilles, des plants de tomates. On les retire pour que le plant puisse s'aérer, pour éviter que la sève se concentre sur le développement de ces fameux gourmands et puisse se concentrer sur le développement du plant de tomate et de la floraison. Donc, on les retire vraiment rapidement. Si vous patientez trop, ça va devenir de vraies branches. Vous pourrez encore les couper, mais avec un sécateur, et on n'oublie pas, on fait ça en début d'après-midi, comme ça la plaie a le temps de cicatriser avant la nuit.
12: Alors Pierre, la question qui s'impose, avec cette chaleur-là, on arrose à quelle fréquence?
13: Ah bah alors là, il faut y aller. On a un bon paillage, moi j'arrose tous les 2 jours, là je vais arroser ce matin, donc j'en profite, les plants de tomates que j'ai plantées hier, je les ai arrosées hier et je vais les réarroser ce matin, une bonne couche de paillage et 3 à 4 litres d'eau par plant de tomate tous les 2-3 jours, quand il fait chaud, faut pas hésiter.
12: Génial, Pierre le cultivateur en direct, figurez-vous que demain il sera en direct toute la matinale et rien que pour vous chers auditeurs, parce que avec ce temps-là, ça va jardiner un peu partout, donc vous aurez des questions à lui poser, vous savez quoi, il va aller chez une auditrice, c'est Claire son prénom si je me trompe pas, Pierre, et vous serez avec Antoine Decarne et vous allez donner plein de conseils demain en direct entre 6h et 9h15, ce sera formidable. Je suis sûr que Muriel Gilbert qui est déjà en direct, notre correctrice préférée, a même une petite question pour Pierre là comme ça en direct. Bonjour Muriel.
14: Oh, bonjour Antoine, bonjour Pierre, bonjour Stéphane, bonjour tout le monde, je suis encore pas tout à fait réveillée. Et oui, moi il y a un truc que je voudrais savoir.
12: Ouais.
14: J'aimerais bien savoir comment je peux avoir des roses trémières dans mon jardin. J'y arrive pas.
12: Pierre.
13: Ah, c'est vrai. Ah oui, les roses trémières, c'est magnifique. Faut pas hésiter à les acheter en graines, des sachets de graines. Les graines sont assez grosses. On les enfonce de 2 à 3 fois leur taille en profondeur. On travaille bien la terre, une terre bien meuble. Et ensuite, faut les protéger. Faut pas hésiter à mettre un filet pour éviter que les oiseaux,

0: viennent les manger. On fait attention aux rongeurs aussi qui sont assez friands de ces graines. Et après, ça pousse tout seul. Alors attention, pas trop de soleil au début. Ça préfère la mi-ombre quand même, les roses trémières. Et de la place, d'accord, ça se développe en hauteur, c'est magnifique.
1: Bon, on vous laisse tous les
2: deux. Allez, j'essaye ça.
1: Ouais. Antenne, hein, vous allez dialoguer tranquillement.
2: On continuera, je donnerai des nouvelles de mes roses.
1: Pierre, à demain, 6h, le plus d'envoi de la matinale jardinage avec les auditeurs de RTL. Et Muriel, on se dit rendez-vous dans 20 minutes pour le bonbon, comme tous les samedis matins.
2: Dans 20 minutes, pour apprendre des choses.
1: Buvez le café, réveillez-vous et ça va bien se passer.
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1: Bon, ça va bien se passer dans le ciel, hein, Anthony.
4: Bah forcément, avec toujours ces hautes pressions qui garantissent un temps sec, ensoleillé partout. Alors on a juste un petit voile nuageux, mais très très discret, presque imperceptible, qui circule d'ouest en est aujourd'hui. Et puis c'est vrai, quelques plaques de grisaille ce matin, voire du brouillard sur le Languedoc-Roussillon. C'est le cas du côté de Nîmes. Même chose sur le nord de la Bretagne, on a du brouillard actuellement à Landivisiau et à Lannion. Ça va se dissiper ce matin et logiquement cet après-midi, ce sera du soleil pour tout le monde. On aura juste quelques nuages en montagne sur les Alpes, le Massif central et les Pyrénées, avec là encore de très belles éclaircies. Et puis les températures, bah ça y est, ça commence déjà à monter ce matin. Il fait déjà 19 degrés à Nice, 17 à Strasbourg, 15 à Nîmes, 12 degrés à Nancy et à Brest. Et cet après-midi, nous serons quasiment partout entre 29 et 35 degrés, 35 à Angoulême, 33 à Bordeaux et à Toulouse, 31 à Lyon et à Grenoble, 32 pour Paris, 30 à Lille, Strasbourg et Rouen. Et ce sera un peu moins chaud près de la Manche et près de la Méditerranée, 22 à Cherbourg, 25 à Nice et au Havre.
1: Voilà la chaleur au rendez-vous de votre samedi, évidemment. N'oubliez pas de boire régulièrement, de vous hydrater, de mettre de la crème si vous avez le crâne comme moi. Il faut se protéger. Merci d'être là, on vous accompagne, on vous informe, c'est RTL. Et il est 8h.
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1: 8h, toute l'actualité, tout ce qu'il faut savoir. Gaël Jordana à mes côtés. Bonjour Gaël.
5: Bonjour Stéphane, bonjour à tous.
1: À la une ce matin, une battue citoyenne est organisée cet après-midi près de Nantes.
5: 300 personnes sont attendues pour tenter de trouver des indices après la disparition d'une jeune mère de famille. Dans l'actualité aussi, Ebola menace l'Afrique centrale. La République démocratique du Congo déplore déjà plus d'une centaine de morts. Une perquisition à l'Elysée a eu lieu cette semaine. Le parquet national financier enquête. Les Lensois célèbrent leur première Coupe de France. Et puis clap de fin pour le Festival de Cannes. Le palmarès est dévoilé ce soir.
1: C'est donc toute une région qui se mobilise cet après-midi. Une battue citoyenne est organisée près de Nantes pour retrouver une jeune femme disparue.
5: À Saint-Étienne-de-Montluc, 300 personnes sont attendues pour tenter de retrouver Manon Rolando, une mère de famille de 31 ans qui n'a plus donné de nouvelles depuis le 27 mars dernier. Une opération de grande envergure pour découvrir le moindre élément qui pourrait faire progresser l'enquête. Bonjour Mathieu Lopineau.
6: Bonjour.
5: La mère de Manon que vous avez eue au téléphone espère beaucoup de cette battue citoyenne.
7: Oui, cette battue est une bonne chose, me confie-t-elle. Il faut des réponses. Si Manon n'est pas dans les champs autour de la ferme, alors peut-être qu'elle est encore en vie, espère la mère de la jeune agricultrice. Une mère qui tient aussi à remercier les habitants de Saint-Étienne-de-Montluc mobilisés pour participer aux recherches. Elle, en revanche, n'ira pas sur le terrain. Ce n'est pas ma place, me glisse-t-elle. La gendarmerie veut envoyer les participants dans des zones encore inexplorées par les drones. Le périmètre de recherche est gigantesque, près de 40 km² de marais, d'herbes de haute et de sous-bois.
5: Côté enquête, deux personnes sont actuellement mises en examen. Une femme de ménage de 27 ans et le conjoint de Manon. Il a été arrêté en Algérie avec leur fille, âgée de 15 mois. Où en est-on de ces investigations, Mathieu ?
7: Les deux mises en examen dans ce dossier, la femme de ménage et le chauffeur de taxi, ont été remis en liberté sous contrôle judiciaire. Le compagnon de Manon, soupçonné de l'avoir tué, a quitté la France le 2 avril avec leur fille pour rejoindre l'Algérie. Interpellé le 27 avril, il reste aujourd'hui incarcéré dans son pays d'origine. Une demande d'extradition est en cours, mais les négociations entre la France et l'Algérie sont longues. La fillette de 15 mois est depuis accueillie chez la grand-mère paternelle en Algérie. Inaya va bien, m'assure la mère de Manon, qui a pu avoir de ses nouvelles la semaine dernière en vidéo. Elle continue à se battre pour obtenir le retour de sa petite fille en France, mais elle est déçue, elle sait que la procédure sera très longue et qu'elle ne reverra pas Inaya tout de suite.
5: Merci Mathieu Lopineau pour toutes ces précisions.
1: Alors un point sur l'enquête et surtout en quoi consiste une battue citoyenne comme celle organisée cet après-midi. On posera les questions tout à l'heure à l'invité de RTL Matin Week-end. 8h40, c'est le lieutenant-colonel Erwan Coiffard, le porte-parole de la gendarmerie nationale qui sera avec nous pour plonger dans cette affaire.
5: Le retour... Pardon Stéphane, allez-y.
1: À l'international?
6: Non, alors le retour à la normale sur les lignes de la SNCF. Pardon, c'est ma faute. Sur les lignes SNCF ce matin, hier un train est resté bloqué sur les voies pendant plusieurs heures près de Nîmes avec 1500 passagers à bord à cause d'un problème électrique. D'autres trains ont été perturbés vers la gare d'Austerlitz en raison de plusieurs incidents. Tout roule ce matin, nous indique la SNCF.
1: Voilà, pagaille sur les rails et détails évidemment en cliquant sur notre site rtl.fr. Donc, à l'étranger, l'inquiétude en Afrique centrale à cause d'une grave épidémie d'Ebola.
6: L'Organisation mondiale de la santé parle d'un risque maximal en République démocratique du Congo. Le virus est suspecté d'avoir fait au moins 160 morts. Les ONG apparaissent démunies, Nicolas Burnand.
8: Oui, dans cette région reculée à l'est du pays, des centaines de cas d'Ebola ont déjà été recensés. Les personnes infectées s'entassent dans des hôpitaux saturés. Joint par RTL, David Munkley est responsable des opérations d'urgence de l'ONG World Vision sur place. Il explique que les symptômes apparaissent en quelques jours.
9: Ça commence avec une fièvre, avec un mal de tête. Il y a peut-être une diarrhée, un vomissement. Que si on entend que quelqu'un commence à saigner même de leur nez, même leurs oreilles, leurs yeux, à l'interne aussi. Et c'est là où ça devient très grave. Entre 30 à 50% taux de mortalité.
8: Il n'existe ni vaccin ni traitement spécifique contre cette souche du virus. Les malades doivent être isolés, soignés dans des chambres stériles, mais le personnel médical et les équipements sont insuffisants.
9: Si on accepte quelqu'un dans un centre de santé, il faut avoir une protection totale, des gants, des masques, il faut nettoyer complètement. Et dans un endroit comme l'est du Congo, c'est un peu difficile de recevoir toutes ces ressources et ça mérite l'attention et l'action de tout le monde. Si on n'est pas à l'auteur, ça risque de vraiment grandir encore.
8: Ces derniers jours, l'Organisation mondiale de la santé a acheminé plus de 10 tonnes d'équipements médicaux afin de tenter d'endiguer la propagation de cette épidémie.
6: Nicolas Burnand pour RTL. En Chine, une explosion dans une mine de charbon a fait au moins 82 morts. Cela s'est passé dans le nord-est du pays. 9 personnes restent portées disparues ce matin. Et puis Donald Trump va-t-il frapper l'Iran ? Ce week-end, le président a renoncé à assister au mariage de son fils aux Bahamas pour rester à Washington. Pour l'instant, la Maison-Blanche ne communique pas sur une opération militaire prévue.
1: Chose rare, une perquisition a eu lieu jeudi dernier à l'Élysée.
6: C'est le PNF, le parquet national financier, qui l'annonce. Les enquêteurs mènent actuellement des investigations sur l'attribution de marchés publics lors de cérémonies au Panthéon. Le 14 avril dernier, le PNF s'était vu refuser l'entrée de l'Élysée. Il faut dire que cette démarche au sein du palais présidentiel n'est pas très commune, Arthur Bélier.
10: Oui, les dernières fois que des juges avaient ainsi franchi les murs de l'Élysée pour les perquisitionner, c'était en 2007 dans l'affaire Borrell, puis en 2018 dans le cadre de l'affaire Benalla. Scène rare donc que celle de jeudi, deux juges du parquet national financier fouillant le palais présidentiel pour éclaircir les conditions d'attribution des marchés publics, des panthéonisations. Alexandre Dumas, Simone Veil, Joséphine Baker, depuis 22 ans, ces cérémonies sont organisées par la même société, Shortcut Events. Une enquête est ainsi ouverte depuis octobre 2025 par le parquet national financier pour favoritisme, prise illégale d'intérêts, corruption et trafic d'influence. Une information judiciaire qui ne vise donc pas directement Emmanuel Macron, lui qui est immunisé par l'article 67 de la Constitution. C'est cet article que l'Élysée avait brandi pour empêcher la première tentative de perquisition surprise le 14 avril dernier. Cette fois, le parquet avait échangé en amont avec l'Élysée pour permettre cette perquisition.
6: Arthur Bélier du service politique de RTL. Un candidat de plus pour la prochaine présidentielle, Gabriel Attal a officiellement lancé sa candidature pour 2027 dans un petit village de l'Aveyron. L'ancien Premier ministre est en froid avec Emmanuel Macron depuis la dissolution.
1: Allez, le football, ce fut clairement une nuit de folie pour les Lensois.
6: Les Sang et Or remportent la première Coupe de France de leur histoire. Match gagné 3-1 face à Nice. Ambiance incroyable au Stade de France et au Stade Bollaert. Florian Thauvin, milieu offensif du RC Lens, est évidemment au aux anges. Franck Hanson l'a croisé à 4h du matin lors de son retour justement à Bollaert à Lens.
11: C'est extraordinaire. Aujourd'hui on ramène la coupe à la maison, donc on a bien travaillé tous ensemble. Je suis super fier. Merci à eux. Merci.
12: Partager avec le public, avec les joueurs sur la pelouse là, à 4h30 du matin.
11: Non, c'est fabuleux. On a un public extraordinaire. On a vécu une saison magnifique. Maintenant c'est écrit dans l'histoire, donc je suis tellement fier, tellement content. Je suis très ému, très content de célébrer ça avec le public. Ils sont fantastiques, c'est vraiment une grande fierté.
6: Florian Thauvin au micro de Franck Hanson pour RTL. Le public lensois est évidemment connu pour une forte dévotion vis-à-vis de leur équipe. Cela faisait des décennies qu'ils attendaient un sacre en Coupe de France. Alors forcément, ils ont célébré ça toute la nuit.
13: On l'a enfin. C'est ça le mot qu'on peut dire, c'est on l'a enfin.
14: C'est un espoir. C'est mon meilleur joueur de ma vie.
13: Parce que c'est la première fois qu'on inscrit ce trophée-là de notre palmarès. Vous vous rendez compte? Mon fils s'est effondré dans mes bras, les larmes aux yeux.
15: C'est incroyable, c'est magique.
13: On l'a attendu depuis 120 ans, on le ramène pour les 120 ans.
16: Vous l'attendiez, vous n'aviez pas cette barbe hirsute. Hein.
13: Alors que non, je ne l'ai pas laissé pousser pour ça, mais je crois que je ne la raserai plus jamais.
15: On va ramener la coupe à la maison après.
13: 48 heures sans dormir. À 15h, on va parader, ça va être génial, ça va être super. Aujourd'hui, la France est 100 et 1.
6: Les forces de l'ordre qui craignaient des affrontements entre supporters. Sachez qu'aucun incident ne s'est produit en marge du match au Stade de France.
17: Alors évidemment, le sacre de Lens, hein, Coupe de France et deuxième du championnat de Ligue 1, ce sera l'un des sujets de ce soir. On refait le foot, ce sera avec, on refait le match avec Julien Ababou entre 19h et 21h, horaire de ce samedi. 19h-21h, Julien Ababou et tous ses débatteurs pour parler de Lens qui est sacré et pour se plonger avec un peu d'avance sur la grande finale du week-end prochain, finale de la Ligue des Champions à vivre sur RTL et M6 entre le PSG et Arsenal. Le cinéma, Gaël, avec clap de fin pour le Festival de Cannes.
6: Et oui, la cérémonie de clôture est prévue vers 18h et difficile de prédire quel film aura la Palme d'Or. Seule chose certaine, une Palme d'Or d'honneur sera remise à l'actrice et chanteuse américaine Barbara Streisand a 84 ans, elle ne sera toutefois pas présente en raison d'une opération du genou. Une autre icône était elle bien présente à Cannes pour cette édition, Catherine Deneuve. Elle est à l'affiche de Gentle Monster, diffusée en sélection officielle. La star française est l'invitée d'Augustin Trapenard dans Variété à 13h30 sur RTL. Voici un extrait où elle évoque le fait d'être fan.
18: C'est vrai que vous avez aussi un objet ayant appartenu à Marilyn Monroe, Catherine Deneuve.
19: Enfin oui, c'était un pull en principe que j'avais acheté il y a très très longtemps chez un antiquaire.
18: C'est quelque chose quand même d'avoir un objet lui ayant appartenu. Diriez-vous que vous êtes fan?
19: Fan, non, je dirais pas que c'est le mot, non.
18: En tant que comédienne, vous avez vu ce que c'était que des fans.
19: On me parle beaucoup, je veux dire, depuis quelques années, on me parle beaucoup dans la rue, on m'arrête pour me... Beaucoup de gens pour me remercier.
18: Mais vous leur dites quoi quand ils vous disent ça?
19: Merci.
6: Interview intégrale à retrouver à 13h30 sur RTL.
17: Merci, c'est bien noté, Variété, 13h30 tout à l'heure avec Augustin Trapenard. Les courses, ce sera plein soleil avec la chaleur, le quintet de l'après-midi, terrain sec en prime. Hein. Dominique Cordier vous délivre les pronostics RTL. Dominique, de nouveau connecté, rebonjour.
20: Rebonjour Stéphane, bonjour à tous. Direction Enghien cet après-midi avec les trotteurs et une belle course, le Prix du Rhône qui a réuni 14 concurrents. Je vous rappelle que les numéros 8 et 15 ne courent pas. 14 concurrents donc, sur la distance de 2150 mètres. Une distance qui va aller comme une moufle au numéro 7, Brothers in Arms. Brothers in Arms qui était déjà l'outsider de RTL lors de son dernier quintet, c'était sa dernière course, à Vincennes. Et il avait malheureusement été disqualifié dans la descente. Il est sans doute meilleur piste plate. Le numéro en tête est correct. On doit le garder dans ses jeux. Rappel de la sélection, Stéphane, avec le numéro 5, Catchy Quick. Le 7, Brothers in Arms, qui est donc l'outsider de RTL. Le 4, Diabelle. Le 14, Omerta Boko. Le 16, Louvre de Rêve d'Or. Le 12, Nelson Greenwood. Et enfin le numéro 6, Kiss Me Honey. 5, 7, 4, 14, 16, 12 et 6. Pour un départ, Stéphane, à 15h15.
17: 15h15, allez, bonne chance à vous tous. Évidemment, RTL.fr à disposition pour retrouver dès maintenant les pronostics.
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17: À 8h12, on va prendre le temps ce matin, alors que la France a perdu 4 palaces. On va prendre le temps de vous expliquer comment les hôtels sont classés comme palaces. Plus haute distinction hôtelière, synonyme d'excellence. 4 palaces donc rétrogradées, dont le Parc Hyatt Paris-Vendôme, ou encore l'hôtel du Palais à Biarritz, qui ne sont plus que des 5 étoiles classiques. Bonjour Pierre Herbulot.
21: Bonjour Stéphane.
17: Dites-nous tout sur les palaces, Pierre. D'abord, elle veut dire quoi cette distinction ?
21: La crème de la crème de l'hôtellerie de luxe. C'est en quelque sorte la 6e étoile dans le classement des hôtels, celle qui fait rayonner la culture française à l'international, qui participe à notre attractivité. La France compte 27 palaces, comme le Georges V ou le Bristol à Paris, les Sources de Caudalie à Martillac en Gironde. À titre de comparaison, il y a 17 000 hôtels, dont 500 avec 5 étoiles.
17: Qui décide, Pierre, qu'un hôtel peut obtenir cette distinction prestigieuse?
21: Un organisme de l'État qui s'appelle Atout France, c'est l'agence de développement touristique du pays.
17: Mais comment fait-on pour être à un palace? Alors, ils ont quoi de plus, ces hôtels?
21: Il y a tout un cahier des charges, 12 critères d'appréciation pour être précis, et quelques prérequis. D'abord, il faut avoir 5 étoiles. Et puis ensuite, il faut que le lieu soit exceptionnel. Implanté, par exemple, dans un site classé avec un paysage magnifique, proche d'un monument historique. L'architecture doit être travaillée avec des matériaux nobles, une décoration florale, des œuvres d'art. Il faut un restaurant gastronomique de renommée internationale, donc un étoilé Michelin. Avoir au minimum 20% de suites et des grandes, de 60 mètres carrés minimum. Et enfin, du personnel qualifié et nombreux, environ 2 salariés par client. Les établissements n'ont droit qu'à un joker, comme le Meurice, qui est un palace, sans avoir de piscine.
1: Puisqu'il y a des hôtels déclassés, Pierre, c'est que la dénomination de palace a une date de péremption ?
21: Oui, elle vaut pour 3 ans seulement. Ensuite, les inspecteurs d'Atout France repassent pour vérifier que le niveau n'a pas baissé. C'est rude, mais on parle encore une fois d'établissements d'excellence, censés faire rayonner la France à l'international.
1: 2 minutes pour comprendre ce samedi matin avec Pierre Herbulot sur RTL. On a Marlène qui nous écoute depuis Sèvres. Il y a 19 degrés, il fait beau, il fait chaud. On a Chantal qui est connectée aussi depuis l'Oise et ça a l'air de bien se passer aussi ce matin. 17 degrés, 31 attendus dans l'après-midi, les 8h14.
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1: 8h17 en ce samedi matin, vous le savez, le samedi, nous parlons climat, environnement, écologie.
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1: Et c'est Jean-Marc Jancovici, le patron du Chiffre Project, qui nous explique les choses sur RTL et parfois s'agace. Bonjour Jean-Marc.
33: Bonjour Stéphane et bonjour à toutes et à tous.
1: Alors ce matin, on va parler avec vous politique. Nous sommes à un an de la présidentielle. Jean-Marc, il y a une vraie course à la candidature. Qui va y aller ? Ça fait beaucoup causer. Il y a selon vous un vrai manque de fond dans le débat politique du moment ?
33: Oui, si je peux me permettre de critiquer très très gentiment quelques-uns de vos confrères, y compris ceux de cette excellente matinale qui de temps en temps cuisine quelques personnages politiques, on a l'impression que la question c'est toujours est-ce que vous allez y aller, est-ce que vous allez pas y aller, est-ce que vous allez être d'accord avec machin ou pas d'accord avec truc, mais on a l'impression que ça fait dramatiquement l'économie de qu'est-ce qui va se passer de différent une fois que vous serez aux manettes. Parce que peut-être que c'est parce que dans ce pays on attend trop l'homme ou la femme providentielle, mais on a l'impression donc vu des candidates et des candidats, quelque part, leur arrivée serait susceptible de changer du tout au tout le contexte international et le contexte physique dans lequel nous évoluons. Je ne sais pas, comme si une élection, par exemple, allait rouvrir le détroit d'Ormuz, arrêter le réchauffement climatique, tout d'un coup recréer du pétrole là où il n'y en a pas, et instantanément former 200 000 artisans nécessaires pour rénover les logements. Bien évidemment, tout ça n'arrive pas. Donc, les bonnes questions, c'est plutôt en quoi est-ce que, une fois au pouvoir, vous allez être capable d'infléchir telle ou telle tendance. Et on a l'impression que ces questions-là, en fait, elles n'ont pas beaucoup d'intérêt. Alors, on a l'impression qu'elles n'ont pas beaucoup d'intérêt pour les gens qui posent les questions, donc là je retaquine un peu vos confrères qui s'occupent de politique, mais on a l'impression que ça n'intéresse pas beaucoup non plus les candidats, qui se pressent pas beaucoup, alors peut-être qu'ils n'ont pas d'idées, peut-être qu'ils n'y ont pas réfléchi, peut-être etc. Et je dois dire personnellement que ça me rassure pas beaucoup.
4: Comment changer la donne du coup, Jean-Marc? Comment amener du fond au débat?
33: Alors les partis politiques, quand on regarde bien, c'est pas des think tanks, c'est des éponges. C'est-à-dire que c'est pas des endroits où se créent les idées, c'est des endroits où s'absorbent les idées, parce qu'un parti politique, il faut le rappeler, c'est une machine à conquérir le pouvoir. Et ça n'est rien que ça. C'est pas un laboratoire de recherche, et c'est pas un endroit où on réfléchit plus qu'ailleurs. Enfin, en tout cas, on réfléchit à la conquête du pouvoir, mais on réfléchit pas aux évolutions sociétales plus qu'ailleurs. Et donc, malheureusement, ce qui fait changer dans le monde politique, c'est la pression externe. Alors la pression externe, il peut y en avoir de deux types. Il peut y avoir, quelque part, une pression citoyenne pour forcer les candidats à réfléchir plus. Et sinon, il peut y avoir des événements extérieurs de type crise qui forcent à ce moment à se poser de grandes questions et qui rebattent les cartes. On l'a vu récemment avec la fermeture du détroit d'Ormuz. Tout d'un coup, des plans un peu dimensionnants dont on ne parlait pas beaucoup avant, la nécessité de passer à l'électrique dans la mobilité, par exemple, la nécessité de se débarrasser du gaz et du fioul dans le logement. Alors, on en parlait avant, mais là, j'ai envie de dire, on en parle avec une intensité un peu plus élevée. Et tout d'un coup, on met en route des choses qu'on n'aurait peut-être pas mises en route par temps plus calme. Donc, mais il n'y a que deux manières de faire changer le monde politique en démocratie, c'est les crises ou la pression populaire.
4: Séance explication décryptage RTL, hein. Samedi matin donc avec Jean-Marc Jancovici. Il est 8h20, tiens, on va retourner à Bordeaux, en Gironde. Il va faire bien chaud en ce samedi, c'est Clara Etchari qui est sur place. Qui doit être en t-shirt et qui va se mettre à l'abri comme tout le monde, j'imagine, Clara.
5: Oui, exactement. En t-shirt, en short. Il y a déjà plus de veste, plus d'écharpe ici. Franchement, c'est fini. Il y a vraiment des petits airs d'été. On a beau être en week-end prolongé, on sent que les gens sont sortis plus tôt que d'habitude pour profiter de la fraîcheur avant toute la semaine qui est à plus de 30 degrés. Je suis passée à côté du marché des Capucins tout à l'heure, des marchés incontournables de Bordeaux. Et les paniers se remplissent beaucoup de fruits, de légumes, de produits colorés. Comme si les Bordelais voulaient définitivement conjurer la pluie. Alors, bien sûr, j'ai croisé les incontournable jogger qui vise une des rares fourchettes où l'air sera respirable dans la journée. Il y a ceux qui promènent leurs chiens. Et puis, il y a ceux comme Muriel que j'ai croisé tout à l'heure qui me disait « Bah moi, je vais travailler et ça tombe toujours sur moi, le beau temps, pendant que je travaille. » Donc voilà, elle me disait « C'est comme la chanson de Claude François, le lundi au soleil, etc. » Une chose qu'on ne connaîtra jamais. Et ben voilà, elle, c'est pareil. À chaque fois, elle va travailler avec le soleil. Donc bon, et puis, j'ai vu aussi que dans les pharmacies, mine de rien, le stock de crème solaire commence à diminuer petit à petit, les gens s'équipent, on s'attendait peut-être pas à aller à la plage tout de suite, surtout que les week-ends prolongés, les ponts et tout ça avant ici ont été très très mauvais en termes de météo, donc là ça sent quand même la ruée vers la côte atlantique, le bassin d'Arcachon, la Cano, tout ça, donc peut-être que tout à l'heure j'irai faire un tour près de la gare pour voir si les trains sont pris d'assaut ou pas, ou peut-être que j'irai dans une pharmacie, je ne sais pas, on verra où le micro RTL va aller se balader, mais en tout cas sous le ciel bleu et sous le soleil.
4: Et ça remonte le moral de tout le monde, évidemment. À tout à l'heure, Clara. On vous retrouve avec votre micro RTL à la pharmacie ou à la gare. Suspense énorme. Restez à l'écoute, évidemment. Il est 8h21.
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4: Muriel Gilbert a pris son café. Ce sont les délices de la langue française. Elle nous corrige, elle nous instruit. Vous le savez, vous êtes fan de la leçon matinale. En direct, Muriel, notre maîtresse depuis la salle de classe. Bonjour, bonjour encore.
8: Mais rebonjour Stéphane, ami des mots, bonjour.
4: Bonjour, je vous vois pas mais je vous connais, je vous devine un peu guillerette ce matin-là.
8: Ah mais oui, vous avez entendu ça, c'est la sortie des nouveaux dicots qui me fait cet effet chaque année avec leur moisson de mots nouveaux. Je me régale. Le Larousse 2027 entérine le verbe « prompter » par exemple, issu de l'anglais bien sûr. Il signifie « envoyer un prompt, une instruction à une IA générative », toujours côté techno. Un nouveau sens du mot « vocal » entre également au dictionnaire, c'est sous la forme non plus d'un adjectif comme dans les cordes vocales, mais sous la forme d'un nom, un vocal. Ça désigne un message audio qu'on envoie sur une messagerie instantanée. Il y a aussi le boomer, nouvelle version péjorative du baby boomer, vu par les générations qui le suivent.
6: Ah, j'aime bien aussi le nouveau sens de « ça pique ». Vous connaissez, Stéphane ?
1: Oui, bah, ça fait mal, quoi.
6: Voilà, j'ai une façon familière de dire que quelque chose est désagréable, trop cher. Par exemple, comme dans « dis donc, le plein d'essence en ce moment, ça pique hein. ». Voilà. Alors, côté petit Robert, j'ai appris le mot « charo », C-H-A-R-O. Déjà entendu, Stéphane ?
1: Oui, je crois pas.
6: C'est un mot familier, en fait. Hein. C'est une abréviation de « charognard ». Un charo, figurez-vous, c'est un coureur, un dragueur. On peut aussi l'utiliser comme verbe. Lui, là, il vient juste pour charo, pour draguer, quoi. Moi, j'adore. Alors, voilà. Toujours côté vocabulaire familier, le Robert entérine le verbe matrixer, fondé sur le titre du film, bien sûr. Matrixer, c'est manipuler quelqu'un, l'hypnotiser, le conditionner, comme dans « Ma sœur est matrixée par les réseaux sociaux » ou bien « Roger est complètement matrixé par cette fille ». Mais surtout, le petit Robert a décidé de fêter ses 60 ans d'une façon géniale. Il l'avait déjà fait pour ses 50, je crois. Sur son site, vous pouvez indiquer votre année de naissance et on vous dit quel mot est né la même année que vous. Vous êtes né en quelle année, vous, Stéphane ?
1: 1989.
6: Ouais. Vous faites très jeune, c'est vrai.
1: Sérieux, beaucoup plus vieux, 1970.
6: Ah, voilà. Bon, en tout cas, si vous étiez né en 1989, vous seriez né la même année que la géolocalisation, la PMA, hein, la procréation médicalement assistée, le reality show ou la lambada. Mais en 1970, vous êtes le frère jumeau de Brunch, anxiolytique, brumisateur, hypermarché, cool... Essuie-tout, les 68 arts. Alors moi, un peu moins jeune que vous, 1965, je suis née en même temps que les médias, l'hygiaphone, le surbooking et le téléfilm. Moi, je pourrais y passer la journée à demander à tout le monde son année de naissance. Bon, amis des mots, je mets le lien sur RTL.fr et sur l'Instagram du bonbon sur la langue. Et puis, allez-y et dites-nous quels sont vos mots jumeaux.
1: Ouais, c'est formidable ça. La question du jour, on termine avec ça.
6: Oui, elle vient de Christian de Buxerolles dans la Vienne. Le terme performance peut être utilisé comme adjectif, un individu performant, m'écrit-il, mais pas, à ma connaissance, en le transformant en verbe. N'en déplaise aux commentateurs sportifs, le verbe performer n'existe pas. Pourriez-vous le confirmer, s'il vous plaît ? Eh bien, cher Christian, performer est entré dans le petit Robert en 2023, avec le sens de faire de bonnes performances en bourse, mais aussi de réaliser une performance artistique et d'être performant efficace. Donc, on parle d'une entreprise, d'une équipe, d'un élève qui performe. Et naturellement, c'est un anglicisme, là encore. Hein. Alors, à ce titre, il reste critiqué par certains, notamment par l'Académie française, donc nul n'est obligé de l'employer. Mais déjà, le nom performance était un emprunt du 19e siècle à l'anglais. Mais, qui n'est autre qu'un dérivé, comme moult mots anglais, de l'ancien français. Le verbe français d'origine était performer, qui voulait dire quelque chose comme parfaire. Et voilà, j'espère que ça vous consolera un peu, cher Christian, et vous réconciliera avec nos journalistes sportifs.
1: Formidable, Muriel Gilbert, le son en direct ce matin 1970 avec Essuie-tout, qui correspond à mon année de naissance.
6: Ça vous va bien.
1: Je vous remercie, je vous dis à demain, même heure, même endroit. Demain.
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1: Jean-Seb.
10: Moi, j'ai regardé 66.
1: Alors ?
10: Alors, il y a océanologie.
1: Ah ouais, c'est bien.
10: Ouais. Sinon, il y a partousé.
1: Mais ah ouais. Aucun rapport. Le temps détaillé par Anthony après ceci.
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12: 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Il est bientôt 8h30.
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1: C'est un samedi tout chaud, Anthony. Hein.
27: Et tout bleu, en plus, dans la plupart des régions. On a juste un petit voile de nuages, très discret, imperceptible quasiment, qui circule d'ouest en est. Quelques plaques de grisaille quand même ce matin, voire des brouillards vers le Languedoc-Roussillon et le nord de la Bretagne. Ça va très vite se dissiper. Donc cet après-midi, temps sec, ensoleillé partout. 2-3 nuages en guise de décor en montagne et seulement en montagne. Et des températures très élevées, 7 à 11 degrés au-dessus des normales de saison. Généralement entre 29 et 35 degrés, 35 à Angoulême, 32 à Paris, 30 à Lille et à Strasbourg. Ce sera un peu moins chaud près de la Méditerranée et près de la Manche avec 22 à 29 degrés.
1: Voilà, que du beau temps, c'est le bonheur, c'est samedi, c'est RTL. On vous informe, il est 8h30. Tout ce qu'il faut savoir, toute l'actualité avec Claire Checaglini. Bonjour Claire.
5: Bonjour Stéphane, bonjour à tous.
1: Et la Coupe de France brandie au Stade Bollaert au milieu de la nuit.
5: Où l'image de la communion des footballeurs sang et or avec leur public, les joueurs de Pierre Sage acclamés par près de 90 000 supporters, Stade de France et Stade Lensois confondus pour une victoire historique. Vous entendrez la joie des Lensois. Affaire du périscolaire à Paris, deux animateurs soupçonnés de violences sexuelles placés en détention après les 16 interpellations de mercredi. Un nouveau cas d'antivirus diagnostiqué parmi l'équipe du MV Ondius. C'est une épidémie d'Ebola qui progresse vitesse grand V en République du Congo. Reportage au cœur de la cellule de l'Institut Pasteur en charge du séquençage de ces virus. Enfin, direction le Mont-Saint-Michel, pris d'assaut par 3 millions de visiteurs chaque année. Ce lieu hautement touristique va faire le plein ce week-end très ensoleillé de la Pentecôte.
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29: C'est terminé ! Lens remporte la première Coupe de France de son histoire en battant 10, 3 buts à 1, les larmes de Gervais Martel.
1: Ça c'était hier soir, c'était sur RTL, c'était Cédric Chasseur en cette soirée historique pour le RC Lens.
5: Le club du Pas-de-Calais porté par une marée sang et or à Bollaert et au Stade de France à Saint-Denis. Deux publics qui ont vibré ensemble. Le trophée a ensuite été ramené dans la nuit à Lens par les footballeurs de Pierre Sage. Des joueurs accueillis en héros par des supporters qui ont exulté au micro de Frank Hanson.
30: Quand même, il a fallu attendre 120 ans pour avoir la coupe.
31: C'est énorme, j'en ai encore des frissons pour Gervais Martel, le voir pleurer, c'est que du bonheur.
32: Ça va rester gravé dans notre vie, ça c'est certain.
34: Ouais. On y était.
32: Il mérite.
34: On a réussi à réunir 55 000 personnes au Stade de France, 38 500 à Bollaert, vous comptez pas ceux qui sont dans les bars, le Nord et l'Ansois. Et la France est lensoise, on peut enfin le dire.
35: C'est une soirée incroyable. Match de fou, ambiance de fou. On est à Bollaert, le stade était quasiment plein.
36: Tout le monde est heureux ce soir.
35: Vive Lens et vive le Racing Club de Lens et on est champions!
5: Frank Hanson qui a veillé toute la nuit à Bollaert pour RTL et qui a donc recueilli ses témoignages. Cette victoire, c'est comme le titre, l'équipe ce matin, le point final d'une saison en or, Samuel Duhamel.
0: Oui, la 120e saison du Racing Club de Lens aura été magnifique, de bout en bout. Vice-champion de France, après avoir inquiété le Paris Saint-Germain quasiment jusqu'à la dernière journée, les Lensois ont donc fini en apothéose avec la première Coupe de France de leur histoire, un rêve devenu réalité pour le capitaine Adrien Thomasson.
4: C'est une soirée qui va être inoubliable, elle l'est déjà. Mais voilà, on a fait preuve de résilience et ça récompense la saison exceptionnelle qu'on a faite.
0: Architecte de ce succès, le champion du monde Florian Thauvin savoure ce premier titre gagné en club.
6: Franchement, on a fait une saison de dingue et on a réussi à rentrer dans l'histoire du club en gagnant aujourd'hui. C'est beau.
0: Symbole de ce renouveau lensois, Robin Risser. Le gardien n'avait jamais joué en Ligue 1 avant cette saison, qu'il terminera à la Coupe du Monde avec les Bleus.
7: Tout est allé très très vite. Franchement, c'est quelque chose d'extraordinaire cette année. Bien sûr que elle restera à tout jamais dans ma tête, c'est juste extraordinaire.
0: Reste une dernière étape pour ce groupe d'exception, célébrer cette Coupe de France avec son public lors d'une parade à Lens cet après-midi. La fête s'annonce grandiose.
5: Samuel Duhamel et le triomphe de Lens et la désillusion pour Nice qui a perdu 3-1, décrypté dans On refait le match avec Julien Ababou de 19h à 21h.
1: 8h34, affaire des violences sexuelles dans les écoles du 7e arrondissement de Paris.
5: Deux animateurs ont été placés en détention provisoire hier pour gestes à caractère sexuel sur une vingtaine d'élèves des établissements Saint-Dominique, Rapp et La Rochefoucauld. Une animatrice a également été placée sous statut de témoin assisté. Maxime Lévy, que sait-on des deux personnes écrouées?
8: Eh bien, il s'agit de deux hommes de 44 et 52 ans. Le premier, né au Brésil, est accusé par plusieurs jeunes victimes de l'école maternelle Saint-Dominique de viol et d'agression sexuelle sur mineurs. Le deuxième, originaire du Cameroun, a lui été mis en examen pour des faits d'agression sexuelle, mais également pour des soupçons d'exhibition sexuelle. L'enquête confiée à un juge d'instruction porte sur les témoignages d'une vingtaine d'enfants de cette école maternelle du 7e arrondissement de Paris. Au total, ce sont 44 élèves de l'établissement qui ont été entendus ces derniers mois. Rappelons qu'une troisième animatrice a, elle, été placée sous le statut plus favorable de témoin assisté. Elle est mise en cause, mais pour le moment, les preuves ne sont pas assez étayées pour la mettre en examen. Leurs avocats appellent à la prudence, appellent à éviter tout emballement. L'instruction qui démarre tout juste devra permettre de matérialiser les accusations des élèves de l'école maternelle Saint-Dominique.
5: Maxime Lévy du service police-justice de RTL.
1: Une battue citoyenne pour tenter de retrouver Manon Rolando.
5: Les recherches encadrées par la gendarmerie auront lieu cet après-midi à Saint-Étienne-de-Montluc, en Loire-Atlantique. C'est dans cette petite ville à l'ouest de Nantes qu'était installée l'agricultrice de 31 ans. La jeune mère de famille n'a plus donné signe de vie depuis le 3 avril. Le principal suspect dans cette disparition est son compagnon, arrêté fin avril en Algérie, d'où il est originaire. Et puis deux marches blanches aujourd'hui, l'une à Nantes, l'autre à Nice, toutes deux en mémoire des récentes victimes de fusillades sur fond de trafic de drogue.
1: Vous nous le disiez en titre, Claire, un nouveau cas d'antivirus confirmé hier.
5: Il s'agit d'un membre de l'équipage du navire de croisière MV Ondius. L'information a été donnée par le chef de l'Organisation mondiale de la santé. Plus de 600 cas contacts continuent d'être suivis dans une trentaine de pays, dont la France. Et dans l'Hexagone, c'est l'Institut Pasteur qui est en charge du séquençage du virus. Reportage au sein de la cellule d'intervention biologique d'urgence de l'Institut, signé Agathe Landais.
9: Oui, c'est dans ces sous-sols que sont analysés les prélèvements des 26 cas contacts. Jean-Claude Manuguera est responsable de la cellule d'intervention biologique d'urgence.
10: Il faut appliquer des règles de sécurité de manière à ce que le virus qui est à l'intérieur ne touche pas le manipulateur, mais également ne gagne pas l'extérieur du laboratoire.
9: Dans ce sous-sol, on trouve aussi des laboratoires encore plus sécurisés pour analyser des virus encore plus dangereux.
10: Et donc ici, on a ce qu'on appelle une boîte à gants qui nous permet d'être physiquement isolés du prélèvement.
11: Donc pour décrire un petit peu aux auditeurs, alors, c'est une espèce de grosse boîte.
10: Vous avez une grosse boîte avec une paire de gants dans lesquels on va se glisser. C'est ce qui nous sert sur une épidémie d'Ebola.
9: Olivier Schwartz est directeur de l'unité virus et immunité à l'Institut Pasteur, pleinement mobilisé sur la crise de l'antivirus.
13: C'est ici que nous testons toutes les personnes qui sont en quarantaine. Pour l'instant, il n'y a pas eu de nouveaux cas, donc ça c'est une nouvelle rassurante. Ebola, c'est un virus encore plus dangereux, encore plus problématique qu'antivirus en ce moment, en particulier en Afrique. On est dans une flambée en ce moment épidémique, donc il faut être très vigilant et ça va être très long à juguler probablement.
9: Les chercheurs de Pasteur qui, si besoin, pourront être amenés à intervenir sur place en République démocratique du Congo pour lutter contre Ebola.
5: Le reportage d'Agathe Landais. Justement, concernant cette épidémie, l'OMS a relevé son niveau d'alerte en République démocratique du Congo. Alerte est désormais maximale. En Chine, Xi Jinping, le président chinois, promet de tirer les leçons d'un coup de grisou particulièrement meurtrier. Dans le nord-est du pays, au moins 82 personnes ont été tuées à la suite d'une explosion dans une mine de charbon.
1: Chez nous, en France, les crèmes solaires sont de sortie. Chaleur inhabituelle en cette fin mai qui prend déjà des airs d'été.
5: Un temps qui tombe à pic en ce week-end de Pentecôte. Parmi les sites qui attirent le plus de touristes, le Mont-Saint-Michel, cette commune perchée sur un rocher compte une vingtaine d'habitants et voit défiler 3 millions de curieux chaque année. Alors le surtourisme menace, d'où la nécessaire gestion des flux. Gilbert Enguerrand.
2: Au Mont-Saint-Michel, l'affluence est déjà là, mais pour les équipes du site, rien d'inhabituel.
12: On a une affluence soutenue, mais tout à fait maîtrisée.
2: Hervé Biergeon, le directeur du développement du Mont, estime que la foule fait partie de l'ADN du lieu.
12: Le Mont-Saint-Michel, il a été conçu dès son origine comme un lieu de pèlerinage et de grand passage. Ça fait 1300 ans que ça dure, donc on n'est pas sur un phénomène contemporain.
2: Depuis 30 ans, l'accès a été totalement repensé. De grands parkings éloignés, accessibles par navette, des pistes cyclables. Une réussite pour Philippe et sa famille.
14: Ça a l'air très très bien sécurisé par rapport à ce qu'on a connu. Il n'y a pas photo.
2: Mais sur place, tout le monde ne partage pas l'enthousiasme. Anne est guide touristique et elle dénonce des accès saturés.
15: Le surtourisme, ça devient une galère parce qu'on attend les navettes. Quand on perd 40 minutes de temps, c'est énorme. C'est très souvent.
2: Une fois arrivé au pied du mont, il faut encore se frayer un chemin dans les rues commerçantes. Alors pour retrouver un peu de calme, certains préfèrent s'éloigner des axes principaux comme Joël.
16: Faut connaître. Faut se faufiler dans tous les petits recoins en fait. Faut marcher beaucoup par rapport au brouhaha humain. C'est du brouhaha mais apaisant.
2: Ce week-end, pour fluidifier la visite, la direction prévoit des parcours alternatifs qui passent par des lieux plus calmes. Au minimum, ce sont 15 000 personnes qui sont attendues chaque jour pendant ce pont. Mon conseil pour éviter la foule, venir tôt le matin, tard le soir et plutôt lundi.
5: C'est bien noté, Gilbert Guérand.
1: Merci beaucoup Claire Checalini, RTL.fr pour toute l'actualité. Tiens, la chaleur justement, notre fil rouge du matin. Nous sommes à la fois à Bordeaux avec Clara et Chari, on ira tout à l'heure en Gironde. On va retrouver les Yvelines, c'est Antoine Decarne, notre globetrotter qui se promène encore et toujours.
17: Exactement, je suis désormais à Villepreux, petite commune à côté de Versailles. Et figurez-vous que je suis dans un verger, le verger d'Antoine Frémin. Bonjour Antoine.
18: Bonjour.
17: Je suis au milieu des pommes et vous avez dû déjà vous adapter à ces températures qui augmentent drastiquement. Hein. Il pleuvait en début de semaine, désormais il va faire 30 degrés aujourd'hui.
18: Oui, bah là hier on s'est amusé, hein. On a remis toute l'irrigation en route pour préparer la semaine de coups de chaud. Et on a remis un petit peu d'argile sur les arbres pour faire un peu une petite crème solaire pour protéger des brûlures et puis éviter que trop l'évapotranspiration.
17: C'est une technique ça, l'argile. Donc vous prenez vos pommes et vous mettez de l'argile à côté, dessus.
18: Oui, bah on prend le pulvérisateur, on met sur tout l'arbre, tout ce qui est foliaire, hein, l'arbre, tout ce qui prend du soleil. Hein.
17: On dit que les sécheresses entraînent des chutes de fruits, une réduction de leur calibre. On n'en est pas encore là évidemment, mais c'est ce que vous cherchez à éviter.
18: Ah oui, c'est ce qu'on va chercher à éviter. Hein. Pour le moment, on n'en est pas du tout là, donc c'est pas stressant. Mais plus tard, si ça continue, et si surtout cet été, il fera vraiment beaucoup plus chaud, parce que là, on est encore dans des températures entre guillemets raisonnables, pas pour la saison, mais les arbres peuvent subir ça. Mais après, si on annonce du 40 ou 45 degrés, là, ça deviendra beaucoup plus problématique.
17: Et ce côté changement drastique, on passe vraiment de la pluie au beau temps à des températures élevées, c'est récurrent maintenant?
18: Ah, ça arrive de plus en plus, hein. Et bon, bah, l'arbre va réussir à s'adapter, comme nous, mais va mettre quand même quelques jours à s'adapter, à changer son rythme, et voilà, se renforcer un peu les feuilles, les cellules, pour être plus résistantes à la chaleur.
17: Selon les dernières études, en 30 ans, pommiers et poiriers ont par exemple gagné 8 à 10 jours de maturité.
1: Merci Antoine, hein, sur le terrain avec Pierre-Yves, les moyens techniques de RTL dans les Yvelines depuis ce matin, aux côtés des professionnels, aux côtés des habitants, avec ce ciel bleu et cette chaleur qui est confirmée par Jojo qui nous écoute de Brest. Il a 13 degrés là en ce samedi matin et ça va grimper dans les prochaines heures.
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10: 8h45 en ce samedi matin, soyez tous les bienvenus. C'est RTL Matin face à l'actualité. Et l'actualité, c'est donc une battue citoyenne organisée cet après-midi pour retrouver Manon Rolando, mère de famille de 31 ans, de la région nantaise, signalée disparue depuis le 3 avril dernier, depuis donc 7 semaines. Opération de recherche avec un objectif, découvrir des éléments susceptibles de faire progresser l'enquête, les investigations. Lieutenant-colonel Coiffard, bonjour à vous.
11: Bonjour.
10: Merci d'être en direct avec nous, porte-parole de la Gendarmerie nationale. On se demande tous d'abord ce qu'est une battue citoyenne. Vous pouvez, lieutenant-colonel, s'il vous plaît, l'expliquer aux auditeurs?
11: Oui, bien sûr, c'est un dispositif de recherche qui met à contribution la population. Il y a un fort élan de la population sur des affaires qui connaissent un certain retentissement et en l'occurrence un certain émoi. Il est important que la gendarmerie soit présente et qu'elle puisse encadrer cet élan et cet engouement et que ça s'inscrive bien dans un cadre judiciaire strict. Donc c'est la raison pour laquelle on parle de recherche citoyenne.
10: Alors recherche citoyenne, donc battue citoyenne, 300 bénévoles qui sont mobilisés cet après-midi hein, pour ce cas en particulier. Vous allez les encadrer. Ça se passe comment concrètement? Sur quelle superficie? Sur quel type de terrain?
11: Concrètement, il y a déjà de façon importante le fait de faire savoir que les personnes ont dû se déclarer en amont, qu'il y a une liste qui a été établie avec des identités qui ont été transmises. Comme je le disais, nous sommes engagés dans une démarche de judiciaire. Donc les personnes vont être accompagnées de binômes de gendarmes répartis en groupes et elles vont avoir une zone bien définie sur laquelle, avec un tracé GPS, il sera relevé leur participation avec leur identité, et cela sera versé à la procédure.
10: Et c'est sur quel type de terrain, donc?
11: Donc là, on va couvrir un espace, on a plus de 300 personnes qui vont être réparties en différents groupes. On va avoir des parties de terrain qui sont relativement accidentées. C'est aussi toute l'importance d'encadrer ces dispositifs, tant pour préserver les preuves et donc pour l'intégrité de l'enquête, que également pour l'intégrité physique même des personnes qui participent. Donc on a le SDIS local qui en appuie, puisque comme vous l'évoquiez aussi un peu plus tôt dans votre journal, nous sommes aujourd'hui confrontés à de fortes chaleurs.
10: Et donc, vous allez encadrer tout ça, évidemment. Est-ce que ces citoyens qui sont mobilisés, ils progressent comment sur le terrain? Avec des instruments, qu'est-ce qu'ils ont en main? Comment ça se passe? C'est juste leurs yeux qui sont utiles là dans ces cas-là?
11: Il va y avoir déjà un premier point de rendez-vous avec l'ensemble des participants, qui sont au nombre de 300. Un briefing qui va être fait par le commandant de compagnie locale. Et dans la foulée, ces différents groupes vont être répartis. À ce moment-là, en fonction de la configuration du terrain, ils vont progresser en ligne pour couvrir une certaine superficie, comme je l'évoquais, avec des gendarmes qui sont avec eux, avec des appareils de détection qui vont permettre d'établir les tracés. Et effectivement, ça va être les yeux qui vont être utilisés. On est sur des zones où on essaye de recouper dans le cadre d'un travail méticuleux. Il y a déjà eu des survols qui ont été effectués par des drones de l'Institut de Recherche Criminelle sur les différentes zones, avec différents points qui ont été détectés, qui avaient été contrôlés. Et donc là, non, on est dans la démarche de procéder à de nouvelles recherches.
12: Et, lieutenant-colonel Coiffard, quand on dit recherche d'éléments qui permettent de faire progresser les investigations, qu'est-ce qu'on entend par là ?
11: Écoutez, tout ce qui peut permettre de faire avancer l'enquête, on a actuellement pas mal de dispositifs de recherche importants qui ont été mis en place avec des moyens conséquents, des points d'eau qui ont été sondés par des plongeurs. On a déjà eu des contributions également de chiens. C'est aussi important de bien expliquer que dispositif qui met à contribution les citoyens, qui était initialement une initiative et une volonté qui avait été annulée par la demande de la gendarmerie un peu plus tôt pour bien l'encadrer et chronologiquement réaliser ces opérations après que d'autres actes aient été réalisés pour ne pas polluer certaines scènes.
12: Pardon de la question sans doute un peu délicate, mais c'est aussi un corps qui pourrait être découvert ces prochaines heures. Ce sont des citoyens qui tombent sur un corps sans vie, qu'est-ce qui se passe ? On est tous citoyens, on n'est pas forcément préparé à cela ?
11: Non, je comprends bien que ce soit dans le cadre de ces recherches, comme malheureusement parfois à l'occasion de déplacements de randonnée, ce sont des choses qui peuvent arriver. Donc il y a évidemment un soutien qui est prévu à proximité, avec des compétences également en matière de police judiciaire, quel que soit ce qui peut être découvert.
12: La maman de Manon dit espérer beaucoup de cette battue. Ces battues citoyennes, elles peuvent donner des résultats très positifs. Le passé l'a montré, par exemple.
11: C'est possible, tout à fait. C'est bien la raison pour laquelle cela peut être réalisé. Mais il est important que les personnes, lorsqu'elles souhaitent comme ça contribuer, et ça n'est pas forcément que d'ailleurs dans le cas de ces dispositifs de recherche, la population est assez fréquemment mise à contribution, ne serait-ce que par le biais d'appels à témoins. C'est quelque chose qui est relativement fréquemment fait par la gendarmerie. Lorsqu'on diffuse une tenue vestimentaire avec une photo, on a souvent des retours, une mobilisation importante de la population qui se sent concernée.
12: Cette mère de famille, elle a disparu le 3 avril dernier, donc il y a près de 50 jours, cette semaine. Pourquoi avoir attendu aussi longtemps pour mener cette mobilisation citoyenne ?
11: On parle d'actions qui se réalisent en étapes, comme je l'évoquais. Dans un premier temps, lorsque la disparition est déclarée, il y a de forts moyens gendarmeriques qui convergent. Vous avez la mise à contribution d'hélicoptères, de chiens de piste, également de gendarmes qui ont procédé à des opérations de ratissage. Et donc, comme je le disais, à partir du moment où vous allez avoir 300 personnes qui foulent un sol, ça veut dire que d'autres actes ont déjà été faits précédemment et que on engage cette capacité après que certaines technicités aient déjà été réalisées.
12: Battue citoyenne organisée donc cet après-midi. Merci à vous, lieutenant-colonel Coiffard, porte-parole de la gendarmerie nationale, d'avoir été l'invité de RTL Matin.
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12: Dans un instant, on va cuisiner. Le chef Lignac est en approche, figurez-vous. Il a plein de choses à dire. Il veut parler de quoi ? De haricots verts ce matin. Bah oui, quelle drôle d'idée. À tout de suite.
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2: Et tous les auditeurs de RTL et toute l'équipe qui vous accompagne, un beau ciel clair, bien bleu ce matin à Lille. C'est Dario qui nous donne l'info. Tiens, on va cuisiner comme promis.
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2: Allez, c'est l'instant gourmandise, l'instant saveur. On va profiter de Cyril Lignac, notre chef. Comme tous les week-ends, il est arrivé, tant mieux. En version, attention, je fais à mon corps. Bonjour Cyril.
3: Bonjour.
2: On parle d'un classique de nos assiettes, ce sont les haricots verts.
3: Alors oui Stéphane, à l'origine les haricots verts venaient d'Amérique du Sud et sont arrivés en Europe au XVIe siècle. Et pendant très longtemps, on les a pas consommés comme on les mange aujourd'hui. Mais en fait, c'est la pleine saison, alors on en profite. Les haricots verts, c'est maintenant. Je sais qu'on trouve des haricots verts sur les étals qui viennent d'un peu partout dans le monde. Mais là, on y est là. C'est maintenant. Ils pointent le bout de leur nez. Ils sont tendres, beurrés. Et c'est comme ça qu'on va les faire.
2: Bon, comme ça, sur le papier, c'est ça fait pas rêver, le haricot.
3: Non.
2: Et pour les gens, pour la majorité. Comment vous faites-vous en termes de cuisine pour le rendre un peu plus festif?
3: Alors là, j'ai plein de recettes.
2: Allez.
3: Je vais démarrer. On va les faire en persillade. Alors, dans une casserole, on fait chauffer l'eau avec du gros sel. Quand l'eau bout, je plonge mes haricots verts 6 à 7 minutes. Puis je les égoutte dans de l'eau froide, glacée, pour garder la chlorophylle. Ensuite, ce que je fais, c'est que avec ma pointe du couteau, je regarde s'il n'a pas un petit fil. Parce que souvent, c'est désagréable quand il y a le fil. Donc j'enlève le petit fil et je le laisse tranquille. Je prépare une persillade. Je mets de l'ail, du persil que je mixe. Et ensuite, dans une poêle, je vais mettre de l'huile d'olive, du beurre. Je les fais revenir gentiment, j'en ai l'eau à la bouche. Je verse ma persillade avec mon ail et mon persil. Et je les fais revenir comme ça. Je peux mettre quelques amandes fraîches ou des amandes sèches que je coupe et que je mets à l'intérieur. Ça, c'est la recette classique. On le mange comme ça avec une belle viande grillée, avec des pommes de terre. Mais moi, ma passion absolue, c'est la salade d'haricots verts avec des pommes de terre et l'œuf. Ah, ça, c'est ma version de la maison.
2: C'est bien.
3: Donc
2: ça.
3: Moi, à la maison, je cuis les haricots verts exactement comme ça. Quand ils sont cuits, je les laisse dehors à température. J'assaisonne d'huile d'olive, de sel, de piment d'Espelette. À côté, je cuis des pommes de terre que j'épluche. Je les laisse tièdes. Je cuis des œufs mollets, c'est-à-dire miel, 6 minutes. Et ensuite, je mets du vinaigre de balsamique. Je coupe des petits dés de mozzarella. Je mélange les pommes de terre, les œufs, les haricots verts. On peut même mettre des petites tomates cerises. Et je dépose comme ça dans un grand plat. Je mets de la chiffonnade de jambon de Parme. Et là, ça c'est ma salade.
2: C'est formidable.
3: Je vous la donne.
2: C'est alors, la salade.
3: C'est tout simple.
2: Oui.
3: Mais les plaisirs les plus simples sont toujours les meilleurs.
2: Oh, les bons mots de Cyril Lignac. On a la question des auditeurs et on attend des réponses. C'est Marion qui voudrait savoir pourquoi ces légumes deviennent mous à la cuisson.
3: Alors, soit parce que on les cuit trop longtemps, soit parce qu'on les a pas cuits à l'eau bouillante. Ça, c'est très important. Eau bouillante, vraiment pour fixer la couleur et la chlorophylle et à la fois avoir un légume tendre.
2: Une autre question, c'est Inès. Elle vous regarde très régulièrement à la télévision, évidemment sur M6. Et elle se demande pourquoi les chefs, ils goûtent tout le temps. C'est vrai qu'on voit tout le temps en train de goûter.
3: Ça, c'est sûr. Eh ben, et je me tue à l'expliquer à mes cuisiniers sans cesse parce que comment voulez-vous que l'on fasse quelque chose de bon si on le goûte pas? Goûter, c'est le contrôle. C'est-à-dire que moi, je vais faire une purée au restaurant. Avant de vous l'envoyer, je vais mettre ma cuillère et je vais goûter, voir si elle est bien assaisonnée, voir si elle est chaude, voir si elle est onctueuse, voir si elle respecte tout le cahier des charges du goût de la bonne purée. Donc on goûte. C'est pour ça qu'il faut faire du sport. Et manger des légumes verts. Et
2: voilà la recette légère du jour. Haricots verts, vous retrouvez tout ça bien sûr RTL.fr, l'appli RTL. Vous avez les réseaux sociaux pour tous les ingrédients. Et on se dit à demain. Merci de nous ouvrir aussi les coulisses comme ça. Hein, c'est formidable. Cyril Lignac, à demain. Il est sur RTL, évidemment.
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0: Le jukebox de Pascal, notre réalisateur, est inépuisable sur le sujet.
1: Sur le soleil.
0: Il y en a pour 8 jours, hein, figurez-vous. Il peut arroser tout le monde.
2: Anthony, tout va bien.
0: Oui, on peut le souhaiter. On peut le suivre, le soleil, aujourd'hui. De Cherbourg à Paris, de Lille à Strasbourg, de Dijon à Marseille, de Nice à Ajaccio. Un ciel qui sera souvent tout bleu. Sur tout le pays, on aura juste un petit voile de nuages, mais quasiment imperceptible. On le remarque un peu ce matin vers les Hauts-de-France

0: et la Champagne-Ardenne. Et puis c'est vrai qu'il y a quelques plaques de grisaille côtière sur le nord de la Bretagne, vers le Languedoc-Roussillon. Logiquement, ça devrait se dissiper au fil des heures. Quelques nuages vont bourgeonner en montagne cet après-midi, sur les Pyrénées, sur le Massif central, sur les Alpes. Mais rien de bien signifiant, hein, ça restera sec, ensoleillé. Les températures, elles grimpent encore. Ce matin, ça y est, on dépasse déjà les 20 degrés du côté de Langres, de Bastia, de Roissy, de Nice. Et cet après-midi, pas moins de 22 degrés pour Cherbourg. Vous aurez 25 au Havre, 27 à Perpignan et à Ajaccio, 29 à Marseille et à Saint-Étienne, 30 à Lille, à Strasbourg, à Rouen, 32 à Paris et à Limoges, 33 à Bordeaux et Toulouse, 34 à La Rochelle, 35 à Angoulême.
1: Quand je vous dis qu'il s'arrête jamais,
0: c'est vrai.
1: Il fait des cassettes, il fait des clés USB, des vinyles, tout est disponible. Pascal Choisy, réalisation du Grand Direct, bienvenue tout le monde. Profitez justement du ciel bleu et de la chaleur, ça va remonter le moral à tout le monde. C'est RTL qui est là à vos côtés, il est 9h.
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1: 9h, c'est toute l'actualité de ce samedi 23 mai 2026 avec Gaël Jordana. Bonjour Gaël.
4: Bonjour Stéphane, bonjour à tous.
1: Et à la une ce matin, les Lensois sur un petit nuage.
4: Les Sang et Or n'en finissent plus de célébrer leur première Coupe de France. Une parade est prévue cet après-midi dans Lens. Le Stade Bollaert a vibré toute la nuit, nous y étions. Dans l'actualité aussi, un nouvel interrogatoire prévu pour une Française accusée d'avoir abandonné ses enfants sur une route au Portugal. Gabriel Attal en lice pour l'Élysée. Il est déjà en campagne dans l'Aveyron. Qu'en pensent les électeurs? Un week-end de forte chaleur, des records ont déjà été franchis pour un mois de mai. Et puis le Festival de Cannes range son tapis rouge ce soir. Qui va remporter la Palme d'Or? On prend les paris.
1: Alors s'il y a eu une nuit, la nuit a été courte pour les supporters lensois.
4: Imaginez, ils étaient encore près de 12 000 à 4 heures du matin au Stade Bollaert à Lens pour accueillir leur champion. Les Sang et Or ont arboré le trophée de la Coupe de France, gagné face à Nice hier soir 3-1. Un sacre tellement attendu pendant des décennies que joueurs, entraîneurs et supporters ont communié ensemble dans une ambiance incroyable, Franck Hanson.
5: Il est 4 heures du matin quand le président Ogourian, suivi par toute l'équipe, brandit la coupe face aux tribunes de Bollaert, encore bien garnies. Un moment de partage évident avec ce public Sang et Or pour l'entraîneur Pierre Sage.
6: On ne pouvait pas le voir autrement. Bien sûr, c'est logique. Les gens sont restés jusqu'à 7 heures, tard dans la nuit. On a mis beaucoup de temps pour revenir. C'est un vrai bonheur de partager ça avec eux.
5: Et Florian Thauvin, le premier buteur, entame avec ses coéquipiers une chenille sur la pelouse. Robin Risseur, le gardien prodige, ne cache pas non plus son émotion.
7: C'est un preuve, je pense qu'on peut voir que ça ici. Hein. Simplement formidable, et en tant que joueur, on se doit de leur offrir ça et de profiter tout simplement. De grandes émotions, une grande victoire pour tout un peuple.
5: Une nuit que ses supporters lensois ne sont pas prêts d'oublier.
8: C'est exceptionnel, on revient du Stade de France, c'est une ambiance comme on n'a jamais vue.
9: C'est un bonheur incroyable. Franchement, on a passé une soirée dingue et on l'attendait depuis tellement longtemps. On est très heureux.
10: On la voit, on la touche, la coupe.
9: Ouais, elle est belle.
11: Ah oui, elle est belle.
9: Une communion avec les joueurs, c'est top.
5: Et la fête reprend cet après-midi avec un défilé en ville et la présentation du trophée.
4: Courte nuit aussi pour Franck Hanson à Lens pour RTL. Vous l'avez entendu, une parade est prévue dans Lens cet après-midi dès 15h. Notez que les forces de l'ordre redoutaient hier soir des incidents entre supporters lensois et niçois. Aucun débordement n'a été signalé. La fête a pu se dérouler dans le calme.
1: Et évidemment, on va s'arrêter longuement dans On refait le match sur RTL ce soir avec Julien Ababou de 19h à 21h sur cette saison en or du Racing Club de Lens, deuxième du championnat de France de Ligue 1 et vainqueur de la Coupe de France de football. Vous avez tous les détails sur notre site rtl.fr. Il est 9h03 au Portugal. Une Française accusée d'avoir abandonné ses enfants, de nouveau interrogée ce matin.
4: La mère de famille âgée de 41 ans ainsi que son compagnon de 55 ans ont déjà été entendus hier par un tribunal. La justice portugaise essaie de comprendre comment les deux garçonnets de 5 et 4 ans ont été retrouvés errants le long d'une route au sud de Lisbonne. Ce couple intrigue par son comportement, Arthur Pereira.
12: Oui, et c'est notamment l'attitude et les mots employés par cette maman de 41 ans et de son compagnon de 55 ans qui interroge les habitués du café de Georges.
13: L'un de mes clients s'est joint à la conversation avec eux et il leur a demandé ce qu'ils faisaient, s'ils se promenaient, s'ils vivaient ici au Portugal. Et ils ont répondu qu'ils parcouraient le monde, que leur maison c'était le monde et que le ciel était leur toit.
12: Hier, les doutes autour de leur comportement persistent, s'installent même lorsque le couple descend menotté du fourgon de la gendarmerie. Sur une vidéo de nos confrères de la télévision portugaise, on entend la maman des deux enfants abandonnés chanter quelques notes d'opéra. Le beau-père, lui, se tourne face aux caméras, écrit quelques mots en français. Connu de la justice française, l'homme de 55 ans au profil psychologique fragile a un casier judiciaire fourni avec des faits de violence et de menaces de mort. Sa compagne, elle, n'est pas connue de la justice jusqu'à présent.
4: Arthur Pereira pour RTL. À Paris, deux animateurs du périscolaire ont passé la nuit en prison. Ils sont soupçonnés de violences sexuelles sur une vingtaine d'enfants. Mis en examen et placés en détention provisoire, ils sont âgés de 52 et 44 ans. Ils restent présumés innocents.
1: À l'actualité à l'étranger, c'est l'Iran qui accuse les États-Unis de saboter les négociations de paix.
4: Le chef de la diplomatie iranienne s'est plaint notamment de positions contradictoires et de demandes excessives répétées des États-Unis. Selon des médias américains, Washington envisage de nouvelles frappes contre Téhéran. Donald Trump a même annulé sa présence au mariage de son fils prévu ce week-end.
1: Et puis les membres de la flottille pour Gaza sont de retour en France.
4: 37 militants français pro-palestiniens ont été expulsés d'Israël. Ils étaient montés à bord d'un bateau en direction de Gaza pour alerter sur la situation humanitaire dans l'enclave palestinienne. Ils ont de fait brisé le blocus maritime imposé par l'État hébreu. Valentin Boisset, à leur arrivée à Paris, ces militants dénoncent des violences de la part des forces israéliennes.
11: Oui, accueillis ici par leur famille. Mais ils ne sont pas au complet, comme l'explique Yasmine, elle-même navigante, les traits tirés. Elle vient raconter, encore habillée, en survêtement gris, tenue fournie lors de sa détention israélienne.
14: Sur les 430 participants et participantes de la flottille, au moins 37 personnes qui ont des fractures. Et à l'heure où on vous parle, il y a toujours deux Français qui sont hospitalisés en Turquie, qui n'ont pas été en capacité d'être rapatriés avec nous.
11: Une vidéo publiée par un ministre israélien prouve ces violences. Elle a fait le tour du monde ces derniers jours. Myriam, 38 ans, l'a vécu de l'intérieur, avec parfois des sanglots dans la voix. Elle raconte le flot de coups qu'elle dit avoir reçus de la part de la police israélienne.
15: J'ai été conduite sur un bateau militaire. On nous a dévêtus, on m'a mis la tête en avant et puis j'ai pris des grosses claques assourdissantes. On nous réveillait avec des grenades assourdissantes. C'est juste aliénant.
11: La Global Soumoud qui organise ses flottilles vers Gaza dit avoir une foule de preuves de ses exactions. Elle entend lancer une action en justice dans les prochains jours à l'encontre d'Israël.
4: Pour RTL, Valentin Boisset. En Chine, une explosion dans une mine de charbon a fait au moins 82 morts. Cela s'est passé dans le nord-est du pays. 9 personnes restent portées disparues ce matin.
1: La politique chez nous en France à 9h07 et un candidat de plus pour la prochaine présidentielle.
4: Gabriel Attal a officiellement lancé sa candidature pour 2027. Il est en campagne encore ce matin dans un petit village de l'Aveyron. L'ancien Premier ministre est en froid avec Emmanuel Macron depuis la dissolution et cherche à devenir l'homme providentiel du centre. Face à lui, un autre ancien Premier ministre, Édouard Philippe. Pour l'instant, les électeurs restent circonspects, Pauline Thévenot.
16: Oui, après la déclaration de candidature de Gabriel Attal à Mur de Barrèze, l'équipe du candidat offre un banquet républicain aux habitants. Aligot, saucisse, attentisme. De table en table, le grand gagnant, c'est le parti de l'indécision.
17: Oui, mais c'est trop tôt pour se prononcer. Il faut connaître d'abord leur programme et puis le nombre de candidats qu'il y aura. On ne peut pas choisir aujourd'hui, il faut quand même réfléchir un peu.
18: On verra un peu plus tard, ou d'ici 5-6 mois, quand tout le monde se sera déclaré, qu'on aura vu un peu les grandes lignes des programmes.
16: Ici, Gabriel Attal fait tout pour se démarquer d'Édouard Philippe sur le fond, sur la forme. Un match pas toujours bien compris.
19: C'est pour l'instant une bataille d'égo. Ils sont du même camp, c'est déjà d'entrée, c'était entendu, ça aurait été plus clair.
20: On observera ça sur notre canapé à la télévision. On verra qui sera le mieux placé pour l'emporter.
16: Son rival Horizon est plus haut que lui dans les sondages, mais les militants Renaissance, comme Marc, se rassurent.
21: À mon avis, il est parti trop tôt et souvent c'est des chutes plus basses sur les sondages à la fin. Au mois de décembre, on va déjà voir qui sera le mieux placé.
16: En privé, Gabriel Attal dit que désormais sa campagne, ce sera la caravane du Tour de France. Comprendre qu'il va foncer pied au plancher, il faudra bien cela face à tant d'indécisions.
4: Pauline Thévenot du service politique de RTL.
1: De nombreux records de chaleur ont été battus pour ce début de week-end de la Pentecôte.
4: Jamais il n'avait fait aussi chaud en mai à Biscarrosse par exemple, plus de 35 degrés. Et cela va encore continuer en ce samedi. Clara Etchari, on vous retrouve en direct dans le centre de Bordeaux où on va atteindre les 33 degrés à l'ombre cet après-midi. Vous êtes dans une pharmacie, vous avez recueilli des conseils pour affronter cette journée estivale très précoce.
0: Oui, je me suis dit que pour bien attaquer cette période de température estivale, il me fallait les conseils d'un professionnel. Alors je suis allée voir Paul, qui est pharmacien sur la place Nansouty, pour connaître les bonnes pratiques. Et en premier, il me cite non pas la crème solaire, mais l'hydratation.
3: De prendre le réflexe justement déjà de s'hydrater très régulièrement, alors pas forcément de grosses quantités, mais je sais pas, l'équivalent d'une cuillère à soupe tous les quarts d'heure, tous les 20 minutes même, c'est juste des petites rations, mais très régulièrement, et ça c'est en fait, il faut vraiment prendre le réflexe très rapidement pour avoir une saison correcte.
0: Alors comme ça vous y penserez, une cuillère à soupe c'est facile, mais oui, il y a bien sûr l'indispensable crème solaire, oui il faut en mettre, oui il faut se protéger même avant le 21 juin, date officielle du début de l'été, et oui il faut en mettre plusieurs fois.
3: Ce n'est pas une application le matin et puis on recommence le lendemain, c'est une application toutes les 2 heures, ça c'est très important aussi puisqu'on a tendance à l'oublier, et puis c'est pas parce qu'on est exposé depuis 2-3 jours au soleil qu'on est protégé.
0: Le soleil tape toujours autant le premier jour qu'au bout d'une semaine, me dit-il. Donc on continue d'appliquer les bonnes pratiques jusqu'au retour de la pluie.
4: Clara Etchari est à Bordeaux pour RTL.
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1: Et après Bordeaux-Cannes, donc le festival qui se termine tout à l'heure, cérémonie de clôture prévue vers 18h.
4: Elle sera présentée par l'actrice Aye Aidara. Pas mal de suspense cette année sur la Palme d'Or qui sera remise par la comédienne écossaise Tilda Swinton. Qui part favori? Quelles actrices et acteurs peuvent être récompensés? Stéphane Boutsock vous donne quelques pistes.
22: Pour paraphraser la Palme d'Or 1974 de Francis Ford Coppola, depuis ce matin, c'est conversation secrète pour le jury. Le président Park Chan-wook, entouré notamment de Demi Moore, est enfermé dans un lieu inconnu, privé de téléphone portable et de tout contact avec l'extérieur. Le verdict du jury, ou plutôt son palmarès, est attendu pour le tout début d'après-midi, juste à temps pour organiser la cérémonie de clôture, elle à partir de 20h15, où seront remis les différents prix. Les noms de Javier Bardem, Léa Seydoux ou Virginie Efira circulent pour les prix d'interprétation, mais prudence, tout peut changer jusque dans les dernières minutes, comme ça c'est déjà vu. Ce qui est sûr, c'est que la soirée de clôture sera présentée par Aye Aidara et qu'on y remettra une palme d'or d'honneur à Barbara Streisand. Malheureusement, l'actrice et chanteuse, récemment opérée du genou, a dû annuler sa venue sur la croisette.
4: Et Stéphane Boutsock sur la croisette pour RTL.
1: Et des briefings complets de ce festival de Cannes. Demain, laissez-vous tenter 9h15 avec Stéphane Boutsock et Anthony Martin. On a du sport, il y a 2 finales ce samedi.
4: Oui, 2 beaux matchs en perspective. D'abord du foot chez les filles. Les Lyonnaises sont en finale de la Ligue des Champions. Elles affrontent Barcelone à 18h à Oslo, en Norvège. Et puis, il y a aussi du rugby avec une autre finale européenne chez les messieurs. L'Union Bordeaux-Bègles affronte les Irlandais du Leinster en finale de la Champions Cup. Match prévu à 15h45 à Bilbao en Espagne. On rappelle que les Girondins sont tenants du titre.
1: Formidable, on peut enchaîner les deux en plus.
4: Bah oui, ça serait pas mal.
1: Rugby, football... L'après-midi, ça.
4: Oui,
1: la clim à fond et que du bonheur. Merci. RTL.fr, 9h12, les courses, le rendez-vous de l'après-midi. En gain choisi pour le Quintet, départ à 15h15. Attention, 2 chevaux ne vont pas s'élancer, le 8 et le 15. Dominique Cordier vous propose de miser dans l'ordre sur le 5, le 7, le 4, le 14, le 16, le 12 et le 6. Notez bien, je répète, 5, 7, 4, 14, 16, 12 et 6. C'est l'outsider de RTL. Ce sera le numéro 7. Bonjour Martial Youf.
23: Bonjour.
1: Journal inattendu, 60 minutes tout à l'heure, 12h30 RTL, avec qui?
23: Avec Eric Orsena, il peut parler de tout, notre académicien. Vous savez qu'il a été ailier droit d'une équipe d'écrivains et d'éditeurs, donc il pourra même parler de football. C'est incroyable. Et puis on parlera évidemment culture avec Cannes, il a été un des premiers à écrire sur Vincent Bolloré et il a des choses à nous dire. On parlera aussi du Proche-Orient, vous voyez, gros programme sur cette heure.
1: À tout à l'heure. 2h30, Martial Youf, bien sûr, Eric Orsena. Dans la foulée, c'est Catherine Deneuve, Madame Deneuve, qui sera l'invitée d'Augustin Trapenard sur RTL, variété entre 13h30 et 14h30. On salue Antoine Decarne, notre globetrotteur, qui est allé voir les Français, ceux qui travaillent, et tous les autres en ce samedi matin face à la chaleur. On était dans les Yvelines. Vous avez entendu qu'il faut boire de l'eau, Antoine Decarne?
24: Oui, j'ai bien entendu et je vais l'appliquer, figurez-vous, en terrasse.
1: Vous savez quel goût ça, l'eau? Non.
24: Oui, tout à fait. Tout à fait. C'est plat.
1: Antoine, demain, il va jardiner, figurez-vous. Il va aller près de Nantes, si absolument, chez Claire, une auditrice de RTL, et qui va accueillir à la fois Antoine et Pierre Le Quilter. cultivateurs et pendant 3 heures, il y aura conseil jardinage rien que pour vous parce qu'il va faire très très très beau ces prochains jours. Donc vous pourrez profiter de tout ça. Il y aura plein de questions à poser à Pierre le cultivateur. C'est Perrine qui gérera tout ça. On salue Perrine, on lui souhaite une bonne journée.
6: Bah, merci à vous aussi.
1: Avec grand plaisir, Jean-Sébastien, tout pareil. Anthony, tout pareil. À demain, même heure, même endroit. Aujourd'hui, figurez-vous, jour pour jour, 23 mai 2026, ça faisait 25 ans que j'ai signé mon contrat à RTL.
0: Ça pile poil aujourd'hui.
1: Et je suis pas peu fier, les amis. Je vous dis à demain. Demain, il y aura cadeau pour vous. Ça sera l'anniversaire de Bob Dylan demain et on en profitera. 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Donc soyez là, le réveil 6h. Mais il va faire tellement chaud que vous serez réveillés. Et tant mieux, on va profiter de vous. Dans un instant, Flavie Flamand et Jimmy Mohamed qui vous chouchoutent jusqu'à 10h et s'occupent de vous. Profitez bien.
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14: Bonjour, bonjour à toutes, bonjour à tous. Merci d'être avec nous. Bienvenue dans Ça va beaucoup mieux, votre parenthèse santé et bien-être. Et c'est jusqu'à
15: 10h
14: sur
15: RTL
14: avec
15: Flavie Flamand
14: et
15: Jimmy Mohamed.
14: Et on s'occupe de vous. Vous pouvez vous
15: laisser. Bien notre duo.
14: Ce qui nous arrive là, on devrait animer quelques soirées le samedi soir. On s'occupe
15: on
14: de
15: s'amuserait,
14: vous.
15: Hein.
14: Et si exactement. Une question santé se pose pour vous, n'hésitez pas, vous nous écrivez à santé@rtl.fr. Et puis inscrivez-vous pour défier Jimmy aussi au grand quiz parce qu'il y a un super week-end dans un super hôtel à Collioure. Voilà, à remporter, ce sera en fin d'émission. Bon, on se ferait pas un petit bain de soleil ce matin donc.
15: Seulement si vous mettez de la crème solaire, Flavie.
14: Évidemment. Avec l'été qui arrive, le soleil revient et avec lui, eh bien, les questions. Comment bien protéger sa peau, repérer les signes qui doivent alerter. On parle mélanome, idées reçues et bons réflexes. C'est notre dossier de la semaine.
15: Il est parfois difficile de faire manger des légumes aux enfants. Alors aujourd'hui, je vous propose une version toute mignonne du brocoli. Ça s'appelle le broccolini.
14: C'est un bébé ?
15: Oui, c'est le petit brocoli. Et nous, je crois qu'il vient pas du tout d'Italie, mais en tout cas, c'est notre aliment de la semaine.
14: Et puis cette semaine, c'est Florence qui va tenter sa chance lors du grand quiz en fin d'émission. Mais on commence, vous le savez, par vos questions.
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14: Un mail de Jacqueline qui ne s'adresse qu'à vous. Bonjour docteur. Très bien. Jacqueline, elle a 69 ans, elle fait un peu de muscu à la maison en suivant des coachs sur le web, nous écrit-elle. Tout cela semble diminuer mes douleurs d'arthrose cervicale. Elle entend parler régulièrement de la prise de compléments de créatine ou de protéines. Est-ce que c'est vraiment nécessaire ? Quelle est votre analyse ? Quels sont vos conseils ? Merci beaucoup docteur. Je vous embrasse Jacqueline, au passage. Elles sont toutes folles de vous.
15: Alors on va essayer de répondre à Jacqueline, parce qu'effectivement, oui, en vieillissant, il y a vraiment une question majeure des protéines.
14: Oui.
15: On sait qu'à partir de 30 ans, on commence à perdre du muscle, on parle de sarcopénie, elle s'accélère après 50 ans. Et l'enjeu principal chez la personne âgée, c'est la perte de muscle, puisque le muscle, c'est ce qui permet d'avoir de l'autonomie. Mm-hmm. Donc avant de se poser la question des compléments alimentaires et tout le tralala, est-ce que je mange suffisamment de protéines qu'on va trouver dans les œufs, dans les poissons, dans les yaourts, dans les légumineuses, évidemment dans la viande blanche. Donc le premier message, c'est qu'évidemment, si on a une alimentation suffisamment équilibrés, ouais. Quel que soit notre âge. On n'a pas besoin de compléments alimentaires. Vous savez, on voit des jeunes prendre notamment de la whey, oui. Cette poudre qui est de la protéine dérivée du lait. Donc oui, on peut prendre de la whey quand on veut prendre de la masse musculaire, mais au quotidien, si vous avez une alimentation normale, vous n'avez pas besoin de protéines.
14: Mais comment je sais que je mange assez de protéines? C'est difficile à doser, je trouve.
15: Il y a un repère assez simple. On a besoin, globalement, quand vous ne faites pas beaucoup d'activité physique, d'un gramme de protéines par poids de corps. Okay. Ça veut dire quoi? Si vous faites 60 kilos, ouais. Vous avez besoin de 60 grammes de protéines.
14: Okay.
15: Comment est-ce qu'on trouve 60 grammes de protéines dans la journée? Si vous commencez le matin avec 2 œufs et un petit yaourt Skyr, vous avez déjà 25 grammes de protéines.
14: Okay.
15: Donc sur les 60, vous avez vu que vous êtes déjà assez rapidement. Si le midi, vous prenez un peu de poisson ou du poulet, un peu de légumes et des féculents, vous allez avoir 25 grammes de protéines supplémentaires. Il est midi, vous avez déjà 50 grammes. Si au déjeuner, au goûter, vous prenez un peu d'amandes, vous avez 5 grammes supplémentaires. Et puis le soir, même si vous dînez léger, vous prenez une soupe, vous prenez un peu de pain, un peu de fromage, avec un yaourt, pourquoi pas, eh bien vous allez avoir 10-15 grammes supplémentaires. Ben, vous voyez que vous êtes déjà aux 60 grammes sans faire d'effort, sans prendre des barres, okay. Sans prendre des compléments. Et donc on peut les atteindre pas trop difficilement au quotidien.
14: Et c'est quoi la créatine?
15: La créatine, en fait, c'est une molécule qui est présente naturellement dans l'organisme et notamment dans les muscles et qu'on fabrique nous-mêmes au travers des reins et surtout du foie et qui proviennent de l'alimentation, notamment la viande et le poisson. La créatine, ça permet de quoi? C'est une réserve d'énergie très rapide pour les muscles. Et donc, quand on a de la créatine, on va être en capacité de faire des efforts physiques plus importants, plus régulier, un peu plus de masse musculaire, un peu plus de force. Donc, on a tous besoin de créatine et on la fabrique en temps normal.
14: Ah bah c'est une bonne idée pour Jacqueline, elle a 69 ans.
15: Alors peut-être que c'est une bonne
14: idée.
15: Elle
14: peut en prendre, non ?
15: En fait, le message clé quand on a 69 ans, c'est pas forcément de prendre de la créatine, mais c'est de faire de l'activité physique. Donc Jacqueline, elle est dans le vrai. Elle fait de la musculation, c'est une très bonne chose, on a besoin de muscles. Attention, la créatine, si on a de l'insuffisance rénale, elle est contre-indiquée. Et la créatine, c'est 3 à 5 grammes par jour, pas au-delà. Et ça peut aider effectivement Jacqueline à prendre de la masse musculaire, à répéter ses efforts. La seule chose, c'est qu'il faut quand même être sûr qu'on a un rein qui fonctionne correctement. Et c'est pas magique. Si vous prenez de la créatine sans faire de l'activité physique, ça ne sert strictement à rien. Donc, Jacqueline, si votre médecin vous donne le feu vert, vous pouvez prendre, pourquoi pas, des compléments alimentaires de protéines et de la créatine, puisque c'est des compléments qui sont très bien étudiés, qui sont plutôt sûrs. Mais moi, je vous invite quand même à en parler à votre médecin. Et juste déjà, si vous faites de la musculation et que vous mangez des œufs, vous êtes déjà sur la bonne voie.
14: Tout, Jacqueline. Non mais je sais pas chanter, vous vous souvenez de ça? Voilà. Allez.
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14: Un mail d'Hélène qui voudrait savoir si l'on peut arrêter de fumer avec une séance de laser. Oh tiens, si oui, comment peut-on savoir si le centre de soie est fiable? Vous nous rappelez ce qu'est, et vous m'apprenez d'ailleurs ce qu'est le laser dans le sevrage tabagique?
15: C'est vrai, c'est une technique qui est proposée par certains pour justement aider dans le sevrage tabagique. En fait, quand on parle de laser, on imagine un truc qui brûle. Vous savez, on imagine du laser. En fait, c'est absolument pas ça. Le principe est simple. Il est un peu inspiré de celui de l'acupuncture. On va pas utiliser d'aiguille, on va utiliser une lumière laser très faible puissance et on va stimuler certains points. Mmh. Très souvent, ça c'est au niveau de l'oreille, mais on peut stimuler d'autres points qui permettraient de diminuer le stress, le manque, l'envie de nicotine, parfois l'anxiété, que ça pourrait réguler l'appétit. Et ça pourrait, dans un certain nombre de cas, aider dans le sevrage tabagique.
14: D'accord, ça marche ça alors?
15: En fait, il faut être rigoureux, hein, parce que pour l'instant, les mécanismes décrits sont très mal démontrés et l'efficacité scientifique est insuffisamment prouvé. En réalité, la dépendance au tabac, elle est multiple. Elle dépend en grande partie de la nicotine, de nos habitudes du quotidien, de la gestion du stress. Et croire qu'une simple stimulation lumineuse avec un laser pourrait nous sevrer du tabac, je pense que c'est non. Une illusion. Parce que souvent, dans ce genre de pratique, il va y avoir également un coaching. On va vous suivre, on va vous motiver, donc on va vous accompagner. Donc c'est peut-être ça qui est encore plus efficace que le laser en tant que tel. Et je terminerai avec les conclusions de la Haute Autorité de Santé qui s'est intéressée justement au laser anti-tabac. Et ils nous disent qu'il n'y a pas de preuve solide que la thérapie par laser soit efficace pour l'arrêt du tabac. Toutefois, en raison du manque de preuves et de la faiblesse des études, eh bien, on ne peut pas poser de diagnostic et de conclusion définitive.
14: Donc, alors, attends, à vous comprendre, c'est quoi? C'est en demi-teinte, quoi.
15: Oui, complètement. Okay. Si vous avez arrêté de fumer grâce au laser, bah, moi, je suis très content
14: bien,
15: pour vous.
14: Bien sûr.
15: Mais j'aimerais vous rappeler qu'on a des moyens de vous accompagner dans le sevrage qui sont validés scientifiquement, les substituts de nicotine, certains traitements médicamenteux. On parle de la varenicline. Vous savez, le Champix qui a été interdit à l'époque et qui est désormais autorisé. Et puis, l'accompagnement avec un tabacologue. Donc, n'hésitez pas à consulter le site Tabac Info Service, sur lequel vous pouvez trouver un tabacologue gratuitement. On vous met en relation et qui pourra vous proposer le meilleur moyen de vous accompagner dans le sevrage du tabac.
14: Et puis vous pourrez réécouter aussi en podcast l'émission qu'on avait consacrée donc à l'arrêt du tabac, parce qu'on se rend compte que lorsque l'on prend le traitement efficace, je dirais, ça peut très très bien se passer. Et la vie sans tabac, c'est tellement mieux. La vie, on la préserve aussi l'été, quand il y a du soleil. On va en parler avec notre invité dans un instant, parce que c'est notre dossier de la semaine. On va parler de notre peau en été. On va parler de l'aliment du jour.
15: Des brocolini.
14: Oh là là, vous pouvez pas nous faire un truc un peu gourmand de temps en temps, non? Vous allez nous faire les brocolis, quoi.
15: Non, les brocolini, c'est les petits brocolis.
14: C'est pas la même.
15: J'en ai rien à voir.
14: Maqué.
15: Je vous jure, dites à vos enfants, ce soir c'est brocolini, ils vont vous dire, pourquoi pas. Si vous dites ce soir c'est brocoli, c'est...
14: Et grazie mille. Ok, allez, on se retrouve dans un instant. Ça n'a rien d'italien en plus, le truc. Il y aura également le quiz santé. À tout de suite avec vous sur RTL.
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14: Il fait battre les cœurs autant qu'il les soigne. Le docteur Jimmy Mohamed est en consultation le samedi matin sur RTL dans Ça va beaucoup mieux. J'ai l'impression d'être votre assistante.
15: C'est grave.
14: J'ai assistante du docteur. Allez, place au dossier de la semaine. Avec notre invité.
15: Le docteur Jérémy Lupu, médecin dermatologue, bonjour.
28: Bonjour Jimmy, bonjour Flavie.
14: Bonjour, merci d'être avec nous docteur Lupu.
15: Alors, on va parler du soleil, c'est vrai qu'on présente comme l'ennemi numéro un et responsable du vieillissement de la peau. C'est vrai qu'on aime être bronzé, mais quand même, qui dit bronzage dit soleil, qui dit soleil dit vieillissement de la peau.
28: Absolument. En fait, le bronzage, c'est une agression de la peau qui est liée au soleil et plus particulièrement aux ultraviolets qui vont aller abîmer votre peau, fragiliser votre peau, être responsable du vieillissement de la peau, mais pas que, parce que sur le long terme, et on en reparlera peut-être, ça peut être lié à des cancers de la peau.
14: D'accord, mais on n'est pas tous égaux face au soleil. On n'a pas tous la même peau, le même phototype, c'est ça?
28: Alors, on n'a pas tous le même phototype. Il y en a 5, de la peau très très claire à la peau la plus foncée.
14: Ouais.
28: Évidemment, les gens qui ont la peau claire, ils ont moins de mélanine et donc ils ont moins de protection naturelle contre le soleil.
14: D'accord.
28: La mélanine, ça agit comme une sorte de parasol pour protéger nos cellules.
14: D'accord.
15: Est-ce que ça veut dire qu'entre Flavie et moi,
14: voilà, exactement,
15: moi
14: c'est
15: j'ai
14: ce que
15: la peau un peu plus mate.
14: Lequel va vieillir le plus vite?
15: Non, ou devoir se protéger un peu plus du soleil ou pas, ou
28: alors,
15: pas forcément.
28: En fonction, alors, ce qui est sympa, c'est qu'on n'est pas tous égaux, mais il y a quand même une certaine égalité sur les conséquences du soleil.
14: Ah.
28: Parce qu'on a chacun, en fonction de son phototype, des conséquences particulières. Par exemple, les gens qui ont la peau mate, ils vont faire plus de taches. Personnes asiatiques, personnes qui ont une peau plus foncée, qui bronzent facilement, ils vont fabriquer des taches au soleil.
14: Peut-être
28: et ça, c'est un vrai problème. 40-50% des femmes, plus plutôt des femmes jeunes qui ont la peau mate vont développer ce qu'on appelle le masque de grossesse, le mélasma en langage scientifique. Et ça, c'est un vrai sujet et c'est aggravé par le soleil. Quand on a la peau claire, évidemment, on est plus à risque de développer des cancers de la peau. Mais attention, il y a 20% des cancers de la peau qui surviennent chez les gens qui ont la peau mate ou noire. Donc attention.
14: On peut prendre des coups de soleil quand on a la peau noire?
28: Alors, on en prend beaucoup moins, évidemment. Ouais. Mais il faut quand même se protéger, justement parce que le soleil et les UV vont pénétrer et vont donner des dégâts. Simplement, la mélanine va nous protéger quand on a la peau foncée, très foncée, on va dire, des brûlures, mais elle va pas forcément nous protéger de les conséquences insidieuses qu'on va avoir certains types d'UV, notamment les UVA, qui passent en fait toute l'année et qui, eux, ne donnent pas de coups de soleil, mais qui entraînent au fur et à mesure du temps du vieillissement cutané et des cancers de la peau. Donc on est un petit peu finalement tous égaux vis-à-vis de ces UV-là. On n'est pas tous égaux par rapport au coup de soleil, mais on est tous égaux par rapport aux risques qu'induisent certains types d'UV.
15: Vous parlez justement de ces UVA. S'ils sont présents toute l'année, quel que soit le temps globalement, ça veut dire qu'on a intérêt à mettre de la protection solaire en dehors de l'été, parce que qui dit crème solaire, en général, c'est les vacances avant de partir.
14: C'est ce que je fais, moi, tous les jours.
15: Vous mettez la crème solaire tous les jours, Flavie?
14: Ouais.
28: C'est un grand débat, c'est un grand sujet.
14: Une protection quotidienne.
28: J'ai un peu changé d'avis. Avant, je disais, ben non, vis-à-vis des cancers de la peau, on en met vraiment sur les périodes où il y a du soleil, parce que finalement, bon, ben, quand c'est l'hiver, etc. Mais certains grands professeurs de médecine vont vous dire, ben non, en fait, vous avez des UV, et ces fameux UVA qui passent et qui viennent toute l'année, qui sont insidieux, qui sont là quand il y a des nuages, qui passent les vitres, qui passent tout. Et en fait, on en a tout le temps, ces UV-là. Et ces UV-là, ils vont être responsables du vieillissement de la peau, ils vont être responsables des taches. Donc si on a soi-même, vous parlez de la peau mate, si on a soi-même des problématiques de taches, si on fait des taches de soleil, des taches de vieillesse, des mélasmas, des masques de grossesse, on a évidemment besoin de se protéger de tous les rayonnements et pendant toute l'année.
15: Mais du coup, c'est-à-dire quoi? Même à 20 ans, on doit mettre de la crème solaire en prévention?
14: Ah oui.
28: Ah bien sûr.
14: Ce qu'on ne faisait pas nous,
28: bien
14: en fait.
28: Alors, surtout un truc qu'il faut bien comprendre, c'est que le soleil, c'est un peu comme les impôts. C'est-à-dire que vous payez forcément, mais vous payez à la fin. Et donc...
14: C'est bien dit.
28: C'est un collègue qui disait ça. Et je vous rends hommage. Non, et en pratique, les personnes les plus vulnérables sont les personnes les plus jeunes. C'est-à-dire les enfants, les jeunes adolescents, etc. Eux, il faut vraiment bien les protéger du soleil. Et c'est souvent un coup de soleil, par exemple, qu'on a eu dans l'enfance qui peut derrière générer des problèmes de vieillissement ou de cancer de la peau dans le futur. Donc, on protège tout le monde. Et évidemment, après, tout au long de sa vie, on a ce qu'on appelle un capital soleil. Ça ne veut pas forcément dire grand-chose sur le plan scientifique, mais tout le monde comprend ce que ça veut dire. C'est précieux, la peau. On n'en a qu'une. Et donc, si on se crame dès l'enfance, eh ben, on en paye les conséquences plus tard et plus rapidement que ce qu'on croit parfois.
14: Moi, je suis toujours un petit peu perdue dans les indices, en fait. 10, 30, 50. Du coup, je mets que du 50.
28: Ouais.
14: Comment est-ce qu'on peut se repérer? En quoi est-ce qu'ils sont efficaces et à quel niveau?
28: Alors, les indices de protection, le SPF, c'est l'indice de protection qui vous protège des coups de soleil. Les coups de soleil, je vais pas faire un cours, mais en gros, les coups de soleil, c'est les UVB. On a parlé des UVA tout à l'heure.
14: Ouais.
28: Les UVB, ça donne des coups de soleil. Donc, ça vous protège contre les UVB. En revanche, ça vous dit pas très bien comment ça vous protège contre les UVA et ça vous dit pas non plus très bien comment ça vous protège, notamment de la lumière bleue. On en parlera peut-être aussi parce que c'est un autre truc sur lequel il faut se protéger. Mmh. Mais en tout cas, les UVB. Si je mets une crème solaire d'indice de protection 10, je vais mettre 10 fois plus de temps à prendre un coup de soleil. Si je mets du 50 ou du 50 plus, à ce moment-là, je vais mettre 50 fois plus de temps pour attraper un coup de soleil. Donc, le SPF, l'indice de protection, vous protège contre les coups de soleil.
14: Ok.
15: Mais du coup, on a intérêt à prendre...
14: Mais quoi bah oui, on prend du 30 ou
15: pourquoi
14: du...
15: Pourquoi est-ce que le 15 existe alors, du coup? Pourquoi
14: oui, c'est
15: qu'on n'appelle que du 50?
28: Alors, globalement, on pourrait se dire, ah bah super, je mets un indice 15, donc je mets 15 fois plus de temps pour prendre un coup de soleil. Sauf que en vrai de vrai, on se rend compte que dans la vraie vie, ces indices, en fait, ils sont beaucoup, beaucoup moins efficaces. Pourquoi? Parce qu'en fait, on en met beaucoup moins, on en met très, très mal. Vous imaginez que il faudrait mettre l'intégralité, en fait, une balle de golf ou un petit shot de vodka en termes de quantité de crème solaire à chaque application toutes les 2-3 heures pour que ça soit vraiment efficace. Donc, un gros tube de crème solaire, ça doit pas vous durer tout l'été, ça doit vous durer à peine quelques jours, théoriquement.
14: Ouais, bien sûr.
28: Et encore moins si vous êtes une grande famille.
14: Faut startiner, quoi, en fait.
28: Faut startiner. Et évidemment, personne ne le fait et personne ne le fait suffisamment bien. Donc, en fait, un indice 15, on s'est rendu compte qu'en fait, c'était un indice 2, un indice 30.
14: Mais c'est
28: un indice 10. Il faut diviser par 3 au moins les indices que vous avez.
14: D'accord. Mais il faut aller directement prendre du 50 alors.
28: Pour moi, je recommande de prendre du 50 en sachant que, et là il faut que les auditeurs le comprennent bien, c'est que on peut bronzer avec de la crème solaire. Ça n'empêche pas le bronzage. Donc en fait, on peut, et au contraire, on a un bronzage qui va être plus durable et qui va mieux vous protéger lorsqu'on met de la crème solaire.
15: Et du coup, entre le visage et le corps, on met la même crème solaire, on met du 50 partout.
28: On met du 50 partout. Il n'y a pas plus fort que 50 dans la législation européenne, c'est 50 plus. Dans des très très rares cas, vous pouvez voir des indices 100, des choses comme ça, mais normalement dans la législation, le max c'est 50 plus. Et généralement, quand on appose ce petit plus à côté du 50, ça veut dire qu'on est dans des indices de protection qui sont beaucoup plus importants que du 50.
14: Mais docteur, le crème corps ou crème visage, c'est la même crème en fait. On peut prendre le même tube.
28: C'est les mêmes filtres. C'est les, on peut prendre les mêmes tubes.
14: Parce qu'on nous propose, voilà, on nous propose parfois la spéciale visage et tout, mais
28: ce qui va changer, ça va être plutôt la galénique en fait, la texture exactement. Ça veut dire qu'on n'a pas forcément envie de se mettre quelque chose de trop gras sur le visage et inversement.
14: Okay. Mais on est d'accord que
28: l'efficacité
14: est exactement
28: la même chose. Voilà. Tout à fait.
15: Quand j'achète de la crème solaire pour mes enfants, je culpabilise parce que je me dis il faut que je trouve un truc spécial enfant. Ouais. Et il y a des versions bio et je me dis mais c'est pour les enfants. Ouais. Est-ce que c'est mieux de mettre du bio pour la crème solaire?
28: Non, pas du tout. Encore une fois, c'est pas parce que c'est bio que c'est mieux. Dans les filtres que vous achetez en pharmacie, souvent ils sont tout à fait corrects. Moi, je recommanderais juste de regarder sur l'emballage qui est bien une petite mention sur l'éco-responsabilité, parce qu'on parle beaucoup de pollution des filtres solaires, parce que la crème solaire, vous allez dans la mer avec, etc. Donc ça peut polluer un petit peu, ça peut être néfaste pour l'environnement, et l'industrie pharmaceutique globalement a beaucoup travaillé là-dessus. Donc quand vous voyez un petit label type eco-friendly ou eco ce que vous voulez, généralement ça veut vraiment dire que ça a été testé, c'est protecteur pour la nature.
14: Il y a certaines crèmes qui disent résister aux baignades. Je pense aux crèmes pour les enfants. C'est bien ça? C'est une réalité ou pas?
28: Non, c'est pas vraiment une réalité. On sait qu'après chaque baignade, théoriquement, il faut se remettre de la crème solaire.
15: Attendez, donc, je vais enregistrer, je vais mettre ça aux enfants pour la prochaine fois. Parce que moi, ils me tannent. Non, mais j'adore, je vais vraiment sortir mon téléphone portable et vous allez le redire également pour mes enfants. Donc,
14: allez-y, docteur.
28: Chers enfants de Jimmy, c'est la crème solaire, c'est toutes les deux heures et après chaque baignade, c'est hyper important.
15: Voilà, le message est passé.
14: T'as compris, c'est Tata Flavie qui te le dit. Voilà, comme ça.
28: Et après chaque activité sportive, parce que quand on transpire, c'est la même chose.
15: Ah oui, d'accord. Et on ne prend pas de boisson sucrée, d'accord? Ça, c'est le bonus.
14: Allez, bon, et on est gentil avec papa. Ça y est, ça, le boulot est fait. On se retrouve dans un instant. Vous restez avec nous, évidemment, Jérémy Lupu, pour parler de notre peau et du soleil dans un instant. On va également parler
15: du brocoli.
14: Voilà, les enfants de Jimmy adorent ça. Et puis, on va jouer, évidemment. Et on va jouer avec vous au Grand Quiz Santé. À tout de suite sur RTL.
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14: C'est ça va beaucoup mieux, dans la joie, la bonne humeur. On vous informe sur votre santé. On va vous parler des brocolinis et des mini-brocolis dans un instant avec Jimmy. Ce sera un grand quiz santé. Mais pour l'heure, on poursuit avec notre dossier de la semaine et un message spécialement adressé à vos enfants, mon cher Jimmy.
15: Avec nous toujours le docteur Jérémy Lupu, médecin dermatologue. Et c'est vrai qu'on parlait de crème solaire. Et Flavie, à juste titre, vous parliez tout à l'heure des vêtements également.
14: Mais oui, parce que vos enfants, on se disait, on pourrait aussi, si les enfants ne veulent pas mettre de la crème solaire, on peut leur mettre des vêtements anti-coup de soleil, en fait. Hein,
28: absolument.
14: C'est ça,
28: en fait, les vêtements, qu'ils soient anti-UV ou pas, il n'y a pas meilleure protection. C'est beaucoup plus protecteur que la crème solaire. En
14: anti-UV,
28: théorie,
14: c'est comme une seconde peau.
28: Exactement.
14: Et c'est en fait un maillot intégral.
28: Exactement, c'est un maillage qui est très tissé et du coup, qui laisse beaucoup moins passer les UV. Si j'ai un petit peu envie de vous embêter, je dirais que en théorie, il faudrait mettre de la crème solaire uniquement sur les zones qui sont découvertes et qui ne peuvent pas être couvertes par des vêtements. Autrement dit, quand on est dehors en été, etc., l'idée c'est d'avoir des vêtements qui soient couvrants, des chapeaux, casquettes, lunettes, des vêtements amples, enfin amples et longs d'ailleurs, pour bien se protéger. Et sur les zones où on peut pas, par exemple le dos des mains, par exemple le bout du nez, le haut des oreilles, etc., mettre de la crème solaire.
14: Vous avez parlé du dos des mains, les femmes qui se font du vernis semi-permanent et qui mettent, vous connaissez pas ça Jimmy, mais moi je connais ça, et qui mettent leurs mains dans les boîtes pour sécher, exactement. On m'a dit qu'il fallait mettre de la crème solaire quand on faisait ce genre de soin.
28: Oui, tout à fait, parce qu'il y a quand même des ultraviolets qui passent pour sécher le vernis, et ça peut être nocif, et il y a d'authentiques cancers de la peau qui ont été diagnostiqués et conséquences de ça.
15: Donc
28: mettre de la crème solaire sur les zones exposées de manière générale. Et lorsqu'on fait un vernis semi-permanent, en mettre sur tout le dos de la main.
15: Vous mettez des trucs, Flavie, sur les cheveux pour protéger du soleil ou pas?
14: Ah non, pas du tout.
15: Parce qu'il existe des lotions.
14: Attends, moi je mets un chapeau et tout, mais oui, enfin c'est non.
28: Alors,
14: il faut protéger les cheveux.
28: Quand on a la peau, quand on a le crâne qui est complètement dégarni, je pense aux hommes notamment. Ça c'est hyper important parce que c'est le sommet du crâne, c'est vraiment la zone qui prend le plus le soleil, notamment chez les hommes. Et donc ça. Vraiment, il faut absolument la protéger. Lorsqu'on a une certaine chevelure, c'est toujours compliqué de mettre de la crème. Il y a des sprays qui existent, mais c'est moins efficace. Mon conseil, c'est chapeau avec des bords longs, c'est qui protège la nuque et qui protège le visage aussi.
14: Quand on prend un coup de soleil, admettons que je m'endorme, que je prenne un coup de soleil, je peux mettre de la crème solaire après sur mon coup de soleil?
28: Alors, il n'y a pas beaucoup d'intérêt. En fait, la brûlure, le coup de soleil, c'est vraiment une brûlure en fait. Donc il faut la traiter comme telle, il faut l'hydrater, donc vraiment mettre de la crème hydratante, etc. Je pense que vous avez, après un coup de soleil, pas trop envie de retourner au soleil, mais en fait votre peau, elle est super fragilisée, elle est mise à nu, et du coup, il faut la réparer et ensuite, effectivement, l'empêcher de revoir le soleil pendant un certain temps.
14: Voilà, c'est ça. Donc l'isoler du soleil, la protéger du soleil, quoi qu'il arrive.
28: Mais c'est plutôt sur un enjeu de cicatrisation. Quand vous faites opérer, etc., quand il y a des cicatrices, le soleil peut induire des taches.
14: L'après-soleil, c'est bien ou pas? Parce que c'est pareil, on nous vend toujours des crèmes qui vont nous apaiser en fin de journée. On a l'impression de bien faire.
28: C'est du marketing. En fait, soleil, comme je vous disais, le bronzage, ça induit une réaction de la peau. La peau se défend. Et pour un petit peu restaurer sa barrière, c'est bien de lui mettre une crème hydratante. On l'appelle crème hydratante après-soleil, comme vous voulez. C'est le même principe.
15: Alors, je plaide coupable, mais c'est vrai que en général, on met de la crème solaire les premiers jours. On est très sérieux.
14: Après, quand on est bronzé.
15: Quand on est bronzé, qu'il y a un peu moins de crème, bon, on en met un peu moins. Et puis après, on se dit, allez, ça y est, ça fait une semaine, j'ai pris le soleil, ma peau est prête. Est-ce qu'on doit encore mettre de la crème solaire quand on est bronzé?
28: Il faut en mettre. Après, on peut diminuer un petit peu l'indice parce que le bronzage, effectivement, si on a un bronzage en plus induit par la crème solaire, il va un petit peu vous protéger du soleil. Donc oui, forcément, vous aurez moins de coups de soleil. Par contre, vous aurez toujours la pénétration des UVA et d'autres d'autres sources lumineuses qui risquent d'être mauvaises pour la peau. Donc, il faut quand même se protéger. Si on a une peau plutôt mate ou qui bronze bien, on peut passer du 50 au 30. En dessous du 30, ça sert à rien.
14: Vous savez pourquoi le printemps et surtout l'été, c'est la période préférée des ados?
15: Ah oui.
14: Et ils n'ont plus d'acné.
28: Oui.
14: Voilà, et tout à coup, ils ont l'impression d'avoir une super belle peau, ils vont pouvoir emballer.
28: Et vous savez pourquoi la rentrée, c'est la pire période des, pour les ados.
14: Parce que c'est fini, quoi.
28: Parce qu'il y a un effet rebond, en fait. Exactement. Le soleil, c'est un bon anti-inflammatoire.
14: Ah, oui.
28: Ça soigne plein de pathologies de la peau, l'eczéma, le psoriasis, l'acné.
14: Ah, donc ça soigne, vraiment.
28: Ça soigne, mais en fait, ça masque un petit peu. Ça a un effet anti-inflammatoire, et dès qu'on perd le soleil... Tac, ça fait un effet rebond, et souvent c'est pire. Donc les gens qui ont de l'acné, de la rosacée, du psoriasis, on leur conseille quand même de se protéger du soleil et de faire les choses avec un certain équilibre.
15: Avant d'aller prendre le soleil, parfois on se dit, tiens, est-ce qu'il est temps d'aller voir le dermatologue pour vérifier notamment ses grains de beauté? Alors des fois on entend, oui, il faut y aller chaque année, mais bon, on va pas aller chaque année chez le dermato pour des grains de beauté, mais qui doit aller voir le dermato et à quelle fréquence?
28: C'est un grand sujet. Et si on arrive un tout petit peu à rétablir deux jambes sur lesquelles j'aimerais vraiment que tout le monde puisse marcher. La première, c'est la protection vis-à-vis du soleil. On l'a dit, il faut se protéger du soleil, c'est très bien, c'est hyper important. La deuxième, c'est de connaître sa peau. On n'arrête pas de se prendre en photo de partout. Vous prenez vos plats en photo, vous prenez tout en photo. Prenez votre peau en photo parce que c'est le seul organe qui est 100% visible. Et l'autosurveillance, ça fait tout. Il y a certaines personnes qui se disent, bon ben, je vais voir le dermato une fois par an, ça va un peu me rassurer avant l'été, et puis après je fais n'importe quoi et puis je me surveille pas. Là, prévention vis-à-vis notamment des cancers de la peau, ça passe vraiment par soi-même. Vous avez dit, il faut qu'on apprenne à bien manger, il faut qu'on apprenne à bien se protéger. La peau, c'est hyper, hyper, hyper important. Le rythme de surveillance chez le dermato, finalement, c'est entre guillemets un peu accessoire. 80% des cancers de la peau sont trouvés soit par le patient lui-même, soit par son compagnon, soit par son coiffeur, soit par son kiné, quelqu'un complètement d'extérieur. C'est pas parce que vous allez voir le dermato que forcément il va vous trouver quelque chose. En revanche, si vous êtes super vigilant, vous allez probablement trouver des choses vous-même. Après, il y a des exceptions. Si on a la peau très claire, qu'on a 400 grains de beauté sur la peau, qu'on a des antécédents, c'est-à-dire soi-même déjà eu un cancer de la peau, ou bien dans la famille très proche des cancers de la peau, bien sûr, il y a une certaine surveillance un peu préventive. Mais finalement, la prévention, ça repose à 99% sur le patient lui-même.
15: Donc on se prend en photo quoi, une fois dans la vie ? On prend tout son corps en photo ?
28: Alors, moi, ce que je recommande, c'est de prendre en photo avec des plans larges l'intégralité du corps. Ça prend 5 minutes à faire. Et vous le faites tous les 6 mois ou tous les ans.
14: Ah ouais ?
28: Notamment votre dos, parce que personne va regarder... Enfin, personne voit son dos, en fait. Donc, si on a un grain de beauté sur le dos qui est bizarroïde, vous allez voir le dermato, vous allez vous dire, super, il va me rassurer. Et puis, il va vous dire, mais attendez, ce grain de beauté dans le dos, vous l'avez depuis combien de temps ? Et vous le savez pas.
14: Et, oui, mais...
28: et si vous faites des photos, vous le savez.
14: Très bien. Et un grain de beauté qui craint ? On le voit à quoi ?
28: C'est difficile. Un grain de beauté qui craint, c'est un grain de beauté souvent qui apparaît. C'est pas le grain de beauté qu'on a depuis toujours. Souvent, c'est un grain de beauté, dans la majorité des cas, c'est un grain de beauté qui apparaît. C'est souvent un grain de beauté qui est plutôt plat, qui va avoir plusieurs couleurs, plusieurs formes, qui va être un peu bizarre. C'est la règle ABCDE. Vous savez, A pour asymétrie, B pour des bords irréguliers, C pour des couleurs multiples, D pour le diamètre supérieur à 6 mm, et E pour l'évolutivité. En gros, si j'ai un vilain petit canard, j'ai un grain de beauté, celui-là sur mon épaule, il est bizarre, je le voyais pas il y a 3 semaines ou il y a 1 mois. C'est pas sur 2-3 ans hein, l'évolution, c'est vraiment sur 2-3 mois quelque chose qui va être assez fulgurant et bizarroïde.
15: Des applications qui permettront peut-être, je sais pas, avec l'intelligence artificielle, on prend en photo et on nous dit si on a un risque ou pas.
28: Alors ça existe, il y en a même qui sont disponibles en pharmacie. Toute la question et toute la difficulté, c'est de savoir lequel grain de beauté on prend en photo. Souvent les gens viennent nous voir pour un grain de beauté, ils nous disent « Ah bah j'ai ça sur la main qui m'inquiète » et nous, même dans la salle d'attente, on le voit, on dit « Bon bah non mais ça je sais que c'est rien ». Par contre quand on les déshabille, on voit qu'il y a parfois d'autres choses. Donc tout est une question de savoir lequel repérer.
14: Merci docteur, on pensera à vous cet été quand on se protégera du soleil.
15: Merci.
14: Vous aimez les brocolis ou pas?
28: Oui.
14: Mais
28: et
14: les brocolis,
28: mes enfants
14: surtout.
28: Adorent aussi.
14: Ah, ouais. Ah bah vous voyez comme quoi ça peut marcher.
15: Plus les brocolis du coup.
14: C'est l'aliment de la semaine, on en parlera avec vous Jimmy dans un instant. Et puis c'est Florence qui va vous affronter au grand quiz santé. À tout de suite avec vous sur RTL.

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22: Il est plus tendre, m'a-t-on dit. Il est plus doux et il est tout aussi bon pour la santé. On parle du brocolini ce matin.
23: Oui, le brocolini, en fait, c'est un légume hybride qui est obtenu en un croisement entre le brocoli classique et un brocoli chinois.
22: Ah, le petit brocoli chinois.
23: Exactement. D'accord. Et en fait, visuellement, on va avoir une longue tige qui est assez fine, une tête qui est un peu plus petite. Et en termes de goût, il est un peu plus doux, il est un peu plus sucré qu'un brocoli classique.
22: D'accord.
23: Qui a un goût parfois un peu amer. Donc visuellement, moi je le trouve très mignon et gustativement, il a une légère différence.
22: D'accord. Et sur le plan nutritionnel alors, parce que c'est ce qui vous intéresse d'habitude.
23: Oui, alors globalement, ils sont plutôt très proches. C'est très peu calorique hein, d'une manière générale. Hein, le brocoli ou le brocolini, c'est riche en fibres. Ça contient également de la vitamine C et des composés soufrés qui sont protecteurs, qui sont plutôt très bon, qu'on appelle des glucosinolates. Alors, d'un point de vue comparatif,
22: oui.
23: Globalement, le brocoli classique, il est un peu plus dense sur le plan nutritionnel que le brocolini, il a un peu plus de fibres et souvent un peu plus de vitamine C, mais en vrai, ça joue à pas grand-chose.
22: Très Très bien. Et on peut le cuire comment, ce petit brocoli?
23: En fait, il faut bien comprendre que la cuisson est quand même assez importante quand on parle des légumes, notamment ceux qui contiennent de la vitamine C, puisque je vous rappelle que la vitamine C est une vitamine qui est sensible à la chaleur. Donc, plus on va cuire un brocoli, un brocolini, plus on risque de dégrader justement la vitamine C. Donc, l'idéal, c'est une vapeur plutôt courte. Ouais. Vous les faites sauter, légèrement croquant. L'avantage du brocolini, c'est que c'est un peu plus tendre, plus facile à aimer, notamment pour les enfants. La cuisson est un peu plus rapide et c'est un peu moins amer. Donc, vous testerez le brocolini qui est de

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1: C'est l'heure de notre grand jeu, le fameux grand quiz auquel vous êtes nombreux à participer. Et puis surtout, vous nous envoyez des mails à santé@rtl.fr et puis vous nous dites « Moi aussi, je voudrais gagner un beau séjour à Collioure dans un hôtel 4 étoiles qui s'appelle le Madeloc avec la personne de mon choix. Moi aussi, je veux partir à Collioure avec une montre RTL. » Et c'est précisément ce que s'est dit Florence. Bonjour Florence.
2: Bonjour Florence.
3: Bonjour Nathalie, bonjour Jimmy.
1: Soyez la bienvenue. Où vivez-vous Florence?
3: À la Garenne-Colombes.
1: Ah, c'est dans les Hauts-de-Seine ça, c'est en banlieue parisienne.
3: Oui, c'est pas loin de chez vous, oui.
1: 92 représente, très bien. Mmh. Florence, soyez la bienvenue, vous faites quoi dans la vie?
3: Je suis à la retraite.
1: C'est le kiff ou pas?
3: Oui, je prends le temps, j'avance à mon rythme, c'est bien.
1: Bon, et vous faisiez quoi avant?
3: Infirmière.
1: D'accord. Oh, quel beau métier. Et quel métier important. Eh bien, bravo. Merci d'être avec nous, ma chère Florence, infirmière. Ça veut dire que vous avez 2-3 petites connaissances, non, sur le sujet?
3: Quelques-unes, oui, mais Jimmy, il met des pièges.
1: Ah, bah, vous le connaissez bien, celui-là. Parce qu'on a déjà eu des infirmières qui se sont presque cassées les dents, quand même.
2: Ouais. Je suis pas toujours très sympa pour le quiz, mais il faut qu'il y ait un peu de challenge pour gagner ce beau cadeau.
1: Tout va bien se passer, ma chère Florence. Est-ce que vous êtes prête?
3: Je suis prête.
1: Allez, première question, et c'est une question anatomie. Quand on éternue, Florence, le cœur s'arrête une seconde. Vrai ou faux?
3: Faux.
2: C'est une bonne réponse.
1: Ah bah pourtant, on nous dit toujours ça.
2: Oui, mais c'est une idée reçue. En fait, la fréquence cardiaque peut varier. Le cœur peut s'accélérer, il peut ralentir. Le rythme également, mais le cœur ne s'arrête pas.
1: Ah, bravo.
2: Il peut parfois faire une petite pause. Quand, vous savez, on a un battement de cœur irrégulier, on appelle ça une extrasystole. Oui. On sent le cœur qui s'emballe un tout petit peu et qui ralentit, mais il ne s'arrête jamais, même lorsque vous éternuez. Donc vous marquez un premier point.
1: Ah,
2: bravo, Florence.
1: C'est une fausse information qu'on dit souvent aux enfants en plus. Et puis moi, quand j'ai des quintes comme ça
2: J'éternue 10 fois, le cœur s'arrête 10 fois.
1: C'est ça, donc voilà. Ok, très bien, c'est rassurant. Bravo, un point pour vous, ma chère Florence. Deuxième question, vrai ou faux? Une baisse de libido est toujours d'origine psychologique. Est-ce vrai ou faux?
3: Faux.
2: Bonne réponse, effectivement. Oui, mais c'est important de le rappeler. Parce que souvent, quand on manque de libido, on se dit « Oh, bah, je suis fatigué, j'ai pas trop envie. »
1: J'ai la migraine.
2: Exactement. En fait, une baisse de libido, elle peut être hormonale. Au moment de la ménopause, il est possible d'avoir des troubles de la libido. Quand on prend la pilule, la contraception, on peut également avoir des troubles de la libido. Elle peut être médicamenteuse. On a certains traitements qui peuvent l'affecter. On peut avoir un problème de thyroïde qui peut affecter la libido. Donc, le message à retenir, c'est que oui, parfois, on n'a pas envie. Mais c'est normal et c'est OK. Mais parfois, lorsque la situation persiste, on pense notamment à l'homme qui peut avoir ce qu'on appelle de l'andropause, dont on a traité notamment dans l'émission, eh bien oui, consultez, parce qu'une baisse de libido, elle peut amener des traitements et parfois un diagnostic.
1: Très bien, merci, bravo. 2 points, dites donc, vous êtes forte, hein, ma chère Florence.
2: Je crois que j'ai compliqué les questions pour les prochaines fois.
1: Non, mais c'est pas possible, mais vous avez super révisé ou pas pour aujourd'hui?
3: Je stressais.
2: Les pauvres, non, faut pas stresser. Je culpabilise maintenant.
1: Non, alors, on va parler de la fièvre. Ça, forcément, vous, en tant qu'infirmière, c'est quelque chose qui vous est familier. C'est la troisième question. Vrai ou faux? La fièvre augmente la fréquence cardiaque. C'est vrai ou faux?
3: Vrai.
2: Eh oui, effectivement.
1: Ça, c'est dingue.
2: Bah oui, on l'observe, hein, on a le cœur qui bat la chamade, on pense que c'est l'amour. Non, c'est la fièvre. En fait, dès lors que vous prenez 1 degré supplémentaire, le corps doit être à 37 degrés. Lorsque vous avez de la fièvre qui est définie à partir de 38 degrés, vous faites 1 degré de plus, ce qui augmente la fréquence cardiaque de 10 battements par minute.
1: D'accord.
2: Ce qui fait que quand vous avez 40 de fièvre, vous prenez 30 à 40 battements supplémentaires. Donc si en temps normal, votre cœur bat à 90 par minute, il peut battre à 120, 130, parfois 140, et on sait que la fièvre fait augmenter notamment la fréquence cardiaque. Vous marquez un troisième point, bravo Florence.
1: Et donc, ma chère Florence, vous partez en week-end à Collioure, sous le soleil de Collioure, un hôtel à 10 minutes de la plage, avec une piscine, un jacuzzi. Bref, on vous envie, on est ravis pour vous, ma chère Florence, c'est super. Vous partez avec qui?
3: Avec ma marraine Élise.
1: Ah, génial. Eh ben, elle nous écoute et donc elle est en train de l'apprendre. Donc ça, c'est super. Mmh. Et vous allez partir en goguette toutes les deux et vous n'oublierez pas de nous faire un petit coucou.
3: Oui.
1: Ok?
3: Merci beaucoup.
1: Eh ben, on est ravis pour vous. On vous embrasse bien fort.
3: Je vous embrasse également.
2: Bravo.
1: Merci infiniment, en tout cas, d'avoir joué avec nous et merci pour votre fidélité à notre émission. À bientôt, Florence.
3: Merci, bon week-end. Au revoir.
1: Merci, à vous
2: aussi.
1: Ah là là, et nous alors, on va où là ce week-end? On pourrait descendre aussi à Collioure.
2: Ouais, on peut aller se prendre un petit verre. Si

0: Voulez,
1: ah, c'est vrai comme
0: moi,
1: ça. Bon, allez, on se fait comme ça un petit truc là.
0: Ouais, franchement, je suis chaud. Okay, hein. Ça vous
1: super.
0: Dit, on y va.
1: Eh ben, écoutez, avec plaisir. Mais ce sera juste après avoir dit au revoir, évidemment, à ceux qui nous écoutent. Merci beaucoup pour votre fidélité. On se retrouve donc de toute façon la semaine prochaine.
0: Même heure, même endroit.
1: Voilà, dans la joie et la bonne humeur. On parlera pas des brocolini. J'ai entendu dire qu'on avait parlé des madeleines. Ça sera un petit peu plus gourmand.
0: Et on fera le tiramisu aussi un jour.
1: Très bien, super, avec plaisir. Nous, on se donne rendez-vous samedi prochain, évidemment. Vous pouvez retrouver Jimmy tous les matins dans la matinale d'RTL. Dans un instant,
0: Stop ou encore avec Eric Jean-Jean.
1: On vous embrasse bien fort. Merci pour votre fidélité. Et rendez-vous la semaine prochaine. Passez un excellent week-end sur RTL. Ciao.
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4: Bonjour à tous. La ruée vers l'océan ce week-end de Pentecôte aux températures estivales. À Bordeaux, le thermomètre affiche plus de 30 degrés depuis 3 jours. Nous serons à la gare pour un embarquement vers Arcachon. Ils ne sont toujours pas redescendus de leurs petits nuages. Les footballeurs de Lens, auteurs d'une victoire historique hier soir face à Nice, 3-1 en finale de la Coupe de France. Vous entendrez la fierté du premier buteur sans et or, Florian Thauvin. Saint-Étienne de Montluc s'apprête à rechercher Manon Relando cet après-midi, mère de famille disparue depuis près de 2 mois. 300 personnes seront encadrées par la gendarmerie pour cette battue citoyenne. Coup d'envoi de la collecte de la Croix-Rouge aujourd'hui, alors que l'association fait face à des demandes croissantes d'aide. Enfin, du rugby avec Bordeaux qui remet son titre en jeu. L'UBB affronte en finale de la Champions Cup les Irlandais du Leinster. Anthony Kazmarek, la météo, rien que du bleu aujourd'hui.
5: Exactement. Les rares plaques de grisaille présentes ce matin près de la Manche et de la Méditerranée vont vite se dissiper. C'est là qu'il fera le moins chaud, 22 à 29 degrés. Mais ailleurs, forte chaleur avec 29 à 35 degrés et donc sous ce ciel tout bleu.
4: Merci Anthony, à tout à l'heure pour un point météo complet.
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4: Anthony Kazmarek vient de nous le dire. Il faut s'attendre à de nouveaux records de chaleur en ce long week-end de Pentecôte. En moyenne, les températures sont de 8 degrés supérieures à la normale. À Bordeaux, le thermomètre affichera cet après-midi 33 degrés à l'ombre. Et ce sera donc déjà le 3e jour de grande chaleur. Bonjour Clara Etchari.
6: Bonjour.
4: On vous retrouve à la gare Saint-Jean. Les Bordelais sont en quête de fraîcheur maritime.
6: Oui, alors évidemment, en ce premier jour de week-end prolongé, il y a du monde à la gare, valise à la main, lunettes de soleil sur le nez et chapeau sur la tête. Mais j'ai croisé Charlotte, Clara et Louison qui, elles, n'ont qu'un sac de paille chacune sur l'épaule. Elles ont choisi une destination qui va être très prisée aujourd'hui, à mon avis.
7: On va à Arcachon, donc on va prendre le soleil, on va bronzer, on va se baigner. Voilà.
8: Dès qu'il fait beau, on y va.
9: Et on prend le train parce que nos parents peuvent pas nous emmener, du coup, voilà.
6: Pas le choix donc que de prendre le train, mais cette solution convient très bien aux 3 lycéennes qui font le trajet régulièrement en plein été.
9: Moi je pense que c'est plus pratique le train, parce que déjà il n'y a pas les embouteillages. Ensuite, trouver une place dans Arcachon c'est hyper compliqué. Enfin moi je sais que je galère avec mes parents.
10: Et aussi je pense que c'est plus court, et ça nous mène à la gare, et en vrai c'est un peu dans le centre. Enfin il faut un peu marcher, mais si pour aller à la plage c'est 15 minutes, donc en vrai ça va.
6: 15 minutes de marche à peine pour se retrouver les pieds dans le sable, c'est plutôt pratique. Et je parie que si je partais en même temps qu'elles en voiture, elles arriveraient bien avant moi. 55 minutes de trajet, imbattable face aux bouchons qui ont déjà commencé ici.
4: Merci Clara Etchari, en direct de la gare Saint-Jean à Bordeaux. Et si vous prenez le train à destination ou depuis la gare d'Austerlitz à Paris, sachez que le trafic est revenu à la normale depuis ce matin après des retards importants hier soir à cause d'une panne électrique. Projet d'action violente dans le département du Nord. Un homme de 36 ans a été écroué hier dans cette affaire dont s'occupe le parquet national antiterroriste. 2 mineurs avaient déjà été placés en détention. L'un d'entre eux, âgé de 16 ans, est soupçonné de nourrir une fascination pour les djihadistes. Il avait reconnu avoir projeté de s'attaquer à un centre commercial ou à une salle de concert. 300 personnes vont participer en début d'après-midi à une battue pour tenter de retrouver Manon Relando à Saint-Étienne de Montluc en Loire-Atlantique. C'est dans cette commune à l'ouest de Nantes qu'était installée l'agricultrice de 31 ans. La jeune mère de famille n'a plus donné signe de vie depuis le 3 avril. Alors le moindre indice peut être extrêmement précieux, d'où la nécessité d'encadrer précisément cette battue, comme l'a expliqué le porte-parole de la gendarmerie, le colonel Erwan Coiffard.
8: Concrètement, il y a déjà de façon importante le fait de faire savoir que les personnes ont dû se déclarer en amont, qu'il y a une liste qui a été établie avec des identités qui ont été transmises. Nous sommes engagés dans une démarche judiciaire. Donc les personnes vont être accompagnées de binômes de gendarmes répartis en groupes et elles vont avoir une zone bien définie sur laquelle, avec un tracé GPS, il sera relevé leur participation avec leur identité. Et cela sera versé à la procédure. On va avoir des parties de terrain qui sont relativement accidentées. C'est aussi toute l'importance d'encadrer ces dispositifs, tant pour préserver les preuves et donc pour l'intégrité de l'enquête, que également pour l'intégrité physique même des personnes qui participent.
4: Erwan Coiffard, le porte-parole de la gendarmerie, invité de Stéphane Carpentier dans RTL Matin. Le principal suspect dans cette disparition est le compagnon de Manon Rolando. Il a été arrêté fin avril en Algérie, d'où il est originaire. L'interrogatoire de la mère de famille française, soupçonnée d'avoir abandonné au Portugal ses deux enfants de 4 et 5 ans, doit reprendre ce matin. L'audition a commencé dès hier soir. La femme de 41 ans et son compagnon ont été arrêtés jeudi par la police portugaise dans un café de Fatima, dans le sud du pays. Vous les croiserez sans doute ce week-end en train de tendre leur tirelire pour la bonne cause. Les bénévoles de la Croix-Rouge entament leur collecte annuelle qui va se clôturer dimanche prochain. Caroline Cross, la présidente de la Croix-Rouge française.
11: Les besoins augmentent. On a aussi encore plus besoin de la générosité du public. Nous avons de plus en plus de personnes qui viennent demander de l'aide. Aujourd'hui, nous avons de plus en plus d'étudiants, des personnes qui sont retraitées, alors que c'est des populations qu'on voyait beaucoup moins il y a quelques années. La Croix-Rouge, l'an dernier, a aidé plus de 433 000 personnes, distribué 49 millions de repas. Chaque euro compte. Avec 4 euros, vous pouvez offrir un repas complet à une personne qui en a besoin. On a des maraudes pour aller à la rencontre des gens dans la rue. Chaque euro donné dans un territoire va pour le territoire. Si vous donnez à Lille, ça reste à Lille. Si vous donnez à Reims, ça reste à Reims.
4: Caroline Cross, la présidente de la Croix-Rouge française avec Mathilde Piquet. Inquiétude au sujet de l'état de santé de Véronique Sanson, la chanteuse de 77 ans vient d'être hospitalisée en urgence. Elle souffre d'une infection respiratoire aiguë. Son concert de ce soir au festival Hard Rock de Saint-Brieuc en Bretagne a donc bien sûr été annulé. À l'étranger, Donald Trump bouscule son agenda en vue d'une possible reprise du conflit avec l'Iran. Le président américain a renoncé à assister au mariage de son fils aujourd'hui aux Bahamas pour rester à Washington. Selon Téhéran, les États-Unis seraient en train de saborder les négociations. Et puis en Chine, le dernier bilan du coup de grisou dans une mine de charbon hier soir s'élève désormais à 90 morts. Le sport avec Lens. Lens après la fête, c'est encore la fête. Cet après-midi, les joueurs sans et or vont donc parader dans les rues de la ville avec la Coupe de France. C'est la première fois que le club ramène ce trophée à la maison. Victoire hier donc au Stade de France face à Nice 3-1. Le premier but lensois a été marqué par Florian Thauvin dans la nuit. Retour au Stade Bollard pour présenter le trophée. Et à 3h du matin, il y avait encore 12 000 personnes pour l'accueillir en héros, lui et ses coéquipiers, d'où son émotion.
12: C'est extraordinaire. Et aujourd'hui, on ramène la coupe à la maison, donc on a bien travaillé tous ensemble. Je suis super fier. Merci à eux. Merci.
13: Partager avec le public, avec les joueurs sur la pelouse là, à 4h30 du matin.
12: Là, c'est fabuleux. On a un public extraordinaire. On a vécu une saison magnifique. Maintenant, c'est écrit dans l'histoire, donc je suis tellement fier, tellement content. Je suis très ému, très content de célébrer ça avec le public. Ils sont fantastiques. C'est vraiment une grande, grande fierté.
4: Florian Thauvin au micro RTL de Franck Hanson à Lens. Franck qui a aussi fait nuit blanche. À noter que le match et l'après-match ont eu lieu sans incident. 2200 policiers avaient été déployés aux alentours du Stade de France à Saint-Denis à la suite des bagarres impliquant des supporters de Nice jeudi à Paris. Du rugby également au programme de ce samedi. Bordeaux rêve d'une deuxième étoile. L'UBB affronte les Irlandais du Leinster en finale de la Champions Cup, la Coupe d'Europe. Coup d'envoi à Bilbao en Espagne à 15h45. Pour une affiche inédite, Denis Grangeau.
14: Oui, hasard des calendriers européens, l'UBB et le Leinster n'ont jamais croisé le fer sur les terrains, mais Louis Bielbiaré, l'ailier supersonique de l'UBB, ne part pas pour autant dans l'inconnu.
15: On a la télé, on regarde les matchs. C'est une équipe très dense avec de très bonnes animations et avec peut-être 90% de l'équipe d'Irlande. On sait à quoi s'attendre. On sait que c'est une équipe qui a pas été forcément en réussite ces dernières années, mais qui a quand même beaucoup d'expérience de ses finales, de ses phases finales notamment. On sait à quoi s'attendre.
14: L'UBB en finale européenne, presque sans trembler, une réalité qui est tout autre en top 14 où les Bordelais doivent s'arracher à chaque rencontre pour l'emporter. Yannick Bru, le manager de l'UBB.
16: Le fait est qu'en Champions Cup, pour différentes raisons, on arrive à se mobiliser pleinement. Dire que cette compétition nous va, c'est un petit peu réducteur parce que ça veut dire qu'il y a certains aspects de notre rugby qui n'ont pas évolué. Et c'est pas un message qu'on veut recevoir. On prend du plaisir à disputer cette compétition, c'est sûr.
14: Cette finale UBB Leinster se disputera dans le magnifique stade de Bilbao. 52 000 spectateurs sont attendus, dont la moitié environ de supporters de l'Union Bordeaux-Bègles.
4: Denis Grand joue de rugby et de foot notamment. Et il sera bien sûr question dans On refait le sport avec Julien Ababou de 19h à 21h sur RTL. Anthony Kaczmarek, les fortes chaleurs s'installent.
5: Effectivement, la barre des 30 degrés, c'est le seuil de forte chaleur, va gagner aussi les Hauts-de-France, le Grand Est. 30 degrés prévus à Lille et à Strasbourg cet après-midi, tout comme à Reims et à Abbeville. Il fera 31 à Lyon et à Grenoble, 32 à Paris, 33 à Bordeaux, à Toulouse et à Nantes, 34 degrés à La Rochelle et à Cognac, 35 à Angoulême. Évidemment, on est très au-dessus des normales de saison, 7 à 11 degrés par endroit au-dessus de ces températures normales pour une fin de mois de mai. Ce sera un peu moins chaud quand même près des côtes de la Manche et près de la Méditerranée parce qu'on a soit quelques petites plaques de grisaille ce matin, soit un peu de brise marine. 22 degrés à Cherbourg, c'est quand même pas mal hein, pour Cherbourg, 25 à Nice, 27 à Perpignan et à Montpellier. Et puis dans votre ciel, ce sera souvent tout bleu. Les petites plaques de grisaille justement présentes ce matin sur le nord de la Bretagne et vers le Languedoc-Roussillon devraient presque partout se dissiper. Et on aura simplement quelques développements nuageux en montagne, mais qui n'iront pas jusqu'à l'averse. Ce sera très sec, estival partout.
4: Merci Anthony, avec ces chaleurs, vous avez quand même fini par lâcher votre écharpe lonçoise.
5: Oui,
4: les courses, elles se disputeront à Enghien cet après-midi. Dominique Cordier vous propose de jouer le 5, le 7, le 4, le 14, le 16, le 12 et le 6. Et l'outsider d'RTL, c'est le 7. Vous êtes sur RTL et vous allez retrouver dans un instant Éric Jean-Jean pour Stop ou Encore. Bonjour Éric.
17: Tout à fait. Comment ça va Claire?
4: Très bien, et vous?
17: Bon, félicitations Anthony pour cette coupe ramenée à la maison.
4: Merci.
17: Non mais c'est chouette en plus pour les supporters lensois qui sont vraiment des méga supporters. Ouais. Donc vraiment félicitations. Alors voilà, moi j'attends Bègles-Bordeaux évidemment avec beaucoup d'impatience ce soir. Et ce qui est assez rigolo, c'est qu'on fait quasiment le tour de France aujourd'hui Claire, puisque là je vous parle depuis le festival Art Rock à Saint-Brieuc. On y était depuis hier soir. On vous fera une émission spéciale, je pense, dans le courant de la semaine sur RTL dans Bonus Track.
4: Ah bon,
17: et on va faire ce point encore de là-bas. Voilà, et ça s'entend dans la voix ou pas? Un peu, c'est ça hein.
18: Un tout petit peu, mais ça va, ça vous va bien.
17: Je suis en train de manger un truc, c'est, vous savez ce que c'est, un mélange de sucre, de beurre, trop délicieux et qui est breton, ça s'appelle un kouign-amann.
4: Ah oui.
17: Mais c'est vraiment un truc incroyable. Hein. Objectivement, c'est un truc incroyable. Bon, je vous embrasse tous les deux, à demain les amis.
18: À demain.
4: À demain.
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16: Salut à tous, ravi de vous retrouver. On est là jusqu'à 11h30 avec plein de choses à partager, notamment des montres à vous offrir ce matin. David Bowie au menu, Zazie ou encore Michel Berger avec lequel on va commencer cette émission. Peut-être on aura le temps d'aller jusqu'à François Feldman, mais c'est pas complètement gravé dans le marbre. Quoi vous dire d'autre qu'on est content d'être là sous le soleil breton parce qu'il fait très très beau en Bretagne. Que je me gave de sucreries bretonnes, enfin de Kouign-Amann, et que c'est délicieux et que c'est le festival Art Rock. C'est un festival qu'on adore et puis surtout c'est une espèce d'échauffement pour dans un mois les Vieilles Charrues où là, puisque nous sommes partenaires de ce festival, on vous fera un la totale pour RTL. Bref, voilà, on est là. J'espère que vous allez bien. Vous connaissez le principe de cette émission, c'est vous qui décidez du sort des artistes que je vous propose. Une chanson, 75%, je vous en mets une deuxième. Si vous faites 90%, il y en a une troisième. Et si on fait 100%, enfin bon, vous connaissez le principe. C'est pas la peine d'en rajouter. Ce qu'il faut savoir, c'est qu'on vote sur l'application RTL ou sur RTL.fr et qu'on va commencer tout de suite avec Michel Amburger, né en 1947 à Neuilly, qui nous a quitté à l'âge de 44 ans en août 92 à Ramatuelle dans le Var, après nous avoir offert parmi les plus belles pages de la chanson française, parmi lesquelles cette chanson-là que je soumets à vos votes. Alors, on a dit 50% d'encore sur l'application RTL ou sur RTL.fr et je vous en mettrai une deuxième. J'ai un peu l'impression quand même qu'il n'y a pas de sujet là-dessus. Allez, bonne matinée, c'est parti pour Stop ou encore.

92% d'encore, il n'y a pas de honte, c'est Michel Berger sur RTL. Et alors, c'était l'album Différence en 1985. On va donc enchaîner. À partir de maintenant, il faut 75% d'encore pour chanter pour ceux qui sont loin de chez eux. C'est l'album Différence toujours. Et cette chanson sera deux fois un tube. D'abord en 1985 quand elle va sortir, mais peut-être moins gros tube que lorsque, en 1998, la chanteuse Lam la reprend. Je veux chanter pour ceux qui sont loin de chez eux. 75% encore, c'est ce qu'il me faut maintenant pour Michel Berger sur RTL. Bonne matinée à tous.

0: 96% d'encore chantés pour ceux qui sont loin de chez eux, ça paraît logique hein, pour cette grande chanson de Michel Berger. Alors dans quelques secondes, on va enchaîner avec Le Paradis Blanc. Ce sera la troisième que je soumets à vos votes pour Michel Berger. C'est une chanson hyper troublante. Alors, à la base, Le Paradis Blanc, c'est une chanson sur l'écologie. On connaît les conséquences de la pollution sur le climat et la fonte des glaces. Et déjà, en 1990-91, quand l'album Ça tient pas debout sort, il en parle, Michel Berger. Mais ce qui est encore plus troublant, c'est qu'en fait, cette chanson, c'est aussi une évocation de la douceur de la mort. Et quand elle passe à fond sur la bande FM, on est au mois d'août 92, c'est-à-dire le jour de la disparition de Michel Berger. Le Paradis Blanc va prendre évidemment une dimension tout à fait autre.
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0: Ben oui, on pense à autre chose évidemment tout de suite.
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0: Allez, on l'écoute tout à l'heure sur RTL dans Stop ou encore avec Michel Berger ce matin.
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0: Avec Michel Berger, je vous le disais, hein, sort son dernier album, Ça ne tient pas debout, en 1990. Et puis la chanson qui tourne beaucoup à la radio, il y avait ce duo évidemment avec France Gall, mais il y avait aussi le fameux Paradis Blanc. Et même si la chanson, je vous le disais tout à l'heure, parle d'écologie, c'est vrai qu'on a tous pensé à sa disparition. Cette chanson, elle est bouleversante, on va l'écouter maintenant. Alors là, il faut un énorme score, il faut 90% encore pour en avoir une quatrième. Et cette chanson-là, elle commence écoutée par un chant de baleine. C'est beau. Allez, on vote sur l'application RTL ou sur RTL.fr.

96% d'encore pour le Paradis Blanc de Michel Berger. Bah voilà, donc on va enchaîner avec une quatrième chanson. Et c'était pas prévu que je vous la passe cette chanson, mais j'ai décidé de changer la programmation de Michel Berger. Vous savez que la grande histoire d'amour de Michel Berger, c'est France Gall, mais avant la grande histoire d'amour de France Gall, c'est Véronique Sanson, dont on a appris ce matin qu'elle avait été hospitalisée pour une infection respiratoire aiguë. Elle devait être avec nous ici, là, à Saint-Brieuc, à Arroc. D'ailleurs, tout à l'heure, je crois qu'ils annonceront la personne qui va le remplacer. J'ai pas le droit de vous le dire, mais c'est un super choix. Et si vous aimez Véronique Sanson, c'est un super choix. Et donc Véronique Sanson et Michel Berger ont vécu cette grande histoire d'amour, cette immense histoire d'amour. Et puis un jour, Véronique Sanson, elle s'est réveillée, elle a dit « je vais acheter des clopes ». Elle est jamais revenue, elle est partie habiter aux États-Unis. Bref, on connaît toute cette histoire. Elle est tombée amoureuse de Stephen Stills. Et à partir de là, pendant quelques années, les deux, Véronique Sanson et Michel Berger, vont s'envoyer des messages par chansons interposées. Et celui qui va dégainer en premier, en envoyant une chanson à Véro, qui est de l'autre côté de l'Atlantique, c'est Michel Berger avec la chanson qu'on va écouter là et qui s'appelle « Seras-tu là ?». Écoutez bien les paroles de cette chanson. Chacun des mots s'adresse à son ex-amoureuse Véronique Sanson. Et d'ailleurs, ce qui est bouleversant, c'est que un an après, elle entend la chanson et elle y répondra immédiatement en chantant à l'Olympia une chanson qui s'appellera « Je serai là ». Mais pour l'instant, « Seras-tu là ?», il me faudrait au moins 95% d'encore.

Je savais que cette chanson vous bouleverserait comme elle me bouleverse en la réécoutant au casque en plus. Seras-tu là? Un message adressé à Véronique et notre message à nous, c'est prends soin de toi Véro, on t'aime et on t'embrasse et on a hâte de te revoir Véronique Sanson, hein, si vous avez entendu aux infos qui est hospitalisée. Seras-tu là? 98% encore, on a fait 96 pour chanter pour ceux, 96 pour le paradis blanc, on a fait 92 pour il n'y a pas de honte, mais si on fait une moyenne, on est de toute façon à plus de 95 et puis surtout j'avais envie de vous passer une cinquième chanson de Michel Berger. Alors on va pas se priver. Plus léger maintenant, quoique, on est sur l'album Beau Rivage pour cette dernière chanson. Et c'est Mademoiselle Chang. Et Mademoiselle Chang, ça a l'air, voilà, ça a l'air d'être une chanson pour chanter dans les soirées des années 80. Mais Mademoiselle Chang, c'est Nan. À l'époque, Nan, c'était la nounou des enfants exilée cambodgienne. Elle avait fui la dictature des Khmers rouges, celle de Pol Pot, dans les années 70. Et elle avait plus de contact avec cette famille qui était la sienne. Et c'est Michel Berger qui tentera de l'aider à retrouver ses proches et notamment qui écrira cette chanson pour elle.

0: Mademoiselle Chang qui finit à 96%, encore 5 chansons, c'était le minimum vital pour Michel Berger. On va dire au revoir à Michel Berger et bonjour à David Jones, né le 8 janvier 47 à Londres. Il nous a quitté le 10 janvier 2016 à l'âge de 69 ans et il était plus connu sous le nom de David Bowie. L'un des artistes les plus inspirants du XXe siècle, David Bowie. Alors je vais vous le proposer avec 1, 2, 3, 4, 5 chansons. C'est vous qui décidez du sort de David Bowie en votant stop ou encore sur l'application RTL. On commencera avec Heroes. Ça c'est un des 3 albums de sa fameuse trilogie berlinoise. J'essaye de vous expliquer ça succinctement juste après la pause qui arrive maintenant sur RTL.
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0: Et c'est parti pour David Bowie dans Stop ou encore. 20 films dans lesquels il joue, c'était un très grand acteur, et puis 26 albums studio offerts par David Bowie, parmi lesquels le 12e qui arrive en 1977. Alors 77, c'est une année où il va mieux, mais le début des années 70 pour David Bowie, c'est quand il part aux États-Unis et il va faire une très mauvaise rencontre, celle avec la cocaïne, et ça va bousiller toute sa vie au point qu'à un moment il décide de quitter l'Amérique, vraiment la cité des anges de Los Angeles et surtout pour lui la cité de la poudre, et il part en Europe, particulièrement à Berlin-Est, pour fabriquer sa fameuse trilogie berlinoise, 3 albums, Low, Lodger et Heroes. Alors on apprendra par la suite que tout n'a pas été fabriqué dans ces fameux studios Hansaton à Berlin. près du mur de Berlin. J'ai dit Est, mais non, c'est Berlin Ouest. Et au fond, c'est pas très très grave parce que cette trilogie, il va aussi fabriquer des albums de son ami Iggy Pop, qu'il va aussi sauver de la poudre par ailleurs en l'amenant avec lui en Europe. Bref, cette trilogie va permettre à Bowie de se refaire une santé. Et c'est une bonne nouvelle parce que à l'intérieur de cette trilogie, l'album Heroes et la chanson qui porte le nom Heroes, qui est un vrai chef-d'œuvre et que je vous propose d'écouter maintenant. C'est la première chanson qu'on soumet à vos votes dans ce Stop ou encore David Bowie. Et cette chanson Heroes parle de ces héros du quotidien. Et en fait, Bowie avait été inspiré en voyant des gens s'embrasser au pied du mur de Berlin, avait imaginé des amoureux, l'un d'un côté du mur, l'autre de l'autre côté du mur, et qui bravent les miradors pour aller s'embrasser parce que l'amour est plus fort que tout. C'est pour ça que c'était des héros.

89% encore pour Heroes de David Bowie, voilà, qui a longtemps raconté cette histoire d'un baiser entre un homme et une femme au pied du mur de Berlin. Et par la suite, on a appris qui étaient ses protagonistes du baiser. En l'occurrence, c'était son producteur Tony Visconti, qui à l'époque flirtait avec une des choristes de la bande, qui s'appelait Antonia Mas. Mais il pouvait pas le dire, Bowie, parce que Tony Visconti était marié à l'époque et c'eût été trahir les bêtises de son ami, et il ne le faisait pas. 89% encore pour Heroes. Je vous propose d'enchaîner maintenant avec Scary Monsters. C'est un album de David Bowie qui sort en 1980 et la chanson s'appelle Ashes to Ashes. Tu es cendre et tu repars à la cendre. Et en fait, les paroles de cette chanson, c'est hyper intéressant parce que Bowie l'a fait à plusieurs reprises dans son œuvre, font allusion à son premier tube qui s'appelle Space Oddity. Dans Space Oddity, David Bowie parle d'un Major Tom. Et dans cette chanson Ashes to Ashes, donc 12 ans plus tard, Bowie reparle d'un Major Tom en disant que c'est un mec un peu paumé, sans doute drogué, qui est perdu dans l'espace. Et ben le voici, le Major Tom. Et cette chanson, il me faudrait au moins 75% d'encore.

0: 92% d'encore pour Ashes to Ashes, et je vous le disais, cette allusion au fameux Major Tom de David Bowie. Alors le Major Tom, pour vous rappeler, on le découvre dans cette première chanson Space Oddity en 1969, qui est donc le premier tube de Bowie. Écoutez. Ensuite, on le retrouve donc dans la chanson qu'on vient d'écouter, et c'est en 1980, et on le retrouvera une dernière fois dans le clip vidéo d'une des dernières chansons de David Bowie avant sa disparition, Black Star. Et là, le Major Tom, donc, qui s'était envolé pour l'espace en 69, qui s'était perdu dans la drogue en 1980, on retrouve son squelette à l'intérieur d'un scaphandre dans le clip de Black Star, une des dernières chansons de David Bowie. Oui, c'est aussi ça, l'œuvre de David Bowie, qu'on retrouve après les infos sur RTL.
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3: Bon week-end à tous, merci d'écouter RTL. Il est 11h et aïe, 40 secondes, je suis en retard, désolé. Pardon Charles. C'était péché de couper David Bowie, les informations avec Charles Dupont.
4: Je comprends. Bonjour Eric, bonjour à tous. Véronique Sanson hospitalisée en urgence pour une infection respiratoire aiguë, c'est ce qu'indique l'entourage de la chanteuse de 77 ans. Véronique Sanson était soignée en 2018 d'un cancer de l'amygdale et a déjà connu une pneumonie, il y a 2 ans. L'artiste devait se produire aujourd'hui au festival Art Rock à Saint-Brieuc. Le concert est donc annulé. 8 personnes blessées, dont 2 grièvement, à Reims la nuit dernière lors d'un rassemblement de tuning illégal. Le conducteur mis en cause a déjà été interpellé. Il fait savoir la préfecture de la Marne. 200 à 300 personnes participaient à ce rassemblement. On ignore encore s'il s'agit d'un accident ou d'un acte intentionnel. Dans l'actualité également, le groupe Canal+ a signé en justice pour discrimination. La Ligue des droits de l'homme et la CGT Spectacle engagent une action dénonçant le choix brutal, je cite, du président du directoire de la chaîne, Maxime Saada, de ne plus travailler avec les signataires d'une tribune contre Vincent Bolloré, le patron du groupe. Tribune signée par plus de 600 personnes, des réalisateurs, des artistes ou encore des techniciens. En sport, et d'abord du football, Lens, 35 000 habitants et une Coupe de France. La fête va continuer cet après-midi, après le premier sacre des 100 et or hier soir au Stade de France et une courte nuit dans la ferveur. Les supporters et les joueurs sont attendus cet après-midi dans la ville à 15h pour parader. Et puis du rugby, Bordeaux espère une fête tout aussi populaire. L'UBB rêve d'un deuxième titre, pourquoi pas cet après-midi en finale de la Champions Cup contre les Irlandais du Leinster. Coup d'envoi à 15h45. Match qu'on vous fera vivre, évidemment, sur RTL. La météo pour cet après-midi. Un ciel tout bleu, même si un voile nuageux très discret circule par endroits dans l'Est et le Sud. Encore quelques plaques de grisaille très localisées sur les côtes du Finistère, du Roussillon, voire des Landes. Et pour les températures, elles seront encore en hausse, généralement entre 29 et 34 degrés, localement 35 dans le Sud-Ouest. C'est en moyenne 7 à 11 degrés au-dessus des normales de saison. Ce sera un peu moins chaud à noter sur les côtes du nord-ouest du Pays Basque, mais aussi de la Méditerranée. On termine avec les courses, les pronostics pour ce samedi avec Dominique Cordier. Bonjour Dominique.
5: Bonjour à tous, 14 partants cet après-midi à Enghien pour le Quintet. Nous sommes au trot, les numéros 8 et 15 ne courent pas. Une belle course dans laquelle ma préférence va directement, et c'est normal, il a remporté ses 2 dernières courses au numéro 5. Catchy Quick, que je place devant le 7, Brothers in Arms, le 4 Diabel, le 14, Omerta Boko, le 16, Louvre de Rêve d'Or, le 12, Nelson Greenwood, et on termine avec le numéro 6, Kiss Me Honey, le 5, le 7, le 4, le 14, le 16, le 12, et enfin le 6, pour un départ à 15h15.
4: Merci Dominique, on retrouve vos pronostics sur RTL.fr et l'appli RTL. 11h03, vous retrouvez Eric Jean-Jean pour la suite de Stop ou Encore.
3: Exactement, et justement on est ici à Saint-Brieuc au Festival Art Rock où on attendait évidemment Véronique Sanson dont j'ai appris qu'elle serait remplacée par quelqu'un qui lui a longtemps et souvent rendu hommage, donc ça va être formidable. Vous l'apprendrez officiellement en début d'après-midi puisque le festival va communiquer dessus. Quant à nous, on vous fera vivre justement ces quelques jours de festival. Hier j'ai vu Sébastien Tellier qu'on a interviewé pour RTL, Marguerite, ou encore un groupe de rock incroyable qui s'appelle The Last Train. Bref, on vous racontera tout ça. Merci beaucoup cher Charles. Sur RTL, le programme se poursuit tout à l'heure à 11h30. On fait la télé avec Eric et Jade pour Nathalie Saint-Cricq en invité. Le journal inattendu d'Eric Orsenna aux côtés de Stéphane Boutsock à 12h30. Variété, ça c'est l'événement du jour. Catherine Deneuve est l'invité d'Augustin Trapenard. Et nous, dans le grand studio, autre événement. Deux très grandes chanteuses anglaises, Georgia Smith et Sienna Spiro seront à mes côtés de 14h30 à 15h30. Mais pour l'instant, la suite de ce Stop ou Encore avec David Bowie.
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3: Alors c'est l'une des grandes particularités de David Bowie, il a su inventer et se réinventer après ses années 70 chaotiques. Voici qu'arrivent les années 80 où il va devenir une superstar au même niveau que Madonna ou Michael Jackson en 1983 grâce à un album qui s'appelle Legends qu'il coproduit avec le leader de Chic, un homme qui s'appelle Nile Rodgers, à qui il va demander de travailler sur une chanson qui à la base était un brouillon et qui va s'appeler Let's Dance. C'est celle-là que je soumets à votre nom et pour laquelle il me faut 90% d'encore. Allez, David Bowie dans Stop ou Encore, c'est sur RTL et c'est maintenant.

David Bowie, Let's Dance, dans Stop ou Encore, 93% encore. Alors, je vous l'ai dit, Bowie, il a eu plusieurs vies artistiques. Et la première grande vie artistique de David Bowie, elle commence avec le personnage qu'on va évoquer maintenant, Ziggy Stardust. Années 70, Bowie fait un album génial qui s'appelle Hunky Dory, dans lequel il y a l'iPhone Mars, etc. Mais ça marche bien en Angleterre, ça marche pas mal en Europe, mais pas du tout aux États-Unis où il part faire une tournée et il est nobody. Et il se dit à ce moment-là qu'il faut qu'il trouve un moyen pour être une star. Alors, qu'est-ce que fait Bowie pour être une star? Bah, il invente le fait qu'il est une star. Et il invente un personnage qui va s'appeler Ziggy, qui est un extraterrestre, qui arrive pour sauver la Terre, qui devrait mourir dans les 5 ans à venir. Et cet extraterrestre est là pour nous sauver. Sauf qu'évidemment, il va lui-même se noyer dans la dépendance, dans le sexe et dans son propre ego. C'est ça l'histoire de cet album concept Ziggy Stardust, dans lequel on va voir apparaître David Bowie pour la première fois dans un style qui va défrayer la chronique. Cheveux rouges, troisième œil vert au milieu du visage. Et ça va inventer un style de musique qu'on va appeler le glam. Tout ça grâce à ce personnage-là, pour lequel il me faut un énorme score maintenant, dans Stop ou Encore, Ziggy Stardust sur RTL.

Voilà, c'est l'histoire de ce personnage, Ziggy Stardust, hein, qui est une star avant que Bowie ne soit une star et qui fera de David Bowie une superstar. Alors attention, vous trompez pas, parce que souvent on pense à Ziggy Stardust avec le visage de David Bowie avec l'éclair au milieu. Bah, pas du tout. Ça, c'est le personnage d'après qui s'appellera Aladdin Sane. Mais bon, là, Ziggy va permettre à Bowie d'arriver là où il voulait arriver. Et puis au bout d'un an de tournée, il va tuer son personnage à Londres lors d'un concert au Hammersmith Odeon en disant voilà, c'est le dernier concert qu'on fait. Tout le monde se demande ce qu'il veut faire et s'il veut arrêter sa carrière. Non, pas du tout. Il est déjà passé à l'étape d'après. On va dire au revoir à David Bowie. On finit à 91% encore. Le temps d'une petite respi et on va retrouver quelqu'un qui a sorti hier une nouvelle chanson et on l'écoutera d'ailleurs. Elle s'appelle Zazie. C'est pas celle-là la nouvelle chanson. Hein. Ça, c'est son dernier tube en date. Speed.

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11: Et juste avant de refaire la télé avec Éric et Jade, on a un petit quart d'heure à passer avec Zazie, qui a offert une nouvelle chanson hier. Demain d'ailleurs, elle sera l'invitée d'Anthony Martin et de toute la bande de Laissez-vous tenter à 9h15 sur RTL. Et pour l'instant, elle est dans Stop ou encore. Alors, le nouveau single, ce sera en deuxième position. Pour l'instant, je vous propose de réécouter cette chanson qui s'appelle Speed, tirée de l'album Essentiel sorti en 2018. C'est une chanson qu'elle a pensée, dit-elle, comme un massage cardiaque. C'est assez rigolo. Ça a été compliqué techniquement à réaliser pour elle et la production. De cet album. C'est une chanson qui ne fait que monter en termes de tempo et surtout qui est très très jolie, qui parle justement de la, du passage de la cinquantaine et du fait qu'il ne faut pas se laisser aller à ne plus aimer. Écoutez Speed sur RTL.

On est à 79% encore pour cette chanson de Zazie. Je vous propose de découvrir maintenant sa toute nouvelle chanson. C'est sorti vendredi, elle en parlera au micro d'Anthony Martin demain entre 9h15 et 10h dans Laissez-vous tenter. Cette chanson s'appelle Peu importe, elle met en cause notre capacité à cohabiter, dénonce le jugement, la tendance à se comparer aux autres, à les envier. C'est une très jolie chanson, puis Zazie est une très jolie autrice. On la découvre ensemble, c'est maintenant. Et là, il me faut 75% encore, s'il vous plaît, pour Zazie.

0: 78%, pardon. 78% d'encore, j'ai marché sur Zazie. Pardon Zazie. Peu importe, 78%. Allez, on s'en remet une troisième juste après ça sur RTL.
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0: C'est clair que c'est un événement d'avoir Catherine Deneuve, évidemment, au micro d'Augustin Trapenard. Ce sera tout à l'heure à 13h30 et à 14h30, un autre événement. Vous les connaissez peut-être pas, mais il y a peut-être la future Amy Winehouse dans les deux. Je pense à Sienna Spiro, notamment, qui sera mon invitée dans le grand studio. Elle a une voix incroyable. Et une autre chanteuse plus soul, cette fois-ci, qui s'appelle Georgia Smith, dans le grand studio RTL. Pour l'instant, on a quitté Zazie avec 78% d'encore pour sa nouvelle chanson. Notez-le demain chez les copains de Laissez-vous tenter. On a juste le temps d'écouter un tout petit bout de chanson, alors on se fait un petit plaisir avec celle-ci.

0: Zazie Zen, on va se quitter là-dessus. Vous n'oubliez pas le programme de la journée sur RTL. Catherine Deneuve tout à l'heure à 13h30. Stéphane Boutsock qui reçoit Eric Orsena à 12h30. Et puis dans quelques petites secondes, on refait la télé sur RTL. Jade et Eric reçoivent Nathalie Saint-Cric. Merci à tous d'avoir voté. Il y a des gagnants pour les montres RTL, on en reparlera. Nous, on se retrouve dans les rues de Saint-Brieuc pour le Hard Rock Festival avec plein de choses à partager ensemble. Je vous embrasse et rendez-vous tout à l'heure à 14h30 dans le Grand Studio RTL. Et n'oubliez pas, 21h-22h, on est avec Benjamin Biolay aussi. Ciao.
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2: Bonjour à tous, bonjour Jade.
3: Bonjour Eric, bonjour tout le monde.
2: À la télé, il y a des éditorialistes un peu soporifiques. Ce n'est pas du tout le cas de notre invitée du jour. Et pour cause, elle n'a aucune notion de ce qu'elle sommeille, puisqu'elle ne dort jamais. Journaliste le jour, romancière la nuit, elle vient nous voir pour son nouveau livre.
3: Une histoire qui commence en 1995, année où elle a d'ailleurs vécu l'un de ses plus beaux souvenirs professionnels. Le soir de la victoire de Jacques Chirac à la présidentielle.
4: Nous avons Nathalie Saint-Cric en compagnie de Madame Chirac.
5: Oui. Attends, déjà,
4: oui, Nathalie suite. Nathalie,
5: Madame Chirac en France, je voulais juste savoir un petit peu, vous me disiez votre état d'esprit, vous, ça a dû être une soirée un peu éprouvante, mais vous êtes heureuse, vous êtes allée à la Concorde, vous avez vu la fête dans la rue, qu'est-ce que vous en pensez?
6: Que je salue mes collaboratrices.
4: Madame Chirac, vous m'entendez?
2: Bonjour Nathalie Saint-Cric. Comme vous vous étiez fait snobber par Bernadette Chirac le soir de la victoire de son mari.
7: C'est l'habitude, enfin, je veux dire, elle était dans un état d'esprit qui, chaque fois qu'elle voyait une journaliste jeune, donc je l'étais à l'époque, elle se demandait si quelle était la nature de notre relation avec son mari.
2: Ah, elle craignait
7: donc
2: qu'il y ait dragouille.
7: Toutes virtuellement un peu douteuse. Et j'ai pas eu le temps de lui dire que moi, pas du tout.
2: Elle avait été plus sympa après le direct ou même pas?
7: Non, mais elle est pas spécialement sympa, mais c'est pas grave. Je veux dire, c'est pas non plus, c'est du travail, c'est pas, on part pas en week-end avec les politiques.
2: Bon, c'est formateur, hein, vous le disiez, vous étiez au début de votre carrière, quand on a fait ça, après, derrière, tranquille, quoi.
7: J'ai fait des trucs qui étaient plus formateurs que me faire jeter par Bernadette Chirac. Bizarrement, pendant la première guerre du Golfe, quand il y avait des attaques en Israël, j'étais un petit peu plus impressionné.
2: Et vous êtes fait jeter par la suite par d'autres politiques.
7: Fréquemment.
2: Mais on l'entendra tout au long de cette émission.
3: Merci d'être avec nous pour votre nouveau roman qui s'appelle La Petite Mère, une histoire d'infanticide en 1995 qui ressurgit 20 ans plus tard dans la vie d'un avocat quand au soir de sa retraite, il reçoit un étrange message sur son répondeur.
2: C'est un message de Nadège Brisson, celle dont il avait assuré la défense à l'époque et qu'il avait justement surnommée la petite mère. Elle lui dit quoi dans ce message très énigmatique?
7: Elle lui dit, il faut qu'on se revoie. Donc c'est 20 ans plus tard et elle lui dit, je voudrais clore l'affaire. Et elle raccroche. Et alors, à l'époque, il n'y a pas les portables tout à toute vitesse pour récupérer les gens. Alors, d'abord, il est un peu excité, mais excité au bon sens du terme parce que il part à la retraite et puis il se dit que c'est un peu de sa jeunesse et de son, un beau cas, un cas qu'il avait adoré.
2: Et ça l'interroge forcément
7: ça
2: parce
7: l'interroge,
2: que pour lui, l'affaire est close.
7: L'affaire, ouais. Je l'ai défendue, elle a été acquittée, je l'ai réussi à la faire attiquer. Qu'est-ce qu'elle vient me demander maintenant? Et avec le seul petit problème, c'est qu'il peut pas la rappeler, donc il doit attendre. Et puis, comme c'est un impatient, ça commence à lui trotter dans la tête et en plus, c'est le soir de Noël et ça lui casse carrément les pieds Noël, et à ce moment-là, il préférerait pouvoir l'appeler tout de suite pour élucider cette affaire qui a été un de ses beaux souvenirs.
2: C'est inspiré de faits réels.
7: Absolument. Et puis, l'histoire est d'autant plus vraie que l'avocat qui est mon héros, eh ben, c'est lui qui me l'a raconté il y a 10 ans. Et je m'étais dit, mais mon Dieu, quelle histoire!
3: La Petite Mère, aux éditions de l'Observatoire, a gagné, dédicacé sur nos réseaux sociaux. On en parle jusqu'à 12h30, mais on va aussi beaucoup parler de vous. Et on commence avec un petit test de mémoire.
1: Archive ou archifaux?
2: Avez-vous vraiment vécu ces moments de télé? Si vous pensez que oui, vous nous dites archive, archifaux. Si vous pensez qu'on a inventé, elle a l'air extrêmement inquiète.
7: Si c'est le couronnement de Charlemagne, ce sera facile, mais si non, c'est autre chose, on verra.
2: On est sur du Clovis.
7: Très bien, bon, alors ça va, j'y étais.
3: Vous avez co-présenté un journal avec Jérôme Commandeur. Archive ou archifaux?
7: Archive.
3: Oui, c'est une archive, évidemment, pour une parodie diffusée sur Canal+, une édition très spéciale, puisqu'on avait pu profiter des confidences de votre co-présentateur hors en tête.
8: Donc, je fais mon petit check-up, tu vois, je suis là dans le cabinet, penché en avant, le froc baissé, les mains sur la table, et là, je dis à mon gastro, tu me fais colo et fibro. Tu vois, et après, j'ai rajouté, te gourre pas dans le sens de la sonde, chérie.
7: Oui.
9: Édition spéciale sur France TV Info, consacrée à la visite à Paris de Kim Jong-un, le leader nord-coréen. On part à Roissy, Charles de Gaulle d'un instant à l'autre. Nathalie Saint-Cric, bonsoir.
10: Bonsoir, Jean-Didier Troubiche.
9: La rencontre de l'Asie et de l'Europe et de la Corée du Nord, qui n'est pas
10: La Corée du Sud.
9: La Corée du Sud, bien sûr. Corée du Nord, qui est plus au...
10: Au Nord.
9: Au Nord.
0: Très drôle. Vous avez dû demander l'autorisation à France Télé pour faire ça ou pas ?
7: Je l'ai pas fait.
0: Et vous êtes fait taper sur les doigts ?
7: Tu peux.
0: C'était un JT de France TV Info. Vous, c'est sur France Info TV qu'on vous retrouve régulièrement, Nathalie Saint-Cric, la chaîne info du service public, dernière des chaînes d'info en termes d'audience. D'après vous, qu'est-ce qu'il faudrait faire pour qu'elle trouve enfin sa place et son public, cette chaîne France Info TV ?
7: Ah, si je le savais, je voudrais de l'or. Mais je pense qu'il faut, probablement que les gens n'ont pas le réflexe parce que historiquement, on est arrivé après. Ensuite, on ne sait pas si c'est une chaîne où on approfondit ou alors on donne de l'info brute, et que chacun s'est un peu spécialisé dans les chaînes d'info. LCI fait de plus en plus d'étrangers depuis l'Ukraine. BFM est connu pour être bonne en fait divers, et que nous, il nous manque probablement une identité pour qu'on sache exactement ce qu'on dit, de quoi on parle, si on en parle comme les autres ou pas. Mais là, il y a une nouvelle équipe, normalement, qui devrait essayer de redresser un peu l'image et l'audience.
0: Il y a une chaîne que vous n'avez pas citée quand vous avez énuméré les chaînes d'info, c'est la chaîne CNews.
7: Oui.
0: Avec cette tentation, on l'a senti un peu chez France Info, de faire du CNews en début d'année, début de saison, le recrutement de deux ex-visages de la chaîne, de Vincent Bolloré, Nathan Devers, Paul Melun, pour une émission de débat. On a appris qu'elle s'arrêterait en fin de saison, cette émission, officiellement faute d'audience. C'est pas aussi parce que ça grognait un peu en interne?
7: Oui, ça grognait un peu en interne, mais ça, je pense que c'est pas... Enfin, si vous voulez, des rendez-vous... Le danger de certaines chaînes, c'est quand on nous vend quelque chose qui est idéologisé, sans nous le dire. C'est-à-dire qu'on nous présente quelqu'un en disant « Monsieur Intel, qui est urgentiste », et pof, il est urgentiste, c'est j'étais, et on ne l'a pas dit. Ou alors on dit « Monsieur Intel est communicant », pof, il a été communicant de Marine Le Pen, et on ne l'a pas dit. Donc ça, je pense que c'est problématique. En revanche, d'avoir un débat avec deux personnes qui sont ouvertement, et c'est pas un délit, de droite ou de gauche, dès lors qu'on annonce la couleur, sur une chaîne info, avoir une heure...
0: Oui, mais est-ce que vous l'auriez fait avant? On a le sentiment que France Info a essayé de se mettre dans la roue quand même du succès de CNews.
7: Non, je pense qu'ils ont essayé d'ouvrir. On nous a suffisamment reproché de ne pas avoir ouvert avec au moment du rapport à l'oncle pour que, pour le coup, on peut ouvrir à eux, à d'autres. Et que je ne pense pas que ce soit un drame dès lors qu'on sait ce qu'on a à regarder, ce qu'on voit.
0: Allez, autre archive ou archifaux.
3: Lors de votre audition devant la commission d'enquête sur l'audiovisuel public, vous avez fait une blague au rapporteur Charles Alloncle en lui disant « Vos accusations à Alloncle, ça devient lassant ». Archive ou archive?
7: Je pense que ça doit être archive.
0: On aurait été capable, cela dit.
3: On aurait adoré. L'ambiance n'était pas au jeu de mots, vous pouvez
7: non,
3: nous le dire.
7: Non, j'avais dû être briefé pour me tenir bien, remarque.
3: Voilà.
7: Oublié.
3: Lui était plutôt intéressé par les chiffres.
11: Et est-ce que, Madame Plenet et Madame Saint-Cric, vous pourriez nous donner votre salaire et aussi votre vision sur cet écart que dénoncent les syndicats entre des journalistes et pigistes précaires et des cadres dirigeants qui ont des salaires très élevés?
7: Pour ce qui me concerne, je m'alignerai sur la décision de France Télévisions et de mes collègues, qui est de dire que mon salaire est totalement disponible dans la fameuse data room. Je crois en plus que j'ai dû le donner précédemment sur quelques antennes.
0: Exactement, ici même.
7: Et je l'ai envoyé précédemment, quand j'ai été énervé au début du rapport à l'oncle, enfin des commissions à l'oncle, quand j'ai entendu sur certaines chaînes dire les journalistes du service public, les journalistes qui s'en mettent plein les poches et ça, j'ai envoyé une capture de mon compte en banque avec mon salaire à Monsieur Alloncle. En lui disant comme ça, ça vous évitera de fantasmer.
0: Donc il était tout à fait au courant, quand il vous pose la question, il a la réponse.
7: Mais il les a pour tout le monde, puisque on les a mis à la disposition. Voilà, simplement moi, je ne vais pas faire l'intéressante en disant « Ah, moi je vais donner mon salaire ». L'ordre a été donné à tout le monde de ne pas le faire, et je le dis d'ailleurs.
0: Oui, parce que vous l'aviez donné dans plusieurs médias, notamment ici même.
7: Oui,
0: là.
7: Oui, je sais. Oui.
0: Mais beaucoup de ceux qui ont été auditionnés décrivent une ambiance plus proche d'un tribunal que... celle d'une commission parlementaire, c'est ce que vous avez ressenti, alors, vous aussi ou pas?
7: J'ai flippé un peu en arrivant, probablement à cause du décorum, et puis après je me suis dit, non, c'est le fait de prêter serment, quand on dit, il faut dire la vérité, j'irai de la vérité, toute la vérité, ça a un
0: côté...
7: Oui, c'est
0: ça qui fait un peu tribunal d'ailleurs.
7: Oui, mais ça a un côté, oh la vache, si je me plante dans un truc et tout ça, ils vont me le ressortir en disant que je suis une menteuse, et mais bon, après c'est rien, franchement.
0: Mais devant l'écran, on avait vraiment l'impression au cours de ces auditions que le rapporteur et le président ne pouvaient pas se voir. Qu'il y avait vraiment une tension extrême entre eux.
7: C'est-à-dire que Patrialetus, qui était donc le président, il voulait que ce soit une vraie enquête sur la télé. C'est-à-dire une vraie enquête, c'est qu'est-ce qu'on peut faire de mieux, qu'est-ce qu'on fait de pas bien, vérifions l'argent. Il voulait que ce soit quelque chose d'assez à plat et plutôt intéressant. Et je pense que M. Alloncle avait décidé plutôt de faire des claquettes et de faire parler de lui. Et il y avait un côté Star is Born pour Charles Alloncle, c'est-à-dire on parlait que de lui, il a eu son portrait dans l'IB, ailleurs... Voilà, mais
0: dans le fond, est-ce que cette commission a quand même permis
2: au moins de révéler certains dysfonctionnements.
7: Bah, quand on lit le rapport, hein, je l'ai lu en diagonale, on a l'impression qu'il ne tient pas compte de ce qui a été dit pendant la commission d'enquête. C'est-à-dire que les questions, il les expose, les réponses, en partie des réponses où on lui a donné tort, il n'en tient pas compte. Donc, je suis pas sûr que ce soit extrêmement productif. Et de toute façon, en période préélectorale, je ne vois pas très bien sur ce sur quoi ça va déboucher. Attendons 2027.
2: Charles Alonc, député UDR, le parti d'Éric Ciotti. Attention à ce que vous dites, Nathalie, le micro est allumé. On va revenir dans deux minutes sur cette vanne de trop lors des municipales. À tout de suite.
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24: Libéré, délivré, désormais plus rien ne m'arrête. Libéré.
3: La chanson de la Reine des Neiges, bien sûr, ça nous renvoie à votre roman, Nathalie Saint-Cry, car l'avocat du livre déteste ce titre, qu'il trouve, je cite, infiniment tarte. Vous aussi?
2: Vous me parlez de vous là ou pas?
7: Non, en fait, moi j'ai pas été bassinée parce que d'abord j'ai pas eu de fille et j'ai eu des garçons et ils sont un peu vieux pour avoir été exactement de cette génération. Mais libérer des livres, ça me saoule un peu aussi.
2: Voilà.
7: Attendez,
2: pourquoi.
7: Pour être totalement honnête, j'ai mis dans l'avocat, bien que je sois pas un homme et pas avocate, j'ai mis pas mal de choses.
2: Ah oui, voilà. Alors justement, quand vous parlez de la retraite, est-ce qu'on est dans la pure invention littéraire ou est-ce que dans le fond vous nous parlez de vous? Parce qu'il n'aime rien de la retraite, cet avocat, je vous cite, retraité en devenir et donc dépressif par anticipation, ou encore prendre sa retraite relevait d'une forme de mort symbolique. C'est aussi l'idée que vous faites de la retraite, Nathalie Saint-Cry, ou pas?
7: Moi, je me fais pas une idée de la retraite, parce que de toute façon, écrivant des bouquins, que je sois retraité ou pas retraité, enfin, ce qui compte, c'est quand même faire ses trimestres. S'il change pas là encore, si la réforme.
2: Ah mais là c'est bon pour vous non maintenant?
7: Non mais ça pas. Non, il y a c'est pas bon non.
2: Non c'est pas bon.
7: Non.
2: Parce que vous aurez 64 ans cet été, vous n'êtes pas éligible à la retraite.
7: Non. Ah, j'ai commencé à travailler un peu plus tard que la moyenne des gens, je pense. Oh bah écoutez, si vous êtes.
2: Donc vous n'y pensez pas?
7: Non, parce que moi, je fais pas un métier pénible. La seule chose qu'il faut que je fasse, c'est éventuellement dégager un peu le terrain aux jeunes en devenir et pas me cramponner pour faire un truc que j'ai fait 214 fois qu'au bout d'un moment, je vais lasser tout le monde.
2: Vous l'avez dit, hein, ce sera votre dernière campagne présidentielle.
7: Ah bah oui. Mais oui, je l'ai dit, bah attendez, c'est normal. Je peux faire autre chose, il y a d'autres choses qui me passionnent.
2: Ça vous amuse plus ?
7: Alors, d'une certaine manière, ça ne m'amuse plus. Parce que je veux pas tourner... Alors j'essaie de pas être grossière parce que mon fils m'a engueulé. Je veux pas tourner vieille taupe du genre c'était mieux avant. Mais j'ai la faiblesse de penser que quand on a eu la chance de commencer avec Mitterrand, Chirac, Pasqua, Giscard, enfin que j'ai croisé, hein, j'ai pas commencé, un certain nombre d'hommes politiques, Balladur, enfin des gens qui avaient une espèce de d'épaisseur, il est un peu moins sexy de croiser aujourd'hui certains de la classe politique. Et je fais attention de n'en citer aucun. Il y a moins de relief, il y a plus de prudence surtout. On veut être en accord avec les réseaux sociaux, on communique.
2: Plus personne ne veut faire railler, il n'y a plus d'effet de manche.
7: Mais non, et on n'ose pas dire ce qu'on pense, parce que s'il faut, on a peur de choquer un tel. Bon, donc je trouve que c'est moins intéressant. Donc, avant que j'en arrive à faire ma scrogneugneu, je préfère continuer encore un peu, parce que là, je trouve, soirée électorale, c'est toujours très sexy, mais... Je vais pas faire ça pendant... Vous voyez, mon mari qui est à la retraite, il se fait des bouquins sur autre chose.
2: Dernier tour de manège ou c'est de la coquetterie à la Charles Aznavour, vous allez faire vos adieux sur 20 ans?
7: Ah non. Ah non, non, non. Alors ça, s'il y a un truc que je supporte pas, c'est ça. Quand on le fait, on le dit, autrement on se tait. Je suis totalement capable de m'intéresser à autre chose. Enfin, je veux dire, je regarderai, je serai toujours excité les soirs d'élection. Je serai toujours...
2: Mais sur votre canapé.
7: Eh oui, mais tant que c'est pas dans un déambulateur, ça va.
2: Et reprendre un poste de direction, être dans la coulisse comme vous l'avez fait pendant des années?
7: Non, j'ai pas envie.
2: Je vous cite, j'avais 22 de tension quand j'étais responsable
7: vrai,
2: du service ça. Politique.
7: C'est vrai.
2: Donc c'est dire si le plaisir n'était pas franchement là.
7: Non, puisque c'est des périodes où on doit d'abord être en permanence présent, être au courant de ce qui se passe. Quand François de Rugy a démissionné, j'étais en train de me baigner dans la mer, donc par définition pas loin. Je suis sorti à toute vitesse parce que mon mari me faisait des trucs comme ça. J'ai sauté dans le train, j'étais à côté de Nantes. Je suis arrivé échevelé à la télé. Quand Benjamin Griveaux, il y a eu les photos de lui sur lui, je venais d'arriver chez mes parents à Tours, je suis sur la voiture avec papa. Je dis eh merde. Vous voyez, donc, il y a un moment donné.
2: C'est sacrificiel, hein.
7: Si on veut faire les choses bien. Puis c'était une époque où peut-être à la télé, ils étaient plus excités par la politique. Donc là, ça se tasse en ce moment. C'est beaucoup plus calme.
2: Nathalie Saint-Cricq, alors vous réfléchissez à votre avenir. On va se retourner sur votre passé. C'est l'heure de faire le bilan.
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2: On va faire une interview si c'était à refaire.
3: Alors si c'était à refaire, est-ce que vous feriez plus attention au micro quand vous êtes en direct?
7: Oui, parce que ça m'a privé du deuxième tour des municipales.
2: Et pour cause, au premier tour des municipales sur France Info TV, vous pensez votre micro éteint, alors que pas du tout.
5: Je vous interromps, on va écouter en direct Éric Ciotti en tête à liste.
7: Alias Benito.
2: Benito pour Benito Mussolini. À quel moment vous comprenez qu'on a entendu ces propos à l'antenne? Quelqu'un vous dit dans l'oreillette?
7: Non, pas du tout, on m'a rien dit à l'oreillette. C'est un copain qui est chez lui, qui me dit tu devrais faire gaffe. Et là, je me dis mais qu'est-ce qu'il raconte? Et... Moi, j'ai pas pensé une seconde, comme on était en direct à Nice, que l'image qu'on voyait était Nice. J'ai voulu faire une blague à Teinturier, qui était mon voisin.
2: Brice Teinturier,
7: puis on était à 2h30 d'antenne. Et donc, la direction a été mise au courant par Twitter. C'est parce qu'en fait, c'est des gens chez eux qui ont fait ça, qui ont tweeté, et c'est commencé à devenir un problème. Et là, je me suis dit, ouais, pas de chance.
2: Beaucoup de messages sur les réseaux sociaux. Assez vite, vous présentez vos excuses
7: sûr,
2: à l'antenne.
7: Mais c'était, j'ai même pas, j'aurais dit tout de suite, faut le faire.
2: Et quand vous sortez de l'émission, alors là, chose inhabituelle tout de même, vous demandez à être sanctionné.
7: Mais attendez, je préfère, on va dire deux choses. Soit on dit que je suis absolument un être formidable et je dis que ma déontologie m'a poussé à faire ça. C'est vrai, mais la vérité, c'est que je pense que si j'avais été à leur place, j'aurais fait pareil et que j'ai préféré devancer le truc. Et j'y suis allé en disant, bon, faut marquer le coup, faut suspendre, alors combien de jours, combien de temps?
2: Mais ils ont dû être surpris, non? Que ce soit vous qui,
7: bon, je pense qu'ils avaient la même idée. Il se trouve que ça a évité un truc pénible, donc tout le monde s'est mis d'accord. Et honnêtement, j'aurais été patron, j'aurais fait la même chose avec quelqu'un d'autre. Donc, j'ai fait une ânerie. Je suis pas la seule, le technicien aussi. Ça faut quand même dire que, logiquement, quand on est en extérieur, on coupe les micros.
2: Et la technique s'est excusée auprès de vous ou pas?
7: Non, mais personne n'a à s'excuser. C'est moi qui suis responsable. Quand on est face d'un micro, on se tait. Voilà.
2: On continue cette interview, bilan.
3: Si c'était à refaire, est-ce que vous feriez tout pour présenter le 20h?
7: Jamais. La vie.
2: présenter un JT, ça n'a jamais été notre grade.
7: Jamais. Mais vous savez, j'ai pas fait d'antenne pendant 10 ans. Hein.
2: Ouais, vous étiez sur le terrain, dans
7: j'étais
2: la coulisse.
7: Ou sur le terrain, ou dans la coulisse avec Arlette Chabot. Ou puis en plus, ça me convenait parce que c'était la période où les enfants étaient petits et je voulais m'en occuper.
2: Et vous aviez pas l'envie absolue de passer à l'antenne, quoi.
7: Ah, mais pas du tout. J'étais mortifiée par l'antenne. J'ai jamais aimé ça.
2: Il y a des gens, par exemple, qui font l'antenne, qui adorent être reconnus dans la rue. Ça les flatte.
7: Alors, pour être honnête, je vais pas vous dire que quand il y a des gens qui viennent me voir en me disant « vous aime bien, continuez, gna gna », je suis pas contente. Là, l'autre jour, j'ai un type qui m'a dit « moi, je vous déteste, vous êtes une gauchiste du service public ». Ça, j'aime moins.
2: Les gens osent comme ça venir spontanément.
7: Écoutez, j'en ai pas beaucoup. J'ai une dame un jour qui m'a traité de salope.
2: Et pourquoi?
7: Parce qu'elle trouvait que je ne défendais pas Nicolas Sarkozy. Je l'ai laissé faire parce qu'en plus elle était avec des enfants en bas âge, donc je trouvais que c'était pas bien de parler comme ça devant des gosses. En général, les gens qui vous accostent sont des gens plutôt gentils et bienveillants, donc c'est pas désagréable du tout. Ce que je trouve plus désagréable, c'est l'idée qu'il faille toujours être en représentation, c'est-à-dire se tenir bien. Moi, je regarde autour quand je parle dans un bistrot, parce que je me dis si j'ai le malheur de dire une ânerie ou de dire un truc. Imaginons que un jour on a dit que je traînais avec un jeune homme, bon, c'était mon fils, donc j'aurais pas donné le mode d'emploi parce qu'il était pas connu encore, mais l'idée qu'on puisse vous surveiller, ou que vous avez, alors je ferai pas des trucs honteux, mais même quand je vais au resto avec quelqu'un, j'ai pas forcément envie qu'on dise que je suis au restaurant avec quelqu'un. J'ai envie d'être tranquille, et je suis plutôt d'un tempérament secret pour ma vie privée. Je mets pas même pas des photos de mon chat, alors qu'il le mériterait.
2: Vous ne courez pas après l'antenne, mais l'antenne vous a couru après. Et alors, dès vos débuts quand même, hein.
3: On a retrouvé dans nos archives ce qui est sans doute l'un de vos premiers passages à l'antenne. C'était sur la 5 en 1987 et vous présentiez une revue de presse.
6: Actualité plutôt calme ce matin qui se traduit dans vos quotidiens par des unes vraiment moroses. Le quotidien de Paris établit une première facture de la crise boursière et Édouard Balladur dresse lui aussi son bilan dans les Échos. Il affiche la couleur non aux facilités de la relance.
2: Oui, c'est bien vous Nathalie Sacre, quelques petites voix et le ton du journaliste.
7: Ah oui, alors non, là il y a quand même du boulot depuis, parce que maman me disait, on dirait que tu racontes le petit chaperon rouge quand tu parles à la télé. C'est-à-dire que et j'avais un patron, Christian Guy aussi, qui faisait, quand j'étais en direct, j'étais pas du tout comme ça, mais j'avais tendance à chantonner. Et ça, j'ai essayé de le corriger, parce que normalement les trucs dont je parlais, c'était pas boucle d'or.
2: Vous aviez 25 ans à peu près, le même âge que Benjamin quand il a débuté dans le journalisme. C'est vous qui avez poussé votre fils Benjamin Duhamel à devenir journaliste ou pas?
7: C'est la personne qui peut pousser mon fils à faire quelque chose, elle est pas née. Je suis enchantée qu'il fasse ça parce que ça lui plaît, qu'il est content, qu'accessoirement ça nous fait une langue commune.
2: Mais il vous consulte parfois? Vous demande conseil?
7: Fini. Il m'eut consulté, il m'a consulté. Maintenant c'est moi qui consulte.
2: Benjamin, vous avez toujours dit que vous vouliez pas vous retrouver à l'antenne avec lui.
7: Oh bah écoutez, franchement, faut éviter le ridicule. Et chacun vit sa vie, on va pas...
2: Donc vous serez pas dans l'heure de vérité? On sait déjà que lui...
7: Je fais les autres sur la campagne, je fais des paroles et des actes pendant une éternité. Vous jugez avant, c'est bon.
2: Mais là, pour 2027?
7: Je ferai ailleurs, autrement. Mais je ferai pas l'émission politique, mais je la fais pas déjà depuis 1 ou 2 ans. Hein.
2: Au premier tour des municipales, Benjamin Duhamel était sur France 2, votre mari Patrice Duhamel sur LCI, son frère Alain Duhamel sur BFM TV, et vous sur France Info. Est-ce que vous comprenez que ça a pu donner l'impression aux téléspectateurs que le clan Duhamel trustait l'analyse politique sur l'ensemble des chaînes?
7: La réponse est oui, et c'est bien pour ça qu'à la question précédente, est-ce que vous feriez avec votre fils, la réponse était non. Moi je suis fidèle à ce que j'ai dit, j'arrêterai dans 2 ans.
2: La date est fixée.
7: Non, mais attendez, j'ai pas...
2: Mais dans 2 ans, attendez, la présidentielle, c'est l'année prochaine.
7: Bah, l'année prochaine, quoi. Je veux dire, à l'été prochain, comme vous voulez.
2: Vous voyez, vous rallongez déjà.
7: Attendez, je fais pas des croix sur le mur chez moi. J'ai pas non plus un réveil avec un chronomètre, avec un truc qui
2: va exploser. Non, mais je note que vous venez de gratter une année, quoi. Vous aviez dit 2027, et maintenant c'est 2028.
7: Je vais continuer à travailler autant que je peux, sans être gaga, ou malade, c'est parce que tout peut vous arriver à tout moment. Travailler, ça peut être aussi, faire des livres, ou écrire autre chose, ou, voilà.
2: On retourne à votre interview bilan.
3: Alors, si c'était à refaire, est-ce que vous referiez le débat de l'entre-deux-tours de la présidentielle?
2: Ah, finalement, ça a été un plaisir.
7: Alors, ça a été un cauchemar avant, de ce qu'on fait quand on veut pas passer le bac, en imaginant que le bahut va brûler, que je sais pas quoi, tout le monde va mourir, qu'il va y avoir une attaque nucléaire, parce qu'on veut pas y aller. Donc, j'étais très tendue, j'avais très peur de me ridiculiser. D'ailleurs, je pense pas que je sois entièrement passée à côté de cette peur. Mais c'est tellement excitant. Mais je le ferai différemment. Et plutôt, j'accepterai pas forcément les règles qui étaient fixées. C'est extrêmement codifié. Puis, de toute façon, ils en avaient rien à faire. Pas un regard.
2: Débat houleux, avant même le début d'ailleurs, une grande crispation lorsqu'ils arrivent au studio.
7: Oui, Parce que le bruit courait à l'époque que Marine Le Pen avait allé sortir une bombe pendant le débat, notamment sur une histoire de fisc et de fiscalité et de comptes aux îles Vierges d'Emmanuel Macron. Donc le bruit courait qu'il allait y avoir un truc, et à tel point que le conseiller, un des conseillers de Macron, quand il s'est installé, il m'a dit « tu vas voir, ça va être une boucherie ». Voilà, donc si vous voulez, on était un peu...
2: C'était parce que vous étiez déjà pas bien, hein. Si eux étaient crispés, vous c'était encore
7: j'étais
2: pire.
7: J'étais pas bien, j'étais, je transpirais des mains, c'était effrayant. Je mettais mes mains, il y avait une mare.
2: Effet flaque. Ça avait commencé dans les jours qui avaient précédé le débat,
7: oui,
2: j'imagine.
7: Voulez, oui, mais ça c'était pas mal, parce que c'est bien, c'est mieux que le pilate pour maigrir.
2: Ah oui.
7: C'est moins fatigant, on maigrit spontanément.
2: Vous dormiez plus, vous mangez plus?
7: Non, mais mon fils se foutait de moi, donc... Non, je me réveillais, les cheveux collés comme dans les films d'horreur, avec, en disant
2: pourquoi
7: c'est horrible.
2: Je ne veux pas y aller.
7: J'aurais dû dire non, je suis folle, je vais avoir une crise cardiaque.
2: Et tout ça pour vous entendre simplement pendant 7 minutes sur ces 2h30 de débat.

0: choses posées à nos invités. Vous voyez, on va loin. À votre tour d'y répondre dans 2 minutes.
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1: Fromage ou dessert?
0: Vous déjeunez parfois avec les politiques, Nathalie Sinclair?
17: Encore un peu, oui.
0: Ouais. Ils ont un bon coup de fourchette en général ou pas?
17: Non, mais c'est comme tout le monde, ça s'est arrangé. Dans le temps, ils prenaient du vin à table à midi, et maintenant ils en prennent plus, ils mangent light.
0: Ils sont sur des graines.
17: Bah, on n'est pas encore dans la graine, ça c'est Elisabeth Borne, mais ils mangent, mais c'est plus la nourriture roborative comme sous Chirac.
0: Tête de veau, tout ça, c'est terminé.
17: Alors ça m'est jamais arrivé, ouais. La tête de veau, ça.
0: Bon, ici, ça va être light parce qu'il va falloir faire un choix.
18: Alors regardez, deux enveloppes dans chacune question. Donc fromage ou dessert, vous dites
17: fromage. Fromage.
0: Question fromage qu'il faut nous lire, s'il vous plaît, Nathalie Saint-Cric.
19: C'est dégueulasse.
0: Mauvais espionnage, hein.
17: Vous voyez qui à l'Élysée l'an prochain?
0: Votre réponse dans 2 minutes. Merci d'être avec nous. Il est midi.
18: L'essentiel de l'information, c'est avec vous, Charles Ducrot. Bonjour Charles.
20: Bonjour Jade, bonjour à tous. La justice portugaise reprend son interrogatoire de cette mère de famille française soupçonnée d'avoir abandonné ses 2 enfants de 4 et 5 ans. La femme de 41 ans et son compagnon de 55 ans sont arrivés il y a quelques heures au tribunal de Setúbal, au sud de Lisbonne. 3 nouveaux cas d'Ebola confirmés en Ouganda selon les autorités sanitaires de la République démocratique du Congo, pays voisin. L'épidémie présente un risque très élevé pour la population selon l'Organisation mondiale de la santé. Le virus a déjà fait plus de 130 morts. Peu importe d'où vous nous écoutez en France, la chaleur sera notre point commun aujourd'hui. La hausse des températures est nette ce week-end et ça devrait grimper encore demain. Comme à Bordeaux, déjà 30 degrés. En Gare Saint-Jean, nombreux sont celles et ceux qui partent directement

0: direction le bassin d'Arcachon. La mer est vite.
1: Bah, de temps en temps, quand il fait beau, en fait, à Bordeaux, pour éviter la chaleur de Bordeaux, on va quand même sur le bassin bronzer un peu. En train, on met quand même 50 minutes. Bon, il y a des retards de temps en temps, mais c'est quand même plus rapide parce que du coup, il n'y a pas les bouchons.
0: À propos recueilli par Clara Etchari, à Bordeaux, on pourrait frôler, voire dépasser 34, voire 35 degrés cet après-midi. Les joueurs de Lens et leurs supporters attendus tout à l'heure à 15h dans leur ville pour parader et continuer de célébrer la Coupe de France remportée hier soir face à Nice. Ce midi, la préfecture de police communique. Si globalement la soirée n'a pas été émaillée d'incidents, 35 personnes ont été interpellées hier soir autour du Stade de France, principalement pour détention d'objets interdits. On va développer toute cette actualité dans une demi-heure maintenant avec vous, Martial Youb. Bonjour.
2: Bonjour.
0: Le journal inattendu, on connaît la formule, l'actualité et un invité. Et ce midi, Eric Orsenna.
2: Qui est déjà arrivé, ça fait une heure qu'on discute ensemble, ça va être une belle émission. Il a regardé la finale et la victoire de Lens hier soir, il nous en parlera. Il parlera de Cannes aussi, bien entendu. Il a des choses à dire sur Vincent Bolloré et la culture. Et puis on va également évoquer le Proche-Orient, on parlera notamment avec son ami Jean-Yves Le Drian, qui sera également notre invité pour parler notamment du Liban.
0: Merci beaucoup Martial, à tout à l'heure. La météo pour cet après-midi, un ciel tout bleu excepté dans l'est et le sud, mais rien de grave, un voile nuageux qui plus est très discret. Encore quelques plaques de grisailles seront possibles sur les côtes du Finistère ou encore du Roussillon. Pour les températures, généralement entre 29 et 34 degrés, localement 35 dans le sud-ouest, ce sera un peu moins chaud sur les côtes du nord-ouest, du Pays Basque et de la Méditerranée. On termine avec les courses, elles seront à Enghien-Soisy, 15h15, attention le 8 et le 15 sont non partants. Dominique Cordier vous conseille de jouer le 5, le 7, le 4, le 14, le 16, le 12 et le 6. L'outsider de RTL, c'est le numéro 7. Bientôt midi 3 sur RTL. 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Continue avec Eric Dussart et Jade.
3: Et nous sommes toujours avec Nathalie Saint-Cricq pour son nouveau roman La Petite Mère, paru aux éditions de l'Observatoire.
4: Après le journalisme et l'écriture, vous allez devoir faire montre de vos talents de voyance avec la question que vous avez tirée au sort juste avant les infos. Vous nous la rappelez, s'il vous plaît?
5: Vous voyez qui à l'Élysée l'an prochain? Je vais vous dire un truc bizarre, ça fait 2 ans que je crois, et tout le monde se fout de moi, que Jean Castex va revenir.
4: Ah oui?
5: Au mois de novembre, voilà.
4: Alors, il va annoncer sa candidature, là, à l'automne.
5: Ça m'étonnerait pas. Mais je vous dis pas ça, j'ai pas des infos en particulier, mais je pense qu'il a
4: C'est votre intuition.
5: Ouais. Et tout le monde se moque de moi depuis 2 ans, donc.
4: Mais est-ce qu'il y a des éléments qui indiquent que c'est en train de se mettre en place quand on voit ce qu'il fait ou pas?
5: Je pense qu'il a un profil qui peut être à la fois plus assez fédérateur. Je pense qu'il a, je ne vous dis pas que je le souhaite, je dis que je pense ou j'estime. Je pense qu'il a un profil, apaisant, calme, un peu provincial, un peu. Je vous dis pas qu'il est comme ça. Je vous dis
4: et gestion de crise, on se souvient du Covid. Hein.
5: Voilà, et que en gros, si nos amis du bloc central, qui ne sont pas forcément nos amis, sont dans un mouchoir de poche dans le cadre d'un sondage, et vous avez un Attal à 12, Édouard Philippe à 11, je sais pas quoi, Retailleau 30 sous, il peut être une solution de synthèse. Mais voilà, c'est pas pour faire l'intéressante que je dis ça. Je pense que c'est je pense pas que ce soit totalement débile. Alors s'il nous entend. Qu'il réponde.
4: Il y a déjà un an avant l'élection, plus de candidats qu'à la Starac, une dizaine déclarés et au moins autant prêts à le faire. C'est du jamais vu, ça, non, qu'il y ait autant de candidats.
5: Ah, c'est, oui, c'est assez. Mais je pense que si vous voyez, il y a deux portes qui sont ouvertes. La porte Macron, qui est quelqu'un dont qu'on ne connaissait pas 5 ans avant et dont on dit bah il réussira jamais parce qu'il n'avait pas de parti. Bon bah ouais, si il a réussi. Donc chacun se dit si c'était moi. Après. Il y en a qui exagèrent vraiment, quoi. Je pense que s'il y a des guerres, s'il y a une crise financière, il y a quand même des choses qu'il faut savoir. Donc je pense que certains vont un peu loin en imaginant que c'est joie pour eux. Mais en fait, ils font ça pour aller dans les médias, pour qu'on parle d'eux.
4: Pour se faire de la com. Ils savent très bien qu'ils gagneront jamais.
5: C'est comme quand ils écrivent des livres.
4: Ouais. Alors les livres, justement, les livres politiques, est-ce que ce sont vraiment les politiques qui les écrivent ou ils ont des auteurs cachés?
5: Pas tous, mais malheureusement, certains les écrivent eux-mêmes, oui.
4: Malheureusement.
5: Non, mais.
4: C'est pas votre genre préféré?
5: Mais attendez, moi, c'est mon genre, c'est mon boulot, donc je suis obligé de le faire. Dire que je prends du plaisir à quelqu'un qui fait, qui raconte sa vie, si c'est une vraie vie, ça m'intéresse. Maintenant, c'est un peu trop marketé. Donc, je peux pas dire que ce soit, moi, je lis des vrais
4: livres. Ils disent toujours la vérité ou ils romancent?
5: Mais non, mais qui dit la vérité? On fait un jus qui permet de s'humaniser, de se. Et quand on a vécu des choses très très dures, les gens qui ont souffert de beaucoup de choses, ce sont pas les premiers à le raconter. Donc ils ont une certaine forme de pudeur. Donc ils font ça parce qu'il faut faire un livre.
4: Est-ce que vous pensez qu'il faut s'attendre à une campagne présidentielle minée par les fake news, ouais, avec l'essor de l'IA?
5: Ouais, absolument. Je pense qu'il faut s'attendre à une campagne qui sera épouvantable.
3: Alors, il y a une très bonne série qui montre combien tous les coups sont permis dans une présidentielle. C'est Baron Noir. Vous y avez joué votre propre rôle, notamment en interviewant un politique joué par François Morel.
6: Alors, le dernier décompte fait état de 961 incidents, images d'une rare violence.
7: On va passer toute la soirée là-dessus.
6: Écoutez, Michel Vidal, la gravité de ce qui se passe ce soir mérite quand même qu'on s'y attarde un minimum.
7: Gravité, et je rappelle qu'il y a 65 000 bureaux de vote en France et vous, ça fait 10 minutes que vous bourrez le crâne des gens et vos images anxiogènes.
6: Écoutez, je fais juste mon travail de journaliste.
4: François Morel dans la peau d'un leader d'un parti de gauche radical qui nous rappelait évidemment Jean-Luc Mélenchon. Mmh. Mais je dois dire que la fiction était un peu en dessous de la réalité parce que le vrai a été encore plus hostile avec vous à l'antenne, Nathalie Saint-Cric.
6: On ne faisait pas particulièrement attention à Daniel Obono.
8: Oui, mais j'ai déjà répondu deux fois.
6: Et d'ailleurs même...
8: Est-ce que c'est encore prévu qu'à la fin, il y a
6: un
8: nouveau
6: sujet ? Non, c'est une question philosophique sur le point de savoir si on a le droit de dire un certain nombre de choses, parfois même douteuses, sans avoir de problème dans votre mouvement. La question n'est pas
8: une autre question. Douteux, une Madame Saint-Cric. Elle ne truque pas les déclarations des autres, comme
6: d'accord,
8: vous l'avez fait.
6: Très bien, ok. Alors, quand vous considérez, par exemple, bah oui, mais de toute façon, si la salle est comme ça, quand vous considérez, quelquefois...
8: C'est plus dur, hein. Quand on fait pas ce qu'on veut.
6: Franchement, il n'y a pas de problème.
4: C'est ce soir-là que Jean-Luc Mélenchon vous avait dit « va te faire foutre » après, dans les coulisses.
5: Oui, je pense que ça doit être celle-là, mais comme il y en a eu pas mal, je peux confondre. Mais oui, c'est comme ça. Vous savez, je le connaissais très bien, donc...
4: Vous entendiez plutôt bien, d'ailleurs, au début, lorsqu'il était au Parti Socialiste.
5: Comme je couvrais le Parti Socialiste, c'est pas que je m'entendais spécialement bien avec lui, c'est que je trouvais ça très intéressant, quand il était ministre délégué chargé de la formation professionnelle aussi. Et il y a eu, après... Il a changé aussi, peut-être que j'ai changé. Et puis, il a une stratégie qui est d'essayer d'agresser les journalistes, quand même. Parce que ça plaît, parce que je peux très bien comprendre. Après... Qu'est-ce que vous voulez, ça me perturbe pas au-delà de ça.
4: Vous connaissez maintenant sa grammaire, donc ça vous déstabilise pas.
5: Mais non, parce que le but c'est de déstabiliser. Et puis, de toute façon, on a suffisamment d'orgueil. Quand ils ont fait leur campagne d'affichage avec les fascistes votent, les golfeurs, les chasseurs votent, Saint-Cric vote, j'ai poursuivi, j'ai gagné. Il a vu détourner mon image. J'ai gagné 500 euros que j'ai filé au Resto du Cœur.
4: Vous vous impatientez de le retrouver sur les plateaux pour la présidentielle ?
5: Ah non, mais je le retrouverai pas, je pense.
4: Ah sûr ?
5: Non, il veut pas de moi.
4: Ah, il vous a récusé maintenant ?
5: Non, mais je crois que... Dernière fois que je l'ai... Non, il veut pas... Enfin, j'en sais rien. J'ai aucune impatience là-dessus.
4: Ce que
5: je
4: ne veux pas... Les journalistes, en fait, les politiques choisissent en fait leurs intervieweurs ?
5: Non, je
4: ne
5: le dis pas, mais moi je sais que qu'il y a un truc qui va pas. Mais si vous voulez... C'est pas grave.
4: Vous avez jamais essayé de vous expliquer, de mettre tout ça à plat pour repartir sur
5: deux. J'ai pas à m'expliquer. J'ai pas à m'expliquer. J'ai pas à faire la paix avec quelqu'un qui m'a agressé en premier. Mon but dans la vie, c'est pas d'être ami avec tout le monde. Et d'ailleurs, c'est pas d'être ami, c'est de faire mon travail.
4: Mais faire votre travail stipule que vous puissiez parler avec tout le monde aussi.
5: Donc, je pense. Mais écoutez, moi, je vais pas faire des émissions pour que ça soit du catch. Et c'est pas ça, les gens méritent mieux. Jean-Luc Mélenchon, contrairement à ce qu'il dit, déjeune avec des gens, voit des journalistes et tout. J'en ai fait partie à une époque. Maintenant, il considère que je suis socialiste. Parce qu'il m'a vu au congrès des PS. Donc j'essaie de lui dire que quand on suit un parti, ça vient pas... Et pour lui, être socialiste, c'est probablement la pire injure. J'aurais tué 50 personnes, ça serait moins grave. Donc s'il considère que je suis socialiste... Voilà, c'est la vie tout ça, c'est pas grave.
4: Nathalie Saint-Cric, on marque une toute petite pause et dans 2 minutes, on va vous installer devant la télé. C'est vous qui allez composer votre programme télé idéal. À tout de suite.
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4: Alors télé, plateforme, vous regardez beaucoup les séries, Nathalie Saint-Cric, quoi.
5: Oui, je le confesse. Sauf que là, j'ai eu une crise, comme je travaillais le soir et la nuit pour écrire mon bouquin. Alors, j'avais un alibi qui dit, je regarde des polars pour savoir comment bien mener mon affaire.
4: Tu parles.
5: C'est moyen. Ouais. Et en fait, donc j'étais obligée d'être à la diète de série. Et maintenant, je m'y suis remise.
4: Et pourquoi pas écrire une série politique? Vous en connaissez parfaitement les coulisses.
5: Ah, moi, je pourrais collaborer à une, c'est pas un joli mot, mais je pourrais collaborer à une série politique en disant, ça, je crois que c'est pas plausible et tout ça, mais j'ai pas, je pense que j'ai pas assez de, oh, mais vous arrêtez pas de me recoller des trucs de politique, là.
4: Non, mais je vous donne du boulot!
5: Mais je suis pas dans l'angoisse de l'absence de travail. Je vous dis, je suis sur, j'ai bon, plein d'autres projets. La politique, c'est bon, quoi.
4: Bon, alors, relaxez-vous.
5: Ou alors, ça serait horrible.
4: On parle plus de, oui. On ne parle plus de politique maintenant, des programmes plus classiques avec la bonne vieille télévision. On fait des propositions, vous dites à chaque fois ce que vous préférez.
3: Ce soir, vous préférez regarder la demi-finale de The Voice sur TF1 ou Capitaine Marlowe sur France 2?
5: Capitaine Marlowe.
4: Capitaine Marlowe, donc pour vous, sur TF1, la demi-finale de The Voice. En parlant de chansons, il y a une tradition qui s'est hélas perdue dans les campagnes présidentielles, les chansons à la gloire des candidats. C'était chouette ça quand même. Hein.
5: Ah oui, ça c'est sûr, ça dépend lesquelles. Hein.
4: Il y a eu des petites merveilles comme celle-ci pour la campagne de Jacques Chirac en 1981.

0: Vous vous souvenez de celle-ci, Nathalie Sarkozy?
1: Attendez, vous êtes offensant, là. J'étais pas journaliste politique à cette époque.
0: Ouais, en 80, après, ça s'est un peu perdu, quand même.
1: Attendez.
0: Ça lui avait pas réussi, hein, celle-ci, à Jacques Chirac,
1: qui
0: a fini troisième derrière Giscard et Mitterrand, élu président de la République, sans doute aussi grâce à son propre tube de campagne.

0: très chouette aussi. Normal, c'est le même compositeur qui avait signé les chansons de Chirac et de Mitterrand.
1: Et il touche des droits de sa
0: Non, mais c'est-à-dire qu'ils servaient les deux rivaux pour une même campagne. On se dit quand même, quand on entend ça, qu'ils auraient eu besoin de meilleurs conseillers en communication. Ça vous a jamais tenté, ça, d'avoir, d'être conseiller en communication, de monter votre boîte de coaching comme d'autres anciens journalistes l'ont fait?
1: Ça va pas. Mais c'est pas mon travail. Vous pensez que j'ai aidé quelqu'un à mentir ou...
0: Non, mais attendez, ça peut être aussi leur donner des conseils pour bien faire passer leur message.
1: Le meilleur conseil à leur donner, c'est d'être, de pas s'embrigader avec un tas de conseils. C'est-à-dire d'essayer d'être normaux. Même s'ils pensent qu'ils disent quelque chose que c'est pas bien vu par les téléspectateurs.
0: Vous voyez ça maintenant, en fait, qu'on leur donne trop d'éléments de langage.
1: Ils sont trop contrôlés. Alors, soit ils sont trop contrôlés parce qu'ils ont aucun affect. Dans ce cas-là, tant pis pour eux, on va pas l'inventer, leur acheter un chien ou de leur raconter une histoire d'enfance qui n'a pas existé. Mais je pense que les vrais personnages, un peu épais, un peu compacts, un peu compliqués, qui piquent des crises, je trouve que c'est ça. Enfin, c'est quelqu'un qui a
0: des convictions.
1: Oui, bah voilà, c'est un peu ça. Voilà, c'est un très beau mot pour la politique.
0: Il y a un politique qui a toujours maîtrisé ses interventions à la télévision, c'est Nicolas Sarkozy. Vous dites que sa technique, c'est d'essayer au départ de déstabiliser son intervieweur.
1: Oui, c'est bon, c'est une bonne technique. Parce que c'est vrai qu'à partir du moment où vous avez un journaliste face à vous, si vous voulez le mettre, lui envoyer un petit warning, qui est si tu joues à ça, je vais jouer aussi, ça va pas, toi qui va gagner.
0: Et il vous jauge en fait, en quelque sorte.
1: Il jauge et en général, il vous renverse, vous retourne une question. Et là, le champ est immense, c'est-à-dire que vous pouvez pas aller à la télé en ayant révisé 400 trucs, tout. Si je vous demande le déficit de la balance commerciale en 68, j'ai aucune idée. Donc on a beau regarder toutes les fiches, je trouve pas. Donc ça, il l'a fait plusieurs fois, et je trouve que c'est une méthode qui est intéressante, qui d'un point de vue du politique est plutôt maligne, parce que ça terrorise un peu.
0: On retourne à votre plateau télé.
2: Demain dimanche, vous vous laisserez plutôt tenter par Faites entrer l'accusé sur RMC Découverte ou Le meilleur des guignols de l'info sur la chaîne Comedy Plus.
1: Ah, Le meilleur des guignols de l'info, parce que c'est tout...
2: C'est des bons souvenirs.
1: Oh là là, qu'est-ce que c'était bien.
0: Et vous faisiez marrer les guignols?
1: Oh, mais à un point, vous pouvez pas savoir.
0: Est-ce que vous aviez votre marionnette?
1: Non, pas encore. Non, Michel Cotta avait la sienne, je n'avais pas encore la mienne. Donc je débutais.
0: Vous auriez aimé?
1: Je débutais, j'étais pas connu. Oh non, j'aurais pas aimé. Mais qu'est-ce que c'était? En plus, c'était d'une finesse sur la politique. Quand il y avait Rocard et Mélenchon, quand il y avait le manger des pommes de Chirac avec Balladur qui arrivait avec des gants blancs pour la campagne de 95 et qui disait bonjour, et avec l'autre manger des pommes. C'était...
0: Dont on dit d'ailleurs que ça l'a aidé dans sa campagne. Mais
1: attendez, évidemment que ça l'a aidé.
0: Ça a créé une image sympathique.
1: Il y avait quelqu'un qui avait l'air effroyablement sympathique et quelqu'un qui avait l'air snob. Je pense que c'est, vu l'audience que ça avait à cette époque, ça formate quand même. Ça donne une image sympathique. Même quand il l'appelait super menteur avec le nez qui s'allongeait, c'est un super menteur sympa.
0: Aujourd'hui, il n'y a plus de programme satirique sur la politique à la télévision.
1: Ah, je pense
0: que plus aucune chaîne ne veut prendre le risque, ou parce que il n'y a plus suffisamment d'épaisseur chez les politiques pour pouvoir les caricaturer.
1: Je pense que c'est un mélange de tout. Je pense que l'irrévérence, c'est... Enfin, moi, j'écoute Cave Rivière, que j'adore tous les matins, je dis pas ça parce que je suis RTL, et quand ils sont bons, les imitateurs ou les comiques, ils font des analyses très très très très fines. Ça dit exactement tout de la politique.
0: Il y a la prudence sans doute des diffuseurs, le fait aussi que les nouveaux personnages impriment beaucoup moins du monde politique. Par exemple, vous seriez capable, vous, de citer tous les membres du gouvernement ou pas?
1: Mais ça va pas. L'autre jour, j'en ai découvert un encore.
0: Vous en trouvez un tous les jours, c'est le cavalier de l'avant ou quoi?
1: Mais mais attendez, je me suis dit aussi que d'un autre côté, c'était pas absolument utile que je l'apprenne. Parce que ça changeait. Et je n'étais pas sûr de l'entendre parler après. Vous voyez? Donc il y a une personne, je me dis, tiens, il est ministre. Et alors, le plus grave, c'est que mon mari, qui est quand même qui a de 50 ans de journalisme politique derrière lui, quand je dis 50, je suis aimable, il est pareil.
0: C'est un problème quand même qu'on n'arrive plus à identifier même les gens qui sont, entre guillemets, au pouvoir. Avant, tout le monde connaissait la composition du gouvernement.
1: Vu qu'en ce moment, ils font pas grand-chose, c'est pas très grave de pas les connaître. Hein.
0: Si je vous dis ministre des PME commerciales,
1: vous êtes
0: artisanat, vous l'avez ou pas?
1: Non.
0: Serge Papin.
1: Ah si, oui, il est très bien.
0: Si, vous
1: non, c'est
0: pas
1: patron de Super U. Oui, d'accord.
0: Voilà, plus vicieux. Hein.
1: Ah non, c'est pas bien ça.
0: Le ministre délégué de la citoyenneté.
1: C'est Laurent Berger.
0: Non. C'est Marie-Pierre. Marie-Pierre Vedren.
1: Bon, bah, donc, vous voyez, je suis pas au point.
2: Nathalie Saint-Cricq, est-ce que c'est vous qui faisiez la voix de la marionnette de Raymond Barre dans les guignols de la...
1: J'étais obligée de le faire dans Télématin parce que le magnéto est pas parti.
0: Ah bah, c'est ça l'excuse, on écoute.
1: Et voilà.
3: Alors, le microcosme est une petite élite hors sol utilisée fréquemment par Raymond Barre. On écoute.
4: On va essayer. Est-ce qu'on écoute Raymond Barre?
5: Alors voilà, je vais vous faire Raymond Barre. Je vais vous faire Raymond Barre. Il y a ce microcosme qui était absolument partout et qui veut m'isoler.
0: Le manque de sommeil, ça vous réussit pas, Nathalie Saint-Cré?
1: Ça doit pas être que ça, parce que l'autre soir, il était 22h30, donc si vous voulez, c'est un truc assez récurrent. Non, mais c'est des ambiances... Le matin, c'est une ambiance qu'on essaie de rendre chaleureuse.
0: Un peu plus relax, ouais.
1: Ouais, et puis le
0: vous
1: fini...
0: continuez tous les matins ou pas?
1: Non, parce que j'ai mon fils en face de moi, sur France Inter, et ma belle-fille en face de moi, sur France Info.
0: En fait, votre famille vous empêche de bosser.
1: Mais non, pas du tout, pas du tout. Mais c'est vrai que faut pas que les gens soient saturés.
0: Allez, autre choix sur votre plateau télé.
2: Vendredi soir, la GAF proposera un big deal spécial maman pour la fête des mères sur la chaîne RMC Story. Et d'autres mamans seront à l'honneur sur France 3 avec un nouveau numéro du magazine de Michel Drucker, Famille, je vous aime. Vous regardez quoi?
1: Alors Michel Drucker, parce que c'est un fidèle.
0: Il vous a pas encore proposé un numéro de Famille, je vous aime, parce qu'avec votre clan, il y aurait de quoi faire. Il aurait un super casting. Hein.
1: Bah, j'ai bien peur que ce soit dans les tuyaux, voire déjà fait.
0: Ah, c'est...
1: J'y suis pas.
0: Et vous n'y êtes... Comment ça?
1: Ah mais non, mais moi je veux me décoller de tout ça. Benjamin veut se décoller de tout ça. Moi je veux me décoller de tout ça.
0: Ah donc ils vont faire la famille Duhamel mais sans personne.
1: Je sais pas. Il faut pas être pesant, c'est tout.
0: Ça donne quoi justement les repas de famille chez les Duhamel? Ça parle politique en permanence?
1: Non, parce que j'ai un autre fils. Le jour sur Twitter il y avait l'inconnu, le fils inconnu. Il s'appelle Raphaël. Il travaille en Angleterre. Il fait des scénarii. Il est très normal et
0: Vous dites ça tout le temps, qu'il est très normal. Ça veut dire quoi? Par rapport aux autres?
1: Non, mais je veux dire qu'il n'est pas comme nous. La politique l'intéresse beaucoup, mais pas au point d'en parler sans arrêt. Et alors, je peux vous dire que ce pauvre enfant, qui a 25 ans, est furieux, parce que quand on fait des jeux l'été, parce qu'on part en vacances tous ensemble, genre le Time's Up, vous savez, où faut découvrir un nom. Benjamin, mais tout le temps des mecs inconnus, genre un député de la 3e de la Meuse, et que, au moment de le mimer, évidemment, personne ne sait le faire. Il nous a fait Daniel Fasquelle, et en général, les frères se foutent sur la gueule, ou très rapidement. Et dans ce cas-là, Raphaël, qui est un fan d'Arsenal, se bat et il lui met le 72e mec qui est sur le banc de touche à l'équipe d'Arsenal que l'autre ne peut pas retrouver. Donc,
0: sympa l'ambiance.
1: Oui, mais on rigole. Enfin, après.
0: Il est parti à Londres, c'était aussi pour prendre du champ par rapport à cette famille trop médiatisée.
1: Il avait besoin de réussir, de faire ses trucs.
0: Et il est producteur de ciné?
1: Il n'est pas producteur, il est scénariste de séries et de documentaires. Et mais il m'a beaucoup aidé pour le livre. Parce que comme il a un sens très aigu de
0: du rythme,
1: la rapidité du rythme, et là il me dit oh là là tu t'es traîné là-dessus, on s'en fout, et puis alors là il se passe rien pendant 60 pages, donc très fidèle tous les soirs, il m'a envoyé ma copie.
0: Ah oui, lecture critique hein.
1: Ah mais c'est bien ça avec un jeune, mais il a 25 ans, il voit les choses autrement, donc c'est bien.
0: Nathalie Saint-Cric, nous aussi on a un rendez-vous qui s'apparente à l'heure de vérité ici, on y dévoile les vérités les plus cachées de nos invités.
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0: Bonjour Eva.
7: Bonjour tout le monde, bonjour Nathalie.
1: Bonjour Eva.
0: Nathalie Saint-Cric, j'ai une très bonne nouvelle pour vous, c'est qu'Eva Cruyvert vous adore. La mauvaise, c'est que vous n'aurez pas pour autant de traitement de faveur. Elle va nous livrer infos et extraits improbables sur vous.
2: Alors Eva, vous vous êtes régalée avec les débuts de notre invité à la télé.
7: C'était à la fin des années 80 sur une chaîne qui s'appelait La 5 et à cette époque vous faisiez des choses bizarres avec vos fiches quand vous étiez en duplex.
8: Merde. Je crache sur mon papier, ça déteint.
1: Et puis pourquoi toujours des micros qui traînent?
0: Ça a toujours été votre problème. Hein. Le micro qui traîne a toujours été votre problème, Nathalie Saint-Cric. Et quand elle crachait pas sur ses papiers, elle faisait quoi, la 5?
7: Eh bien, comme tout journaliste débutant à la télé, on vous confiait des reportages sur à peu près tout, voire n'importe quoi. Le réveillon du 31 décembre, les nouveaux compteurs dans les taxis parisiens ou autres sujets brûlants, les fantasmes des Français, sujet diffusé dans le journal de Guillaume Durand.
9: Allongez-vous calmement, puisque nos confrères de l'Express ont enquêté sur vos fantasmes. Nathalie Saint-Cric et Roselyne Fèvre.
10: Si vous croyez bêtement que les hommes rêvent d'être Arnold Schwarzenegger, Alain Delon ou tout autre beau mâle, vous n'y êtes pas du tout. Le nez plus ultra, c'est le bon commandant Cousteau. Sans douce l'ivresse des profondeurs. Sachez enfin que pour passer une soirée, les hommes rêvent d'Anne Sinclair, les femmes de Raymond DeVos. À noter que personne n'a cité François Mitterrand.
0: Ça, c'était de l'info.
1: On avait un temps un peu libre quand même. Hein. On pouvait être un peu ironique quand même.
0: Vous auriez aussi pu faire à l'époque un reportage sur les rencontres au travail, car vous étiez très bien renseignée sur le sujet, Nathalie Saint-Cric. Vous l'avez vécu, c'est à cette époque de la 5 que vous avez rencontré celui qui allait devenir votre futur mari, votre patron, Patrice Duhamel.
1: Ah ouais, c'est moche. Mais enfin, non, j'ai prouvé que c'était pas simplement une capture temporaire de quelqu'un qui pouvait me faire progresser dans la vie, vu que ça m'a posé plus de problèmes que ça m'a aidé. Et surtout, je suis avec le même depuis toujours. Donc ça prouve que ça n'était pas temporaire.
0: Vous ne vous êtes marié avec Patrice Duhamel qu'en 2017, soit 30 ans après votre rencontre. Parce que vous étiez
1: pendant
0: pas
1: la campagne.
0: Vous n'étiez pas encore sûr de votre relation.
1: Mais non.
0: C'est besoin d'un petit délai supplémentaire.
1: On s'est marié entre une émission avec François Fillon et une émission avec François Hollande. Je me souviens plus de la date, je me souviens que par rapport à deux émissions.
0: Et vous teniez absolument à le faire comme ça? C'était entre ces deux émissions-là?
1: Un jour, Raphaël, le fils caché, il est connu, il est rentré de l'école en disant, je suis un bâtard. Je lui dis, mais t'es pas bien. Vu qu'il avait le nom de son père et tout ça. Et puis, je me suis dit que pour des histoires, aussi des histoires de pas fiscales, mais d'héritage, fallait mieux faire les choses correctement.
0: Ah, mais 30 ans, quand même, voilà.
1: Mais j'ai jamais aimé beaucoup le mariage, moi, si vous voulez. J'ai une espèce d'obsession avec l'indépendance et la liberté qui est complètement idiote. Parce que sur le fond, je l'exerce pas. Enfin, je veux dire, on n'est pas un couple où chacun s'aère. Mais l'idée de pas être marié, je trouvais ça bien.
0: Mais depuis que vous êtes marié, ça se passe toujours aussi bien, rassurez-moi.
1: Oui.
0: Vous sentez pas enfermé.
1: Non, on a fait les 35 premières années, c'est le plus dur, vous savez.
2: Eva, il est justement question de la famille de Nathalie Saint-Cricq dans son nouveau roman.
7: Oui, au chapitre remerciements, vous remerciez vos proches pour leur patience. Je vous cite, à toute ma famille, mon frère, mes enfants, belle-fille, beaux-enfants et toute la smala pour leur soutien, j'ai dû parfois être pénible et monomaniaque. Et puis vous dédiez aussi votre livre à votre chat avec cette phrase, mon compagnon chat de nuit d'écriture qui a la chance, lui, de pouvoir après dormir toute la journée.
1: Ah oui, c'est. Le chat, c'est bien, ça parle pas. Ça vous pose pas des questions sans arrêt, comme quand vous avez des gens dans la journée qui vous, je peux pas se concentrer. Et c'est vrai qu'il restait avec moi, il dort sur la table.
0: Il s'appelle comment votre chat?
1: Alyosha. Enfin, en fait, il s'appelle Lulu. C'est moins chic, mais son vrai nom c'est Lulu. Et c'est vrai qu'il dort toute la journée après. Mais moi non. Mais
0: longue nuit d'écriture. Jusqu'à quelle heure vous écriviez?
1: 3 heures. Mais vous savez, quand on est dedans, on se rend pas compte du temps qui passe. Donc ça m'est arrivé de m'endormir devant l'ordi. Hein.
0: Mais on se rend compte le lendemain quand on est complètement claqué, non?
1: Non, on se rend compte qu'en fait. On tient très bien à 5 heures. C'est des habitudes. On croit que plus on dort longtemps, mieux on se porte. Je suis pas sûr que ce soit vrai.
0: Quelle est donc l'info la plus improbable qu'Eva Cruver a trouvée sur vous, Nathalie Saint-Cricq? Eh bien, vous le saurez juste après ça.
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0: Nathalie Saint-Cricq, on vous a gardé le meilleur pour la fin. Voici l'info sur vous qui a le plus amusé Eva Cruver.
2: On va terminer Eva avec le politique préféré de Nathalie.
7: Jean Lassalle. C'est incontestablement...
0: Alors, voir la tête de Nathalie Saint-Cricq, je pense que c'est la vérité stricte.
7: C'est incontestablement celui que vous préférez interviewer, puisque vous aviez déclaré, je l'ai déjà fait, je ne souhaite ça à personne. Vous aviez même salué le calme de Caroline Roux face à lui en disant, je pense que j'aurais dû me droguer pour avoir une telle patience. Bref, le berger du Berne vous agace un peu, mais l'inverse est aussi vrai. Un jour, il s'était énervé contre vous.
17: Je voulais juste avoir une précision. Vous appelez votre parti Résistons. Résistant à quoi?
18: Résistant au système qui s'est emparé de vous, madame, et qui a fait une personne totalement enchaînée, moi qui vous ai connu si libre.
19: Mais Jean Lassalle, résistons, ce nom de parti, à quoi correspond-il?
18: Si vous ne vous mêliez pas de ce qui ne vous regarde pas, et si vous me laissiez répondre à madame la Saint-Cricq, vous le sauriez.
0: Vous nous l'aviez énervé. Vous avez su pourquoi au final ou...
17: J'ai toujours énervé. Mais de toute façon, ça n'a aucun sens faire des interviews de gens-là. Poser des questions. Et puis vous répondre autre chose. Et à la limite, c'est presque un numéro comique, quoi. Donc, mais c'est pas, c'est quelqu'un qui est très gentil, hein. Et en plus, on a des origines communes puisque je viens du Béarn. Donc mais je trouve juste qu'il dit, enfin, allez. N'importe quoi.
0: Prochaine présidentielle, donc Jean Lassalle, s'il est de retour, vous allez devoir de nouveau l'interviewer.
17: Il y a des récurrents comme ça, vous savez, c'est les gens, ils ne sortent qu'en période électorale et on peut dormir le reste du temps. Mais
0: vous impatientez.
17: Je ne le souhaite à personne. Ah bah oui, c'est sûr que Jacques Cheminade, c'est un grand moment de télé. Moi, tous les jours, j'ai eu du mal à trouver plus de 3 questions.
0: Pour autant, faut le faire correctement.
17: Ah oui, absolument, parce qu'on est dans le service public.
0: Et avec enthousiasme, n'est-ce pas?
17: Exactement, toujours.
0: Merci beaucoup Eva Crevert pour toutes ces pépites.
7: À la semaine prochaine. Nathalie Saint-Cruc, merci beaucoup d'être venue refaire votre télé. La Petite Mère, c'est le titre de votre nouveau roman paru aux éditions de l'Observatoire, un roman noir sur la manipulation et la vengeance, à gagner, dédicacé sur nos réseaux sociaux.
0: Merci Nathalie Saint-Cruc d'avoir été avec nous. Ça a été plus cool que la commission
17: merci
0: parlementaire.
17: Oh oui, oui, vous n'avez pas la même pugnacité, mais plus exactement, elle s'exerce différemment.
0: On se retrouve samedi prochain à 11h30 pour fêter les 10 ans d'Anne-Claire Coudray au JT de TF1. Tout de suite, c'est le journal inattendu présenté aujourd'hui par Martial Liu et reçoit Eric Orsenna. Très bon week-end. Ciao, ciao.
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20: Bonjour, bienvenue dans le journal inattendu. Eric Orsenna est notre rédacteur en chef jusqu'à 13h30 dans son dernier ouvrage « Que la joie demeure » écrit à quatre mains avec la pianiste Claire-Marie Le Guay. Il nous parle de sa passion pour le compositeur Jean-Sébastien Bach dont on entend évidemment là la suite pour violoncelle numéro 1 en sol majeur et on peut lire cette phrase « Le seul vrai paradis est quotidien ». Ça pourrait être une maxime à mettre sur le fronton de la cathédrale Orsenna, parce que vous cherchez, Eric, le bonheur dans le quotidien. Bonjour Eric Orsenna.
21: Mais bonjour RTL, et bonjour à vous.
20: Merci d'être là ce midi. Je vais vous demander de commenter notre monde. On va chercher un peu de paradis dans un quotidien assez infernal, où l'on entend plus souvent les orgues de Staline que ceux de Bach. Et on prendra la direction du Liban aussi, après 13 heures, en compagnie de Jean-Yves Le Drian, votre ami, qui rend hommage à cette région du monde. Le Liban qui souffre aussi du conflit en Irak à Saint-Malo aujourd'hui. Mais l'actualité de ce samedi 23 mai, elle se résume aussi autour de deux mots, du soleil et des étoiles. Du soleil partout en France et un vrai parfum d'été pour ce dernier long week-end du mois de mai. Nous irons faire un barbecue partagé à Rieux-la-Pape, près de Lyon. Un barbecue dans un parc municipal pour ceux qui vivent en ville et qui n'ont pas de terrasse. Des étoiles aussi dans les yeux, bien sûr, pour les supporters de Lens qui terminent leur année par un feu d'artifice.
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20: La Coupe de France pour les 120 ans du club. Et on ira bien sûr retrouver Franck Hanson dans le Nord où le meilleur public de France va célébrer cette victoire cet après-midi. Actualité rugby également puisque l'Union Bordeaux-Bègles affronte les Irlandais de Leinster en finale de la Champions Cup. Et puis des paillettes, des étoiles, des stars et une palme. On ira à Cannes à quelques heures du palmarès. Un festival marqué par le bras de fer entre le groupe Canal+ et les professionnels du 7e art. La Ligue des droits de l'homme et la CGT Spectacle attaquent Canal+ en justice pour discrimination. Ils l'ont annoncé ce matin. Nous serons donc sur la croisette. Alors, si un membre de l'équipe résume bien l'actualité du jour, c'est lui, Anthony Kazmarek. Bonjour.
24: Bonjour Martial, bonjour à tous.
20: L'homme de la météo et Lensois.
24: Oui.
20: Allez, sang et or.
25: Lensois. Ben oui. Ah, sang et or, on le voit.
20: C'est le soleil, hein, la couleur or, Anthony, du maillot qui va dominer partout. On commence par le temps à Lens.
24: Alors à Lens, un ciel tout bleu et une température de 31 degrés. On est 10 degrés au-dessus des moyennes de saison à Lens.
20: D'ailleurs, un peu partout, les températures battent des records.
24: Oui, notamment dans l'ouest, on pourrait même battre les records déjà enregistrés hier seulement. 35 degrés prévus à l'ombre, évidemment, à Angoulême, 34 à La Rochelle et à Cognac. Cognac, 33 à Bordeaux et à Nantes. Il fera 32 à Paris, à Lyon et à Grenoble cet après-midi, 31 à Strasbourg, 30 à Clermont-Ferrand. C'est un petit peu moins chaud près des côtes de la Manche et près de la Méditerranée, 26 à Ajaccio et au Havre, 23 à Brest, 22 à Cherbourg. Donc ce ciel bleu qui domine partout, on aura juste peut-être encore quelques plaques de grisaille côtière vers le nord du Finistère, vers le Roussillon et peut-être la côte landaise, et puis quelques nuages qui se développent en montagne mais qui n'iront même pas jusqu'à l'averse.
20: Merci Anthony Kazmarek, on va chez vous dans quelques minutes, promis à Lens. Il est 12h33, bon, si tout se passe bien chez vous, vous êtes sur le point de passer à table, et si vous avez la chance d'avoir une petite terrasse et un parasol, on va pouvoir faire griller les saucisses, les poivrons. Ça peut même devenir la fête des voisins, figurez-vous, surtout si vous vivez en ville et que vous n'avez pas d'extérieur. Eh bien, je vous emmène à Rieux-la-Pape, c'est près de Lyon, où on propose des aires de barbecue partagées. Ce sont des planchas ou des grilles installées dans les parcs municipaux. La mairie a décidé d'implanter une dizaine d'aires de barbecue collectif dans la ville. Reportage donc à Rieux-la-Pape de Bertrand Frachon.
3: Irène n'a pas la chance d'avoir un jardin, alors c'est sur l'aire de barbecue municipal qu'elle est venue cuisiner au soleil.
4: Ici, je fais des ailes de poulet, la viande, le poisson grillé.
3: Cuisiner pour tous les enfants ?
4: Pour tous les enfants,
3: ouais.
4: Pour toute la famille surtout. Comme là, j'ai fait des cartons des ailes de poulet, c'est pour toute la famille.
3: Julien Asmati est premier adjoint à la mairie de Rieux. Pour lui, le développement de ces aires équipées a permis d'endiguer les barbecues sauvages fréquents en été.
5: On a fait le constat des nuisances des barbecues sauvages qui gênaient la tranquillité publique en pied d'immeuble. Et nous avons proposé une alternative avec des barbecues autorisés dans des bonnes conditions, loin des habitations, dans des espaces verdoyants avec des poubelles, des tables de pique-nique. C'est un barbecue en fixe et chacun vient avec sa grille, son charbon de bois. Alors il y a des horaires effectivement pour éviter que les barbecues soient utilisés aussi toute la nuit et deviennent un autre type d'événement.
3: Rieux compte désormais une dizaine d'aires de barbecue. 15 000 euros ont été investis pour le matériel. Et avec le soleil, les adeptes sont nombreux.
20: Bertrand Frachon à Rieux-la-Pape. Alors, il y a un endroit en France où on ferait la fête même s'il pleuvait, c'est à Lens. Et dans moins de 3 heures, la ville va se réveiller et fêter ses champions. Quelle année quand même pour les 120 ans du club. Les 100 et or ont gagné une place en Champions League au terme de la saison de Ligue 1. Et pour la première fois de leur histoire, eh bien le club décroche la Coupe de France après sa victoire 3-1 face à Nice. Bonjour Franck Hanson.
6: Bonjour Martial, bonjour à tous.
20: Petite nuit pour vous et tous les gens du Nord. Bon, c'est tout l'esprit du Nord qui est derrière cette victoire hier. On a le meilleur public de France, c'est ce qu'on dit toujours. Ils l'ont démontré cette nuit. Leur priorité, après la victoire, c'était de ramener la coupe à la maison. Et vous avez retrouvé d'ailleurs Muriel, qui est supportrice historique et qui n'a pas beaucoup dormi non plus, il faut le dire.
6: Oui, elle porte toujours fièrement son maillot des 100 et or. Ce midi, Muriel a toujours des étoiles plein les yeux, encore tout émue dans son café décoré de petites coupes de France. Elle a fait son dernier déplacement hier avant la retraite avec ses supporters. Cette coupe de France, comme tout ce peuple artésien, elle l'attendait tellement.
8: Muriel, ça y est, on l'a ramenée cette coupe.
23: Oui, on l'a ramenée, encore sur un petit nuage, mais enfin. Ah, c'est que du bonheur. Bah ouais, je m'imagine pas encore, mais j'ai pas dormi. Alors le troisième but, c'était un soulagement, j'ai pleuré. Je pense à mon papa surtout. Mon rêve, il s'est réalisé. C'est une grande famille, quoi. C'est ça, le foot.
20: Alors, on va signaler le fair play aussi des supporters, puisqu'il n'y a pas eu de débordement comme parfois. On signale 35 interpellations durant la nuit, essentiellement pour des détentions d'artifices, d'ailleurs. C'est une nuit incroyable qu'on vient de vivre dans le Nord, Franck.
6: Oui, c'est une nuit qui restera gravée à jamais pour ces Lensois, comme pour le titre de 1998. Alors déjà, le Stade Bollaert affiché complet pour suivre cette finale historique sur écran géant. Il y a 4h du matin passé, quand les joueurs et le staff sont rentrés avec la coupe. Ils étaient encore près de 15 000 dans les tribunes pour ce moment de communion savouré par le coach Pierre Sage.
26: Fier de pouvoir donner des sourires, un peu de bonheur aux gens. On est dans une région qui souffre. Ces moments, ils n'ont pas de prix en fin de compte. Pour le coup, on a fait un truc historique puisque ça fait 120 ans que ce n'était pas arrivé. On n'est jamais vraiment parfait, on est juste le RC Lens et c'est le plus important.
6: Festivités vont se poursuivre cet après-midi. Un bus à Impérial avec toute l'équipe du Racing va traverser la ville à partir de 15h depuis le stade jusqu'à la mairie de Lens où le trophée sera présenté au public. Des barrières et des drapeaux sont déjà installés sur tout le parcours. Certains patientent déjà et il fait déjà encore aussi bien chaud ici.
20: Puis il y avait Gervais Martel quand même cette nuit aussi.
0: formidable.
6: Historique, hein. Historique, Gervais Martel. Ouais.
20: Merci Franck Hanson, notre correspondant dans le Nord. On reviendra sur cette victoire historique dans Refait le match, bien sûr, ce soir à partir de 19h avec Julien Ababou. On y parlera aussi d'un autre match important aujourd'hui. C'est chez les filles de l'Olympique Lyonnais. Les Lyonnaises qui sont en finale de la Ligue des Champions. Elles affrontent Barcelone à 18h à Oslo en Norvège. Le match s'annonce serré là aussi. Eric Orsena. Alors vous êtes un grand amateur de football. Vous m'avez dit que vous avez suivi le match hier soir.
25: J'ai joué jusque vers 42, 43 ans. J'étais lié droit de l'équipe des éditeurs, avec Jean-Pierre Amsay, avec Olivier Orban, etc. On a même joué au Parc des Princes, figurez-vous.
20: Et oui.
25: Il y avait pas grand monde dans les, mais enfin, on était là. Et moi, c'est la fête.
20: D'écrivain et d'éditeur.
25: C'est la fête. Ah, je suis comme un fou. Puis j'ai une partie de ma famille qui est brésilienne. Donc, vous imaginez, le foot, c'est quand même.
20: Et là, ce qu'on vit à Lens, c'est ce qu'on aime du foot, en fait.
25: Ah, c'est ce qu'on aime de la France.
20: Bah, oui.
25: C'est ce qu'on aime de la joie. C'est ce qu'on aime d'être ensemble. Et alors, les supporters, c'était tellement beau, ces taches comme ça, sang et or, comme ça, ces vagues dans un sens, dans un autre, et puis cette chanson, c'est-à-dire, c'est l'histoire, c'est les corons, ouais. Cette formidable chanson, et puis, pour une fois, qu'il y ait les supporters français qui chantent bien. C'est rare. Et c'était magnifique. Ah, j'étais bouleversé. Et puis, le match était beau. Il y avait l'énergie. Les Strasbourgeois, comme ça, les Niçois, ils étaient là.
20: Les Niçois, oui.
25: Et les Niçois étaient là. Et donc, c'était magnifique. Vraiment, c'est la fête comme on l'aime.
20: On va changer de ballon, si vous voulez, et de région.
25: Très bien.
20: C'est un peu le Tour de France de avant l'heure du sport. Là, à 15h45, l'UBB, l'Union Bordeaux-Bègles, elle affronte les Irlandais de Leinster en finale de la Champions Cup. Alors, ça se passe à Bilbao, où vous êtes, Denis Grandjou, les Girondins qui sont tenants du titre. Et il y a que 5 équipes qui ont réussi quand même à gagner 2 titres consécutifs dans cette compétition.
1: Oui, buenos dias. Bienvenue à Bilbao, où il faut bien le dire, c'est plutôt le foot qui règne à maître. Je viens de croiser Fernando.
9: Non. Union Bordeaux-Bègles, rugby.
10: Non, non entiendo. Rugby, ok.
1: Mais ici, c'est quoi, football?
10: Football, athlétique.
1: Mais les supporters de l'UBB sont ultra motivés, même sur les terres du ballon rond.
11: Ouais, le stade est magnifique. Puis les supporters sont chauds, donc je pense que ça va bien résonner.
1: Marie, elle vient de descendre du bus qui est parti très tôt ce matin de Gironde.
12: Ça a chanté, puis on voit les voitures qui arrivent, parce que mine de rien, il y a beaucoup de voitures. Il y a 9 bus, mais il y a beaucoup de voitures. Donc au péage, c'était une énorme ambiance. Avec des drapeaux et tout, c'était nickel.
1: Fiona, elle s'est habillée d'un joli maillot grenat aux couleurs de l'UBB et on devine un ventre rond.
13: Le moment de fête cet après-midi?
14: Ah oui, bien sûr, là, ça va être la fête jusqu'à ce soir en espérant.
1: Vous êtes enceinte? C'est le supporter le plus jeune de l'UBB?
14: Exactement, c'est ça. Même pas au coronet qui est déjà pour l'UBB. C'est beau quand même.
1: Ben oui. UBB Leinster, le coup d'envoi sera donné à 15h45. Le
20: temps est beau. Merci, Denis Grandjou. 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Une trace de Manon Rolando, voilà ce qu'on va rechercher sur un périmètre de 40 km à Saint-Étienne-de-Montluc, c'est en Loire-Atlantique. Une battue citoyenne va débuter dans une heure à peine maintenant. Manon Rolando est une agricultrice de 31 ans installée dans cette commune près de Nantes. La jeune mère de famille n'a plus donné de signe de vie depuis le 3 avril. Mathieu Lopineau, les habitants de la commune ont répondu présents pour ces nouvelles recherches.
27: Oui, près de 300 habitants de Saint-Étienne, de Montluc, des alentours et des proches de Manon participeront à cette battue. Pour aider les enquêteurs, il fallait s'inscrire au préalable auprès de la mairie. Les inscriptions sont désormais closes. La maire de la commune, Claudine Sachaud.
28: Le but, eh bien, c'est de recueillir des éléments pour faire avancer l'enquête, d'augmenter les zones de recherche. Plus il y a de monde, plus on peut investiguer d'espaces différents. Et donc là, les forces de l'ordre ont déjà fait pas mal de recherches et utilisé des moyens très différents, et la recherche citoyenne est une autre méthode d'exploration.
27: La mère de Manon ne participera pas aux recherches, ce n'est pas ma place, me confie-t-elle, mais elle fonde beaucoup d'espoir sur cette battue et tient aussi à remercier les bénévoles mobilisés pour participer aux recherches, des recherches coordonnées par la juge d'instruction, le parquet et la mairie, et la gendarmerie encadrera ces bénévoles à partir de 13h30 cet après-midi pour qu'ils ratissent par petits groupes des secteurs précis encore jamais explorés par des drones. Le périmètre de recherche est immense, près de 40 km² de marais, d'herbes hautes et de sous-bois.
2: Mathieu Lopineau, le principal suspect dans cette disparition est le compagnon de Manon Rolando. Il a été arrêté fin avril en Algérie, d'où il est originaire. Il avait quitté la France quelques jours après la disparition de la jeune femme. Dans la Marne, à Reims, 8 personnes ont été blessées, dont 2 grièvement, lors d'un rassemblement de tuning illégal la nuit dernière. Une voiture a percuté plusieurs personnes dans le public. Il y avait une centaine de véhicules et 200 à 300 spectateurs. Le conducteur a été interpellé. La course contre la montre est lancée pour endiguer la propagation du virus Ebola. Il n'y a toujours pas de vaccin ni de traitement. Le virus se propage en République démocratique du Congo comme une traînée de poudre. Les autorités congolaises estiment que le virus a déjà fait 160 morts, qu'il y a 671 cas suspects et on vient de signaler 3 nouveaux cas en Ouganda, pays voisin. Alors nous allons vous faire entrer dans l'unité de l'Institut Pasteur qui mène actuellement des recherches sur le fameux hantavirus qui nous a fait si peur il y a 15 jours, mais aussi des recherches bien sûr sur la nouvelle souche du virus Ebola. C'est une enquête de notre spécialiste santé, Agathe Landais.
7: Oui, c'est dans ces sous-sols que sont analysés les prélèvements des 26 cas contacts. Jean-Claude Manuguera est responsable de la cellule d'intervention biologique d'urgence.
13: Il faut appliquer des règles de sécurité de manière à ce que le virus qui est à l'intérieur ne touche pas le manipulateur, mais également ne gagne pas l'extérieur du laboratoire.
7: Dans ce sous-sol, on trouve aussi des laboratoires encore plus sécurisés pour analyser des virus encore plus dangereux.
13: Et donc ici, on a ce qu'on appelle une boîte à gants qui nous permet d'être physiquement isolés du prélèvement.
15: Pour décrire un petit peu aux auditeurs, alors, c'est une espèce de grosse boîte.
13: Vous avez une grosse boîte avec une paire de gants dans lesquels on va se glisser. C'est ce qui nous sert sur une épidémie d'Ebola.
7: Olivier Schwartz est directeur de l'unité virus et immunité à l'Institut Pasteur, pleinement mobilisé sur la crise de l'hantavirus.
16: C'est ici que nous testons toutes les personnes qui sont en quarantaine. Pour l'instant, il n'y a pas eu de nouveaux cas, donc ça c'est une nouvelle rassurante. Ebola, c'est un virus encore plus dangereux, encore plus problématique que hantavirus en ce moment, en particulier en Afrique. On est dans une flambée en ce moment épidémique, donc il faut être très vigilant. Ça va être très long à juguler, probablement.
15: Est-ce que vous aviez une question à soumettre à Eric Orsena ?
16: Cher Eric, merci de jouer le rôle d'ambassadeur de l'Institut Pasteur. Moi, j'ai une question à vous poser. Pourquoi vous vous intéressez à l'Institut Pasteur et qu'est-ce qui vous a le plus étonné lorsque vous venez nous rendre visite ?
2: Eric Orsena, parce que je signale que pour la petite histoire, et c'est peut-être ça un début de la réponse à la question qui vous est posée, vous occupez à l'Académie française le fauteuil qui était celui de Pasteur avant.
17: Alors, vous imaginez mon sentiment d'escroquerie. Parce que je suis économiste, je suis romancier, mais j'étais nul. Alors, j'ai un peu travaillé, j'ai fait une biographie de Pasteur, et maintenant, je suis à leur côté. Et ce que, pour répondre à la question d'Olivier Schwartz, que j'admire énormément, c'est un très grand savant et un animateur des équipes. Pourquoi je m'intéresse tant? Parce que je m'intéresse à la vie. Parce que je m'intéresse à la façon de prolonger la vie dans les meilleures conditions possibles. Parce que je me passionne pour le savoir. Parce que je vois quelles sont les menaces qui entourent comme ça. Quand on voit que Trump diminue les crédits pour la recherche, ça veut dire que, évidemment, on voit bien, on n'est pas seul propriétaire de la vie. Donc les virus aussi. Donc si on les connaît pas et si on n'essaye pas de bâtir ces remparts, évidemment, ça va déferler. Et on voit ça qui est très intéressant avec les hantavirus, avec Ebola, avec toutes ces questions-là. Donc, et dont la recherche, ça dépend de nous. Vous savez, il y a cette idée de One Health, une santé. Parce que quand les animaux vont mal, ben nous allons mal aussi. Parce qu'il n'y a pas de frontière pour ça. Comprenez, il y a ça, c'est la vie. Donc vive la vie. Donc si vous aimez la vie, eh ben aidez la recherche et les chercheurs.
2: On appartient au même village, c'est ça?
17: Ah bah complètement, au même vaisseau spatial. C'est-à-dire, la Terre est un vaisseau spatial.
2: Hantavirus, puis Ebola, une crise chasse l'autre. C'est un article que vous pouvez d'ailleurs aussi retrouver dans Le Point cette semaine avec ce constat d'Antoine Flahaut, qui est professeur de santé publique. Ebola est parvenu à se propager pendant 4 semaines sans attirer l'attention. C'est ça qui est terrible.
17: Absolument, il y a un article formidable dans Les Échos d'Arnaud Fontanet, qui est chez nous à Pasteur, responsable de ces questions-là. Et c'est, on voit l'unité de la planète du point de vue de la santé.
2: Aux États-Unis maintenant, pas de pièces montées pour Donald Trump. Le président américain a renoncé à assister au mariage de son fils aux Bahamas pour rester à Washington. Alors, On s'interroge pour savoir si c'est le signe d'une frappe imminente ou le signe de négociations qui entrent dans la dernière ligne droite. Selon Téhéran, les États-Unis seraient en train de saborder les négociations. On en reparlera avec Jean-Yves Le Drian tout à l'heure, ce sera après 13h. On s'inquiète pour la santé de Véronique Sanson aussi aujourd'hui, puisque la chanteuse de 77 ans vient d'être hospitalisée en urgence. Elle souffre d'une infection respiratoire aiguë. Son concert au festival Hard Rock de Saint-Brieuc en Bretagne, qui était prévu ce soir, est bien entendu annulé. On va marquer une petite pause et puis on va prendre la route de Cannes où on va retrouver le titulaire du fauteuil du journal inattendu en temps normal, monsieur Stéphane Boutsock qui attend le palmarès. Bonjour Stéphane.
3: Bonjour Martial, bonjour Eric Orsena.
25: Bonjour monsieur le titulaire.
2: est-ce qu'il y a une ambiance quand même particulière là quand on est à quelques heures du palmarès?
3: C'est-à-dire que l'ambiance particulière, vous savez, elle est en ce moment-là pour le jury qui, logiquement, si tout va bien, dans un lieu totalement tenu, secret et coupé du monde, doit terminer d'établir son palmarès qui va permettre de ramener, de rapatrier les équipes qui parfois sont parties assez loin de Cannes. Donc les 7 heures qui viennent sont encore pleines de suspense. Des fois, c'est jusqu'à la montée des marches.
2: Il est 12h47, on vous retrouve Stéphane et on va à la croisette dans un instant.
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2: Et Stéphane Boutsock, qui est avec nous depuis Cannes. Le palmarès sera connu ce soir. Tout le monde, d'ailleurs, Stéphane, s'accorde à dire que la sélection, elle est exceptionnelle et que c'est très difficile de faire des paris cette année. Vous, votre sélection à vous, Stéphane, c'est quoi ?
3: Alors, il y a deux films qui semblent se détacher, mais il faut être prudent parce que l'avis de la presse et celui du jury, c'est pas toujours le même. On l'a vu plein de fois. En tous les cas, il y a un film qui semble quand même faire l'unanimité. C'est un film russe du cinéaste en exil Zviagintsev qui s'appelle Minotaur. Ce qui est un drame contemporain, ça se passe en ce moment, drame qui part d'un adultère, on est donc en Russie, et le tout critique le régime et sa guerre en Ukraine, donc ça coche quand même pas mal de cases pour être au palmarès. Et moi, j'ai un énorme coup de cœur depuis la fin de cette semaine, un film espagnol qui s'appelle La Bola Negra, la boule noire, qui est réalisé par deux Espagnols, Calvo Ambrosi. C'est une fresque politique et amoureuse dans l'Espagne des années 30 à nos jours, autour de 3 destins d'homosexuels bousculé par l'histoire. C'est absolument magnifique. Visuellement, pour vous donner une idée, on est entre Sergio Leone et Pedro Almodovar. C'est un film absolument somptueux, donc je croise les doigts pour qu'il soit au palmarès. Sinon, pour le reste, y a un film français sur la collaboration qui s'appelle Notre Salut, d'Emmanuel Mar avec Swan Arlo, qui a fait grosse impression. Lui, il compare les années 40, la collaboration et notre époque. Mais vous le disiez, la sélection a été très solide, très variée. On va du drame social au film de monde. monstre du polar à la romance. Donc Park Chan-wook et son jury, à mon avis, ont fort à faire.
2: Oui, c'est vrai. Et vous parliez de l'Ukraine dans un des films. C'est vrai que l'année dernière, c'était l'Iran qui avait été mis à l'honneur.
3: Absolument, donc, avec la Palme d'Or. Ouais.
2: Il y a un regard quand même sur l'actualité.
25: Et vive la culture. Regardez ça, regardez la création. Pour raconter le monde, il faut passer par la fiction, il faut passer par l'imaginaire. C'est pas juste des données, on reprend. Et regardez la diversité qui est là à Cannes. C'est magnifique. Moi, j'ai envie. Ça, comme disait mon maître à penser Johnny Hallyday, j'ai pas besoin envie d'avoir envie, je l'ai, j'ai envie de voir tout ça.
2: Alors, c'est un festival de Cannes, et vous allez rester avec nous, Stéphane Boutsack, quelques minutes encore, parce que, qui a besoin de reprendre son souffle, hein, parce qu'il a été traversé par des polémiques un peu existentielles autour de l'ombre de l'Empire Bolloré. Le 7e art a peur d'être asphyxié.

0: respirer encore. Pourquoi je passe cette chanson? C'est un petit clin d'œil, bien sûr, à Eric Orsenna, parce que ça fait partie de vos chanteuses préférées, Clara Luciani.
1: Attends, j'admire ça, et puis cette façon d'être, comme ça, cette élégance, comme ça, elle est prise par des vagues, comme ça. Oh là là, que j'aime.
0: Alors, ce matin, et on en parle évidemment aussi parce qu'on va évoquer la polémique de ce festival, la Ligue des Droits de l'Homme et la CGT Spectacle ont annoncé qu'elles allaient engager une action en justice à Nanterre contre Canal+, pour dénoncer la discrimination du groupe contre les 600 signataires de la tribune Zappé Bolloré. Alors, Eric Orsenna, vous avez été un des premiers à dénoncer le système idéologique de l'Empire de Vincent Bolloré dans le livre Histoire d'un Ogre, qui est un conte pour enfants, où vous redoutiez la mainmise de Vincent Bolloré sur les médias,
1: enfant,
0: la culture.
1: Enfant.
0: Ouais, voilà.
1: Enfant, genre adulte.
0: Voilà. Et vous le nommiez pas vraiment, mais on a à peu près compris. Et on lit dans cette tribune-là, voulons-nous prendre le risque que demain ne soit plus financé que des films de propagande au service d'une idéologie? Ça veut dire que vous avez cette peur et que vous pourriez signer cette pétition?
1: Alors, ce qui se passe, c'est l'exemple qui s'est passé avec Grasset. Pendant quelque temps, on a vu, grâce à Olivier Nora, il y avait la liberté. Mmh. Et puis, sur un point précis, Boilem Sansa, le traître absolu, et donc, à ce moment-là, on a dit, il a été viré. Donc, c'est ça l'inquiétude. Mmh. C'est ça l'inquiétude.
0: Mais le groupe Bolloré dit tous les auteurs de Grasset peuvent rester chez Grasset.
1: Oui, mais bien sûr. Oui, bien sûr. Mais est-ce que les auteurs de Fayard, qui veulent quitter Fayard, dont je suis, parce qu'ils veulent pas être à côté de Bardella, à côté de Zemmour, etc. La maison d'édition, c'est une maison. Donc on n'est pas forcé d'être dans la maison. Et moi, d'une part, c'est pas possible que je parte, premièrement, parce que j'ai de toute éternité, je suis prisonnier par eux. Et en plus, l'autre question, c'est la concentration verticale. C'est-à-dire quand vous avez des gens très puissants qui ont une maison d'édition, ou deux, ou trois, qui ont en plus les médias, et qui ont en plus les distributeurs, comme les relais. Moi, aucun de mes livres n'est mis en place dans les relais.
0: Vous êtes boycotté du réseau relais.
1: Complètement, parce que ça, c'est l'ordre qui a été donné. Donc, vous voyez, cette question-là, c'est cette question de la concentration, et dans tous les autres domaines, il y a des règles pour éviter les concentrations. Pourquoi? Parce que la démocratie, c'est évidemment la diversité.
0: Mais alors, Stéphane Boutsock, le festival de Cannes, c'est toujours quand même un rendez-vous très politique. On se souvient de 68, oui. Évidemment, où les réalisateurs avaient fait grève. C'était particulièrement sensible cette année. J'ai en mémoire le Gilles Lelouch, rebaptisé Gilles Lelage, parce qu'il n'a pas voulu prendre parti pour une question où on lui demandait si LFI était le seul rempart à l'extrême droite. Ça a été plus fort cette année que d'habitude?
2: Bah alors, c'est vrai que la polémique autour de la tribune de ces 600 artistes, d'ailleurs, je crois qu'ils sont près de 2000 à ce stade, parus dans Libération, avait déjà eu un écho. En fait, c'est le coup de gueule et le coup de sang de Maxime Saada, le patron de Canal+, qui a vraiment bouleversé les choses quand il a dit, à partir de maintenant, si c'est comme ça, Canal+, ne financera plus les œuvres de celles et ceux qui ont signé cette tribune. Moi, sur le fond, et je vais vous répondre, mais sur le fond, je pense que avec Canal+, en tout cas, je pense qu'on se trompe de scie, parce que constater que le groupe Bolloré, dans les médias, à travers la presse, la radio et la télé, a un vrai virage éditorial à droite, c'est une certitude. À surveiller le rachat du GC aussi, qui est en cours par le groupe Bolloré, mais sur le cas de Canal+, moi j'ai vu ici des films qui sont financés par Canal+, et même distribués par Studio Canal, qui est sa filiale cinéma, qui serait jugé

0: entre le RN et les filles, et je comprends très très bien qu'ils veuillent pas choisir. Enfin, pas là en tout cas.
1: Éric Orsenna, vous êtes académicien, donc un défenseur des mots justes. Dans la pétition, on lit « Nous risquons une prise de contrôle fasciste sur l'imaginaire collectif ». Est-ce que c'est pas simplement ce mot « fasciste » qui peut faire réagir Maxime Saada et le faire sortir de ses gonds ?
2: Non, mais fasciste.
1: Vous validez ce mot fasciste ?
2: Fasciste, c'est peut-être en trop, parce qu'il suffisait la prise de contrôle. Il suffisait de dire la prise de contrôle et pas la qualifier. Donc, mais cette question-là existe vraiment. Il faut bien se rendre compte, et je peux le dire parce que j'étais au début de Canal+, quand j'étais conseiller culturel du président de la République avec Rousselet.
1: François Mitterrand. Bon,
2: il faut pas oublier que Canal+, utilise un domaine public. Une fréquence. Donc il a des obligations. Donc des obligations de liberté, des obligations d'accueillir. Il n'est pas propriétaire de cet endroit-là. C'est pour ça que cette question est clé. Et maintenant, on peut légitimement redouter les évolutions. Ce qu'on a vu avec Grasset. Pendant 3 ans, liberté, et après, on est au bot.
1: Merci Éric Orsenna. Vous restez avec nous, bien entendu. Vous êtes l'invité du journal inattendu jusqu'à 13h30. On marque une pause au journal de 13h et puis ensuite, on ira à Saint-Malo où on va retrouver quelqu'un que vous avez envie de retrouver. C'est votre ami Jean-Yves Le Drian. L'envie.
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1: Avec un grand samedi de sport en rugby à 15h45, l'UBB, l'Union Bordeaux-Bègles affrontent les Irlandais du Leinster en finale de la Champions Cup à Bilbao. Les Girondins vont tenter de conserver leur titre. C'est un exploit réalisé par uniquement 5 équipes dans cette compétition. Du foot, bien sûr, et un après-midi de fête à Lens. Les Nordistes, vainqueurs de la première Coupe de France de leur histoire hier soir face à Nice, retrouvent leur public. Ils présenteront le trophée, notez-le déjà, à 17h sur le parvis de la mairie. Chez les femmes, ce sont les Lyonnaises qui sont en finale de la Ligue des Champions. Elles affrontent Barcelone à 18h à Oslo en Norvège pour tenter là aussi de remporter la compétition pour la 9e fois. Du foot, il y en aura évidemment ce soir sur RTL dont on refait le match à partir de 19h. Ce sera avec Julien Ababou. Dans le reste de l'actualité, une battue citoyenne va débuter à Montluc en Loire-Atlantique pour retrouver Manon Rolando. Cette agricultrice de 31 ans n'a plus donné signe de vie depuis le 3 avril. L'interrogatoire de la mère de famille française soupçonnée, vous savez, d'avoir abandonné au Portugal ses 2 enfants de 4 et 5 ans a repris ce matin. La femme de 41 ans et son compagnon ont été arrêtés jeudi par la police portugaise. Et puis inquiétude autour de la santé de Véronique Sanson. La chanteuse de 77 ans souffre d'une infection respiratoire aiguë. Elle a été hospitalisée en urgence. Son concert prévu ce soir à Saint-Brieuc a été annulé. La météo pour cet après-midi, c'est simple. Un temps souvent très ensoleillé et de la chaleur pour pour tout le monde. Les températures

0: Elles sont encore en hausse entre 29 et 34 degrés. Localement, on aura même 35 degrés dans le sud-ouest. Ce sera un peu moins chaud près de la Manche et de la Méditerranée pour un coup.
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0: Eric Orsenna, comment est ta peine?
1: Ah, j'adore cette chanson, j'adore ce mec. Il a une élégance un peu désabusée comme
0: Benjamin
1: ça.
0: Benjamin Biolay.
1: Et puis Benjamin Biolay, il est précis. Et vraiment, c'est une sorte de... Enfin, j'admire. Il a une façon comme ça d'avancer et puis de toucher juste.
0: Et vous savez pourquoi?
1: Et ses paroles et musique.
0: Vous savez pourquoi j'ai choisi cette chanson-là pour repartir au-delà du fait que vous l'adorez? Parce que c'est sans doute une des questions qu'on devrait et qu'on ne pose pas aux Libanais. Comment est ta peine?
1: Comment ils résistent à leur peine? Comment ils résistent ce pays qui était la preuve qu'on peut vivre ensemble, qui était le cœur de la vie? On a parlé de Pasteur. Mmh. Ben c'est pareil, c'est la vie. C'était la preuve que la vie est diversité et c'est déchiré sans arrêt. Ils vivent des drames, vraiment.
0: Bonjour Jean-Yves Le Drian.
2: Bonjour.
0: Ancien ministre de la Défense et des Affaires étrangères, vous êtes en ligne depuis Saint-Malo où se déroule le festival des étonnants voyageurs avec un pays à l'honneur, évidemment, un pays à la peine, on le disait, qui vit dans la douleur pour faire écho à la chanson de Benjamin Biolay. D'un mot, présentez-nous ce festival étonnant voyageurs de Saint-Malo.
2: Le nom de étonnant voyageurs signifie bien le sens de ce festival. Il procure de l'étonnement, de l'aventure et du voyage à partir du livre, à partir du récit, à partir de l'imaginaire, à partir du rêve. C'est un festival qui existe déjà depuis plusieurs années et qui croît par son influence d'année en année. C'est un festival de l'émotion, mais surtout de la liberté d'écrire. Festival qui affirme et la liberté d'écrire et la diversité des écritures et la diversité des expressions. Et c'est un festival qui se tourne vers le monde, l'aventure des grands coursiers malouins dans de l'étang ancien.
0: On va parler évidemment du Liban avec vous, Jean-Yves Le Drian, et on est à côté d'un éternel voyageur étonné, Eric Orsenna, que vous connaissez bien.
1: Oui. Bonjour, monsieur le ministre. Bonjour, monsieur le ministre.
2: Bonjour monsieur l'académicien, mais quand je viens à Saint-Malo pour étonnant voyageur, je pense toujours à vous comme étonnant voyageur. Vous êtes un étonnant voyageur aussi.
0: Vous savez Jean-Yves Le Drian, où s'est réconcilié Eric Orsenna avec Bach? Vous le savez ça ou pas?
2: Non. Pas du tout.
0: C'est à la cathédrale Saint-Corentin de Quimper, donc c'est chez vous en Bretagne, puisqu'il parle.
2: Ah ça m'étonne pas. Ça m'étonne pas parce que c'est une très belle cathédrale et en plus je connais l'attention d'Eric Orsenna pour la spiritualité.
0: Alors juste avant le Liban, je voudrais avoir quand même votre analyse, votre regard. Comment est-ce que vous interprétez les tergiversations de Donald Trump au cours de ces dernières heures là, le fait qu'on dise qu'il ne se rend pas au mariage de son fils, soit parce qu'il prépare une frappe, soit parce qu'il est dans la dernière phase des négociations. Qu'est-ce que ça veut dire selon vous les heures qu'on est en train de vivre en ce moment du côté de la Maison Blanche?
2: Je pense qu'il y a de la tergiversation, oui. Mais la réalité, c'est que le constat que l'on peut faire, c'est que la paix par la force, qui est le slogan repris et par Donald Trump et par Netanyahou depuis le début de cette conflictualité majeure, la paix par la force, ça marche pas. Alors ça marche pas, et aujourd'hui, entre l'Iran et les États-Unis, il y a une espèce de course de lenteur, parce que on voit bien que et l'un et l'autre voudraient sortir de cette crise, de cette impasse, mais que personne ne le dira, parce que personne ne veut dire qu'il n'a pas gagné. Et donc on est dans cette logique de médiation qui est compliquée, qui est bien menée, je trouve, par le Pakistan et aussi par le Qatar et l'Arabie Saoudite, pour aboutir à une sortie de crise qui, je l'espère, va arriver rapidement, parce que depuis que on a changé de portage, qu'on est dans non plus dans l'action militaire stricte, mais dans le blocage économique, alors là, maintenant, la crise est devenue mondiale, et chacun presse les deux interlocuteurs à sortir de cette impasse.
0: Vous avez peur qu'il puisse
2: faire à l'un et à l'autre.
0: Vous avez peur qu'il puisse frapper, Jean-Yves Le Drian, la région, parce que vous disiez, nous voilà réduits à constater la folie d'un homme en parlant de Donald Trump. C'était un titre dans Libération il y a quelques jours. C'est vraiment ce côté spectateur et inquiet qu'il peut y avoir.
2: J'espère que les médiations qui sont engagées par les uns et par les autres vont permettre à un processus de négociation de se mettre en œuvre. La réalité de ce que je constate, c'est que dans des situations de conflit de ce type, seule la négociation permet d'avancer. La guerre, le bombardement jusqu'au boutisme militaire ne permet rien.
0: Éric Orsenna, vous écrivez dans votre livre, Que la joie demeure, « Comme toujours, l'histoire commence par la géographie ». Et c'est vraiment ce qu'on vit au Proche-Orient. Liban, victime collatérale de ce conflit régional.
1: Qui connaissait le mot de Hormuz avant? Qui connaissait la question des détroits, des routes maritimes dont nous dépendons? Nous avons parlé de la santé précédemment. C'est pareil. C'est-à-dire, le pétrole, c'est d'une certaine manière une partie de notre sang. Donc, vous comprenez ce genre de mécanisme-là. C'est cette histoire et géographie. Et quand on parle du Liban, c'est ce trésor d'avoir réussi dans cette géographie très particulière qu'on appelait les échelles du Levant. C'était l'endroit où il y avait des gens très différents qui vivaient ensemble.
2: Éric, je peux vous compléter sur l'affaire d'Hormuz, parce que ce qui me frappe le plus, c'est que au moment de l'offensive américano-israélienne contre l'Iran, personne n'a imaginé qu'il pouvait y avoir des conséquences sur le détroit d'Hormuz, comme si les États-Unis avaient oublié la géographie.
0: Et est-ce que vous pensez qu'on est en train d'oublier le Liban, pour le coup, Jean-Yves Le Drian ?
2: Je pense qu'on n'en parle pas assez. Et c'est la raison pour laquelle les organisateurs d'Étonnants Voyageurs ont souhaité que le Liban soit l'invité d'honneur ici à Saint-Malo. L'invité d'honneur parce que d'abord, c'est le Liban qui aujourd'hui est dans la tragédie et que c'est une forme de solidarité à l'égard de la population libanaise. Puis invité d'honneur aussi parce que le Liban a une histoire littéraire considérable. Il y a ici près de 30 écrivains libanais qui vont participer à ce festival et qui ont une capacité de création, c'est une espèce de creuset de création, ce pays, et ce pays qui sait respecter la diversité et des cultures et des confessions. Donc c'est une espèce de forme de résilience à laquelle nous participons ici à Saint-Malo pour dire au Liban, vivez, que le Liban vive, que le Liban retrouve son autonomie, la maîtrise de lui-même, qu'il trouve son indépendance. Et c'est ce qu'est venu dire aussi le ministre de la Culture, Hassan Salamé, avec Madame Pégard, ministre de la Culture de la France, tout à l'heure aux participants.
0: Éric Orsenna, il y a un attachement de la France au Liban et des Libanais à la France. C'est pas n'importe quel pays, c'est pas n'importe quel lien.
1: Oui, parce qu'il y a une communauté qui s'appelle la communauté francophone. Vous savez que la langue française est devenue maintenant la quatrième langue parlée au monde. Il y a une sorte de concentré au Liban avec, et c'est, voilà, ce sont nos frères et nos sœurs. Regardez, l'ancienne conseillère d'Emmanuel Macron, qui est devenue ministre de la Culture, qui est une amie proche, Rima Abdul-Malak, elle est libanaise et elle est reparti pour prendre la responsabilité d'Orient le jour. Regardez comme c'est beau ce titre, Orient le jour. C'est-à-dire, ça vient de là, nous venons de là, le jour se lève chez eux avant nous. C'est ça le Liban. Mon perpétuel, mon patron à l'Académie française, c'est Amin Maalouf. Oui. Et dans sa famille, il y a le trompettiste Ibrahim. Donc tous ces gens, regardez, des écrivains, des tout ça. Et c'est ça, cette vie ensemble. C'est possible d'être ensemble.
0: Merci beaucoup Jean-Yves Le Drian. Je vous rends à vos hôtes de Saint-Malo pour le festival Les Étonnants Voyageurs. Et puis nous, on va continuer à se balader avec Bach dans un instant. Il est 13h10.
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9: Que j'avais de si prétenu.
10: Mes chers compatriotes.
9: Et tant aimé.
10: C'est la dernière fois que je m'adresse à vous. L'an prochain, ce sera mon successeur qui vous exprimera ses voeux. Là où je serai, je l'écouterai. Le cœur plein de reconnaissance pour le peuple français qui m'aura si longtemps confié son destin. Je crois aux forces de l'esprit. Et je ne vous quitterai pas.
9: Ils ont été trop clairsemés. Je crois le vent les a ôtés.
0: Les derniers vœux de François Mitterrand à l'Élysée. Éric Orsenna, vous avez été la plume de François Mitterrand avec Grand Amour que vous aviez publié, qui racontait cette époque. Ça vous émeut d'ailleurs quand on entend à nouveau quelque part ces derniers mots aux Français de François Mitterrand?
1: Plus que ça, c'est une chance infinie de la vie. Imaginez d'avoir été plume de quelqu'un aussi cultivé, aussi écrivain lui-même. Donc voilà, et de l'avoir vu régulièrement, presque chaque semaine, parce que c'est le début des grands travaux, le tout début du Grand Louvre. Donc avec cette personne de telle qualité, avoir été au-dessus de la France, dans un hélicoptère, où il racontait la France, parce que lui, alors, c'était un géographe de l'histoire. Oui. Il savait à 20 mètres près pourquoi ou à 100 mètres près, pourquoi tel village votait à droite et tel autre à gauche depuis toujours. C'est ce savoir-là, sensuel, qui était chez François Mitterrand, comme par exemple chez Jacques Chirac. C'est pour ça que, malgré leur affrontement, au fond, il s'entendait bien. Et il était hors de question pour lui, pour François Mitterrand, de laisser la porte ouverte à un baladur. Pas possible.
0: Et on avait glissé, évidemment, la chanson de Léo Ferré, pauvre Ruth Boeuf.
1: Et moi, alors c'est le cœur, parce que ça, c'est l'amitié. Ouais. Moi, je suis un enfant de l'amitié, je suis rien moi-même, je dois tout à mes amis.
0: Je voulais qu'on en parle un tout petit peu avec vous, parce que vous avez été dans les coulisses de ces grands hommes de l'État. On est dans une période un peu particulière. On est à moins d'un an de la fin du mandat d'Emmanuel Macron. C'est toujours une période particulière, ça, hein, le crépuscule du pouvoir.
1: Alors, c'est assez difficile. C'est évidemment très difficile, puisque au bout d'un certain moment, on pense aux successeurs. Oui. Et donc, on n'a plus trop de pouvoir. Et on voit très bien ce qui se passe en ce moment. C'est qu'au fond, les affaires nationales reviennent au Premier ministre, et puis il y a l'obsession de quelqu'un qui exerce un poste, c'est pas seulement au plus haut poste, mais c'est aussi quelle trace je vais laisser. Qu'est-ce que je vais léguer au fond? Parce qu'il y a l'enthousiasme du début au fond. Et comment on va préparer l'avenir? Et on voit très bien la France qui hésite beaucoup. Et en se posant la question, est-ce que nous sommes dans un déclin? Ou est-ce que nous sommes dans une métamorphose? Et donc ça, c'est très très passionnant.
0: Et on voit les successeurs d'Emmanuel Macron potentiels se multiplier. Vous avez été du côté évidemment de François Mitterrand sur une gauche qui était relativement ouverte au monde, on va dire ça comme ça.
1: Ouverte au monde et à l'entreprise. Et à l'entreprise.
0: Donc,
1: hein.
0: Et là, entre Gabriel Attal, qui est une forme de macronisme de gauche, qui se lance hier, et puis tous les candidats à gauche, comment est-ce que vous lisez ce qui est en train de se passer?
1: Je vois d'un côté l'émiettement, complètement, et puis de l'autre côté, une sorte de masse qui arrive, enfin d'une logique qui arrive, qui a sa sorte d'écho dans le pays, et que face à une force à peu près unique, et puis en face où vous avez un émiettement, l'émiettement c'est le synonyme de la défaite. Donc il faut un peu de responsabilité, un peu de regarder un peu les choses. Comment est-ce qu'on peut dire je suis prêt à gouverner la France? Donc il faut quand même un minimum de réalisme et d'humilité, et de penser pas à sa gueule, mais au pays.
0: Alors, c'est aussi la fin d'un mandat en général, le moment où on fait le droit d'inventaire, où l'on brise certains secrets, certains tabous. On le voit là en ce moment. Alors, vous l'avez vécu évidemment avec François Mitterrand sur sa santé, sur sa vie privée et son enfant caché. Là, on a un livre, Un couple presque parfait de Florian Tardif, qui raconte les tensions autour du couple présidentiel. Le secret, ça fait partie du pouvoir et à un moment donné, il faut le lever.
1: Lever, c'est à la fois c'est normal de le lever puisque autrement bon on n'est pas dans le monopole de l'information. Maintenant, quelle est l'importance de ces petites confidences? C'est pas ça l'affaire. L'importance, c'est des questions graves, c'est des questions d'alternance, c'est des questions du fait d'une majorité assez impossible quand vous avez trois groupes, un groupe central, un groupe d'extrême gauche, de gauche non de gouvernement de mon point de vue, et de l'autre côté le RN. Donc, et comment est-ce qu'on crée et comment est-ce qu'on gouverne si vous n'avez pas de majorité? Parce que c'est ça pour la question actuelle.
0: Et elle vous inquiète, la prochaine présidentielle?
1: Ben bien sûr, ce qui m'a
0: particulièrement cette fois.
1: Ce qui m'inquiète déjà, c'est l'année qui vient. Et on a parlé des questions culturelles. C'est une grande bataille culturelle. Pour l'instant, avec son éclatement, la gauche, celle que j'aime, a perdu la bataille des idées. Et l'enjeu qu'on a dans ce qu'on disait sur Bolloré, c'est que Bolloré, c'est un vrai programme politique. Et donc sa fortune et ses moyens sont au service d'une position politique. Donc c'est pour ça. Autrement qu'on soit de droite, moi ça me dérange pas. Mais cette vision-là, et au contraire, j'aime l'alternance. Moi je me suis trompé. J'ai dit, il faut le en même temps. En même temps, les meilleurs, etc. Mais quand vous fabriquez les meilleurs, vous donnez une prime aux extrêmes. Qui trouve injuste de pas être reconnu comme les meilleurs. Donc moi je suis pour l'alternance, c'est-à-dire quand on était avec les communistes, c'était quand même lié, c'était
0: de la gauche plurielle.
1: La gauche plurielle, mais on obligeait les extrêmes à nous rejoindre dans un programme dit commun. Et on les rejetait pas dans une sorte d'insoumission qui pour moi est au contraire une soumission parce que quand on reconnaît pas le réel, on est un esclave.
0: Alors la musique, on va essayer de rejoindre les extrêmes grâce à la musique. La joie demeure. On va parler un peu de joie avant de se quitter, Eric Orsenna, et donc de Bach.
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0: Aria, des variations Goldberg. C'est du Bach, évidemment.
1: Ça, c'est pour être du Bach, c'est du Bach.
0: C'est votre actualité, puisque vous sortez le livre Que la joie demeure, vivre avec Bach chez Albin Michel avec la pianiste Claire-Marie Le Guay.
1: La formidable pianiste.
0: Bah, de toute façon, qu'est-ce qui n'est pas formidable quand le piano est bien joué?
1: Oui, mais joué comme ça.
0: Alors, vos parents vous disaient, vous le dites dans le livre, c'est très bien la joie, tu penses bien que nous n'avons rien contre, mais ça ouvre quoi comme métier? C'est une interrogation de parents en même temps.
1: Typique les parents. En plus, mes parents, ils avaient distingué une sorte de répartition diplomatique, c'est-à-dire mon frère, mon petit frère Thierry adorait, c'était la musique, et moi, c'était les histoires. Donc toi, tu seras romancier, et l'autre sera musicien. Alors il est toujours musicien parce qu'il joue de la guitare classique très très bien. Et ben il est psychiatre, et puis moi, je suis écrivain, et donc et puis je me suis mis à la musique, à la pratique du piano il y a 11 ans.
0: Oui. C'est ça, vous à 68 ans, vous vous mettez au piano et vous dites même si le piano ne vous le rend pas forcément, c'est-à-dire que c'est compliqué.
1: C'est une de mes amours pas réciproques. Je veux dire, parce que je prends des râteaux avec le piano aussi. Et donc ça fait rien parce que il y a des moments où il y a un peu de musique, par exemple depuis 3 mois, je joue tous les jours cette aria des variations Goldberg et ça commence à ressembler à quelque chose. Alors le bonheur est incroyable. Écoutez ça parce que c'est pas évident, hein. Ça paraît tout simple ça.
0: Et là, ça c'est comme ça.
1: Là, ça monte comme ça. Alors moi, je deviens fou, et puis j'entends mieux. Donc évidemment.
0: Vous entendez mieux.
1: Ah oui, évidemment, c'est que l'âge étant venu, je devrais avoir des prothèses. Grâce à la musique, je repousse le moment où j'aurai des prothèses.
0: Alors, ce qui est incroyable, c'est que je l'ai appris en lisant votre livre. Hein, Bach en allemand, ça signifie ruisseau, rivière ou musicien ambulant. Et je me suis dit, mais ça résume complètement Eric Orsenna, parce que vous êtes à la fois un globe-trotteur, vous galvaudez un peu partout, et surtout, le combat de votre vie, c'est l'eau, c'est la préservation de l'eau sur la planète.
1: C'est la vie, parce que l'eau, c'est la matière première, toute vie est venue de l'eau aussi, et l'eau, c'est le lien, c'est ça qui m'intéresse beaucoup, c'est à l'échelle de la cellule, comme à l'échelle de la planète, c'est le lien. Donc, tout ça, c'est cette obsession de vivre au fond et de vivre pleinement. Je suis très frappé de voir que les gens, au fond, ils disent « j'ai peur de la mort ». Pas du tout, c'est de la vie. Ils sont peur des contradictions de la vie et de vivre tout à fait pleinement. Et alors, ce qui nous a intéressé avec Claire-Marie quand on a raconté cette histoire, c'est de montrer que le génie de Bach, c'est pas le génie de la Tour d'Ivoire. C'est pas la solitude. C'est pas la grande vision romantique de la muse qui soudain vous rend visite. Pas du tout. C'est la vie quotidienne. Imaginez que dans leur première maison avec sa première femme, il y a plein d'enfants qui arrivent, beaucoup meurent, parce qu'à l'époque, et on revient à la question de Pasteur, c'est-à-dire si, par exemple, on baisse la garde et qu'on devient résistant aux antibiotiques, on reviendra comme dans la période de Bach. Et donc, il y a ça, il y a les élèves, tout le monde passe, et lui, il est dans un coin et il compose. C'est chef-d'œuvre. Et là, j'ai vérifié, la superficie de leur premier logement, c'est 70 mètres carrés.
0: Ils étaient à combien dans 70 mètres carrés?
1: Eh ben, ils étaient en perpétuel à 12 ou 13. Imaginez, c'est ça qui m'intéressait. C'est le génie qui vient de la vie même.
0: C'est ça. Alors, vous le dites, le quotidien. Et moi, je vais vous faire écouter. Je suis un béotien en musique. Mais pour moi, Bach, c'est ça. Et ça, c'est « Il était une fois l'homme », un dessin animé sur France 3, FR 3 à l'époque.
1: « Il était une fois l'homme ».
0: Et finalement, c'est ça qui m'a... Cette musique m'a happé à ce moment-là. C'est-à-dire que parce que c'était l'humanité et le quotidien.
1: Et lui, comme ça, il prend des choses comme l'aria, finalement. Aria, et puis qu'est-ce que la vie? C'est une variation. On arrive comme ça, on est là, on a des papas, une maman, tout ça, on arrive, et sœurs. Et puis après, c'est une variation sur le même thème. Donc c'est exactement ça. Et là, regardez, écoutez, là, il s'en va. Et regardez à quel point ça ressemble à du jazz. Ça danse. C'est impossible de pas danser quand on est avec Bach. Alors, il se trouve que j'ai des origines cubaines, donc c'est plutôt comme ça.
0: Brésilienne, cubaine.
1: J'aime bien de bouger comme ça. Oui, latino, oui. Latino. Mais regardez ça. C'est pour ça que, vous savez, Jacques Loussier, par exemple, sur la base de Bach, il a fait le playback, il a fait des choses comme ça incroyables. Malouf aussi, qui a fait un livre formidable, Ibrahim Malif, sur l'improvisation. Parce que Bach aussi improvisait.
0: Et alors, vous avez un rapport intime à Bach, parce que vous racontez que finalement vous avez soigné votre allergie à la messe, à l'église, à l'encens, le jour où vous avez entendu du Bach, en gros,
1: c'était
0: dans une église.
1: C'était ça à Quimper, comme on disait avec Jean-Yves Le Drian, c'était à Quimper, la cathédrale, brutalement. Je m'ennuie à mourir, donc je faisais semblant de m'évanouir pour que je quitte l'église. Et brutalement, je suis saisi par cette formidable cantate 147, « Jésus, que ma joie demeure ».
0: Alors, il y a une phrase qui nous ramène à l'actualité, et comme on approche de la fin de cette émission, je veux avoir votre commentaire et aller un tout petit peu plus loin, parce que je la trouve très intéressante. Vous cherchez la joie grâce à Bach et vous écrivez « La physique des réseaux sociaux a remplacé la joie par la paresse de la haine ». C'est-à-dire qu'on pianote maintenant sur nos téléphones et plus sur un instrument, mais on s'éloigne. C'est une de vos inquiétudes.
1: Parce qu'on est seul et surtout on est passif. C'est-à-dire on reçoit l'information. Pourquoi la lecture est si importante? Parce que quand vous lisez, vous reconstruisez votre film. On voit tous le même film, mais chaque lecture a ça. Donc, vous êtes dans l'imaginaire en gardant votre liberté. C'est pour ça que la lecture est si importante pour fabriquer des citoyens, alors que les réseaux fabriquent des esclaves. C'est pour ça que moi j'aime la culture pas, parce que c'est l'inverse de la cerise sur le gâteau. C'est le cœur même de notre identité humaine. Et vous pouvez pas fabriquer une démocratie si le taux d'humanité en chacun décline. Donc c'est ça.
0: Donc là, il y a une menace sur la culture. C'est un peu le fil rouge de cette émission. Et comme ce sont les mots de la fin, moi je vais en choisir un dernier parce qu'on l'a un tout petit peu évoqué tout à l'heure, mais je vais prendre l'eau, puisque c'est votre combat. Ça nous amène à la campagne présidentielle. Est-ce que l'homme qui défend la préservation de l'eau se dit ce sujet n'est pas assez dans le débat, voire l'écologie dans son ensemble n'est pas assez dans le débat politique?
1: Ce qui m'intéresse avec l'eau notamment, c'est que l'eau, c'est pas seulement le moteur de la vie, c'est le miroir de nos sociétés. Dis-moi comment tu gères l'eau, au profit de qui, à quel prix, et je te dirai exactement à quel type de société tu appartiens. Donc c'est ça qui m'intéresse. C'est pour ça, c'est pas seulement parce que c'est un dossier capital, c'est aussi parce que ça nous indique ce qu'il faudrait faire, notamment apprendre le partage, choisir la bonne échelle. C'est pour ça que je suis pas du tout jacobin. Ça, tout se décide pas à Paris avec cette folie de dire on fait ça mieux et pour moins cher. C'est pas vrai. C'est pour ça que nous avons des agences de l'eau qui sont les vraies régions. C'est à cette échelle-là, échelle spatiale, c'est-à-dire quelle est la région à l'échelle du bassin. Parce que vous gérez pas cette affaire par des morceaux en aval.
0: Mais on voit bien que ça crée des problèmes, les fameux débats sur les bassines. C'est-à-dire que là, vous avez des clivages très forts.
1: Mais oui, mais écoutez, alors, moi, c'est très frappant. Vous avez un département, les Deux-Sèvres, où personne s'entend, et donc vous avez la bassine. Et puis vous avez juste à côté la Vendée. Et la Vendée, tout le monde se parle depuis toujours. On n'appelle pas ça des bassines, on appelle ça des retenues. Eh bien, tout le monde est d'accord. Ça veut dire quoi? Que l'eau est la nécessité d'apprendre à partager, à dialoguer, au lieu de s'envoyer des insultes.
0: D'un mot, vous dites à ceux qui nous gouvernent ou qui veulent nous gouverner l'an prochain, on arrête de regarder la fin du mois et on pense un peu à la fin du monde, là?
1: C'est les deux. C'est-à-dire, quel est le territoire concerné? Quelles sont les vraies solidarités? Si vous n'avez pas la vraie solidarité, comment vous allez légitimer le partage? C'est ça l'affaire.
0: Merci beaucoup, Eric Orsenna, pour ce journal inattendu. Je rappelle votre actualité. Donc, que la joie demeure, vivre avec Bach, ce joli ping-pong, hein, avec la pianiste Claire-Marie Le Guay, auteur, compositeur. Et c'est assez original comme forme, en plus. Vous renvoyez la balle.
1: Les quatre mains.
0: Exactement.
1: Comme Parole et Musique.
0: Vous préfacez aussi un ouvrage qui s'appelle En France, un voyage sur les pas des personnages de romans. C'est aux éditions Autrement. La réalisation de l'émission était signée Pascal Choisy, la préparation Marie-Caroline Mandon et Jacques-Alexandre Essosso. Les archives étaient sélectionnées par Quentin Baron. Passez un excellent week-end, un excellent après-midi aussi sur RTL. Vous retrouvez Augustin Trapenard. Bonjour Augustin.
15: Salut cher Martial, si je vous dis que mon invité est une légende, elle va tout de suite lever les yeux au ciel, on la connaît. Star, elle est pas fan non plus. Disons que c'est une actrice, mais peut-être surtout, et on va en parler aujourd'hui, une amoureuse du cinéma. Elle a ce port altier, ses cheveux blonds, cette inimitable distinction. On est assis, tous les deux face à face, dans une chambre d'hôtel, figurez-vous, au cœur de Paris. Elle est, comme elle est toujours, un petit peu pressée, un petit peu saoulée, étrangement curieuse de choses qui n'ont absolument rien à voir avec ce dont on va parler. Mes cheveux, l'amour, le temps qu'il fait, la possibilité du printemps ou de l'été. Regardez-la avec sa jupe noire, son petit haut noir et son chien, surtout Shiba, son chien qui s'appelle Jack. Bonjour Catherine Deneuve.
16: Bonjour.
15: Merci beaucoup d'être avec nous. Comment est-ce que vous allez en ce moment ?
16: Pas mal.
15: Quand pas même. Mal.
16: En attendant, avec impatience, le vrai printemps.
15: je voulais vous dire merci, sincèrement, parce que je sais que vous êtes très discrète dans les médias et qu'à l'occasion de ce livre, vous faites très peu de choses.
16: Oui, des choses que je choisis dans la mesure du possible, oui.
15: Diriez-vous, c'est intéressant qu'avec le temps, vous devenez de plus en plus discrète, de fait?
16: Non, mais peut-être parce que les interviews, c'est plus du tout pareil. Il faut quand même, se méfier un peu de tout ce qui est reproduit comme ça, sans que ce soit vraiment.
15: Oui, parce que c'est vrai qu'on a tendance à tirer une petite phrase soudain et la mettre en exergue.
16: Ah non, mais c'est bien sûr. Mais dans les journaux, c'est ça aussi maintenant. Je veux dire, on peut prendre une phrase et que ça fasse le gros titre de l'article. Enfin, c'est quand même très tendancieux.
15: Vous savez que c'est l'avantage avec la radio. Il n'y a pas de petite phrase mise en exergue.
16: Mais moi, j'aime beaucoup la radio.
15: Pourquoi?
16: Parce que justement, j'ai l'impression que on écoute vraiment et surtout qu'on peut dire les choses différemment. Parce que comme on entend la voix, le rythme, la façon dont on dit ces mots, c'est pas pareil que des fois quand on les lit écrit où ça change énormément de choses quand même.
15: Alors aimons la radio et faisons de la radio ensemble.
16: Qu'est-ce que je fais?
15: Catherine Deneuve, variété, c'est parti.
16: Moi?
15: Si vous pouvez dire ça.
16: Ah non, je peux pas dire c'est parti, je déteste
15: alors,
16: ce mot.
15: Merci.
16: Ah non, mais alors l'expression c'est parti, que les gens disent pour tout, pour acheter des pommes de terre ou pour entrer dans un tunnel. Je trouve ça terrible.
15: Bah, je le dis, alors.
16: Catherine Deneuve, variété.
15: C'est parti.
16: C'est parti, faut pas dire ça.
15: C'est une photo en noir et blanc de mars 1955. Une photo que l'on doit à Ed Feingersch pour Red Book Magazine. Une photo sans flash, à la lumière naturelle, où Marilyn Monroe sourit, très simplement, en fumant une cigarette. L'idée, c'était de la suivre pendant 5 jours et de saisir des instants que personne ne saisissait. Sur cette photo, elle a la tête un peu penchée, et elle regarde quelqu'un, on sait pas qui, on le devine seulement, flou, au premier plan. Je dis qu'elle le regarde, mais ce qui me bouleverse, c'est surtout qu'elle l'écoute. Et dans son visage, il y a une générosité, une disponibilité, une bienveillance qui me bouleverse. Bien sûr qu'elle pose un peu sur cette photo, comme sur toutes les photos. Bien sûr qu'elle joue un peu, parce qu'on joue toujours un peu quand on est regardé. Mais avec sa tête un peu penchée, comme ça, sa façon de se tenir, adossée, on a l'impression qu'elle s'abandonne. C'est ça qu'il a su capter, Ed Feingersch, sur cette photo en noir et blanc, l'une des plus belles de Marilyn, un moment, un instant, une fraction de seconde, où elle s'abandonne. Quand vous pensez à Marilyn Monroe, Catherine Deneuve, quelle photo vous vient immédiatement à l'esprit?
16: Une photo d'elle très disponible, très généreuse. La façon dont elle s'offre vraiment, surtout, et par rapport à son sourire, la façon dont elle est totalement présente, c'est vraiment très particulier. Il y a une grande douceur aussi chez elle.
15: Cette photo d'Ed Feingersch que je viens de décrire, je crois que cette photographie, vous l'avez chez vous, c'est ça? Où est-ce que vous l'avez mise?
16: Elle est mise dans l'entrée, oui, dans l'entrée de ma chambre, quand on, voilà, à la campagne, dans le couloir tout de suite là de ma chambre, oui, elle est là, oui.
15: Alors dans le livre que vous publiez, accompagné de Sébastien Cochon, qui s'appelle Marilyn Chérie, vous commentez cette photographie. Et qu'est-ce qui vous émeut particulièrement sur cette photo?
16: Et le fait qu'elle ne pose pas du tout pour le photographe, comme c'est souvent le cas dans les photos de Marilyn Monroe, c'est souvent ça. Et là, on voit bien qu'elle regarde quelqu'un, qu'elle le regarde vraiment, qu'elle est attentive, qu'elle a quelque chose de très très disponible.
15: Oui,
16: et la douceur, oui, l'écoute et la douceur vraiment de son visage, oui. Ouais.
15: Et puis elle fume, c'est pas rien.
16: Ça, c'est pas rien, je suis d'accord.
15: Vous fumez encore, vous?
16: Oui, un peu, oui.
15: C'est une petite cigarette électronique, c'est-à-dire qu'il est loin, le rock'n'roll.
16: Bah oui. Ah bah oui, bah, enfin bon, beaucoup, beaucoup de gens fument comme ça, même les jeunes, j'ai vu, c'est incroyable. Ah oui.
15: Vous avez beaucoup de photos d'acteurs ou d'actrices?
16: Ah non, non. Quoi, des photos chez moi d'acteurs et d'actrices? Mais non, pas du tout. Bah non.
15: Ça en est une, ça.
16: Oui, mais c'est elle, c'est Marilyn Monroe, c'est pas pareil. Non, mais moi, j'ai très peu de photos de moi aussi chez moi, hein. Des photos, oui, mais pas au mur. Hein. Non, non, non.
15: Ce serait hilarant, cela dit, que vos murs soient recouverts de photographies de Catherine Deneuve, heureusement que c'est pas le cas.
16: Non, mais, et souvent, quand on voit des maisons d'acteurs ou d'actrices, on voit des photos d'eux qui sont encadrées, qu'on voit sur des choses. Enfin, oui, non, moi, pas du tout, non.
15: C'est vrai que vous avez aussi un objet ayant appartenu à Marilyn Monroe, Catherine Deneuve, un pull.
16: Enfin, oui, c'est un pull, en principe, que j'avais acheté il y a très, très longtemps chez un antiquaire.
15: C'est quelque chose quand même d'avoir un objet lui ayant appartenu. Diriez-vous que vous êtes fan?
16: Fan, non, je dirais pas que c'est le mot, non. Non, c'est pas ça.
15: Pourquoi ça veut dire quoi, fan?
16: Mais fan, j'ai l'impression que c'est complètement aveugle, vraiment, c'est-à-dire totalement là, les yeux ouverts, la bouche ouverte, en attendant tout et tout ça. Non, c'était pas vraiment, et puis bon, moi je l'ai pas connu, donc ça veut pas, je pouvais pas être fanatique. Fanatique, c'est souvent ceux qui l'ont vu, rencontré, qui ont eu cette rencontre, c'est différent quand même.
15: Et puis surtout, en tant que comédienne, vous avez vu ce que c'était que des fans. Des gens, pour le coup, qui pouvaient avoir un lien très fort à vous, qui pouvaient être gênants, dérangeants.
16: Oui, oui, ça peut être, oui, ça peut être dérangeant, oui,
15: ça peut arriver. Si ça se trouve, qui sait, Catherine Deneuve, j'ai un pull vous ayant appartenu, que j'ai acheté moi aussi chez un antiquaire. On
16: sait pas. Non, ça, je pense pas.
15: Ça vous effraie, parfois.
16: Je porte pas des pulls à mon nom, non.
15: L'admiration qu'on peut vous porter, ça peut vous effrayer?
16: Non, ça m'effraie pas. On me parle beaucoup, je veux dire, depuis quelques années, on me parle beaucoup dans la rue, on m'arrête pour me, beaucoup de gens pour me remercier.
15: Ouais.
16: De ce que j'ai fait ou de ce que j'ai apporté, je sais pas, peut-être à ces films et à ces femmes, oui.
15: Et vous leur dites quoi quand ils vous disent ça?
16: Merci.
15: C'est tout?
16: Merci.
15: Pour
16: merci
15: faire un
16: beaucoup.
15: Peu la conversation, Catherine, faut être sympa.
16: Non, on peut pas faire la conversation.
15: Ben moi, si je vous croise dans la rue, je vous dis merci aussi, je pense.
16: Ben oui, merci, mais voilà, merci beaucoup, mais oui, je trouve que c'est naturel, on va pas se mettre à bavarder avec quelqu'un. Des fois, quelqu'un se livre et raconte particulièrement une nouvelle chose dans un film ou un enfant parce qu'il a vu Podane et que voilà, il me regarde et que je me dis bon, ça doit être quand même compliqué pour cet enfant. Mais enfin bon, il revoit les images de Podane en train de faire la recette de Podane.
15: Il faut aimer les gens pour faire ce métier?
16: Pas forcément. C'est autre chose quand même, hein, c'est autre chose. Le public, bien sûr, qu'on y pense sûrement à un moment, quand on est devenu, surtout quand on est devenu connu, parce que je crois quelque chose qui s'entretient par rapport au rapport entre le producteur et le metteur en scène et le film. Donc oui, ça peut-être, mais c'est vraiment cette relation avec le film ou avec la mise en scène. On est content, voilà, qu'ils aient voir les films, mais on pourrait se dire que ça s'arrête là quand même.
15: Votre lien avec Marilyn Monroe en tant que cinéphile, justement, Catherine Deneuve, il commence quand, vous vous souvenez? Avec quel film, avec quelle scène, avec quel plan?
16: D'abord, je me souviens très très bien quand j'ai appris sa mort. J'étais à Paris, je me souviens, et ça m'avait beaucoup frappé parce qu'elle était tellement jeune et moi j'aimais beaucoup. C'était vraiment, j'avais vu beaucoup de films d'elle, mais surtout après parce qu'on m'a proposé, j'ai fait ce documentaire pour la télévision belge. Cette chose assez étonnante, c'était des rares interviews qu'elle ait données à un journal et qui avait tout ce qu'elle disait. Ça, c'était vraiment émouvant. Donc, il m'avait proposé de faire un documentaire sur elle en regardant des choses. Et c'est vrai que là, je l'ai vu de beaucoup plus près, beaucoup plus longtemps. Parce que là, on pouvait regarder, c'était dans un endroit où on pouvait regarder. On était vraiment dans une salle pour voir les scènes. Enfin, pour voir surtout les choses que je pouvais ralentir, arrêter. C'était
15: ouais, c'est
16: étonnant.
15: Et à partir de ça, justement, que vous êtes plongé dans sa filmographie. Vous l'avez redécouverte?
16: Non, mais je l'ai découverte davantage, je pense, oui, peut-être à ce moment-là. Moi, ce qui compte, c'est l'actrice et ce qu'elle fait. Je suis pas forcément intéressée par la vie privée des actrices et des acteurs.
15: Vous avez dit un jour, je trouve ça très beau, Marilyn est la plus belle image que j'ai jamais vue sur un écran.
16: Ah bah oui, c'est vrai, je trouve qu'elle a vraiment un éclat tout à fait particulier.
15: Ça tient à quoi, l'éclat dont vous parlez?
16: Il y a quelque chose sûrement de sa personnalité par rapport à sa façon de s'offrir comme ça, mais il y a surtout une relation avec la peau, la lumière, quand on tourne, quelque chose qui existe beaucoup plus. Il y a des actrices qui sont formidables, mais qui passent pas bien particulièrement à l'écran. Donc elles sont bien, mais ça ne va pas plus loin.
15: C'est quelque chose qui me fascine, moi, la photogénie. C'est pour moi le plus grand mystère
16: du cinéma. Ah oui, je suis d'accord. Bah oui, regardez, quand on voit Léa Seydoux aujourd'hui, quand on la voit en photo ou quand on va dans la fille, elle a une photogénie absolument incroyable.
15: Vous l'êtes, de fait.
16: Non, mais moi, je me souviens, parce que mes sœurs et moi, quand on était jeunes, on était assez jolies, on était quand même 4 filles. Et ma mère ne voulait pas qu'on dise et ce que j'ai fait d'ailleurs avec mes enfants, ce que ma fille m'a beaucoup reproché. Il fallait pas dire aux enfants qu'ils étaient beaux, que voilà, comme vous êtes beaux, comme vous êtes jolies et tout ça. Ma mère ne voulait pas ça. Donc, moi, instinctivement, c'est vrai que j'ai fait la même chose avec mes enfants. J'ai pas envie qu'on leur parle de leur physique.
15: Mais j'ai une mère ghetto-sori, comme on appelle aujourd'hui. Par opposition à Montessori, on appelle ça les mères ghetto-sori. C'est celles qui disent, faut pas de compliments, qui sont pas dans l'éducation bienveillante.
16: Ah non, mais je pouvais faire des compliments, moi, en privé, mais je voulais pas quand même qu'on dise comme ça des choses sur le physique. C'est vrai que c'était resté. Donc ma fille, elle l'a fait avec ses enfants, elle leur a dit tout de suite. Pas du tout comme moi.
15: Ce qu'il faut dire, c'est que Marilyn existe en dehors de ses rôles aussi. Elle existe aussi, quelque part, en dehors du champ de la caméra. Elle bouleverse au-delà du cinéma. Qu'est-ce qu'elle a de plus, au fond, que tous les autres acteurs, à votre avis, que toutes les autres actrices?
16: Elle donne beaucoup d'elle-même. Elle donne beaucoup d'elle-même, je veux dire, dans sa présence, quand on la photographie, même si elle n'est pas à regarder directement le photographe. Ce qui est le cas dans le livre où j'ai choisi les photos. Elle a une espèce d'éclat, mais comme je vous dis, comme certaines actrices ont ça, cet éclat qui reste un mystère quand même.
15: Ouais.
16: C'est vrai.
15: Je pense à la couleur de ses cheveux, notamment à la blondeur de Marilyn. C'est une étape de se teindre les cheveux quand on est une actrice, justement?
16: Non, je ne sais pas vraiment comment ça se passe. Elle était blonde quand même, blond foncé au départ. Donc on a dû, même peut-être peut-être pour les photos, éclaircir un peu, et elle a pris le goût à ça, et après, bon, ben voilà, ça s'éclaircit de plus en plus. Oui, ça peut être ça, et elle, je sais pas comment, peut-être pour un film, vous savez, parce que les actrices, au studio, pouvaient demander des choses particulières, pouvaient leur demander des choses terribles. Rita Hayworth, on avait demandé de se couper sur le front, d'avoir enlevé tout ce qui était autour du front pour avoir un front plus grand.
15: Dans les années 50, on leur enlevait les dents.
16: Non, pas les dents. Non. Enfin, les dents de sagesse.
15: Les dents de sagesse.
16: Pour que ça rétrécisse un peu les joues.
15: C'est épouvantable.
16: Joues, bon, c'est épouvantable. Je pense que sûrement, Marlène Dietrich, peut-être, oui, était, bon, elle avait vraiment, vraiment fait, elle, très, très attention à tout, hein, quand même, vraiment d'une façon,
15: Ce que ça dit, quand même, Catherine Deneuve, c'est, ce qu'on fait au corps de l'actrice, quand même, que l'on regarde, que l'on observe, que l'on juge, que l'on peut aussi possiblement modifier, à une certaine époque. Vous trouvez ça violent, vous? Vous avez pu trouver ça violent?
16: C'est une autre époque, hein. C'était le cinéma américain, c'était les studios, c'était des contrats où les actrices pouvaient sous contrat pendant 7 ans. Et même, elles pouvaient même être prêtées à un autre studio, à un autre, pour un autre film qu'elles pouvaient pas forcément refuser. Il y avait des quotas très particuliers quand même. Et puis surtout de changer, oui, il y en a sûrement certaines à qui on a demandé des choses par rapport au nez, par rapport aux dents, par rapport, oui, sûrement. Oui.
15: Diriez-vous qu'on a été plus protégés par la suite et en France?
16: Non, mais ça n'a rien à voir. En France, le cinéma n'avait pas du tout cette proportion idéalisée par les studios, c'est-à-dire de la beauté, de la fraîcheur, de la ligne, de tout, de la taille, du sourire. Donc c'était vraiment des photos vraiment très importantes où c'était assez reconstruit un peu, mais C'était ça, ça s'est pas passé comme ça en Europe. Heureusement, c'était pas comme ça.
15: Dans un court-métrage de 1964 qui s'appelle 4xD, le regretté Philippe Labreau vous a fait incarner Marilyn Monroe avec la perruque et la robe blanche de cet temps de réflexion. Vous vous souvenez?
16: Oui, je me souviens. Ma sœur était très proche de Labreau et elle faisait, je sais même pas d'ailleurs ce qu'elle faisait dans cette petite série-là et j'avais accepté. Mais c'est pas moi qui l'avais décidé du tout, hein. C'était pas vraiment mon... Bon, bah, je préférais que ce soit Marilyn que quelqu'un d'autre, sans doute. J'avais accepté de faire cette série, mais sinon, ça n'allait pas plus loin que ça, franchement.
15: Vous vous souvenez de ce que vous avez ressenti quand ils vous ont habillé en Marilyn Monroe?
16: Non, bah, écoutez, oui, on a mis une perruque courte blonde et donc blanche avec pissé et tout ça, mais pas plus loin que ça, franchement, non. Non, non.
15: Catherine Deneuve, on reste ensemble jusqu'à 14h30 sur RTL. On a parlé de cette amitié avec Marilyn Monroe, dont on célèbre cette année le centenaire de la naissance. Mais j'aimerais qu'on entre un peu plus en détail dans son jeu. Tant qu'à parler de cinéma, Deneuve dans Variété, c'est quelque chose. À tout de suite.
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15: Avec Catherine Deneuve, surtout, on a parlé d'admiration, d'amitié entre Marilyn Monroe et vous, Catherine Deneuve. D'ailleurs, vous lui consacrez ce livre qui s'appelle Marilyn Chérie, avec la complicité de Sébastien Cochon. Un livre dans lequel vous rappelez à juste titre que derrière la star, il y a aussi, peut-être surtout, l'actrice. Et ça, c'est vrai, en particulier avec Marilyn, qu'on a tendance à l'oublier.
16: Oui, mais c'est vrai. Beaucoup pour une certaine génération aujourd'hui, Marilyn, c'est une image comme ça de... blonde comme ça, comme une praline offerte. Mais Sébastien Cochon, il a apporté beaucoup, parce que j'ai accepté sa proposition, parce que lui, c'est le plus grand connaisseur de Marilyn Monroe, et qui sait absolument tout sur elle, ses films, sa vie et tout ça. C'est absolument incroyable. Et la plus grande collection de photos d'elle, c'est quand même étonnant. Donc, je l'ai fait avec lui, parce que sans lui, j'aurais pas pu faire ça du tout. Non, c'était...
15: Mais vous, en tant qu'actrice, quel rôle de Marilyn est-ce que vous admirez?
16: Ouais, c'est-à-dire que je trouve, quand on va comme d'un film comme Some Like It Hot...
15: Certains l'aiment chaud.
16: Voilà, oui, Certains l'aiment chaud.
15: Je suis là pour traduire, Catherine Deneuve.
16: Oui, pardon, oui, non, mais parce que pour moi, c'était tellement... Oui, ou alors quand on pense à elle, dans les blondes, enfin, ça c'est... Des films de comédie qui sont absolument incroyables.
15: Ouais. C'est très intéressant, parce que vous parlez de cette dimension comique chez Marilyn qui est assez impressionnante.
16: Ah ben oui.
15: Évidemment, la voix un peu burlesque, parfois presque relevant du mime, j'ai l'impression.
16: Elle joue la comédie, vraiment, vraiment. Elle joue la comédie, elle est absolument étonnante. Mais il faut avoir une grande fraîcheur pour jouer comme ça.
15: Il paraît que c'est ce qu'il y a de plus dur.
16: Ah oui, je pense que la comédie, c'est ce qu'il y a de plus dur, oui. Ah oui.
15: Vous avez eu du mal à vous y frotter? Comme on se frotte, non, comme chacun sait.
16: Non, mais moi, j'ai eu la chance, j'en ai fait quelques-unes seulement.
15: Ah, oui.
16: Il faut que le scénario soit absolument impeccable. Je veux dire, tourner avec Jean-Paul Rapneau, c'est une musique particulière et il faut vraiment se faire à ce rythme-là. Il y tient beaucoup, c'est musical, oui. Une comédie, c'est musical quand même.
15: Je pense, chez Marilyn, à l'un de ses premiers films qui s'appelle Eve, chez Mankiewicz,
16: oui,
15: où elle a
16: sûr.
15: Ce mélange d'élégance et de drôlerie, déjà,
16: mais
15: effectivement.
16: Oui. Mais oui.
15: On ça. Oublie que c'est une actrice de comédie aussi, en fin de compte.
16: Ah, pas moi. D'autres non plus.
15: Comme... Peut-être qu'on peut parler, Catherine Deneuve, de sa technicité, de sa méthode, puisque Marilyn, c'est aussi l'acteur studio. Quel regard est-ce que vous portez sur cette méthode de l'acteur qui consiste à aller puiser ce qu'il y a de plus intime, en fait, dans sa propre vie pour incarner un personnage?
16: Enfin, je pense que c'est pas seulement une technique. Je pense qu'elle travaillait beaucoup. En plus, elle était très rassurée, évidemment, quand elle travaillait avec...
15: Lee Strasberg.
16: Oui, Lee Strasberg, absolument. Et elle était toujours sur les tournages, elle était avec elle, elle était toujours près d'elle. Et c'était pas tellement la technique, je pense, que d'avoir une espèce d'aisance qui lui laissait la liberté après au tournage de faire, voilà, ce qu'elle pouvait, ce qu'elle voulait, ce qu'elle pourrait inventer.
15: Et puis le lien aussi qu'elle a avec le spectateur, qui fait qu'au final, il y a comme, on peut s'attacher, j'ai l'impression, à un réalisateur, à un cinéaste, mais il y a quand même un lien avec l'acteur de très fort. Comment ça s'explique, ça?
16: Je pense qu'il y a une...
15: Une affection.
16: Oui, mais une affection qui est liée à l'attirance que les gens ont pour elle. Mais sa façon de regarder, sa façon de sourire, sa façon de parler, il y a quelque chose d'immédiat quand même qui se crée avec elle.
15: Mais c'est vrai, on parlait d'être fan, mais pas seulement. Je pense par exemple à Nathalie Baye, qui est dans les pensées de beaucoup de Français, dans les vôtres aussi, je suppose, Catherine Deneuve. Le lien qu'elle entretenait et qu'elle entretient toujours avec les Français, avec les spectateurs, c'est assez extraordinaire de voir la mobilisation qu'il y a pu avoir, l'émotion générale. Comment ça s'explique?
16: Que d'un seul coup, les choses sont rassemblées, sont concentrées et qu'on voit les choses, oui, différemment. C'est assez particulier quand même. C'est des choses qui se sont marquées avec le temps, mais voilà, c'est comme des colliers de perles qui s'ajoutent les unes aux autres, mais on n'y pense pas tout le temps, et d'un seul coup, on vous montre ce collier avec toutes ces perles, ça devient... C'est vrai, Nathalie, c'est vrai que on pensait à elle, bien sûr, mais on pensait pas à tous ces films qu'elle avait faits. D'un seul coup, c'était une grande vague qui a redonné comme ça une émotion à beaucoup, beaucoup de gens, oui.
15: Vous savez, Catherine Deneuve, j'ai l'impression que le lien avec l'acteur, ça vaut pour Marilyn, ça vaut aussi pour vous, il est démultiplié dans la salle de cinéma, sur grand écran, devant ces visages qui sont plus grands que nature, où les émotions sont de fait plus grandes, plus intenses, plus près. Vous allez encore beaucoup au cinéma, vous?
16: Oui, Oui, oui. Mais moi, c'est très important d'être dans une salle avec avec un public. J'aime pas beaucoup voir les projections.
15: Ah, c'est vrai. Donc vous allez dans les salles publiques ouvertes.
16: Ah
15: à
16: oui,
15: tout
16: oui,
15: monde.
16: Absolument. Parce qu'il y a une quelque chose qui crée, je veux dire, un son particulier dans une salle. Si vous regardez ça chez vous ou dans une projection privée, c'est pas du
15: tout pareil. Oui, c'est juste.
16: Pareil.
15: Ça devient une expérience collective. Mais je me marre parce que je me dis quand vous devez rentrer dans la salle de cinéma, les gens doivent halluciner.
16: Bon non, mais ça fait très longtemps. Moi, je suis près de Saint-Germain. Je vais au cinéma depuis très longtemps et bon oui bien sûr qu'ils me connaissent, c'est pas non plus une hallucination.
15: Les films de Marilyn Monroe, vous les avez vus au cinéma également?
16: Ah ben ceux que j'ai vus, oui, je les ai vus au cinéma, oui oui bien sûr. Ah, oui.
15: Vous avez vu il y a peu à la Cinémathèque française pour la rétrospective des films de Ken Loach en sa présence
16: oui,
15: d'ailleurs.
16: Oui.
15: Vous êtes allé voir la rétrospective des films de Marilyn qui a lieu en ce moment?
16: Non.
15: Vous allez y aller?
16: C'est pas sûr. Je connais... Non, mais c'est pas sûr que j'aille. Moi, je l'ai vraiment beaucoup vu. J'ai vu tous ses films. Mais là, c'est très différent quand même. C'est très différent. Moi, j'aime avoir vu les films en salle comme ça. Vous voyez, c'est vrai. J'aime avoir eu cette.
15: L'avoir vécu une fois au moins, ouais.
16: Bah oui, ou même deux fois, oui.
15: Ah, vous allez revoir des films parfois?
16: Oh oui, ça m'est arrivé. Ben, par exemple, le film de Ken Loach, que j'étais voir Kess, c'est un film qui est un de ses premiers films, enfin vraiment au début que j'avais trouvé vraiment bouleversant. C'est la troisième fois où je le voyais quand je suis revenu à la Cinémathèque, là. Oui, puis je voulais le voir, je le connais un peu et je voulais revoir le film, c'est l'occasion.
15: Mais moi, je dois vous dire que je suis heureux de voir Marilyn dans une grande rétrospective de tous ses films et dans une exposition à la Cinémathèque, parce que ça dit quelque chose quand même de son importance dans l'histoire du cinéma. Je me suis demandé l'idée de rester, de laisser une trace dans l'histoire du cinéma. C'est important pour vous, Catherine Deneuve?
16: Ben, je pense que c'est important pour entretenir l'idée que les gens doivent aller au cinéma, que c'est pas simplement voir des films comme ça chez soi sur une télévision, c'est pas pareil. Et je pense que c'est important que les gens soient concernés, attirés par le fait de voir les films dans les salles. C'est vraiment, vraiment important. Ah oui.
15: D'autant que vous avez fait des films qui vont rester. Je prends pas beaucoup de risques en le disant, puisqu'ils restent déjà, ils demeurent déjà.
16: Oui, il y a des films qui resteront, oui, ce qui est quand même très, très réjouissant quand même, oui.
15: Moi, c'est ce que j'aime le plus dans le métier d'artiste, que je ne suis pas, je dois dire, c'est que vous avez la chance de pouvoir laisser des choses, qu'il y ait des choses qui survivent, qui restent. En fait.
16: Alors ça, j'y pense pas du tout.
15: Jamais.
16: Je pense aux films. Vrai, je suis content parce que ce sont des films, il y a des films que je trouve vraiment des films qui étaient vraiment importants, et ça, c'était important pour moi aussi, c'est vrai, c'est tout à fait... Oui, c'est quelque chose quand même.
15: C'est intéressant à vous entendre et c'est pas la première fois que je m'en rends compte. Pour vous, en fait, l'acteur, c'est pas grand-chose. En tout cas, c'est pas tout dans un film. C'est le film qui compte, avant tout.
16: Pour moi, oui, c'est le film. Oui, c'est le film. Et les personnages dans les films, bien sûr, mais c'est le film qui compte.
15: Catherine Deneuve, on reste ensemble jusqu'à 14h30 sur RTL. Et dans un instant, vous devrez passer aux aveux, figurez-vous. Puisqu'on approche du terrible mais tendre questionnaire de variété, je n'en dis pas plus, restez avec nous.
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15: RTL Variété avec Catherine Deneuve qui publie un beau livre avec la complicité de Sébastien Cochon qui s'appelle Marilyn Chérie. Et c'est l'heure du fameux questionnaire de Variété. Catherine, aucun invité n'y échappe. C'est une variation sur le questionnaire de Proust. Vous répondez en une anecdote, une phrase, un mot, ce que vous voulez. Est-ce que vous êtes prête?
16: Ben, on va voir, oui, j'espère.
15: Quel est votre livre de chevet?
16: Ce serait Lettres à un jeune poète.
15: De Rilke?
16: De Rilke, oui.
15: Quel est votre héros?
16: Alors ça, c'est difficile, parce que les héros, alors ça, je sais pas, peut-être Orson Welles.
15: Et votre héroïne?
16: Marilyn Monroe.
15: Quel est votre plat préféré?
16: Un très bon poulet avec des frites.
15: Et votre mot préféré?
16: Peut-être zut. Parce que je veux dire, je trouve qu'on dit beaucoup trop, merde, c'est con, là. Moi, je suis il y a très longtemps, je dis zut, oui. Ma mère dit toujours qu'on n'a pas le droit de dire des gros mots. Ça, c'est vrai que ça nous a beaucoup aidé.
15: Ah non, mais moi, je suis comme vous, Catherine Deneuve, je suis pour une réhabilitation du zut.
16: Bah oui, parce que...
15: Les gens ne le disent plus.
16: Ma mère dit toujours, mais non, on ne dit pas con, tout ça, non, je ne dis pas...
15: On dit zut.
16: Je dis zut, oui, oui.
15: Vous savez qu'on est très peu à dire zut aujourd'hui.
16: Ah oui?
15: Bah, je connais deux personnes, vous et
16: oui,
15: moi.
16: Oui, oui, peut-être ça. Ça va revenir.
15: Ça va peut-être revenir. Quel défaut est-ce que vous ne supportez pas chez les autres?
16: L'avarice.
15: Et chez vous?
16: Mon rapport au temps, alors je dirais ma... C'est même plus de la rapidité, ce serait...
15: L'urgence?
16: Oui.
15: Quel était votre rêve d'enfant?
16: Comment on peut se souvenir de ça? Un rêve d'enfant?
15: Ce que vous vouliez devenir? Ce que vous vouliez être?
16: Non, c'était surtout des jeux et des disputes avec mes sœurs, oui.
15: Si vous deviez choisir...

0: Oui, absolument. C'est pas taratata, mais ce serait une phrase dans ce film, oui.
1: Avec qui est-ce qu'on vous confond, parfois?
0: Qu'est-ce qu'on a pu me dire? Oui, étant blonde, on a dû me confondre, je sais pas, peut-être avec Sylvie Vartan, Mireille Darc. Non, mais les gens vous disent des choses comme ça, oui, mais oui.
1: Qu'est-ce qui vous brise le cœur?
0: Le chagrin.
1: Quel est le parfum ou la saveur de votre enfance que vous n'oublierez jamais?
0: Le parfum de mon père. Oui, j'adorais l'odeur de son eau de toilette.
1: Dans quelle époque est-ce que vous auriez rêvé de vivre?
0: À un autre moment, à une autre époque? Ben oui, non, pas tellement, parce que je trouve que tout a été tellement dur depuis si longtemps, depuis des siècles très très loin, c'est vraiment... Non, enfin, je pense que c'était mieux quand il n'y avait pas téléphone et toutes les choses comme ça qui relient les gens sans rien, quoi.
1: Avant Internet, quoi.
0: Non.
1: Quels sont vos surnoms?
0: Peut-être Catherinette.
1: Ah.
0: C'est tout, moi je déteste les surnoms. Hein.
1: Ah, c'est vrai? Oui, je vois ce que vous voulez dire. Ces gens qui s'appellent Tipex entre eux, on comprend rien, en fait.
0: Non, mais des fois, c'est des raccourcis. Non, Bri, va, va.
1: Ah ouais, non.
0: Ah non, mais c'est ça, ben.
1: Alors, non.
0: Ah, vous parlez de vrais surnoms.
1: Ah non, mais ça, c'est très grave pour moi. Les gens qui s'appellent Bri ou va, va, c'est très, très grave. Je plaisante pas. C'est non.
0: Non, mais alors, oui, peut-être Catherinette, on va dire parfois, mais ou Cathy, mais enfin, moi, j'ai pas eu de surnom, non.
1: Quel était votre plus grand mensonge?
0: Oui, mais c'est très, très privé, oui. Ouais, oui. Très, très privé. Oui, mais surtout pour cacher quelque chose à quelqu'un, oui.
1: Comment est-ce que vous aimeriez mourir?
0: J'aimerais bien peut-être avoir eu le temps de dire au revoir à ma famille, mes proches, mais surtout que le cœur s'arrête quand je dors.
1: Et enfin, quel est le plus grand crime que vous ayez commis, Catherine Deneuve?
0: Mais ça alors, le plus grand crime?
1: Vous avez bien volé quelque chose, non?
0: Volé?
1: Non, jamais. Vous seriez bien la première dans Variété, si vous saviez. Sylvie Vartan, on en parlait. Michel Sardou, alors je peux vous dire, on en a eu des confessions.
0: Qu'est-ce que j'ai volé. Mais ça, je m'en souviens, il y a très longtemps, j'étais très jeune quand on était en voyage en Angleterre. Pour l'anglais, quand on était au lycée, c'était une année, on allait passer comme ça 3 semaines et je venais après. Enfin bref, j'avais volé une salière à un poivrier dans un espèce de café où il y avait des choses qui étaient en bois, des petites... J'avais volé ça. J'ai toujours pensé que je l'avais volé. Ça avait été un truc énorme pour moi.
1: Hein. Alors qu'en fait, pas du tout. On avait le droit de se servir.
0: Enfin, c'était quand même une petite salière, une petite poivrière. Oui, c'était quand même ça, mais ça m'avait marqué beaucoup après moi.
1: Oui, ah oui. Bah, non, mais je vous remercie de le confier aujourd'hui à ce micro. C'est bien. Faut avouer, à moitié pardonné. On reste ensemble, Catherine Deneuve, jusqu'à 14h30. Mais tout de suite, place au Flash Info. 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L'essentiel de l'actualité avec Charles Ducrot. Bonjour Charles.
2: Bonjour Augustin, bonjour à tous. Une battue citoyenne en cours à Saint-Étienne-de-Montluc, près de Nantes. 300 personnes mobilisées auprès des gendarmes sur un vaste périmètre pour tenter de retrouver Manon Rolandeau, cette mère de famille et agricultrice portée disparue depuis plus de 50 jours. Son compagnon, interpellé le mois dernier en Algérie, est soupçonné de l'avoir tuée. On l'a appris il y a quelques minutes, la mère de famille française soupçonnée d'avoir abandonné ses deux enfants de 4 et 5 ans au Portugal ainsi que son compagnons viennent d'être placés en détention provisoire par un tribunal portugais, la même où ils étaient entendus depuis 2 jours pour un interrogatoire. Le gouvernement chinois promet une enquête intransigeante et une campagne de répression à l'échelle nationale contre les activités minières illégales. Réaction après ce coup de grisou dans une mine de charbon dans le nord-est du pays la nuit dernière qui a fait 90 morts selon un dernier bilan, l'accident le plus meurtrier dans ce pays depuis 2009. L'actualité, c'est aussi le sport. Dans moins de 2 heures, le coup d'envoi en rugby de la Champions Cup. Bordeaux entend bien récidiver pour un deuxième sacre face aux Irlandais du Leinster. Ailier de l'UBB, Louis Biel-Biarré raconte l'état d'esprit du groupe juste avant la rencontre.
3: Évidemment, stressé avant le match, mais très motivé, je pense aussi, pour aller défendre cette étoile et ce titre. On a aussi maintenant de l'expérience d'une finale gagnée l'année dernière. On sait les ingrédients qu'il faut y mettre, donc ça, je pense que c'est une force. On a aussi perdu quelques finales, donc on sait que celle-là, on n'a pas envie de la perdre, bien sûr. On sait qu'une finale, ça va se jouer sur des détails, sur de la discipline, sur être très réaliste. Il faudra faire le meilleur match de rugby de la saison et peut-être que ça passera, ouais. Ou peut-être pas d'ailleurs. C'est sûr qu'il faudra que tout le monde soit vraiment à 100% pour cette échéance.
2: Louis Biel-Biarré au micro RTL de Denis Grandjou, envoyé spécial à Bilbao en Espagne, lieu de la rencontre en football. Dans une heure, nouvelle communion entre supporters et joueurs sang et or. Lens continue de célébrer la Coupe de France remportée hier soir contre Nice. Et puis à noter aussi la finale de la Ligue des Champions féminines.

0: À 18h ce soir, les Lyonnaises ont rendez-vous face au FC Barcelone. Verdict attendu ce soir pour la Palme d'Or, cérémonie de clôture de ce 79e festival de Cannes. Le réalisateur sud-coréen Park Chan-wook et son jury vont délibérer et décerner le célèbre prix. Ça s'annonce serré cette année. Parmi les favoris, le film Minotaur ou encore La Bola Negra. La météo pour demain, encore une journée très ensoleillé. Dans l'après-midi, des nuages se développeront tout de même en montagne. Ils iront jusqu'à l'averse sur le massif central, jusqu'à l'orage aussi sur les Alpes et les Pyrénées. Pour les températures, le matin, très douce, de 12 à 20 degrés du nord au sud. Et l'après-midi, encore des températures exceptionnelles pour un mois de mai, proche des records, 30 à 36 degrés quasiment partout, sauf sur les côtes normandes et méditerranéennes, entre 26 et 30 degrés. Enfin, les courses, départ dans une heure à Enghien-Soisy. Voici les pronostics de Dominique Cordier. Le 5, le 7, le 4, le 14, le 16, le 12 et le 6. L'outsider de RTL, c'est le numéro 7. Attention, le 8 et le 15 sont non partants. 14h03 sur RTL et on vous retrouve, Augustin Trapenard, pour la suite de Variété.
1: Merci Charles.
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1: 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RTL Variété en compagnie d'une invitée exceptionnelle aujourd'hui, Catherine Deneuve. Et on n'a pas chômé, hein. On a découvert votre passion pour Marilyn Monroe, Catherine, ainsi que votre plat préféré, le poulet frites, votre petit surnom, Catherinette, votre pseudonyme possible, Yuzu, mais aussi votre plus grand crime que je ne révélerai pas. 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Marilyn, je le disais, Catherine Deneuve guide notre échange aujourd'hui. Et c'était une actrice très soucieuse de perfectionner son jeu, proche, on l'a dit, de l'acteur studio, une école ou une méthode par laquelle sont passés ni plus ni moins que Marlon Brando, James Dean, Elizabeth Taylor. Vous avez essayé, vous, des méthodes d'acteur, je me suis demandé?
3: Non.
1: Jamais?
3: Non.
1: Mais quand vous préparez un rôle?
3: Non, parce que moi, j'ai eu vraiment une chance très différente. Moi, on m'a proposé, j'avais encore jamais rien fait, j'étais au lycée quand j'ai commencé. Mais surtout que moi, j'avais eu la chance de rencontrer Jacques Demy très très jeune, où j'ai tourné avec lui, j'étais très jeune. Ça avait été très important, ça avait formé beaucoup de choses pour moi. Et puis, je pense que beaucoup d'acteurs, surtout en France, beaucoup d'acteurs de théâtre vont faire des écoles de... Oui, oui, bien sûr, pour le théâtre.
1: Et certains grands acteurs de cinéma, également même très confirmés, ont parfois un coach ou un répétiteur ou quelqu'un qui les aide. Ça, jamais, vous?
3: Alors, si c'est pour vraiment apprendre son texte, oui, ça c'est quand même peut-être pour aider à apprendre son texte. C'est un répétiteur, c'est pas pareil. Mais quand on prend vraiment un coach, moi, ça me gêne beaucoup que l'on puisse apprendre des choses, changer les choses éventuellement, que ce soit pas le metteur en scène qui décide et que c'est proposé, que c'est fait. Moi, ça me gêne beaucoup, ça.
1: Et jamais un réalisateur ne vous l'a proposé?
3: Non, peut-être un peu pour l'accent anglais, quand j'avais tourné dans Astérix, oui, juste pour avoir vraiment l'accent anglais, tout ça, mais c'était juste ça, oui.
1: Peut-être qu'il n'a pas osé, surtout, peut-être qu'on n'a pas osé, parce que je pense que vous impressionnez beaucoup sur un plateau de tournage. Non, bah quand même, non?
3: Oui, mais en fait, pas quand les gens m'ont rencontré, après, c'est quand même... Après, c'est très différent.
1: C'est vrai, Catherine Deneuve, vous l'avez dit, que l'apprentissage du métier d'actrice, il commence très jeune pour vous. En fait, quand vous étiez enfant...
3: C'était pas un apprentissage, hein. C'était un jet dans l'eau.
1: Mais il paraît que vous avez fait du doublage très jeune enfant.
3: Ah oui, mais j'ai fait un peu de doublage. Oui, mais ça, c'était tout à fait à côté, c'était différent. C'est parce que mon père était un acteur de théâtre, ma mère aussi, mais mon père faisait beaucoup de doublage de films américains, travaillait pour la Paramount. Et donc, c'était arrivé qu'il fasse vraiment du doublage et qu'on ait travaillé comme ça un peu avec elle. Beaucoup moins que ma sœur Françoise, elle, oui, on avait fait beaucoup. Elle apprenait le théâtre, elle était au théâtre et elle faisait du doublage, oui.
1: C'est
3: oui, je m'en souviens.
1: Vous jouiez ensemble avec vos sœurs?
3: Oui, mais je me souviens justement quand on avait fait du doublage avec ma sœur, c'était l'hiver, en même temps ma sœur et moi, et on était tombés dans la petite fontaine. On était tombés dans la fontaine. On était tombés toutes les deux dans un état. Ah oui, ça je m'en souviens. Ah oui.
1: Entre nous, ça vous faisait rêver le cinéma quand vous étiez petite?
3: Non, ça me plaisait pas rêver, mais ça m'a plu beaucoup.
1: Parce que ce qui est assez impressionnant quand même, et c'est assez rare, il faut le dire, c'est que vous n'avez jamais arrêté de travailler.
3: Oui, pas beaucoup. Même quand j'étais enceinte, j'ai tourné enceinte.
1: Mais jamais vous avez dit on va faire une petite pause là?
3: Bon, si, mais bien sûr, si, c'est arrivé. Avant que je tourne d'ailleurs, avant qu'on fasse le dernier métro, il y avait une période qui était un peu plus floue, oui,
1: Mais quand même, qu'est-ce qui vous a fait rester dans cette voie-là?
3: Je crois le goût pour les films, mais voir des films écrits, c'était beaucoup lié à des histoires quand même, au scénario, au metteur en scène.
1: Et au plaisir de jouer aussi, quand même?
3: Oui, mais des fois, c'était pas forcément toujours le plaisir, c'était Moi, c'était vraiment le plaisir de participer au film. Et je me souviens que François Truffaut m'en avait parlé il y a très très longtemps, des deux qui voulaient, parce que moi, je suis une femme quand même assez réservée, alors encore plus peut-être à l'époque, on ne connaissait pas beaucoup, et il m'avait vraiment conseillé, il m'a dit d'être, voilà, que les gens, même aussi quand on tourne, que les gens soient là, de faire partie des techniciens, d'être tout ça. Et c'est vrai que moi, c'était venu très naturellement, ouais. Oui, je suis souvent très proche des techniciens, oui.
1: Mais il arrive que ça vous barbe quand même. Qu'est-ce qu'on fait? C'est une question que je me suis posée quand on est saoulé, en fait, sur un tournage.
3: Soulé
1: on s'en
3: par
1: va.
3: Quoi,
1: bah, par le film, par le tournage, par les gens, ça doit arriver, non?
3: Non. De quitter la salle?
1: Ouais.
3: Non, ça m'est pas arrivé.
1: Ce qui est formidable aujourd'hui, c'est que vous pouvez choisir, vous. Quand on vous présente un personnage, un scénario, un cinéaste, qu'est-ce qui vous fait dire oui, toujours, à un projet?
3: Ben, quand je rencontre la personne, il faut vraiment, moi, il faut avoir un instinct quand même par rapport à ça, le contact qu'on a avec cette personne. Après la lecture du scénario, quand même, oui.
1: Donc c'est de l'écrit en fait.
3: Mais c'est pas tellement le rôle. Moi je dis souvent même un rôle. D'ailleurs je l'ai fait plusieurs fois là. J'ai tourné des rôles courts, très courts, dans des films dont les scénarios m'intéressaient. Donc j'ai accepté quand même, mais c'était compliqué. J'en ai fait, c'était presque 2,5, 3 dans la saison parce que les choses s'étaient décalées avec les montages. Enfin bref, ça m'est arrivé. Mais sinon c'est beaucoup le scénario et les personnages. C'est pas forcément le rôle. Vous voyez, il faut que ce soit quand même, ou que le rôle me semble important, ce qui ne veut pas dire que c'est la longueur, vous voyez. Il faut que je me dise si ce personnage n'était pas dans l'histoire, est-ce que ça change l'histoire? Bah, quand ça change pas du tout l'histoire, que ça n'apporte rien.
1: Mais c'est vrai, sans vous jeter des fleurs, que c'est quelque chose d'assez admirable chez vous, c'est que non seulement vous êtes capable de faire des rôles qui ne sont pas des premiers rôles, mais aussi de tourner avec des très jeunes réalisateurs, d'aller chercher des jeunes.
3: Oui, il y a longtemps, oui, déjà, oui. Oui.
1: Vous voulez dire depuis toujours?
3: Ben, c'est très longtemps, quand même, oui.
1: En parallèle de grands cinéastes avec qui vous avez tourné toujours, hein?
3: Bah oui.
1: Qu'est-ce qui vous plaît dans cette jeunesse qui essaye de faire du cinéma, qui essaye des nouvelles choses?
3: Non, c'est leur fraîcheur, leur enthousiasme, leur énergie par rapport à une histoire qui est écrite déjà, oui.
1: Il y a quelque chose de très émouvant que vous racontez au sujet de Marilyn Monroe dans ce livre. Ça m'a beaucoup ému. Vous dites qu'à chaque film, avant chaque scène, elle ne se pensait jamais prête.
3: Oui, c'est ça. Mais oui.
1: Comment vous le savez?
3: Parce que...
1: Ça se voit dans son jeu?
3: Non, pas dans son jeu, mais ça se sent vraiment par rapport à ce que ça a été, surtout les derniers temps et le dernier film. Ça a été vraiment, c'était devenu très, très compliqué. Mais parce qu'elle était plus bien dans sa personne seulement, c'était vraiment. Et puis il y a des actrices aussi qui ont eu ce problème-là. Oui, c'est sûr qu'ils ne pouvaient pas. Et je me souviens, Ava Gardner, j'avais tourné avec elle dans Meyerling, et c'était très difficile. Et quand elle enlevait ses chaussures et qu'elle était pieds nus, alors là, ça devenait compliqué, vraiment.
1: Parce que le costume, ça peut aider justement à être dans un personnage.
3: Non, c'était pas ça, c'était qu'il fallait qu'elle retrouve quelque chose de plus, oui, elle était étonnante, cette femme.
1: Vous étiez comment, justement, face à elle, face à Ava Gardner, l'une des plus grandes actrices d'Hollywood, en réalité, d'un certain Hollywood? Vous étiez admiratrice, vous étiez dans vos petits souliers?
3: Dans mes petits souliers, non, mais je la regardais, je l'admirais, j'étais pas... Non, moi je suis pas vraiment forcément impressionnée par les acteurs, les actrices, mais non, je peux... Non, Daniel Day-Lewis, évidemment, je le trouve absolument extraordinaire, mais ça veut pas dire pour ça que je le regardais avec admiration. Je verrai au cinéma, mais ça veut pas dire forcément que je veux devenir, amie avec lui, par exemple. Vous voyez, c'est pas...
1: Mais comment vous faites, vous, justement, pour tenir un personnage, pour être prête, pour entrer dans un personnage? Comment vous le savez? À quel moment vous le savez?
3: Il faut toujours être très présent pour la personne avec qui on tourne, l'acteur ou l'actrice, d'ailleurs, avec qui on tourne. Il faut être très concentré sur ce que dit ou fait l'autre. C'est quand on est seul, c'est très différent, quand même. C'est beaucoup plus... Cool technique, parce que souvent, s'il y a qu'une caméra et que ça bouge. Moi, j'ai eu la chance de travailler jeune avec Jacques Demy et j'ai appris surtout ce que c'était les longs travelling. Moi, j'adore ça. Enfin, moi, je tourne beaucoup avec, après, j'ai fait plusieurs films avec André Téchiné. C'est un cinéaste que j'aime et que j'admire beaucoup. Et c'est vrai qu'alors là, quand les plans sont longs et qu'il y a la mise, je trouve ça très, très, enfin, moi, j'aime beaucoup ça.
1: Ça vous laisse une liberté, en fait?
3: Ah non, pas du tout. Non, c'est de faire cette chose d'être ensemble, justement, voilà, que ce soit plus pas dansé, mais que ça corresponde à quelque chose de très de très physique quand même.
1: C'est vrai que, comme Marilyn, votre carrière à vous aussi, elle est marquée par des rôles chantés avec Jacques Demy, dans Les Parapluies de Cherbourg, dans Les Demoiselles de Rochefort, je pense aussi à Peau d'Âne. Vous faites un lien entre le jeu d'actrice et la musicalité, le chant, le rythme, la danse, on en parlait.
3: Le rythme surtout, oui. Sur Les Parapluies, ça avait été assez complexe pour lui, surtout Jacques Demy, parce que comme c'était enregistré avant, tout était enregistré, donc nous, il fallait qu'on sache le film par cœur avant de commencer le film. Mais après, pour lui, pour la mise en scène, c'était par rapport aux ex, la synchronisation, c'était très très complexe. Non, non, c'était étonnant. Moi, ça m'avait beaucoup plu, c'était très particulier.
1: Vous savez, j'ai envie qu'on l'écoute, Marilyn, en train de chanter ce morceau inoubliable dans La rivière sans retour d'Otto Preminger en 1954, western où elle partageait l'affiche avec Robert Mitchum, River of No Return. Vous êtes sur RTL avec Catherine Deneuve. 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

0: RTL, Marilyn Monroe chante River of No Return en 1954 à l'occasion de ce western d'Otto Preminger. Vous me disiez tout à l'heure que vous vous souveniez du jour où vous avez appris la mort de Marilyn Monroe, le 4 août 1962.
1: Oui.
0: Vous étiez où ?
1: À Paris, dans mon appartement.
0: Et vous l'avez appris comment ?
1: Je l'ai appris à la radio, oui.
0: Qu'est-ce que vous avez ressenti ?
1: Un choc. Oui, un choc. Oui, j'étais atteinte sur le moment quand j'ai appris ça, c'était un vrai choc, oui.
0: Parce que trop jeune, parce que scandale.
1: Parce que c'était elle et qu'elle était encore jeune, donc on pouvait, elle était pas du tout, on pensait pas du tout à ça pour elle par rapport à son âge, tout ça. Non, c'était impossible. C'était pas comme si elle avait eu un accident. Hein, c'était quand même assez.
0: Oui, c'est une mort qui est restée mystérieuse, annoncée comme un suicide, puis requalifiée en accident ou en quelque chose d'autre. Ça a donné quand même à son destin une dimension tout à fait tragique, qui a inspiré d'ailleurs, c'est intéressant, nombre d'artistes par la suite, d'écrivains, de cinéastes, d'auteurs de théâtre.
1: C'est vrai qu'il y a beaucoup d'écrivains, oui, qui ont écrit sur elle, oui.
0: Au fond, je me suis demandé pour vous, qu'est-ce qu'il y a de plus tragique dans Marilyn Monroe ?
1: Si vraiment c'est elle qui a décidé, ce qui n'est pas certain par rapport au suicide, c'est qu'elle était tellement jeune. Mais quand je vois, dans le livre, il y a des photos d'elle sur le dernier film, je veux dire, dans lequel elle était supposée tourner. Et déjà, elle a beaucoup minci, beaucoup maigri. Voilà, elle était déjà, oui, très fragilisée. Avant qu'on lui dise d'ailleurs même de partir et qu'elle ne tournerait pas le film, oui. Ça a été, je pense, une période... Oui, c'est très très dur, c'est très très cruel tout ça, oui.
0: On reste ensemble sur RTL jusqu'à 14h30. Variété revient dans quelques instants avec Catherine Deneuve.
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0: RTL Variété en compagnie d'une actrice qu'on est si heureux de recevoir à ce micro dans une chambre d'hôtel, figurez-vous, au cœur de Paris, dans le plus grand des secrets. Catherine Deneuve, tout au long de notre échange, on a évoqué les multiples facettes de Marilyn Monroe, notre fascination pour elle, son jeu d'actrice si singulier, sa filmographie extraordinaire. Mais ce qui est bouleversant, pour moi en tout cas, dans son destin, ce sont les compromissions qu'elle a dû faire avec les contraintes imposées par les studios qui ont été des entraves à sa liberté. Au fond, quelle image est-ce qu'Hollywood a tenté d'inventer, de façonner avec Marilyn ? Qu'est-ce qu'on a essayé de faire d'elle ?
1: On a surtout essayé de maintenir, de faire durer ce qu'elle était à cet âge-là, comme elle était, comme elle tournait, ce qu'elle dégageait. C'était quelque chose qu'ils ont voulu, qu'on pouvait évidemment garder. Elle était devenue assez importante, mais en même temps, elle avait déjà pris goût quand même à une certaine liberté, puisqu'elle avait des idées de faire une société de production. Hein.
0: Vous diriez qu'on a essayé de la figer, en fait?
1: Moi, je crois que c'est pas vraiment figer, c'est la maintenir, vraiment, la maintenir. Ce qu'elle était, pas vraiment l'arrêter là, mais qu'elle reste comme ça, qu'on l'entretienne comme ça, dans cette idée, dans ce physique, dans tout ça. Mais je pense qu'elle-même s'était mise dans cette situation, hein, que c'est jamais parfait, que c'est jamais assez, que c'est jamais... Oui, ça, c'est vraiment terrible.
0: Je veux dire, ce qui est passionnant dans le livre que vous consacrez à Marilyn, c'est qu'on voit autant de photos d'elle en promotion, sur les films, sur les tournages, qu'au naturel, chez elle. Alors évidemment, il y a toujours une forme de mise en scène de son intimité, et vous le relevez d'ailleurs avec humour, en commentant une photo où elle est parfaitement apprêtée pour lire un livre. C'est-à-dire qu'on l'a...
1: Mais elle lisait beaucoup.
0: Oui.
1: Elle lisait vraiment. Mais on faisait pas des photos aussi naturelles qu'on fait depuis 30 ans, quand même, c'est pas pareil.
0: Ça vous touche, cette dimension très littéraire de Marilyn Monroe, lectrice de littérature américaine contemporaine, écrivant, elle aussi, des fragments qui ont été publiés aux éditions du Seuil et qui sont absolument magnifiques.
1: Ah oui, je trouve ça très touchant, oui.
0: Vous lisez beaucoup, vous aussi, c'est encore quelque chose que vous partagez avec elle.
1: Moi, je lis trop de presse, alors c'est ça qui me prend énormément de temps, oui.
0: Ah, vous lisez les journaux?
1: Ah oui.
0: En vrai ou alors sur Internet?
1: Ah non, oh là là, non. Non, non, mais moi, je vais avoir le papier pour regarder, retourner, non. Non, c'est pas du tout pareil pour moi. C'est pas la même façon. On lit pas les choses de la même façon. Ben non.
0: J'ai l'impression que pour elle, pour Marilyn Monroe, la lecture, c'était une porte de sortie. C'était une sorte d'évasion.
1: Ben, bien sûr, évidemment, oui, bien sûr.
0: Vous en avez-vous des refuges pour sortir, justement, pour sortir des tournages, par exemple, pour sortir de votre vie?
1: J'aime beaucoup être dans la nature.
0: Vous avez marché?
1: Non, regardez.
0: Ouais. Faut revenir à cette photo où elle est en train de lire. Ça raconte aussi la façon dont elle jouait avec les contraintes de sa vie d'actrice, avec les shootings photos. Il y a une certaine facétie chez elle. Il y a un certain amusement.
1: Oui, qu'elle est disponible, ce qui n'est pas le cas de tout le monde, hein, quand même.
0: Mais je pense aussi à la photo où elle est en sac à patates.
1: Oh oui. Oh oui, ça c'est vraiment...
0: Mais oui, parce qu'en fait, il y avait des gens qui disaient qu'elle était pas belle et que c'était ce tenu qui était belle. Donc elle pose en sac à patates.
1: Oh ben non, mais vraiment. Ça sera jamais assez.
0: Ça vous amuse, vous? C'est une contrainte terrible, les shootings photos?
1: Ah ben ça peut être une contrainte. Mais quand on était en contrat important, enfin avec des studios, c'était pas du tout la même situation. On avait beau avoir un attaché de presse, il y avait surtout le studio. C'était eux qui décidaient de beaucoup de choses.
0: Vous voulez dire par là qu'aujourd'hui vous pouvez dire non?
1: Ben elle aussi, elle pouvait dire non puisqu'elle a quitté. Je dirais, elle était sortie de tout ça pour devenir productrice aussi, pour choisir vraiment tout, les films, les sujets, ce qu'elle voulait faire et dire. Et c'est vrai que parfois ça m'arrive aujourd'hui, je me dis, mais si elle était là aujourd'hui, enfin en tous les cas depuis 20 ans, je me dis, mais je suis sûre qu'elle aurait fait des films en Europe. Je suis sûre qu'elle aurait fait de la production, elle serait venue en Europe. Elle tournait en Europe.
0: C'est intéressant, pour aller chercher quoi dans le cinéma européen?
1: Mais pour faire des films différemment que ce qu'elle faisait, et qu'elle sentait qu'elle évoluait et qu'elle voulait que les choses évoluent avec elle.
0: J'ai l'impression que vous défendez beaucoup, hein, le cinéma européen et le cinéma français en particulier.
1: Bah, pas forcément, le cinéma tout court et le cinéma européen, oui, bien sûr, parce que quand on n'est pas de langue anglaise, on est bien plus condamné que d'autres, hein. Ah oui.
0: Oui, mais c'est parce qu'il se joue aussi quelque chose en termes de création en Europe et en France en particulier, qui
1: échappe
0: aux États-Unis.
1: Mais c'est par rapport beaucoup à la distribution, parce que quand les films sont en français, ça change énormément de choses. Il y a des très grands cinéastes quand même en Europe, vraiment, vraiment beaucoup. Mais c'est beaucoup plus compliqué quand on tourne pas en anglais au départ, oui.
0: C'est facile de dire non, Catherine Deneuve? Ce que vous devez dire tout le temps, je pense, en tant que comédienne. Non à un rôle, non à un réalisateur, non à un journaliste, non à un shooting photo.
1: Ah oui, ça oui. Non mais bon, on dit pas non, ça se passe pas vraiment comme ça. Mais quand on dit non, évidemment, ça laisse quelque chose quand même. Ça laisse l'idée de quelque chose qu'on n'a pas. Oui.
0: Ça vous amuse?
1: On n'a pas fait, qu'on voulait plus faire. Oui.
0: Ça vous amuse encore, ce métier? Encore aujourd'hui, vous vous amusez sur un tournage?
1: Oui, m'amuser, oui, ça peut être ça aussi, mais tourner, c'est ce qu'il y a de mieux. D'ailleurs, quand je vais en tournage, je dis, ah, mais non, mais ça, quand je ne tourne pas, je travaille. Voilà, mais c'est ça, parce qu'il y a tellement de choses à dire, à faire, à répondre. Alors, quand on tourne, on peut dire, voilà, non, je suis en tournage, Je ne peux pas, je suis en tournage, et puis en plus, même si c'est pas à Paris, c'est encore mieux.
0: Ah, c'est beau. Ça veut dire que quand vous tournez, quand vous travaillez, vous jouez, en fait.
1: Non. Quand je ne tourne pas, je dis je travaille.
0: Oui, donc vous jouez quand vous travaillez.
1: Quand je travaille, c'est beaucoup mieux.
0: Ces dernières années, j'ai remarqué que vous n'hésitez pas à jouer la comédie et à jouer avec votre image, ce qui est assez délicieux. Par exemple, dans Marcello Mio de Christophe Honoré, qui était à Cannes il y a 2 ans.
1: Ah oui, oui.
0: C'était assez hilarant quand même. Vous jouiez votre propre rôle. Qu'est-ce qui vous amuse là-dedans?
1: Alors ça m'avait pas trop amusé quand même.
0: Ah bon?
1: J'ai fait parce que le projet était quand même original, tout ça. Mais sinon, moi, jouer mon propre rôle, c'est vraiment pas quelque chose qui m'intéresse
0: trop. Pourquoi on peut mentir un peu? C'est drôle, c'est délicieux.
1: Non, mais ça ne va plus Catherine Deneuve et toujours Catherine Deneuve. Bah, c'est plus être une actrice, vous voyez, c'est pas pareil. C'est pas. Bah non, on est ramené à soi-même.
0: Sauf que c'était pas exactement vous. C'était un film.
1: Bah, beaucoup quand même.
0: Vous voulez dire que tout était vrai dans le film? Non.
1: Bah, presque, oui.
0: Mais je me souviens que vous aviez une sonnerie de téléphone qui était hilarante dans le film. Ça, je pense que c'était faux.
1: Ah, c'est possible. Oui, il y avait des choses fausses, mais beaucoup de choses vraies quand même.
0: Catherine Deneuve, on reste ensemble encore un peu jusqu'à 14h30. Je ne vous laisserai pas partir sans votre capsule temporelle. Et j'en dis pas plus parce que je ne sais rien. Restez avec nous. Variété revient dans un instant sur RTL.
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0: Variété en compagnie de Catherine Deneuve, et c'est bientôt l'heure de se quitter. J'aurais pu rester des heures avec vous, Catherine, mais je ne vous laisserai pas partir sans une petite capsule temporelle. Une voix, des mots, un texte que vous avez choisi de nous faire entendre. C'est à vous.
1: Si l'on gardait depuis des temps, si l'on gardait souples et odorants tous les cheveux des femmes qui sont mortes, tous les cheveux blancs, crinières de nuit, toisons de safran, et les cheveux couleur de feuilles mortes. Si on les gardait depuis bien longtemps, noués bout à bout pour tisser les voiles qui vont sur la mer. Il y aurait tant et tant sur la mer, tant de cheveux roux, tant de cheveux clairs et tant de cheveux de nuit sans étoiles. Il y aurait tant de soyeuses voiles, luisant au soleil, bombant sous le vent, que les oiseaux gris qui vont sur la mer, que ces grands oiseaux sentiraient souvent se poser sur eux. Baiser qu'on sema sur tous ses cheveux, et puis s'en aller parmi le grand vent. Si l'on gardait depuis bien longtemps, noué bout à bout pour tordre des cordes, afin d'attacher à de gros anneaux tous les prisonniers, et qu'on leur permît de se promener au bout de leurs cordes, les liens de cheveux seraient longs, si longs, qu'en les déroulant du seuil des prisons, tous les prisonniers pourraient s'en aller jusqu'à leur maison.
0: C'est un poème magnifique de Charles Vildrac, 89, oui. Qui s'appelle « Si l'on gardait ». Pourquoi vous l'avez choisi ?
1: Je le connais pratiquement entièrement par cœur. Parce que c'était, quand on voyageait, et souvent quand on allait en vacances, c'était très long. On était quand même quatre filles dans la voiture. Donc, on nous apprenait des chansons, mais surtout des poèmes, des poésies. Et j'ai appris ça, oui, quand j'avais moins de 10 ans, je pense. Oui.
0: Et il est resté.
1: Et ça m'avait, oui, ça m'avait beaucoup troublé. Les cheveux des femmes qui sont mortes. Et je trouvais que c'était une image tout à fait, oui, puis que les prisonniers déroulent. Mais j'ai failli le lire pour les Césars l'année dernière. J'avais pensé faire ça sur scène.
0: Ah, vous l'avez fait dans Variété sur RTL, c'est encore mieux.
1: Ben oui.
0: Merci infiniment.
1: Je vous en prie.
0: Je rappelle que Marilyn Chéri, le très beau livre que vous consacrez à Marilyn Monroe avec Sébastien Cochon, est disponible chez votre libraire aux éditions Flammarion. Et pour les auditeurs qui passeraient en région parisienne, l'excellente exposition consacrée à Marilyn se tient à la Cinémathèque en ce moment jusqu'au 26 juillet. Merci à Marie-Caroline Mandon, ma productrice, Tristan Bouche et Yann Lemarchand au son, ainsi que Manon Grandière pour la préparation de cette émission. Et c'est l'heure pour moi de rendre l'antenne, sinon Eric Jean-Jean va me taper sur les doigts. Le grand studio RTL ouvre ses portes, et pas à n'importe qui, à Laurie, notre meilleur ami. Salut cher Eric.
18: Merci beaucoup. Comme vous le voyez, on est avec deux superstars qui viennent d'Angleterre, et il y a beaucoup de monde ici dans les backstage. Bonjour à toutes les deux. Hello Georgia, how are you?
19: I'm good, thanks. How you doing?
18: Good to see you again. Je suis ravi de la voir pour la deuxième fois. En revanche, c'est la première fois. It's the first time for you. Welcome here.
19: Thank you so much for having me.
18: Elle s'appelle Sienna Spiro. Did you know at each other? Vous connaissiez toutes les deux?
19: We just met. But I'm a big fan. Yeah, we just met.
18: Ah, alors, donc c'est la première fois qu'elles se rencontrent. Georgia dit c'est la première fois qu'elles se rencontrent. Et Sienna rajoute, mais moi je suis une méga fan. So, you know what? Let's have a talk together and then we go on stage, right? Okay. Je les laisse se parler un tout petit peu et ensuite on va commencer cette émission. Alors, on est avec les plus belles voix britanniques du moment et voilà, peut-être que vous ne les connaissez pas. Elle s'appelle Georgia Smith, c'est pas la première fois qu'elle vient dans le grand studio et Sienna Spiro qui est à nos côtés aussi. Ça commence dans quelques secondes, ce grand studio extraordinaire. Restez avec nous, vous allez vraiment découvrir deux voix.
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0: Georgia Smith dans le grand studio RTL. Applaudissez aussi Aman Suganami au piano et Tom Totten à la guitare. You're so welcome here.
1: Thank you for having me again.
0: I'm so happy to have you again on that studio. C'est pas la première fois qu'elle vient, Georgia Smith, dans ce grand studio RTL. C'est une des plus grandes voix de l'Angleterre. Vous l'avez entendu. It looks so easy for you. How do you do? Ça a l'air tellement facile quand tu chantes.
1: Well, I made a mistake, so we did it again.
0: Elle a fait une bêtise. It's okay. It's okay.
1: Thank you.
0: No, singing it seems so easy for you. How did you learn? What did you do?
1: Well, I've always done it as a kid.
0: Elle a toujours fait ça depuis qu'elle est petite.
1: Constantly, I've always like made noise. I used to write poems, and then they turned to songs. So
0: elle faisait du bruit, elle écrivait des poèmes, et puis soudain, elle a appris à faire des chansons, et c'est ce qu'elle fait. But what was the moment you understood that you had this voice? À quel moment tu as compris que tu avais cette voix?
1: Oh. Probably 11.
0: 11 ans.
1: Probably 11, because that's when I started really writing songs, and I played piano when I was 8.
0: Elle a joué du piano quand elle avait 8 ans, et à 11 ans, elle a commencé à écrire des chansons.
1: No one near as amazing as mine. I could just play chords, and I used to make songs to the chords. And that was when I was 11. I just did that constantly. I'd go to school, come back home, write songs, sing. Do it again,
0: quand elle avait 11 ans, voilà, elle commençait à jouer un peu de guitare, etc. Mais quand elle avait 11 ans, elle a surtout pensé qu'à faire de la musique. Elle allait à l'école, elle rentrait, elle faisait de la musique. And you were singing all the time. Does anybody sing in your family? Est-ce que quelqu'un chante dans ta famille?
1: Mm-hmm. My dad sings.
0: Ton papa?
1: And me.
0: And you. Alors, la chanson qu'on vient d'écouter, c'était Price of It All. C'est le nouveau single qui est sorti au mois de mars dernier et qui est en fait la BO d'une série qui s'appelle Bait. Cette série, elle est hyper drôle parce que ça raconte l'histoire d'un acteur indo-anglais qui veut devenir le nouveau James Bond. So, when you started to work on that project, did you know about the series? Est-ce que tu connaissais le film avant de commencer?
1: So, I actually wrote this song 8 years before.
0: Mais non! Alors, elle me dit, bah non, j'ai écrit la chanson il y a 8 ans. What was the intention of departure for that song? C'était quoi l'intention de départ pour cette chanson?
1: So, I wanted to write a Bond song, but...
0: but it is!
1: It is, but I didn't get it. But then it makes sense for the series that it's in, Bait, because if you know what that's about, it follows an actor who auditions and he doesn't get Bond. Like I didn't get Bond song.
0: En fait, cette chanson, elle l'a écrite il y a 8 ans parce qu'elle voulait faire une chanson pour être le générique de James Bond. Et puis ça l'a pas été. Et donc il dit, bah si tu connais la série, en effet, c'est l'histoire d'un acteur qui veut être James Bond et qui l'est pas non plus.
1: But also, I'd love to write James Bond song. I just want to say that as
0: mais,
1: well.
0: Mais voilà. Mais aussi, elle adorerait faire la musique d'un James Bond. D'ailleurs, why not for the next one? Mm-hmm. Pourquoi pas sur le prochain?
1: Put in a good word.
0: Ah, ça serait, ça serait bien. Mais comment on fait d'ailleurs? How do you do if you want to make the new song of James Bond? What is the process? If there is a process, c'est quoi le procédé si on veut devenir la nouvelle chanson de James Bond?
1: I text my manager. Hey, can we try?
0: Elle regarde
1: sur what happens.
0: Ouais, peut-être qu'on pourrait essayer. It would be wonderful.
1: Thank you.
0: If you want so, I'd like to talk about you to my listeners. Je voudrais parler de toi à mes auditeurs. And I will use your memory. Okay? Let's listen to this. Lee!

0: Alors ça, c'est une chanson de Bill Withers qui s'appelle « Lean on Me ». Et je lui dis, si tu veux, on va travailler ta mémoire auditive. Why that song is important for you?
1: Because I sang that at my... We had a... It was called Shine Week at school.
0: Donc c'était voilà, une fête.
1: It was a talent.
0: La semaine Shine Week, la semaine du soleil, c'était pour découvrir des talents.
1: And I sang that song about 7 times because you performed it in front of every year in high school.
0: Okay.
1: And elle that was the song that I performed.
0: Et c'est la chanson qu'elle chantait. And everybody was asking you for that song.
1: No, they weren't asking me for that song. That's the song I performed. And then after that day, people in school would come up to me and be like, oh, can you sing this? Can you sing an Amy Winehouse song? And then I did it for like a week and I hated it. I was like, I don't want to do that again, but I'm here.
0: Alors, je vous explique. En fait, elle a chanté cette chanson à la fête de l'école. Et après cette fête de l'école, elle avait tellement bien chanté que tout le monde venait la voir en lui disant, tu peux nous faire une chanson d'Amy Winehouse. And you hated singing in front of your friend. Et elle détestait chanter en face de ses copains. At this moment, you knew that you will become a singer. À ce moment, tu savais que tu allais devenir une chanteuse?
1: Non.
0: Really?
1: Because I didn't like it. I didn't like the
0: Are you serious?
1: Yes.
0: T'es sérieuse? Je lui dis, mais tu savais que t'allais devenir une chanteuse? Elle me dit, mais non, parce que j'aimais pas ça. But what happened?
1: Maybe I wasn't ready then. You know, I was 11.
0: Yes, je comprends. Elle avait 11 ans, elle était pas prête. Et par la suite, ça va arriver. Another song. Let's hear this.
1: I love this game. Is it game?
0: No. Yeah. Elle adore ce jeu. Tant mieux. On y va.

0: Alors ça, c'est une chanson d'Amy Winehouse qui s'appelle Stronger Than Me sur le premier album Frank. How important is Amy Winehouse in your construction as a woman, but also as an artist? Quelle est l'importance d'Amy Winehouse dans ta construction comme femme et comme artiste?
1: I love her. I'm a massive Amy Winehouse fan. Like, oh, if I could meet her, even walk past her, I'd, oh, yeah.
0: But elle rêvait de la rencontrer.
1: Yeah,
0: elle
1: grew,
0: est fan.
1: I grew up listening to her, and I remember that song in particular. Because I obviously listened to that when it first came out. I can't remember what age I was then, but then.
0: Quand c'est sorti, elle avait une dizaine d'années, mais elle se souvient l'avoir écouté particulièrement beaucoup cette chanson.
1: Then I, when I was 18, I remember just banging that album, and I think maybe I was talking to someone. Yeah, I'd split up with someone, and I was like, oh my god, this is what the song's about. So I started to relate more to her songs. I didn't relate when I was like 10.
0: Mais au début, quand elle avait 10 ans, en fait, elle était au taquet sur cette chanson. Et puis à un moment, elle a compris ce que voulait raconter cette chanson et qu'elle parlait à quelqu'un. Et peut-être qu'elle a pris un peu de relativité par rapport à cette chanson. Mais Amy Winehouse, was it a kind of, without knowing her, a kind of coach of singing? C'était une prof de chant pour toi? A teacher?
1: No, I just loved her songs, has the sound of her voice, the music, how she sang, it just everything about her. I'm a big fan. The writing, but it was only until I was older I understood what she was writing.
0: Ouais, ok. Et en fait, elle aimait tout, la manière dont elle chantait, ce qu'elle écrivait, les mots qu'elle écrivait. Mais bien sûr, quand elle est devenue plus grande, elle a compris qui était le personnage. Il y a aussi une collaboration avec laquelle tu as travaillé. C'est un artiste que moi j'aime beaucoup. C'est Kendrick Lamar. You worked with Kendrick Lamar. How was it? It's one of the biggest star of rap US.
1: Amazing. I couldn't believe it. Ouais. I remember that I just performed at Camp Flognor. It was in LA. Ouais. And I got a message to say, oh, Kendrick would love to work with you. And then I went as soon as I'd finished the show. And oh, I was just in awe. It was great listening to him and how he writes and just picking his brain, not too much, but
0: c'était,
1: yeah.
0: C'était assez incroyable parce que elle était hyper fan, elle l'a rencontré à Los Angeles et lui a dit est-ce qu'on peut travailler ensemble et c'était dingue de travailler avec lui. Je voudrais que tu me dises quelques mots de ce single qui s'appelle Blue Light, qui est sorti en 2016 et que tu vas nous interpréter maintenant. Blue Light is 10 years old. Mm-hmm. And this is a very protest song, I would say, or politically charged song. Can you explain to everybody what is this song about? De quoi elle parle cette chanson?
1: Well, I wrote this song when I was 16.
0: Elle avait 16 ans quand
1: and
0: elle
1: it was actually to do with, I was doing my media coursework and I was doing police versus grime music. And I was interviewing kids all in my school. And
0: c'est une chanson pour, dans le cadre de l'école, en fait.
1: A lot of the kids, can you swear? No? No? No?
0: Yeah.
1: Yeah, okay. A lot of the kids were just saying like, fuck the police, you know, all of this. And I was like, oh my gosh. And then I was analyzing... I wasn't like, oh my gosh, I got why. And then I was analyzing Dizzy Rascal's song Sirens, which is sampled in the song.
0: Yeah.
1: And it's why I say when you hear the sirens come in. So then, yeah, so there was that. And then just everything that has been going on in the world for a very long time, you know, all the injustices.
0: Ouais. Et c'est, alors, c'est une chanson qui massivement parle de l'injustice, justement, du fait que le délit de faciès de la part des policiers. Elle avait vu un reportage, qui parlait de ça et elle était en train de travailler sur ça. This is a very strong song. What did the people say about that song when it came out 10 years ago? Qu'est-ce qu'ils ont dit, les gens, quand c'est sorti il y a 10 ans?
1: I think a lot of people resonated with it and felt it and related to it and still do, which is sad. Yeah.
0: Ouais, la chanson est quelque part toujours valable et c'est ce qui est triste. Would you sing it for us?
1: Yeah.
0: Right. Cette chanson, écoutez-la. C'est une chanson qui a 10 ans. Elle s'appelle Blue Light. On est dans le grand studio RTL avec Georgia Smith, une des plus grandes voix britanniques et une des plus grandes voix du monde. Ah, I could keep it.

This single is 10 years old. Ce single a 10 ans. Il s'appelle Blue Light, ces fameuses lumières bleues de la police qui cogne sur les jeunes gens de couleur. Voilà ce qu'elle raconte, cette chanson. C'est tiré de ton premier album, Lost and Found, qui était sorti en 2019. On va faire maintenant un accueil incroyable à notre deuxième invitée. Elle aussi est anglaise. Elle aussi fait partie de ces grands... Elle a 21 ans. Elle fait partie de ces grandes voix à suivre et qu'on a de la chance de recevoir dans le grand studio RTL. Vraiment, avoir ces deux voix réunies au même endroit, c'est un cadeau. Et donc, je vous propose maintenant d'accueillir pour The Visitor, Sienna Spiro, dans le grand studio RTL.

0: Pauline Espiau.
1: Welcome here.
2: Thank you.
1: How are you?
2: I'm good. I'm nervous.
1: Just slap me. You are here? For real? It's not a joke? It's not a hologram?
2: I can't believe it.
1: Yeah.
2: That's what I thought. Sorry.
1: So you didn't know at each other. Vous ne connaissiez pas.
3: Not before today.
2: No, we
3: knew
2: met.
3: All of her.
2: And I knew of her but since I was about 12.
1: Les deux avoir... Alors, Sienna, dis-moi, je la suis depuis que j'ai 12 ans. Et toi, tu sais tout d'elle. You know everything about her. You know the songs and what she did. Elles sont en train de se marrer toutes les deux. Je suis très heureux de vous avoir toutes les deux. Alors, cette chanson s'appelle The Visitor et c'est dans la BO d'un film dont tout le monde parle en ce moment. Le Diable s'habille en Prada 2, un film avec Anne Hathaway, Meryl Streep, Emily Blunt. How did you get in that incredible movie?
2: I don't know. I don't know why they let me in.
1: Comment t'es arrivé dans ce film? Je sais pas.
2: I don't know. Well, my dream is like to make film music. And
1: et son rêve, c'est de faire de la musique de film.
2: They asked and they let me watch the film like a few months ago. And also, I wasn't sure what I was going to make because I only really make sad music and the film's quite
1: Elle
2: n'était
1: pas sûre que ça allait se faire parce qu'elle fait plutôt de la musique un peu triste et le film est plutôt rigolo. But
2: I made a happy song.
1: Et elle a fait une chanson.
2: Songs,
1: what is this song about? De quoi elle parle cette chanson? If it's a happy song, what is this song about?
2: Well, one of the themes of the film is that basically the magazine doesn't really get printed anymore because everything's like digital and like all for social media.
1: L'un des trucs du film, c'est qu'en fait le film est plus imprimé parce que désormais on passe par le digital et les social media, les médias sociaux.
2: And I guess I really resonated with that because I think people have lost a lot of like humanness and real things, and I really care about that. Like all my music is, you know, live musicians recorded.
1: Et elle est un peu triste de tout ça parce que sa musique justement c'est de la musique live, c'est de l'enregistrement et c'est des vrais musiciens.

0: Maintenant, je sais. The Visitor, est-ce que c'est l'annonce d'un nouvel album? Is it the first single of a new album?
1: No, the first single was You Stole the Show. So it started a while ago.
0: Okay.
1: It's the latest one though.
0: Non, c'est plutôt le dernier single de cet album. Et il va y avoir un nouvel album. Tu travailles sur quoi en ce moment? What are you working on actually?
1: I'm just working. I'm just out there working.
0: Ok, elle est toujours en train de travailler. On va faire une petite pause et Georgia Smith va chanter. Allez, à tout de suite.
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4: Et on part tout de suite à Lens, dans le Pas-de-Calais, où joueurs et supporters célèbrent depuis hier soir la première Coupe de France de football de leur histoire. Franck Hanson, vous êtes en direct. Une grande parade démarre depuis le stade Bollaert.
5: Oui, tout à fait, l'équipe les 100 et or avec cette fameuse Coupe de France qui va donc défiler en ville, dans le centre-ville, depuis un bus impérial qui va s'élancer donc depuis ce stade Bollaert jusqu'à la mairie pour la présentation du trophée. Vous l'entendez derrière moi, ils sont déjà des milliers, surtout le cortège massé derrière des barrières, tous en 100 et or, en rouge et jaune, des familles pour la plupart, ambiance très bon enfant, voilà, c'est la fête qui continue. Continue ici à Lens, des familles de supporters tous bariolés qui attendent de voir leur champion défiler ici, et donc un beau moment de populaire qui se poursuit ici cet après-midi avec le cortège qui devrait faire également une halte devant le café Muriel, une des historiques parmi ces supporters, jusqu'à la mairie, donc je vous le disais, pour une présentation du trophée vers 4h30-5h.
4: Vous nous faites vivre sur RTL cette ferveur depuis hier soir, merci beaucoup à vous Franck Hanson, à Lance pour RTL. Le ministre israélien Itamar Ben-Gvir, interdit de territoire en France, annonce il y a quelques minutes du Quai d'Orsay, ce après la publication d'une vidéo par ce membre du gouvernement dans laquelle on voit des militants de la flottille pour Gaza arrêtés plutôt agenouillés et mains liées. Nous ne pouvons tolérer que des ressortissants français soient ainsi menacés, intimidés ou brutalisés. Réaction il y a quelques minutes du ministre des Affaires étrangères Jean-Noël Barrot. L'actualité marquée également par le placement en détention provisoire de cette mère au Portugal, soupçonnée d'avoir abandonné ses deux enfants de 4 et 5 ans au bord de la route. Avec elle, son compagnon est également en détention, soupçonné également pour sa part de coups et blessures aggravées, selon la justice portugaise. L'inquiétude autour de l'état de santé de Véronique Sanson, la chanteuse de 77 ans, a été hospitalisée d'urgence pour une infection respiratoire aiguë. Véronique Sanson a été soignée en 2018 d'un cancer de l'amygdale et a déjà connu une pneumonie il y a 2 ans. L'artiste devait se produire aujourd'hui au festival Art Rock de Saint-Brieuc. Le concert a donc été annulé. Et puis des milliers de personnes dans les rues de Madrid, 40 à 80 000 manifestants venus réclamer la démission du premier ministre socialiste Pedro Sanchez, dans la tourmente depuis plusieurs semaines, accusé de corruption, des soupçons de blanchiment de capitaux pour des intérêts privés. La météo pour demain, encore un beau ciel bleu pour tout le monde. Des nuages se développeront toutefois en montagne dans l'après-midi avec des averses possibles sur le massif central. Quelques orages même sur les Alpes et les Pyrénées. Pour les températures, le matin, elles seront en hausse et très douces, de 12 à 20 degrés du nord au sud. Et l'après-midi, les températures exceptionnelles pour un mois de mai.

0: proche des records, 30 à 36 degrés quasiment partout, entre 26 et 30 sur les côtes normandes et méditerranéennes. Ce sera donc un peu plus frais. 15h03 sur RTL, c'est le retour du Grand Studio, présenté par Éric Jean-Jean.
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2: Merci d'être là dans le Grand Studio RTL. Avec Georgia Smith évidemment et Sienna Spiro, justement la voici. Die on this hill.

Die on this hill. Merci d'être venu. Un plaisir et un honneur de vous avoir dans ce grand studio RTL. Sienna Spiro, suivez-la du regard. Future très grande star. Allez, retour à Georgia qui reste avec nous jusqu'à 15h30 dans ce grand studio RTL. Voici maintenant, tiré de l'album Lost and Found en 2018, Don't Watch Me Cry.

0: Thank you.
1: On adore le live dans le grand studio RTL, vous en doutez. Je vous disais, tiré d'album Lost and Found, c'était Don't Watch Me Cry et Goodbye. Georgia Smith avec nous sur RTL jusqu'à 15h30. On revient.
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1: Georgia Smith, une des plus grandes voix venues de l'Angleterre. Écoutez cette chanson qui s'appelle Be Honest.

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1: Alors c'est un single qui était chanté initialement en duo avec Burna Boy, qui était sorti en 2018. Cette chanson initialement, elle était chantée avec Burna Boy. The first song was sing with Burna Boy. Mm-hmm. Tell me everything about that song and that duet.
2: Oh, that was a lot of fun. So I made that in. Did I make that just before lockdown? Dates. Don't know.
1: Mais elle se rappelle pas des dates, mais elle l'a rencontré avant le confinement.
2: When we were making the song with Cadenza and Izzy Kidding Me, we were thinking, oh my god, Burna Boy returned, amazing in this.
1: quand il s'est dingue.
2: So I hit him up and he was down, and he also had a song called Gone Body, which he also wanted me on, so we did a little swap.
1: Elle avait une chanson, elle voulait qu'il soit dessus, et lui, il avait une chanson, il voulait qu'elle soit dessus, et hop, ils ont fait le duo. Tu aimes bien faire des duos, d'ailleurs. Tu as fait pas mal de duos avec Burna Boy, mais aussi avec des Français qui s'appellent IBI. You remember them?
2: Mm-hmm, mm-hmm.
1: Et tu as fait des. What makes you choose to make a duet with somebody? Qu'est-ce qui te fait choisir de faire un duo avec quelqu'un?
2: One, I like them.
1: D'abord, elle les aime bien.
2: Like, I love their music.
1: Elle aime leur musique.
2: Usually, if I get to know them, love their energy, and it just works. So yeah, if we get on, ouais. And it quand makes sense. You know, I don't like forcing it.
1: Ouais, elle aime pas forcer les trucs. C'est-à-dire que quand elle rencontre un artiste et que ça fit bien entre eux et qu'elle aime leur énergie, ça se passe bien. Alors là, tu vas faire des concerts en première partie de Harry Styles. What's going to happen with him?
2: I'm going on tour.
1: Elle part en tournée avec Harry Styles, dont elle va assurer la première partie.
2: Mm-hmm.
1: It's amazing, isn't it?
2: I'm so excited, like.
1: You know,
2: in Mexico City.
1: C'est ouais, elle est super excitée. What I love about you is you're still a fan. C'est mm-hmm. toujours une fan.
2: You have to be.
1: T'es obligé de l'être. You listen to a lot of music.
2: Yep.
1: What kind of music do you listen? Qu'est-ce que tu écoutes comme style de musique?
2: I've been listening to a lot of funky house, so elle est... UK.
1: Ouais, elle very écoute UK. De la musique anglaise plutôt, mm-hmm. soul, funk.
2: No, funky house.
1: Funky house.
2: Yeah, if you know it.
1: Yeah.
2: You check it out.
1: OK, on va regarder, je dis ça pour les auditeurs de.
2: But it's what I grew up
1: listening. It's just because of my listeners, because it's not well known here in France.
2: Okay,
1: c'est pour mes auditeurs parce que c'est pas très connu en France.
2: I guess it would have derived from soulful house. You know, deep house.
1: Okay.
2: And we have funky house in the UK. And when I went to school, so high school, 2008, I remember I used to bug my cousins, like, can you Bluetooth me these songs? And they would get so annoyed, but they were all funky house tunes.
1: Okay. En fait, quand elle était petite, elle partageait de la musique avec ses cousins. Et puis là, en l'occurrence, elle dit, c'est un style de musique qu'on écoute parce que c'est un style de musique anglais, voilà, qui est un des dérivés de la house. Qu'est-ce que tu aimerais faire comme style de tournée, toi? If you have to do a big tour.
2: Mm-hmm.
1: You know, like Céline Dion is coming in France mm-hmm. in September. What kind of tour would you like to do? Stadiums, big stages, small stages, because of your music?
2: You know, I would love to do shows in stadiums, but
1: elle adorerait faire des shows en stade.
2: Make them feel intimate and small at the same time, if we can do that.
1: Ouais, elle aimerait essayer de faire des shows dans des stades, mais qui deviennent aussi intimes que des concerts dans une petite salle. It's very hard to do. Est-ce que tu travailles sur ton prochain album? What about the third album?
2: Ooh, well, I'm really excited because I have been making new music, and we have some new music soon.
1: Elle a bientôt de la nouvelle musique.
2: And I'm going to sing a new song, actually, but it's very different to how it actually will sound on... Can I talk about what I'm doing? I don't know. But that probably means that I'm making music for an album.
1: Okay. Elle va faire une nouvelle chanson. What can we tell about this new song? C'est une chanson qui est complètement inédite, faut que vous le sachiez. C'est la première fois qu'on va l'écouter. It's the first time you're going to play it.
2: Yeah, this song is called What's Done Is Done. And it's just about just having enough of somebody that has literally just strung you along and, yeah, gaslighted you, played games, and now it's done. So I go sing it.
1: Let's do it. Cette chanson s'appelle What's Done Is Done. C'est-à-dire que c'est quand c'est fait, c'est fait. Et surtout, c'est une chanson qui parle du fait de quand on a tout essayé puis c'est fini avec quelqu'un. On y va sur cette chanson. C'est une émission incroyable avec Georgia Smith.

0: Dennis Dunn. Voilà quelques actus, 10 ans de la sortie de ses premiers singles, Blue Light, le 18 mars, la sortie de son nouveau single, Price of It All, pour la BO de la série Babe, diffusée en Prime Video. C'était Georgia Smith dans le grand studio RTL. Merci beaucoup d'être venu, c'est la fin de cette émission. Je vous retrouve demain. Quant à Georgia, vous la retrouverez à l'Hipporome de Vincennes, Yardland Festival le 4 juillet, à Londres le 21 août. Et Sienna, elle sera à l'Élysée Montmartre le 24 mai. Ciao, à demain, 10h15, Stop ou Encore sur RTL.
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10: Bonjour et bienvenue sur RTL, Isabelle Piana avec vous. On prend le temps jusqu'à 18h pour les meilleurs moments des grosses têtes de Laurent Ruquier. Séquence souvenir avec notre Isabelle Mergo qui évoque l'amour à l'arrière d'une deux chevaux. C'était le 8 avril 2025.
11: Christophe Barbier est très content, il est à côté de sa chouchoute Isabelle
12: Mergo.
11: Ah
12: Mergo. Oui, j'aime beaucoup Isabelle.
10: Moi aussi.
11: Vous savez que c'est un couple hein, qui est en train de se former entre Isabelle et Christophe.
13: Ouais. Va être ils ont consommé ou pas?
11: Qu'est-ce que vous dites vous?
14: Elle va être contente sa femme à Christophe.
15: On a eu plein de petites écharpes rouges.
11: Ah, vous avez vu comme il est classique, Paul.
15: Oui.
11: Il pense déjà à votre femme.
15: Oui, mais il pense pas au mari d'Isabelle.
11: Bah, elle en a pas, faut dire. Voilà, votre femme n'est pas jalouse d'Isabelle Mergo.
15: Oh bah, elle est tellement brillante, adorable, belle et tout. Elle peut pas.
16: Ouais, mais enfin bon, ça suffit. Pas de jour.
12: Elle a une grande tendresse pour Isabelle, comme moi. Et si j'aimerais bien consommer un jour quelque chose avec Isabelle au-delà d'un cocktail à la terrasse. C'est...
15: Mais moi aussi.
12: Et si nous jouions ensemble?
15: Ah, oh, bah ce serait bien, j'adorerais.
12: Ah, bah, j'adorerais.
15: À Guitry, à Sacha Guitry.
12: Ah oui, avec grand plaisir.
11: Moi j'aimerais bien vous voir jouer ensemble.
14: Ouh là là.
11: Et en plus, Isabelle est une grande cantatrice aussi. Quel air d'opéra vous pourriez chanter, monsieur Barbier? Vous savez que sa femme est une cantatrice, donc il faut quand même être à la hauteur.
15: La reine de la nuit.
11: Allez-y, allez-y.
15: Ah, ah, ah.
11: Ah oui,
14: qu'est-ce que t'as fait?
11: Je crois qu'il est temps. Il est temps de passer à une première citation pour monsieur Blanc, Maurice Blanc, qui habite dans le Loiret, qui a dit « Ce ne sont pas les enfants sur la banquette arrière qui font les accidents, mais bien les accidents sur la banquette arrière qui font des enfants.
12: » Oh. Est-ce que c'est Jean-Yann?
11: Oh. C'est pas Jean-Yann.
12: Non. Pierre Dac?
11: Et c'est Pierre Dac, bien sûr. Bonne réponse de Paul Alcarat.
15: Une... Sur la banquette arrière, c'est pas pratique.
11: Ah oui, vous avez essayé déjà.
15: Ah ouais, dans une deux chevaux.
14: Sur la banquette.
11: Ah oui, en plus. Alors...
15: Oh bah non, on s'est pas reproduit. Hein. On a même pas. On a même
11: surtout
15: pas...
11: si les mecs sont sur la banquette avant. Ah, vous avez déjà fait l'amour à l'arrière d'une voiture.
15: Oh bah, la base.
11: Ah, c'est la base.
15: Bah oui, quand vous êtes jeune, que vous savez pas où aller, le foin, non. Alors ça non, moi je fais une allergie.
17: Le faut foin. Que
15: vous... Ouais non, le foin.
11: Dans le foin.
17: Le foin. Vous aviez... Dans les granges.
15: Vous aviez compris quoi? Le fion.
11: Non. Mais souvent vous avez fait ça à bord d'une voiture, Isabelle.
15: Oh, oui, c'est. Mais la deux chevaux n'est pas confortable et la quatre-ailes non plus.
11: Et donc.
15: Ouais.
11: C'est ça de sortir avec des hommes riches. Une autre citation, et cette fois ce sera pour Erika Culot, même Culot, habite dans le territoire de Belfort, qui a dit l'intelligence en politique consiste à dire à l'avance ce qui va arriver demain, la semaine prochaine, le mois prochain et même l'année d'après. Et d'avoir ensuite l'intelligence d'expliquer pourquoi ça s'est pas produit.
12: Winston Churchill.
11: Bonne réponse de Christophe Barbier. Une citation pour Carole Dos Santos qui habite...
18: Oh là là là là.
11: Non. Oh non,
18: merde.
11: Je vais demander aux auditeurs qui ont des origines portugaises de prendre un nom d'emprunt quand ils nous envoient...
18: C'est comme Dos Santos.
11: Non, écoutez...
18: À la tête, sa mort, Lusitanos.
11: Qui a
18: mais
11: dit...
18: sa cousine, elle était d'Ivry-sur-Seine. Parce qu'Ivry-sur-Seine, il y a beaucoup de... C'est pas qu'il y a beaucoup de gens qui font du PTP, mais il y a des gens qui viennent...
11: Oh, je rêve que vous rencontriez une Portugaise qui s'appelle Tétanos, vous.
18: Ah oui.
11: Qui a dit...
18: J'ai connu une daïra aussi.
11: Oh là là.
18: Mais c'est marrant parce que son mari faisait le PTP, mais il n'était pas carreleur. Il était terrassier, et c'est rare.
11: Ta gueulos. Qui a dit « Je connais un homme qui est mort d'avoir fait un trou à son pantalon, il faut dire qu'il était scaphandrier ». C'est quelqu'un dont je vais vous donner la date de naissance et la date de mort. Il est né en 1864 et il est mort en 1901.
14: Toulouse-Lautrec ?
11: C'est Henri de Toulouse-Lautrec. Bonne réponse de Paul Alcarat. Qui se
18: joue. Vous avez donné les dates, c'est facile aussi.
11: Pardon.
18: Vous donnez les dates, c'est un peu mutuel manac l'autre là. Non mais s'il savait, ah oui je vois, il aurait bien pu dire ça, ce peintre incroyable, mais vous donnez les dates, c'est un peu... Ça m'étonne de toi,
11: Thorin. Je donne les dates pour gagner du temps, parce que si je comptais sur votre culture, Thorin...
18: Allez-y, posez-moi une question sur Gilles Verdez, je peux répondre.
11: Gilles Verdez.
18: Pas de soucis, mais vous prenez des peintres il y a 200 ans, là.
11: Pour Christelle Bastia, voilà, quelqu'un...
18: Elle est corse.
11: Non, mais...
18: Là, mais vous voulez de l'humour, vous voulez de l'humour de qualité, je suis là.
11: Bastia habite...
15: Oh là là, Calvitien.
11: Mme Bastia habite à Villeneuve-sur-Yonne, dans l'Yonne. Ah, c'est quelqu'un qu'on a rarement cité à ce moment de l'émission. Et c'est une femme, je vous le dis d'avance. Une femme qui a dit « Je n'ai jamais posé pour la double page centrale de Playboy parce que je ne supporterais pas d'avoir une agrafe dans le nombril. »
12: Est-ce que c'est une actrice française?
11: Voilà. Une actrice française? Non. Elle a tourné encore...
18: Ah, Marge Villalonga.
11: Elle a tourné encore récemment, mais là, elle était plus âgée, évidemment, puisqu'elle est morte à 82 ans. Et tout récemment, elle tournait encore dans la série Game of Thrones, voyez-vous.
18: Ah, oui, c'est ah. Joli. Ouais, mais c'est très dur à trouver le nom. Ah, mais je vois qui c'est.
11: Mais elle était plus connue.
12: Oui, Diana Rigg.
11: Diana Rigg, voilà. L'actrice de Chapeau melon et bottes de cuir. Bonne réponse de Christophe Barbier.
18: Bravo, Christophe.
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10: Une citation qui réunit Pierre Bénichoux, Christine Bravo et Stevie Boulet dans l'émission du lundi 18 mai 2015.
11: La citation en question, la voici. Le crocodile est une chaussure qui baille de la semelle.
27: Oh.
11: Le crocodile est une chaussure qui baille de la semelle.
18: C'est amusant.
11: Ah bah c'est joli quand même.
27: C'est une styliste ou un styliste?
11: Attendez, Caroline Diamant n'a pas compris. Expliquez ce que vous n'avez pas compris, Caroline.
18: Je sais pas, ça me parle pas. Le crocodile est un...
28: Bah là, tu vois une semelle qui, comme ça, voilà.
29: Non, il y a des chaussures.
28: Je m'excuse pour les auditeurs.
18: Oui, je
28: suis obligé de faire des gestes pour la grosse gourde au fond là-bas. Tu vois, ça fait comme ça.
30: Ah oui, ça baille. Ça fait une traite de tête de crocodile.
11: Comprenez maintenant?
18: Oui, mais donc la phrase est très ancienne. Excusez-moi, parce que les chaussures en crocodile, ça devient rarissime.
11: Mais elle n'est pas en crocodile, la chaussure! Le crocodile a souvent la gueule ouverte, comme
18: oui.
11: ça. Comme n'importe quelle chaussure qui baille de la semelle.
18: C'est Vialatte, par exemple?
11: Vialatte, non.
28: Est-ce qu'il est français, déjà, cet homme-là?
11: Il n'est pas français.
28: Ah, voilà.
11: Ça a été traduit.
18: Est-ce que c'est un homme, d'abord?
11: Oui.
18: Et c'est traduit d'anglais?
28: Et c'est traduit de l'américain?
11: Non.
29: De l'italien?
11: Non plus.
18: Non, moi, à mon avis, c'est une citation qui nous vient d'Amérique latine.
11: Oh, ça pourrait, peut-être qu'au moment où il l'a prononcé, il était en Amérique latine, mais au départ, il est plutôt européen.
18: Ah, alors c'est Stefan Zweig, parce qu'il a fait les deux.
28: Il est européen allemand.
11: Florent Pagny, non.
27: Il est vivant,
28: allemand.
11: Ah non, il est mort.
28: Allemand.
11: Il est mort, je ne sais.
18: Ah, il est mort en 1963.
29: Georges Bernanos.
11: Non.
28: Est-ce qu'il est allemand?
11: Allemand, non.
28: Autrichien.
11: Non plus.
18: Carlos Gardel.
11: Non. Mais on se rapproche.
27: Oscar Niemeyer.
11: Non mais là, vous avez trouvé le pays quand même.
18: Ouais, c'est l'Argentine.
11: Non, non mais oui, Buenos Aires, oui, c'est l'Argentine.
18: Oui, moi j'avais compris aussi un peu. Ça, quand on donne une ville.
11: Mais quand même, le pays d'origine.
30: L'Espagne.
11: L'Espagne, voilà.
18: Franco,
28: oui, Franco,
18: bien
28: oui.
18: sûr, il est mort.
29: Il est mort à Buenos Aires, français. Il est connu pour ses aphorismes.
28: Bien sûr.
30: Oh, le festival
11: Dali.
30: De...
11: Dali, non.
30: Miro?
11: C'est bien, mon petit Stevie, d'essayer. Mais c'est quelqu'un qui a écrit un livre sur Dali, en revanche.
29: Amandalire!
11: Non.
18: Mais qui sont cons?
11: Mais non.
18: Elle est pas morte à Buenos Aires, bande de cons.
11: Non, mais c'est couille, oui.
30: On a fait des maracas.
18: C'est un espagnol très connu, Laurent.
11: Ah bah, j'espère, parce que c'est un peu pour vous que j'ai posé cette citation.
28: Oui, il était romancier.
11: Alors, romancier, écrivain, biographe.
18: Il est mort âgé?
11: Ah, il est mort, il avait 74 ans.
28: Non, il est pas mort âgé, il est mort à Buenos Aires.
1: Non, mais donc, il est né à la fin du siècle précédent.
11: Et c'est vrai qu'il avait des phrases lapidaires, des phrases amusantes, un trait de plume vif.
1: Julio Cortázar?
11: Non. L'immortel...
1: Julio Iglesias?
11: Non.
30: Enrique Iglesias?
11: Non. Par exemple, celle-ci est assez jolie aussi. La seule joie des gens mariés, c'est d'assister au mariage des autres. Une joie diabolique.
30: Ça pourrait
11: c'est
30: être
11: vrai. Moi. C'est assez joli quand même.
1: Est-ce que son nom sonne très hispanique?
11: Ah oui, c'est oui. Plus espagnol que son nom, je peux pas trouver.
1: Ah,
30: c'est
1: Fernandez c'est... Lopez.
11: Non.
30: C'est un Sanchez?
11: Non mais enfin, Christine, bravo, vous êtes censée tout connaître de la culture ibérique.
1: Mais attends, est-ce qu'il a écrit une œuvre majeure?
11: D'abord, on ne tutoie pas.
1: J'ai pas tutoyé.
11: C'est vrai.
1: J'ai dit attends au public. La mauvaise foi de cette meuf.
30: C'est incroyable.
1: Mais infini. Est-ce qu'il a fait un best-seller, Laurent?
11: Ah, plusieurs, oui.
30: Heredia?
11: Non, Heredia, non.
1: Mérimée?
11: Non, il a écrit Le Docteur Invraisemblable, Otto Moribundia, La Veuve Blanche et Noire, Ismos, qui est un de ses grands succès.
1: Ah oui, bien sûr.
11: Il a écrit sur des biographies, sur Colette, par exemple. Et il a inventé ce qu'on appelle la Gregueria. La Gregueria, ça vous dit quelque chose, ça?
30: La Grégoire?
11: Non.
1: La quoi?
11: La Gregueria.
1: Moi, je préfère le tenter en charade, si ça vous ennuie pas. Non. Je sens que par sa bibliographie, je vais pas y arriver.
30: Non, mais il a un nom très espagnol.
11: Et puis, il avait ouvert un cercle littéraire au Café de Pombo à Madrid, où il est né, voyez.
1: Est-ce que ça s'appellerait pas Cortés?
11: Cortés, non. Il a un prénom que vous aimez sûrement... Christine et Caroline.
1: Pablo.
11: Non, un prénom que qu'on vous entend dire, enfin que vos voisins vous entendent dire régulièrement.
1: Ah oui, oh oui, oh oui, oh oui.
11: Non, presque. Non. Presque.
1: C'est une connerie.
5: Je le connais maintenant.
1: Alors attends.
11: 30 secondes encore.
1: Est-ce qu'il est poète?
11: Oui, aussi poète, mais enfin avant tout écrivain.
1: Attendez, qu'est-ce qu'on crie?
28: Alors.
30: Il y a plus de Nutella.
11: Il y a une plaque calée Velázquez au numéro 4, là où il a vécu, vous voyez.
1: Mais donne un vrai titre de roman.
11: Le Cirque, il a publié Le Cirque.
1: Traduit en français.
11: Ah oui, traduit en français, oui.
1: Moi, je suis contente parce que visiblement, je suis pas la seule à pas connaître.
11: Non, mais que vous ne connaissiez pas, chère
30: c'est
11: Caroline.
30: Normal.
11: C'est normal, mais déjà, vous pourriez trouver le prénom puisque je vous ai aidé en vous précisant que vous le criez régulièrement.
1: Aussi.
9: Charlie. C'est son chien. Ah,
11: pendant la nuit, elle crie pas Charlie.
28: Encore.
11: Mais non, c'est pas un prénom espagnol encore.
30: Réveille-toi.
11: Mais non, enfin.
1: Rentre chez toi.
30: Je t'appelle un taxi.
11: Christine, bravo.
28: Mets-la.
11: Enfin. Eh bien, c'est perdu. Annick Collin va toucher 300 euros et tant mieux pour elle. Je me doutais bien que tout le monde ne connaissait pas ce grand écrivain espagnol, mais je me disais que on avait quand même ici une représentante de la culture espagnole. Christine Bravo, elle nous fait quand même assez suer avec ça très régulièrement.
28: Non.
11: À nous faire croire qu'elle connaît ça par cœur. Pierre Bénichoux, vous êtes d'accord? Et là, incapable pour elle.
1: C'est pas
11: donc.
1: Orwell, c'est pas.
11: Incapable de retrouver pas... d'abord le prénom Ramon. Ramon que.
28: Ah. Quand même. Ramon. Et ça y est, j'ai son nom de famille.
11: Ah oui, oui.
28: Moi l'oignon, Ramon.
29: Non. Il habitait à Paris. Il habitait à Paris, Ramon. Rue Saint-Benoît. Ramon Suarez, non.
11: Ramon Gomez de la Serna.
1: Je ne connais pas.
29: J'ai jamais entendu parler de lui. Faut-il être un culte pour penser que ce type-là, parmi les 9000 écrivains qu'il ne connaît pas, doit être connu par nous? Mais non, il est inconnu.
11: Christine, bravo. Ramon Gomez de la Serna.
1: Je suis absolument mon ami. Jamais on a entendu parler de ce type, ni d'aucun des ouvrages que
28: vous
1: avez cités.
28: Vous nous auriez dit Don Diego de la Vega, je n'aurais pas dit non.
11: Écoutez, franchement, soyez contents pour Madame Collin qui
1: grâce à Ramon
11: Gomez de la Serna. Je suis sûr que tous les Espagnols lettrés qui nous écoutent,
29: surtout ceux qui sont nés sur le même palier que lui.
28: Aquí
29: el señor de la Serna.
30: Moi je l'ai vu.
29: Que escribe el libro, non? Mira qui écrit.
30: Je l'ai vu la plaque, il y a marqué ici vécu quelqu'un qu'on connaît pas.

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1: Christophe Maé, La Lune, premier extrait de son 7e album studio, Fête foraine.

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11: Le 7 novembre 2023, Christine Bravo raconte ses souvenirs de Metz en Corse et une soirée sur sa péniche, sous l'œil complice de Franck Ferrand et de Jean-Philippe Janssen.
12: Question culturelle pour Guillaume Calque qui habite Paris 17e et la question concerne une femme de lettres et de sciences qui fut la première mathématicienne dont la vie est réellement bien documentée.
13: Hypatie.
12: Bonne réponse.
14: Bien sûr.
15: Hypatie où? Hypatie,
14: évidemment.
12: Bonne réponse et de Monsieur Paul-Écarat qui a dit Hypatie et de Monsieur Ferrand qui a dit Hypatia car il a donné son nom en grec ancien. Bravo, bravo. Monsieur Ferrand. Hypatie qui est né entre 355 et 370.
14: Bon, ouais.
12: Parce qu'à la mairie à l'époque c'était pas bien tenu.
13: Et elle est morte en 415.
12: Ah, vous avez même la date de mort de Hypatie. Vous,
13: ah oui, elle s'est faite martyriser à mort.
12: Démembré, brûlé.
13: Voilà, exactement.
16: Oh, c'était sympa.
13: Avec l'aval de Cyril d'Alexandre.
12: C'était les saunas grecs étaient particuliers.
17: Il y a un très joli film sur elle.
12: Ah oui?
16: Théorème de Marguerite.
13: Ah bah non, mais là on n'est pas en Grèce ancienne, théorème de Marguerite.
9: Non, enfin Valérie.
16: Écoute, il faut bien que de temps en temps je dise quelque chose. Mais oui.
13: Non, c'était très bien, maman.
9: Comprenez-la.
13: C'est bien pensé.
12: On peut pas être dessiné sur un mur et. Je vais poser une question à portée de tout le monde, puisque vous avez certainement entendu parler de ce, j'allais dire, jeune basketteur. Oui, il est très jeune, mais surtout très grand.
13: Wembanyama.
12: Wembanyama, Victor Wembanyama, qui joue maintenant, évidemment,
13: Spurs.
12: En NBA, effectivement, à San Antonio, chez les Spurs. Et comme c'était Halloween la semaine dernière, il a débarqué à une fête du club, en déguisé en un personnage que vous connaissez sûrement, et je vous demande dans quel personnage, j'ai la photo là devant les
13: Chewbacca
12: yeux. Chewbacca, non. En quel personnage Wembanyama est venu déguisé?
9: Batman. Vador.
12: Comment?
9: Dark Vador,
12: non.
17: Batman,
12: non.
9: C'est un super-héros?
12: Alors, un super-héros, je dois dire que je ne connaissais pas.
17: Hein. Le surfeur d'argent,
12: non.
13: C'est un personnage qui est grand, naturellement?
12: Absolument, très grand, même.
13: Oh, Godzilla? L'homme élastique?
9: Le géant vert?
12: L'homme élastique, non.
13: Godzilla?
12: Godzilla, non.
14: Il est très grand.
17: C'est un personnage morbide par définition si c'était pour Halloween.
12: Ah oui, c'était pour Halloween.
16: Cruella.
18: C'est un personnage qui se transforme.
14: Cruella pour un homme.
16: Bah oui, t'aurais pu.
12: Vous voyez un basketteur qui arrive en NBA.
16: Et ben justement, c'est original.
14: Hulk, c'est Sauron.
18: Est-ce qu'il se transforme?
12: Alors non, il ne se transforme pas.
18: Le personnage.
12: Si vous voulez, je vous montre la photo de Wenban Nyama. Regardez.
18: Montrez-moi.
12: Regardez.
14: L'homme invisible. C'est Slenderman.
18: Ouais.
12: Slenderman. Ah ouais. Bonne réponse.
14: Et blé. Vous aviez raison, c'est accessible à tout le monde. J'adore cette émission.
12: Bonne réponse de Roman Doduc. Moi, j'avoue que je ne connaissais pas qui est Slenderman.
14: Alors, Slenderman,
17: le type qui a 3 millions de followers.
14: Non, c'est un rappeur, il fait la Core Hotel Arena bientôt. Non, c'est un personnage de fiction inventé par Internet, vu qu'il a été créé en se basant sur les peurs d'une grande majorité d'interrogés. Et ça a donné cette espèce de monstre géant qui n'a pas de visage, qui a des très longs bras, des très longues jambes.
12: C'est ça, il est très très grand, vêtu d'un costume, avec un visage non visible. C'est l'homme mince, l'homme élancé, l'homme svelte, et évidemment, voilà la raison pour laquelle Wenban Nyama, qui fait 2 mètres 24,
18: a choisi. C'est sûr, elle n'est pas déguisée en fourmi. Hein.
12: Mais moi, je ne connaissais pas Slenderman.
18: Moi non plus.
12: C'est une bonne réponse de Roman Doduy. Bravo, Roman.
14: Merci quand même, c'est gentil. Bisous, maman.
12: Dans le Parisien Magazine ce week-end, il y avait une liste des 10 plus belles. Alors, je vais pas vous donner, évidemment, toute la liste parce que ce serait trop facile, mais il y en a une à Bordeaux, une à Albi et l'autre à Amiens. De quoi
14: s'agit-il ? Cathédrale.
12: Les plus belles cathédrales de France. Alors, la cathédrale d'Albi, vous la connaissez,
14: monsieur ? Sainte-Cécile.
17: Merveille.
12: Merveilleuse.
17: Oh là là. Avec son, notamment, toute la barrière du cloître qui est surmontée de petites statuettes absolument sublimes. Faut les voir une par une.
12: Celle de Bordeaux, elle est jolie aussi.
17: Oui, bien sûr, très jolie.
14: Celle de Clermont-Ferrand, Pierre de Volvic.
12: Saint-André. À Amiens, c'est Notre-Dame d'Amiens. Alors, évidemment, il y a Chartres, mais Chartres, c'est trop facile. Il y a Évry dans la liste, curieusement.
17: Ah oui, mais alors qu'est une cathédrale moderne, en fait.
12: Oui, oui, mais pourquoi pas, pourquoi pas. Oui. Il y a aussi la cathédrale, alors ça je la connais pas bien, cathédrale de Rouen, elle évidemment je la
17: magnifique,
12: connais.
17: Magnifique, ça m'a... Oui.
12: Évidemment, et bon, puis évidemment Notre-Dame de Paris, voilà les 10 cathédrales les plus belles de France.
18: Bah, il y a rien en Corse.
12: Vous allez à la messe en Corse,
18: Ah Christine. Oui, j'ai tout le temps la messe, oui.
12: Ah oui, tous les dimanches.
18: C'est pas tous les dimanches, parce que si vous voulez, dans les petits villages, le curé tourne. Mais oui.
16: Ah oui.
18: C'est un curé tournant. Parce que les petits villages, ils sont chacun à 4 km, peut pas

0: on s'adore, on est solidaires. Vous savez, nous, les villageois, il faut qu'on soit...
1: Vous pouvez pas dire plutôt vous, moi, la villageoise.
0: T'es con. Mais on sait vivre. Oh là là là là, qu'est-ce qu'on sait vivre.
2: Christine, vous m'inviterez en Corse?
0: Qu'est-ce qu'on est heureux. Hein,
2: vous m'inviterez en Corse?
0: Ouais, invité. Ça veut dire quoi, invité? C'est le mec qui vient chez toi, il paye pas?
1: C'est ça, oui.
0: Bah non, alors.
1: Commencez par la péniche à Paris, après vous verrez si vous aurez envie d'aller en Corse.
3: C'est déjà une épreuve, la péniche, hein.
2: C'est vrai.
1: Oh, feriez mieux pas la ramener, vous.
0: Dis donc. Oh,
2: à propos,
3: elle m'a vendu.
0: Dis donc, je viens de commander sur Amazon.
3: Oui.
0: Le manche de l'aspirateur que vous m'avez pété.
3: Parce que tu crois que je vais être sur ta péniche ou je passe l'aspirateur?
0: Qui a pété mon manche d'aspirateur? 26 euros, je...
1: C'était une soirée tornado.
3: Ça a tourné.
1: Vous allez lui rembourser son manche, monsieur Janssen.
4: Dans un instant, on se retrouve avec Laurent Ruquier pour la suite des meilleurs moments des grosses têtes sur RTL. Le temps de vous annoncer que ce soir, eh bien, vous avez rendez-vous avec Julien Ababou à 21h pour On refait le match. 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Essentiel de l'info en 3 minutes, avec vous Charles Ducrot. Bonjour Charles.
5: Bonjour Isabelle, bonjour à tous. Le ministre israélien Itamar Ben-Gvir, interdit de territoire en France, c'est la principale information de cet après-midi. Ce membre du gouvernement israélien a créé un tollé à l'international après la publication d'une vidéo dans laquelle des militants français et européens de la flottille pour Gaza sont agenouillés avec les mains liées. Le Quai d'Orsay dénonce des agissements inqualifiables. Le président chinois promet de tirer toutes les leçons de cette catastrophe minière, la plus grave depuis 17 ans dans le pays. 90 morts lors d'un coup de grisou, c'était la nuit dernière. Les recherches se poursuivent désormais pour tenter de retrouver d'autres personnes ensevelies. Plus de 700 travailleurs étaient présents sur le site. Le couple de Français soupçonnés d'avoir abandonné deux jeunes enfants dans le sud du Portugal vient de quitter le tribunal de Setúbal pour être placé en détention provisoire au motif de mise en danger ou abandon sur les garçonnets de 4 et 5 ans. Ils avaient été retrouvés au bord d'une route par un automobiliste mardi dernier. Les sports et d'abord le rugby. Les Bordelais vont-ils conserver leur titre? C'est parti pour la finale de la Champions Cup face aux Irlandais du Leinster. On joue depuis maintenant un quart d'heure, Denis Grandjou.
6: Et quelle ambiance extraordinaire ici à Bilbao, le stade San Mamés. On dit que c'est la cathédrale du foot, mais c'est aussi la cathédrale du rugby cet après-midi. Le Leinster qui a ouvert la marque sur sa toute première offensive. Les Irlandais qui ont transformé ensuite cet essai 7-0. Et puis à l'instant, Maxime Lucu, le demi de mêlée basque de cette équipe de l'UBB, vient de marquer un essai après plusieurs offensives tout près de la ligne des joueurs de Leinster. Donc résultat des courses, eh bien 7 pour le Leinster et 7 pour l'UBB, le match qui est parti vraiment sur des chapeaux de roue, magnifique spectacle avec 52 000 spectateurs, je vous le disais, 20 000 Irlandais, puis 20 à 25 000 supporters de Bordeaux qui sont venus depuis ce matin en Gironde, sous un beau soleil dans ce stade, encore une fois, fantastique. Et donc une ambiance qui donne la chair de poule. 7 pour le Leinster, 7 pour l'UBB. Et on joue depuis un quart d'heure ici à Bilbao.
5: À Bilbao, un spectacle qu'on va continuer de vivre avec vous. Denis Grandjou, à tout à l'heure à 17h. En football, l'Aliès dans les rues de Lens. Les 100 et or ramènent la première Coupe de France de leur histoire à la maison. Les joueurs paradent en ce moment même dans la ville à bord d'un bus impérial. Et puis à noter aussi, dans 2 heures, le coup d'envoi de la finale de la Ligue des Champions féminines. Les Lyonnaises vise un 9e titre européen. Il va falloir pour ça battre le FC Barcelone. La météo pour demain, encore une journée très ensoleillée. Quelques nuages se développeront l'après-midi en montagne, dans les Alpes, sur les Pyrénées, avec parfois quelques coups de tonnerre. Les températures le matin, elles seront en hausse, très douces déjà, de 12 à 20 degrés du nord au sud. Et puis l'après-midi, encore des températures proches des records, 30 à 36 degrés quasiment partout. Enfin, les courses étaient à Enghien-Soisy tout à l'heure. Il fallait jouer dans l'ordre à l'arrivée. Le numéro 5, le 6, le 3, le 2 et le 4. 16h03 sur RTL. Et on vous retrouve, Isabelle, pour la suite des meilleurs moments des grosses têtes.
4: Merci beaucoup. On vous retrouve tout à l'heure à 17h. Suite des meilleurs moments des grosses têtes de Laurent Ruquier. Johan Rioux dévoile ses vacances gastronomiques avec sa mère. 3 restaurants étoilés en 2 mois, c'est pas mal. Donc retour au mercredi 30 août.

0: août 2023.
1: Pendant l'été, vous avez enfin rencontré l'âme sœur, monsieur Rioux?
2: Pas du tout, moins que jamais. Je suis complètement
1: dépassé. Comment ça, moins que jamais?
3: Je comprends pas cette phrase.
2: J'ai même pas le moindre contact, j'ai rien du tout.
1: Mais qu'est-ce que vous avez fait de tout votre été?
2: Alors, je suis très content, je suis heureux, parce que j'ai décidé de vivre enfin, et je me suis fait pour la première fois de ma vie 3 restaurants étoilés en 2 mois. Ça, j'ai testé, vous savez, des restaurants Michelin, et c'est dingue. Et je suis allé dans un restaurant étoilé formidable, où on a pris une langouste royale avec champagne.
4: Tu voulais t'amuser la bouche?
5: Quand je dis non, c'est toi et ta main gauche.
2: Non, moi et ma maman. Et ce qui est magnifique.
3: Oh mon Dieu, c'est comment pas, c'est pareil.
5: Alors retour de quelqu'un.
3: C'est pas du Nord.
1: Le retour de Paul Prévoit.
5: Non, ma maman et ma maman.
2: Et ce qui était extraordinaire, c'est que 2 semaines plus tard, il y a eu au même endroit, il y avait François Hollande et Julie Gayet. Et le restaurant, ils ont fait photo avec François Hollande et Julie Gayet, mais rien avec moi.
3: Quel honte.
2: Et donc, et c'est génial, franchement, c'est un truc de dingue, les restaurants étoilés, mais c'est un truc.
1: Elle était contente, votre maman, alors.
2: Le service est précautionneux.
1: Mais quel âge elle a, votre maman, dit.
2: 70 ans depuis le 7 août.
1: Ah oui?
2: Ouais.
6: 10 ans de plus que vous.
3: Alors, Paul!
2: Ça vous en fout chaque fois, non?
1: Oui.
3: Tu voudrais dire qu'il pourrait être son père?
1: Dieu me garde de ça.
2: Papa, est-ce qu'on va au match de foot ce soir?
3: Oh non.
1: Votre maman a 70 ans seulement, mais quel âge vous avez-vous, Rioux?
2: 45 ans.
1: 45 ans.
6: Elle l'a eu à 25 ans.
3: Oui. Ah, j'allais dire, j'ai mal calculé, je me suis dit, elle l'a eu à 15 ans.
6: Ben non. Il est 78, lui.
2: Mais c'est bien d'avoir une belle vie et tout, et puis on s'est fait, j'ai décidé, voilà, des beaux petits hôtels aussi en Bretagne.
3: Ah voilà, toujours avec ta mère.
1: Oui, il couche avec sa mère. Mais quelle horreur.
2: Non,
1: mais...
2: c'est deux lits côte à côte.
6: Ouais, oui, mais oui.
1: C'est dans la même chambre.
7: C'est deux lits en Bretagne, mais dans le Nord.
2: Vous savez, les lits séparés.
3: T'es au courant qu'il y a un problème dans cette anecdote?
1: Mais qu'est-ce qui... Vous êtes sur votre papa ou pas?
2: Bien sûr, carrément.
3: Mais il est avec sa sœur jumelle, le père.
1: Mais qu'est-ce qui fait votre papa pendant ce temps-là?
7: Il fait des photos.
2: Il est à la retraite.
1: Bah oui, d'accord.
2: Il fait sa retraite.
3: Sa mère aussi,
4: elle est à la retraite avec ta mère.
7: Alors on écoute Nick ta mère sur RTL.
1: Bon, dites monsieur Rioux, vous n'avez pas quand même vos histoires de famille. Mais je suis quand même inquiet pour votre papa que vous délaissez pendant que vous allez à l'hôtel et au restaurant avec votre mère.
2: Ah oui, mais son anniversaire, c'était en avril, donc j'ai fait pareil en avril.
1: Mais pourquoi vous les emmenez pas en même temps?
2: Parce qu'ils sont plus ensemble, tout bêtement.
3: Ah, j'allais dire, voilà.
1: Bah pourquoi vous nous le dites pas?
2: Bah, je suis quelqu'un de timide et très distrait, je raconte pas mal. Oh, bah,
3: la bonne blague.
2: Vous savez, j'ai de tenir les secrets de famille quand même.
1: Ah, mais je savais pas que vos parents étaient séparés.
7: Ça, après un enfant comme ça, on reste pas ensemble.
2: Mais ils ont divorcé très tard.
1: Mais il y a combien de temps?
2: Il y a après 30 ans de mariage.
1: Ah oui, quand même.
2: Bah, oui, et tout.
3: Dès que t'as eu les moyens de soutenir ta mère.
2: Laurent, j'adore quand vous badinez comme ça.
3: Et donc,
2: mais c'est pas évident les divorces des parents. Hein.
1: C'est pas évident pour celui qui a eu votre garde.
7: C'est vrai que les enterrements, c'est plus cool.
1: Bon, bah, je crois qu'on a bien démarré cette émission. Il est temps de passer à une première citation qui va vous intéresser, monsieur Rioux, qui a dit, et c'est pour Philippe Engrand, qui habite Chinon, dans l'Indre-et-Loire, qui a dit, j'ai les cuisses molles, mais heureusement, mon ventre retombe par-dessus.
6: Jean-Yann. Non.
4: Coluche.
1: Non.
6: Pierre Doris.
1: Non.
4: Coluche.
6: Jean-Jean.
3: Raymond DeVos.
7: Un Américain.
2: Quelqu'un d'assez imposant, gros.
1: Posez des questions. C'est une femme.
7: Mais West.
1: Mae West.
7: Denise Bombardier.
1: Une femme américaine.
7: Whoopi Goldberg.
1: Non.
3: Elle est morte.
1: Elle est toujours vivante. Je l'ai même vue sur scène il y a quelques années.
7: Ah oui,
1: dans Hello Dolly, elle est formidable.
3: Oui. Bette Midler.
1: Bonne réponse de Caroline Diamant.
4: Elle chantait The Road.
6: D'où le saut périlleux.
1: Pour Stéphane Paquet, qui habite Cheverny dans le Loir-et-Cher, qui a dit « Pour parler correctement le russe, apprenez d'abord l'anglais. Ça vous permettra de vous rendre compte que ce sont deux langues totalement différentes.
6: » Woody Allen.
1: Woody Allen, non.
6: Pierre Dac,
1: évidemment. Bonne réponse de Laurent Baffie. Une citation plus culturelle, assez difficile, et ça nous permettra de rendre hommage à Pierre Bénichoux, car lui connaissait l'auteur de cette citation qu'il aimait beaucoup, mais est-ce que vous...
0: Il le connaissait personnellement.
1: Ah non, il connaissait la phrase et l'auteur de la citation, et de temps en temps, j'aimais bien lui glisser cette citation pour qu'il puisse briller, car il était un des rares, je dois dire, à retenir le nom de cet auteur, à qui on doit une phrase... Très connue, elle, plus peut-être que l'auteur lui-même. Ne me secouez pas, je suis plein de larmes.
0: Paul Morand ?
1: Paul Morand, non. Ne me secouez pas, je suis plein de larmes.
0: Henri Calais ?
1: Henri Calais, bonne réponse de Paul Elkarat. Alors là, bravo.
0: Il est calé.
1: Je vais nous dire qui était Henri Calais, monsieur.
8: Raymond Barthelmès, de son vrai nom, c'est un des grands auteurs français de la première moitié du XXe siècle.
0: Mort en quelle année ?
8: 56.
1: Exact. Il est mort.
8: Il est né en 1904.
1: Exact.
8: Et il est mort de. Il est mort étrangement dans un accident, je crois.
1: Il est mort prématurément d'une affection cardiaque à l'âge de 52 ans. Et c'est vrai qu'il avait écrit La Belle Lurette ou Le Tout sur le Tout.
8: Voilà.
1: Mais on lui doit surtout cette très belle phrase qui de temps en temps prononcé par certains, ne me secouez pas, je suis plein de larmes.
0: Et qui est souvent attribué à tort à Paul Morand.
1: Ah ben oui, c'est pour ça sûrement que vous avez dit Paul Morand, c'est bien de vous rattraper, Laurent.
8: Mais je savais qu'il aimait cet auteur, en fait, c'est pour ça que j'ai trouvé.
1: Pierre Bénichoux ?
8: Oui, je savais qu'il aimait cet auteur, c'est pour ça que j'ai trouvé.
1: Ah non, vous l'avez déjà dit ?
4: Oui.
3: Ah donc,
4: parce qu'il savait.
1: C'est pas parce que vous saviez qu'il aimait cet auteur que vous l'avez trouvé.
8: Si, c'est ça.
1: Une autre citation, la dernière pour aujourd'hui, et ce sera encore une citation culturelle, qui a dit pour Frédéric Decaillé, qui habite Hasbrouck, « Les apôtres deviennent rares. Tout le monde est Dieu aujourd'hui.
0: C'est bon. »
8: Ernest Renan ?
1: Ernest Renan, non.
0: Un comique François Mauriac.
1: Alors, c'est quelqu'un qui avait de l'humour, mais ça n'était pas un comique. On va dire que c'était un habitué des citations des grosses têtes à l'époque de Philippe Bouvard. Et de temps en temps, je le ressors moi aussi.
8: Jean Lefebvre ?
1: Non, oh non.
0: Pierre Doris ?
1: Ah non, j'ai pas dit qu'il était grosse tête.
8: Ah oui.
1: C'est quelqu'un qui était...
0: Arsène Housset.
1: Non, non, non, qui était critique. Journaliste, romancier. Je crois même d'ailleurs qu'il a inventé le corso fleuri.
8: Alphonse Karr.
1: Alphonse Karr. Bonne réponse de Paul Elkarat.
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10: Gérard Jugnot, Fabrice Éboué et Bernard Mabille évoquent un triste destin. C'était le 25 avril 2016.
1: Nicolas-Jacques Pelletier. Nicolas-Jacques Pelletier fut arrêté pour avoir frappé de plusieurs coups de couteau un passant de la rue d'Aboukir à Paris. Mais pour quelle raison a-t-on retenu le nom de Nicolas-Jacques Pelletier?
23: C'est le vrai nom de Nabila.
1: Non.
23: Personne n'a retenu ce nom, pardon.
24: Oui.
1: L'histoire.
23: Ah oui, parce que pas nous.
25: C'est une vieille histoire du Moyen-Âge.
1: Pas du Moyen-Âge.
23: Il a assassiné quelqu'un ou alors,
24: il a assassiné plein de gens des
23: prostituées. C'est Paravaillac.
25: Un gars comme ça.
26: C'est un roi qui l'a poignardé?
1: Non. Il a été convaincu de vol avec violence sur la voie publique. Il a quand même dérobé 800 livres à ce passant de la rue Bourbon-Villeneuve. Aujourd'hui, c'est devenu la rue d'Aboukir. Mais ce monsieur Nicolas-Jacques Pelletier qui a été...
23: C'est Vidocq?
1: Non. Qui a été condamné ainsi.
23: François Villon?
1: Non, de vol avec violence sur la voie publique. Ce monsieur, son nom a été évidemment marqué dans l'histoire.
23: Est-ce qu'il a été guillotiné?
1: Oui.
23: Est-ce que c'était le frère d'un poète?
1: Non.
23: Ça a été le dernier guillotiné ou le premier guillotiné?
1: Le premier guillotiné de France. Ah. Bonne réponse de Bernard Mabille.
24: Ah bah, j'espère qu'il a fait un vœu, hein, ça porte bonheur.
1: Et oui, c'est le premier guillotiné de France. Monsieur Moreau, juge du district de Sens, a prononcé la peine de mort contre Nicolas-Jacques Pelletier. Et l'exécution qui a été faite par le bourreau Sanson a eu lieu sur la place de Grève le 25 avril 1792. Et écoutez bien, c'est là où quand même c'est assez incroyable puisque ça a été le premier guillotiné. Avant, les condamnés à mort n'étaient pas guillotinés. La foule qui assistait évidemment à la condamnation à mort jusque-là était habituée à des exécutions qui duraient plusieurs heures et qui provoquaient d'horribles souffrances chez le supplicié. Et ben là, la foule a été déçue par la rapidité et l'efficacité de la guillotine, si bien qu'ils se sont mis à siffler et à huer le bourreau.
23: Oui. Mais c'est exactement comme les gens qui disent qu'il y a des prisons 5 étoiles. Parce que c'est un peu moins inhumain qu'avant, quoi. Donc, la guillotine, qui pour nous est le symbole de l'horreur, à savoir de la peine de mort, c'était pour les gens une fin beaucoup trop gentille pour les salauds.
1: Exactement.
23: C'est incroyable, quoi.
1: Le bourreau Sanson s'est fait huer, siffler par la foule qui trouvait que c'était allé trop vite avec cette guillotine.
26: C'est pas sympa pour le condamné de finir par un spectacle pourri, quoi.
1: Et le lendemain, une chanson courait dans les rues de Paris. Rendez-moi ma potence de bois, rendez-moi ma potence.
23: Pareil que la guillotine, ça avait été inventé pour les cochons au départ.
1: Ah oui?
23: Pour tuer les bêtes, oui.
26: Et la légende veut que Guillotin, qui a inventé la guillotine, ait été guillotiné lui-même.
1: Exact.
26: Et quand le bourreau lui a dit vous avez un dernier mot à dire, il a dit je me présenterai plus jamais au concours Lépine.
24: Et pourquoi il a été guillotiné, Guillotin?
26: Non, c'est la légende parce que je crois que c'est pas vrai en fait. Non,
1: c'est juste pour son histoire.
23: Il était guillotiné par hasard, une erreur. Il vérifiait le truc, il a regardé.
1: Non, mais ce que je trouve dingue, moi, c'est que la foule soit déçue par la guillotine.
24: Évidemment, bah non,
23: c'est pas la foule. Avant, il y avait le supplice de la roue.
1: Eh oui.
23: La roue, ça durait très longtemps. Et d'ailleurs, les nobles payaient le bourreau pour qu'il lui foute un coup sur la tête pour que le mec ne souffre pas.
24: Mais c'est pareil quand on regarde en boucle BFM TV ou quoi, quand tu regardes ce qui se passe, les atrocités qui passent en boucle, les gens
1: ça m'arrive rarement de siffler Ruth Elkrieff quand elle passe.
24: Non, mais dès
23: quand elle passe dans la rue, oui.
24: Non, mais dès que les attentats ou les choses comme ça et que ça passe en boucle et les gens regardent en boucle, c'est tout, c'est comme ça, c'est
23: Oui, c'est l'accident de voiture.
25: Le monde est cruel, la chose triste.
24: C'est voyeurisme et tout, c'est notre roue à nous.
1: Par exemple, quand il y a un accident de voiture sur la route, vous ralentissez pour regarder Isabelle ou pas?
23: Oui, avec le côté, ah non, je veux pas voir, quelle horreur.
26: Ce qui est chiant, c'est quand c'est sur l'autoroute, tu peux pas repasser une deuxième fois.
0: Mais oui, oui, il y a une curiosité, il y a une curiosité, il y a, on prend toute la conscience de du fait qu'on soit encore en vie, qu'on a de la chance.
23: Si. Je sais que je suis pas bon, nature, mais vraiment, quand je vois des gens qui sont écrabouillés sur l'autoroute, je me dis pas, et moi, un
0: mais
23: petit
0: non, mais non, mais ça fait prendre conscience de la vanité de la vie, quand tu peux disparaître comme ça du jour au lendemain, et donc, voilà, tu jouis un peu plus de la vie à ce moment-là, parce que tu te dis,
25: ouais, mais ça, t'es quand même bizarre,
26: à chaque fois qu'il y a un accident de la route.
25: La vie, parce que tu vois des gens mourir. Ouais.
0: Non!
26: Un accident de la route, elle baisse. Chaque accident, elle baisse, c'est extraordinaire comme réflexe.
1: À la première aire d'autoroute, elle s'offre.
0: Vous êtes trop con. C'est pas du tout ce que je suis en train de dire.
1: Est-ce que ce que vous faites change en fonction du nombre de morts? Je sais pas, par exemple, un mort, c'est une pipe.
2: Tu as ton petit panneau, on n'est pas venu chez moi par hasard.
26: Quand il y a un accident d'autocar, elle fait un gangbang après.

0: À l'instant, Stéphane Escher, Sauvage Continent sur RTL.
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0: Laurent Baffi, Stevie Boulet et Isabelle Mergault célèbrent un accessoire croate inattendu. C'était le vendredi 13 mai 2016.
3: Une question pour Monsieur Pierre Molas, qui habite le Chêne.
4: Je remercie Dieu devant vous de ne pas m'avoir donné ce nom de famille. Monsieur... Pourtant, il t'aurait bien...
5: Ouais, tu l'incarnes bien.
3: Monsieur Molas habite le Chêne, dans les Yvelines. Et la question concerne le 18 octobre de chaque année en Croatie, car ce jour-là, chaque 18 octobre, on célèbre quelque chose, c'est la journée nationale, entièrement dédié à quelque chose qui nous vient de Croatie et qui...
6: La cravate.
3: Alors comment vous savez ça?
6: Parce que étymologiquement, le mot cravate vient de Croatie.
3: Excellente réponse de Laurent Baffi. Eh oui, une cravate, une croate, une croate.
5: Croate,
3: une croate.
5: C'est chaud, une croate chaude, une croate.
3: Une croate.
4: Ah, c'est quelqu'un qui a fait un défaut de prononciation.
3: Et une cravate.
5: Oui.
3: Et les origines de la cravate viennent des hussards. Croate.
6: Dans l'uniforme, oui.
3: Créé sous Louis XIII et dont l'uniforme comprenait une écharpe blanche dont la mode a gagné la cour de France pour vos jupons de l'histoire,
4: ouais,
3: Christine,
4: ouais, mais
3: Bravo.
4: Ça, je savais que la cravate était venue effectivement à cette époque de l'histoire, mais j'ignorais totalement que c'était.
3: Et Louis XIV les a fait appeler les royales cravates, ouais, en 1666. Et le mot cravate vient de cette époque. Alors qu'évidemment, les militaires qui la portaient étaient croates, d'où le nom croate, cravate, croate, cravate. Vous voyez l'explication? Qui me paraît un peu bizarre, mais enfin bon.
6: Non, mais qui est avéré.
5: C'est possible.
3: C'est vrai.
6: Qui est avéré.
3: En tout cas, c'est une excellente réponse, ah, monsieur Baffi. Voilà pourquoi chaque année, le 18 octobre, on célèbre la cravate en Croatie. Qu'est-ce qu'il y a, Stevie?
7: Mais non, ça... Oui, non, mais j'étais en train de me dire qu'avant, il y avait des nœuds lavalières, il y avait plein de choses avant d'avoir l'apparition
3: des
7: de la cravate.
3: Des nœuds lavalières.
5: Ça, c'est le 17. Hein.
4: Non, c'est la lavalière, le col, lavalière.
7: Ah, c'est d'une élégance, le nœud lavalière.
4: C'est le col.
7: Oui, non, le nœud.
4: Non.
7: On avait des nœuds lavalières aussi.
6: Une lavalière.
4: Une lavalière, il n'y a pas de col, il n'y a pas de nœud. Et ça vient de... Ça vient de Louise de Lavallière, une des premières maîtresses de Louis XIV.
3: On en porte quand même de moins en moins des cravates.
6: Moi, j'en ai jamais porté et je sais pas faire un nœud de cravate. Enfin, je vous dis ça, j'ai dû en porter une fois ou deux pour des enterrements, des choses comme ça. Mais je demandais à mon père de me faire le nœud de cravate. Je sais pas comment ça marche, ce truc-là.
4: Je trouve qu'il y a rien de plus sensuel qu'un homme devant sa glace en train de faire son nœud de cravate.
8: Ah non! Rien de plus sensuel que l'homme quand il desserre son nœud de cravate.
6: Non, rien de plus sensuel que quand il déshabille et qu'il fourre. Ça, oh,
5: en gardant sa cravate.
3: Non, il y a un homme qui se rase, non? Non?
4: Ah oh, non!
3: Ah non!
4: Qui se rase, non,
3: qui
4: oh, non,
3: qui se rase les jambes.
6: Un homme, un homme qui se coupe les poils du nez, c'est très sensuel.
3: Ah non, mais l'homme qui se rase le matin, ça vous excite
4: ah,
3: pas
4: bon,
3: les filles?
4: Pas du tout.
3: Ah, mais c'est ça. Ah, moi, je suis là tout le temps.
4: Mais attends, mais moi, j'ai déjà.
9: Là où elle a raison. Caroline, c'est quand il desserre son nœud de cravate et qu'il retrousse les manches, ouais, comme ça.
6: On voit, au boulot.
9: S'il a des beaux avant-bras, c'est très joli.
7: Moi, ce que j'adore, c'est quand mes maris cuisinent.
3: Vos maris, parce que vous avez plusieurs maris.
7: Non, j'en ai qu'un, mais dans la succession, moi, je trouve ça beau, un homme qui cuisine. Après, chacun son,
3: mais
7: chacun
3: son truc. Cuisine. Attends. Quand mes maris cuisinent.
4: Oh, le harem.
5: Oh, la polygamie.
4: Le harem au moment.
3: C'est là qu'on voit qu'il est vraiment rebeu. Hein.
5: Il a gardé les bons côtés. Hein.
7: Non, mais un homme qui cuisine, je sais pas, je trouve ça sensuel, parce qu'il y a de la sensualité dans la cuisine.
3: Mais d'ailleurs, si tu veux, on dit pas mon mari, ça se
4: mes
3: dit pas.
4: Maris,
3: mais mes maris.
7: Bah,
3: n'êtes pas marié, quand même.
7: Pas encore.
4: Mais c'est mignon.
3: Comment ça, pas encore?
7: Bah, j'espère un jour, quand même.
3: Oh!
7: Bah oui, j'espère.
4: Mais t'as trouvé l'élu?
7: Oui, je crois.
6: Ils sont 15 pour l'instant, il fait un casting.
7: Non, arrête, il est trop mignon.
5: C'est le bachelor.
4: Ça, ouais, le bachelor du Mans.
5: C'est pas des roses.
6: Qui veut épouser Stevie?
5: Ouais, c'est pas des roses, là. Hein.
6: Alors, il baise et Stevie dit oui, j'ai envie de te revoir en deuxième semaine. Il y a un potentiel. Mais montre-moi autre chose.
4: Ouais, vous voulez. Mais c'est celui qui a un bec de lièvre?
6: Oh. Non, c'est lui qui est Dan, tu confonds les mains.
3: Moi, non, mais c'est un vrai casting, alors vraiment.
7: J'en suis attentif.
3: Sauf que c'est pas le fauteuil, c'est le mec qui se retourne.
5: Et puis c'est pas les roses, c'est l'épine.
7: J'ai démissionné.
4: Mais c'est lui, il est amoureux.
6: Notre Gilles t'a fait froufrou, il peut bien faire trop.
4: Il est amoureux, mon bébé.
3: C'est pas vrai, il est amoureux.
4: Ouais, bah il est amoureux. Oh, moi, je suis très. Je me sens très touchée par ça. Ouais, j'aimerais vraiment. Je voudrais pas mourir avant t'amener à l'hôtel.
7: Ah, tu veux m'emmener à l'hôtel?
6: C'est encore autre chose.
5: Faire la cuisine.
6: Tu fais les vieilles, Stevie?
3: Ah, mais c'est mignon quand même d'imaginer ouais. qu'on va peut-être aller au mariage de Stevie.
4: C'est mignon.
10: Ah bah moi j'adore.
7: Si tout va bien, dans 4 ans.
3: Oh, dans 4 ans
5: c'est programmé déjà.
3: Mais comment
11: pourquoi
3: ça c'est
11: 4 ans,
3: pourquoi 4 ans?
11: Pourquoi il est malade parce que... avant, tout ça.
7: Dans 4 ans normalement.
4: Oh mais c'est loin.
11: Mais pourquoi 4 ans?
3: Mais parce qu'il a 14 ans. Mais non, mais franchement. Mais autrement, pourquoi 4 ans?
7: Parce qu'il y a une période d'essai.
3: Non, c'est bizarre quand même d'attendre 4 ans.
7: Mais non, mais voilà, je veux être sûr de mon amour et j'ai pas envie de divorcer.
6: Et là, il passe en quatrième, c'est bon, ben.
7: Oh, arrête. Non,
3: qu'est-ce qu'il fait dans la vie?
7: Oh, plein de choses. Il a plusieurs cordes à son arc.
6: Mais qu'est-ce qu'il veut faire quand il sera grand?
7: Te mettre une beigne.
6: Ouh, elle est méchante.
7: Oh, bah, méfie-toi, il est plus viril que toi, mon mari. Alors.
6: Elle est virile. Elle a un gros kiki pour son âge.
5: Laurent, dépêche-toi de te marier. Hein,
3: parce que... C'est n'importe quoi.
4: C'est à peine homophobe en plus.
3: Mais oui, enfin, écoutez, c'est vous êtes homophobe, Stevie. Qu'est-ce que c'est?
5: Non, il est hétérophobe.
7: Absolument
11: c'est
7: pas.
11: C'est pas parce qu'on se moque qu'on est homophobe.
3: Mais il est parisien ou il est du Mans?
7: De Marseille.
3: Ah, de Marseille.
6: Oh, Stevie, tu me lâches les couilles.
5: Le Mans, on t'encule.

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13: Marie-Antoinette perd une chaussure sur l'échafaud, mais pas que. Karine Le Marchand, Bruno Solo et Julie Ferrier s'en amusent, sans retenue. C'était le 16 octobre 2024.
14: C'est un anniversaire spécial, on parlait des Républicains, là je vais vous évoquer les monarchistes qui pleurent encore l'exécution de Marie-Antoinette. Dieu sait qu'on en a parlé au moment des JO avec la tête de Marie-Antoinette coupée, montrée à la conciergerie.
15: Céphalophore, on dit.
14: Comment vous dites ?
15: Céphalophore, quand on porte sa tête. Vous avez beaucoup de statues de saints comme ça, c'est des saints céphalophores.
14: Ah ben écoutez, moi je porte les grosses têtes en tout cas. Et Marie-Antoinette a été exécutée un 16 octobre.
16: Elle est morte ?
14: 1793, c'est un anniversaire aujourd'hui, guillotiné un 16 octobre, Marie-Antoinette. Mais est-ce que vous pouvez me raconter ce qui s'est passé exactement quand elle a gravi l'échafaud en sortant de la charrette?
15: Elle a buté, elle a bousculé le bourreau et elle s'est excusée.
14: Ah, c'est plus précis que ça ce que je vous
16: elle
14: demande.
16: Elle a sucé le bourreau. Et elle s'est excusée. Non,
14: le bourreau, il s'appelait Henri Sanson. Bon.
15: Elle lui marche dessus.
14: Alors, ça, oui, c'est vrai qu'elle va lui marcher sur le pied, mais plus précisément.
15: Elle a voulu faire que je ne vous ai pas fait mal.
17: Qu'est-ce qu'on cherche, la phrase exacte?
14: Oui. Alors, qu'est-ce qui s'est passé avant qu'elle prononce une phrase, effectivement, qui n'est pas loin de ce que vous venez de dire, Barbier, mais qui n'est pas tout à fait ça? Et surtout, ce qui compte, c'est ce qui s'est passé avant, au moment où elle descend de la charrette et où elle monte sur l'échafaud.
15: Elle bute sur une marche, elle rate une marche.
17: Est-ce qu'elle se figure?
15: Elle se prend dans sa robe.
14: Elle dit,
16: excusez-moi, j'ai oublié ma brosse à dents.
14: Non. Elle gravit l'échelle qui mène à l'échafaud, et là, qu'est-ce qui se passe?
17: C'est rapport à ses cheveux, à son cou.
14: À ses cheveux, non.
15: Elle fait un faux pas, puisqu'elle s'excuse.
18: À ses mains?
14: Non.
18: Elle fait un doigt d'honneur?
14: Non, non plus.
17: Elle remonte sa robe?
14: Non.
16: Elle demande où est son mari?
14: Monsieur Barbier.
18: Elle monte son cul.
14: Monsieur Barbier n'était pas très loin, mais il n'est pas suffisamment précis, vous comprenez. Ah,
16: elle gratte un astro?
14: Non.
16: Bah, c'est avant de mourir, tu grattes un jeu, enfin, un jeu gratté, quoi.
15: Elle a manque de bol, elle gagne.
14: Effectivement.
17: Elle retire ses chaussures.
14: Ah, alors, on va se rapprocher, là.
0: Ah, voilà. Et elle a pas fait ses ongles, elle dit, excusez-moi pour les ongles.
14: Non, non. Elle ne retire pas ses chaussures, mais
15: elle perd une chaussure.
14: Ah.
15: Elle perd une chaussure.
14: Voilà qui est mieux.
15: Elle fait trébucher.
14: Elle trébuche pas vraiment, mais elle perd une chaussure.
0: Et alors, elle dit,
17: elle la ramasse.
14: Non, elle ne la ramasse.
15: Elle marche sur le pied et elle, vous n'avez pas de chance, dit-elle au bourreau, parce qu'elle lui marche sur le pied avec sa chaussure et non pas avec le pied dénudé.
14: Excellente réponse de Bruno Solo. Elle est là, elle est en train de monter l'échelle pour aller à l'échafaud. Elle perd un de ses souliers, qu'on peut d'ailleurs voir encore aujourd'hui au Musée des Beaux-Arts de Caen. Il est exposé. Et la légende, hein, parce qu'évidemment, on n'est pas certain de tout ça, mais la légende dit que quand elle marche avec un seul soulier sur l'échafaud, elle marche sûrement exprès sur le pied du bourreau et que ses dernières paroles seront « Monsieur, je vous demande pardon, je ne l'ai pas fait exprès », mais évidemment, elle l'a fait exprès.
0: Oh bah, on ne sait pas d'abord si c'est vrai, et en plus vous avez un jugement dessus, elle l'a sûrement fait exprès.
17: Alors, si elle a fait exprès, pourquoi elle s'excuse?
0: Bah non. Non, mais en plus, non, mais c'est contradictoire. Vous êtes en train de dire, on sait pas du tout si c'est vrai, c'est peut-être apocryphe, c'est peut-être ceci, gna. Et puis, elle l'a fait exprès. Mais vous êtes teigneux, finalement.
15: Je pense pas qu'elle l'ait fait exprès.
0: Mais je pense même peut-être pas qu'elle l'ait dit.
13: Écoutez, ouais, moi, je suis d'accord.
15: Je suis même pas sûr qu'elle ait été guillotinée, moi.
16: Pourquoi je pense ça?
14: Pourquoi je pense ça?
16: C'était Pénélope Fillon, c'était pas elle.
14: Je me mets à la place de Marie-Antoinette. Je suis reine.
17: Ouais.
14: J'ai deux talents aiguilles, hein, dans mes rêves les plus fous.
17: Oui, bien sûr.
16: Ouais, dans vos soirées, simplement.
14: Ah, je monte là, voilà. On va me couper la tête.
17: Ouais,
14: là, il y a ce salopard de bourreau, Sanson, il s'appelle. Hein.
17: Ouais.
14: Henri Sanson.
15: Famille.
14: Ah, voilà, c'est la célèbre famille Sanson.
0: Besoin de personne.
16: Le père de Véronique.
14: Oui. Alors, Henri Sanson, il est là. Je perds une chaussure. On ne me donne pas le temps de me ramasser ma chaussure. Je suis là, cloche-pied. Je suis une reine qui est bancale. Vous voyez, et là, j'ai plus grand chose à faire. Je sais que de toute façon, je vais y
16: c'est
14: passer.
16: Fini, oui.
14: Qu'est-ce que je fais? Je suis reine. Qu'est-ce que je fais? Je prends mon seul pied où qu'il y a encore une chaussure et tac, je marche sur le pied du bourreau pour me venger. C'est évident, vous voyez.
16: Elle est mauvaise,
0: Et puis, pour rester une phrase historique, veuillez m'excuser, monsieur.
14: Vous y venez.
16: Mais pourquoi lui en voulait à ce point?
15: Oui, en fait, c'est même pas.
0: C'est pas de sa faute, il faisait que son boulot. Hein.
15: Oui. Bah, oui. En fait, elle lui a dit, je ne suis pas coupable, et Sanson a répondu, c'est ce qu'on va voir. Crac.
14: Oh, les vieilles blagues de l'almanach Vermeau.
16: Oh là là. Il y a le mec des brèves de comptoir, là, qui est là, depuis tout à l'heure, là.
0: En vivement qu'on parle de Jeanne d'Arc qui nous sorte, vous m'avez pas cru, vous m'aurez cuite.
15: Hein. C'est ça. Non. Jeanne d'Arc, c'est mieux, c'est Jeanne d'Arc qui a dit sur le bûcher, je veux descendre. Et le bourreau lui a dit, tu vas en avoir.
16: Voilà. Et la blague sur René Coty, vas-y. La contre-pétrie, là, Coty.
14: Monsieur Barbier, toutes celles-là, on les a faites 45
15: mais
14: 000 fois.
15: Mais c'est bon.
0: Elles ont une barbe, bien.
14: La veuve Capet, c'est ainsi évidemment qu'on l'a surnommée.
15: La veuve coupée, même. Ou l'autrichienne.
14: Ou la veuve coupée, ou l'autrichienne, en tout cas, effectivement, était un peu Cendrillon, quelque part, quand elle est montée sur l'échafaud, elle avait perdu une chaussure.
17: Ouais. Cendrillon lui remet.
14: Tout à l'heure, hein, pardon.
17: Cendrillon lui remet.
14: Comment ça, Cendrillon lui remet?
17: Cendrillon n'avait pas de chaussure et on lui a fait enfiler la chaussure. C'est comme ça qu'on l'a reconnue. Ça n'a rien à voir avec
0: ça. Elle avait perdu une chaussure.
17: Non, mais. Non,
16: pas du tout. On a coupé une tête ou une citrouille, je comprends pas.
0: Un petit parallèle un peu poétique et toi, t'es là, avec ton bon sens bien terrien de la ferme, faire lui dire mais non, ça n'a rien à voir, ma pauvre.
15: Cendrillon, c'est celle qui est dans Bambi.
14: Ah oui, elle portait des dents. Vous êtes capable de m'en citer une autre gonzesse qui a perdu une chaussure à part Cendrillon?
0: Non, mais Croison, il a perdu les deux. Hein.
17: À Sophie Marceau. Ah non, c'était un saint.
14: Ah, c'est pas la même chose.
0: Elle l'a pas perdu.
14: Elle l'a pas perdu, dites donc. Heureusement pour elle, d'ailleurs.
0: Oh, bah, moi, j'ai traumatisé ma fille parce que quand elle était petite, je lui ai dit qu'elle avait les dents de lait. Elle avait les dents de lait qui tombaient. Et je lui ai dit, mais tu auras, il y a les seins de lait aussi. Tu vas avoir des seins, puis ça tombe d'un coup. Et enfin, ce que j'espère, c'est qu'ils vont tomber ensemble. Parce que sinon, parfois, il y en a qu'un qui tombe, puis il repousse.
17: Si, c'est
0: génial. Et donc, elle est traumatisée. Elle s'est mise à pleurer. Puis je lui ai dit, mais non, je les connais, c'est pas vrai. Et puis elle me dit, oui, non, si, je suis sûre que c'est vrai, mais comme je pleure, t'essayes de me consoler. Alors, elle a
17: non, mais en revanche, les seins qui tombent, c'est vrai.
11: Et tu lui as parlé du cul qui pend? Parce que ça, ça traumatise les femmes, hein, c'est terrible. Hein. Même les hommes, d'ailleurs. Montre-nous, Christophe, lève-toi. Non, mais c'est filmé, moi, lève-toi.
14: Il a l'impression d'être chez les fous. Bon, en tout cas, voilà, on a célébré l'exécution de Marie-Antoinette, la veuve Capet, qui, telle Cendrillon, avait perdu sa chaussure, pas avant d'aller au bal, elle, mais avant d'aller à l'échafaud.
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13: Jean-Pierre Coff, Philippe Gueluc et Chantal Latsou s'interrogent sur un mystérieux écrivain un certain 13 mai 2015.
14: Ma question ne porte pas sur Fidel Castro, ni sur Raúl Castro,
11: ni sur Jacques Dutronc,
14: mais sur un autre héros de la révolution cubaine.
11: Che Guevara.
14: Che Guevara. Non plus. Puisque, vous le savez peut-être, le président de la République, ainsi que les différents ministres qui l'accompagnaient, 7 ministres tout de même, ont rendu hommage devant une statue au héros de la guerre d'indépendance de 1895 et l'inspirateur de la révolution de 1959. C'est vrai qu'on en parle moins et même beaucoup moins que les frères Castro. Et pourtant, c'est lui, effectivement, ce poète cubain, philosophe, penseur, journaliste, qui est considéré à Cuba comme un véritable héros national, au point qu'il y a une place à son nom, des rues à son nom. Et aussi, évidemment, une statue devant laquelle les ministres et le président de la République se sont réunis. Et c'est son nom que je vous demande, évidemment.
11: Camilo?
14: Comment?
11: Camilo ou...
14: Non. tous ceux qui sont allés à la Havane,
0: j'y suis allé, oui, moi,
14: sont évidemment capables de me donner ce nom. N'est-ce pas, Stevie?
1: Tout à fait. Bolivar, non?
2: c'est pas Monsieur Révolution, parce qu'il y a la place de la Révolution, non?
1: Ah, c'est pas le mec, un espèce
14: vous
1: de...
14: Vous y êtes allé, Christine, à la Havane.
0: Mais je vois très bien cette statue et je vois très bien le bonhomme et le nom m'échappe.
14: Ah, bah oui, mais alors c'est...
3: Moi aussi, je suis allé à Havane, mais je me souviens plus.
14: Ah, vous êtes là, Jean-Pierre, je vous avais oublié.
3: Ah oui, forcément. Forcément, vous vous occupez que de Christine. Bravo, alors évidemment.
4: Moi, j'y vais souvent parce que quand je prends le train à Montparnasse et que je vais en Bretagne, il y a cigare de la Havane.
14: Oh. Oh. Si, j'explique à Chantal. Cigare de la Havane.
0: J'ai pas compris. Cigare. Ah oui, d'accord.
14: De là,
0: cigare. À
14: jusqu'à Havane.
0: Ah oui, je garde, d'accord.
14: De là à Havane.
0: J'ai compris.
14: Havane en Bretagne.
0: J'ai compris.
14: Vous voyez, Chantal.
2: Tous les Cubains se souviennent des discours fleuves de Fidel Castro. Vous savez qu'un jour, c'est des discours qui duraient des heures parfois.
14: C'est pour ça qu'on l'appelait le leader Maximo.
2: Absolument. Le minimo, ça, c'est pas. Et un jour, il est occupé et ça fait 3 heures qu'il parle, etc. Et les gens l'écoutent. Ils sont des milliers, des dizaines de milliers. Et c'est une vraie histoire que je vous raconte là. Et il termine avec un slogan parce que les gens faisaient trop la fête et travaillaient pas assez. Et il leur dit: samba, no, trabajo, si. Pas de samba, mais du travail.
14: Oui.
2: Et donc les gens, et ils répètent, pris par l'enthousiasme de la foule, samba, no, trabajo, si. Samba, no, trabajo, si. Et 3 minutes après, toute la foule était en train de danser. Samba, no, trabajo, si. Samba, no, trabajo, si.
14: C'est bien. Bon, ça nous donne pas le nom de ce penseur, philosophe, révolutionnaire cubain à qui le pays doit son indépendance, qui fut tué d'ailleurs dans les combats.
2: Hélas.
14: Et oui, il est mort là-bas en 1895 à 42 ans, à l'âge de 42 ans.
0: Est-ce qu'il s'appelle Pablo?
14: Ah non, il s'appelle pas Pablo, mais il a un prénom, c'est vrai, plutôt...
0: Ça commence en haut.
14: Un prénom plutôt...
2: Plutôt sud-américain.
14: Ben voilà. Exact.
2: Ernesto.
14: Ernesto, non. Un prénom qui va plaire énormément à notre ami Jean-Jacques Perroni.
4: Ah, Pinardo.
14: Elvigno.
1: Bacardi.
14: Non. Il a un nom, en revanche, qui sonne très français, son nom de famille.
0: Vinas.
14: Et franchement, je vous jure...
4: Vinas.
14: Bon, j'ai eu la chance d'y aller 2 fois à la Havane, mais je vous jure, quand on va là-bas, on n'oublie pas ce nom-là, parce que c'est vraiment le héros, plus que les frères Castro, plus que le Che, peut-être.
4: Vigno, peut-être.
14: Non.
4: Pourquoi ça me plairait? Ça a à voir avec l'alcool, ça, fatalement.
14: Évidemment.
0: Mais oui. Voilà.
14: Son nom sonne très français et son prénom, évidemment, on peut le prononcer de façon à ce que, à la française, ça fasse plaisir à notre ami Perroni, même si je crois qu'il n'aime pas trop ça, d'ailleurs.
4: Le vodka. Ricardo.
14: Un peu comme moi, d'ailleurs.
4: Ricardo.
14: Ah, Ricardo, c'est pas mal, mais
0: oui.
14: Vous rentrez pas dans un café, cher
0: Gino.
14: En disant un Ricardo patron, vous voyez.
4: Non. Non.
0: Gino.
14: Non, non plus.
0: Perno
14: non plus.
2: 51 eau. C'est un truc vraiment désagréable à boire.
14: Ah non, il y a des gens
2: l'eau.
14: Qui adorent ça pendant l'été, ils boivent que ça. Moi, j'aime pas ça, mais voilà.
1: Foie de morue.
14: Je crois que Jean-Pierre aime pas trop ça non plus.
0: C'est d'ailleurs. Du rosé, non? Rosé,
14: évidemment.
2: Rosé Manuelo.
14: Vous n'aimez pas non plus le rosé, Jean-Pierre?
3: Il y en a quelques-uns qui... Les vignerons ont fait énormément de progrès sur le rosé.
14: Ah oui, franchement.
3: Vous en ferez goûter des bons, tiens, une prochaine dégustation.
14: Oh, bien
2: je l'ai vu arroser son potager. Je veux pas dire qu'il pissait sur un ami, hein.
3: C'est consternant.
2: Rosé.
14: C'est votre ami Gueluc qui a dit ça, monsieur Koff. Hein.
3: Oui, mais enfin, Gueluc, avec qui j'ai dîné hier soir et qui m'a assommé de son amitié, de son indéfectible amitié.
2: Ah, non, c'est normal,
3: maintenant,
2: c'est toi
3: il est en train de dire des orduries sur moi. Vous devez être convenable.
4: Non, mais c'est terrible, cette émission. Il y a les deux pétasses qui se bouffent le chignon. Et maintenant, c'est les deux chauves.
3: Non.
4: Oh, c'est terrible.
14: Je ne vous permets pas de parler de Stevie et de moi comme ça.
2: Et je ne te permets pas de...
3: Non, mais...
2: Je ne te permets surtout pas de dire les deux chauves. Alors, on va demander à Chantal et tout. Qu'est-ce qu'il y a là sur ma tête?
0: Oh, t'as un petit peu de cheveux autour.
2: Des cheveux.
4: Mais tu parles tous les deux, vous coiffez avec une éponge et puis c'est tout.
14: Bon, dites, ça ne nous donne pas le nom de ce...
4: José Matillo.
0: Je connais.
2: Rosé.
0: Camusso.
14: Il vous reste 30 secondes pour trouver le nom.
0: Je sais que c'est en si ou en
2: mi. Rosé Bienfré.
0: Farci.
2: Rosé Villalongo.
14: Rosé
2: Farci.
14: Rosé Farci.
0: Mais c'est un nom comme ça.
14: Grand héros de la Révolution cubaine. Mais non, Rosé Marti. Mais
0: Martine.
14: Oui, bien sûr.
0: Je connais pas. Oh, j'étais pas loin.
14: Il y a des places, il y a des places et des statues de Rosé Marti partout à La Havane.
3: Rosé Marti.
14: Et à Cuba. 300 euros pour Monsieur Jacques. Tant mieux pour lui. Tant mieux.

0: 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Il est bientôt 17h.
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1: Adil Rami en Zorro, Michel Bernier, Chantal Latsou, Yann Folli, Valide Idée. C'était le 23 janvier 2024.
17: Question pour Monsieur Fléau. Ah. Monsieur Fléau habite Chinon dans l'Indre-et-Loire et c'est à la portée de tout le monde, hein, oui. Cette question, puisque je vais vous demander qu'est-ce qui a été remplacé par l'hectopascal en 1986.
18: L'hectopascal. Ça, c'est le baromètre, ça, c'est le baromètre de pour
17: alors,
18: les.
17: Alors c'est en météo. C'est en météorologie qu'on utilise, c'est vrai. Mmh. Entre autres, hein, mais essentiellement en météorologie, c'est vrai. L'hectopascal.
18: C'est pas du bar, quelque chose.
19: Millibar. Millibar.
17: Le millibar. Bonne réponse de Rachel.
20: Moi j'ai entendu minibar, mais ça n'a rien à voir.
18: J'avais entendu minibar.
17: Ah non, c'est pas le minibar, c'est le millibar.
19: C'est la mesure.
17: Effectivement, l'hectopascal a remplacé le millibar. Avant on disait millibar, maintenant on ne dit plus millibar depuis les années 80. On doit dire hectopascal, mais c'est la même chose. Hectopascal et millibar veulent dire effectivement la même unité de mesure de pression du système international.
18: Et moi je suis un malabar. Je suis ma groupe. Laurence, un petit jeu de mots. Je suis pratiquement à 50 grosses têtes, ne me virez pas avant.
17: Alors, je vous dis quand même que hectopascal, ça vient de Blaise Pascal.
19: Ben oui.
17: Alors que vous, êtes baisse personne.
18: Oh. Mais, vous l'avez cherché pendant 5 secondes.
17: C'est déjà pas mal.
18: J'ai cru que vous alliez m'engueuler.
17: Non, tu me dis ça comme si je cherchais un truc depuis 5 minutes.
21: Bon, je cherche depuis 2 heures. Hein. Écoute.
17: Je... Mais effectivement, c'est bien à savoir quand même que Blaise Pascal a donné son nom à l'ectopascal. Et effectivement, avant, on ne disait pas ectopascal, on disait millibar, avec deux L, millibar, si vous préférez. Une question culturelle, puisque je vais vous parler d'un roman qui est sorti en 1919. Le fléau de Capistrano. Si vous voulez le titre original, The Curse of Capistrano. C'est un roman signé d'un auteur américain qui s'appelle, ou qui s'appelait Johnston McCulley. Mais pour quelle raison le fléau de Capistrano est-il un roman important dans l'histoire de la littérature et même, j'ai envie de dire, du cinéma et de la télévision depuis?
2: Ah oui, c'est parce que c'est un personnage...
17: Oui, le fléau de Capistrano.
2: Mais Capistrano, c'était un personnage ou un lieu?
17: Alors, Capistrano, c'est un lieu et évidemment, c'est là où on a découvert ce personnage.
18: C'est aux États-Unis?
17: Aux États-Unis, oui.
4: C'est un personnage fictif ou réel?
17: Fictif, bien sûr, même si, évidemment, on sait, les auteurs se servent
2: toujours. Superman,
4: est-ce que ça serait pas...
2: Superman.
4: Non. Est-ce que ça serait pas Pinocchio?
17: Pinocchio, c'est en Italie, Pinocchio. Ouais,
4: d'accord. Il y a Walt Disney. Et là, c'est en Italie, aux États-Unis. Zorro.
17: Comment vous dites?
4: Est-ce que c'est pas Zorro?
17: C'est Zorro. Ah, oui. Bonne réponse de Rachel Kahn. Le fléau de Capistrano, qui s'est ensuite appelé la marque de Zorro,
4: la marque de Zorro,
17: ou le signe de Zorro. Ils ont changé le titre ensuite parce qu'effectivement, le personnage de Zorro est devenu si important qu'après tout s'est appelé Zorro. Ils ont rebaptisé le premier roman, mais le premier roman ne s'appelait pas Zorro, mais s'appelait Le fléau de Capistrano. C'est John McCulley qui a inventé ce personnage de Zorro dont tout le monde connaît évidemment la célèbre chanson depuis.
2: Eh oui.
22: Un cavalier.

0: monsieur Adil Rami,
1: vous pourriez le faire.
0: Ah, vous feriez un très bon zoo.
2: Ah ouais.
3: Alors là.
4: Et lui, il ferait un bon. Comment
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0: Mais tu t'en fous, t'as un masque, tu cours sur un cheval avec une épée.
1: Tu sais, je veux de l'escrime un petit peu.
2: J'ai déjà le titre, Zorro Zorro Sex. le nouvel espion.
3: Nouveau James Bond.
0: Et Johan serait muet, ce qui serait quand même...
4: Mais comment on fait pour jouer un muet, justement,
0: cette actrice? Eh ben, essaye.
2: Pendant les infos, tiens, on a été essayé.
5: 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L'essentiel de l'info en 3 minutes, c'est avec vous, Charles Ducrot. Rebonjour Charles.
6: Rebonjour Isabelle et bonjour à tous. Et on commence avec l'actualité sport. L'annonce était redoutée. Arthur Fils, le numéro 1 du tennis français, annonce son forfait pour Roland-Garros à la veille du début du Grand Chelem parisien. Le joueur estime ne pas être en mesure de participer au tournoi en raison d'une douleur à la hanche. Direction Bilbao à présent. C'est en Espagne que se joue la finale de la Champions Cup en rugby. Bordeaux affronte les Irlandais du Leinster. Où en est-on, Denis Grandjoux?
7: Alors c'est la deuxième période qui vient de commencer. 35 pour l'UBB, 12 pour les Irlandais du Leinster. Les Irlandais complètement étouffés en première mi-temps avec 5 essais côté Union Bordeaux-Bègles et notamment un magnifique, extraordinaire de Louis Bielbarré. Mais vraiment un essai mais incroyable qui a assommé vraiment cette équipe d'Irlande. Mais début de la deuxième période, ils viennent de marquer un essai. Les Irlandais, Maxime Lucu a pris un carton jaune après une faute assez litigieuse. Il a tiré un adversaire par le maillot. Résultat des courses, carton jaune, 10 minutes sur le banc, et pour l'instant donc ce sont les Irlandais qui semblent bien commencer cette deuxième période, mais une avance assez confortable pour le moment pour les Bordelais. 35 pour l'Union Bordeaux-Bègles, 12 pour les Irlandais du Leinster dans cette finale, dans ce stade incroyable aussi, San Mamés, ici à Bilbao.
6: Sur la route d'un second titre, merci Denis Grandjoux, envoyé spécial à Bilbao pour suivre cette finale. On vous retrouve dans RTL Soir. On frôle ou on dépasse les 30 degrés quasiment partout en France, mais le thermomètre est sans doute un cran au-dessus, à Lens, où la fête se poursuit. Ambiance capturée par le micro RTL de Samuel Duhamel, les sang et or célébrés après avoir remporté la Coupe de France de football hier soir face à Nice. Les joueurs paradent depuis 2 heures maintenant entourés de leurs supporters. Ils sont arrivés il y a quelques minutes devant la mairie de la ville. Dans le reste de l'actualité, Guillaume Bussy, condamné à 25 ans de réclusion criminelle, dont 16 ans et demi de période de sûreté dans l'affaire dite des viols de Manosque. L'homme de 51 ans était jugé depuis lundi pour avoir infligé d'innombrables sévices à Laetitia, sa compagne, durant 7 ans. Et puis à l'international, le ministère des Affaires étrangères iranien assure cet après-midi qu'une phase de finalisation d'un protocole d'accord avec les États-Unis est en cours, en vue de mettre fin au conflit au Moyen-Orient. Déclaration faite à la télévision d'État, avec notamment la fin du blocus américain dans le cadre de ce potentiel accord. La Maison-Blanche assure de son côté qu'un accord peut être effectivement trouvé aujourd'hui. La météo pour demain, encore un beau ciel bleu pour tout le monde, des nuages qui se développeront en montagne l'après-midi avec quelques averses, des orages possibles aussi sur les Alpes et les Pyrénées. Les températures au meilleur de la journée s'annoncent exceptionnelles pour un mois de mai proche des records, 30 à 36 degrés quasiment partout sauf sur les côtes normandes et méditerranéennes où on comptera plutôt entre 26 et 30 degrés. 17h03 sur RTL et c'est à vous Isabelle pour la suite des meilleurs moments des grosses têtes.
5: Merci beaucoup. Prochaines infos à 18h avec RTL Soir. Retour des meilleurs moments des grosses têtes de Laurent Ruquier. Stevie Boulet et Sophie Davant sont deux fans absolus d'Olivier de Kersauzon. Révélation faite le 15 juin 2017.
2: C'est vrai, Stevie, que vous êtes heureux de revoir Olivier.
8: Ah, mais je suis content.
2: Vous n'étiez pas là, je crois, la dernière fois.
8: Non, j'étais pas là.
2: Quand mais... il est revenu, et Olivier s'est inquiété. Il m'a dit, mais que fait Stevie? Où est-il? Mon mousse préféré.
8: Ah, je suis content de savoir que nous sommes toujours son pôle Nord, en tout cas.
9: Voilà. Tu crois pas que tu exagères un peu?
10: Le pôle Nord, c'est par rapport aux pingouins?
8: Non, mais bon.
2: Vous avez fait des choses ensemble, déjà.
10: Ah bon?
11: Ah oui, oui. Quel genre?
8: Oh là, des déplacements, des soirées aussi.
9: Attends, un dîner. Mais non, une fois, je me suis saoulé la gueule.
3: gueule avec l'équipe technique à Lyon et t'étais là, mais j'ai jamais passé une soirée avec des mecs comme toi, tu rigoles, tu vois. Excuse-moi, j'ai plus de vie, moi.
8: Eh ben, pourtant, tu sais, il a changé.
10: Il a changé depuis que t'es pas venu.

0: Il passe en sixième maintenant. Hein.
1: Il sait parler. Il a appris à écrire et il sait parler.
2: Madame Davant est impressionnée aussi par le retour d'Olivier de Kersauzon.
3: Alors d'abord, je suis impressionnée d'être la seule femme ici et d'occuper la place d'Ariel Dombal. Donc c'est énorme.
4: T'inquiète pas, ils ont désinfecté.
3: Et alors je suis fan d'Olivier. Pour moi, c'est Olivier a la vie la plus luxueuse que je connaisse. Voilà. Mon objectif, c'est de devenir Olivette de Kersauzon.
2: Ah, vous aimeriez l'épouser?
3: Bah oui, mais elle a choisi une chinoise. Donc ça fait longtemps que je lui dis.
2: Une chinoise, vous pourriez l'appeler autrement, ouais, quand même. Une chinoise.
5: Je dirais à mon épouse que tu n'es pas pour raciste à son égard.
3: Mais c'est toi qui l'appelles comme ça.
5: Mais non, bah oui, parce que bon, c'est une chinoise.
3: Bon, enfin bref.
6: Elle est vraiment chinoise?
3: Non, mais...
2: Ah,
3: ouais.
2: Ah non, mais elle est très jolie. Moi, j'ai.
6: Mais chinoise est jolie, hein.
2: Oui.
6: Il y en a?
4: Bah oui.
0: Oui, sur un milliard, il peut y en avoir une, quand même.
6: Non, mais excusez-moi. C'est une vraie chinoise, une vietnamienne, cambodgienne?
5: Non, c'est de mère chinoise et de père anglais.
0: Ah, oh là là.
3: Mais où tu l'as rencontrée? Tu l'as rencontrée où?
5: Je dérouille.
7: Ah oui, parce que les femmes comme ça tient la barre, attention.
5: C'est une vie de chien.
0: C'est le rôle d'une femme, hein.
7: Oui, mais en même temps, c'est bien le matin un peu le carceau.
2: Ah oui? Non,
7: mais oui. À mon avis, il doit pas faire ce qu'il veut à la maison.
5: Je fais tout ce que je veux.
7: Oh là là là. Oui, oui.
5: Je me lève quand il dit. Quand le diable me dit d'aller me coucher, eh bien, je peux rester encore 5-6 minutes à regarder mon dessin animé.
2: Gérard Jugnot est particulièrement heureux, lui aussi, de retrouver son ami Olivier de Kersauzon, qu'il n'avait pas vu depuis très longtemps, Gérard.
4: Oui, mon ami, oui.
5: Les quelques coups que je t'ai donnés avec tendresse et amitié, et pourtant.
6: C'est
5: bien.
6: Le mot tendresse que je retiens. Oui.
5: Ça a l'air de t'avoir marqué.
6: Oui. Je sais pas si mais je là, suis bien placé. Moi. Mais là, il a toujours les mêmes battoirs. Il a pris un peu d'abdominaux.
2: Pourquoi il vous tapait dessus?
6: Mais dès que je disais, il balance des saloperies à tout le monde. Dès qu'on balançait un truc contre lui, immédiatement, il essayait de me taper.
5: J'avais pas assez d'esprit pour rivaliser contre lui, donc j'étais obligé de cogner.
6: C'est ça, quoi. Quand les gens n'ont plus de mots, ils tapent.
2: Eh oui.
5: Ben oui.
6: D'où l'importance de la lutte contre l'analphabétisme.
2: Puis je crois me rappeler que vous êtes marin, vous aussi, Gérard. Vous avez fait du bateau pendant un temps. Ouais. Hein.
5: Moi aussi, j'ai fait du cinéma.
6: J'ai eu aussi beaucoup de naufrages.
2: Il est temps de passer à une première citation.
6: Je dis pas ça pour toi, hein.
5: Non, je m'en fous. Moi, je connais, je sais ce que j'ai fait en bateau, mais ce que t'as fait en cinéma, je le sais, oui, en fouillant dans les poubelles de l'audiovisuel. Non, mais c'est amical, arrêtez de protester.
0: Ah, oui.
5: Vous le défendez parce qu'il vous ressemble.
6: Et ben c'est bien pour eux.
2: Une première citation pour Jessica Schaeffer qui habite Coux dans l'Ardèche, qui a dit autrefois j'étais indécis, mais à présent je n'en suis plus très sûr.
4: J'étais
2: indécis, pas imbécile, oui.
6: Indécis en un mot.
0: C'est un anglais.
2: En un mot, indécis,
6: c'est pas indécis comme en Suisse.
2: Alors c'est vrai que c'est traduit, hein. Autrefois j'étais indécis, oui. Mais à présent je n'en suis plus.
3: C'est un homme politique.
2: Ce n'est pas un homme politique.
6: Woody Allen,
2: non.
6: C'est américain?
2: C'est pas américain.
0: Anglais. Oscar Wilde.
2: Ce n'est pas Oscar Wilde.
3: Non. Churchill.
6: Anglais?
2: Churchill, non.
6: Anglais?
2: Anglais, non.
0: Espagnol?
2: Espagnol, non.
6: Russe?
0: Italien?
6: Russe.
2: Qui a dit italien? C'est vous, le gros Bernard?
0: Oui. Grosso Bernardo.
4: Oh, arrêtez!
0: Il serait pas italien.
4: Il est gros, c'est tout.
2: J'ai voulu dire le bon Bernard, et puis pas pourquoi ça.
6: Elle était belle comme un.
2: C'est vous le bon Bernard?
6: Oui. C'est beau comme un Italien quand il sait qu'il aura de l'amour.
7: Machiavel?
3: Berlusconi.
2: Alors c'est un Italien, ce n'est pas Machiavel, ce n'est pas Berlusconi.
0: Casanova
2: non plus, merci. Non.
5: Mais c'est un comédien?
2: Un comédien, non.
4: De quel siècle?
3: Marcello Mastroianni,
2: non.
0: Dante.
2: Contemporain, il est mort en 2016.
4: Umberto Eco.
2: Umberto Eco, bonne réponse.
3: Magnifique. Vous avez vu sa chemise? Il a une chemise incroyable, Monsieur Peroni, là.
2: Qu'est-ce que vous dites, Sophie?
3: Elle est magnifique, sa chemise.
7: Elle est incroyable.
3: Je trouve qu'il devient de plus en plus sexy, non?
2: Ah, vous trouvez? Ah,
6: non, mais qu'est-ce qu'elle a?
0: Mais t'es en chaleur.
5: Il va falloir que tu commences à prendre tes gouttes.
2: Tu vas voir, dans un instant, elle va se taper Stevie.
7: Ah, elle est courageuse.
2: Elle vous plairait, Sophie Davant, Stevie?
7: Oh, bien bourrée, oui.
8: Elle est très belle, elle est très belle, mais
0: comment tu parles aux femmes?
8: Moi bourré, pas elle.
4: Moi bourré, toi jeune.
8: Parce que moi, quand je bois un petit peu, je suis un peu chaud, donc oui.
2: J'ai une autre citation, si vous voulez.
4: Ça m'étonne pas.
2: Ah oui, c'est vrai que j'en prépare pas mal. Pour Aurore Eke, citation culturelle, madame Eke habite Nancy, elle espère 300 euros, qui a dit « Le premier qui compara la femme à une rose est un poète, le second est un imbécile. »
4: Sacha Guitry.
2: Sacha Guitry, non.
8: C'est français ?
2: C'est français.
0: Louise de Villemorin.
2: Non, c'est plus vieux que ça.
6: Villemorin, c'est pour les fleurs.
2: Pas de Villemorin, mais plus vieux que Sacha Guitry.
8: 18e ?
2: Alors, c'est du 19e.
4: Du 19e. C'est un poète ou un romancier ?
2: C'est un écrivain et un poète.
6: Théâtreux.
2: Un poète.
9: Il avait une moustache ?
2: Il avait une moustache.
9: Bon, ça va.
4: Victor Hugo.
2: Comment vous savez ça, vous ?
9: Parce que je sais qu'il avait une moustache, c'est tout.
0: Che Guevara.
2: Che Guevara.
6: Adolf Hitler.
2: Linda de Souza.
4: Alors, c'est pas Alexandre
0: Dumas. Il est français.
2: Ah, il était français, oui. Ça, pour être français, il était français.
6: Alors, c'est Anatole France.
2: Anatole France, non.
4: Alors,
2: non.
4: C'est pas Hugo, c'est pas Dumas, c'est Flaubert.
2: C'est pas Flaubert.
8: Zola.
2: Zola non plus. Non.
0: Brassens.
2: Le premier qui... Brassens au 19e.
0: Il avait une moustache, Brassens.
6: C'est un poète. Un poète.
4: Un poète.
8: Jules Verne.
2: Le premier qui...
6: Un poète.
2: Oui, un poète, oui. Le premier qui compara la femme à une rose est un poète. Le second est un imbécile.
4: Gérard de Nerval.
2: Gérard de Nerval. Deuxième bonne réponse de Jean-Jacques Perroni.
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22: Le 3 novembre 2023, Laurent Ruquier avoue s'être fait épiler le torse à la cire en Allemagne. Ariel Dombal et Boudère sont sous le choc.
2: C'est un ingénieur suisse qui s'appelle Georges de Mestral, qui un jour de 1941 va se balader comme ça dans la montagne, et il va voyager avec son chien dans les Alpes. Et ce jour-là, quand il revient de cette petite sortie de montagne, il invente quelque chose. Quoi donc?
23: Qui a un rapport avec la montagne?
2: Qui a un rapport avec la montagne. Le reblochon, non. Un peu à cause de son chien, parce que il regarde son chien quand son chien revient de la balade avec lui, et là, il a une idée, parce que quelque chose s'est passé.
24: Alors attendez, ah, c'était en quelle année?
2: En 1941.
24: Alors est-ce que ce ne serait pas le paratonnerre?
2: Non, pas du tout.
24: C'est quelque chose qui a un rapport avec le...
2: J'aimerais vous faire plaisir parfois, Ariel.
24: Non, mais ça aurait pu, mais le chien sûr, avec les poils tout hérissés.
2: Mais bien sûr.
24: Comment qu'il se rend compte qu'il y a de l'électricité statique?
25: Le scratch.
2: Non. Comment vous dites?
25: Le scratch, parce que le chien avait pris dans ses poils les petits trucs là qui collent, etc. Et il a inventé le scratch.
2: Le velcro.
25: Ah, le velcro. Ah,
2: bonne réponse, ah, d'Isabelle Mergaux.
25: Bravo, bravo, bravo.
2: En effet, de retour d'une promenade en forêt, c'est un
25: génie. Formidable réponse, Isabelle Mergaux.
23: Mais oui, c'est vrai.
24: Mais oui, parce que le chien, formidable, je vois pas ce qui le rapport avec le velcro. Hein. Le chien, des boules de poils coagulées.
25: Non, tu as jamais vu dans la forêt. T'es déjà allé dans une vraie forêt? Alors,
23: pas là où il y a des renards qui volent.
25: Il y a des petits trucs.
24: Des petits trucs qui piquent.
25: Qui s'accrochent à toi.
2: C'est une plante qui ressemble au chardon, qui s'appelle la bardane, si vous préférez.
24: Ah, voilà. Bardane.
2: Et les bardanes sont des plantes à fleurs qui effectivement peuvent se prendre ainsi et se rattacher au poil du chien, par exemple. Ça a été le cas du chien.
23: Même à nous, oui.
2: Oui, ou même
25: et
2: à
25: donc,
2: vous.
25: Et donc, il l'a enlevé et il s'est dit, mais ça fait scratch.
24: Ah oui, c'est ça.
25: Mais mon Dieu, mais ça on fait... pourrait le faire pour les vêtements. Il y aurait un côté qui scratch
26: et l'autre qui scratch.
25: Qui scratch aussi, d'ailleurs.
24: Oui, mais enfin, il faut avoir du poil. Le chien... Non,
2: je vous explique exactement comment ça s'est passé. Oui. Il est là, il se balade, l'ingénieur suisse. Il
23: croise à ronde TZF.
2: Il est dans les Alpes. Et puis quand il revient de la balade, bah, il s'aperçoit effectivement que des petites graines de bardane,
24: du chardon,
2: voilà, comme du chardon, se sont accrochées au poil de son chien.
24: Pas tout à fait.
2: Il observe alors la forme de ces graines au microscope, et il découvre que les graines de ce chardon, de la bardane, sont composées de petits crochets qui
24: petites flèches
2: qui leur permettent s'agripper à un tissu. Non seulement de s'agripper, mais aussi de se détacher aussi facilement.
25: Et oui,
23: le va-et-vient.
25: Et donc, lui vient l'idée pour les vêtements.
26: Mais c'est génial.
24: Mais il y a d'abord le poil du chien qui fait des boucles.
25: Mais il lui fallait le chien à chaque fois sur les vêtements.
26: Oui,
2: mais c'est vrai que les morpions... Vous savez ce que c'est qu'un morpion, Ariel?
24: Non.
23: Mais si, vous allez au
24: tableau de vêtements. Je sais vaguement que c'est un vilain petit insecte qui se met dans des lieux interdits, voilà.
23: Interdit
25: à quoi?
23: Pour qui? Pour rien.
25: Mais ça... Non, mais ça, non. Tu sais que ça s'éduque très bien.
23: Ça se dit.
25: Mais c'est très bien.
26: Et c'est très gentil.
23: C'est pas méchant, non?
26: Tu te souviens,
24: mais alors,
26: on en avait
24: tu les
26: plein, nous.
24: Pour quoi faire?
25: Eh bien, je les dresse pour aller voir ailleurs.
2: Le velcro a été inventé, en tout cas, par cet ingénieur suisse en 1941, de retour d'une balade. On peut appeler ça une fermeture auto-agrippante, un scratch, comme l'a dit si bien notre camarade Isabelle Mergo. Mais scratch, en fait, c'est l'onomatopée du bruit que fait la séparation.
25: Oui, je ne me souvenais plus comment scratch, ça s'appelait, Velcro.
2: De la fixation, mais c'est scratch. Mais autrement, c'est Velcro, ou alors encore hook and loop fastener.
0: Oui. Oh, c'est mieux scratch.
3: Oui, c'est mieux scratch.
2: En anglais, généralement, les jeunes ont des lacets et les vieux ont des chaussures à scratch.
25: Ça, c'est pas vrai.
0: Monsieur la scratch, oui.
25: Monsieur Elton. Et il a des,
5: Et
25: j'avais dire, Laurent Ruquier, vous vous trompez parce que plus on est jeune, plus on a des scratchs. Parce que moi, ma fille, elle a des scratchs. Ouais. Parce que ça va plus vite plus, le matin. Exactement. Alors, elle a des faux lacets pour faire genre que hélas. Mais en fait, il y a des scratchs et fermeture éclair sur les côtés.
0: Moi aussi,
5: exactement. Mes enfants petits avaient des scratchs aussi.
2: Mais vous avez absolument raison parce qu'en fait, ce qui se passe quand on est jeune, c'est exactement ce qui se passe aussi quand on est vieux. C'est le même problème. Et donc, effectivement, quand on est vieux, on retombe à l'âge où, effectivement, on a du mal à mettre ses chaussures et on retombe au scratch. On est en train de dire la même chose.
25: Exactement. Oui.
24: On retombe aussi dans la bande Velpo.
0: Non, c'est pas
25: non, Velcro.
24: Non, non, mais il y a la bande Velcro, mais il y a la bande Velpo.
0: Oui, mais c'est pas
2: il y a la bande vieille peau, Ariel.
25: Vieille peau.
2: Rien à voir.
0: S'il vous plaît.
5: Voilà. Bon.
2: Mais la bande Velpo, c'est ce qu'on met autour du.
25: D'une
24: blessure. Alors, comment on s'appelle celle qui colle?
25: Eh ben, la Velcro.
0: La UU. Mais non, c'est des trucs, auto-extensibles pour
2: l'épilation, ça s'appelle l'épilation. Qu'est-ce qu'ils sont douillés, d'ailleurs, les gens qui se plaignent de l'épilation. J'ai fait ça pour la première fois l'autre jour, parce que sur le torse, parce que quand on vieillit, on a des poils blancs, c'est pas beau.
25: Ouais.
2: Et donc, j'avais envie de. Eh ben, franchement, tout le monde m'a dit, oh là là, ça va faire mal.
0: Mais
2: ça va faire. Alors, des gonzesses, moi, je veux dire. Vraiment, alors.
25: Complètement.
2: Pas du tout.
0: Ça fait pas mal. Ça
2: rien
0: fait pas
2: du
0: mal.
2: Tout.
25: Alors,
24: bien sûr. Alors,
0: ils vous l'ont fait à la cire ou au fil?
2: Non, ils me l'ont fait au torse.
25: Au fil. Quoi? Au fil, t'es fou, c'est sur le visage, mais pas sur le.
2: Je l'ai fait en Allemagne. J'ai eu peur. En plus, c'était un monsieur, enfin, une dame transsexuelle. Vous voyez ce que je veux dire?
5: Oh là là, oui, je te vois très bien.
0: Oh là, c'était une soirée arrosée alors.
6: Et là, vous êtes revenu avec un hématome.
2: Et elle m'a dit, c'est vrai, elle m'a dit, ça ne va pas faire mal du tout.
0: Oh mon Dieu.
2: Mais je vous jure que c'est vrai.
5: J'ai les moyens de vous faire parler.
2: J'arrive, je demande à faire. J'étais pas habitué, moi, jamais j'avais fait ça, vous voyez.
24: Non, non.
2: Et là arrive une dame dont on voit qu'elle n'a pas toujours été dame, vous voyez. Et
0: une dame
2: mais charmante, hein, cette dame. Mais avec un fort accent allemand. Et elle me dit, faut ça les voir, ça fait pas mal du tout.
0: Ah bah, c'est rassurant.
25: Mais Laurent, pourquoi vous faites pas l'épilation définitive au laser? Ouais.
0: Oh bah non. Non, c'est au chalumeau que c'est définitif.
6: Bah bien sûr. Si, c'est vraiment
24: bien. Non, mais franchement, c'est vraiment
0: définitif. Oh non, un homme, ça a du poil.
2: Oh non, non.
0: Ça veut rien dire. Ça veut rien dire, ça.
2: Et moi, c'est vrai que chez vous, ça change tout.

0: et Tones and I sur RTL.
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0: Les jardins secrets de Stevie et la monnaie du Panama réunissent Jean-Marie Bigard, Bernard Mabille et Chantal Latsou en ce vendredi 20 octobre 2023.
9: Pour Cyril Dahan qui habite Fontaine-la-Mallet. Bah, je connais Fontaine-la-Mallet, c'est tout près du Havre, en Seine-Maritime. J'y allais à bicyclette à Fontaine-la-Mallet.
10: Oh, ah,
9: ça ne vous intéresse peut-être
11: en
9: pas.
11: En chantant mais... Bourville.
9: Pardon.
11: En imitant Bourville.
9: Oh, bah là. À bicyclette.
12: J'y allais avec une moitié de voiture.
9: Pareil, vous avez ouvert un jardin, monsieur Boulet.
13: Oui, j'ai ouvert un petit jardin au Mans. Vous allez pouvoir.
9: Mais ouvert un jardin, un commerce, je veux dire.
13: Oui, un commerce. Ah, j'ai ouvert une petite boutique pour les, gens qui aiment bien ce que je peux bouiner, etc.
9: Ah, mais une
12: boutique de bouiner.
9: C'est quoi? Bouiner.
13: Ah, vous connaissez pas?
9: Non,
13: bouiner, non. Bouiner, c'est faire tout ce que je peux faire.
9: Ah bon?
12: Ah, vous n'avez pas bouiner alors?
9: Bernard, il bouine avant ses spectacles.
12: J'ai pas compris. Et tu vends quoi?
13: Eh ben, j'ai vendu des plantes, des objets,
11: des terreaux,
13: des lustres, des plantes, comme des bougies, des.
12: Il donne des.
13: Tout ce que j'ai.
12: Tout dans la déco.
13: Tout mon univers,
9: c'est une sorte
13: en fait.
9: De concept store.
13: Exactement.
14: Et mais voyez, ça. Et en plus, je sais pas si vous avez vu, il fait des jolis tutos sur Internet.
9: Il fait quoi?
14: Des jolis tutos.
9: Ah oui, on en a fait un jour.
13: Oh.
14: C'est pas pareil.
9: Faites des jolis tutos.
14: Allez, oui. Apprends comment s'occuper de ses plantes, comment faire des boules,
13: mais,
14: de
13: mais
14: la mousse.
13: Mais en fait, je passe mon temps dans mon jardin.
9: Oh, bien sûr.
13: Sauf que je ne peux plus rien faire pour moi, puisque j'ai déjà tout, presque. Donc maintenant, je vais faire pour les autres, parce que j'ai pas envie de m'arrêter.
9: Et comment ça va s'appeler, alors?
12: Tu vas vendre quoi?
13: Ça va s'appeler Au Jardin Stevie.
9: Oh,
12: oh.
9: Et on peut acheter sur Internet?
13: Non, il faudra venir chez moi.
9: Oh, merde.
13: Ah, ouais. Oh, vous allez venir à la maison avec plaisir.
11: Tu veux nous apprendre à cultiver, alors?
9: Une grosse tête de casé, une.
13: Oh, mais c'est ça, je vais vous manquer un peu. Non, franchement, le magasin est magnifique.
9: Ah, oui.
13: J'ai ressorti mes vitraux d'époque, j'ai tout ressorti de la cave.
9: Vos vitraux d'époque?
13: Ben oui, parce que j'ai une vieille maison, et j'ai retrouvé dans ma cave mes vieux vitraux de façade.
11: Ah, oh là là.
13: Donc j'ai tout remonté, et ils sont impeccables.
9: Mais vous, par exemple, il vous reste pas vos vieilles façades? Jean-Phi?
14: Non, moi je les ai fait rénover, on m'a sablé la gueule.
12: Mais attends, vous êtes déchaîné, monsieur Ruquier.
13: Ils sont datés et signés Giclamance, Angers 1903.
9: Ah oui,
13: ah bon. Ah bah ouais. Ah
9: oui, non, vous allez les vendre.
13: Ah non, j'allais les garder dans ma boutique, mais je vous assure Laurent, ma boutique elle va vous.
9: Mais elle aura pignon sur rue, votre
13: pignon boutique. Sur rue, on passera par mon portail, on sondera, je vais mettre une petite clochette. Je me déplacerai.
9: Il a fallu que vous déposiez comment ça s'appelle un pas de porte là et
13: oui, c'est en cours, une enseigne.
9: Un bail commercial.
13: Je l'avais déjà. Bon enfin bref, le petit monde de Stevie ça avance.
9: Ah ça va s'appeler le petit monde de Stevie.
13: Non, mais c'est mon petit monde à moi, mon univers.
12: Mais moi je trouve ça, ah, je suis très fier de toi.
9: Ah, oui, ah,
12: moi, si je savais faire quelque chose, mais, je me vendrais.
13: En fait, je veux que quand le portail soit ouvert, ça fasse vieux château abandonné, parce que j'ai vachement travaillé la scénographie.
9: Chacun
13: en fait.
9: Pourrait faire. Chacun pourrait ouvrir une boutique dans son domaine. Vous pourriez faire les pommades pour la gueule. Vous. Caroline, le bois de Boulogne est pas très loin.
12: On peut pas acheter de pas de porte, Laurent.
6: Et puis non, c'est déjà pris.
9: Pardon.
6: C'est déjà pris parce que moi j'y passe tous les soirs, vous comprenez.
9: Au bois de Boulogne.
6: J'ai déjà ma clientèle.
13: Oh là là.
9: Ah, c'est vrai, vous faites des passes de temps en temps.
6: Non, non, mais un jour j'ai failli en faire une.
9: Ah oui,
11: c'est pas vrai.
6: Sans le vouloir.
9: Comment ça?
12: Sans vouloir.
6: C'est-à-dire que je revenais du théâtre. J'avais une vieille 404 car j'ai fait du théâtre depuis un certain temps. Et donc j'avais la vieille 404 et je suis tombé en panne d'essence.
9: Oui.
6: Dans la grande descente.
11: Dans le bois de Boulogne.
6: Dans le bois de Boulogne. Alors là, j'aurais pu dire la pognon, ils étaient tous derrière moi. Et je suis arrivé au ralenti, je suis allé à la grande cascade, j'ai appelé tout de suite mon mari, il n'y avait pas les portables. J'ai couru, il y avait un mariage à la grande cascade, j'ai appelé vite, viens me chercher, etc. Ils étaient déçus parce qu'il faudrait mon mari venait me chercher.
9: On n'a pas tout compris de la dernière partie.
11: Ah ouais, moi j'ai tout
9: la
11: compris.
9: La prochaine fois que vous continuez à nous parler, enlevez le client.
13: Moi j'ai eu peur une fois.
11: Non, moi j'ai fait Chantal là-dessous, deuxième langue, j'ai tout compris.
9: Bon, dites, je voulais vous emmener moi un petit peu à l'étranger.
6: Oui.
9: Et puisque on a un ex-steward dans notre équipe de grosses têtes aujourd'hui, je voulais profiter de son savoir géographique. Et monsieur Boulay lui-même, je dois dire, est plutôt omniscient dans ce domaine. Alors, la question est toute bête, je vous emmène au Panama. Voyez-vous,
13: oui.
9: C'est la République du Panama, un pays d'Amérique centrale.
13: Oui.
9: Et ma question est toute simple. Hein. Comment s'appelle la monnaie officielle du Panama?
13: Oh là là.
11: Le chapeau.
13: Le cruz? Non.
9: Le chapeau? Non. Non.
13: Oh, c'est la monnaie du Panama.
11: Le boyard.
12: C'est un parasite.
13: Non, le dollar panaméen.
9: Le dollar panaméen, non.
12: L'écu.
13: Ou la livre.
12: C'est un paradis fiscal, en fait.
11: L'écu panaméen.
9: L'écu panaméen, non.
12: C'est vrai, c'est un escudeur ou un escudo?
9: Un escudo ou un escudeur, non.
13: Un pesos, pesetas.
12: Est-ce qu'il y a que ce pays où cette monnaie soit utilisée?
9: Non, je pense que cette monnaie est unique au Panama.
6: Ah. Le franc panaméen.
9: Elle a remplacé le peso colombien en 1904.
12: Oh donc, la réponse à ma question était oui.
9: C'est-à-dire?
12: Est-ce qu'il y a que ce pays où elle est utilisée?
9: Ah, mais j'avais pas compris. Vous n'articulez pas les
6: uns. Non, rien compris. C'est
11: un mauvais. Ça désigne autre chose en même temps.
9: Alors voilà.
11: Ah, la bonne question.
9: Bravo, monsieur Mabille.
12: Ah, paella.
9: Effectivement, cette monnaie est aussi un nom connu, très connu même.
12: Une marque?
9: Une marque, non, un nom.
13: Un nom?
12: Un nom propre?
9: Un nom propre, oui.
12: Le Djokovic?
9: Le Djokovic, non.
11: Le Trump?
9: Non. Le Trump, non plus.
12: Une personnalité panaméenne? Oui, Zorro?
9: Non.
12: Le Zorro?
9: Le Zorro, non.
6: Une personnalité politique?
9: Pas tout le monde en même temps.
11: Un nom de roman?
9: Prenez un ticket à l'entrée.
11: Un héros de roman?
9: Un héros de roman? De roman? Est-ce que c'était un roman au départ? C'est possible que ce fût un roman au départ, je ne crois pas. Je crois que ça, de toute façon, était toujours un film ou des films.
12: Le personnage principal est masculin? Le
9: personnage principal, Madame Diamant, est masculin.
11: Et le masculin. James, le James.
9: Le James, non.
12: Alors, le Mission Impossible?
6: Est-ce que c'est un personnage pour les enfants récurrent?
9: Non, pas pour les enfants.
14: Avec le Tom Sawyer?
12: Le Batman?
9: Avec quoi paye-t-on au Panama? Avec le Batman, non.
11: Non.
12: Avec un Marvel, un héros,
11: un héros d'aventure, un héros d'aventure.
9: Aventure, le mot est fort, mais on a quand même suivi ses aventures. Oui, mais c'est pas un aventurier.
14: C'est un personnage espagnol?
9: Espagnol, non, non.
12: Mais
9: non,
12: les films sont américains?
9: Oui, madame.
14: C'est pas Indiana Jones?
13: Donc c'est un américain.
11: C'est toujours le même acteur qu'il joue?
9: Oui, monsieur.
14: Ah! Le Harrison Ford?
13: Non, non.
11: Le Harrison?
13: Non, comment il s'appelle? Lui, Colombo!
9: Colombo! Effectivement, au Panama, on paye en Colombo.
12: Mais non, c'est pas du cinéma, Colombo.
13: Oh, ça va, toi, les détails.
6: Maigret,
13: oh.
6: Maigret.
9: Quoi?
6: Maigret. Il y a pas le Maigret.
9: Ah, Maigret, mais non, mais Bourrel, aussi tant que vous y êtes.
8: Quel est l'acteur qui incarne...
6: Le dernier film est sorti quand?
9: Pardon.
8: Quel est l'acteur qui incarne
9: Je vais vous le dire, tiens.
12: Laurent, le dernier film est sorti récemment ou bien ça date quand même?
9: Ah, il y a des films où il n'est plus le héros, mais où il est toujours présent, ce personnage.
12: Oui, Clint Eastwood. Non, c'est Clint Eastwood.
13: Ah, le
12: justicier. El Justicier.
13: Non,
12: le,
13: comment il s'appelle? L'autre. Rambo.
8: Le Hitchcock.
12: Robocop.
13: Rambo.
9: Alors, on paierait en...
13: Eh ben, on paierait en Rambo, colombien.
9: Non, on ne paie pas en Rambo, mais...
12: En Rocky.
13: Ah, en Sylvester Stallone. En alors, Sylvester.
9: Alors, ni en Stallone,
12: en
9: ni
12: Sylvester. En... Sylvester.
9: Mais on se rapproche.
13: En Creed.
12: Ah non. Ok.
8: En Sylvester. En Balboa.
9: En Balboa.
13: Oh.
9: Excellente réponse.
13: Oh non.
9: De Caroline Diamant.
12: Et j'ai jamais vu le film en plus.
9: Oh. Ah, vous m'avez fait Rambo, Stallone, Rocky, et c'est en Balboa.
13: Oh la vache.
9: La monnaie officielle du Panama, eh bien le Balboa. Excellente réponse de Madame Caroline Diamant.
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0: Les meilleurs moments des grosses têtes de Laurent Ruquier continuent. Bernard Mabille, Christine Bravo et Max Boublil découvrent le premier mari secret de la mère de Laurent le 17 juin 2025.
9: Les auditeurs qui sont dans la salle, dans le public aujourd'hui, j'espère qu'ils ont pu venir. On a eu un petit message, je crois, du fils. Ils fêtent leurs 45 ans de mariage aux grosses têtes aujourd'hui. Où ils sont, alors? Où ils sont? Où ils sont?
8: Où est le Martin?
9: Ah ben les voilà, voilà, 45 ans de mariage.
8: Bravo.
9: Didier et Martine, c'est bien ça, Didier et Martine, c'est leur fils, Jean-Philippe, il est là aussi, Jean-Philippe, voilà, c'est leur fils, Jean-Philippe.
6: Ça, il est vieux, le fils, alors.
9: Ah bah oui, ils ont 55 ans de mariage, 45
6: ans. On n'a pas vu les parents, mais...
13: Non, ils sont là.
6: Ah ouais, il a neigé dessus, hein. Sur les parents, il a neigé. Hein.
9: 45 ans de mariage, et en plus, le papa a 72 ans aujourd'hui.
8: Oh,
1: C'est jeune.
2: Ouais, ils sont mariés à 12 ans.
3: C'est la note de quoi?
9: Ah ben non, 72 moins 45, il s'est marié, faites le calcul.
1: À quoi? Le fils à quel âge?
6: Le fils à quel âge?
9: 27.
1: Ah, il est plus vieux que le père, le fils.
13: Le fils à 74 ans.
9: Non, vous êtes marié à 27 ans, monsieur, c'est bien ça, 27. Et voilà, 27.
6: Et le fils à quel âge?
13: 74.
6: Bah, non, mais parce que elle était, il s'est marié parce qu'elle était enceinte, maman.
3: 45.
13: La maman proteste.
1: Pas à cette époque-là.
3: Ça se fait pas.
1: Pas à cette époque-là.
9: En good.
3: Non, ça se faisait pas. C'était, oui, c'est non. Vrai.
1: Non.
9: Oh, bah, tu crois ma mère, elle s'est gênée, tiens.
6: Qu'est-ce qu'elle faisait, ta mère?
13: Bah oui, c'est raconté dans le livre et tout. Elle a,
1: oh,
13: elle a
1: quitté.
13: Elle a quitté le premier mari. Ça fait 10 pages dans le livre. C'est vrai, ça.
6: Arrête.
13: Elle était, alors, elle avait.
9: Bah, Raymond, en 1950.
13: Pendant qu'elle était enceinte de Ghislaine, eh bien, bah elle a
6: oui.
13: changé de mari.
6: Elle a niqué avec quelqu'un d'autre.
9: Oui, bah oui, oui.
13: Ah bon?
9: Oui.
13: Et ça a été une tâche indélébile débile dans la famille. Bon,
6: tu m'as jamais dit ça.
9: Non, parce que j'avais pas envie que vous le racontiez. Je voulais que ce soit un scoop quand le livre sort.
13: Mais vous êtes pas le.
6: Quoi, de votre Raymond a trompé ton père?
9: Attends, mais non, pas mon père.
6: Elle a trompé qui?
9: Eh ben, son mari précédent, évidemment.
6: Raymond a eu un autre mari.
9: Oui,
13: mais beaucoup plus jeune. C'était, ça se faisait pas à l'époque. 7 ans plus jeune, qui était beau.
9: Père, mais Roger, mon père, c'est Roger. Mais...
1: Pierre Belmar. Vous êtes dur. C'est incroyable.
6: Mais attends.
1: On en apprend dans le bouquin.
13: Vous êtes dur.
6: Mais Raymond, excuse-moi, elle a eu deux maris.
9: Oui. Elle a eu un premier mari.
6: Mais elle était moche pourtant.
9: Ah non, elle était. Oh,
1: non. Ça, c'est pas gentil. Hein.
9: Elle est... Et ta mère.
1: C'est pas gentil ça.
9: Elle était bien plus jolie que Carmen.
6: Ah non, ma mère, elle était mieux que.
9: Ah, Raymond était plus jolie que Carmen.
6: Et ben, elles étaient aussi.
9: Et d'abord, elle était française.
1: Bravo, patron.
6: Ghislaine n'est pas ta sœur.
9: Ghislaine est ma sœur, mais c'est vrai qu'elle a porté trois noms.
6: Ah. Mais elle a pas le même père.
9: Oh. Ben si, parce qu'après, si, elle était la fille de mon père.
1: Ah oui. Mais vous avez quoi faire un deuxième tome?
6: Oh. Martin.
13: Oh. Mais Laurent. Laurent, ça mériterait vraiment le concours. Tu es arrivé dans cette famille en même temps que l'électricité. C'est page 24, très important, page 24. La télévision.
1: On dirait Mélenchon.
13: La vie dans une grande... Les changements brutaux sont toujours très difficiles à supporter.
9: D'ailleurs, comme disait Sim, j'ai toujours cru que l'électricité se mangeait. Parce que quand je mettais l'oreille à la porte de mes parents, c'est Sim qui disait ça. Je mettais l'oreille à la porte de la chambre de mes parents et j'entendais mon père dire à ma mère, coupe l'électricité, on va s'en payer une tranche. Je cite Sim. Bon, enfin bref, bon anniversaire de mariage, Didier et Martine. Une question pour Nicolas Julio qui habite dans les Ardennes. Lâchez mon livre, vous. Hein.
3: Les passionnés.
9: Ah oui, c'est fou. Pour la lèche,
13: et
9: il fait n'importe quoi.
13: C'est très important.
6: Moi, je suis traumatisé. Hein,
13: 18,90 €. C'est juste ça que je peux préciser. HarperCollins. Je l'ai trouvé au Leclerc hier, d'ailleurs, à Plérin.
1: Bon, tu peux dire chez, personne ne t'en voudra.
4: J'étais à Plérin hier.
13: Oui, j'étais à Plérin.
1: Il a dit au Leclerc.
13: Je sais que vous êtes ému. Je sais que vous êtes ému. On reprend l'émission.
6: Mais tais-toi.
13: On a encore 1h50 à faire.
9: Je
13: ne
9: suis pas ému du tout. Vous me saoulez.
1: T'as rien d'autre à faire?
13: Non. J'ai préparé Interville le 3 juillet, c'est important quand même le 3 avril.
1: Ah bah les vachettes doivent être contentes de ne pas y être. Hein. Oh là là là là.
13: Laurent, faites gaffe si vous croisez Johan Rioux en bas de chez vous. Hein, ça peut être. On peut vous suivre en bas de chez vous.
9: Qu'est-ce qu'une mascogne? Une touille ou une binoche?
13: Ah, la binoche, c'est dans l'agriculture. La binoche, c'est la binette dans l'agriculture.
9: Non, ce n'est pas
1: une agriculture. C'est une cuillère.
9: Non plus.
1: Je toutouille.
9: Non.
3: Ah. C'est une actrice.
9: Non, une actrice. Ah oui, Juliette Mascogne, Juliette Touille et Juliette Binoche.
3: Voilà.
9: Ah,
13: c'est ouais. Pas dans la cuisine.
9: Une binoche, une mascogne ou une touille.
1: Ça se mange.
9: C'est oui. La même chose, mais évidemment, on ne dit pas pareil en fonction des régions.
1: Ah, ça se mange.
9: Oui, ça ne se mange pas.
6: C'est un ustensile.
9: Non plus.
1: Ça se prend dans la main.
9: Ça se prend. Ah oui, ça peut. Oui.
13: C'est pas très grand, donc.
9: Ah non, ça c'est vrai.
6: Est-ce qu'on en a
1: une bite?
9: Ah vous avez.
13: J'ai pas osé.
1: Ça dépend des régions. Alors,
13: c'est vrai que c'est les trois noms qu'on lui donne généralement. On m'a déjà parlé de ma touille. Hein.
9: Alors, Christine, ça, je suis sûr que vous avez dû.
13: Oh, bon. Je vais avoir des touilles.
9: Ne serait-ce qu'ici. Vous avez refilé de la touille.
8: C'est une pelle à ramasser les cailloux.
9: Non. Une mascogne, une touille.
4: Est-ce
9: ou
4: que
9: une
4: tout le
9: binoche
4: monde en a eu, par exemple
9: Ah non, moi j'en ai jamais utilisé.
5: Et pourquoi moi oui.
8: Est-ce qu'on peut être fier d'avoir une mascogne?
9: Ah non, il n'y a pas de quoi être fier, monsieur.
5: Ah bah la vache, mais
8: ah, c'est une maladie, alors c'est une maladie.
9: Non, c'est pas une maladie.
5: Ah, la touille.
7: Est-ce que c'est un ustensile? Un ustensile?
9: Ustensile.
5: J'ai dit non,
7: c'est une
5: déjà.
7: Pratique, c'est une pratique.
9: Ah, une pratique, oui.
4: Ah. Ah. Est-ce que ça s'étale?
9: Ça peut aussi s'appeler
7: mascogne.
9: Dans le nord, tout le nord de la France, le nord-est, ça s'appelle un copion aussi.
5: Un copion.
7: C'est une un petit pense-bête pour tricher aux examens? Non.
9: C'est effectivement non. De quoi mais tricher vrai. Pendant les examens, ah une anti-sèche. Oh. Bonne wow. Réponse du professeur Butella.
8: Non, attends. Ah ouais. Il y a quand même un truc ah très oui. Curieux. Le professeur ne sait rien, et dès que vous dites dans le Nord, alors hop, il
7: connaît. Ah oui, ça, évidemment.
8: Vous êtes très limité dans le savoir.
7: Je suis extrêmement limité.
9: En fonction des régions, on appelle ça effectivement une anti-sèche, une carotte aussi, hein, dans certaines
8: ah,
9: régions.
8: Ah, une carotte.
9: Une touille, la touille, c'est plutôt dans le Cotentin. Une pompe, ça, c'est dans l'Est de ah, la France. Une binoche, ça, c'est du côté de la Charente. Une gruge, comme son ah, nom
4: oui,
9: l'indique.
4: Bah oui. Oui.
9: La mascogne, c'est du côté de Lyon. Il y a un pougnon aussi, un ah, pougnon. Ouais. Un pougnon, c'est vers le Jura. Voilà les différents noms que l'on peut utiliser. Et Christine, Dieu
5: oh, bah
9: sait,
5: oui.
9: Dieu sait qu'elle s'en est servie des touilles et des carottes et des binoches.

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15: Jérémy Ferrari, Ariel Dombal, Eliane Folly cherchent le sens d'un mot improbable. C'était en mai 2023.
16: Question que j'ai trouvée dans, vous savez, la rubrique Les parenthèses élémentaires qu'on trouve sur Instagram ou Twitter, mais je crois surtout sur Instagram. Et cette dame qui tient cette rubrique sur le vocabulaire déniche toujours des mots qu'on a oubliés ou des mots inconnus, comme par exemple agélaste. Moi-même, je dois dire que je ne connaissais pas bien cet adjectif et je suis bien content que, d'ailleurs qu'il n'y ait pas d'agélaste parmi vous. Mais qu'est-ce que ça veut dire agélaste?
17: Agélaste.
18: Est-ce que c'est un trait de caractère?
19: Comment ça s'écrit?
16: Oui. Ça s'écrit
18: radin.
16: A-G-E-L-A-S-T-E.
18: Paresseux.
16: Vous avez
18: radin.
16: Radin, non, des radins, il y en a parmi vous.
18: Il y a ceux qui achètent une barque à leur faire.
20: Est-ce que ce serait...
18: Paresseux.
20: Est-ce que
16: paresseux,
20: ce serait
16: non.
20: Une tare psychologique?
16: Alors, une tare...
17: Il y en a aussi, hein.
16: On n'ira pas jusque-là, mais aujourd'hui, ça, je vous... confirme, il n'y a personne d'agélaste dans cette émission.
18: Est-ce qu'on peut dire genre très agélaste?
16: Alors, je dois dire que si Monsieur Baffy était là, ouais, coup, oui, peut-être je pourrais dire il y a quelqu'un d'agélaste parmi
19: quelqu'un de très grossier.
16: Ah non, enfin non.
17: Non, oh, non, non, Laurent Baffy n'est pas grossier.
19: Mais
18: quelqu'un qui fait des implants.
19: Je sais pas, dis ça, je cherche.
16: Oh là là. Il va être content.
20: Il va être content.
18: Quelqu'un qui fait des implants et qui met une casquette.
19: Non, qui aime les animaux.
16: Non, non.
19: Est-ce qu'on peut faire l'étymologie, par exemple, si je mets le A privatif, qui n'aime pas gélaste, ça veut dire
18: je sais,
19: froid,
18: gênant.
19: Qui n'aime pas le froid.
18: Gênant en public.
16: Alors vous avez raison, ça vient du grec et le A est effectivement A privatif.
19: Ah bah c'est pas bête ce que
16: il
19: je disais
16: reste
19: là.
16: À vous trouver.
19: Et gélaste, c'est pas froid.
20: C'est pas gélatine.
16: Non, ça vient de gélos, mais que veut dire gélos en grec?
19: C'est glacial, non?
16: C'est-à-dire
4: Bah c'est froid, froid glacial dans
19: froid,
4: le.
19: Gélos,
4: c'est comme c'est froid, c'est glacé.
16: Non.
4: C'est glacé,
16: non.
4: C'est
16: quelqu'un d'agélaste, c'est quelqu'un
20: qui transpire comme de la gélatine.
19: Non.
18: Qui est ferme comme de la gélatine derrière ma vie.
21: Agélaste.
19: Oui. Qui n'a pas de gel,
18: qui n'a pas de gel.
22: Qui n'a pas de gel.
18: Ils auraient fait un adjectif pour les gens qui n'ont pas de gel.
19: Qui n'ont pas froid.
18: Qui n'ont pas froid.
16: Non, c'est sa particularité à notre ami Laurent Baffy.
19: Ah bon?
16: Ça n'est pas spécialement un défaut.
18: Ah, c'est impuissant.
16: Non, enfin. C'est un constat, Laurent est comme ça.
18: Ah, voilà. Mauvais père.
23: Non, t'es trouvé. C'est quelqu'un qui n'aime pas les petits bruits.
16: Ah non.
4: Non, c'est quelqu'un qui n'a pas d'affect.
20: C'est oui, quelqu'un qui n'a pas de censure. Peut-être pas de censure.
19: Un crocon.
18: Qui n'a pas de rire, Laurent. Qui ne rit pas? Pince sans rire.
4: Oui, qui ne peut pas rire.
18: Qui ne peut pas rire, un pince sans rire, quoi.
4: Non, qui n'arrive pas à rire.
16: Non, pas qui n'arrive pas.
18: Qui ne rit jamais aux blagues des autres. Hein.
16: Quelqu'un qui ne rit jamais. Voilà. Bonne réponse de Florian Gazan et Jérémy Ferrari. Quelqu'un d'agélaste, c'est quelqu'un qui ne rit jamais, incapable de se montrer joyeux ou joyeuse.
18: Elisabeth Borne.
16: Quelqu'un qui ne réagit pas aux plaisanteries, aux blagues ou aux jeux. Et c'est vrai que Laurent Baffy, on lui reproche pas, mais c'est comme ça. C'est quelqu'un qui dit beaucoup de bêtises, mais ne rit jamais.
20: Mais il sourit quand même.
18: Ouais, à ses blagues à lui.
16: Un autre mot de vocabulaire. Oh, alors là, beaucoup plus facile, hein, ce mot, puisque c'est un mot qui est souvent utilisé et qu'on apprend à l'école. Donc, on va voir si vous avez effectivement des bons souvenirs scolaires. Mais j'imagine que monsieur Roger Alcade, qui habite Varny, le petit dans le Nord, a peu de chance de gagner un chèque RTL. Mais c'est sur lui que ça tombe. Monsieur. Mais effectivement, on utilise cet adjectif, ce terme, qui, on va dire, signifie une tendance instinctive à pousser les individus d'une même espèce à se rassembler et à adopter un même comportement.
18: Quoi, le mime? La NUPES?
16: Comment?
18: La NUPES?
16: La NUPES, non.
19: Le panurgisme, comme les moutons de Panurge.
16: Alors effectivement, les moutons, on peut les qualifier de cet adjectif.
18: Grégaire?
16: Comment?
18: Grégaire.
16: Grégaire. Bonne réponse de Florian Gazan.
20: Grégaire.
16: Un comportement grégaire. D'ailleurs, l'être humain aussi a un comportement grégaire. Hein. On a tendance tous à se rassembler au même endroit.
18: Surtout quand on est payé. Hein.
16: Oui, vous n'êtes pas vraiment un comportement grégaire.
18: Non,
16: quoi,
18: non.
16: Monsieur Ferrari.
18: Je suis assez solitaire, moi.
16: Plutôt solitaire. Ouais. Mais c'est vrai que voilà, les animaux ont souvent un instinct grégaire.
19: Bah, pas tous, mais les chevaux, oui, par exemple.
16: Ah, les chevaux. Racontez-nous, parce que là, s'il y a bien un sujet que vous maîtrisez au moins, c'est celui-là.
18: C'est le seul.
19: Non, mais... Un cheval, les gens qui veulent avoir un cheval tout seul dans un pré, c'est très malheureux, un cheval ou un âne tout seul dans un pré, même s'il est très bien soigné, il est très triste.
18: Un âne, il paraît qu'il faut lui mettre au moins une poule ou quelque chose de vivant.
19: Il faut lui mettre un autre âne.
18: Bah, tu vois, ils sont.
19: C'est des animaux grégaires qui ont besoin d'être à plusieurs.
18: Moi, j'ai mis ma mère.
19: C'est très malheureux. T'as qu'à prendre. Dans ces cas-là, faut prendre un loup. Le loup, c'est pas un animal grégaire. Okay. Les chevaux, c'est catastrophique. Bêta, ouais. C'est pour ça que les chevaux de course, ils sont, même quand le jockey tombe.
16: Une question pour Thomas.
18: Merci.
16: Monsieur Boineau qui habite dans le Doubs. En 1980, quelle suite se passait?
19: D'ailleurs, les chiens aussi.
23: Allez, arrête.
19: Vous devriez prendre un deuxième chien.
16: En 1990, quelle suite se passait? Et là, il s'agit de cinéma, je vous aide un peu. En 1990, quelle suite se passait au pays des kangourous?
23: La vengeance au double visage.
18: Non. Mission impossible.
16: Non, oh non, non. Non, c'est le titre du film, donc il n'y a pas eu Mission Impossible au pays des kangourous.
18: Non.
16: Ah, c'est la suite du film.
20: Ah ben, alors Crocodile Dandy.
16: Ah, Crocodile Dandy, il était déjà au pays des kangourous.
18: C'est le premier,
16: dans le premier, oui.
20: Oui.
16: Ouais.
20: Rambo.
16: Oh, Rambo. Ouais.
18: Rambo, le pays des kangourous.
19: Et Rocky, pendant
24: que... Putain, il y a des bêtes qui Colonel, il y a des bêtes qui sautent.
4: C'est pas Zorro.
16: Zorro, le pays des kangourous.
23: Oh, bah non. Non, mais il n'y avait pas l'avion à l'époque.
4: Mais non.
18: Emmanuel au pays des kangourous.
19: C'est pas Pinocchio.
16: Ah non, c'est pas Pinocchio.
23: Pinocchio au pays des kangourous.
18: C'est un dessin animé?
16: Un dessin animé, oui.
18: Bernard et Bianca.
16: Bernard et Bianca au pays des kangourous.
23: Tu t'es fait tatouer aussi?
19: Ah! Il l'a tatoué!
18: Mais non!
23: Mais non!
19: Il a tatoué Bernard et Bianca!
18: J'arrive pas, je suis
16: sur la fesse gauche!
19: C'est pas vrai!
16: Il a...

0: ce soir. Dès 22h, Georges Lang pour les 53 ans des Nocturnes, partie 1. Et puis vous programmez et présenterez également votre disque avec Georges. Puis 23h, la partie 2 et enfin la troisième partie de l'émission, de minuit à 1h du matin. Je vous souhaite une très belle soirée et on se retrouve demain bien sûr, dès 15h30 sur RTL. 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Bonsoir Vincent.
1: Bonsoir Isabelle et bonsoir à toutes et à tous. C'est parti pour RTL Soir, une heure d'info. Avant de refaire le match à 19h avec Julien Ababou, merci de votre fidélité au cœur de ce week-end prolongé. Pour certains, les chanceux, week-end chaud, ensoleillé et sportif avec... Tout d'abord le rugby, Bordeaux-Bègles au paradis européen. L'UBB décroche la Champions Cup grâce à une victoire face aux Irlandais du Leinster à Bilbao. 41-19, victoire facile, deuxième titre d'affilée et joie de supporters.
2: C'était un match magnifique, les joueurs ont très bien joué, c'était vraiment beau. On a passé un super moment, vous nous avez fait rêver. Vraiment merci, c'était magnifique, je suis trop content là. Ouais, de la joie, vraiment, que du bonheur, c'était une journée magnifique. Merci de nous avoir fait rêver aujourd'hui. C'est une belle équipe à côté, et bon, ils les ont vraiment, mais défoncés, c'était magnifique.
1: Et on sera dans un instant avec Denis Grandjou en direct de Bilbao. Le foot avec la finale de la Ligue des Champions féminines, Barcelone Olympique Lyonnais. Ça commence à l'instant et on fera des points réguliers. Bien sûr, on ira à Lens où on n'a pas fini de fêter la Coupe de France. Hein, malgré la longue nuit de Bollaert, cet après-midi, c'était déambulation dans la ville en autobus impérial et présentation du trophée. On y était. Mais le sport, c'est aussi cette mauvaise nouvelle à Roland-Garros à la veille de l'ouverture. Arthur Fils, le numéro un français, est forfait. À retenir également, évidemment, la chaleur exceptionnelle pour un mois de mai. Le record, c'est La Rochelle, où on a frisé les 34 degrés, mais toute la France est en mode estival, Anthony Kasparek.
3: Exactement, il fera encore plus chaud demain dimanche, avec généralement entre 30 et 35 degrés, nous serons 10 à 12 degrés au-dessus des moyennes de saison, avec encore un temps très ensoleillé, mais la nouveauté demain, ce sera peut-être quelques orages en montagne, sur les Alpes et sur les Pyrénées uniquement.
1: Vous nous détaillerez ça dans 20 minutes, l'actualité de ce samedi, c'est aussi l'hypothèse qui prend de plus en plus d'épaisseur d'un accord prochain entre les États-Unis et l'Iran. Téhéran parle d'une tendance au rapprochement. Marco Rubio, le secrétaire d'État américain, évoque même les prochaines heures. Et Donald Trump a annulé ses déplacements, y compris sa présence au mariage de son fils. Au menu également, la battue citoyenne pour tenter de retrouver Manon Rolando, cette mère de famille de 31 ans de la région nantaise, disparue fin mars. Battu sans résultat apparemment. Pour le moment, son conjoint, on le rappelle, est en détention provisoire en Algérie. Quelques pièces dans la tirelire métallique ou un coup de carte sur le terminal bancaire. C'est parti pour les journées nationales de la Croix-Rouge. Sachez que la quête représente 85% du budget. Cannes, le rideau va tomber sur le festival Palmarès dans un peu plus de 2 heures. La tension, on l'imagine, est à son comble au palais et sur la croisette. Stéphane Boutsock, bonsoir. Déjà des rumeurs.
4: Bonsoir Vincent. Oui, hein. Info RTL, je peux vous dire que les couleurs françaises seront hissées ce soir pendant le palmarès. On verra aussi des drapeaux japonais, russes, roumains, espagnols ou belges. On vous détaille tout ça tout à l'heure avec Marie Jiquel.
1: Eh ben, ça sera avec plaisir dans un peu plus d'une demi-heure, Stéphane. On va vous retrouver vers 18h45 avec les rumeurs, donc les favoris et vos chouchous. Également après 18h30, la folie lançoise après la coupe. Et puis Gabriel Attal en mode rural et bucolique pour lancer sa campagne présidentielle. Enfin, avant 19h, on ira à Gênes pour destination RTL.
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1: Évidemment, c'est l'événement sport de ce samedi après-midi. Bordeaux-Bègles a décroché son deuxième titre européen, sa deuxième victoire en Champions Cup. Une victoire assez facile hein, face aux Irlandais du Leinster sous le soleil de Bilbao. 41-19, Denis Grandjou.
6: Oui, dans une ambiance volcanique, on fête la victoire ici de l'UBB. Magnifique victoire, 41-19. Tout s'est joué en première période avec 5 essais bordelais, dont un, mais alors incroyable, de Louis Biel-Biarré, qui a été élu d'ailleurs meilleur joueur de cette compétition européenne à l'issue de ce match. Et donc en deuxième période, les Irlandais ont bien essayé, mais c'était trop compliqué face à une équipe de l'UBB qui n'a rien lâché. L'UBB, rappelons-le, qui a battu les champions de France, Toulouse, qui a battu les champions d'Angleterre basse et qui là bat quasiment l'équipe d'Irlande avec cette équipe donc du Leinster. 41-19, magnifique victoire et surtout donc deuxième.

0: deuxième étoile de champion. Ils sont champions, ça va être la grande fête en Gironde ce soir. Info RTL, je peux vous dire que les joueurs de l'UBB seront demain à Bordeaux. Ils vont prendre un bus et en 15h, ils seront dans les rues de Bordeaux, place de la Comédie. Et puis ensuite, il y aura une grande fête au niveau du stade Chaban-Delmas. Voilà, succès magnifique donc de l'UBB ici à Bilbao. L'UBB champion, ça fait du bien de dire ça pour un club français. 41 face au Leinster, aux Irlandais de Leinster, 19, 41-19.
1: Eh ben voilà, et ça promet. Demain, ça aura peut-être des allures de lance hein, au lendemain de la victoire en Coupe Lens où on sera tout à l'heure. En tout cas, c'est un doublé hein, pour le rugby français après la victoire hier de Montpellier hein, dans la petite Coupe d'Europe. Allez, le football, parce qu'on suit la finale de la Ligue des Champions féminines, Barcelone Olympique Lyonnais, c'est à Oslo. Alors, on va faire des points réguliers. Hein. Les Lyonnes visent un 9e sacre face aux Espagnols qui sont triple vainqueurs sur les 5 dernières années. On peut dire franchement, Julien Babou, que c'est le choc au sommet du foot féminin européen.
2: Et oui Vincent, à 5e minute de jeu dans ce choc finalement des meilleurs ennemis du foot féminin, la 4e finale entre les deux équipes. Lyon qui veut reprendre la suprématie au Barça avec une joueuse à observer tout particulièrement, l'attaquante vedette de Lyon, Ada Hegerberg, star norvégienne et donc dans son jardin à Oslo. On va suivre tout ça et penser à la phrase d'avant-match de la capitaine Wendy Renard, ça fait 4 ans qu'on a pas mangé, donc on a faim, une faim de Lyon, une faim de Lyon.
1: Forcément. Et alors, on suit le match avec vous. Vous intervenez, évidemment, dès qu'il se passe quelque chose, sous le soleil d'Oslo, évidemment.
2: Comme
1: merci.
2: Partout en Europe, on dirait.
1: Julien Ababou. Alors, il y a une autre coupe à la une hein, ce soir. C'est la Coupe de France qui n'en finit pas de mettre une ville en joie et en émoi. L'émotion va d'ailleurs bien au-delà des seuls Lensois. Après la victoire face à Nice et ce trophée enfin décroché pour la première fois de sa longue histoire par le RC Lens. Alors, c'est bien simple. Les supporters sans et or ne touchent plus terre depuis le coup de sifflet final au Stade de France. Sur place à Bollaert, la fête a duré toute la nuit jusqu'à 4h du matin avec les joueurs arrivés depuis la capitale. Et aujourd'hui, eh ben, c'était la cerise sur le gâteau, le défilé, la déambulation en autobus à Impérial devant des milliers de supporters ivres de bonheur comme Thomas par exemple.
3: C'est incroyable, franchement, de dire ça avec mon fils, dire ça avec mon frère. C'est vraiment, c'est historique, j'ai 37 ans, c'est la première fois pour moi. J'espère que ça sera pas la dernière, mais c'est vraiment la première pour nous. On s'attendait pas à ça il y a un an, vraiment, quand on voyait tout ce qui se préparait, vraiment, on avait vraiment peur pour cette saison. Et finir comme ça, en apothéose, avec la deuxième place, avec des champions, et en plus, cette coupe hier soir, c'est vraiment incroyable. Vivre ça avec la famille, c'est top.
4: Lens, c'est une famille, quoi, le Racing.
3: Lens, c'est la famille, c'est ça, le Racing, c'est la famille. Et on vit ça en famille. On a le beau temps, on a le soleil, tout est réuni aujourd'hui, vraiment.
4: On est heureux,
3: c'est génial. On est heureux. C'est plus le jour de notre vie, vraiment. On a pleuré hier au Stade de France. Je pense qu'on va encore pleurer après. C'est génial, vraiment.
1: Voilà, le bonheur, c'est simple comme une victoire en Coupe de France. Hein. Franck Hanson, qu'on retrouvera à 18h30 pour nous raconter ce samedi de folie à la mode lensoise après cette victoire hier soir. Et puis en tennis, je vous le disais, à J-1 de Roland-Garros. Coup de massue, en tout cas sacré coup dur pour le camp tricolore. Bonsoir Isabelle Langer.
5: Bonsoir Vincent.
1: Arthur Fils, le numéro 1 français, est forfait.
5: Oui, il n'a pas réussi à soigner une douleur à la hanche qui est apparue pendant les entraînements du tournoi de Rome. Il avait d'ailleurs tenté le coup là-bas, mais avait abandonné lors de son premier tour. Alors après 2 semaines de repos, Arthur Fils avait repris la raquette. Mais malheureusement, la douleur n'a pas disparu. Et sur une quinzaine avec des matchs en 5-7, c'était tout simplement impossible.
6: Je peux pas tenir ça pendant 3 heures. Si au bout de 20 minutes t'as mal, c'est pas possible. Ça tiendra jamais. C'est pour ça qu'on en a discuté avec l'équipe après l'entraînement. On s'est dit, c'est dommage, tu joues bien, mais c'est pas possible.
5: Oui, Arthur Fils ne veut surtout pas compromettre la suite de sa saison.
6: Il n'y a pas la mort, quoi. Ça va, c'est tranquille. J'ai un peu mal, je vais essayer de faire du bon travail pour être prêt pour jouer sur gazon. Et puis voilà, c'est pas un drame.
5: C'est tout de même un sacré coup d'arrêt pour le 19e mondial qui avait fait un retour fracassant en février dernier. Après ses longs mois d'arrêt dus à sa fracture de fatigue au dos contractée à Roland-Garros l'an dernier, sa victoire à Barcelone notamment laissait entrevoir de belles choses sur la terre battue parisienne. Il faudra attendre l'année prochaine.
1: Et oui, Isabelle Langer qui sera dès demain évidemment sur les courts de Roland-Garros et sur l'antenne d'RTL.
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1: Alors l'actualité, c'est aussi la chaleur hein, qui bat des records pour un mois de mai. 46 records battus aujourd'hui. Et alors au sommet du top, comme on dit, eh bien il y a la ville de La Rochelle où le thermomètre affichait cet après-midi 33 degrés 8 dixièmes pour être précis, quasiment 34. Frédéric Ferras est restaurateur à La Rochelle.
4: Alors c'est une journée qui est belle, qui est chaude, mais effectivement c'est les premières grosses chaleurs, donc notre organisme ne réagit pas toujours bien puisque on n'a plus l'habitude d'avoir des grosses chaleurs comme ça. Surtout quand il fait chaud, on n'hésite pas à servir de l'eau, effectivement. Il y a quelques temps en arrière, on avait pratiquement 10 degrés, voire 12 degrés de moins. Et les clients mangeaient à l'intérieur et très peu à l'extérieur. Donc, de ce point de vue-là, on est content que les clients puissent manger à l'extérieur. Nous sommes à l'ombre, nous avons de beaux arbres, nous avons la vue sur l'aquarium et la vue sur le bassin des chalutiers. Donc, c'est très bien. La saison, elle démarre. Moi, je suis ouvert toute l'année, mais elle démarre un peu plus maintenant. On espère que tout l'été va se passer comme ça.
1: Voilà, Frédéric Ferraz, restaurateur Rochelet, avec Elissar Mokadim. Et au palmarès des températures, une mention également pour Lyon. 31 degrés. Alors, pour prendre le frais, certains ont décidé de devancer l'appel de l'opération La Nuit des Musées, organisée ce soir et à laquelle participe le musée des Confluences, climatisé. Alors, forcément, c'est tentant, on peut se cultiver, on peut surtout se rafraîchir, Bertrand Frachon.
8: Bonjour, bienvenue.
9: Merci.
10: Vaisseau moderne ancré au point de rencontre du Rhône et de la Saône, le musée des Confluences offre des perspectives rafraîchissantes sur l'eau. C'est aussi, en période de forte chaleur, un lieu de refuge climatisé pour les visiteurs.
11: On s'est dit que c'était une bonne idée de mêler culture et pause fraîcheur avec un petit enfant, donc c'est la raison effectivement de notre présence ici.
12: On est venu se promener, et au frais, tout à fait.
10: Il fait chaud là dehors, hein, sur le parvis, bon, là, quand on arrive. Voir.
12: Cet après-midi, ça sera pire. On trouvera un autre musée.
13: Quand on va au musée, on met une veste justement, parce que c'est effectivement très frais.
10: Et pour la Nuit des Musées, ce soir, le lieu s'attend à une forte affluence, comme l'explique Adrien Allier, responsable de programmation.
14: Et on peut accueillir jusqu'à 8500 personnes sur la soirée. C'est un rendez-vous populaire, on est sur une ouverture gratuite, on a vraiment un public important qui vient, et de manière assez différente de ce qu'on peut retrouver à d'autres moments dans la vie du musée. On vient en famille. On a souhaité dédier cette Nuit des Musées à la thématique du son, quel qu'il soit, les sons musicaux, les sons électroniques, les sons de la nature, des oiseaux, des animaux.
10: Le musée des Confluences à Lyon restera ouvert jusqu'à minuit ce soir.
1: Et parce que c'est la nuit des musées, nuit européenne, hein, qui concerne quasiment tous les musées européens. Merci Bertrand. En tout cas, Anthony Casmar, et qu'on trouve déjà qu'il fait très chaud, peut-être pour certains d'ailleurs trop chaud. Et demain, eh ben, il fera encore plus chaud. D'ailleurs, on commence à parler de canicule à l'ouest, c'est
15: oui,
1: ça?
15: Oui, le département du Finistère sera placé demain à partir de midi en vigilance jaune canicule. Alors, pourquoi le Finistère? Parce qu'à Brest, on prévoit demain 32 degrés et il en fera même 33 lundi, alors que le record à Brest en mai, c'est 29,5 degrés. Donc, on va exploser le record de 3 ou 4 degrés. Il fera chaud aussi partout ailleurs demain. On sera souvent entre 30 et 35 degrés. 30 à Lille, 32 à Clermont-Ferrand, 33 à Paris, à Strasbourg, à Lyon et à Toulouse, 34 à Bordeaux, 35 à La Rochelle, qui va donc à nouveau battre demain son record de chaleur. Ce sera un peu plus raisonnable près de la Manche et près de la Méditerranée, 26 à Cherbourg, 28 à Nice, au réveil entre 12 et 20 degrés déjà, et dans le ciel demain, souvent du soleil, quelques plaques de grisaille vite dissipées vers le Roussillon, les Landes et la Corse du Sud. Et la nouveauté demain, ce seront peut-être quelques averses en montagne, sur le Massif central notamment, voire un orage sur les Alpes et sur les Pyrénées.
1: Merci Anthony Casmarek. En tout cas, à l'heure de cette montée en température, l'actualité de ce samedi, c'est aussi le chaud et le froid dans les négociations entre l'Iran et les États-Unis. Le froid, c'était ce matin, avec des rumeurs de frappes imminentes déclenchées par l'armée américaine sur l'Iran. Le chaud, ou plutôt le tiède, disons, hein, c'est cette tendance à l'optimisme. Les Iraniens eux-mêmes parlent ce soir d'une tendance au rapprochement, optimisme affiché également par Marco Rubio, le secrétaire d'État américain, et ça au moment où Donald Trump a lui annulé tous ses engagements, y compris le mariage de son fils aux États-Unis. Pour RTL, Sarah Andersen.
16: Oui, ce soir, le ton semble un peu moins tendu entre Washington et Téhéran. Les États-Unis et l'Iran seraient proches de prolonger le cessez-le-feu de 60 jours, selon plusieurs médiateurs des pays du Golfe. Et du côté américain, le secrétaire d'État Marco Rubio affiche un optimisme prudent.
17: Des progrès ont été réalisés. Même pendant que je vous parle, des progrès sont en cours. Il est possible que plus tard, aujourd'hui, demain ou dans quelques jours, nous ayons quelque chose à annoncer, mais cette question doit être résolue, comme le dit le président, d'une manière ou d'une autre.
16: Hier, Donald Trump a réuni ses conseillers de sécurité nationale à la Maison-Blanche pour évoquer les différentes options face à l'Iran. Cette semaine encore, le président américain affirmait avoir été proche d'ordonner de nouvelles frappes avant de faire marche arrière. Et signe que la situation reste sensible, eh bien le président n'ira pas jouer au golf dans le New Jersey ce week-end et n'assistera pas non plus au mariage de son fils aux Bahamas. Donald Trump dit vouloir rester à Washington, citant des circonstances liées au gouvernement, preuve que toutes les options sont toujours sur la table.
1: Sarah Andersen aux États-Unis pour RTL. Et puis sachez aussi que Itamar Ben-Gvir, le ministre israélien, est interdit de territoire en France. C'est ce qu'a annoncé le Quai d'Orsay cet après-midi. Et cela après la publication de cette vidéo qui avait fait beaucoup de bruit. Vidéo dans laquelle on voyait des militants de la flottille pour Gaza arrêter, agenouillés, les mains liées. Et ce ministre brandissant un drapeau israélien, on ne peut pas tolérer que des ressortissants français soient ainsi menacés, intimidés, brutalisés, dit le ministre des Affaires étrangères, Jean-Noël Barrot. Allez, le football, Julia Babou, tout de suite, parce que ça démarre plutôt bien pour les Lyonnaises à Oslo.
2: Et oui, ouverture du score pour les Lyonnes grâce à l'américaine Lindsay Hipps, 1-0, la conquête du 9e titre de champion d'Europe débute parfaitement, Vincent.
1: Et ben voilà, 1-0, on y reviendra avec vous, ça démarre bien. Pour l'instant, à tout de suite, 18h15.
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1: Dans l'affaire des enfants français abandonnés par leur mère et son compagnon au Portugal, le couple a été placé en détention provisoire. Bonsoir Maxime Lévy.
21: Bonsoir.
1: Merci d'être avec nous. Le juge les a vus à deux reprises aujourd'hui.
21: Oui, et à l'issue, vous l'avez dit, c'est la casse-prison pour le couple pendant le temps de l'enquête. La mère de famille de 41 ans et le beau-père des enfants, âgé lui de 55 ans, sont tous les deux mis en cause pour mise en danger ou abandon. L'homme est également soupçonné de coups et blessures aggravées sur l'un des enfants de 4 et 5 ans retrouvés abandonné en forêt au sud de Lisbonne. Un couple, profil qui détonne, elle, se dit sexologue spécialisé en pratiques corporelles. Lui, ancien gendarme, pratique son complotisme et son antisémitisme sur les réseaux sociaux. Il s'était d'ailleurs bien fait remarquer. Dès hier, en arrivant au tribunal, lui avait lancé « Je vous aime » aux journalistes. Elle avait chantonné un air d'opéra.
1: Ils sont donc entre les mains de la justice portugaise, Maxime. Est-ce que la France peut les récupérer rapidement ?
21: Eh bien, ce n'est pas si évident, tout simplement parce que la justice portugaise peut décider de les garder, de les juger, de les condamner au Portugal. En effet, l'infraction reprochée, l'abandon des enfants a eu lieu chez eux. C'est d'ailleurs, souvenez-vous, ce qui était arrivé il y a deux mois avec Cédric Prison, ce père de famille qui avait enlevé ses enfants, sa compagne et son ex-compagne. Il avait tué les deux femmes au Portugal et ainsi, la justice portugaise avait décidé de garder l'enquête. Par contre, en ce qui concerne les enfants, ceux abandonnés en forêt, la justice française est à la manœuvre pour les ramener à leur père biologique au plus vite dans la région de Colmar.
1: Merci beaucoup Maxime Lévy du service police-justice d'RTL. J'ouvre juste une parenthèse pour vous dire qu'on est allé un petit peu vite en besogne parce que le but des Lyonnaises en finale de la Ligue des Champions a été refusé finalement pour hors-jeu. On y reviendra dans un instant avec...
2: Tiens Vincent, il a failli donner le coup d'envoi mais l'appel à la VAR a annulé le but lyonnais. C'est reparti remise.
1: Merci, on y revient tout à l'heure. Et puis à Digne-les-Bains, dans le procès des actes de torture, de barbarie, de viol et de proxénétisme sous couvert de pratiques sadomaso à l'encontre de sa compagne Laetitia à Manosque, Guillaume Bussy a été condamné aujourd'hui à 25 ans de réclusion criminelle, dont 16 et demi de période de sûreté à l'énoncé du verdict. La victime a fondu en larmes et l'accusé est resté impassible. Cette semaine, après la disparition de Manon Relando à Saint-Étienne-de-Montluc près de Nantes, les gendarmes ont encadré aujourd'hui une battue citoyenne pour tenter de retrouver la mère de famille de 31 ans, disparue début avril. Nicolas Bobby, vous avez suivi ces opérations de recherche?
22: Sous une chaleur écrasante, sept groupes ont ratissé méticuleusement près de 65 hectares de champs encadrés par des gendarmes.
23: On va essayer de rester à un mètre les uns des autres, quasiment à se toucher la main. Et on va faire en large toute la parcelle qui appartient à la personne qui est recherchée.
24: Allez, on y va, bien en ligne, on regarde bien sous les herbes,
0: On fouille. Il y a quelque chose qui brille ou un vêtement qui apparaît.
22: Des proches de l'agricultrice disparue ont participé.
3: Manon est une amie. Ça me paraissait normal de venir pour soutenir la famille, soutenir tout le monde et puis retrouver Manon. Elle manque à beaucoup de monde et je pense que là on a envie de savoir ce qui s'est passé.
5: On connaît très bien les victimes. Ouais. Sa maman, son beau-père, c'est nos amis. Ils sont encore beaucoup plus concernés. Allez, on ne croyait jamais être confronté à ça. Hein. On voit ça dans les films.
22: Les enquêteurs étaient prêts en cas de découverte majeure. Le lieutenant-colonel Caffard commande la compagnie de gendarmerie de Nantes.
6: Les gendarmes prendront une photo, plotent le point GPS, font remonter à la section de recherche qui est présente aussi avec nous au PC.
22: Tous les volontaires ont fourni leur état civil pour que cette battue soit prise en compte au niveau juridique.
1: Un reportage signé Nicolas Bobby. Les gendarmes diront ultérieurement si cette battue a donné quelques résultats. Rappelons que le conjoint de Manon Rolando, de nationalité algérienne, avait fui dans son pays avec leur fille, alors âgée de 15 mois. Il a été arrêté là-bas le 27 avril et il est en détention provisoire, donc dans une prison algérienne. À partir d'aujourd'hui et jusqu'à dimanche prochain, eh bien, vous êtes invités à être généreux avec les bénévoles de la Croix-Rouge française. Tout au long de la semaine, vous allez les croiser, tirelire à la main, avec parfois également un terminal pour la carte bleue, recueillir des dons, parce que derrière chaque contribution, eh bien, il y a des actions concrètes, panières, repas pour les plus démunis, kits pour les nourrissons, et puis matériel de secours, parce que le rôle de l'association, c'est aussi d'intervenir en cas de catastrophe. Deux tiers des communes en France sont exposées au moins à un risque naturel. Et grâce à vos dons, par exemple, la Croix-Rouge peut former des bénévoles qui seront ensuite engagés dans des missions d'urgence, de secourisme. Et pour que chaque foyer soit prêt en toute sérénité, eh bien, cette année, la Croix-Rouge a lancé un Catakit. Le Catakit, c'est un sac d'urgence prêt à l'emploi, pensé pour couvrir les besoins essentiel en cas de catastrophe. Mathilde Piquet.
24: Un grand sac rouge avec des bandes réfléchissantes est posé sur le bureau de Caroline Cross, présidente de la Croix-Rouge française.
25: Vous avez une trousse de secours, hop, des petits bâtons lumineux, notre fameuse lampe avec une manivelle. Ça fait aussi alarme.
24: Baptisé Catakit, ce sac doit permettre en cas de catastrophe naturelle de rester autonome avant l'arrivée des secours et ce pendant 48 heures maximum, un équipement essentiel face aux événements climatiques de plus en plus fréquents.
25: Personne ne peut dire ça n'arrivera jamais chez moi, donc il faut se préparer. On a eu le cyclone Chido, on a eu les inondations en Charente, tout ça c'est à côté de chez nous, donc non c'est pas pour demain, c'est aujourd'hui.
24: La Croix-Rouge vend ce sac 79 euros et utilise une partie de la somme pour financer ces actions, Caroline Cross.
25: Les bénéfices qui seront faits sur ces kits, ce sera tout reversé sur la préparation aux catastrophes. Par exemple, sur de la formation du grand public.
24: Ces formations sont organisées régulièrement par des antennes locales de la Croix-Rouge.
1: Merci Mathilde Piquet. Et pour les bénévoles de la Croix-Rouge, évidemment, à votre bon cœur. On vous le disait la semaine dernière, ce début d'année a été bon pour l'immobilier avec des transactions en progression, hein, selon les notaires, et plus de crédits signés, selon la Banque de France. Mais voilà, la suite pourrait être un petit peu plus compliquée, avec notamment les conséquences de la guerre en Iran. Le retour de l'inflation devrait entraîner une remontée des taux. Aujourd'hui, ils sont à 3,35% sur 20 ans en moyenne, mais sans être alarmiste, le cofondateur du courtier Artemis Courtage, Ludovic Usieux, s'inquiète pour le deuxième trimestre et notamment pour la fin de l'année. Écoutez.
26: On constate quand même un nombre de clients entrants, de prospects et de dossiers qu'on envoie en banque qui est soit équivalent, soit en baisse par rapport à l'année 2025, alors que c'est le printemps de l'immobilier et que c'est dans cette période où il y a le plus d'activité, le plus de dynamisme. Le conflit au Moyen-Orient a mis quand même un petit stop dans les projets de certains Français. Sur les taux, en réalité, force est de constater que ça a grimpé entre 0,15% et 0,30% selon les banques et les régions depuis deux mois maintenant. C'est une période qui est plutôt haussière parce que les marchés de taux sont orientés à la hausse depuis l'entrée en guerre au Moyen-Orient. Qu'on ait une augmentation sur le second semestre de 0,30-0,40 me paraît être le scénario le plus catastrophique à date.
1: Voilà, Ludovic Usieux, cofondateur d'Artemis Courtage. Il était au micro de Pierre Herbulot. Direction les Pyrénées maintenant, parce que là-bas, la guerre des ours reprend de plus belle. réactivé par une statue. Oui, c'est un monument inauguré aujourd'hui à Arbas, 30 ans exactement après la réintroduction de l'animal. Mais voilà, les opposants aux plantigrades sont vent debout dans ce secteur où les attaques d'ours sur les troupeaux désolent les éleveurs. Là-bas, on parle de provocation, voire même d'infamie. Bonsoir Patrick Tegero.
4: Bonsoir Vincent, bonsoir à tous.
1: Pro et anti-ours se sont donc fait face aujourd'hui à distance à Arbas.
4: Oui, les opposants sont restés sagement derrière les barrières, devant la place de la mairie.
10: Ils s'en foutent quand ils se fassent bouffer les brebis à la montagne.
11: Tous les jours, il y a des carcasses qu'on ramasse et c'est une catastrophe. Et ces gens veulent nous donner des leçons.
12: Il y a cette statue en bronze, mais il y a des gugus qui se promènent avec un accoutrement ridicule d'ours et qui font des bisous aux gens. C'est ça qui est dangereux, c'est de faire croire que l'ours n'est pas dangereux.
4: Et il comprend cette colère, Pascal. Il porte un joli t-shirt avec un nounours dessus. Il est ingénieur agricole dans l'Oise et il est membre de l'association Pays de l'Ours à Dette.
13: C'est vrai que quand on est éleveur, on n'a pas envie de voir son troupeau décimé par un ours. Après, ben voilà, c'est de la cohabitation qu'il faut arriver à retrouver. Et ça, ça se fait par de la gestion intelligente des pâtures et en aidant effectivement les petits exploitants qui n'ont pas forcément les moyens.
4: Rappelons que la précédente statue d'ours du village en bois avait été incendiée. Alors le maire, Jean Caze, espère qu'en bronze, cette fois, elle tiendra plus longtemps.
14: Elle est recouverte d'une patine qui se nettoie facilement. Ben, j'espère que les gens vont être sensibilisés par sa beauté et penseront à autre chose quand ils s'approcheront plutôt que de la destruction.
4: La mairie d'Arbas a demandé tout de même à la préfecture d'installer un système de vidéoprotection au cas où.
1: Voilà, au cas où, on ne sait jamais. Merci beaucoup Patrick Tegero sur cette guerre des ours qui reprend dans les Pyrénées. Et puis on vous donnait l'info sur RTL dès ce matin lorsqu'on a appris l'hospitalisation en urgence hier de Véronique Sanson. La chanteuse âgée de 77 ans souffre d'une infection respiratoire aiguë. Elle avait déjà connu un épisode de pneumonie il y a 2 ans après avoir été soignée en 2018 d'un cancer des amygdales. Elle a déjà connu une pneumonie il y a 2 ans. Véronique Sanson devait entamer ce soir une tournée d'été au festival Art Rock de Saint-Brieuc. Le concert a bien sûr été annulé, mais pour l'instant, les autres dates sont maintenues. Allez, retour à cette finale de la Ligue des Champions féminines à Oslo entre Barcelone et l'Olympique Lyonnais. C'est vrai qu'on s'est emballé un petit peu vite lorsque les Lyonnaises ont marqué, mais ensuite, Julien Ababou, la VAR est intervenue pour annuler le but des Lyonnes.
2: Mais ça pourrait venir, hein, Vincent. 26e minute, toujours 0-0 entre les meilleurs ennemis barcelonaises et lyonnaises. But, en effet, annulé à la 13e minute, celui de Lindsay Hibbs. Le hors-jeu était réel, même si l'arbitre a dû faire appel à la VAR, mais les Lyonnaises sont dans ce match de la reconquête, hein, à l'image d'une jolie double occasion il y a un instant de Ada Egerberg et Brand, ça va payer, je vous le dis.
1: Bon, bah évidemment. Alors, vous serez sur l'antenne d'RTL à partir de 19h pour On refait le match, le programme. Vous allez revenir sur la Coupe de France.
2: Ce sera coloré de sang et or, cette émission, évidemment. On se projettera également sur le PSG Arsenal à une semaine maintenant de cette finale de Ligue des Champions. Et puis, pas mal de débats réservés à la Coupe du Monde, elle aussi, à l'approche.
1: Eh bien, très bien. Rendez-vous 19h. On va marquer une pause, mais nous aussi, on va se colorer de sang et or. Dans un instant, on va retourner à Lens, moins de 24 heures après la victoire de la Coupe, parce que il y a eu une nuit de folie, mais il y a eu aussi là une après-midi de folie avec moi. Le grand classique, quoi. La Coupe présentée aux Lensois, l'autobus à Impérial, la foule en délire. À tout de suite.
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7: 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Il est bientôt 18h30. 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
1: Eh bien ça y est, il est maintenant 18h30 et avant de parler politique avec le nouveau candidat officiel, Gabriel Attal, eh bien retour à Lens, moins de 24 heures après la victoire des 100 et or en finale de la Coupe de France. Bonsoir Franck Hanson.
9: Bonsoir Vincent, bonsoir à tous.
1: Alors après la nuit de folie au stade Bollard qui, on le rappelle, s'est achevée tard dans la nuit, donc vers 4h du matin, les Lensois ont de nouveau célébré ce titre, ce trophée et fêté les héros du stade de France. Les joueurs ont défilé dans la ville cet après-midi.
9: Ouais, une ambiance digne de la Coupe du Monde ici dans les rues lensoises quand ce bus impérial rouge déferle dans les rues de la ville avec tous les joueurs et le staff qui ont pris part à l'étage, qui saluent le public, qui s'est massé en nombre dans les rues derrière les barrières, brandissant les écharpes des héros, vraiment émus, et un public qui partage cette émotion.
16: Ça me fait vibrer, ça c'est souvenir ça.
17: On pourra jamais l'oublier monsieur. Voilà.
18: C'est gravé ça.
17: Bah oui. À vie.
19: C'est magnifique, magnifique. Depuis le temps qu'on l'attendait, c'est extraordinaire, extraordinaire. C'est extraordinaire pour tout le peuple lensois, pour le club.
20: Allez là, allez à la maison, ça fait du bien. Ça fait du bien depuis 98 qu'on n'a pas été trompé, là on l'a. Ils ont bien raison de parader comme ça, c'est pas grave.
9: Une Coupe de France fêtée comme il se doit, donc pour les 120 ans du club, une émotion sincère pour tous ses habitants. Ici, le public reste bien le 12e homme et la famille n'est pas un vain mot, nous confirme Mathieu.
21: C'est incroyable, franchement, de dire ça avec mon fils, de dire ça avec mon frère. C'est vraiment, c'est historique, j'ai 37 ans, c'est la première fois pour moi. J'espère que ça sera pas la dernière, mais c'est vraiment la première pour nous. Vivre ça avec la famille, c'est top.
18: Lens, c'est une famille, quoi, le Racing.
21: Lens, c'est la famille, c'est ça, le Racing, c'est la famille.
18: On est heureux,
21: c'est
18: génial, là.
21: On est heureux. C'est plus le jour de notre vie, vraiment. On a pleuré hier au Stade de France, je pense qu'on va encore pleurer après. C'est génial, vraiment.
1: Alors donc on l'entend, un grand moment de communion, notamment devant la mairie où la coupe a été présentée. Et là les joueurs ont pu remercier leur public.
9: Oui, exactement, une foule massée en nombre sous cette chaleur écrasante. Il y a d'ailleurs eu quelques malaises ici au pied de la mairie où une grande scène a été installée. Et c'est le speaker du stade qui acclame l'équipe quand elle arrive.
28: Les capitaines sont en bas, il va falloir faire un maximum de bruit si vous voulez.
9: Et les joueurs, en effet, qui remercient leur public avec ces quelques mots.
30: Ce trophée hier soir, c'est éternel, c'est pour l'éternité, avec cette bande de gars. Il y en a qui vont partir, il y en a d'autres qui vont arriver. Félicitations à tout le monde, vraiment. Peuple lensois, je suis fier de vous, je suis fier de nous. On va fêter ça tous ensemble. Merci beaucoup, je vous aime, merci.
9: Et parmi ces héros, un homme qui a été fêté comme il se doit, c'est Pierre Sage, bien sûr, le coach lensois qui a permis de ramener cette coupe, de rendre à Lens, au club, au Racing Club de Lens, cette fierté, qui a permis d'être qualification en coupe de Ligue et même de titiller le Paris Saint-Germain durant toute cette saison. Pierre Sage et l'hommage des supporters à l'entraîneur.
31: Vous pouvez être fiers de vous pouvez être fiers de nous, mais ramenez la coupe à la maison, à la maison et or.
18: C'est un roi, Pierre Sage, aujourd'hui.
32: C'est un roi pour nous. Il nous a ramené tout ce qu'on n'avait pas.
33: C'est
32: un coach qui a su prendre l'équipe en main, qui a su faire ce qu'il fallait. Un grand bonhomme. L'histoire est écrite et elle n'est pas finie.
1: L'histoire est écrite et elle n'est pas finie, franchement.
9: Exactement. Et l'équipe, les joueurs, maintenant, vont prendre quelques jours de vacances bien mérités avec leur famille qui était présente cet après-midi.
1: Au final, et c'est à noter, une journée de célébration sans incident.
9: Oui, c'est vrai. Il y avait des milliers de personnes, Vincent, dans les rues ici à Lens. Des milliers de supporters qui sont partis aussi en bus au Stade de France, en bus ou par tout type de moyens de transport. Aucun incident majeur à déplorer. Le préfet nous l'a confirmé, qui était présent ce matin pour acclamer, pour saluer également les joueurs. Et c'est quelque chose que salue vraiment Sylvain Robert, le maire de Lens, qui a d'ailleurs déclaré cette journée du 22 mai fériée pour les Lensois.
0: C'est un club qui surtout défend les valeurs du territoire, cette solidarité, c'est aussi des valeurs fondamentales chez nous qui se retrouvent dans le club. En même temps, 55 000 supporters qui déferlent sur le Stade de France, pas un incident, 40 000 dans le Stade Bollard, pas un incident, 60 000 cet après-midi en centre-ville, pas un incident, c'est aussi ça le public en soi.
3: Est-ce que Lens peut rester encore au top niveau là pour les prochaines années?
0: Ben pourquoi pas, c'est la beauté du sport, c'est pas forcément que le budget qui détermine les résultats, et heureusement.
9: Et les supporters qui rêvent hein, d'une nouvelle coupe, d'un nouveau trophée, peut-être pour la saison prochaine.
1: Merci beaucoup, Franck Hanson, en direct de Lens pour RTL. Franck, qui a bien mérité un peu de repos, parce que lui non plus, il n'a pas beaucoup dormi depuis hier. Vous pouvez aller vous reposer, ouh. Merci.
9: Merci à vous.
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1: Dans RTL Soir, la course à l'Elysée à 11 mois de l'échéance. Gabriel Attal. Candidat, retour sur un début de week-end donc de mise en orbite présidentielle de l'ancien Premier ministre. Et on vous retrouve, Pauline Thévenot, dans une ambiance assez bucolique et campagnarde sur Place à Rodez. Bonsoir.
10: Bonsoir.
1: Revenons avec vous quand même sur l'annonce d'hier, faite dans un moment très scénarisé.
10: Oui, tout était construit, ultra préparé. Gabriel Attal érige désormais Jacques Chirac en modèle. Alors, il s'en est inspiré. Souvenez-vous, 2002, Chirac répondant à la maire d'Avignon, Marie-Josée Rouague. Eh bien là, Gabriel Attal a repris le même scénario avec le maire Renaissance de Mur-de-Barèze.
11: Dans la confidentialité de Mur-de-Barèze, me vient tout de même une question. Tu peux me le dire, tu peux nous le dire, cher Gabriel. Es-tu candidat à l'élection présidentielle de 2027?
12: Oui, cher Pierre, j'ai décidé d'être candidat à la présidence de la République.
10: Aucune improvisation ici. Le timing de cette question était prévu à la minute pour que les médias la diffusent en direct. Le décor, lui, est choisi avec soin. Mur de Barèze, village médiéval superbe, image de la France éternelle, mais aussi de la ruralité qui va bien. Gabriel Attal, c'est l'art de la mise en scène. C'est l'un de ses points communs avec Emmanuel Macron, d'ailleurs. Hier, le parti a particulièrement soigné la captation vidéo, le cadrage pour que cela en jette sur les réseaux sociaux. Je crois au beau en politique, argumente son directeur de campagne Maxime Cordier. Un exemple, hier, après sa déclaration, Gabriel Attal a fait 120 km Mur de Barèze, Millau, pour une belle image devant le célèbre viaduc. Le risque, c'est d'alimenter le procès en excès de com', en insincérité.
1: Voilà, donc après cette annonce assez instagrammable, si on a compris, un message a été martelé, désormais ce sera la campagne permanente.
10: Oui, Gabriel Attal le dit en privé, sa campagne désormais, ça va être la caravane du Tour de France. Ça a commencé ce matin à la fête de la transhumance de Saint-Geniès, avec une métaphore toute trouvée.
13: Au moment où je démarre, moi, une grande transhumance pour aller tutoyer le sommet des plateaux, je suis ravi de la faire avec vous ce matin. Merci à tous.
10: Auprès des habitants, il continue de prendre ses distances avec Emmanuel Macron.
22: Oui, il faut travailler pour nous, hein, pour tout le monde.
23: Non, c'est ce que j'ai fait au gouvernement jusqu'en 2024. Malheureusement, il y a eu la dissolution et maintenant, oui, je veux pouvoir retravailler pour les Français à nouveau. Là, c'est quand même catastrophique de, oui, voir que, oui, tous les pays dans le monde avancent, investissent, oui, font des réformes. Nous, on fait la planche en attendant, oui, que ça passe. C'est pas possible.
22: Non, voilà, c'est pas possible.
23: Bah, vous pouvez. Oui. Vous pouvez compter sur moi.
10: Il enchaîne les selfies, tout sourire, mais quand il rencontre un opposant, il se tend.
24: Monsieur Attal, vous pensez que vous allez sauver la France?
23: Bah écoutez, je me bats pour ça, oui.
24: Vous battez pour ça?
23: Je pense que c'est vous qui avez crié tout à l'heure.
24: Non, pas moi, non. Je pense que les élections, vous allez regarder les résultats dans le canapé.
23: Eh, on verra bien.
10: Tripou au petit déjeuner, bière à 9h04, on l'a dit, son modèle c'est Chirac. Alors forcément, on se dit que la ficelle est grosse, il s'en défend.
23: Je suis pas dans le mimétisme, je pouvais reprendre. Tous mes déplacements, ces 7 dernières années quand j'étais au gouvernement, moi j'ai passé mon temps à me déplacer partout en France. Je peux vous dire que de la charcuterie j'en ai mangé, que de la bière j'en ai bu ces dernières années. Donc vous avez l'air de découvrir ça parce que la campagne démarre. Mais moi j'ai passé mon temps à me déplacer sur le terrain partout en France et notamment dans nos campagnes et dans la ruralité.
10: L'idée, c'est tout de même de casser son image très urbaine d'enfant des beaux quartiers.
1: Ah bah ça, c'est sûr que les tripes au petit déjeuner avec une petite bière, ça casse l'image. Le sujet, en tout cas, qui plane autour de cette déclaration de candidature, c'est bien son match avec Édouard Philippe, qui lui est un candidat déclaré de très longue date, Pauline.
10: Absolument. D'ailleurs, Gabriel Attal fait tout pour s'en démarquer sur le fond quand il promet une campagne basée sur l'optimisme face à, je cite, 50 nuances de gestion du déclin. Sur la forme, il installe donc cette comparaison. Attal, Philippe, ce serait Chirac, Balladur en 95. En retour, Édouard Philippe a multiplié les prises de parole ce week-end. C'est simple, il a veillé à encadrer la déclaration de candidature de son rival et dans l'émission C'est à vous, il rend les coups.
2: En bon chiracien, je vous dirais assez volontiers que ça m'en touche une, ça m'en remue l'autre. Moi, j'aime les campagnes. Gabriel est candidat, très bien. Bruno Retailleau est candidat, très bien. Une campagne, ça se prend au sérieux. C'est un bon moment, une campagne. Moi, je fais partie des gens qui pensent que les campagnes électorales, ça sert à quelque chose. Ça sert à dire ce qu'on veut faire, ça sert à dire qui on est et ce qu'on veut faire. Ça sert toujours à ça, une campagne. Moi, j'adore ça. Des campagnes, j'en ai fait beaucoup depuis 2002. J'en ai perdu quelques-unes. Puis j'en ai gagné quelques autres. J'adore ça. Et j'en ai gagné des difficiles. Parce que gagner au Havre, quand on s'inscrit dans ma lignée politique, quand on dit des choses qui sont parfois impopulaires, c'est difficile. Donc j'adore les campagnes. Moi, je vois ça avec beaucoup, beaucoup de sérénité. Et je vais à mon rythme. Et peut-être qu'il y a des gens qui trouvent que je vais trop lentement.
10: Le ton monte entre les deux camps. Pique de l'équipe Philippe qui balance que son candidat n'a pas eu besoin, lui, pour se présenter de kermesse à flonflon. Le signe qu'ils sont gagnés par la fébrilité, tacle en retour. Celle d'Attal, attention à ne pas trop s'écharper et s'abîmer dans cette bataille interne. S'ils veulent pouvoir se rassembler un jour.
1: Ça, c'est l'avenir, effectivement, qui nous le dira. Pour le présent et cette déclaration de candidature, c'était grâce à vous. Merci beaucoup, Pauline Théveniaud. Et après, disons, la mise en scène politique et ces dialogues typés Audiard et Tonton Flingueur, et ben dans un instant, le vrai cinéma. Direction Cannes, à moins de 2 heures maintenant du palmarès. Mais sur RTL, eh bien, on a des indiscrétions avant l'heure. Alors, on sera sur le tapis rouge avec Marie Jiquel et avec les bonnes infos de Stéphane Boutsock. À tout de suite.
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1: RTL Soir qui prend maintenant la direction de Cannes, puisque le jury présidé par le cinéaste coréen Park Chan-wook dévoilera le palmarès de ce 79e festival à partir de 20h15, donc dans 1h30 environ. Ça chauffe, forcément, ça chauffe, et pas seulement sur le tapis rouge, dans les têtes également. Du coup, eh ben on va retrouver Stéphane Boutsock et Marie Jiquel. Bonsoir tout d'abord à vous deux.
25: Bonsoir Vincent.
1: On commence avec vous, Marie, parce que le tapis rouge est à vos côtés. Et est-ce qu'on s'active déjà aux marches du palais?
25: Alors ça va commencer dans quelques minutes, hein, mais déjà derrière les barrières, beaucoup de monde, le public s'impatiente, les téléphones sont levés d'un côté, les photographes sont prêts à capter l'instant. Alors vous le savez, ce soir Vincent, c'est un tapis rouge loin d'être anodin, car si certaines figures montent les marches, c'est souvent le signal d'une présence au palmarès, alors forcément chaque apparition est scrutée. Pour l'instant, tout commence à peine, hein, les pronostics restent ouverts. En tout cas, une chose est sûre, c'est que ce tapis rouge se terminera avec la montée des marches du jury. Vous l'avez dit, présidé cette année par le réalisateur coréen Park Chan-wook, entouré notamment d'Demi Moore, une équipe très attendue qui a eu la mission de trancher aujourd'hui. En attendant, Khan retient son souffle et nous aussi, on retient notre souffle avec Stéphane Boustock.
1: Surtout qu'il y a des infos. En tout cas, ce qui est certain, Marie, c'est que vous suivez ça de très près. Si vous voyez quelqu'un arrivé.
25: Je serai une chasseuse de stars comme le gang des escabeaux derrière moi.
1: Vous prenez l'antenne directement, évidemment. Stéphane Boustock est à vos côtés, donc pour les indiscrétions, les rumeurs, les favoris. Dites-nous tout, Stéphane. De toute façon, si vous êtes démenti par le palmarès à 20h, on aura oublié. Mais je sais que vous avez des infos précises sur le palmarès, peut-être. Et je sais, je me suis laissé dire, vous allez peut-être me le confirmer, qu'il y a pas mal d'agitation autour de Virginie Efira. Ouais.
0: Alors, je peux vous dire déjà que ça a été non pas disputé et rude, mais en tout cas que les délibérations du jury ont duré plus longtemps que prévu, jusque vers 14h30, date limite, parce qu'après, vous savez comment ça se passe, hein, les stars, les acteurs ne restent pas tout le temps à Cannes, ils repartent. Et vous parlez de Virginie Efira, je peux vous dire qu'elle a eu son avion, mais vraiment d'un cheveu, parce qu'en effet, Virginie Efira, qui était ici dans deux films, est rappelée avec son réalisateur japonais Hamaguchi pour un film qui s'appelle Soudain et qu'on a vu en première semaine au début de la compétition, film vraiment absolument bouleversant sur l'apaisement, sur le deuil, très très très beau film. Et il se murmurait, alors tout peut changer, on a vu des fois sur les marches même le jury changer d'avis, mais il se murmurait en effet il y a une heure qu'il y aurait un possible prix d'interprétation commun Virginie Efira ex aequo avec l'actrice japonaise du film, à vérifier. Mais en tous les cas, ça serait plutôt une très bonne nouvelle pour la France. Il y en a une autre. On sait qu'il y a une autre équipe qui revient. C'est l'équipe du film français Notre Salut qui se passe pendant la collaboration avec Swan Harlow. Et on disait aussi tout à l'heure que Swan Harlow pouvait être aussi un bon prix d'interprétation, parce qu'on sait, à contrario, que Javier Bardem, qui était donné favori, ne revient pas et que l'équipe de son film n'a pas été rappelée. Donc vous voyez, il y a pas mal de rumeurs, mais ça s'affine quand même.
1: Alors là, vous parlez des prix d'interprétation, féminine, masculin. Bon, évidemment, la question à je sais pas à combien, c'est celle de la Palme d'Or. Est-ce que là, il y a des indices?
0: Alors, il y a en tous les cas trois films qui ont totalement impressionné et la presse et le jury apparemment. C'est une sélection extrêmement costaud cette année avec des films très forts dans tous les genres. Il y a eu du polar, il y a eu même du film fantastique, il y a eu de la romance, il y a eu du film historique, du film politique. Mais il y a trois films qui se dégagent et qui sont là ce soir. Les équipes ont été rappelées, je peux vous le dire. Il y a le film russe Minotaur, qui est une critique ouverte de Vladimir Poutine et de sa guerre en Ukraine sur fond de drame dans un couple. Le cinéaste qui a réalisé ce film, Ziaghinet, vit en exil. Il vit à Cannes d'ailleurs. Son équipe est rappelée. Il y a un autre film, il a déjà eu la Palme d'Or, lui, c'est le Roumain Christian Mungiu avec son film Fjord. Lui aussi a été rappelé. Et puis, alors moi, il y a mon énorme coup de cœur de ce festival, film qu'on a vu en toute fin, film espagnol, La Bola Negra, d'un duo de réalisateurs, Calvo Ambrosi, qui est une fresque hallucinante des années 30 à aujourd'hui, autour de trois histoires d'amour homosexuel très contrarié, film visuellement complètement dingue, avec un vrai côté, je sais pas, entre Sergio Leone et Almodovar, c'est brillant. Et ben aussi, cette équipe-là, elle est revenue.
1: Bon, écoutez, maintenant, c'est le palmarès qui le dira. En revanche, ce qui est certain, là, vous ne pouvez pas vous tromper, c'est que cette Palme d'Or, elle sera attribuée par la comédienne Tilda Swinton.
0: que vous aimez beaucoup.
1: J'adore.
0: Je le sais. Tilda Swinton va en effet remettre cette palme d'or. Il va se passer d'autres choses hein, pendant cette cérémonie. Il y a des prix qui vont être décernés par Xavier Dolan, par Gina Davis ou par Zoé Saldana. Rappelez-vous, c'est l'actrice oscarisée du film de Jacques Audiard, Emilia Pérez. Et puis, il y a une palme d'or d'honneur qui va être décernée à Barbara Streisand. On a appris qu'elle ne viendrait pas à Cannes. Elle a des soucis de santé. Elle a été opérée du genou, pour tout vous dire, il y a quelques jours. Mais elle a demandé à Isabelle Huppert d'être sur scène et de lire pour elle un texte de remerciement pour cette palme d'or d'honneur. La cérémonie, c'est 20h15. Elle est présentée par Eye Haidara. Il y aura de la musique. Il y aura d'autres surprises. Évidemment, on va suivre ça de très, très près.
1: Oui, et puis en plus, visiblement, on va croiser les doigts. Mais ça pourrait être une cérémonie assez bleu-blanc-rouge.
0: Ah ben j'espère. Franchement, si les rumeurs, les infos qu'on avait en milieu d'après-midi se confirment, ça sent plutôt bon. Mais encore une fois, les dés peuvent être parfois jetés vraiment la dernière minute, encore et encore.
1: Merci beaucoup Stéphane Boutsock avec Marie Jiquel sur le tapis rouge. Eh bien, on suit ça. Et puis de toute façon, vous aurez tout dans les flashs d'RTL. Et demain matin, dans la matinale avec Stéphane Carpentier, Julien Vadou. Juste la fin de la première mi-temps.
3: Sifflé à l'instant, Vincent, 0-0 entre le Barça et l'OL Lyon. Les Lyonnaises qui peuvent encore espérer reconquérir et conquérir un 9e titre de championne d'Europe.
1: Eh ben, on croise les doigts et je rappelle que vous referez le match à partir de 19h, Julien. Une courte pause et puis dans un instant, eh bien, nous serons à Gênes. Hein, voilà, on part de Cannes, on fait quoi, 200 km vers l'est, on passe la frontière italienne. Ce sera destination Gênes avec Bernard Sabat. À tout de suite.

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6: Destination RTL, c'est votre rendez-vous tourisme voyage avec Bernard Sabat. Bonsoir Bernard.
7: Bonsoir Vincent.
6: Et ce soir, destination...
7: Alors,
6: ah bah, je pense qu'on va en Italie.
7: Exactement.
6: Ça me paraît assez clair.
7: Oui, nous allons à Gênes, Vincent. Ouais. Gênes, c'est une ville portuaire du nord de l'Italie, tournée vers la mer depuis plus de 1000 ans. Une ville fascinante entre palais baroque, ruelles médiévales et traditions maritimes.
6: Qu'est-ce qu'elle est émouvante, cette chanson. Mais alors, Gênes, en revanche, c'est pas forcément la première ville italienne à laquelle on pense quand on se dit, tiens, je vais aller passer un week-end en Italie.
7: C'est vrai, en Italie, on parle souvent de Milan, Turin, Naples, Florence, Venise, et pourtant Gênes est l'une des villes les plus riches d'histoire de toute la botte italienne. C'est la capitale de la Ligurie, une région placée entre mer et montagne. Elle compte plus de 550 000 habitants et son port est l'un des plus importants de la Méditerranée.
6: Alors, direction Gênes. Depuis Paris, c'est facile.
7: 1h30 de vol, on peut y accéder aussi en train ou en voiture via la côte italienne. C'est une destination idéale pour un long week-end.
6: Et on y va à quelle période de l'année?
7: Moi, je conseille de faire printemps et automne parce que c'est parfait, 20-25 degrés, il n'y a pas beaucoup de monde et puis vous allez voir qu'il y a beaucoup de choses à voir.
6: Bon, très bien. Alors, Rome à Jules César, Milan à Léonard de Vinci évidemment, Turin à la famille Agnelli, Naples. Ah bah c'est Diego, évidemment, c'est Diego Maradona. Mais alors Gênes, qui est Gênes?
7: Le plus grand des explorateurs, Vincent.
6: Alors moi je connais l'exploratrice,
7: Nora. non, pas du tout. Non, c'est Christophe Colomb qui est né ici au 15e siècle. Oui, Gênes était alors une immense puissance maritime, rivale de Venise. Ses marchands commerçaient dans toute la Méditerranée.
6: Donc c'est de Gênes qu'il est parti pour l'Amérique?
7: Non, son premier voyage a été financé par les rois catholiques espagnols, Isabelle de Castille et Ferdinand d'Aragon. Ouais. Les trois navires, c'était la Santa Maria,
6: la Pinta,
7: oui. Et la Niña, voilà, sont partis du port de Palos de la Frontera, en Espagne, le 3 août 1492.
6: Et on peut quand même visiter des lieux qui sont liés, dédiés à Christophe Colomb.
7: Oui, les Génois, ils sont très fiers de lui. Il existe même une maison qui représente sa maison natale dans le centre historique. Mais surtout, on ressent partout l'âme maritime de la ville. Dans le vieux port, les quais, les bateaux, les façades des anciens palais de marchands.
6: Ouais, le centre historique, pas que c'est assez impressionnant.
7: C'est même l'un des plus grands centres médiévaux d'Europe. On y découvre des fameux Carruggi. Ce sont ces ruelles étroites parfois très sombres, qui s'ouvrent soudain sur des places lumineuses ou sur des églises baroques, voire des petits ports de pêche.
6: Donc des ruelles qui forment un dédale, on doit s'y perdre facilement.
7: Complètement, c'est justement ça qui fait le charme de Gênes. Derrière certaines portes discrètes se cachent des palais extraordinaires.
6: Bah oui, les fameux palais génois. D'ailleurs, lesquels faut-il voir?
7: Alors, ceux de la Via Garibaldi. Cette avenue est classée au patrimoine mondial de l'UNESCO. On y retrouve des palais construits par les grandes familles aristocratiques au XVIe siècle.
6: Il y en a un particulièrement qu'il faut aller voir.
7: Ne le ratez pas celui-là, c'est le palais qu'il faut absolument voir, c'est le Palazzo Rosso.
6: Mais pourquoi donc?
7: Ben parce qu'il résume à lui seul la puissance et le raffinement de l'aristocratie génoise au XVIIe siècle, construit par la famille Brignole-Salle. Ouais. Il impressionne d'abord par sa façade rouge.
6: Le Palazzo Rosso.
7: Exactement, d'où son nom. Et puis des salons décorés de fresques, de dorures et de lustres monumentaux.
6: Et à l'intérieur?
7: Le palais abrite une collection d'art exceptionnelle avec des œuvres de grands maîtres italiens et flamands comme Anthony van Dyck ou Guido Reni. Et il y a aussi un autre détail qui le rend incontournable.
6: Ah ouais, lequel?
7: Sa terrasse panoramique, cher ami.
6: Ah, c'est le aujourd'hui on appelle ça les rooftops.
7: Exactement. À l'époque, c'était le sommet du palais où on découvre une vue magnifique sur les toits de Gênes et son port.
6: Mais il servait à quoi ce palais?
7: À impressionner les visiteurs étrangers. Les riches familles génoises accueillaient ici les ambassadeurs, les princes, voire les papes de passage.
6: Les papes, ah, c'est vrai que Gênes en papa mobile tout de suite, ça vous place un bonhomme.
8: Hein oui,
6: les riches familles génoises donc accueillaient les ambassadeurs et peut-être même les papes sur la Via Garibaldi. Que peut-on aussi découvrir?
7: Alors, une place incroyable s'appelle la place de la banque.
6: Bon, ça c'est pour aller tirer du liquide.
7: Non, pas du tout. C'est là qu'est né le terme banqueroute,
6: ah oui,
7: que tout le monde connaît. Eh oui, bancorotto. Bancorotto, en italien, signifie comptoir cassé. Sur cette place, où se trouvait au Moyen-Âge un marché aux céréales, les soldats cassaient littéralement le comptoir des marchands lorsqu'ils faisaient faillite. Et c'est comme ça qu'est devenue la tradition de cette phrase banqueroute.
6: C'est incroyable. On apprend des choses avec vous, Bernard, dans cette émission, c'est fou. Et côté mer, alors, faut voir quoi?
7: Le vieux port, bien sûr, entièrement réaménagé par l'architecte Renzo Piano, qui est lui-même originaire de Gênes. On y trouve l'aquarium de Gênes, qui est l'un des plus grands d'Europe.
6: Franchement, ça vaut le coup, il est vraiment impressionnant.
7: Moi, je l'ai fait, j'ai eu la chance de le visiter, c'est un endroit incroyable, il accueille des milliers d'espèces maritimes, dauphins, requins, phoques, méduses. En tout, plus de 12 000 animaux y sont abrités, c'est l'une des visites incontournables de la ville, surtout en famille.
6: Bon, on ira à l'aquarium, mais tout ça, ça nous a donné faim, on a un petit creux.
7: Comme d'habitude, mon Vincent.
6: À un moment, faut passer à table, Bernard.
7: Le roi ici, c'est évidemment le pesto, cher ami. Le vrai pesto génois, qui est préparé avec du basilic de Ligurie, de l'huile d'olive, des pignons, du parmesan et de l'ail.
6: C'est le fameux pesto à la Genovese.
7: Exactement, il accompagne souvent des pâtes typiques comme les trofi. On mange aussi beaucoup de focaccia à Gênes.
6: Ah, la focaccia, ça vient vraiment d'ici?
7: Oui, à Gênes, on la mange parfois dès le petit déjeuner. Elle est moelleuse, légèrement huilée, parfois garnie d'oignons ou de fromage, ça veut dire qu'on mange salé même au petit déj.
6: De toute façon, moi ça m'étonne pas, parce que moi je pourrais en manger matin, midi et soir de la focaccia. Vous savez où je préfère la déguster?
7: Non, racontez-moi ça.
6: Au cinéma. Mais non, mais c'est juste pour vous faire la transition.
7: Ah, ça m'étonne pas.
6: Oui, je vais quand même pas venir avec ma focaccia au cinéma.
7: Vous rassurez.
6: Mais c'est pour effectivement évoquer que la ville a inspiré des cinéastes.
7: Oui, exactement, des réalisateurs très connus dans ces rues médiévales. Plusieurs scènes du Loup de Wall Street ont été tournées là-bas, ainsi que L'été italien avec Colin Firth. C'est l'une des villes très photogéniques
6: en
7: Italie.
6: Alors, on a fait la visite avec vous. Maintenant, Bernard, faut nous donner vos bons plans.
7: Alors, vous pouvez partir avec une compagnie low cost depuis Paris ou de Nice. Hors vacances scolaires, on est aux alentours de 70 à 120 euros l'aller-retour. Donc, c'est raisonnable.
6: Franchement, oui.
7: Puis l'aéroport de Gênes est extrêmement pratique puisqu'en 15 minutes, on arrive au centre-ville. Donc, ça, c'est sympa. Pas besoin de longues navettes et de taxis hors de prix.
6: Ok. Donc, une compagnie low cost pour y aller, c'est pas trop cher. On dort où?
7: Il faut choisir une adresse mythique. Pour moi, c'est le Grand Hôtel Savoya. Il a été ouvert au 19e siècle. C'est l'un des hôtels les plus élégants de la ville. Il accueillit autrefois les voyageurs aristocrates qui embarquaient sur les grands paquebots vers l'Amérique. Et on y trouve une décoration belle époque, des salons très italiens, une terrasse avec vue sur le port et surtout un emplacement idéal juste à côté de la gare Piazza Principe et le centre historique.
6: Bon.
7: Et c'est un peu le gène des grandes traversées maritimes que vous avez connues.
6: Non, mais ça, c'est magnifique. Franchement, à l'évidence, c'est très beau, mais ça doit être très très cher.
7: C'est entre 180 et 250 euros la nuit si vous partez maintenant, avant la haute saison. L'avantage, c'est que l'hôtel est très bien placé, à quelques minutes à pied de tout. Donc c'est pour ça que ça vaut le coup. Le vieux port, les principaux palais génois. Donc vous voyez que l'endroit stratégique d'un hôtel, c'est aussi important.
6: Voilà, on fera quelques économies avant et on s'offrira ce plaisir du Grand Hôtel Savoya. Votre chiffre du jour, Bernard?
7: 42.
6: Ça veut dire 42.
7: Oui.
6: Mais 42 quoi?
7: C'est le nombre de palais historiques classés à l'UNESCO dans le système des Palazzi dei Rolli à Gênes. Et puis quand il y a de la gêne, il y a du plaisir quand même, cher ami.
6: Vous savez, je me demandais quand est-ce qu'il va me la faire. Quand il y a de la gêne, il y a du plaisir. Eh bien évidemment, grâce à vous, on l'a eu à la fin de cette chronique. Pas tout à fait à la fin, parce que il y a une conclusion, c'est que Bernard, on vous retrouve chaque samedi sur M6 à 10h10 dans le Mac du samedi, et puis évidemment en replay à tout moment sur M6+.
7: Et l'émission justement sur M6+, vous pouvez la voir dès maintenant, puisque dans tous les cas, à partir de, on va dire, de demain, vous avez l'émission de Gênes justement que j'ai faite en images.
6: Pas d'émission.

0: Bordeaux-Bègles remporte la Champions Cup. Les Bordelais vont ramener la Coupe d'Europe chez eux pour la deuxième année consécutive après cette victoire contre les Irlandais du Leinster. 41-19 cet après-midi dans la chaleur de Bilbao en Espagne. Écoutez la réaction de Maxime Lucu, demi de mêlée sacré avec ses coéquipiers.
1: On banalise souvent ces moments-là et souvent la saison qu'on a fait en Coupe d'Europe. On a eu des moments compliqués, beaucoup de blessures, des absents. Et on s'est accroché, on a eu un parcours très compliqué avec toutes les grosses équipes qu'on a pu jouer. Et là, le faire à Bilbao, au Pays Basque, de cette façon-là, avec ces mecs-là, c'est incroyable. Franchement, on banalise beaucoup, mais aujourd'hui, on a fait quelque chose de très grand. C'était incroyable ce matin et à l'échauffement, comme on a senti énormément de fraîcheur. On s'est dit pourquoi pas, c'est notre jour et donc c'est bien, on continue à écrire notre histoire tout doucement. Ce groupe-là est fantastique et une deuxième étoile, c'est pour le club. Voilà, on rejoint Toulon et Toulouse et La Rochelle qui l'ont fait, donc c'est bien.
0: Maxime Lucu au micro de nos confrères de France Télévisions et notre envoyé spécial à Bilbao, Denis Grandjou, nous informe que les joueurs défileront demain à 15h dans les rues de Bordeaux. Moment de communion avec les supporters prévu place de la Comédie et au stade Chaban-Delmas. La fièvre lensoise, elle, ne retombe pas. Des milliers de supporters réunis place Jean Jaurès devant l'hôtel de ville pour célébrer une nouvelle fois cet après-midi leur héros. Le RC Lens, vainqueur de la Coupe de France hier en battant Nice. Toujours en football, c'est la mi-temps entre les Lyonnaises et le FC Barcelone sur la pelouse d'Oslo en Norvège, la finale de la Ligue des champions féminines, 0-0. À la mi-temps, les Lyonnaises rêvent d'un 9e titre. Et puis en tennis, le début demain de Roland-Garros, ce sera sans Arthur Fils. Le numéro 1 français annonce qu'il est forfait en raison d'une douleur à la hanche. Dans le reste de l'actualité, les signaux positifs venus d'Iran et des États-Unis pour un accord sur la fin d'un conflit au Moyen-Orient. Un accord se rapproche grandement, assure ce soir Donald Trump dans une interview à CBS News, le président américain qui a bousculé son agenda personnel. Une phase de finalisation est en cours, assure de son côté le régime de Téhéran. Un accord pour ce samedi, assurait un peu plus tôt le secrétaire d'État Marco Rubio. Une enquête ouverte pour déterminer les causes du décès d'une femme âgée de 69 ans qui interroge au centre hospitalier de Nancy en Meurthe-et-Moselle. Cette patiente a été retrouvée inanimée hier soir vers 23h30 dans des toilettes, celles des urgences de l'hôpital. La météo pour demain, encore une journée très ensoleillée. Dans l'après-midi, les nuages se développeront en montagne jusqu'à l'averse sur le massif central, l'orage même sur les Alpes et les Pyrénées. Pour les températures le matin, ce sera encore très doux, 12 à 20 degrés du nord au sud. Et l'après-midi, température toujours exceptionnelle pour un mois de mai, 30 à 35 degrés quasiment partout. Bientôt 19h03 sur RTL. Et tout de suite, on refait le match. C'est avec vous, Julien Babou.
2: Et Charles, on vous retrouve à 20h pour un nouveau point sur l'information. Tout de suite, on refait le match et ce sera très sans erreur. À tout de suite.
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6: Bonsoir à tous, on refait le match ce soir et on est ensemble jusqu'à 21h, 2h de débat foot sur RTL. Le foot comme on l'aime au programme, avec la victoire du RC Lens en Coupe de France et la fête fabuleuse, les heures populaires qui ont suivi. On se projettera également sur la finale de la Ligue des Champions J-7 pour PSG Arsenal. Attention, les Gunners, sacrés champions d'Angleterre cette semaine, arrivent lancés. Au sommaire également, la fin de l'ère Guardiola, Manchester City, le retour annoncé mais non officiel de José Mourinho au Real Madrid. Ça va évidemment faire débat. Et ce sera avec un carré, sera-t-il magique, 40 ans après Guadalajara. J'ai le plaisir d'accueillir ce soir quatre chroniqueurs dont fait le match. Vincent Duluc, salut Vincent.
7: Salut Julien.
6: Comment vous allez?
7: Mais très bien.
6: C'était bon ces dernières heures, non?
7: Mais oui.
6: Ça fait un moment, ça fait plaisir. Le quotidien L'Équipe bien représenté avec Arnaud Herman. Bonsoir Arnaud.
8: Bonsoir Julien.
6: Tout va bien, de l'énergie?
8: Ça va, toujours.
6: Le procureur Gilles Verdez, il a toujours de l'énergie à revendre. Salut Gilles.
9: Bonsoir.
6: Et puis un taulier de la maison RTL, Florian Gazan.
10: Bonsoir Julien, bonsoir à toutes et à tous.
6: Vous affronterez à 20h30 messieurs pour les débats flash spécial Coupe du Monde avec 4 questions au programme. Neymar sélectionné avec le Brésil. Carlo Ancelotti s'achète-t-il la paix ou quelques galères? Tourelle tranche dans le vif, plusieurs stars écartées de la liste de l'Angleterre. Faut-il tout simplement croire à la touche Tourelle? Les larmes de Cristiano Ronaldo pour un sacre saoudien. Sa derdéder à la Coupe du Monde risque-t-elle d'être un peu trop émotive et surtout de tuer le Portugal? On se posera la question. Et puis les primes des Bleus au Mondial, possiblement revues à la baisse, est-ce un danger pour l'équipe de France? On est ensemble jusqu'à 21h, Oriane et Kevin à la réalisation, on refait le match, c'est parti.
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6: C'est classique, messieurs, mais ça met toujours autant les poils, les corons qui retentissent à Bollard. Ils étaient 38 000 dans l'entre-lensoise hier soir, 50 000 au Stade de France. Bollard, que les joueurs vainqueurs de la Coupe de France ont rejoint pour une fête fantastique au petit matin. Messieurs, on va pas parler tout de suite du match, franchement, ou voire de la saison de Lens, mais l'après-match, est-ce que vous avez déjà vu mieux, souvent vu mieux, la Bible Vincent Duluc?
7: Mais au Stade de France, pas si souvent, d'abord parce que les tribunes en sont généralement mieux partagées que celles-ci. C'est rare de voir un COP dominer à ce point l'autre. Vraiment, le stade était sang et or et un peu rouge et noir. Et les Niçois sont bien défendus, mais comme sur le terrain, mais dans la tribune, quand même, le match était déséquilibré. Et j'ai beaucoup aimé que finalement, que la solennité que la FFF a voulu donner à cette soirée se superpose à ce fond vraiment populaire, chantant et assez magnifique. C'est-à-dire qu'une semaine après que la Ligue de football professionnel a remis le trophée de champion de France comme on le fait pour un trophée d'un tournoi de six en nocturne,
10: une kermesse
7: dans ma Bresse natale, au moins là il y avait quelque chose qui ressemblait à un cérémonial. Il y avait une vraie beauté avant le match, après le match. Bon, après le match c'est peut-être un peu long,
10: oui.
7: Mais en tout cas, d'une manière générale, il y avait tout. Il y avait l'idée d'une finale dans l'air, et il y avait la chaleur, et il y avait l'idée que la coupe, ben, ça reste l'épreuve de tout le monde. Et finalement, les Lensois, ils font le lien parfait entre le monde professionnel et le reste du pays qui adore le foot et qui adore la Coupe de France.
9: Bon, moi, ça m'a quand même réconcilié un peu avec le foot parce que la veille, tout avait été gâché à cause des actes de hooligans niçois essentiellement contre des Parisiens. C'est abject.
6: Dans le centre de Paris, près du canal Saint-Martin.
9: Exactement, dans le 10e arrondissement, une sorte de guet-apens ou de fight prévu qui nous a rappelé aux heures sombres du hooliganisme partout en Europe et notamment en France. Donc j'avoue que j'étais blasté par ça. Et comme je travaillais à côté du Stade de France, je me suis trouvé à marcher longuement avec les supporters lensois avant match. Et c'est vrai qu'ils réconcilient tout de suite avec le foot. Il y a quelque chose qui se dégage. Et cette âme-là, elle a régné sur le Stade de France comme elle règne aujourd'hui partout. Et en fait, bravo Nice, mais on a tous envie que l'on se gagne éternellement.
6: Florent Gazan, c'est difficile, c'est pas très on refait le match tout ça parce qu'on va tous être d'accord, mais cette folie populaire, cette fête à Bollard qui s'est continuée, qui s'est poursuivie aujourd'hui dans les rues de Lens, c'est quand même vraiment le foot qu'on aime, comme on le disait dans le sommaire.
8: Avec la chenille qui redémarre, mais on peut finalement remercier le Paris FC que suit Arnaud d'avoir éliminé le PSG, parce que finalement à partir du moment où le PSG est pas en finale de la Coupe de France, ça change beaucoup de choses, parce que quand le PSG remporte la Coupe de France, il y a jamais tous ces événements là, toute cette folie, parce que finalement c'est un train qui arrive à l'heure. Donc évidemment, quand un club réussit à se glisser en finale de la Coupe de France et à la remporter qui n'est pas Paris, bah ça, on retrouve toute la saveur de cette épreuve qu'on adore tous, qui est vraiment voilà une épreuve qui fait exploser une ville de joie et de bonheur. Et on l'a vu avec Lens, qui est déjà un public fantastique, mais là avec cette première Coupe de France de leur histoire, bah ça redonne du lustre à cette épreuve et ça nous rappelle qu'il faut vraiment la préserver totalement, cette Coupe de France.
6: On s'est plusieurs fois posé la question cette saison avec Philippe Sansfourche, Lens meilleur public de France, en attendant peut-être la remontée des Stéphanois. Arnaud Herrmann, il n'y a plus trop de comparaisons désormais.
8: Oh, le Vélodrome, c'est pas mal quand même. Hein.
11: Ouais, après, ça fait longtemps. Sur le match d'hier et ce qu'on a pu voir, le ressenti visuel, hein, c'est vrai qu'il y avait un côté très impressionnant, ce rouge et ce jaune là qui dominait. Vincent l'a dit lors de sa première intervention, c'est assez rare que le stade soit si peu partagé. Et c'est vrai que ces couleurs là rendaient. On donnait un petit supplément, je trouve, à la soirée. Après, les deux, on va dire, les supporters des deux camps se sont très bien comportés. Meilleur public de France. Moi, je suis toujours très prudent parce que on a connu cette saison. Ils ont mis ça un peu sur le compte de la police, mais quand les Lensois sont venus au Parc des Princes, je suis pas sûr qu'ils se soient tous très bien comportés. Alors, soi-disant, les palpations étaient un petit peu trop excessives. Visiblement, si on écoute le discours de la police, les Lensois étaient pas venus à jeun. Donc bon. Il faut en prendre et en laisser, mais évidemment, par rapport à ce qu'on a vu la veille dans les rues de Paris, il faut le dire, un affilié supporter du Paris Saint-Germain est aujourd'hui quasiment entre la vie et la mort. C'est sûr que on peut considérer que le public lensois a fait honneur et peut-être le meilleur public de France. Ouais.
9: Après, je voudrais quand même revenir sur ce qu'a dit Flo en étant dithyrambique sur la Coupe de France. Je trouve quand même que heureusement pour la Coupe de France que Lens sauve la Coupe de France qui était moribonde, parce que Nice n'en avait rien à faire de la Coupe de France étant donné qu'ils sont en barrage.
11: Je suis pas sûr, Gilles.
9: Une fois sur le terrain, ils se sont battus.
7: Non, mais Nice jouait une place en Coupe d'Europe aussi.
9: Ils pensent surtout à se maintenir en Ligue 1.
11: Oui,
9: la dernière fois, c'était Reims qui n'en avait rien à faire. Attention quand même, vous dites heureusement que le PSG est éliminé. Attention quand même que la Coupe de France ne se transforme pas en épreuve de seconde ou de troisième zone. Moi, c'est le risque que je vois.
11: Mais là, c'est le hasard, Gilles, que deux années de suite, tu te retrouves avec une équipe finaliste qui est en barrage pour ne pas descendre en Ligue 2. Bah, si on regarde sur les 20 ou 30 dernières années, c'est jamais. Alors, peut-être pas les 30 parce qu'il n'y avait pas de barrage il y a 30 ans, mais ou même sur les 10 dernières années, c'est pas arrivé si souvent qu'il y a une équipe vraiment à la lutte pour le maintien qui soit en finale. Ça fait deux années de suite. Alors certes, ça fait deux années de suite, mais je pense que c'est quand même un peu le hasard.
9: Oui, moi je trouve quand même que globalement les équipes les très fortes équipes maintenant privilégient essentiellement le championnat et qu'il faut faire très attention à la Ligue de France qui est menacée. C'est pas pour rien si personne ne veut la diffuser d'ailleurs.
7: Mais Gilles, vous n'aimez que l'élite, ça vous intéresse pas que l'élite soit en finale.
9: Ça m'intéresse
7: qu'il y ait Lyon, Marseille et Paris chaque année en finale. Ça serait une belle Coupe de France.
9: Ah, ça c'est bien.
7: Mais c'est pas
9: une bonne idée.
7: Mais voilà, mais c'est pas ça la Coupe de France.
9: Et Lens.
7: C'est pas ça.
8: C'est les Herbiers la Coupe de France.
9: Ah, et finale peut-être.
6: On sait que la Coupe de France est dure à vendre, notamment par la FFF, mais au lendemain d'une fête populaire, 4 millions de téléspectateurs devant la télé, France Télévisions, c'est pas rien pour les citer. Vincent, au contraire, moi j'aurais plutôt l'impression de l'inverse. On voit que la Coupe de France est une réelle épreuve qui peut réunir.
7: Bien sûr, il y a une pointe à plus de 5 millions à la fin du match. Il faut rajouter aussi l'audience de Bein par-dessus. Et dire que le fait que la Coupe de France ait du mal à trouver un diffuseur, c'est le symptôme que la Coupe de France n'intéresse pas.
11: Non, c'est pas
7: la Ligue 1 n'intéresse personne.
11: Ouais.
7: Parce que la Ligue 1,
11: c'est
7: quand même.
8: On voit combien elle est vendue, hein.
7: Voilà. Vu le prix de la Ligue 1, c'est encore pire. Donc moi je trouve que la coupe elle garde vraiment son intérêt, mais il y a le même débat en Angleterre avec la Cup, mais eux ils ont encore la Coupe de la Ligue. Ouais. Mais la Cup, en gros, avant la finale, les gros clubs ne jouent jamais avec leur équipe type. Donc effectivement, ils ont un problème d'identité de cette épreuve-là. Mais une fois qu'on est en finale, ben il y a quelque chose d'une majesté, il y a un grand rendez-vous et il y a un truc magique qui reste.
11: Et quand on voit l'émotion de Gervais Martel hier, quand son équipe, pendant le match, bon, on a retrouvé le Gervais Martel qu'on connaissait, extrêmement stressé tout au long du match, et le voir l'aboutissement que ça a représenté pour lui, et comment son successeur Joseph Ougourian l'a accompagné dans ce succès historique pour le club, je trouve que ça renvoie aussi une belle image à l'heure où on entend beaucoup parler de multipropriété et autres. Voir comment ce trait d'union de l'histoire du Racing Club de Lens entre Martel, Ougourian, l'époque ancienne, et parce que le Racing Club de Lens moderne, on va dire, c'est Gervais Martel, et cette équipe qui gagne maintenant, qui fait deuxième du championnat, je trouve que ouais, ça va bien dans la soirée. C'était un beau moment.
12: Petite pause, messieurs, on a suivi en fil rouge dans le journal de Vincent Parisot depuis 18h, la finale avec des champions féminines, Barça-Lyon. Les Barcelonaises viennent d'ouvrir le score 1-0, but d'Eva Pajor, la star, la polonaise, la Lewandowski au féminin. On continue à vous donner des informations sur ce match. Pour l'instant, la conquête du 9e titre des Lyonnaises est plutôt mal partie. C'est parti, le match d'hier soir.
13: Par son numéro 10, Florian Thauvin, sur un nouveau centre de Mathieu Hudol. C'est Florian Thauvin qui vient tromper la vigilance de Maxime Dupé.
14: Ça bouge pas trop dans la surface de réparation. C'est parti au deuxième poteau.
13: Et but! Avec le deuxième but en soi, Dodson Edouard, d'une tête magnifique.
15: Oh, attention, le ballon et le troisième but en soi. Le troisième but en soi. Avec ses six mains qui est venu de la pointe du pied droit, pousser le ballon derrière Maxime Dupé qui a tardé à sortir. Lens remporte la première Coupe de France de son histoire en battant 10, 3 buts à 1. Les larmes de Gervais Martel avec Jean-Louis Lécart, les Lensois qui sont éparpillés un peu partout, il y en a plein au sol.
16: Vraiment bravo,
17: c'est fabuleux, on a un public extraordinaire, on a vécu une saison magnifique. Maintenant, c'est écrit dans l'histoire, donc je suis tellement fier, tellement content. Ils étaient nombreux au Stade de France, ils étaient nombreux à Bollard. Ils nous ont attendus jusqu'à 4h du matin. Ils sont fantastiques.
18: Quand même, il a fallu attendre 120 ans pour avoir la coupe.
19: J'avais rendez-vous avec moi-même, je voulais absolument, absolument gagner un trophée en club. Et franchement, je remercie mes coéquipiers parce que tous ensemble, ils m'ont permis de pouvoir le faire.
12: Au commentaire hier sur RTL, Samuel Duhamel et Cédric Chasseur. Lens, vainqueur donc de la Coupe de France. Lens, dauphin du PSG en Ligue 1 à 6 points à l'issue du championnat. On va décrypter tout ça, cette équipe de revanchards, de revenants. On commence par quelque chose. Si je vous dis Pierre Sage, Florian Thauvin, Romain Risseur ou un autre, c'est qui l'homme de la saison lensoise?
8: Ah bah c'est Pierre Sage quand même, parce que c'est comme l'architecte de ce projet lensois. On l'attendait un peu au tournant quand même, Pierre Sage, de savoir ce qu'il serait capable de faire avec cette équipe. On était resté sous le souvenir de la fabuleuse épopée avec Franck Hayes, et il a réussi à faire jouer d'abord très bien au football Lens, parce que au-delà de la passion et au-delà de tout ce qu'ils ont réussi à faire, notamment aussi le mercato avec Jean-Louis Lécart hier, quand même les trois buteurs lensois, c'est trois joueurs qui sont arrivés à l'intersaison. C'est Thauvin, c'est Otton Edouard et c'est Sima. Ça veut dire aussi quelque chose, c'est-à-dire que c'est une équipe qui a extrêmement bien travaillé, mais Pierre Sage, voilà, c'est lui qui a construit tout ça et qui a réussi à faire bien jouer au football Lens, parce que Lens a été beau à regarder cette saison aussi, au-delà de l'épopée et des points.
9: Moi je mets Thauvin pour son salut christique au public, Thauvin parce que vous parliez de revanche, c'est beau sa phrase, rendez-vous avec moi-même, mais revanche sur le fait de pas aller à la Coupe du Monde, revanche sur le fait de jamais avoir rien gagné en club jusque-là, revanche sur tout, sur le sort, sur une carrière un peu parfois en pointillé. Donc je trouve que c'est vraiment l'homme de l'année et l'homme du match, donc Thauvin.
12: Arnaud Hermant.
11: Moi je dirais Pierre Sage pour certains arguments de Flo, et également ce que je trouve que c'est agréable de voir un entraîneur calme sur son banc de touche, parce que il y a tellement de mecs excités qui sont très bons hein, par ailleurs hein, je pense à Luis Enrique qui s'agite beaucoup mais qui était un formidable technicien, mais voir Pierre Sage comme ça avec beaucoup de aussi bien dans la dégraisse que quand ils prennent le but, quand ils en marquent. Voilà, il va prendre sa petite bouteille d'eau, il boit un coup, il la repose. Alors, il communique quand même avec ses adjoints, mais voilà, il a un vrai recul. Donc, je trouve que ça, à mon avis, ça compte quand vous êtes joueur d'avoir quelqu'un sur le banc de touche qui ne vous transmet pas soit son stress, soit
8: excitation excessive.
11: Voilà, une passion excessive. Voilà. Et ça aussi, je trouve que c'est assez agréable à suivre.
7: Mais moi, c'est forcément Pierre Sage. D'abord parce qu'il est entraîneur adjoint dans mon club à Bourg, à Bourg-Pirona. Au départ, c'est là que j'ai connu. C'est un gars de l'Ain. Il a commencé dans le foot amateur. Je trouve ça une histoire incroyable. Je suivais Lyon quand il est arrivé à l'OL. Donc j'ai vu son émergence. J'ai entendu ses idées. J'ai aperçu le jeu qu'il voulait mettre en place, qu'on avait parfois aperçu aussi au Red Star avec Habib Bey, ouais. Où son rôle avec Habib Bey a été très important. On a pu s'en rendre compte après quand Habib Bey a travaillé tout seul. Donc pour moi c'est Pierre Sage. Je voudrais pas dire du mal de Flo Thauvin, mais effectivement le rendez-vous avec lui-même, j'ai bien compris sur la célébration de son but, qui était d'un égoïsme mais historique. Je n'ai jamais vu un gars qui marquait un but aussi important en Coupe de France négliger à ce point ses coéquipiers et son banc pour aller seul devant les supporters de l'autre côté du terrain disant c'est moi.
8: J'ai eu peur qu'il se claque.
9: Mais vous n'avez rien compris. C'est moi. Vous êtes déformé par les stars que vous suivez.
7: Évidemment.
9: C'est vous. Jean-Jacques Dubrin, c'est vous. C'est pour vous.
7: Et oui, et ses copains. Et ses copains, ça sera plus tard. Voilà.
9: Ah, voilà. Non, mais les copains, il les retrouvera, le public. Ils étaient là comme ça pour un rendez-vous près. Non, moi j'ai trouvé que son action d'aller comme ça devant le public, au contraire, c'était un sens du partage absolu.
7: Un sens de la signature absolument.
9: Oui, mais ça sent
8: le t-shirt.
11: Après, il fait quand même c'est pas le meilleur match de Lens, mais lui, il est quand même à l'image de sa saison, il est quand même
7: en première période. Donnez-moi une bonne action en deuxième mi-temps.
9: Non mais Vincent, dites-moi honnêtement.
7: En deuxième mi-temps, est-ce qu'il y a une action dont vous vous souvenez?
9: Non mais en deuxième.
7: Non, bah non. Bah,
8: non mais Vincent, il est cramé, il a sprinté pour les saluer le public, il a tout donné.
9: Il y a deux mi-temps.
7: Je pense qu'il a fait 200 mètres de course à très haute intensité, donc 80 mètres sur son but.
9: C'est-à-dire que là, est-ce que vous ne justifiez pas le fait qu'il ne soit pas, selon vous, légitimement absent de la Coupe du Monde?
7: J'ai pas besoin de le justifier, parce qu'il est évidemment absent légitimement de la Coupe du Monde.
12: Ah, je vais en entendre plus, moi. Vous pensez pas que des millions de téléspectateurs hier se sont dit pourquoi il est pas dans la liste de Didier Deschamps?
7: Et parce que c'est pas le même sport, c'est pas la même chose,
9: Vous venez de me dire que la Coupe de France était une belle épreuve,
7: C'est une belle épreuve, mais le très très haut niveau, c'est autre chose. Et on a bien vu d'ailleurs qu'il arrivait même pas à tenir un match à ce niveau-là. Au niveau de la Coupe de France que vous vilipendez, Gilles Verdez, il ne tient même pas un match entier et vous voulez l'envoyer à la Coupe du Monde.
9: Non, mais surtout. On va faire des matchs entiers à la Coupe du Monde.
8: Non, mais Gilles, il était revenu parmi les Bleus parce qu'il y avait 27 blessures. Sinon, il serait jamais revenu. Donc, ça nous a donné l'illusion qu'il pouvait y être.
7: Mais une très belle histoire.
11: Il fait quand même une très belle saison parce que au-delà de ses statistiques, là, je regardais hier, dans l'impact, il va encore relativement vite avec le ballon, il résiste au duel, généralement, il dribble, il passe, ses décalages sont souvent bien sentis. Il y a pas 60 joueurs dans le championnat qui ont cette aisance technique.
7: Joueur,
11: voilà.
7: D'accord, Arnaud, c'est un très bon joueur, évidemment.
11: Franchement, il est quand même agréable à regarder jouer.
9: Le but, il est magistral.
11: Petite erreur défensive.
7: Oui, mais... il a quand même fallu que Klose rate l'interception et qu'ensuite au milieu ils oublient de défendre.
9: Excusez-moi, vu le niveau du football. Mais il a très bien fini. Il n'y a pas que lui qui bénéficie d'une erreur défensive pour marquer un but.
8: Klose qui n'ira pas non plus à la Coupe du Monde, du coup.
12: Oh, voilà, Florian Thauvin, c'était l'homme du week-end. Il partait un peu en vacances en mode réserviste. Pourquoi pas les Bleus? Il y en a un qui l'appelle le Corcovado et l'autre qui dit que c'est pas le même sport.
7: Non.
9: C'est terrible.
7: Non, je disais un match de Coupe du Monde et un match de une finale de Coupe de France, c'est pas tout à fait la même chose. Mais sa saison est magnifique, c'est un des hommes de la saison, je suis évidemment d'accord avec vous. Et son but restera sans doute
11: l'image. N'aurait-il pas mérité le prix du meilleur joueur de la saison? Plutôt qu'Ousmane Dembélé.
7: Mais n'importe qui l'aurait mérité plutôt qu'Ousmane Dembélé, Arnaud.
8: Et Ousmane Dembélé, il a pas fait de saison, il a joué 8 matchs.
7: 9
8: titularisations. Oui, voilà, donc, on va pas revenir là-dessus.
9: Non, il est ballon d'or. Quand t'es ballon d'or, tu peux être primé comme meilleur joueur du championnat d'après.
11: Ouais, d'accord.
9: Il y a une prime au ballon d'or.
11: Ah, d'accord.
9: C'est vous qui le représentez. Le Ballon d'Or, c'est le Ballon d'Or. Mais quand t'es Ballon d'Or une saison,
7: mais c'est celui de la saison précédente.
9: Mais c'est pas. Mais justement, quand t'es Ballon d'Or une saison, tu pars avec plus 20 points ou plus 30 points.
7: Ça fait 3 ans le Ballon d'Or.
9: C'est éternel le Ballon d'Or.
7: 3 ans.
9: Arrêtez.
7: Comme l'amour.
9: Non mais vous imaginez un Ballon d'Or qui n'est même pas joueur meilleur joueur.
8: Mais Gilles, évidemment, Gilles, c'est les joueurs qui votent. C'est la preuve qu'ils regardent pas le foot.
9: Oh, arrêtez. Non. Non, mais là vous êtes dur avec Dembélé. Vous êtes terrible.
12: On a enterré Florian Thauvin.
9: Ils enterrent Dembélé maintenant.
7: Mais non, pas du tout.
12: Dans une semaine, ce sera peut-être la conquête du deuxième Ballon d'Or. J'en veux plus sur Pierre Sage. C'est l'homme du week-end, lui, pour le coup. On parle du nouveau Druid, du nouveau Daniel Leclerc. Vincent nous parle de l'entraîneur d'abord formateur, ensuite adjoint, qui arrive petit à petit au monde pro, potentiellement par une porte dérobée. Non, Vincent à l'OL et aujourd'hui il se retrouve l'un des meilleurs entraîneurs français.
8: Le meilleur. Même.
7: Oui, en fait, au moment où il s'est fait virer de l'OL par John Textor, qui était quand même celui qui était allé le chercher. Il faut pas oublier ça. C'est-à-dire que Textor a fait plein de choses à l'envers. Il a ruiné à peu près tous les clubs dont il s'est occupé. Le pauvre club belge de Molenbeek va même pas pouvoir repartir au niveau professionnel. À Botafogo, c'est n'importe quoi. Et Lyon, ils vont devoir tout vendre pour repartir pour une saison. Je referme la parenthèse. Mais c'était son idée. C'était une bonne idée. Et au moment où il va le chercher, effectivement, sa seule trajectoire, c'est d'avoir entraîné à Chambéry, d'être adjoint à Bourg, et d'avoir été nommé, effectivement, à la formation, directeur de la formation de l'OL. Et c'est une discussion comme ça avec Textor, qui a convaincu Textor que ce gars-là avait des idées différentes, avait une manière de voir le foot qui pouvait être intéressante. Donc c'est une des rares réussites de Textor. Et à ce moment-là, au moment où il s'est fait virer, je me souviens que j'avais dû écrire quelque chose du genre que j'étais moins inquiet pour Pierre Sage que pour Textor. Mais parce que ça se voit, voilà, c'est quelqu'un qui a des idées, qui a tout. Mais du coup, je trouve normal que tout le monde s'intéresse à lui, qu'il ait beaucoup de contacts. Et du coup, je suis presque un peu déçu de l'entendre hier soir dire, il y a beaucoup de contacts, on va voir, c'est le foot. Je me dis non, quand même, ouais. C'est tôt. Il vient de faire sa première saison entière.
12: Il aurait tort d'ouvrir la porte, selon vous.
7: Il reste en Ligue des Champions. Ouais, voilà. Après, je sais pas ce qu'on lui propose, hein. Mais bon. Il est allé très vite, mais peut-être qu'il pourrait aller un tout petit peu moins vite maintenant.
9: Il est peut-être aussi un peu inquiet d'une éventuelle fuite des talents lensois.
7: Mais
9: c'est-à-dire que
7: c'est ce qui s'est passé l'été dernier déjà.
9: Exactement, Thomasson, Saïd, si
16: c'est des joueurs en fin de contrat. Donc là, s'ils les ont pas prolongés, c'est qu'il y a une volonté du club d'aller chercher peut-être d'autres joueurs.
9: Oui.
16: Ça c'est plus embêtant si à mon avis, il laisse partir Hudson-Edouard ou des profils plus jeunes ou Sangaré au milieu qui est très fort. Oui, mais Risseur.
9: C'est parmi les meilleurs joueurs de son équipe. Donc peut-être que lui se dit
16: oui.
9: Avec quelle équipe en Ligue des Champions? Est-ce que si on part sur une année comme celle-là, c'est pas partir en pleine gloire pour aller ailleurs.
8: Mais
9: si
8: tu veux qu'il aille où de toute manière, parce que tous les clubs français vont se faire dépouiller cet été à part le Paris Saint-Germain globalement. Donc de toute façon, tout
16: Paris FC.
7: Non mais je pense quand même que quand on est Pierre Sage, qu'on a ramené l'OL qui était dernier à la sixième
16: ouais,
7: place
16: arrive,
7: et en Ligue Europa à sa première saison, que la première saison entière avec un club, il est presque champion, deuxième. Pas loin. Si la Ligue avait laissé le Lens PSG au moment où il aurait dû se jouer, on ne sait pas comment la saison serait terminée. Mais à cause de lui, le PSG a quand même attendu la dernière semaine de compétition pour être champion de France. Donc forcément, à l'étranger, où tout le monde cherche des entraîneurs, où il y a des clubs majeurs, qui cherchent des entraîneurs, c'est normal qu'ils soient ciblés.
12: On fait le match jusqu'à 21h et on va continuer à parler, messieurs, même de Pierre Sage, parce que j'ai entendu Arnaud Herman, le meilleur entraîneur français. Ça peut continuer à faire débat. À tout de suite.
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0: jeu excellence hier. On parlait il y a un instant de Pierre Sage, peut-être le meilleur entraîneur français, j'imagine le meilleur entraîneur de Ligue 1 plutôt. Arnaud Hermant, vous avez entendu, mais veuillez développer.
1: Bah non, c'est le. Il a été élu meilleur entraîneur de Ligue 1, donc voilà. Bon, je veux dire, sur la saison, il n'y a pas grand chose à dire. Et je trouve que c'est plutôt cohérent. Ça récompense le travail. Je trouve que ça récompense aussi une manière d'être. C'est ce que je disais tout à l'heure. Voir quelqu'un qui n'est pas complètement excité sur son banc de touche, c'est appréciable. Et voilà. Pour moi, ça récompense, ouais, le technicien, évidemment, le tacticien. Parce que Vincent le rappelait, vous débarquez à chaque fois à Lyon, c'est pour sauver une équipe qui est mal en point, ils finissent sixième. À Lens, vous repartez sur un projet avec des nouveaux joueurs, vous tournez une page la saison dernière, bon, ça n'a pas été parfait, avec Will Steele, et là, vous repartez avec un... pas de rien, mais vous savez que vous arrivez dans un bon club, mais qui est en reconstruction, qui a décidé, parce que le foot français va mal, avec un dirigeant qui voit, comme dirait Michel Platini avant, que les rentrées financières seront minimes, bah il décide de réorganiser son club, de mettre un peu à mal la politique d'emballement qu'il avait pu avoir, notamment salarial, et qui repense un peu le projet du club, et vous prenez quelqu'un comme Sage, qui est un formateur, et ça fonctionne tout de suite. Donc, pour moi, être capable de s'imposer tout de suite dans deux grands clubs français, quand vous n'avez pas une énorme expérience de numéro un, bah, ça mérite d'être considéré comme le meilleur entraîneur de la saison. Quoi.
2: Alors, si c'est Ligue 1, oui, français.
1: Ligue 1, oui.
2: Ligue 1, parce que d'accord, parce que sinon pour moi c'est Deschamps. Mais Ligue 1.
3: Avant la Coupe du Monde, carrément.
2: Pardon.
3: Avant la Coupe du Monde, de toute façon.
2: Bah oui.
3: C'est parce qu'il est champion 2018, c'est que ça vaut encore 8 ans, c'est ça.
2: On va l'être de nouveau là, et parce que c'est Deschamps, et parce que
3: c'est comme le ballon d'or, c'est la jurisprudence ballon d'or.
4: Il y a une prime,
2: vous légitimez ces choix.
4: Il y a une prime à l'étoile.
2: Et maintenant, vous me dites qu'il y a un doute sur le fait que Deschamps soit meilleur.
3: Pas du tout, mais je dis que la saison de Deschamps, elle est indexée sur la Coupe du Monde, pas sur avant.
2: Il a pas besoin d'être indexé sur quoi que ce soit avec tout ce qu'il a fait, donc arrêtez.
4: Bah, Gilles, il a, pour le coup,
5: il y a maintenant un index Pierre Sage, non, même pour Didier Deschamps.
4: Il a fait encore moins de matchs que Dembélé Deschamps cette saison.
2: Mais c'est dingue, ça.
5: Non mais moi, Gilles, je vous soutiens. C'est ça, Didier.
2: C'est tout à fait quand même.
3: Mais pas du tout.
2: Il y a encore des critiques de Didier Deschamps.
5: Mais non, mais
3: c'est pas Gilles Verdez.
4: Ça n'a rien à voir. Bon bref. Déjà, il est pas entraînant, il est sélectionneur, Didier Deschamps.
2: Oui, voilà.
4: C'est pas pareil.
2: C'est pour ça que je demandais français. Ok. Non mais oui, Pierre Sage, oui. Après, on peut débattre quand même sur Luis Enrique. Franchement, j'ai jamais été un laudateur absolu de Luis Enrique, mais il faut reconnaître que il réussit des choses incroyables. C'est une transformation totale de son club et même de l'image du foot français à travers lui. Donc il y a un vrai débat. Mais avec cette victoire-là, je suis d'accord pour élire Pierre Sage.
4: On aurait pu mettre aussi Paulo Fonseca, je trouve quand même, qui a fait un truc incroyable cette saison à Lyon. Parce que quand on voit quand même la saison que fait Lyon, même si ça se termine un peu en autre boudin.
3: Tu n'es pas supporter de l'OL et tu n'as pas vécu toutes les fins de match où son coaching a fini à l'envers.
4: Oui, mais enfin quand même, quand tu vois le début de saison, d'où ça part et où ça arrive, avec l'effectif qu'il a eu, en plus beaucoup de blessures, ouais. Ce qu'ils ont réussi à faire quand même, franchement, dans un club où l'attente elle est énorme. À Lens, ça a été quand même la belle histoire. À Lyon, il y a une obligation de résultat. Mmh. Franchement, quand tu vois ce qu'a fait Fonseca cette année, moi je trouve qu'il est quand même pas loin de Pierre Sage sur le titre de meilleur entraîneur.
3: Mais sur Luis Enrique, Gilles ouvre un bon débat, parce qu'en fait, est-ce que Luis Enrique a une chance un jour d'être considéré comme le meilleur entraîneur du pays alors qu'il a 8 fois plus de ressources que les autres? Est-ce que le fait d'avoir 8 fois plus de ressources va l'empêcher?
1: Vincent.
3: Bah 8 fois plus que le suivant au moins.
1: Ouais, au moins.
3: Oui. En masse salariale, c'est 4 fois plus que le suivant.
1: Près,
3: pas 8 fois, c'est 4 fois plus le suivant. Mais moi je pense que l'an passé, il l'aurait mérité parce qu'il avait réussi la transformation du PSG. Le bouleversement de la pyramide des âges, le bouleversement du jeu, et que cette année il a été dans la gestion parce qu'il y a eu des blessés, parce que ça a été compliqué. Alors il mérite cette année d'être célébré pour sa manière d'avoir affronté des difficultés, mais je trouve que son œuvre la saison dernière au niveau du jeu était un peu supérieure.
2: Oui, mais Vincent, si on reprend votre idée, moi je pense que maintenant les plus grands entraîneurs sont aussi ceux qui obtiennent les plus grands moyens. Guardiola, qui est pour moi un génie absolu, il recrute à tour de bras. Ancelotti, il a toujours dirigé des équipes de stars incroyables, et là encore. Donc je pense que ces entraîneurs-là, ils ont ça en eux, et que c'est pas pour rien s'ils sont dans ces grands clubs-là. je pense que certains entraîneurs n'arrivent pas à franchir les très grands clubs, donc n'ont pas les moyens absolus. N'ont pas les moyens absolus.
1: Mais quels moyens, Gilles? Humains,
2: financiers, là, on parlait de
1: finances. Mais il n'y a pas que ça, regarde, Unai Emery.
3: Voilà, exactement. J'allais en revenir à notre
1: ami. Unai Emery, c'est pas qu'un problème financier.
2: Excellent entraîneur de très moyens.
3: Tout à fait.
1: Oui, mais il a eu les moyens financiers au PSG, il a eu les moyens financiers à Arsenal.
3: Grand entraîneur de club moyen et entraîneur moyen de grand club.
2: Voilà.
1: Mais sur Luis Enrique, je trouve, il y a quelque chose de très fort. Moi, j'ai arrêté de suivre le PSG en fin de saison dernière, mais.
5: Vous les regardez jouer quand même.
1: Oui, évidemment, je les suis toujours. C'est en fait, il a raison, il a eu raison parce qu'il a dit, vous verrez, ça va se passer comme ça, et finalement, ça s'est passé comme ça. Cette saison, pareil, l'année dernière, il l'avait dit, vous verrez, on sera très fort. Alors, il y a une part de réussite peut-être, mais on va dire qu'il avait prédit un peu ce qui allait se passer. Alors peut-être pas jusqu'au récital final contre l'Inter, mais quand même. Et quand vous avez quelqu'un qui Parce que je me souviens qu'en début de saison dernière, ça soufflait, notamment avec les résultats qui étaient très poussifs en Ligue des Champions, où ils sont quand même pas bien du tout et ça finit par s'inverser.
3: Ils sont même pas qualifiés après six journées.
1: Exactement.
3: Ils sont pas dans les
1: places. Et lui dit, vous verrez, on sera meilleur en seconde partie, vous verrez, on ira loin. Et là, pareil, cette année, bon, il a fanfaronné un peu récemment en conférence de presse.
3: C'est un peu différent cette année, parce que l'été dernier, il disait, notre but, c'est d'être, pour la deuxième fois, c'est de la garder.
1: Voilà. Donc, il avait déjà un peu d'ordre,
3: etc. Ouais. Donc, dans le management, c'était fort de repartir en disant, mais on veut faire aussi bien. Donc, ça, c'était pas mal. En revanche, il disait, dans le jeu, on va être obligé de faire autre chose et de faire différemment. Dans la réalité, il a été bien heureux parfois de réussir à peu près à faire aussi bien et de s'en approcher. Ouais. Et concrètement, le PSG a pas atteint le niveau de la saison dernière. Il y a pas un match où le PSG était aussi fort que la saison dernière. Sur ces trois derniers matchs en Ligue des Champions,
1: aussi contre le Bayern,
3: PSG n'a jamais eu la possession et a été XG inférieur à son adversaire.
1: Bah, il joue un peu plus en transition que peut-être.
3: Oui.
4: Il a un peu évolué. Après, c'est difficile de juger Luis Enrique. On est obligé c'est l'ensemble de l'œuvre. Donc, si on décorèle et qu'on met juste le championnat, pour moi, c'est pas le meilleur entraîneur cette saison parce qu'ils ont pas, ils ont pas fait des matchs fabuleux. J'ai pas le souvenir d'un grand match du PSG cette saison en Ligue 1. Lui, évidemment, c'est une sorte de globalité et tout est calculé pour que effectivement garder le titre de champion parce que c'est basique pour Paris mais aussi aller en Ligue des Champions donc si on décorrèle pas on peut pas juger Luis Enrique par rapport aux autres entraîneurs français de toute façon c'est compliqué.
2: Après il est un peu hautain parfois par rapport aux médias notamment, il s'en fout totalement donc il est par rapport à quelqu'un comme Pierre Sage qui est beaucoup plus humain. Luis Enrique avec son immense talent, il correspond moins à la France d'aujourd'hui que quelqu'un comme Pierre Sage, je trouve.
4: Enfin, Pierre Sage, il a trois fois moins de conférences de presse à se gaufrer aussi.
2: Non, mais je parle de l'humilité, d'un côté plus proche des gens. Mais moi, je le ressens. C'est aussi parce qu'il est à la tête d'un club qui est pas un géant. Et aujourd'hui, je trouve que la France d'aujourd'hui, elle se reconnaît vraiment dans les Lensois et dans Pierre Sage.
5: Mais si on a bifurqué hein, de Lens au PSG, on reviendra sur cette finale du PSG dans quelques minutes. Tout ça pour vous dire que l'OL Lyon est désormais mené 2-0 par le Barça en finale de la Ligue des Champions. Pour vous dire également qu'on revient pour quelques minutes sur notre débat Lens. On va questionner Lens la saison prochaine. On a déjà commencé à le faire. Document RTL de Samuel Duhamel. Écoutez le patron du RC Lens, Joseph Ougourlian.
6: Bah, je pense qu'on va annoncer des choses bientôt au niveau de la structure capitalistique du club. Et on va lever de l'argent pour faire tout un certain nombre de choses, de projets immobiliers autour du stade. On en avait parlé, mais ça nous permettrait de remonter nos revenus commerciaux. Vous savez que c'est quelque chose sur lequel on est extrêmement centré. On fait énormément d'efforts dans ce sens-là. Parce qu'on se rend bien compte que les droits TV, ça va être compliqué, pas juste pour cette année ou l'an prochain, mais pour un futur même lointain. Donc il faut qu'on se prépare pour ce monde-là, et la seule manière, c'est d'améliorer les revenus commerciaux. La seule manière, c'est d'améliorer l'académie. La seule manière, c'est d'être de l'excellence dans tout ce qu'on fait.
5: Bon, un discours de businessman avant une saison en Ligue des Champions. Le RC Lens sur la scène européenne, vous y croyez à la bonne saison?
3: Mais on n'a pas de raison de pas y croire. Et pas seulement parce que les Lensois vont être encouragés par tout Bollard et qu'il y a cette flamme-là, mais tout simplement parce que le nouveau format de la Ligue des Champions se prête à toutes les histoires maintenant. C'est-à-dire que le fait que même les petits, eh ben, ils ont deux autres petits du quatrième chapeau à affronter et deux du troisième et donc deux du deuxième et deux du premier. Bah, ça donne quand même trop quatre chances de prendre des points, trop quatre chances de se qualifier. On a vu que Brest avait saisi cette chance. que Lille avec un des moyens un peu supérieurs, c'est vrai, mais avait également saisi cette chance il y a 2 ans. Donc je pense que pour Lens c'est possible. Autant pour Marseille on a l'impression d'une impossibilité historique face à la Ligue des Champions. Autant pour les autres on n'a pas de raison de pas croire en Lens et on n'a pas de raison de pas croire à un club qui est aussi bien dirigé parce qu'il y a un homme qu'on n'a pas cité en plus de Jean-Louis Lecat et de Joseph Gourlian, c'est Benjamin Parot, le directeur général qui est un type formidable et vraiment qui est aussi à la base de cette saison extraordinaire.
2: Oui, mais dans le discours du président, qui est tout à fait respectable, il y a les revenus commerciaux. Moi, ce qui me préoccupe pour Lens, c'est l'équipe. Et là, moi, je suis inquiet pour Lens.
5: Parfois lié, quand même.
2: Oui, mais là, il dit, on va annoncer des choses. Revenus capitalistiques, financement, commerce.
1: C'est un partenaire, on peut imaginer.
2: Mais parfait. Mais moi, ce que je voudrais savoir, c'est qui sera à Lens la saison prochaine. J'ai énoncé les noms des joueurs qui partaient. C'est des piliers du club. Si c'est pour faire de la figuration en Ligue des Champions, je serais déçu. Voilà.
3: Oui, mais alors, Gilles, l'erreur historique de beaucoup de clubs français, quand ils avaient de l'argent, c'était de prolonger les héros, de leur donner des contrats de 3 ans en leur triplant leur salaire pour qu'ils restent au club. Et en fait, vous créez de la dette, vous créez pas de la valeur dans votre effectif.
2: Montpellier, Lille à une époque.
3: Exactement. C'est toujours une erreur. En fait, il faut vendre les gars au-dessus du prix du marché. Quand vous êtes en Ligue 1, vous n'avez pas le choix. C'est le seul modèle économique possible. Donc, l'intérêt de Lens, c'est continuer de vendre le plus cher possible, ce qu'ils ont fait déjà pour tous les joueurs.
1: Avec leur défenseur kazakh, là.
3: Qui est parti à City, Kuzanov.
1: Kuzanov, 50 millions d'euros.
3: Voilà. Ce qu'ils avaient fait avec Danso, ce qu'ils ont fait avec beaucoup d'autres.
2: Beaucoup de défenseurs.
3: Avec avant Openda, juste avant. Il faut qu'ils continuent à faire comme ça. C'est le seul moyen de s'en sortir en France.
2: Sauf que quand vous faites ça, à un moment, ça marche plus.
3: Si.
2: Il y a une année.
3: Vous êtes obligé de pas vous tromper, c'est tout.
2: Exactement.
4: Oui, voilà, t'es pas obligé de vendre tout le monde. Si tu vends un ou deux joueurs, et que tu ramasses 50 ou 60 millions, tout va bien. On peut leur faire confiance quand même sur le recrutement. Ils l'ont montré comme cette année qu'ils avaient des idées.
1: Mais... Oui, mais après, vous êtes pas à l'abri d'une année où vous vous plantez.
4: Oui,
1: ça, c'est le principe du recrutement. Il y a des années, c'est super. Il y a des années, vous êtes un peu moins heureux au tirage.
4: Mais ils ont pas le choix.
3: Mais de toute façon, le seul club qui peut se planter sur le recrutement, c'est le PSG, par exemple.
1: Bien sûr.
3: C'est-à-dire que le PSG, l'été dernier, ils ont pris 3 joueurs. Il n'y en a pas un qui marche. Enfin, ils ont 2. Ouais. On va dire 2. Chevalier, Zabarni. Il n'y en a pas un qui est titulaire. C'est exactement la même équipe que la saison dernière. Et le PSG, n'en paye pas le prix puisque le reste de son équipe est naturellement au-dessus.
5: Il y a un club, messieurs, qui aimerait bien avoir ses problèmes de riches et penser à la saison prochaine, c'est l'OGC Nice. Vaillant, hier, bien sûr, mais qui peut tout perdre en une semaine. Barrage Ligue 2, Ligue 1, Saint-Etienne-Nice mardi, Nice-Saint-Etienne à huis clos vendredi. Le vainqueur dans l'élite, vous êtes pas Madame Irma, ni même des psys, mais ça s'avère compliqué, non, pour les hommes de Claude Puel.
2: C'est très compliqué. D'abord, vous avez la défaite là, alors les joueurs essayaient de se remotiver, mais face à un Saint-Etienne qui veut absolument monter, c'est une équipe qui a louvoyé entre l'horreur et le pire toute la saison. Les supporters, rien n'est réglé, c'est un vrai traumatisme pour les joueurs.
1: Coup de bol, le match sera normalement à huis clos.
2: Oui, oui.
1: Même s'ils ont fait appel. Oui.
2: Alors, coup de bol, vous voyez où ils en sont.
1: Oui,
2: effectivement,
1: mais...
2: c'est un coup de bol que leurs supporters soient pas là. Donc voilà. Il y a plein de gens qui concluent tout ça en disant, ce serait bien finalement que Nice disparaisse. Moi, je suis pas de ceux-là.
1: Disparaisse ou descendre?
2: Descendre. Alors attention, si Nice descend, je voudrais bien voir la pérennité du club. C'est pour ça qu'il y a
1: des gens
2: le risque de disparition.
1: Il y a des gens en vente.
2: Voilà. Mais moi,
4: même s'il reste en Ligue 1, la pérennité du club pose problème.
2: Oui, mais moi, je pense que malgré tout ce qui s'est passé, il faut Nice. Pour l'histoire, vous me direz Saint-Etienne aussi, mais Nice en Ligue 1, oui. Moi, je dis oui.
4: Après, la saison de Nice a été tellement cataclysmique sur tous les plans, enfin qu'il y a un moment, il y a une forme de logique à ce qui se passe, quoi.
5: PSG, Arsenal dans une semaine, messieurs, on en parle dans un instant. Les Gunners, champions d'Angleterre, et la donne a-t-elle changé? À tout de suite.
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5: On refait le match jusqu'à 21h ce soir avec Gilles Verdez, Arnaud Herman, Vincent Duluc et Florian Gazan, de la finale de la Coupe de France à celle de la Ligue des Champions. J-7 pour PSG Arsenal qui sera à suivre à partir de 18h la semaine prochaine sur les antennes de M6 et de RTL. Débat du jour à une semaine de la finale. La donne a-t-elle un peu changé?
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13: Là, vous entendez les joueurs, le staff d'Arsenal. Arsenal, évidemment, les prochains adversaires du PSG en finale de la Ligue des Champions. Arsenal qui n'avait plus été sacré depuis 2004 et la fameuse équipe d'Arsène Wenger, les Invincibles, avec Thierry Henry, Robert Pires ou encore Patrick Vieira.
14: Ce sera une finale très difficile avec des équipes qui arrivent dans différents chemins et je pense que ce sont des les trois meilleures équipes dans l'Europe et c'est une finale qu'il mérite d'être là, nous méritons d'être là et ce sera une très belle finale.
5: Luis Enrique ce mercredi en conférence de presse et surtout Arsenal, sacré champion d'Angleterre cette semaine avant la dernière journée demain, une première depuis 2004, vous l'avez entendu, mais surtout les Gunners vont arriver à Budapest lancés, reposés, préparés. Messieurs, la petite musique qui faisait du PSG le favori évident de cette finale n'est-elle pas en train un peu de s'atténuer, Vincent Duluc?
3: Bah, elle s'atténue naturellement parce qu'Arsenal sera pas obligé de s'employer demain. Pour sa dernière journée de première ligue et alors qu'effectivement 6 jours seulement de repos contre 13 ça aurait pu peser. Mais d'une part, il n'y a pas vraiment de vérité. J'ai étudié les différences chez les finalistes depuis 15 ans et en fait, il n'y a pas de tendance irrésistible entre ceux qui se reposent 15 jours et ceux qui se reposent une semaine. Donc voilà, et pour le reste, Arsenal reste une équipe qui défend remarquablement, qui est sans doute la meilleure défense d'Europe actuellement, mais c'est pas l'équipe qui attaque le mieux, loin de là. Je pense que les Parisiens ont quand même toujours de l'avance dans le jeu et que ils restent capables d'une intensité à laquelle Arsenal, paradoxalement, a pas toujours été confronté. C'est-à-dire qu'on est toujours que la Première Ligue prépare mieux les clubs, la Ligue des Champions, sauf que le niveau général de la Première Ligue cette saison a été historiquement bas, voire catastrophique, qu'il n'y a pas eu d'intensité, que les sommets ont souvent été lénifiants et défensifs. Donc moi je pense que vraiment le PSG reste malgré tout favori, malgré l'immense capacité d'Arsenal à bien défendre et à être dangereux sur coup de pied arrêté.
2: Oui, mais pour moi ce serait une énorme surprise et une énorme contre-performance que le PSG batte pas Arsenal. Cette équipe d'Arsenal, je vois pas en quoi elle peut faire mal au PSG. À part effectivement un coup de pied arrêté, mais bon.
4: L'intensité au milieu de terrain quand même. Ah,
2: l'intensité c'était dans les trois premiers mois de la saison.
4: Ouais, mais physiquement, ils en voient quand même hein, ils ont des costauds. Moi je
2: les trouve
4: sûr, hein.
2: Plus fatigués,
4: oui, d'accord.
2: Un peu usés, même mentalement. Alors là, ils ont 15 jours mais je sais pas si ça va suffire. La saison en Angleterre, elle a été longue quand même. Franchement, je vois pas cet Arsenal. Je vois pas comment Arsenal peut inquiéter le PSG, mais je peux totalement me tromper.
5: Je vous dis champion d'Angleterre, vous me dites petit champion d'Angleterre, finaliste de la Ligue des Champions, petit finaliste de la Ligue des Champions.
3: J'ai pas dit petit champion d'Angleterre, j'ai dit champion d'un petit championnat.
5: Champion d'Angleterre, exactement, Vincent. Florian Gazan.
4: Après, ce qu'on a du mal à jauger, c'est l'effet de ce titre tant convoité par Arsenal. Est-ce que ça va avoir un effet boostant? Ils vont arriver en pleine bourre de confiance, ou est-ce qu'il va y avoir une décompression? Parce qu'on sait très bien comme que le plus important pour les clubs anglais, c'est le titre de Première Ligue plus que la Ligue des Champions. Donc en fait, c'est ça qui est compliqué aujourd'hui à mesurer, de savoir est-ce qu'ils sont dans cette décompression. On les a vus faire la fête et tout jusqu'à 5 du mat dans les rues, c'était très sympa. Est-ce qu'ils vont réussir à se reconnecter sur cette finale pour aller la gagner, où finalement le plus dur est fait pour eux, ou est-ce qu'ils sont en pleine bourre? Ça, j'ai du mal à le jauger, moi, personnellement.
15: Après, c'est quand même
1: un club qui ne gagnait plus beaucoup, notamment des titres majeurs. On peut imaginer que c'est aussi une libération d'avoir
3: depuis
1: été
3: 22
1: capable,
3: ans, ouais.
1: voilà, d'avoir été capable de gagner le titre de champion. Et puis dans l'histoire moderne du football anglais européen, vous faites pas le doublé chaque année. Il y a Manchester City qui a fait le triplé, je crois que c'est 2022-23, mais tous les clubs font pas le doublé chaque année. Donc ils sont quand même face à une part d'histoire. Donc moi je pense que cette victoire en championnat peut les avoir gonflé à bloc.
4: Libéré, délivré, tu veux dire ?
1: Ouais, c'est ça.
3: En fait, en championnat, bon, pour bien connaître les supporters d'Arsenal et les croiser souvent, et c'est sans doute le club où je vais le plus régulièrement à Londres, le championnat était trop important pour eux parce qu'ils se croyaient maudits, parce que tout le monde se moquait d'eux, tout le monde disait, vous allez voir, c'est le mois d'avril, comme d'habitude,
1: vous allez vous faire affronter
3: parce que vous effondrez, parce que vous êtes des perdants, vous êtes...
4: Arsenal.
3: Éternellement des perdants et rien ne changera. Donc à la fois ils sont champions d'Angleterre, à la fois ils ont réussi à être champions d'Angleterre avant que Guardiola s'en aille, et ça pour Arteta et pour les supporters, c'est super important d'avoir été l'équipe qui a battu celle de Guardiola et pas celle de Maresca parce que celle-là tout le monde risque de la battre. Mais, donc ça c'était vraiment important. Mais maintenant, champion d'Angleterre, Arsenal, ils savent ce que c'est. Il y a eu les années 70 avec Charlie George, George Graham, joueur. Il y a eu les années 80 avec George Graham, entraîneur. Il y a eu les années Wenger, ils savent ce que c'est. Mais la Ligue des Champions, ils l'ont jamais gagné. C'est-à-dire qu'Aston Villa l'a gagné en 82, Liverpool l'a gagné, Nottingham Forest l'a gagné deux fois de suite.
4: United, City,
3: Chelsea l'a gagné, mais jamais Arsenal. Et donc quand même, là, ils ont quand même 13 jours pour préparer un morceau d'histoire. Donc évidemment, je pense qu'effectivement, la première ligue pour eux, c'était le truc le plus important. Pour qu'on cesse de se moquer d'eux. Donc, non seulement pour battre le City de Guardiola, mais éventuellement, s'ils avaient pu être champions l'année où Tottenham descend en championship, là, c'était un triomphe absolu, parce que c'est quand même leur rival historique. Mais maintenant, c'est devenu, voilà, ça a basculé et ils sont vraiment dans l'idée d'être les premiers à offrir à Arsenal ce titre-là. Comme le PSG il y a un an, exactement dans la même fièvre.
4: Mais le PSG maintenant a l'expérience de la finale, de savoir la jouer, alors que les joueurs d'Arsenal l'ont pas. Et on sait quand même que ça s'appréhende d'une manière assez particulière, une Ligue des Champions.
2: Mais ils ont un entraîneur qui on parlait des entraîneurs géniaux. Ils ont un entraîneur qui a une vision du foot. Ça, c'est hyper intéressant. Et c'est vrai. Et c'est vrai, d'Arteta. Et c'est vrai que s'il battait Luis Enrique, là, pour le coup, pour lui, ce serait une sorte d'avènement majeur, quasi absolu, parce qu'il est pas favori, etc. Donc, je pense qu'il peut mettre un système anti-Enrique, mais ça va. Arsenal, pour moi, ça a toujours été l'équipe anti les autres. Ça a été le boring Arsenal. Moi, j'étais abonné à Arsenal une année. Chaque fois qu'on allait au match, on s'ennuyait. Mais on s'est toujours ennuyé avec Arsenal. Sauf une année avec Wenger, peut-être.
3: Mais c'est vrai.
2: Mais j'ai été abonné à Arsenal. Je suis Arsenal depuis Highbury. Arsenal, c'est mon équipe familiale. On s'est toujours ennuyé en supportant Arsenal, Vincent.
3: C'est pas vrai.
2: Il y a eu les Invincibles, ok.
3: Mais moi,
5: le boring, c'était avant Wenger.
3: Je suis supporter Arsenal.
2: Avant Wenger, avec ses où il jouait que défensif. Et il saoulait tout le monde en Europe et il gagnait parfois.
3: Non, je suis supporter d'Arsenal depuis 1972.
2: Voilà. donc vous aimez vous ennuyer comme moi.
3: Je me suis ennuyé sous George Graham, mais je me suis jamais ennuyé sous Wenger. Ne me dites pas qu'on s'ennuyait sous Wenger. Il n'y a pas eu une saison.
2: Les 15 dernières années, quand même, Vincent. Disons, les 10 dernières années, oui, c'était pas reluisant.
3: Vous plaisantez.
2: Non, mais c'est l'équipe de l'ennui, Arsenal.
4: J'ai l'impression que sur les BBC, là.
3: Mais non, mais c'est.
4: Mais en revanche, je suis bien aimé
2: quand on les voit là, on s'ennuie, vous trouvez pas?
3: Ah, mais si, cette année, on s'ennuie.
2: Ah, bah voilà. D'accord avec moi,
3: Gilles.
5: Pas tout le temps.
3: Sur les 6 derniers mois, voilà. je suis d'accord avec vous.
5: 6 derniers mois.
3: Mais pas le début de saison. Mais sur les 6 dernières saisons, je ne suis pas d'accord.
2: Mais c'est le culte de l'ennui, il le porte. Je dis même pas ça négativement, puisque j'adore cette équipe, mais on adore s'ennuyer avec Arsenal.
1: Il faut quand même rappeler que c'est l'équipe qui a terminé en tête de la phase de poule. Vincent le disait, je crois, meilleure défense de la compétition, invaincu. Bon, ça, même si c'est une saison, on va dire, ennuyeuse, pour reprendre l'expression de Gilles, ça reste quand même du très très haut niveau.
4: Et puis pour tempérer un peu, ils ont comme, je crois, la deuxième meilleure attaque de Première Ligue, donc ils marquent aussi des buts. C'est pas qu'une équipe qui gagne le match à 1-0, quoi. C'est pas René Girard.
5: Mais là, on fait des stats, des chiffres dans le jeu, là, une semaine de cette finale. On parlera dans un instant du PSG. Qu'à Arsenal que le PSG puisse craindre?
1: Les coups de pied arrêtés,
3: mais c'est-à-dire que, d'une manière générale, c'est-à-dire que non seulement les corners et les coups francs, mais également les touches, les longues touches, puisque c'est la grande mode anglaise cette année. une équipe sur deux fait des longues touches et ça va beaucoup dépendre de l'arbitrage, parce que la surface est redevenue une zone de non-droit absolu. Le VAR n'y change rien du tout, parce que personne n'ose siffler une des 18 fautes qui s'y déploient dans le même moment. Donc voilà, donc ça c'est un premier danger. Ce qu'Arsenal aussi, c'est quand même une remarquable défense. C'est-à-dire que la paire Gabriel Saliba, c'est la meilleure défense centrale d'Europe. Quand Marquinhos est dans un bon jour, Marquinhos Pacho, ça peut être pas mal, mais vraiment Saliba Gabriel, c'est autre chose. Et puis au milieu, il y a Rice, et puis il y a Saka qui revient au bon moment, et puis il y a Odegaard qui avait été blessé, qu'on n'a pas vu, qui revient aussi au bon moment, et avec lui, Arsenal tient mieux le ballon, a plus de créativité, et puis il y a aussi Eze, que Tourelle a pris pour la Coupe du Monde, et qui est sans doute le meneur de jeu le plus irrégulier d'Europe, mais le jour où il est bien, il peut faire d'immenses différences. Le vrai truc, c'est qu'ils n'ont pas vraiment d'avant-centre, comme Gyökeres a pas vraiment le niveau.
5: Il est généreux.
3: Ah mais il est généreux. Contre l'Atlético, ça a été un combattant extraordinaire, mais c'est vraiment un joueur médiocre.
2: Saka, moi je suis d'accord avec vous sur Saka. Saka, ça peut être l'élément déclencheur imprévisible qui sur un côté peut embarquer toute la défense, qui peut repiquer. Voilà, pour moi c'est le joueur d'Arsenal qui peut inquiéter le PSG. Voilà.
1: Après, si on fait poste par poste, comme on s'amuse parfois à le faire. Est-ce que vous vous dites, tiens, ce joueur-là d'Arsenal, il serait titulaire indiscutable au PSG, peut-être Rice
4: quand même,
1: ouais. Ouais, peut-être.
3: Peut-être les deux centraux,
5: quand même.
1: Peut-être à la place de Marquinhos,
3: Et Raya à la place de Safonov, peut-être. Malgré son 1m84, je pense que Raya, il aurait ses chances, quand même. Mais devant, il n'y a aucun des trois attaquants.
1: Voilà, il n'y a pas de débat devant. Les latéraux, pour peu qu'Hakimi soit en bonne santé. Nuno Mendes, c'est quand même,
3: Nuno Mendes, il y a le match avec personne.
1: Voilà. Donc, au milieu, Vitinha,
4: Neves
1: surtout. Bon, c'est quand même, donc. Et puis, on l'a dit, c'est vraiment en attaque dans les deux sens. C'est-à-dire que le PSG peut faire mal à tout moment. Et à côté de ça, on a vu sur les derniers matchs d'Arsenal. C'est en ça que Gilles a raison. C'est quand même parfois un peu poussif offensivement.
4: Ouais, après, s'ils ouvrent la marque un coup de pied arrêté, avec la défense qu'ils ont, ce sera pas une partie de plaisir pour Paris.
1: Mais l'année dernière, ils étaient déjà bons sur les coups de pied arrêtés, et le PSG avait plutôt bien défendu sur les coups de pied arrêtés l'année dernière en demi-finale.
4: C'est vrai.
1: Alors que Arsenal était déjà assez fort dans ce domaine.
4: Donc, on va avoir des formidables dégagements au point de Safonov.
5: Et si Arteta avait la clé, on parlera tout à l'heure. Est-ce qu'il a poussé Pep Guardiola non pas à la retraite mais à la fin de son séjour de 10 ans à City? Et s'il voulait faire pareil avec son compatriote Luis Enrique, c'est peut-être lui la clé.
2: C'est oui, si franchement, je compte sur lui. Enfin, je pense qu'il
4: en tant prépare. Que supporter,
2: non, mais je compte sur lui. Il y a un match.
5: Ancien abonné.
2: Je pense que ça peut faire 4-0 ou 5-0 comme l'année dernière. Je pense que Arsenal peut être liquidé par le PSG. Donc j'espère qu'Arteta quand même.
3: Mais personne ne les a liquidés cette année quand même, Gilles.
2: Non, mais j'ai l'Inter, personne les avait liquidés l'année dernière, c'est un peu.
3: Oui, mais c'était un contexte un peu différent.
2: Ouais,
3: ils avaient pris beaucoup de buts en demi-finale.
5: Et Simone Inzaghi. Ils étaient arrivés rincés, hein.
3: Simone Inzaghi avait annoncé son départ, il y avait quand même.
2: Oui, c'est vrai. Chaos.
5: Et ils avaient été obligés d'aller jouer le titre, vraiment.
2: Oui, d'accord. Mais moi, j'aimerais qu'il y ait un match. C'est pour ça que je dis, je compte sur, j'espère qu'il y aura un match.
5: Il y aura un match.
2: Il y aura une vraie finale. J'espère. J'en doute, mais vous ne m'avez pas encore convaincu, mais j'espère. Et je pense qu'Arteta, effectivement, est assez habile. Pour contrer Luis Enrique, mais si c'était Guardiola, je vous dirais qu'il est génial. Arteta, j'espère qu'il est génial.
5: Et on va croiser les doigts pour que dans une semaine un club français soit vainqueur de la Ligue des Champions. Les Lyonnaises, pour elles, c'est raté pour ce soir, une défaite 4-0 en finale face au FC Barcelone, la troisième victoire en 4 ans pour les Catalanes. On refait le match, ça revient. On est ensemble jusqu'à 21h. À tout de suite.
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23: Bonsoir à tous. Une vigilance jaune canicule dans le Finistère. Certes, c'est le niveau le plus bas d'alerte, mais c'est tout simplement du jamais vu en France aussitôt dans l'année. Jamais le dispositif

0: L'organisme ne réagit pas toujours bien puisque on n'a plus l'habitude d'avoir des grosses chaleurs comme ça. Surtout quand il fait chaud, on n'hésite pas à servir de l'eau, effectivement. Il y a quelques temps en arrière, on avait pratiquement 10 degrés, voire 12 degrés de moins. Et les clients mangeaient à l'intérieur et très peu à l'extérieur. Donc, de ce point de vue-là, on est content que les clients puissent manger à l'extérieur. La saison, elle démarre. Moi, je suis ouvert toute l'année, mais elle démarre un peu plus maintenant. Oui. On espère que tout l'été va se passer comme ça.
1: En propos recueilli par Elissar Mokadim pour RTL. Un accord est-il en vue pour de bon entre les États-Unis et l'Iran? Un accord se rapproche grandement, assure ce soir Donald Trump, qui a bousculé son agenda personnel. L'Iran confirme une phase de finalisation avec notamment la fin du blocus américain sur les pétroliers. Dans l'actualité également, la battue citoyenne n'a rien donné à Saint-Étienne-de-Montluc près de Nantes. Recherche toute la journée sur une large zone, 300 personnes encadrées par les gendarmes pour tenter de retrouver Manon Rolando, agricultrice et mère de famille de 31 ans, portée disparue depuis plus de 50 jours. Son compagnon est soupçonné de l'avoir tué. Il avait été arrêté le mois dernier en Algérie. En sport, on retient ce soir l'immense sourire des Bordelais sur le toit de l'Europe. En rugby, les joueurs de l'UBB ont battu les Irlandais du Leinster en finale de la Champions Cup, deuxième sacre consécutif. L'équipe attendue demain dans le centre-ville de Bordeaux pour célébrer la victoire. En football, la désillusion des Lyonnaises ce soir, battue il y a quelques minutes en finale de la Ligue des Champion féminine 4-0 par le FC Barcelone. Et puis la Formule 1, le Britannique George Russell sur Mercedes remporte la course sprint du Grand Prix du Canada devant son compatriote Lando Norris avec McLaren et son coéquipier italien Kimi Antonelli. Palme d'or imminente au Festival de Cannes. Le jury s'apprête à décerner le célèbre prix. Ultime montée des marches en ce moment même avant les cérémonies de clôture et les palmes qui l'accompagnent. Les couleurs françaises seront hissées ce soir, indiscrétion de notre envoyé spécial Stéphane Boutsock. Verdict dans un quart d'heure. La météo pour demain, encore un beau ciel bleu pour tout le monde. Des nuages se développeront en montagne l'après-midi avec quelques averses possibles sur le massif central. Des orages aussi sur les Alpes et les Pyrénées. Pour les températures au meilleur de la journée, encore très chaude, 30 à 35 degrés quasiment partout. Sauf sur les côtes normandes ou méditerranéennes, on sera plutôt autour de 26 à 30 degrés. 20h03 sur RTL, on continue de refaire le match avec vous, Julien Babou.
2: Merci à vous Charles Ducrot, excellente soirée à vous.
3: Julien Babou,
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2: Et c'est ce soir jusqu'à 21h avec Florian Gazan, Vincent Duluc, Arnaud Herman et Gilles Verdez. On refait le match et on continue à se projeter sur ce PSG Arsenal dans une semaine avec une opposition en forme de match de préparation ce matin au centre d'entraînement parisien. Ni Achraf Hakimi, ni Ousmane Dembélé n'y ont participé. Première question, est-ce qu'on doit s'inquiéter ?
5: Non, a priori, c'est plutôt conforme, en tout cas, à ce qui a été annoncé, à savoir que le club n'est pas spécialement inquiet et qu'il utilise toutes les fenêtres de récupération possibles jusqu'à la finale. On savait qu'aucun risque ne serait pris. De toute façon, ils n'ont pas pris de risque depuis presque un an, à peu près, le PSG. Et même certains joueurs voulaient revenir plus tôt, notamment Ousmane Dembélé à l'automne et il était lui-même impatient face à la patience de Luis Enrique. Donc, non. Pour l'instant, il faut pas s'inquiéter. Il faut s'inquiéter éventuellement des ressources dont Achraf Hakimi pourra avoir en finale parce qu'il a vraiment pas joué depuis longtemps.
6: Le rythme, ouais.
5: Mais voilà. Mais pour le reste, a priori, on aura exactement la même équipe qu'il y a un an. C'est-à-dire que les 10 mêmes joueurs de champ plus Safonov qui a un an face à l'Inter.
6: Ouais, Safonov qui a fait une boulette d'ailleurs lors du match d'entraînement aujourd'hui. C'était 3-1, donc et il a sur un tir de Doué, il a relâché le ballon qui est rentré dans le but. Donc, peut-être qu'il l'a fait ce soir et pas la semaine prochaine. Mais voilà, c'est ça qui est inquiétant.
7: Puis Hakimi, cette semaine, il passait devant la cour d'appel de Versailles pour une affaire extra-footballistique importante, puisqu'il comptait son renvoi devant une chambre criminelle en procès. Donc voilà, il avait une semaine essentielle pour lui à ce sujet. Et je pense aussi que son repos global entrait dans ce cadre-là. Donc je pense qu'il faut aussi qu'il se vide la tête par rapport à ça, si c'est possible, et qu'il se reconcentre à fond sur le foot. Et cette journée de repos a dû participer de cette remise en forme globale, psychologique et physique.
2: Et Ousmane Dembélé, rassurant également, vous l'entendrez demain dans le 20-10 d'Anne-Sophie Lapix, rassurant cette semaine sur sa participation à la finale Ligue des Champions. Je vous ai entendu Vincent, la même équipe à Safonov près que la saison passée. Question qui taraude peut-être les supporters du PSG, l'un des hommes de la saison, Warren Zaïre-Emery, serait donc peut-être remplaçant, choquant ?
5: Oui, c'est choquant, c'est injuste, c'est terrible, ça serait cruel. Moi, ça me choque un peu pour deux raisons. D'abord parce qu'il
8: a... Vous pensez vraiment qu'il sera remplaçant ?
5: Alors, Effectivement,

0: La première question, c'est est-ce qu'il va vraiment être remplacé?
1: Rappelons l'équation à nos auditeurs.
0: L'équation, soit Hakimi peut pas jouer, auquel cas Warren Zaïre-Emery est arrière droit, soit Hakimi peut jouer, Zaïre-Emery est concurrent soit de Fabian Ruiz, soit de João Neves, qui est pas non plus, qui a pas un niveau stratosphérique non plus depuis 6 mois. Mais c'est sans doute pas l'idée, et Luis Enrique est assez conservateur. Le fait qu'il y ait les 10 mêmes joueurs de champ, c'est d'abord le reflet du recrutement de l'été du PSG, qui a pris personne susceptible de modifier la hiérarchie, puisque, bon, Chevalier, de toute façon, enfin, disons que le gardien, de toute façon, n'était pas titulaire, donc Chevalier ou Safonov, c'était pareil, mais Zabarni, en tout cas, a pas pu prendre la place de Marquinhos, comme ça pouvait être le plan de Paris. Mais c'est quelque chose qui est une assez bonne recette, c'est-à-dire que quand on regarde la seule équipe qui ait conservé son titre en Ligue des Champions depuis 35 ans, c'est le Real de Zidane. Et les 3 années, il a quasiment joué avec la même équipe, et entre la 2e et la 3e saison, il a même fait les mêmes changements quasiment en cours de match. Donc en fait, la stabilité, elle sert
2: du bon.
0: Elle a vraiment du bon en Ligue des Champions.
1: Après, vraiment.
3: Bah, moi, sur ce que je suis d'un peu plus loin désormais, je trouve que s'il y a débat entre Ruiz et Zaïre-Emery, alors ils ont pas les mêmes profils, ils amènent pas la même chose. C'est vrai que Ruiz, il a cette qualité à se mettre dans les intervalles, à toujours proposer des solutions.
2: Ils ont pas fait la même saison.
3: Ils ont pas fait la même saison, mais sur les derniers mois ou sur les derniers matchs, l'avantage irait quand même plus à Zaïre-Emery, et même sur certains choix, Luis Enrique l'avait privilégié aussi.
4: Moi, je pense pas.
5: Moi, je pense qu'il mettra Ruiz.
4: Moi, je suis sûr
5: qu'il mettra Ruiz.
3: Après, Ruiz, il amène aussi de la taille. Et il est plus grand.
5: Non, mais Ruiz, il amène aussi surtout le fait que ce milieu de terrain quand même est extrêmement complémentaire. Il a du ballon avec son pied gauche et face à une défense qui est quand même très hermétique, on l'a dit, d'Arsenal. Il a cette touche technique que n'a pas Zaïre-Emery. Zaïre-Emery va amener du physique au milieu de terrain s'il joue là.
3: Ouais, de la projection aussi, hein. Il va souvent, mais Ruiz, aider les copains devant.
5: Ruiz, quand même, pour donner des ballons, contre le Bayern, le but de Guevara, quand même, il part de Ruiz, quoi. Il a quand même, voilà.
0: Mais vraiment, ce qui est injuste, c'est que, donc, Zaïre-Emery a été titulaire 40 fois de suite cette saison. Quand tout le monde se repose, lui vraiment il a pas arrêté, il a fait une saison formidable. Il a été titulaire 40 fois de suite quand d'autres avaient un peu mal et refusaient de s'entraîner et refusaient de jouer, et notamment Fabian Ruiz. Fabian Ruiz a pas réussi à aller au-delà de la douleur. Le club ne comprenait pas ce qu'il avait, disait mais non, les examens montrent qu'il a rien, simplement lui il n'y a pas des bonnes sensations. Je trouve qu'il est revenu vraiment au beau moment pour lui avant la Coupe du Monde. Peut-être que si ça n'avait pas été une année de Coupe du Monde, il serait revenu un peu plus tôt. En tout cas, connaissant les footballeurs, c'est un soupçon que j'ai souvent les années de Coupe du Monde, donc forcément je l'ai aussi pour lui. C'est peut-être un soupçon complètement infondé, mais on peut pas s'empêcher de l'avoir, parce que dans l'histoire du foot,
4: oui,
0: ça arrive tout le temps.
4: Les Brésiliens étaient les spécialistes.
0: Il y en a beaucoup,
4: de ça,
0: et des Argentins, et beaucoup d'autres, etc. et tout. Donc voilà, je trouve que ça serait vraiment injuste que Zaïre-Emery soit pas titulaire.
4: Sauf que dès qu'il a été question que Fabian Ruiz revienne, Luis Enrique a fait des éloges incroyables sur lui.
3: Il l'a pas forcément mis titulaire systématiquement.
4: Non, mais je veux dire,
3: parce qu'il y a un processus de récupération.
4: Oui, mais il a été au-delà de l'entraîneur qui dit qu'il est content de retrouver un joueur. C'était des éloges incroyables. Il nous a manqué. J'ai suivi. Je suis très heureux qu'il revienne. Enfin, c'était presque de l'affect. Donc pour mettre de l'affect comme ça vis-à-vis d'un joueur, c'est pour le titulariser en finale.
0: C'est-à-dire qu'en plus, il pouvait. Enfin, si jamais Fabian Ruiz avait décidé de favoriser l'Espagne plutôt que le PSG pour aller à la Coupe du Monde, Luis Enrique pouvait difficilement le lui reprocher, puisqu'en 2022, il ne l'avait pas pris dans la sélection.
5: Il s'en excuse d'ailleurs. Mais après, Zaïre-Emery, je pense qu'il peut quand même aussi peut-être être titulaire, parce que Hakimi, mine de rien, certes sur le papier c'est le titulaire, mais il a quand même pas joué depuis longtemps. Il fait pas une énorme saison défensive. Zaïre-Emery quand même contre le Bayern, il a prouvé des choses.
0: Ouais, il fera jamais ça. Très franchement, il y a des entraîneurs où on n'arrive pas à deviner la compo d'équipe. Mais je trouve que Luis Enrique, à partir du mois de mars,
3: voilà, oui, c'est
5: tout. Ah oui, ça bouge plus. Ouais.
0: Vous savez exactement ce qu'il va faire. Mais même en championnat, quand il fait jouer l'équipe B, enfin,
3: c'est pour préparer le match d'après.
0: Nous, enfin, à l'équipe, en faisant au hasard, pas au hasard, mais sans info, on a 10/11 en général. Donc en fait, Hakimi, on est sûr qu'il jouera à la finale.
5: S'il en est à.
0: Oui, s'il en est à, absolument.
1: Réponse dans moins d'une semaine, messieurs. 18h, coup d'envoi de cette finale de Ligue des Champions sur les antennes de M6 et de RTL. 21h, la fin de son On refait le match. Donc on se retrouve dans quelques minutes. À tout de suite.
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1: Et jusqu'à 21h ce soir avec Gilles Verdez, Arnaud Herman, Vincent Duluc et Florian Gazan. On refait le match 2016-2026, une décennie, et ces mots de Pep Guardiola cette semaine, rien n'est éternel. L'Espagnol quitte le banc de Manchester City, il aura remporté 20 trophées en 10 ans, rien n'est éternel, d'accord. Et vos souvenirs, lesquels resteront, monsieur ?
4: À moi, c'est les 4 titres consécutifs. Moi, c'est les 4 titres consécutifs de champion, et c'est ce balai incroyable. Quand vous regardez un match de Guardiola, dites Guardiola, c'est comme s'il jouait, mais c'est comme une partie d'échecs menée à son paroxysme. C'est le contrôle total sur tout, et c'est un balai. C'est une féerie pour moi. Alors après, certains peuvent ne pas être d'accord, il a fait plein d'erreurs, etc. Mais quand vous voyez son équipe jouer, vous savez que c'est son équipe. C'est tellement lui, et ses 4 titres du jamais vu, ça m'a... Enfin, c'est presque choquant tellement c'est beau.
1: Vincent Duluc.
0: Moi, ce que j'ai aimé, c'est l'impact qu'il a eu sur le jeu européen, sur la manière dont se joue le foot aujourd'hui. Il a sans doute eu même un peu trop d'impact, un peu trop d'influence, parce que des tas d'entraîneurs soudain ont voulu jouer comme lui et comme City, en étant absolument incapable de se faire 3 passes en repartant de derrière comme l'a fait City systématiquement. La position des latéraux à l'intérieur du jeu, comme on le voit notamment au PSG maintenant, c'est l'idée de Guardiola. Je me rappelle un des premiers matchs de Guardiola, j'étais envoyé pour l'équipe, et à droite c'était Sagna et à gauche c'était Clichy. Ils étaient complètement perdus, et à la conf de presse j'avais demandé à Guardiola s'il avait l'impression que Sagna et Clichy avaient compris ce qu'il leur avait demandé. Bon, il avait répondu un petit peu à côté, mais c'était assez drôle. Moi, ce que j'ai aimé, c'est ça. Alors évidemment, parfois, il a trop pensé, comme disent les Anglais, le fameux overthinking dans certains matchs. Il a notamment la première finale de Ligue des Champions contre Chelsea, quand il met Rodri sur le banc, alors que Rodri avait été titulaire toute l'année. Parfois, il a voulu être génial au lieu juste d'être entraîneur et de faire une équipe normale. Mais ces années-là, ça a été un spectacle fantastique. Alors plus avec Kevin De Bruyne qu'avec certains autres. Et j'ai juste un regret, un vrai regret, c'est qu'il ait pris Haaland. Pour moi, à partir du moment où il a pris Haaland, eh ben, il a complètement saboté ce qui faisait l'essence du jeu de City. Je pense que ça a été une erreur fondamentale.
5: Oui, mais à côté de ça, moi, j'allais parler justement de ça, de sa façon dont il a su quand même un petit peu, par moment, se réinventer quand il a senti qu'il tapait dans le mur et qu'il n'allait pas y arriver. Haaland, ça correspond à l'année où il gagne la Ligue des Champions.
0: Mais Haaland n'est jamais décisif dans les grands matchs.
5: Non, quasiment pas. Oui, mais il change quand même fondamentalement. Enfin, il change quand même le jeu de City quand même un petit peu.
0: Un peu trop, oui.
5: Un peu trop. Mais bon, il se trouve que moi, ce que je trouve que ce qui est très fort chez Guardiola, c'est qu'il y a un moment donné où justement il s'est rendu compte qu'il faisait un peu trop le malin, un petit peu trop le mariole, et qu'il est devenu un peu plus cohérent.
0: C'est vrai.
5: Et que à partir de là, il a continué à gagner. Comme quoi, c'était possible aussi. Et c'est ça que j'ai trouvé bien chez lui, c'est qu'il est sorti. À un moment donné, il est devenu la caricature de lui-même, et il a su en sortir. Et je trouve que c'est la force aussi d'un grand entraîneur.
3: Sur les dernières saisons, c'était moins vrai, mais moi j'ai en mémoire les saisons d'ultra domination où ils avaient le ballon, je sais pas, 70-80% du temps, et ils pressaient, ils récupéraient très haut, et après le ballon pouvait tourner sur des séquences de possession très très longues jusqu'au moment où ils allaient avoir un décalage. C'en était parfois presque un peu ennuyeux, je dirais pas ça, parce que on sentait vraiment cette recherche du geste juste, presque comme s'il s'était fixé un challenge de rentrer dans le but avec le ballon, tellement il voulait l'amener au plus près pour être vraiment dans la meilleure position. Et cette archi-domination, moi j'ai pas l'expérience de mes camarades, mais j'ai pas l'impression de l'avoir vu.
4: Tu veux dire qu'on est vieux ?
3: Non. Ah. Plus expérimenté, Gilles.
1: Et qu'est-ce que vous voyez faire maintenant? Pour l'instant, on dit aux consultants Citigroup, comme Jürgen Klopp, consultant Red Bull. Bon, en gros, on a l'impression que c'est du stand-by. Moi, ma question, c'est, est-ce qu'il a de quoi être un entraîneur de sélection, ce Pep Guardiola?
0: Ah, je sais pas, ça serait complètement à l'opposé de ses manières et de sa passion. C'est-à-dire qu'en fait, Guardiola, ce qu'il aime, c'est construire, c'est adapter non pas son jeu aux joueurs qu'il a, mais adapter les joueurs au jeu qu'il envisage. Donc en sélection, c'est pas possible. Vous pouvez pas recruter 30 joueurs, parce que ça a quand même été le gars qui a dépensé le plus d'argent sur les dernières années.
3: Oui,
0: il faut quand même rappeler ça.
3: Il y a Chelsea aussi qui est pas mal.
0: C'est un truc qu'il faut rappeler. Oui, mais je veux dire, c'était l'entraîneur.
5: Il avait la carte bleue. Hein.
0: Oui, avec Bigerichstein au départ, et puis encore aujourd'hui, vraiment, voilà, il a toujours fait ce qu'il a voulu. Mais donc je pense qu'en fait en sélection c'est un peu le contraire, c'est-à-dire que lui il a besoin de temps et là il en aurait pas du tout.
4: Mais sauf que Vincent, je pense qu'il a envie de se réinventer maintenant, parce qu'il a voilà l'Espagne, l'Allemagne, l'Angleterre. À un moment, alors il a pas besoin d'aller prendre de l'argent je ne sais où dans des destinations exotiques footballistiquement parlant.
1: À voir.
4: Je pense. Oui, c'est possible. Là, ce sera un peu déceptif quand même, quoique. Mais je le verrais bien moi prendre une sélection justement pour se réinventer. L'Italie par exemple. Oui. L'Italie.
5: Parce que l'Angleterre avez... serait formidable. Qui fasse gagner la Coupe du Monde à l'Angleterre.
4: Non, mais l'Italie, vous avez à reconstruire le football italien.
3: Mais est-ce qu'il aurait
4: ça peut lui plaire.
3: Est-ce qu'il aurait des joueurs pour aller dans ce qu'il veut faire? Parce que c'est pas, ça compte aussi, ça, les profils.
0: Ce qui est intéressant, c'est que la première fois qu'il s'est arrêté, il n'est pas parti à la plage. Hein. Il a fait une tournée du foot mondial. Ouais, il est parti au Mexique voir son fameux Lilo, là, qui était son mentor en Espagne. Il a réfléchi au jeu. Il est revenu avec une idée du jeu. Donc en fait, ce qui est intéressant, c'est Guardiola, c'est certes son prochain choix, mais c'est qu'est-ce qu'il va faire avant son prochain choix, quelle va être sa démarche, quel jeu il va chercher, qu'est-ce qu'il va aller piquer à droite, piquer à gauche, et avec quel concept il va revenir. Et ça, je trouve, que c'est assez passionnant.
1: Les lauriers pour Guardiola.
3: Des lauriers.
1: Oui, je trouve.
4: Ah oui.
1: Et pour José Mourinho, c'était marrant, messieurs. Il est annoncé de retour sur le banc du Real Madrid. On en parlait ici hein, avec Philippe Sanfourche, le taulier, la semaine dernière dans son refait le match. Mais le départ d'Alvaro Arbeloa est désormais officiel. Et notre casting d'émission a changé. Vincent Duluc, Mourinho a-t-il toujours le mojo?
0: Bien sûr que non, c'est fini depuis longtemps.
3: C'est des lauriers fanés.
0: Très fanés. On est plus près des fleurs et des couronnes. Ça fait quand même, je crois que depuis 10 ans ou 14 ans, il n'a pas gagné un match à élimination directe en Champions League.
4: Il faut avoir le club qui est en Champions League.
0: 0/10. Sur ses 10 derniers matchs à élimination directe en Ligue des Champions, il n'en a pas gagné un seul. Il n'a pas été champion d'un pays depuis 2012. Non, c'était Chelsea 2000. Moi, bon, je confonds. Pardon. Peut-être 14 ou 15. J'ai peut-être
4: oublié. Vous l'accablez.
0: Non. Mais pour moi, c'est fini. C'est fini. Tous les joueurs qui ont été entraînés par José Mourinho depuis 10 ou 15 ans l'adorent. Alors, l'adorent humainement.
4: Oui.
0: Disent que c'est un type formidable. Mais qu'à l'entraînement, c'est plus possible.
4: Mais alors,
0: c'est fini.
4: Donc vous mettez qui au Real?
3: Vous mettez qui? Il n'y a que Mourinho là. Il l'ont viré comme un malpropre.
0: Quel est le profil qui a le mieux marché au Real ces dernières années? C'est des accompagnateurs.
4: Oui, absolument.
0: Zinedine Zidane était un accompagnateur plus, parce que le jeu.
4: Il y avait des joueurs encore à l'époque.
0: Oui, mais
4: il n'y a plus rien.
0: Il n'y avait pas une signature de jeu qui était très facile à faire émerger ou à lire. C'est quelqu'un qui était très fort dans le management.
4: Et Mourinho, il n'y a pas une signature de jeu extraordinaire. Non,
0: rien, il y a zéro signature.
4: On défend et on gagne.
16: Non, mais il y a
4: le Real, ils ont besoin de gagner.
0: Mais comment on peut aller chercher Mourinho?
4: Mais alors vous allez chercher qui? Le Arbeloa, ça n'a pas marché. Xavi Alonso, on en pense qu'on veut, mais lui, il avait un projet.
0: Mais Xavi Alonso, il a été plombé par la partie du vestiaire anti-Mbappé.
4: Mais c'est QFD, donc tous les entraîneurs vont être plombés par la partie du vestiaire anti-machin, pro-machin. Il n'y a que Mourinho, alors je mets plein de guillemets, mais un dictateur au sens...
5: Ça va être beau du terme. Ça va dire 15 jours.
0: C'est une illusion.
4: Il va dire à Mbappé, si tu cours pas, tu vas être sur le banc.
5: Bien sûr qu'il va lui dire.
0: Le dernier joueur qui est vraiment tordu de manière spectaculaire et publique, c'est ce pauvre Dele Alli dans le documentaire sur Tottenham qu'ils appelaient All for Nothing, où on le voit recevoir Dele Alli dans son bureau en sachant qu'il y a la caméra, en sachant que ça serait gardé au montage parce que c'est lui qui décidait, pour dire il faut que tu travailles, les gens autour de toi devraient te dire les choses. Franchement, quand Luis Enrique parle à Mbappé, ça a plus de gueule que quand...
4: Il va faire venir dans le vestiaire Samuel Eto'o, qui va raconter aux joueurs comment il a joué latéral en 2010 et comment ils ont éclaté tout le monde.
0: Et vous confondez Real et le variété, là.
4: Mais pas du tout. Et Mbappé va entendre ça et il va dire à Mbappé, toi tu vas te replier, toi tu vas faire ci, toi tu vas faire ça.
3: Je crains qu'il accentue les fractures au sein du vestiaire.
4: Mais il s'en fout des fractures, c'est lui qui fracture. Il fracture pour gagner les résultats.
0: Mais Gilles, vous avez raison, il s'en fiche des fractures et à chaque fois qu'il est reparti, la terre avait brûlé.
4: Ah oui, mais il avait gagné.
0: Pas toujours. Terre avait toujours brûlé.
4: Mais le Real, qu'est-ce que vous voulez qu'ils mettent qui? Trouvez-moi un entraîneur pour le Real.
3: Il y a déjà un truc. Déjà, je pense qu'il faut qu'il recrute, peut-être au milieu de terrain, qui améliore l'effectif.
4: Vous êtes d'accord avec moi? Il faut recruter.
3: Il faut, à mon avis, améliorer l'effectif. Parce que des garçons comme Kroos et Modric, qui avaient une importance, évidemment, sur le terrain, mais également dans la vie du groupe, n'ont pas été remplacés.
5: Même Casemiro, tu vois.
3: Voir Casemiro, bien sûr. Et il va falloir faire un peu le ménage. Des Carvajal, tous ces joueurs-là, peut-être qu'il faut les sortir.
0: Il s'en va, c'est fini.
3: Ouais, voilà. Mais à un moment, il faut qu'il fasse un peu un renouvellement du vestiaire qui doit accompagner l'arrivée d'un nouvel entraîneur. Si c'est José Mourinho, il faudra lui donner des munitions aussi, parce que je pense que sur ces dernières années, il y a eu le coup Mbappé, très bien.
4: Mais ils n'ont pas le choix. Ils se battent à l'entraînement au Real maintenant. Vous vous rendez compte pour le Real?
0: Mais ils sont moins battus quelque part.
4: Non mais c'est Mourinho ou rien. C'est pour ça que je dis qu'il faut Mourinho.
3: Mais quand vous êtes le Real Madrid, moi j'ai beaucoup de respect pour ce qu'a fait José Mourinho. Mais si c'est votre seule idée d'entraîneur.
4: Mais c'est pas que je l'aime bien, mais c'est qu'il n'y a que lui.
3: Si c'est votre seule idée, c'est de faire revenir José Mourinho pour un comeback numéro 3, je crois.
4: Alors attendez, vous pouvez dire
3: que ça veut dire qu'ils ont pas beaucoup d'idées quand même. Hein.
4: Alors mettons que je n'y connaisse rien. Florentino Pérez qui le fait revenir, il y connaît quelque chose lui.
0: Plus maintenant.
3: Mais il est fatigué.
0: Parce que là, vous parlez du mojo, mais lui il a perdu son mojo depuis longtemps. Il sait plus où il est.
4: D'accord.
0: Il a lancé un avis de recherche il y a au moins 2 ans et il l'a jamais retrouvé.
4: Si le président est sénile,
5: Après Gilles, si tu veux, il y a Vicente Del Bosque aussi qui peut revenir. Il a 75 ans, il est en pleine bourre.
3: Non mais Pérez aussi.
0: On connaît le système des présidents en Espagne. C'est un système d'élection.
4: Oui.
0: Donc vous êtes sans arrêt soumis à un suffrage populaire et sans arrêt du moins du coup enclin à des décisions populistes. Et c'est exactement ce que...
3: Même ce qu'il a dit qu'il allait refaire des élections pour valider sa...
5: T'as vu les conditions pour se présenter?
17: Il va les regagner. Je remets une pièce dans le jukebox. Mourinho, Mbappé, la relation, ça donnerait quoi?
5: Ça peut fonctionner.
0: Mais de toute façon, Mourinho, dans ces cas-là, soit il gagne, soit il gagne. C'est-à-dire, c'est comme quand il disait que Benzema qui voulait un tigre et qu'il avait un chat. Donc il lui mettait un gros bain. Si Benzema était mauvais derrière, il disait je vous l'avais dit. Puis si Benzema était super derrière, il disait vous avez vu quand même comme je l'ai géré. Donc de toute façon, il était sûr de gagner.
4: Voilà. Donc ça va être très bien. Non mais encore une fois, c'est le seul qui peut obtenir des choses incroyables de certains joueurs. Donc je pense que c'est le seul qui peut parler à Mbappé, qui peut parler à Vinicius, si Vinicius reste, qui peut les remettre dans un certain droit chemin, un chemin
3: droit.
4: Non, dans quelque chose de rigoureux, de structuré. C'est la débandade, là, Vincent.
0: Oui, mais c'est une illusion que Mourinho puisse avoir une influence pareille. Il l'a eu nulle part dans un club important cette dernière saison. Il l'a eu nulle
3: part. C'est ça qui fait.
0: À Tottenham, c'était déjà les années de trop.
5: Mais les joueurs, ils écoutent, on refait le match, ils sont au courant aussi qu'il est bouillé.
3: J'ai discuté avec des supporters du Benfica, ils sont contents qu'il s'en aille. Hein.
4: Oh, mais arrêtez là, non mais vous avez une vision.
3: Ah non,
4: on a l'impression que je parle d'un entraîneur qui n'a rien gagné, qui a la retraite.
3: Mais pas du tout.
4: Non mais même José Mourinho.
3: Mais on n'est pas en train de critiquer le palmarès, son apport au football, sa carrière qui est exceptionnelle.
4: Qu'est-ce qu'il faut au Real?
3: Discipline. J'en sais rien. Mais
4: peut-être discipline.
0: C'est vrai que c'est l'ADN du club. Vous avez
4: raison. Non, mais justement.
0: C'est là-dessus que le club s'est construit.
4: Il faut ça. Là, il faut ça. De la discipline.
3: Voilà. Peut-être qu'il est.
5: On voit Bruno Retailleau.
3: Oui, il est peut-être passé. C'est mode, José Mourinho. Peut-être qu'il a fait son temps. Peut-être. Et que ses méthodes ne sont plus adaptées au football d'aujourd'hui.
4: On verra.
17: Allez, on verra ça dans quelques semaines peut-être. Gilles Verdez et Mourinho seuls contre tous les chroniqueurs.
5: Ça fera un bon adjoint, Gilles, pour Mourinho.
17: Ça donne envie pour les débats flash. On se retrouve dans quelques instants. Ils seront 100% consacrés à la Coupe du Monde à venir. On évoquera notamment les cas de Neymar ou de Cristiano Ronaldo. À tout de suite.
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17: Et c'est ce soir jusqu'à 21h avec Florian Gazan, Vincent Duluc, Arnaud Herman et Gilles Verdez. On a longuement parlé de la Coupe de France, de la finale de la Ligue des Champions. Place au débat flash spécial Coupe du Monde, messieurs.
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17: Et ce premier débat flash concerne la star Neymar, sélectionné par Carlo Ancelotti pour jouer la Coupe du Monde avec le Brésil. Les attentes et les réactions ont été folles en ce début de semaine. Depuis, le Ney s'est légèrement blessé au mollet. Avec Neymar dans sa liste, Carlo Ancelotti s'achète-t-il la paix ou les galères? Gilles Verdez, vous avez 45 secondes.
4: Pour moi, Ancelotti achète la paix, s'achète la paix, même la paix sociale au sens littéral du terme. Alors Ancelotti, on parlait des entraîneurs, c'est le plus grand entraîneur politique. Là, il va avoir la paix jusqu'au premier match. S'il avait écarté Neymar, le Brésil n'aurait parlé que de ça. Et Neymar aurait agité tous ses soutiens médiatiques et tous les réseaux sociaux dans le monde entier, ça aurait été infernal. Ensuite, Ancelotti, il aligne Neymar au premier match. S'il est bon, le joueur et le coach récoltent tous les lauriers de la victoire. S'il est mauvais, Ancelotti le sort et tout le monde va imputer la défaite à Neymar. Donc quoi qu'il arrive, c'est un coup de génie. À ce moment-là, Ancelotti, il peut le mettre, il peut le retirer en cas de bon ou de mauvais résultat. C'est lui qui actionne tous les pions. Une fois de plus, Ancelotti a tout compris. C'est vraiment l'artisan de la paix.
17: Gilles Verdez donne son go à Carlo, comme d'habitude. D'accord, pas d'accord, on argumente ensuite. Florian Gazan. Pas d'accord. Vincent Duluc.
0: Eh bien, d'accord.
17: Arnaud Herman, le suspense.
5: D'accord.
17: Le point pour Gilles Verdez. Pas d'accord, Florian Gazan.
5: Non, parce que de toute façon, déjà Neymar s'est reblessé. Donc déjà, est-ce qu'il sera capable de jouer au football à la Coupe du Monde? Ça, c'est la vraie question. Je pense que ce qui pourrait arriver le mieux à Ancelotti, c'est qu'il soit blessé, qu'il soit sur le banc avec ses petits copains, aller regarder jouer. Non, parce que le problème, c'est qu'il va y avoir cette pression populaire au Brésil pour que Neymar joue. Est-ce que Ancelotti aura les épaules assez solides, comme il l'a dit en conférence de presse, de pouvoir le laisser sur le banc? Parce que aujourd'hui, faut dire quand même ce qui est, même si cette équipe du Brésil n'est pas géniale, il y a quand même des joueurs qui méritent plus et qui ont plus de talent que lui et plus de forme et qui mettent dans le 11 titulaire que Neymar qui a fait une saison avec Santos comme il a pu. Donc le problème, c'est que pour moi, Neymar va pas être titulaire. Ça va gronder au Brésil pour peu que les résultats suivent pas. Si tout se passe bien et que tous les voyants sont au vert, ça sera nickel. Mais comme je pense, avec cette équipe du Brésil, il y a quelques voyants qui seront orange ou rouge, je pense que c'est des problèmes en plus à gérer pour le futur avec Neymar à la Coupe du Monde titulaire.
17: Arnaud Herman.
3: Là où je rejoins Gilles, c'est que je pense que d'un point de vue stratégique, politique de Carlo Ancelotti, c'est bien joué, parce que effectivement, sinon on lui aurait parlé de ça jusqu'au bout, même pendant le tournoi, je pense. Après, moi, je suis un fan de Neymar. Je trouve qu'il y a un côté romantique à ce qu'il revienne jouer, parce que pour moi, c'est le un des plus grands, si ce n'est le plus grand de ces dernières générations. Et je suis pas d'accord avec Flo quand il dit qu'il y a des joueurs avec plus de talent dans cette équipe. Je pense que pour peu qu'il soit vraiment bien préparé, comme on l'a vu pour la Coupe du Monde de 2022, il s'était préparé comme un dent et qu'il a fait 4-5 premiers mois au Paris Saint-Germain, mais il avait un Mbappé quasiment dans chaque doigt de pied. C'était hallucinant ce qu'il faisait. Et sincèrement, si là il a pu se préparer avec ses équipes et qu'il est épargné,
5: ben, il est déjà blessé.
3: Il peut être très très fort. Oui, non, mais si, peut-être qu'il a fait exprès pour pas jouer les derniers matchs, j'en sais rien. Si vraiment il a pu récupérer un peu de ses qualités physiques, c'est un extraterrestre.
5: Comme t'as des Vinicius, t'as des Rafinha, donc tu vas en enlever un pour mettre Neymar?
3: Ah, j'en sais rien, ça, ils se débrouilleront. Mais pour moi, il est meilleur que Vinicius et Rafinha, ça, j'en suis persuadé.
17: Vincent Duluc, vous, c'est la croyance en Carlo ou la croyance en Neymar pour la Coupe du Monde?
0: Non, c'est la croyance en aux éventuels bienfaits d'un choix aussi politique, en fait. C'est la partie de l'argumentaire de Gilles que je retiens le plus. C'est le fait d'avoir acheté la paix sociale et la paix politique et ce qui est essentiel quand on suit les pas d'une sélection comme le Brésil. C'est-à-dire l'annonce de la sélection par Didier Deschamps, à TF1, il y avait 50 journalistes à peu près, et l'annonce de la sélection de Ancelotti, il y en avait 700.
17: Ah, c'était impressionnant.
0: Donc voilà, c'est à peu près toute la différence. Je me souviens qu'à la Coupe du Monde 94, où j'étais déjà, grâce à mon grand âge, avant la finale, il y avait une espèce de zone mixte, et des centaines et des centaines de journalistes étaient derrière une main courante pour le dernier entraînement des Brésiliens, et les Brésiliens, en parlant, se déplaçaient en pas chassé, comme ça, pour parler dans le micro, pour dire un mot, un truc comme ça. Donc en fait, on peut pas imaginer, on l'a déjà vu, on peut imaginer, mais la pression autour de la sélection du Brésil sur le même continent ou un continent voisin, c'est quasiment le même, ça va être quelque chose d'énorme. Donc c'était important pour Ancelotti de pas partir avec ce handicap, d'être l'homme qui n'a pas voulu de Neymar. Donc c'est cette partie de l'argumentaire à laquelle je souscris.
5: Mais le problème, c'est pas de le prendre, c'est de le gérer après.
0: Non, mais je pense pas qu'ils ont l'état de jouer, moi, personnellement, ou pas à ce niveau, ou alors 10 minutes,
5: on est d'accord,
0: un quart d'heure.
4: Ah oui.
0: Mais voilà.
4: Il vaut mieux l'avoir avec soi que contre soi, de toute façon, Neymar.
3: Ah oui, je pense qu'il vaut mieux pas l'avoir du tout.
17: C'est le pouvoir de nuisance, évidemment.
4: Je suis pas sûr.
17: Évidemment. On reparle de ces listes pour la Coupe du Monde dans notre deuxième débat flash. C'est la sélection anglaise pour le mondial qui est également tombée. Hein, le coup près aussi pour en vrac. Phil Foden, Cole Palmer, Harry Maguire, Trent Alexander-Arnold. Des joueurs à statut, comme on dit. Alors quand Thomas Tourelle tranche, il tranche dans le vif. Faut-il croire à cette touche allemande pour l'Angleterre? Vincent Duluc, vous avez 45 secondes.
0: Mais moi j'y crois parce qu'en fait Tourelle il a fait ses preuves, c'est-à-dire que quand il est arrivé à Chelsea en droite ligne du PSG, il a mis 6 mois à gagner la Ligue des Champions. Là il arrive à la tête de l'Angleterre. Bon, on va dire que le parcours anglais a été très bon dans les résultats mais assez médiocre dans le jeu. Mais ses choix, ils sont pas si contestables que ça. Moi, j'adore Cole Palmer, mais sa saison est vraiment pourrie. J'aime beaucoup Foden, mais c'est pas le joueur qu'il était il y a 3 ans. Alexander-Arnold est beaucoup trop dangereux pour un défenseur. Le seul que je regrette, paradoxalement, c'est celui qui a le moins de talent, c'est Harry Maguire, parce que je vois pas en quoi les autres sont supérieurs. Voilà, en défense centrale, il y a vraiment des joueurs très moyens. Je pense que Maguire, comme comme leader un peu émotionnel des fins de match ou quand il devient avant-centre, il est dangereux dans la surface, il aurait été parfait. Donc je crois quand même au choix de Tourelle globalement.
17: Confiance en Saint-Thomas, le point, pas le point, on argumente ensuite. Gilles Verdez.
4: Non, j'aime beaucoup Vincent, mais j'aime tellement pas Tourelle que je peux pas lui donner mon point.
17: Arnaud Hermon.
3: Je lui donne, moi.
17: Au gazon.
5: I give my point to Vincent Delac.
17: La victoire pour Vincent Duluc. Toujours le contre-argument, Gilles Verdez.
4: Non, mais ce qui me gêne, c'est que Tourelle, son but essentiel dans la vie d'entraîneur, c'est de couper des têtes. J'aime pas du tout ça. J'aime pas du tout cette méthode. Je comprends pas pourquoi couper des têtes. Cette équipe-là, je trouve qu'elle manque de créateurs, de mobilité. Quelqu'un comme Cole Palmer, oui, il est pas bon en ce moment, mais a un coup de génie et il vous change un match. Pourquoi vous privez d'un joueur comme ça? Et quand vous prenez à chaque fois, c'est pourquoi vous privez de lui? Mais pourquoi lui? Pourquoi lui? Pourquoi lui? J'ai l'impression que c'est parce que leurs têtes reviennent pas à l'entraîneur ou qu'ils les aiment pas ou je trouve qu'il fait ses sélections pour être lui la star, pour faire parler de lui, et ça me gêne beaucoup quoi.
0: Ou alors c'est pour en prendre 26 seulement.
4: Non mais oui mais et monsieur Tonnet qu'il a pris à Al Ahly, franchement, c'est oui, quoi
0: non,
4: ça.
0: Non mais Ivan Tonnet, je suis d'accord.
4: Ah, vous êtes d'accord.
0: Ah, je suis d'accord.
4: Bah alors donc
0: Ivan Tonnet, j'aurais pas pris.
4: Et bah donc on en enlève un mais, oui, et on mais, remet Cole Palmer.
0: Mais sauf qu'en fin de match, Ivan Tonnet, il est grand, il fait 1m90. Okay. Ils vont faire des grandes touches longues et voilà.
3: Finira par dévier un ballon.
4: Non, ça me convainc pas du tout. Je comprends pas. J'ai l'impression qu'à chaque fois, il veut que ce soit lui la star et ça me gêne énormément.
17: Arnaud Hermon, vous l'avez bien connu.
3: Oui, et je trouve qu'il a changé depuis qu'il a quitté le Paris Saint-Germain. Il est mais moins sympathique. Le peu que je l'ai vu, je rejoins un peu Gilles sur le côté. Peut-être qu'il a pris un peu le melon et qu'il a un côté un peu définitif dans ses déclarations, ce genre de choses. Après, sur les choix, c'est vrai que le Foden de 25-26, c'est pas le. On voit qu'il jouait moins à City. C'est pas le Foden qu'on a pu connaître. Et Palmer, moi, il m'a bluffé la saison dernière et notamment en finale de la Coupe du Monde des clubs face au PSG où il a été exceptionnel, et cette saison il est quand même moins bon, je crois qu'il a été blessé, donc bon hein, choisir c'est éliminer, donc de ce point de vue là bon, je pense qu'il faut donner, moi je crois en cette équipe d'Angleterre parmi les outsiders de la Coupe du Monde, donc je pense qu'il faut donner un peu de crédit au choix de Tourelle.
4: En tout cas avec ces choix là s'il n'est pas champion du monde ou finaliste, il dégage direct. Je oui. pense qu'il a beau avoir un contrat et tout, en ayant fait ces choix là, il faut que ça. Alors oui.
3: Oui, mais même s'il les avait, même s'il les avait fait, quoi. Gilles, probablement, il aurait en sélectionneur étranger. Est-ce qu'il aurait été conservé en cas de mauvaise performance?
4: Je suis pas sûr. Bon, mais là, c'est tellement violent qu'il va se faire.
0: Ce qui est difficile pour lui, c'est de devoir faire mieux. Mieux que Southgate.
4: Ouais.
0: Alors que Southgate, il fait quand même demi-finale en 2018. Il fait finale en 2021. Il fait quart de finale en 2022 et il fait encore finale en 2024. Donc c'est pas facile de faire mieux. Il y a pas beaucoup d'espace.
5: Après, Tourelle, il est mieux à la tête de l'équipe d'Angleterre que l'équipe d'Allemagne. Il y a plus de chances de faire quelque chose cette année. Donc
17: c'est vrai que c'est pour ça que je posais cette question dans ce débat flash. L'Angleterre, c'est l'équipe de presque tous les derniers tournois et qui a encore jamais rien gagné depuis 66.
0: Mais ça, c'était avant que Harry Kane commence à gagner enfin des trophées avec le Bayern. Ça y est, c'est fini cette malédiction. Non, mais effectivement, c'est assez étrange ce pays qui reste figé sur un été ou même un dimanche de juillet 1966 et qui court après. Il y a tous nos confrères ont fait 357 livres sur le boulot impossible, être sélectionneur de l'Angleterre, etc. et tout. Il y a vraiment quelque chose de particulier qui s'attache à la vie de la sélection et
4: le poids des clubs
0: aussi. Sélectionneurs.
4: Le poids des clubs là-bas.
0: Sans doute un peu le poids des clubs, mais
4: quand même.
0: Là, Tourelle, il est encore à peu près populaire dans la presse anglaise. Il est assez épargné. Mais on sait qu'il suffit de perdre le premier match et prendre la
4: Mais tempête. C'est vrai que j'ai été étonné parce qu'après les choix drastiques qu'il a fait là, la presse anglaise a été assez modérée.
3: Les réactions
4: Certains
3: ont été modérées.
4: Ah voilà quelqu'un qui va au bout de ses idées, qui
0: Mais
4: voilà.
0: Sauf sur Maguire. Ce Maguire, ça a été mal ressenti.
5: C'est un peu la mascotte Maguire, un petit peu.
3: Ouais, puis il a ce spirit, cet esprit, on le voit qu'il se donne à fond, il est capable de outrepasser son rôle pour aller essayer leader, de chercher, c'est un leader. Ouais.
5: T'as l'impression qu'il va faire comme Vinnie Jones, acteur de Guy Ritchie, Maguire.
17: Gilles Verdez, Arnaud Hermon, Vincent Duluc, Flo Gazan, on continue à refaire le match avec un homme qui était presque né en 1966, Cristiano Ronaldo, une star en larmes après avoir remporté le championnat, oui mais d'Arabie Saoudite, hein. Je sais pas si vous avez vu ces images cette semaine. C'est beau, hein, un homme qui pleure, mais est-ce que cette charge émotionnelle à l'heure de jouer sa 6e Coupe du Monde est inquiétante? Le poids de Cristiano va-t-il tuer le Portugal? Florian Gazan, vous avez 45 secondes.
5: Moi je trouve que le problème de Cristiano Ronaldo, là, du fait qu'il a 41 ans. Alors lui, il empile des buts en Arabie, mais en sélection, il a mis 5 pions cette saison, et contre l'Arménie et la Hongrie. C'est pas le poids émotionnel qui me gêne, c'est le poids sportif. Moi, j'ai l'impression qu'aujourd'hui, Cristiano Ronaldo, il plombe cette équipe du Portugal qui pourtant a tout pour aller très loin en Coupe du Monde. C'est quand même un plot qui attend le ballon devant parce que il peut plus faire autrement. Et je pense qu'il a une mauvaise influence sur le jeu du Portugal. Roberto Martinez, le sélectionneur, est complètement inféodé à Ronaldo, donc il jouera quoi qu'il arrive. Et moi, je trouve que le problème, c'est pas l'émotion, c'est le sportif en fait. Et que pour moi, aujourd'hui, Cristiano Ronaldo, il joue un peu contre son camp en étant titulaire, et il sera titulaire, on le sait, et c'est un problème pour moi.
17: Un poids plus mental que sportif, mais un poids tout de même, Gilles Verdez.
4: Ah non, pour moi, Ronaldo, c'est l'espoir du Portugal.
17: Arnaud Hermant.
3: J'ai déjà eu cette question et j'avais dit que...
17: Il revient tous les deux ans, je vous rassure.
3: Et non, mais plus récemment, et j'avais dit que j'étais un peu comme Gilles. Je pense que il y a un supplément Ronaldo pour la sélection du Portugal, donc je ne donnerai pas mon point.
17: Grand chelem ou pas avec Vincent Duluc? Enfin, anti-grand chelem, pardon.
0: Je donne mon point, je suis complètement d'accord avec Florian.
17: Ok, je vous écoute, Vincent Duluc.
0: Moi, je suis d'accord parce que on sait bien que c'est à la fois la meilleure et la plus mauvaise chose pour le Portugal, Ronaldo, que c'est un joueur immense, mais que c'est plutôt un buteur immense. On sait bien que depuis plusieurs années, c'est seulement un prédateur de surface qui n'aide jamais ses équipes à bien jouer. Il faut que ses équipes jouent bien pour que lui puisse s'exprimer. Mais en fait, il est plus capable de participer au jeu. Il va plus assez vite. Il n'est pas capable d'ouvrir des espaces pour les autres. Il est seulement à la réception du travail des autres. Alors je sais bien que la concurrence n'est pas énorme, et plus on voit Gonçalo Ramos et plus on aime Ronaldo. Mais quand même, malgré tout, je trouve que c'est probablement fini. Mais je suis sentimentalement, ça me touche de voir encore à la Coupe du Monde et Messi et Ronaldo et tous les anciens et Modric, etc. Voilà, je trouve que c'est un beau crépuscule. Mais il y a un moment, il faut tourner la page, et j'ai peur que le Portugal regrette de n'avoir pas fait.
4: Mais Ronaldo, c'est plus qu'un joueur. Il est sélectionneur adjoint. Il est leader charismatique.
5: Il s'auto-sélectionne.
4: Exactement. C'est le chef. Vous voulez priver une équipe de foot du chef. J'arrive pas à comprendre pourquoi. Alors il est peut-être moins bon qu'il a été, peut-être qu'il mettra moins de buts, mais si vous le mettez pas, le Portugal est totalement orphelin de lui.
5: Ils ont d'autres joueurs quand même. T'as vu un peu la liste des 27? Ils sont 27. Ils ont quand même des joueurs, les Portugais.
4: C'est plus qu'un joueur, c'est l'âme de cette équipe. Le sélectionneur sans lui, vous l'avez dit d'ailleurs, il est perdu. Roberto Martinez, c'est Ronaldo, son adjoint numéro un. C'est pas la peine d'y aller sans lui. Donc j'arrive pas à comprendre le Ronaldo bashing sur cette compétition.
5: C'est pas une question de Ronaldo bashing, c'est que je pense que quand l'altitude va s'élever,
3: oui, peut-être,
5: il sera pas invité. Alors là, oui, pour jouer les premiers tours, pour jouer contre la Colombie, l'Azerbaïdjan, il va être formidable. Mais c'est après qu'il va falloir que les Portugais.
4: Non, en 2016, ils ont gagné. Il était même pas sur le terrain.
3: La finale, quand il est sorti, c'est l'âme.
4: Oui, qui a galvanisé.
5: C'est la preuve qu'ils peuvent gagner sans lui, tu vois.
4: Oui, mais c'est
3: moi, je pense qu'il faut qu'il soit dans le groupe.
4: Mais oui.
3: Voilà. Après, peut-être que, au fil du tournoi, pour diverses raisons, le climat, la chaleur, même si avec l'Arabie Saoudite, on peut penser qu'il est habitué, il sera peut-être plus titulaire indiscutable ou plus titulaire et simplement remplaçant.
5: Mais c'est impossible, Arnaud, tu le sais très bien.
0: Ces joueurs-là ne savent pas être remplaçants.
3: C'est impossible. Oui, mais peut-être qu'à un moment, ça va s'imposer parce que, je sais pas, moi...
0: Si ça s'impose, ça va faire
5: Il n'y a qu'une blessure qui peut l'empêcher d'être titulaire.
0: Et ce qui est typiquement l'exemple de la finale de l'Euro 2016, quand il est blessé et qu'il sort, ouais, et son influence est plus grande au bord du terrain que sur le terrain.
4: Ah oui, c'est ce que je vais être leader charismatique.
0: Mais il a ça. Mais
3: il faut pas qu'il joue, en fait.
0: C'est qu'à la Coupe du Monde, il faudrait donc souhaiter qu'il soit blessé pour avoir que le meilleur de son influence.
4: Non, mais comme Neymar. Mais dans le
3: comme
4: groupe,
3: Neymar. L'adjoint.
4: Mais il n'y a pas que des jours de match. Tous les jours autour, c'est lui qui va faire l'équipe avec le. Non mais excusez-moi. Vous voyez, Roberto Martinez, vous considérez que c'est un grand sélectionneur?
0: On n'a pas dit ça.
4: Donc il faut bien qu'il ait quelqu'un sur qui compter. C'est Ronaldo qui va.
0: Il a d'autres adjoints, Gilles, vous savez.
5: Non, mais en fait, on a l'impression que t'as Ronaldo et des U12. Enfin, il y a quand même des joueurs de football à côté.
17: Non, mais c'est ça la question. C'est même l'une des meilleures sélections du monde. Il pourrait avoir un Ronaldo comme un joueur.
3: Je pense qu'il a un vrai poids. psychologique sur ses bien camarades. Sûr. Je pense qu'il est, il doit en rassurer certains. Alors, il doit en inhiber d'autres, à qui vont peut-être avoir envie de lui donner plutôt le ballon, plutôt que de se dire, oula, si je lui donne pas, il va m'engueuler. Comme on avait pu le voir peut-être à un moment avec le PSG, avant que Mbappé s'en aille, il y a eu un avant-après, avec le titre en Ligue des Champions la saison dernière. Et peut-être que des Dembélé, des joueurs comme ça, lui donnaient systématiquement le ballon parce que c'est un copain, parce qu'il fallait le mettre en avant. Et il y en a, je pense, dans la sélection portugaise qui vont peut-être agir comme ça, mais je pense qu'il
5: c'est ceux qui va sélectionner.
3: Oui, en plus, au-delà de ça, je pense que c'est vraiment un guide pour cette génération, un exemple.
0: Non mais franchement, je pense quand même que le jeu du Portugal irait beaucoup plus vite si il s'agissait pas de jouer au rythme de Ronaldo.
3: C'est-à-dire mais ils jouent pas tout le temps au rythme de Ronaldo quand même.
0: Ah mais ils sont quand même
5: obligés
0: de freiner pour qu'ils suivent normalement.
5: Ils l'attendent.
4: Non, puis vous l'avez
5: alors
4: dit
5: on n'attend pas Cristiano.
4: Non mais il y a qui à sa place, vous l'avez dit vous-même. Qui a sa place? Si vous le virez, vous mettez qui?
0: Pas Gonzalo Ramos.
4: Bah donc oui, mais voilà.
3: Il y a un attaquant qui joue en.
0: Oui, ouais, okay. Mais il y a d'autres joueurs formidables. Ouais,
4: Mais lui c'est un buteur né. Donc voilà. Et imaginez.
5: Après,
4: ça commence.
5: Tu peux gagner une Coupe du Monde sans buteur.
3: Sur un côté, s'il joue avant-centre,
0: il ne peut pas jouer
3: sur un côté. C'est fini.
0: Sur un côté,
5: si sur le banc.
0: Il a trompé personne depuis 10 ans. Il peut pas jouer sur une aile. C'est impossible.
3: Non, c'est fini. Mais
0: il a pas fait de course défensive depuis 6 ans. Non, c'est impossible sur un côté.
4: Et si mais un but au premier match, ça y est, là, le mythe Ronaldo est reparti. Et moi, je vais plus loin. Si le Portugal est champion du monde, il est ballon d'or.
5: Ah, carrément.
0: Gilles, vous avez vu où il joue dans le championnat, il joue.
4: C'est vous qui remettez le ballon d'or.
5: Non, mais c'est pas possible.
4: C'est vous qui votez.
5: Non, mais vous rigolez.
4: Voilà.
0: Non. Je ne participe qu'à la liste des 30. Je ne vote pas.
4: Si le Portugal est champion du monde, il est ballon d'or. Vous rigolez. Qui sera d'autre?
0: Mais attendez,
5: sauf s'il est entraîneur du monde.
0: Si Vitinha met 5 buts et qu'il est fantastique, ça sera lui. Calmez-vous, Gilles.
4: Il y a Ballon d'Or, il le mérite.
5: Bah, il a fini.
4: Il faut des stars au Ballon d'Or. Vous le savez très bien. Il faut des stars pour être Ballon d'Or.
0: Rodri a été Ballon d'Or.
4: Oui, une fois,
0: Dembélé
4: si vous voulez.
0: A été Ballon d'Or.
4: Rodri et Nedved et
0: Dembélé.
4: France Football a failli
0: depuis 4 ans.
4: Dembélé, c'est une star.
0: Ah bah oui, enfin dans le monde ça se discute.
3: Moi je pense à Évreux,
4: c'est mon opinion. Si le Portugal est champion du monde, vous donnerez le ballon d'or à Ronaldo.
5: Sauf que je pense qu'avec Cristiano Ronaldo, ils seront jamais champions du monde.
4: Ah bah ok, d'accord, mais voilà.
17: Messieurs, on verra ça dans quelques semaines. On aura bientôt un dernier débat flash sur les Bleus et l'équipe de France de foot. Mais avant ça, je voulais terminer cette soirée qu'on a passée auprès de DOL Lyon, qui ont donc perdu 4-0 à Oslo face au FC Barcelone. Il n'y aura pas de 9e Ligue des Champions féminines pour le club. Ada Egerberg au micro de la chaîne L'Équipe.
2: C'est dur avec 4 buts, d'avoir concédé 4 buts à la fin. Est-ce que ça reflète le match? Peut-être pas, mais on aurait espéré de faire mieux. Maintenant, il faut accepter le résultat et essayer de garder la tête haute.
17: Vincent Duluc, vous avez longtemps suivi l'Olympique Lyonnais, un peu moins l'Olympique Lyonnaise, mais elles ont du mal à retrouver le mojo, justement, ces Lyon.
0: Elles ont du mal, mais elles restent quand même un assez bon niveau.
17: Oui.
0: Finaliste de la Ligue des Champions contre le grand FC Barcelone, parce que l'Espagne et Barcelone dominent le foot féminin de manière énorme. C'est-à-dire qu'à un moment, quand les filles de Lyon enchaînaient les titres, il n'y avait pas autant d'écart entre le championnat de France et les championnats autour. Depuis, très clairement, la France a été trop lente à prendre ce virage-là, a raté à peu près tous les virages possibles et imaginables depuis la Coupe du Monde en France en 2019. Le championnat ne se développe pas, sa visibilité est presque encore inférieure à ce qu'elle était il y a 5 ou 6 ans. Et pendant ce temps-là, il y a une espèce de NBA-isation qui s'installe en Angleterre et en Espagne et qui fait que là, on n'est plus invité. Voilà, et presque la finale de Lyon, il y a presque un sursaut d'un ancien monde contre un nouveau monde qui le dépasse.
17: 4e finale d'affilée, 3e titre pour le Barça.
4: Ce qui fait mal, c'est le score. Honnêtement, même s'il y a 2 buts tardifs, je crois, mais 4-0. Ouais.
3: Il y avait 0-0 à la mi-temps, donc 4 buts en seconde période.
4: Ouais, ça fait écroulement physique, mental, technique. Donc c'est un score qui fait très très mal. Et on misait, on espérait non pas la rédemption, mais la renaissance de ces Lyonnaises. Finalement, ça sonne un peu comme une fin de cycle, je trouve, ce score.
17: Les Bleus au centre de notre 4e débat flash.
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17: Les Bleus, mais hors pelouse sur le terrain du business. Arnaud Herman, vous co-signez avec Damien Degore un article dans l'équipe sur les primes des Bleus à la Coupe du Monde. Primes qui pourraient être revues à la baisse. Est-ce un danger pour l'équipe de France? Mais sur le terrain cette fois, Arnaud Herman, justement, vous avez 45 secondes.
3: Alors, j'aurais tendance à dire oui, parce que cette histoire de prime, bon, on peut s'entendre sur le fait que la Coupe du Monde va coûter très cher, que il y a une histoire de prize money, que les sélections aimeraient la FIFA augmente, que le taux de change est pas favorable, que la fédération est pas au top peut-être financièrement et cherche à faire un équilibre budgétaire. Mais ce qui moi me gêne, c'est l'attitude qu'a pu avoir Philippe Diallo hier à démentir cette information, alors qu'on a plusieurs sources qui nous la confirment. Et ce qui, à mon avis, peut créer finalement un problème, c'est le fait que les joueurs s'étonne qu'il ait eu cette réaction, le président Diallo, parce qu'effectivement il y a bien eu, alors peut-être que les primes ne baisseront pas, hein, il a émis cette idée en disant peut-être qu'il faudra qu'on revoie les primes, vos primes à la baisse simplement, et là on a l'impression que ça va prendre une autre, de nouvelles proportions.
17: Oui, ce problème d'argent peut avoir des conséquences sur le terrain. Gilles Verdez.
4: Oui, bien sûr, je suis d'accord, je donne mon point.
17: Vincent Duluc.
0: Alors j'espère que non, mais du coup, est-ce que je réponds oui ou non? Non, je crois pas quand même, non.
17: Flo Gazan.
5: Je pense que non, parce qu'on va être champion du monde évidemment, et que tout sera balayé.
17: Pas de point, Arnaud. C'est malheureusement, c'est plutôt rassurant pour l'équipe de France, mais Gilles Verdez, cette petite question d'argent, même si votre information n'a pas été confirmée, c'est surtout que Philippe Diallo a peut-être changé son fusil d'épaule, mais ça peut être un souci, Gilles.
4: Mais pour moi, c'est totalement hérétique d'à quelques mois d'un événement comme ça, de réunir des gens et de leur dire vous deviez toucher 10, bah finalement vous toucherez 5. Mais alors que ce soit des footballeurs milliardaires, OK, tout ce que vous voulez.
17: Qui serez avec nous pour la Coupe du monde.
4: Mais tout ce que vous voulez, mais vous pouvez pas dire à des gens, votre salaire est divisé, votre prime, tout ce que vous voulez, on divise l'argent par deux, parce que le taux de change euro-dollar est défavorable. Si vous êtes champion du monde, c'est 50 millions de dollars que donne la FIFA, 42,6 millions d'euros. Arrêtez, c'est des sommes folles, gigantesques. Donc, que l'on veut ratiociner comme ça, prendre aux joueurs ce qu'on leur a donné, psychologiquement, c'est catastrophique. Et quel que soit le niveau financier des joueurs qui n'ont pas besoin de cet argent.
0: J'avoue que je suis pas d'accord du tout avec Gilles, pour le coup, même si c'est pas le jeu.
5: Alors, qu'est-ce qu'on fait de ce point, là?
0: Mais je suis pas d'accord du tout, parce qu'en fait, il y a pas un argent considérable qui sort de la Coupe du Monde. Toutes les dotations aux fédérations ont baissé de manière drastique, parce qu'il faut diviser par 48 ou diviser par 32.
17: Ce qu'Arnaud appelait le prize money.
0: Voilà, parce qu'effectivement, il y a quelques problèmes qui sont liés au taux de change, et que c'est pas parce que
3: le coût de la vie est très élevé aux États-Unis.
0: C'est extrêmement cher aux États-Unis, et que c'est pas parce que le contrat de Nike rapporte 100 millions d'euros par an à la fédération qu'il faut.
4: Grâce aux joueurs.
0: C'est grâce aux joueurs, mais qu'il faut tout redonner aux joueurs. Les joueurs passent leur temps. Quand on commence une Coupe du Monde ou un Euro à poser avec le maillot de leur équipe amateur, ils passent leur temps à essayer de valoriser le lien avec leurs racines avant une Coupe du Monde pour se rapprocher un peu du public. Parce qu'on sait que l'enjeu qui est fondamental pour l'équipe de France, c'est d'être l'équipe de tout le monde. Voilà. Mmh. Donc, sans arrêt, on fait ça. Très franchement, il n'y a aucune chance que cette équipe reste populaire si elle fait un scandale, parce qu'au lieu de toucher 20 000 euros, elle va toucher 10 000 euros.
4: Oui, mais ça va.
0: On s'en fiche royalement. Même le principe. Franchement, il y a un moment, il y a un principe de réalité. Il y a plus d'argent dans le foot français. Et effectivement, les joueurs de l'équipe de France sont la seule source de richesse avérée pour la Fédération française de football. Mais c'est pour le bien commun. Et donc, le bien commun est beaucoup plus important.
3: Mais je suis pas sûr que les joueurs soient fondamentalement en contre. Voilà, c'est pas ça. C'est que ils ont du mal à saisir pourquoi on leur fait une double prime parce qu'ils battent la Croatie et vont en demi-finale de la Ligue des Nations. Pourquoi ils ont double prime parce qu'ils se qualifient pour la Coupe du Monde, et là on vient raboter en avançant des arguments qui sont tout à fait justifiés de la part de la fédération, et derrière avec un argumentaire de dire mais non, on n'a jamais évoqué cette question, alors que pour le coup elle a bien été évoquée. Alors peut-être pas lors d'une réunion formelle comme on veut l'entendre, mais il y a eu une question, et même de la part de la fédération, là je rejoins
17: Vincent,
3: bah d'un point de vue médiatique ou populaire, les gens vont se dire bah oui, pourquoi pas, ils peuvent faire un effort. Alors après, justifié ou pas, c'est pas la question. Mais oui, les joueurs peuvent faire un effort et accepter de prendre peut-être un peu moins sur les primes.
5: Et surtout qu'ils vont avoir un très très bel hôtel qui était hors catalogue, si je puis dire, qui a coûté très cher. Donc alors dans ces cas-là, on change d'hôtel, ils vont à l'Ibis de Boston et on leur redonne des sous. Mais bon, après, moi fondamentalement, ces histoires de primes, ça je trouve ça anormal de toute manière qu'ils aient des primes quand tu viens jouer pour l'équipe nationale. Qui leur apporte tellement d'argent parce que ça les valorise. Je trouve que
3: il y en a beaucoup qui reversent à des associations, à des fondations,
5: D'accord, mais en tout cas
4: beaucoup.
5: Mais bon.
4: Vincent, vous disiez, il y a aucune chance que cette équipe soit populaire, si etc. On parle d'argent comme ça. Mais là, je suis d'accord avec vous. Mais c'était pas la question. La question, c'était est-ce que cette affaire de prime peut avoir des répercussions en interne sur les Bleus. C'est là où moi, je pense que oui,
0: C'est pour ça que ma réponse était j'espère que non.
4: Oui, mais moi, je pense vraiment que oui, parce qu'ils vont.
5: Je serais déçu. Oui.
0: Non. Vous pensez que Mbappé, il va être moins bon parce que sa prime passe de 20 000 à 10 000.
4: C'est pas.
0: Il a déjà divisé son salaire par deux en allant du PSG au Real, et c'est en dizaines de millions d'euros. Donc je pense pas que ça va beaucoup les mouvoir.
4: C'est pas la somme, c'est le principe.
0: Non, mais
4: c'est qu'on vous dit. D'accord.
0: Le principe, c'est quand même que c'est une Coupe du Monde, que c'est l'équipe de France, et que très franchement, ils vont pas occuper l'espace médiatique pour une polémique comme ça dans un contexte social, politique et humain moment.
4: C'est même pas le contexte médiatique, c'est l'aspect psychologique.
17: Même dans le huis clos du château de Clairefontaine.
4: C'est ça, c'est de se dire mais on se fout de nous quoi. On se fout de nous. C'est pas pour l'argent, c'est pour attendez, on rapporte le Nike, c'est grâce à nous. L'équipe de France, c'est nous.
0: Nike, c'est juste grâce à Mbappé. Point. C'est juste parce que
3: l'Allemagne qui avait récupéré.
0: Juste parce que Nike voulait continuer.
4: D'ailleurs, il est souvent le meneur dans les réunions ou dans les intérêts des.
0: Il participe. Voilà. Et les autres joueurs lui sont reconnaissants.
4: Exactement.
0: D'avoir à ce point défendu l'intérêt collectif.
4: Voilà.
0: Et qui repose sur son coefficient individuel. Parce que le contrat Nike, qui est de 100 millions d'euros par an, il repose quasiment exclusivement sur la volonté de Nike de continuer à vendre des maillots de Mbappé après que Mbappé soit passé.
3: Oui, et puis il y avait la contre-offensive Adidas qui a perdu l'Allemagne. Donc ils avaient peur. Donc Nike a voulu sécuriser aussi l'équipe de France. Après, sur le montant de 100 millions d'euros, grosso modo, c'est ça, mais dans les 100 millions ou à peu de choses près, il y a les bonus, donc il faut les gagner, les bonus, hein, c'est une victoire en Coupe du Monde, tout ça. Et il y a surtout la dotation en matériel. Et la dotation en matériel, on n'a jamais le chiffre précis, mais c'est quand même une somme importante, hein. Ça se compte en plusieurs millions d'euros, même peut-être entre 10 et 20 millions d'euros. Donc déjà, bon, alors vous avez le matériel, mais vous avez moins de cash.
0: Ça fait vivre entre 20 et 25 sélections.
3: Évidemment. Ça fait vivre beaucoup de monde.
17: Messieurs, pour presque clore ce débat, je vous ai pas posé cette question par hasard. Roland Garros, cette semaine, question du prize money sur les grands joueurs, grandes joueuses du tennis mondial. Avec un maillot de sélection, rien de comparable.
4: J'aime beaucoup les grandes stars qui défendent les plus faibles au tennis. Ça, moi, je suis très sensible à ça. Et là, je trouve que c'est un peu, j'aime bien ça. Les stars qui disent oui, nous, on est riches, les trois premiers mondiaux, mais les autres, ils n'ont rien, on se bat pour eux. Là, pour le coup, c'est du social, et moi, j'aime ça. Hein.
0: Enfin, la différence, c'est qu'ils n'ont pas de salaire, que le seul revenu annuel, c'est les prize money. Donc, en fait, c'est que ça serait comme des joueurs qui se battent pour leur salaire. Et pas sur une prime, et pas sur un revenu. Qui repose sur aussi un sentiment d'appartenance et les sentiments particuliers d'un maillot national.
5: Ça serait comparable si on parlait avec la Coupe Davis pour des primes, comme la Coupe Davis n'existe plus.
3: Et puis là, ça va un peu plus loin. Je pense que c'est par rapport à l'argent que peuvent générer notamment les grands chelems. Quand on voit Roland Garros, c'est un succès exceptionnel, hein, même pour les qualifications. Avant, on était sur 2 semaines de tournoi, maintenant on est sur 3 semaines avec des qualifications où il y a un monde fou dans
17: côté FFF, c'est moins d'argent généré.
3: Voilà, donc il y a beaucoup d'argent quand même, et je pense que c'est ça que les joueurs et joueuses revendiquent. Ils disent il faudrait un meilleur ruissellement, une meilleure répartition.
5: Un alignement sur tous les autres grands chelems.
3: En plus, oui. Voilà.
0: Mais en foot, la réalité, c'est que si l'équipe de France perd en 8e de finale, la fédération perd de l'argent.
17: Et pas que. Les Bleus, on les suivra à partir de la semaine prochaine, justement, sur les antennes de RTL et de M6. Rendez-vous pour eux à Clairefontaine, vendredi prochain. C'est la fin de ce On refait le match. Merci messieurs, merci à Flavie Arnaud pour la préparation de cette émission. Demain, 19h15, on refait le sport avec Cédric Chasseur, 20h-21h. RTL Foot avec Eric Silvestro. Tout de suite, Eric Jean-Jean, un bonus track consacré. Vincent, un chanteur qui connaît le foot, Benjamin Biolay. Excellente soirée sur RTL.
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9: Bonsoir à tous, ravi de vous retrouver pour une heure en tête-à-tête avec l'un des plus intéressants et des plus sympas auteurs, compositeurs, interprètes de sa génération. Voici maintenant Bonus Track avec Benjamin Biolay.
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9: Bonsoir cher Benjamin.
11: Comment ça va?
9: Je suis content de t'avoir en plus.

0: pas de, je sais pas trop de quoi je veux parler avant de m'y mettre. J'ai pas des grands sujets comme ça, soit qui me révoltent, soit qui me passionnent, qui me guident. C'est la pulsion musicale qui est énorme, qui m'emmène à mettre des mots sur les notes. Mais sinon, c'est pas, je suis pas écrivain, par exemple. Je suis vraiment.
1: Mais t'es quand même un sacré auteur.
0: Bah c'est gentil, mais
1: non, mais c'est vrai. C'est marrant la conversation. Je rebondis. On s'est parlé pour la petite sœur d'RTL, RTL2, il y a pas très longtemps. Et en fait, on parlait des textes. Et moi, je suis fasciné par ton sens de la punchline, sans doute hérité du rap, mais pas que, de la littérature, de la poésie. Et ces textes ciselés avec ces formules qui sont imagées et qui parfois choquent et qui souvent éblouissent. Tu me disais, j'écris une première ossature du texte et après je me galère pour le rendre poétique.
0: Oui, et souvent, même j'écris le texte et c'est en arrivant au dernier couplet, au dernier refrain, que là une autre idée arrive et je remonte le fil de la rivière et je reprends un petit peu tout par rapport à la dernière idée que j'ai eue, en fait, qui me semble meilleure ou plus parlante, voire moins parlante. Parfois, si je veux parler d'un sujet, la meilleure solution, c'est d'éviter de le nommer, ce sujet. C'est de tourner autour, de trouver des choses qui font penser ou des évocations, mais pas de dire la chose en particulier.
1: Et oui, et en fait, c'est assez marrant ce que tu dis, parce que ça m'arrive moi aussi quand j'écris des textes, alors pour le coup des articles, tu sais, tu commences à écrire un truc et au fond, à la fin, tu dégages ton intro parce que tu sais que le texte, il commence vraiment bien après.
0: Exactement, c'est pour ça qu'il faut du temps, c'est pour ça qu'il faut y passer du temps, parce que ce premier jet qui peut paraître naturel, spontané, donc le meilleur, ça peut être un faux ami, en fait. Il faut aller au bout. Je te dis, après, tu remontes le courant et tu te rends compte que ce début ne servait à rien, ou que le début du deuxième couplet est mieux pour le premier, etc. Donc c'est pour ça que c'est un peu complexe d'écrire des textes.
1: Il y a un truc dans la poésie que t'écris qui est de remplacer un mot évident par une formule qui ne l'est pas, mais qui finalement va la rendre poétique. Tu vois ce que je veux dire? C'est un exercice mental, ça?
0: Non, c'est un exercice un peu ludique qui va avec le côté ludique de la musique aussi. C'est fait en même temps, quoi. Je rentre pas en studio si j'ai pas tout le texte. Enfin, même si je peux le réécrire après, mais si la chanson n'a pas un titre ou au moins un refrain, ouais, quelque chose comme ça. Donc c'est fait. Je bricole ça un peu tout le temps, en fait.
1: Il y a Gainsbourg qui disait que quand il avait le titre, il avait la chanson. C'est le cas pour toi?
0: Oh là là, mais il a dit tellement de conneries. Mais je pense que le soir où il a dit ça, il devait le penser vraiment. Et puis je pense qu'il pourrait nous expliquer, nous donner plein de contre-exemples à cette
1: phrase.
0: Ce dogme, ouais.
1: Alors il y a quelques chansons, il y en a une justement pour illustrer ce qu'on est en train de se dire, qui s'appelle Pauline partout, Justine nulle part. Pauline, c'est police, partout, justice, c'est Justine nulle part. Comment ça arrive, par exemple, Benjamin?
0: Alors, un jour, dans un chiotte en Suisse, j'ai vu écrit Pauline partout. Et je me suis dit, bah, Justine nulle part. Et puis, j'ai pas noté l'idée, mais elle m'est restée un peu. Et quand cette chanson est sortie, voilà, c'était pas le vrai titre de la chanson. J'ai oublié le titre. Je cheminais le long de mon couplet. Puis au moment du refrain, je me suis dit, ah ouais, mais il y avait ce truc là qui me fait marrer. Et voilà comment c'est venu. Mais ça a été pas mal bousculé. Ça a été pas mal réécrit. Ça a été, là, j'ai mis un peu de sucre glace, parce que la première version était infiniment plus hargneuse, on va dire, au niveau du texte.
1: Il y a une autre chanson aussi qui déroute par le titre et qui est incroyablement profonde. Elle s'appelle Tout nu et tout mouillé. C'est au fond une chanson qui rêve d'un monde qui n'a jamais existé sans doute, un monde idyllique où tous les hommes belliqueux et tout le merdier qu'on est en train de fabriquer dans la société en 2025 n'existerait pas.
0: Ben absolument.
1: Ça arrive comment, ça?
0: Oh, ça arrive un matin un peu béni où il n'y a pas trop le fil en information continue, il n'y a pas trop de choses comme ça, il fait plutôt pas un temps pas mal et puis la guitare et le cahier sont pas loin, donc ça c'est des petites choses qui arrivent un peu, pas miraculeusement, mais des chansons pas rapides à faire mais plus simples. C'est comme faut traverser la forêt, c'est tout. Il y aura pas de mauvaise surprise, il y aura pas de, mais c'est très rare.
1: La musique, c'est plus instinctif pour toi, parce que là, tu dis que tu galères, entre guillemets. En tout cas, tu travailles pour les mots. La musique, c'est souvent des premiers jets. On évoquait les premiers jets sur les textes.
0: Non, pas forcément, mais c'est plus facile de rectifier un premier jet. C'est plus facile de faire cohabiter deux idées de musique, etc. quand on a l'habitude d'en faire. Donc c'est pas que c'est plus facile, mais c'était ma première pulsion. Ça me vient plus naturellement. que d'écrire des textes.

0: texte, par exemple. Je n'écris jamais de texte sans musique, moi. Jamais. Alors qu'il m'arrive de faire des musiques de films, c'est rare, mais j'en fais. Il m'arrive de, et quand je compose, il n'y a pas de texte tout de suite.
1: La musique, c'est plus instinctif pour toi? Parce que là, tu dis que tu galères, entre guillemets. En tout cas, tu travailles pour les mots. La musique, c'est souvent des premiers jets. On évoquait les premiers jets sur les textes.
0: Non, pas forcément. Mais c'est plus facile de rectifier un premier jet. C'est plus facile de faire cohabiter deux idées de musique, etc. quand on a l'habitude d'en faire. Donc c'est pas que c'est plus facile, mais c'était ma première pulsion. Ça me vient plus naturellement que d'écrire des textes, par exemple. Je n'écris jamais de texte sans musique, moi. Jamais. Alors qu'il m'arrive de faire des musiques de films, c'est rare, mais j'en fais. Il m'arrive de, et quand je compose, il n'y a pas de texte tout de suite. Donc.
1: Et la composition, comment on met des mots là-dessus? Parce que c'est un album assez voyageur. On l'a dit, Paris 7, Buenos Aires, Rio de Janeiro. C'est Benjamin et sa guitare. Pour une fois, t'avais pas de clavier ou il y en avait quand même?
0: Non, il n'y en avait pas trop, non. Mais souvent, en vérité, je peux le dire, j'ai composé la plupart de mes chansons à la guitare et après je les ai retransposées au clavier. Ton héritage, par exemple, c'est une chanson que j'ai écrite.
1: Mais non.
0: Ouais, c'est vrai. Ouais. Il y en a beaucoup, même dans mon dos que des gens connaissent peut-être, qui a l'air d'un vrai piano voix aussi. Je l'avais composé un ton plus haut à la guitare et c'était, par exemple, c'est une suite d'accords qui est plus simple.
1: Mais ce qui est fou, c'est que j'ai l'impression que la guitare c'est moins riche pour composer qu'un clavier.
0: C'est moins valorisant, mais c'est quand même très riche quand on commence à lui faire un peu la peau à la guitare. La vérité, c'est qu'il faut pas rester en bas du manche. Il faut vraiment monter le plus haut possible dans la guitare sur les renversements qui sont certes un peu compliqués parce qu'ils tombent pas sous les doigts. Et vous savez, on n'a pas de les deux derniers doigts de la main partagent un tendon, c'est-à-dire que c'est très difficile de petits doigts de l'agiter tout seul. Mais c'est le plus dur en guitare et c'est mon conseil du jour.
1: Parfait, c'est noté. Tu disais de cet album que l'idée c'était de conjuguer la chanson française en version sud-américaine, genre réunir Gainsbourg et Carlos Jobim, Brassens ou encore João Gilberto. Et puisqu'on parle de Gainsbourg, je voudrais qu'on écoute en entier une des chansons, j'allais dire pivot de cet album. C'est une chanson qui a donné son nom aux deux disques, Résident Visiteur. C'est une chanson où justement on retrouve l'atmosphère gainsbourgienne à qui tu voulais rendre hommage.
0: Oh, totalement.

0: Cette chanson s'appelle Résident Visiteur. C'est, alors attention, c'est pas un album hommage à Gainsbourg, c'est juste qu'il y a de temps en temps, comme ça, l'âme de Serge qui plane.
1: Il y a deux titres et demi où j'y fais référence, deux où c'est vraiment évident, un autre où c'est plus subtil. Mais non, mais je suis tellement fier d'être français par rapport à ça. À l'étranger, il est pas évident de se dire, oh là là, quelle fierté d'être français. Mais dès qu'on est dans une bande de musiciens, et dès que les gens se mettent à parler de l'album de l'histoire de Melody Nelson ou de l'homme à tête de chou, même des albums plus rares comme Confidentiel ou Percussion, ça rend très fier d'être français, comme les Daft, comme Phoenix, comme plein de trucs. Sauf que lui, c'est le seul francophone qui a une telle aura.
0: Ça t'a jamais tenté, Benjamin, de faire un album concept? Tu viens d'en citer deux que j'adore, L'homme à tête de chou et Melody Nelson.
1: Un vrai album concept avec des noms de personnages et qui vont jusqu'au bout d'une aventure qui souvent finit mal. Non.
0: Non, jamais.
1: Non, là, je ferai un film si jamais j'ai une idée aussi précise. Je pense que là, j'en ferai un film. Peut-être une comédie musicale pour le coup, mais non, c'est vraiment difficile ce qu'il a fait. C'est vraiment. Ils l'ont fait en même temps, hein, puisque il y a Jean-Claude Vanier.
0: Jean-Claude Vanier, notamment sur Melody Nelson. Alors, je propose qu'on fasse une petite pause et ensuite, on reviendra sur ce nouvel album et on va se plonger dans une carrière incroyable et florissante, celle de Benjamin Biolay. On va écouter des bouts de chansons, puis tu vas nous raconter.
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0: Avec Benjamin Biolay jusqu'à 22h. Merci de jouer le jeu. Il y a ce nouvel album qui s'appelle Le Disque Bleu. Mais pour Bonus track, on est remonté dans le temps et on va commencer par un premier album qui s'appelle Rose Kennedy et cette chanson-là.
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0: J'ai l'impression que tout est déjà là.
1: Ouais, je sais pas, c'est émouvant d'écouter ça, j'écoute jamais ça. Mais... ça me rappelle plein de souvenirs et même...
0: Raconte.
1: C'est une chanson que j'ai jamais finie en vérité. Bah oui, il n'y a qu'un couplet. Et je le répète la seconde fois en l'orchestrant complètement différemment. Et donc je l'ai eu dans mes cartons, si j'ose dire, pendant au moins 5 ans avant qu'elle sorte en 2001. Ça a été... Et c'est le jour où j'ai mis ce qui arrive maintenant, là, ce sample de Marilyn Monroe,
0: ouais,
1: en plein milieu de la chanson, que j'ai eu l'idée de la reprendre, de refaire exactement la même chose, mais de manière totalement orchestrée, à passer du petit couplet très épuré à l'orchestration absolue. C'est là que la chanson est devenue une chanson que je trouvais toujours... Je me disais, je vais quand même écrire un deuxième couplet. Mais ça, non.
0: C'est vrai, on a entendu l'orchestre arriver.
1: Et puis, c'est exactement la même voix. Je la chante pas deux fois. C'est la voix du premier couplet chantée tout doucement sur un playback, tout doucement, tout hyper minimaliste, qui revient là sur un playback hyper orchestré. Et tout le monde m'a dit, t'es neuneu.
0: Pourquoi ?
1: Parce que normalement, je prends une voix dans ma tête, j'imite Françoise Hardy, je chante de manière plus juvénile et presque anonyme possible. J'aurais pu embarquer ce deuxième couplet de manière peut-être un peu plus vocale, mais je regrette toujours pas. 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
0: 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C'est un album qui tourne autour de la Nouvelle-Angleterre, de la famille Kennedy.
1: Ouais, de leur mythe et tout. J'étais profondément, et je le suis toujours attaché à la figure de Robert Francis Kennedy, quoi. Et son frère aussi, c'est un peu une star du showbiz, son frère le président. Mais je trouvais évidemment leur quand j'écrivais l'album, c'était le moment où l'héritier, si vous voulez, c'est qu'on appelait John, là, s'est tué bêtement. Ouais. En avion et
0: ouais, avec son amoureuse.
1: Tout s'est mis à prendre un peu sens parce que j'avais déjà écrit la chanson Rose Kennedy et là elle reperdait encore ses descendants, donc c'est devenu le concept.
0: C'est comment l'inspiration? Je sais que t'es très au fait de l'actualité, alors le sport aussi, mais l'actualité en général. Ça se passe comment en fait?
1: Ah non, ça s'est complètement cloisonné en vérité, quoi.
0: Ah ouais.
1: Ça c'est plus ma passion pour l'histoire ou pour le, vous savez, les Kennedy là, c'est vraiment à la croisée des chemins de plein de trucs que j'aime, quoi. Le cinéma, Hollywood, la politique, même on a tous un peu d'intérêt pour les bandes mafieuses,
0: ouais,
1: américaines et tout. Donc c'est vraiment quelque chose qui m'intéressait, mais c'était pas lié à l'actualité.
0: Il y a un truc qui est fascinant chez Benjamin Biolay, si vous le connaissez pas bien, c'est son immense culture. En musique, en sport, en histoire, en littérature. Tu passes ton temps à quoi ? À lire, à écouter ?
1: À écouter beaucoup, je lis moins et tout, et je lis beaucoup d'essais aussi, je lis moins de romans que quand j'étais jeune, parce que c'est pareil, j'ai pas envie d'être trop pollué par le style des autres, c'est un truc qui m'a... c'est un truc que j'ai ressenti un peu dès le début, instinctivement, quoi, d'arrêter, de trop lire, de trop bloqué sur l'écriture des autres.
0: Ouais, sinon, inconsciemment, tu copies.
1: Tout le monde le ferait, parce que
0: ce sont
1: déjà, en général des maîtres absolus, donc forcément, il y a un moment où on s'en inspire. Ouais.
0: Petit bond dans le temps, on est en 2004, écoutez Little Darling.
1: Carter Family et Jimmy Rogers, qui était un grand chanteur de country.
0: T'as eu l'idée de les amener là-dedans?
1: Je savais qu'il fallait absolument que je trouve une voix qui venait à la fois d'Amérique et du passé, quoi, parce que je racontais l'histoire d'une espèce de...
0: Le serial killer?
1: Ouais, voilà, qui va y passer. Et j'ai tenté plein de choses, et en plus c'était une suite d'accords qui est pas du tout country. Et là il y a eu un petit miracle avec Jimmy Rogers Carter Family. Mais j'ai souvenir, c'était à ICP en Belgique, d'avoir passé beaucoup de temps quand même à accorder ce truc vraiment. Mais je trouve ça toujours aussi, et c'est une chanson qui a beaucoup marché dans d'autres pays, ça. jamais sorti en France réellement parce qu'il y a eu un problème de clearance de sample.
0: Comment tu choisis le tempo d'une chanson, la manière dont tu vas poser ta voix dessus?
1: Il faut essayer de, même si c'est très agréable et très valorisant d'entendre la batterie, la rythmique, etc., la basse, il faut essayer de se rappeler dans comment on la chante un peu naturellement, sans instrument, et ça donne un peu le tempo. Parfois, on sait qu'il faut se forcer un peu à suivre un tempo plus enjoué, tu vois, plus rythmé, mais c'est quelque chose d'assez, qui vient assez naturellement avec le temps, quoi. Je trouve.
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0: J'adore. On va faire un tour dans le quatrième album. On est en 2005. C'est un album qui s'appelle À l'origine. Et une de mes chansons préférées de l'œuvre de Benjamin s'appelle comme l'album. Écoutez.

0: Première chose, traitement de voix.
1: Chanter pareil, tout doucement, pour pas prendre trop, pour pas, je trouvais le texte suffisamment éloquent pour pas avoir besoin de faire le moindre effet vocal. Et il y a un petit slap délai à l'ancienne, c'était chez Dominique Blanc-Francard avec Bénédicte Schmitt. Donc là-bas, il y a du matos.
2: C'est ce qui fait qu'on a l'impression que tu répètes deux fois la même phrase que tu as fait le fameux slap délai.
1: Ouais. C'est pas vraiment un doublage.
2: C'est ta voix qui est rentrée dans la machine.
1: Ouais, c'est ça. Et le délai, donc, qui est dans une autre pièce, donne l'impression qu'il y en a deux, mais il y a...
2: Ouais, j'ai cru qu'il y avait deux voix, moi.
1: Pas écouté au casque depuis.
2: Pourquoi tu penses qu'on t'écoute ça?
1: Que le cœur est pas assez fort là quand il rentre. Mais ça me rappelle surtout des très très bons souvenirs. Mais que le cœur n'est pas assez fort quand il rentre, je le sais depuis 15 ans quoi. C'est juste qu'il y a un moment. Peut-être plus, c'est sorti il y a plus longtemps que ça, dis donc. Il y a un moment, faut arrêter quoi en fait. Quand tout le monde est en fin de course et qu'on sent que tout le monde a tout donné, bah tant pis pour le cœur qui est pas assez fort. Hein. C'est quand même pas le... Faut savoir lâcher dans la vie.
2: Il y a un virage sur cet album, j'ai l'impression. Peut-être le fait que t'assumes ton goût pour le rap, notamment, parce que cette rythmique comme ça, qui est très,
1: en plus,
2: qui
1: est très hip-hop. C'était... Il y avait Boom Bass, c'est-à-dire Hubert Blanc-Francard de Cassius dessus, donc, ouais. Qui vient quand même du hip-hop aussi, donc...
2: Oui, qui a produit les premiers albums d'M6.
1: Bien sûr.
2: Et c'est lui qui t'amène ça, ou c'est une volonté, toi, d'aller vers lui pour avoir ça?
1: C'est vrai qu'il demande à Boom Bass de me faire un beat un peu sans rapport avec ce qu'on fait dans la pop d'habitude, et il était trop content avec sa MPC et tout, c'était trop bien.
2: Il y a dans le texte aussi un côté mélancolique, sombre sur une société. Tu continues de creuser ce sillon-là. C'est le moment où tu commences à t'interroger, à te poser des vraies questions.
1: Non, pas du tout. Non, en fait, cet album il ressemble pas mal à ce que je faisais juste avant de signer. C'est-à-dire en 98, 99. Non, c'était avant. Ouais, parce que j'ai failli signer chez Mercury en 96, peut-être un truc comme ça. Et il y avait quand même beaucoup de chansons. Puisqu'il m'avait dit, j'ai déjà 16. Alors que si on pense à Rose Kennedy, ça a rien à voir.
2: Ouais.
1: Mais il y avait des trucs un peu abrasifs comme ça.
2: D'abord, c'est le conservatoire, les grands prix de conservatoire. Ensuite,
1: en instrument, j'ai pas appris à composer ou à arranger tout ça au conservatoire. Je tiens à le préciser parce que. Sinon, ce serait mieux foutu les arrangements de corps.
2: Arrête. Ensuite, il y a une rencontre décisive avec quelqu'un qui est mentionné, sans le citer, dans ton nouvel album, Les Trois Amis, c'est la chanson dont je parle. C'est Hubert Mounier, Clique Boris dans l'affaire Louis Trio. Lui, c'est ton dernier maître d'école de musique?
1: Ah oui, c'est mon premier maître d'école. C'est mon premier et dernier prof de chanson, si tant est qu'on puisse qualifier Hubert de professeur de chanson. Que quelqu'un qui est lui-même très doué, il peut pas vraiment vous enseigner les choses. Il faut avoir galéré pour enseigner parfois. Mais non, c'est avec lui que j'ai fini d'apprendre cet artisanat qui est un truc vraiment d'autodidacte. Il a mis beaucoup d'ordre dans mon immense bordel, quoi. C'est indéniable.
2: Mais, enfin, je veux dire, qu'est-ce qui t'a appris que tu ne savais pas? Non, il t'a juste fait mettre de l'ordre. Au-delà de votre grande amitié, hein.
1: Non, il m'a appris plein de choses, mais pas en musique, pas en rentrant dans l'art des chansons, quoi. On a écrit plein de chansons ensemble et tout. Mais
2: t'as produit le dernier album de l'affaire Louis Trio.
1: Bien sûr, ouais. Et puis ces trois albums solo suivants et tout. Mais je savais quand même faire de la musique. Il m'a appris quelques petits conseils de chansons, mais qui marchaient pas forcément pour moi, parce qu'on n'avait pas la même voix. Mais des conseils d'écriture, oui, que les mots les plus longs, c'est inchantable, etc., quand même. Mais il m'a donné aussi beaucoup de conseils concernant ce métier qui connaissait, si tant est que ça en soit un, pareil, j'aime pas dire ça en plus d'habitude, mais c'est ce truc de musique populaire qu'il connaissait, bien sûr.
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1: Je me suis toujours demandé s'il y avait la mère Cobenz d'NTM quelque part.
2: En plus il dit ma Benz. Mais moi j'ai toujours dit une mère Cobenz. Enfin dans ma famille on a toujours dit ça, mère Cobenz quoi. Non, c'était une classe A. Toute pourrie d'occasion.
1: Histoire vraie donc.
2: Oh, bien sûr.
1: Parole un peu tendre et cruelle.
2: Ouais, surtout tendre. C'est des vacheries, mais d'amour.
1: Il y a un point de départ de cette chanson. Comment elle arrive?
2: On va par le petit riff de guitare, je pense. Et puis, je venais d'être papa, donc je voulais parler de ça. J'en parle dans la chanson. Mais je parle le petit riff de guitare un peu latino, pareil. Enfin.
1: Est-ce que à la DAO, t'as tout dit dans tes chansons?
2: Comment ça?
1: Etienne, il m'a dit, c'est pas la peine que je fasse des interviews, je t'écoute attentivement mes chansons et que tu fais gaffe, j'ai tout dit.
2: Ah oui, bien sûr, mais je respecte sa position, éminemment, mais on peut parfois parler d'autre chose que ce qu'on a dit dans les chansons.
1: Il y a cette petite trompette aussi qui au fond va nous amener dans le voyage, qui pourrait peut-être même nous amener jusqu'au disque bleu. Cette petite trompette, elle arrive quand et comment? C'est de la prod, ça? La trompette de ma mère Cobenz, là, je sais pas.
2: Ah, non, c'est moi qui joue, qui contentine, comme j'ai la chance de savoir jouer des cuivres. Et que j'ai toujours aimé Los Lobos, des groupes comme ça. J'adorais un groupe qui s'appelait Latin Playboys. J'adorais plein de trucs mexicains, en fait.
1: Là, ça, là.
2: Ouais, c'est, à l'époque, il y avait ce groupe qui s'appelait Calexico, que je trouvais
1: fou. Ouais, bien sûr.
2: Et tout, donc, comme moi, je joue de la trompette, j'ai essayé de faire le mariachi d'occasion un peu, et je trouve que ça a donné l'ambiance, quand c'est des instruments dont je joue, j'essaie souvent de les mettre. Et puis souvent je les enlève. Mais là je les ai gardés.
1: Attends, prix de conservatoire trombone, hein, c'est ça?
2: Oui, mais pas en trompette justement. Quand je dis mariachi d'occasion, vraiment quoi.
1: C'est ça, mariachi d'occasion, tu penses avec.
2: Non, parce qu'il n'y a pas de trombone, c'est vraiment que des trompettes. Donc je suis autodidacte et c'est pas ouf.
1: Allez, encore un petit bond dans le temps, 2009. On arrive sur un chef-d'œuvre avec un violon emprunté à Morrissey, le chanteur des Smiths. C'est un peu une de tes idoles, Morrissey.
2: Ah bah oui.
1: Et la chanson, c'est la superbe.
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1: Tu t'es rendu compte à ce moment-là de la conversation que t'étais rentré dans la cour des très grands et que tu pourrais plus en sortir après
2: ça? Oh non, pas du tout, parce qu'en plus, cette chanson-là, elle a existé 3-4 ans avant, sans les violons, mais enfin, exactement même texte, même tempo, chantée avec Virginie Ledoyen pour un espèce de film, podcast, sur Paris, etc., dans l'indifférence, mais la plus totale. Et donc, c'était vraiment l'outsider sur l'album que...
3: Ah ouais?
2: Et je l'ai trouvé mieux, je l'ai trouvé que quand Clément de Animal Son, qui avait fait à l'époque tous les beats de l'album West Side, de Booba et tout, que j'adorais, qui est mon ami, est venu poser la MPC, les gros beats de la Drum Machine qu'on entend, j'ai commencé à la trouver cool, la chanson. Et après, j'ai délibérément, plagié une symphonie de Shostakovich pour rendre hommage à Morrissey qui l'avait samplé, quoi.
3: Ouais, dans une chanson qui s'appelle The Teacher of the Puppets.
2: Ouais. Et c'est un des meilleurs albums solo dont il y a des chansons comme Dagenham, Dave et tout, dont je me suis beaucoup inspiré aussi.
3: Cette chanson va te consacrer dans la profession 10 ans après Chambre avec vue, que tu avais écrite pour Henri Salvador, avec des pépites, Brant Rhapsody, dont vous avez fait la reprise avec Jeanne Charles, c'est trop mignon. L'histoire de ce couple qui sera biboche 10 ans après s'être séparé dans Brant Rhapsody. Et puis ton héritage.

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1: Tu te rendais compte que t'as fait ton Mistral gagnant en faisant ça?
2: Non, pas du tout, mais pareil, parce qu'en plus, j'ai une histoire étonnante sur cette chanson.
1: Raconte.
2: Bah, je l'ai composée, écrite quand Anna, ma fille, est née. Et pour moi, c'était très Michel Legrand, très pas daté, mais un peu obsolète, et c'était pas vraiment dans le programme que je m'étais fixé pour la Superbe. Et je comptais pas forcément la sortir tout de suite, mais je savais qu'elle était bien. Et c'est ma manageuse que j'embrasse et nous entend de l'époque, Béatrice Chauvin, qui m'a dit si tu la mets pas, je me barre, quoi.
1: Elle avait tellement raison.
2: Ouais. Quand tu auras. Et du coup, j'ai jamais rechanté, pareil, je la trouve un peu rapide. Mais là, je commence à m'y faire. Mais je l'avais jamais réécouté parce que j'en ai fait plusieurs versions dans une live symphonique et la dernière que j'ai en tête, en fait, que j'ai travaillé, mais.
1: Qu'est-ce que t'écoutes quand t'écoutes cette chanson-là? T'écoutes quoi et t'entends quoi, Benjamin?
2: Au début, j'entendais le piano avec mes gros doigts. Là, et après, quand la voix est rentrée, j'ai pensé à ce que ça raconte. Et là, je découvre un peu, j'avoue, le thérapie, je ne me rappelais plus la voix comme la voix de femme. C'est...

0: voix classique derrière.
1: Comment ?
0: La femme derrière.
1: Non, c'est pas une femme, c'est le thérapeute, c'est Marc Chorin qui joue.
0: Mais sérieux ?
1: Ouais.
2: Et ce sera pire encore quand tu auras mon âge.
1: Pierre Jaconelli appelle cet instrument la vieille qui pleure, tu vois. Donc,
2: il va falloir faire avec. Plutôt sans.
0: À partir de là, Lobs va titrer Violer le patron.
1: Non, mais pas du tout. Après, c'est très agréable, les papiers dithyrambiques. Mais après, on réalise qu'il y a un autre chanteur qui a vu ça. C'est quoi ces conneries, là? C'est pas lui, le patron. Il aura bien raison. C'est difficile de décréter qu'il y a un patron, surtout que c'était quand même le surnom qu'on donnait à Johnny ou à
0: Springsteen.
1: Ou à Aznavour aussi en France.
0: Oui.
1: Et le boss, bien sûr, c'est Springsteen, ouais.
0: Mais cette chanson, quand
1: et le patron de ma musique à moi, c'est Gainsbourg, et s'il y en avait un autre, ce serait Bachung, de mon style de musique à moi, je veux dire. Donc, de toute façon, je serais jamais le patron.
0: Tu te rappelles des premiers mots que t'as écrits sur cette chanson?
1: Si tu aimes le son de pluie, mon enfant.
0: Vraiment? Ouais, ça commence comme ça. C'est, pour le coup, c'est le vrai début.
1: Là, ouais, j'ai pas remonté la rivière, là, ouais.
0: C'était l'idée d'avoir.
1: Ouais, le début, c'était. Je me rappelle pas, moi je me rappelle de rien là de la démarche de l'écriture, je me rappelle même pas l'avoir composé, je sais que c'était à la guitare, c'était à ICP, je n'avais écrit beaucoup et tout, donc il y avait un truc et je sais que je pensais pas, je voulais lui parler de la vie, je voulais pas lui parler de moi autant. Et en fait dans la chanson c'est
0: un autoportrait.
1: Voilà, c'est Elle devait pas s'appeler Ton héritage au début, tu vois, je pense. Ça s'appelait plutôt Mon enfant sur le titre de travail.
0: Ce qui est fou, c'est l'ouverture de ta culture musicale. C'est-à-dire qu'on parle d'Aznavour tout à l'heure. On a évidemment cité Gainsbourg et Bachung, mais ça paraissait complètement évident. Mais t'écoutes tout, y compris les nouveaux.
1: Oh bah oui, quand j'ai le temps, j'écoute plein de trucs, ouais, bien sûr.
0: C'est inspirant ou c'est juste.
1: J'ai la chance d'avoir des enfants et tout qui me font écouter des trucs aussi.
0: C'est inspirant ou c'est juste pour te tenir dans une espèce de
1: mouvement intellectuel? Non, c'est pour danser. Non, c'est pour danser, c'est pour kiffer, c'est pour chanter, c'est pour les fonctions. Quand j'ai fini de faire un album, moi, les chansons, ça reprend la fonction que ça a pour tout le monde pendant un petit moment, quoi. C'est-à-dire, je les écoute, je danse dessus, je les aime ou je les aime pas. Mais je me dis pas, ah, j'aime bien le son de batterie, je sais pas comment taf complet.
0: Ah oui, t'es pas analytique quand t'écoutes de la musique?
1: Ah, pas du tout. Pas du tout, sauf si j'aime pas.
0: Ouais.
1: Ouais, voilà, si je suis à un concert, par exemple, d'un artiste qui ne m'émeut pas, bah, je vais devenir analytique, ouais, pour passer le temps, quoi. On peut plus fumer dans les salles de concert, par exemple, et malheureusement, je fume encore. Je vais me dire, tiens, c'est marrant, il a une guimbasse, 5 cordes et tout. Ah, voilà, le backliner, il va lui mettre. Voilà, je suis comme ça.
0: En 2016, tu sors un album qui s'appelle Palermo Hollywood, qui vient du nom d'un quartier de Buenos Aires en Argentine, ville où tu es papa, et où cet album d'ailleurs a été en grande partie façonné. Et dans cet album, il y a Miss Miss.

0: Medeiros, qui est originaire de Montevideo, en Uruguay, juste en face de Buenos Aires, qui te persuade d'aller faire quelques concerts là-bas. C'est comme ça que ça s'est passé pour de vrai?
1: Oui, c'est vrai, bien sûr. Oui, bien sûr. Ils avaient... L'ambassade de France avait... Les Inoccupables avaient monté leur marque en Argentine, figurez-vous, c'était un peu associatif et tout, c'était avec l'ambassade de France et les attachés culturels et tout, que j'embrasse parce que je les connais très bien. Et ils avaient essayé d'avoir Kerenal en concert, et pour des raisons X ou Y, elle n'avait pas pu y aller, et en plan B, c'était un peu rabattu sur moi, et donc, c'est la vérité en plus. Et Ellie m'a appelé en disant, est-ce que ça le branche et tout, et j'ai dit, ouais, à fond et tout.
0: Et t'arrives là-bas et tu tombes amoureux.
1: Et entre la décision de me faire venir et le moment où je viens, se passe peut-être 6 mois, et deux de mes chansons deviennent des hits radio là-bas.
0: Qu'est-ce qui a marché là-bas en premier?
1: La Mercoban, c'est la balade du mois de juin sur l'album de Room.
0: Ça alors. Et donc t'es arrivé en superstar?
1: Quand même, par rapport à ce que j'imaginais, c'est-à-dire j'imaginais trois pelés attendus. Ouais, c'est par rapport aux prévisions, c'était vrai que c'était très valorisant.
0: Et tu tombes amoureux de Buenos Aires?
1: Ouais, parce qu'après on est parti jouer au Brésil, au Chili, etc. Et je suis revenu après, j'ai dit aux autres, je rentre pas à Paris, moi je passe un petit mois à Buenos Aires.
0: Inspiré de tout ça, il y a un album qui sort en 2017, c'est Volver, et tiré de Volver, il y a Roma.

0: c'est où celui-là, Volver?
1: Entre Buenos Aires et Paris, pareil. Peut-être un coup d'ICP, je suis pas sûr, mais...
0: ICP Saint-Sulpe, t'aimes bien, c'est le plus grand studio d'enregistrement d'Europe,
1: ouais,
0: à Bruxelles.
1: Ouais, ouais.
0: C'est un endroit où t'aimes bien écrire.
1: Ouais, j'adore. Et puis, cette chanson, je l'aime beaucoup, parce que vraiment, je chante avec deux très bons amis dessus. C'est un groupe qui s'appelle Ilia Curiaquien de Valderamas. Il s'appelle Dante Spinetta, l'un des deux est le fils de l'équivalent de Gainsbourg, argentin. Et l'autre, Emmanuel Orvilleur, d'origine française, mais qui ne connaît pas sa famille française, et un très grand musicien. Et ça se dit Orvishaur, là-bas, Orvilleur. Et la première fois que je suis allé jouer à Buenos Aires, j'avais pas de studio de répète, on avait oublié de ce léger détail. Et quelqu'un m'a dit, ouais, mais Emmanuel va te prêter son studio, mais je savais pas du tout qui était Emmanuel. Et je suis arrivé, il y avait un studio, on a pu répéter. Puis après, il m'a dit, tu veux qu'on aille déjeuner? Et là, j'ai vu les gens dans la rue qui lui sautaient dessus. Je me suis dit, mon Dieu, mais c'est qui?
0: Ah, superstar.
1: Méga star. Donc des gens hyper cool et tout. Et en plus, leur producteur, Rafa Acorte, c'est un pote. Et c'est lui qui vient de produire Catriel et Paco Amoroso, qui est un des grands succès mondiaux de la musique. Et c'est toute cette bande, en fait, de Buenos Aires, qui sont les pionniers du hip-hop argentin, en fait.
0: Il y a un truc avec toi qui est assez fascinant, c'est que t'es un des rares artistes de ce niveau que je connaisse, en tout cas, qui prend le temps. C'est-à-dire que, en fait, t'es jamais pressé. Quand tu vas quelque part, s'il faut rester un mois, tu vas rester un mois. Si t'as envie d'y rester plus longtemps, tu le fais. Enfin, il y a ce truc-là de presque hors du temps dans ta manière de gérer la vie.
1: Ah oui, il faut, à part la vie privée, où il faut être à l'heure et voir ses enfants et pas se...
0: Ouais.
1: Voilà, mais non, bien sûr, ouais, je... Moi, m'immerger dans la culture des choses, pour moi, c'est primordial. C'est... Moi, être touriste, je supporte pas ça.
0: Ouais.
1: Ouais, ouais.
0: Mais c'est aussi ça qui nourrit ton imaginaire d'artiste?
1: Je pense, en tous les cas, le musicien est nourri par ça, c'est sûr. L'auteur, je pourrais pas te dire.
0: En 2020, tu reviens à la maison. Quand je dis tu reviens à la maison, c'est-à-dire que tu fais gonfler les guitares et tu nous offres Grand Prix, référence à la course automobile, une passion, un hommage aux pilotes de Formule 1, en particulier le jeune Jules Bianchi décédé en 2015.
1: Non, vraiment, c'est pour Jules, ouais.
0: Et alors avec ces images absolument incroyables que tu fais avec cette automobile sur la pochette, et ça va donner un album qui va être incroyablement populaire et un single qui va être un énorme tube.

0: fait passer des milliards de fois à la radio. Énorme tube. T'écoutes quoi quand t'entends ça, toi?
1: Je crois que j'avais jeté ailleurs, là.
0: À quoi tu pensais?
2: Il faudrait qu'on apprenne.
1: Non, à Pierre, à Johan, enfin je pense que...
0: Johan Dalgarde.
1: Ouais, qui joue de...
0: Pierre Jaconelli.
1: Ouais, ouais, qui joue de nos gens qui jouent dessus, là, et tout, des...
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1: va. Et puis au confinement, tout ça, des trucs. Un peu à l'époque, j'avoue. Moi aussi, ça a été... Un peu ma bande son de cette époque, quoi. Enfin, de, ouais.
0: Ça nous a tous marqué.
1: Ouais.
0: Cet album, ces chansons. On est, ouais, on est au printemps 2020. Tout le monde est à la maison et ça passe à fond à la radio. Toi, tu fais des concerts depuis chez toi.
1: Ouais.
0: C'était cool.
1: Ouais, c'était. C'était un moment. Il y a des gens qui ont vécu un super confinement et je suis heureux pour eux vraiment. Il y a des gens pour qui ce fut l'enfer et le. Le concept d'égalité est un peu explosé en fait, parce que si t'étais un peu désargenté dans une situation sociale un peu compliquée en plus, où c'était difficile, amoureuse, il y a beaucoup de femmes qui ont été battues, il y a beaucoup d'enfants qui ont souffert, il y a beaucoup de couples qui ont explosé, il y a beaucoup de trucs quand même.
0: Il s'est jamais vendu autant d'alcool.
1: Ouais, c'est un exemple typique de la détresse que ça a suscité, quoi. C'est... Donc j'ai un souvenir. Hors du temps, je suis heureux parce qu'on contrairement à ce qu'on nous a dit, ça n'a pas été la guerre. On n'est pas tous morts. Il y a eu évidemment beaucoup trop de morts vu les moyens qu'on a mis en œuvre, je trouve.
0: Ton pote Christophe.
1: Ouais, par exemple, quoi. Tu vois, c'est affreux, quoi. C'est tout ça à Brest. Quoi.
0: Ouais.
1: Dans une terrible période et où un peu fin du concept d'égalité et qui après, en plus, les passes sanitaires, les trucs, là, j'ai rien que j'ai aimé de tout ça.
0: 2022, dans la foulée de Grand Prix, tu sors Sinclair, 10e album. Sinclair, ça fait référence au Mont Sinclair à 7.
1: Absolument.
0: Ta famille, en partie originaire de là-bas, toi, tu y passais tes vacances d'été. Aujourd'hui encore, tu as une maison, un album où le Sud est super présent, la Méditerranée en particulier. Là, il est question de quoi dans cet album quand tu parles faire là-bas? T'as envie de raconter quoi?
1: Que dalle. Non, j'ai envie de...
0: Que dalle.
1: Ouais, j'ai envie de faire du bon son. Il y a des albums, c'est comme ça. Hein. J'ai envie de refaire un disque avec Philippe Entresang, Johan Dalgarde, Pierre Jaconelli.
0: Et le batteur, voilà. Le clavier, Pierre Jaconelli, c'est le guitariste.
1: Exactement, mixé par Pierrick Devin et masterisé par Alex Goffin. J'ai envie de faire ça, quoi.
0: Et ça donnera l'amour.

0: clavier de Johan, ça? Derrière?
1: Non. Si, je t'ai. Ouais, c'est lui, ouais, ça c'est lui, ouais. De cueillir des fraises, si tu veux bien. Ouais.
2: Même je te baisse. Déjà, rend l'amour, la formule.
1: Johan, c'est un génie, c'est vraiment un génie, bien sûr.
2: Type qui produit des albums, qui travaille avec plein d'artistes, etc. et qui est un garçon délicieux. Mais tous les musiciens, d'ailleurs, toi, tu prends que des potes pour tourner.
1: C'est bien sûr, hein, ouais, c'est.
2: Pierre Jaconelli, très très proche de toi, il entre à quel moment dans le procédé de fabrication des chansons, Pierre?
1: Ça dépend vraiment, mais très très vite, très très vite. Il les entend pas en yaourt, voilà, mais sinon, il y a le stade juste après, c'est Pierre, quoi.
2: Ouais.
1: Dès qu'il y a un bout de texte et tout, il arrive, quoi, quasiment.
2: Ouais, Pierre, c'est lui qui a fait le riff de Allumer le feu pour ceux qui.
1: Ah, bah, il l'a composé, il a pas fait que le riff.
2: Ouais. c'est une chanson qu'il a travaillée et qui fait partie des nombreuses chansons qu'il a fabriquées. Comment vous êtes rencontré avec Pierre?
1: On s'est rencontré en 1996 parce que j'avais signé un contrat éclaté avec une maison de disques. Et je voulais un réalisateur de disques, il voulait pas que je réalise moi. Malgré le fait que je réalise pour d'autres, ils ont dit tu vas pas y arriver, c'est ta chance. Je dis ok, bon, pas de problème. Et je me préparais à les envoyer se faire, les envoyer balader, en leur disant avec leur réal, ou dire que c'était réalisé par un réal anglais qui n'existait pas. Et
2: ouais,
1: tu vois, voilà.
2: Ouais, d'accord.
1: Et je suis allé voir un concert de Zazie à Lyon avec Hubert. Et on a très vite là le guitariste. J'étais là, oh, c'est qui lui? Vraiment, j'étais fasciné. J'ai pas écouté le concert, j'ai écouté que Pierre, et c'est pas du tout parce que j'aimais pas ce concert, c'était vraiment cool, il y avait plein de hits et tout, mais là j'ai été vraiment, vraiment fasciné. Et j'ai digué, j'ai vu qu'il venait de réaliser Larsen, tout ça, et qu'il préparait un album d'Obispo qui s'appelait Superflu. J'ai écouté l'album, j'ai écouté les guitares, les trucs, machin, je dirais, ouais, je veux bosser avec lui. Et puis voilà, on a fait mon premier 45 tours, puis mon deuxième, et puis...
2: 30 ans d'amitié.
1: Ouais, voilà.
2: Allez, on va faire une pause et puis la dernière ligne droite de cette émission, on est avec Benjamin Biolay sur RTL.
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2: C'est la dernière ligne droite de cette émission. Benjamin part en concert à partir du 30 novembre, 1er et 2 décembre, c'est le Théâtre Marigny. Puis la Maroquinerie, donc des toutes petites salles. Tu vas faire quoi, Benjamin?
1: De
2: la musique, monsieur.
1: je sais pas, moi, je vais faire la même chose que la.
2: Mais non, mais je disais, la dernière fois que je t'ai vu, il y avait 22 000 personnes, non, c'était Bercy, quoi.
1: Je vais retourner, évidemment, ou dans au Zénith.
2: T'as kiffé?
1: Oui, bien sûr, j'ai eu peur, mais j'ai kiffé. C'est une super salle, en fait. C'est un immense couloir, mais c'est pas alambiqué la vue qu'on a depuis la scène. C'est très très beau à voir. Ça fait peur, bien sûr, c'est impressionnant.
2: Ouais, 22 000 personnes qui ont fait l'effort de prendre un ticket, d'acheter un truc, c'est très touchant en fait.
1: Ouais, si on se met à y penser, on fond en larmes même, parce que c'est...
2: Ouais.
1: On a tous commencé par galérer à remplir le bar, quoi.
2: Ouais, et donc il y a ces petites salles, ça va jouer quoi, plus en acoustique ou même pas?
1: La première partie va être plus acoustique, ouais, avec contrebasse, percussion, guitare, et la deuxième ça va être plus électro...
2: Plus vénère.
1: Oh ouais.
2: Alors parlons de cet album maintenant. Le disque bleu, on a dit, il y a plein de raisons. Ce sera donc le bleu de Biolay. Et il y a aussi, dans une chanson, d'ailleurs on va se quitter avec cette chanson parce que c'est une de mes préférées de cet album. Cette chanson s'appelle « Mauvais garçon ». Tu expliques que le disque bleu, c'est ces ronds de fumée qu'on fait avec les clopes. Disque bleu, c'était aussi les Gauloises.
1: C'est Gauloise ou Gitane. C'est peut-être Gauloise qui faisait le disque bleu.
2: Ouais, c'était Gauloise, ouais.
1: Avec un très beau design aussi.
2: C'était hyper beau. Mais qui ressemble un peu d'ailleurs au design de cet album.
1: Mathias et Michael sont des fans de des grands illustrateurs de l'époque, hein, comme Jacques Naud avait pris son nom d'artiste à cause de l'illustrateur de Gitane, hein, qui s'appelait Jacques Naud. En fait.
2: C'est pas vrai. Oui, je savais pas ça. Et donc, dans cet album qui voyage un petit peu partout, il y a aussi La Ville de Sète, un album qui s'ouvre avec une chanson absolument sublime qui s'appelle Le Penseur. Je l'ai imaginé un peu comme toi, assis sur les hauteurs de Sète. Je connais pas bien cette ville, moi.
1: Oui, soit vers l'étang de Thau, qui est une lagune en vérité, soit sur les hauteurs, soit vraiment plage de la Baleine ou quelque chose comme ça. Sète, ouais, vraiment un endroit où souvent je me mets à penser. Il y a des moments où on a l'impression qu'on pense à rien, en fait, on cogite.
2: Ouais.
1: C'est moins formel. Il n'y a pas des mots, c'est pas des concepts. On pense pas au compte en banque ou à l'amour ou à des choses comme ça. Mais on cogite. Il y a quelque chose de... Et je trouve que c'est dans ces moments-là qu'on pense au sens de la vie, au sens strict.
2: Et dans Le Penseur, il y a cette réflexion tellement mignonne. Et si là-haut, enfin, peut-être s'il y a quelque chose là-haut, je trouve ça hyper mignon sur cette relation au spirituel. T'en es où par rapport à ça? C'est exactement ce que tu penses, toi? Peut-être s'il y a quelque chose?
1: Non, moi, je suis un peu plus au point. Moi, je crois en Dieu, mais sinon, le reste m'emmerde.
2: Une chanson aussi, Soleil profond, qui est une chanson plus rock, plus enlevée dans cet album, qui est quoi, une profession de foi?
1: Oui, un petit peu. Après, c'est pareil. Je ne sais pas exactement de quoi je parle, mais j'en parle vraiment du fond du cœur, quoi.
2: Une de mes chouchoutes aussi s'appelle 3 grammes. Celle-là, c'est tellement Benjamin Biolay. Je vous donne envie d'écouter l'album. Je vous donne des petits tips comme ça. Plongez-vous, c'est un double album. C'est un des meilleurs albums que j'ai eu depuis un bon moment entre les mains. Et merci d'avoir fait cet album, Benjamin. 3 grammes, il faut juste qu'on s'arrête 2 secondes dessus.
1: C'était vraiment... C'était l'idée d'un mec qui allait faire la cour sous le balcon de sa promise. Mais qu'il est tellement bourré qu'il est même pas sûr d'être au bon endroit, en fait, c'est tout. Et puis je me suis dit, ça passera mieux en Alexandra quand même. Voilà.
2: C'est super bien écrit, avec une petite musique bossa nova derrière. Et pour finir cette émission, et celle-ci, on va l'écouter en entier, on va la laisser tourner. C'est Mauvais garçon. Mauvais garçon. C'est encore une fois un autoportrait, Benjamin.
1: Oui et non, oui, parce que mauvais garçon pourrait imaginer que c'est voyou, mais là non, c'est juste quelqu'un qui aime pas trop l'autorité, qui aime pas trop donner des ordres et en recevoir, enfin. Et puis c'est la personne qui est au fond de moi quand je fais des chansons, hein, j'ai vraiment l'impression de pas avoir
2: vécu
1: tellement, un peu quand même, ouais. Bah tu me connais bien, je suis bien élevé et tout, mais dès qu'il y a une connerie à dire, malheureusement, je peux pas m'en empêcher, quoi.
2: On l'écoute en entier, plongez-vous dans les paroles de cette chanson.

0: C'était Mauvais Garçon, Benjamin Biolay. C'est toujours un plaisir de t'avoir, Benjamin. Je te remercie mille fois. C'est quoi les prochains projets? Alors, bien sûr, il y a les tournées, mais quand on est un artiste du niveau de Benjamin Biolay, on doit avoir un agenda rempli pour les 2-3 ans.
1: Oh non, là, de faire les concerts, de les faire super. J'aime beaucoup ce disque, j'aime beaucoup les musiciens avec qui je joue, j'aime beaucoup ma vie artistique en ce moment, et j'aimerais bien avoir un peu le temps de retourner chanter dans les autres pays, parce que c'est des expériences merveilleuses. J'ai eu la chance de le faire pas mal, en fait. Et là, j'aimerais bien y retourner, ouais.
0: Pas de cinéoche pour l'instant.
1: Pas de cinéoche pour l'instant, mais d'ici un an et demi, l'avantage pour les garçons, c'est qu'on peut vieillir, hein, on va pas... C'est beaucoup plus facile. Mon âge est plus facile que pour les comédiennes.
0: Et quand est-ce que tu vas te mettre enfin à la réelle?
1: Peut-être dans un an et demi. Ah. En tous les cas, ça me...
0: Ça fait un moment que ça te titille.
1: Hein. Ouais, puis là, ça te démange.
0: Ouais. Ouais. T'as trouvé l'histoire?
1: Ouais.
0: On la raconte pas tout de suite?
1: Non, je crois que c'est mieux.
0: C'était Benjamin Biolay. Merci beaucoup,
1: Tétan. Ah, merci infiniment.
0: L'album s'appelle Le Disque Bleu. Hautement recommandé. C'est un de mes albums préférés. 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

0: qui va durer 3 heures, qui commence tout de suite, là, maintenant, avec, pour vous, l'occasion de faire la programmation de cette émission. Et je sais que la musique, eh bien, c'est notre chose à nous, c'est on y tient, notre musique, c'est pas n'importe quelle musique, c'est la musique qu'on entend depuis déjà plus de 50 ans, plus d'un demi-siècle sur l'antenne de RTL, la nuit, maintenant c'est le week-end, mais en tout cas, vous êtes très nombreux à m'écouter, je vous remercie vraiment du fond du cœur d'être aussi fidèles, que ce soit à l'antenne ou au podcast, voire même aux réseaux sociaux, puisque vous le savez, nous avons fourni assez d'éléments pour monter une communauté, la communauté des gens qui nous suivent sur RTL, mais qui nous écrivent, qui chattent, comme on dit, sur le réseau social X, qui pendant longtemps s'appelait Twitter. J'aimais beaucoup le fait que ce soit un petit oiseau qui représente ce réseau social. Malheureusement, les choses ont changé et maintenant c'est X. X, pourquoi pas? Bah finalement, on s'y est fait. Alors, merci en tout cas d'avoir été nombreux à envoyer des mails pour pouvoir faire cette émission avec moi. C'est vous qui programmez. Moi, je me contenterai de pousser les boutons, mais je ne suis pas seul, comme je vous l'ai dit. Dans le studio, il y a pas mal de monde. Il y a Margot qui sera au standard. Si vous avez la chance de communiquer avec elle, vous verrez, elle est très sympa. Il y a Adrien qui est un ancien assistant de l'émission et qui est venu ce soir réaliser l'émission. Il y a Guillaume, mon camarade stagiaire qui se retrouve à mes côtés. Il y a Kevin pour les liaisons techniques, parce qu'on va parler avec des gens qui n'habitent pas systématiquement en France. Et puis, il y a le directeur d'antenne, Antoine Blin. Ouais, on peut l'applaudir. Il est venu nous voir et nous soutenir. C'est bien, c'est sympa. Et en plus, je crois que tu écoutes l'émission de temps à autre, hein. Donc, t'as pas de micro ouvert, mais tu me fais signe que oui. Eh ben, voilà. Et puis, il y a Maxime, qui se trouve dans les étages, qui va surveiller si tout va bien ici, au rez-de-chaussée, dans ce studio que l'on appelle le City Studio, qui se trouve, tout près de l'entrée d'RTL. Nous sommes à Neuilly-sur-Seine et nous entendons y rester jusqu'à 1h du matin. Alors, tout de suite, moi, je vous propose de prendre contact avec la première auditrice, qui est aussi une followeuse, comme on dit. Elle s'appelle Sally Mustang. Bonsoir, Sally.
1: Sally, alors. Bonsoir.
0: Sally, je ne l'entends pas. C'est toujours comme ça quand on commence une émission. Il y a un petit problème avec Sally.
1: Oui.
0: Je ne sais pas. Où elle est, Sally?
1: Pour moi, il n'y a pas de souci.
0: C'est peut-être pour ça. C'est peut-être parce que c'est loin de notre studio. Alors, mon camarade.
1: Non, c'est pas si loin que ça.
0: Il est en train de bricoler la console, mais il ne comprend pas. Donc, on va, si vous le voulez, passer au deuxième. Est-ce que le deuxième est prêt? Le deuxième. Ah, bah oui, il est loin, le deuxième. Est-ce que ça va marcher pour partir en Californie? Non, ça ne marchera pas tout de suite. Alors, si vous le voulez, on va écouter un disque qui est celui que Sally a choisi, puis on discutera avec elle dans quelques instants.

0: Teria Kerbous qu'on vient d'entendre à l'instant avec The Legends of Laurel Canyon. Est-ce qu'on est dans le Var maintenant? Est-ce qu'elle m'entend, Sally?
1: Moi je vous entends, oui, il n'y a pas de souci.
0: Ah ben tu as essuyé les plâtres, je te tutoie malheureusement, c'est comme ça dans cette maison, tout le monde se tutoie. Donc si ça te choque, il faut me le dire.
1: Non, pas du tout, je suis ravie de vous parler. Et puis surtout, de vous souhaiter un très heureux anniversaire pour les 53 ans des Nocturnes. Et oui, plus d'un demi-siècle, oulala.
0: Oui, ça fait peur, hein, ça fait peur. Même moi, je suis.
1: Non,
0: je suis quand même toujours très étonné de savoir que j'ai fait autant d'années et que je n'ai pas vu passer ces années. J'arrive là maintenant à un âge canonique et je suis toujours là. Bah écoutez,
1: c'est... Non, mais faut pas exagérer non plus, hein. C'est pas canonique.
0: Alors, faisons rapidement connaissance. Je sais que ouais. Tu es, je te tutoie, hein. Tutoie-moi ouais. Aussi, ça sera plus simple. Tu es une fidèle de l'émission. Tu donnes toujours des commentaires très sympathiques, surtout quand c'est fini. Tu dis très très belle soirée, Georges. Et moi, ça me fait plaisir. Je m'endors.
1: C'est
0: vrai. Je m'endors. Ravi, je me suis dit ça y est, j'ai fait une émission qui au moins aura servi à quelque chose, à remonter le moral des gens par ces temps si compliqués. Alors tu es artiste peintre, je crois, c'est ça ?
1: Oui, c'est ça, oui. Et donc j'ai choisi cette chanson.
0: Oui, je voudrais savoir pourquoi.
1: Ben oui, alors pourquoi ? Ça fait pas tellement longtemps que je l'ai connue. C'est pas par l'intermédiaire d'un autre follower auditeur qui est fondateur du fan club Stevie Nicks.
0: Ah oui.
1: Et donc qui a fait un road trip l'année dernière aux États-Unis, notamment en Californie, et qui est passé par là, par Laurel Canyon. Et j'ai flashé sur la chanson qui accompagnait la vidéo, qui me ressemblait en fait, et j'ai ressenti ensuite les esprits de ce temps-là, des années 60, 70.
0: C'est un quartier de Los Angeles qui se trouve à quelques centaines de mètres de Sunset Boulevard, mais on est sur une autre planète quand on est à Laurel Canyon, et c'est la raison pour laquelle tous les artistes des années 90, même des années 60, 70, sont venus là-bas, habiter dans des petites maisons, et ils se retrouvaient, ils écrivaient des chansons ensemble. Alors, il y avait les Johnny Mitchell, Crosby, Stills, Nash, Young, les Doors, Poco, Jackson Brown, enfin, tous ceux que j'aime, quoi, ceux qu'on passe la nuit sur RTL. Alors voilà, écoute, on a écouté la chanson.
1: J'aime bien aussi. Oui.
0: On a écouté la chanson avant que tu ne parles, mais au moins tu l'auras présentée. C'est chouette. Moi j'aime bien qu'on me dise pourquoi tu as programmé ce genre de choses. Eh ben c'est super. Tu es bienvenue dans cette émission et continue à les écouter.
1: C'est super gentil à toi de m'avoir sélectionné pour présenter ça.
0: En essuyant un petit peu les plâtres, mais ça arrive de temps à autre.
1: Mais c'est pas grave, pas grave. L'important c'est de le faire.
0: Merci. Bonne nuit. Écoute l'émission, tu verras. Il y a plein de gens comme toi qui ont envie de passer et de passer le disque qui leur plaît, donc on va faire en sorte que tout le monde passe, mais ça va être difficile parce qu'on a reçu des centaines et des centaines de mails.
1: Non mais j'imagine.
0: Ok, je me permets de te faire une bise, je te dis bonne nuit.
1: Bonne nuit, et puis compte sur moi pour t'écouter jusqu'au bout de la nuit.
0: Exactement, merci.
1: Et puis encore joyeux anniversaire pour
0: merci Sally, merci beaucoup.
1: Allez, au revoir.
0: Alors on était à Laurel Canyon avec toi, mais maintenant on va peut-être partir du côté du désert. Je ne sais pas s'il est dans le désert ou s'il est tout près du Grand Canyon. En tout cas, il s'appelle Arnaud. Arnaud, est-ce qu'il est là ? Bonsoir Arnaud.
2: Bonsoir Georges.
0: Ah, ça marche, c'est une frayeur.
2: Oui.
0: Fais-nous rêver, tu es où là exactement ? Je sais que tu habites Palm Desert.
2: Alors, je suis bien, je vis dans le désert, mais là je suis au Grand Canyon pour aller voir ma fille qui est park ranger.
0: Ah ouais ?
2: Et donc voilà, on est au Grand Canyon, il fait un temps superbe, c'est fantastique.
0: Bah chez nous aussi, hein. Je peux te dire qu'on a eu 36 degrés à Paris aujourd'hui, on n'a rien à envier à la Californie ni à l'Arizona. Alors que c'est quoi Park Ranger, ça le fait quoi ta fille exactement?
2: Eh ben elle est au ce qu'on appelle le Wilderness ou le Backcountry Office, elle s'occupe de délivrer des badges pour les gens qui veulent aller dans des endroits un peu plus risqués, un peu plus dangereux, où il faut être préparé.
0: Oui.
2: Faire des hikes juste en bas du Grand Canyon, etc. Elle s'occupe de surveiller la végétation, la faune et la flore.
0: Parfait, mais c'est un un boulot de rêve, ça. Moi, j'aimerais bien faire ça, moi. Ouais. Elle descend au fond. Elle descend au fond souvent. Elle descend dans le tout en bas au Colorado où elle reste.
2: Oui,
0: en...
2: oui, régulièrement. Elle fait des, ce qu'on appelle des patrouilles.
0: Ouais.
2: Elle descend tout en bas et elle remonte. Ça lui prend une semaine environ parce qu'elle fait plein d'autres activités entre temps.
0: Et alors, elle habite dans le coin. Elle habite sur la South Reef. Elle est près de cet hôtel merveilleux que j'aime bien qui s'appelle le El Tovar.
2: Ben, elle habite dans le village des Park Rangers. Ils ont des maisons là. C'est tout près de la station de train.
0: Ah oui, je vois.
2: Le terminus du train.
0: Je vois. Je vais peut-être y aller en septembre. D'ailleurs, si je viens en septembre, je passerai par chez toi à Plein de Désert parce que moi j'ai mes habitudes là-bas. Hein. Je vais toujours à.
2: Ah ben, avec grand plaisir.
0: Je vais toujours à Hot Spring Desert et là, ben je ferai. Je crois que je suis allé l'année dernière faire des courses à Plein de Désert. Il y a des grands supermarchés, n'est-ce pas? Et je crois que je suis passé là, mais je t'ai pas rencontré. Je te connaissais pas encore.
2: Ah oui, ben c'est grand. Hein.
0: Alors qu'est-ce qu'on va écouter avec toi, dis-moi.
2: Alors, Indian Sunset de Elton John, qu'on appelle amicalement Tonton John.
0: Oui, bien sûr.
2: C'est une chanson fantastique, c'est presque un film.
0: Oui.
2: Tellement c'est intense.
0: Et alors, à mon avis, tu devrais faire un petit bouquin pour parler de ta région et puis de parler de la musique, parce que je crois savoir, tu m'as dit ça un jour dans un tweet, que tu n'écoutais plus les radios classique rock aux États-Unis, que t'écoutais maintenant la radio RTL, la radio que je propose et qui s'appelle la collection George Lang. C'est vrai, ça?
2: Alors, je suis 24 heures sur 24 sur la collection George Lang.
0: Ah bah écoute, mon
2: et
0: vieux...
2: Puis,
0: c'est pas étonnant que les...
2: Félicitations pour...
0: Oui, vas-y, parce qu'il y a un délai dans notre discussion.
2: Félicitations pour la longévité de l'émission Les Nocturnes.
0: Eh ben, écoute.
2: C'est extraordinaire.
0: C'est un peu grâce à vous, parce que s'il n'y avait pas d'auditeurs, je pourrais remplir mon compliment. Merci, bonne journée à toi sur les bords du Grand Canyon. Vénard, tu nous as fait rêver. On écoute Elton John. Tonton Elton. Salut, Arnaud.
2: Merci, félicitations.

0: Arnaud Dumont, qui habite dans le désert en Californie, qui a choisi ce disque. Indian Sunset. Elton John sur l'album Madman Across the Water, un album qui fait partie des premiers albums d'Elton. C'était en 1971, mais ça n'a pas pris une ride. On va partir maintenant en Isère. Non, on va partir plutôt à Bordeaux. À Bordeaux, je crois. Marie-Laine nous attend. Marie Dervin. Allô, Marie?
1: Oui, bonsoir, Georges.
0: Bonsoir, ça se passe bien?
1: Oh, bah, ça se passe très bien. Je suis en train de me battre avec une mouche, mais c'est pas grave. Je vous écoute et tout va bien. Félicitations pour ces 53 années, hein.
0: Oui, merci en tout cas de nous écouter avec autant de chaleur et de fidélité. Je sais pas si vous écoutez depuis longtemps l'émission, mais en tout cas, il y en a certains qui me disent parfois, et je suis toujours surpris qu'ils écoutent depuis le tout début. Vous vous rendez compte, un peu 53 ans? Ça fait
1: oui.
0: Incroyable. Vous avez commencé à écouter à quel âge vous, à quel moment?
1: C'était pas une petite dizaine d'années.
0: Ah ouais, d'accord. Oui, et oui. Qu'est-ce qui vous a plu alors dans cette émission? C'est le côté nocturne, sympathique, chaleureux, où on se prend pas
1: oui,
0: la tête.
1: Les histoires des groupes. Oui, l'histoire des groupes. J'écoute aussi Eric Jean-Jean, hein, dans la journée. Mais le soir, j'aime bien parce qu'en fait, c'est puis je redécouvre des. Vous nous faites découvrir des musiques. Redécouvrir, en fait. J'ai redécouvert des musiques que je n'avais plus entendues. L'autre soir, vous avez passé Rouge.
0: Oui, bah écoutez.
1: Et je suis allée voir. Non, j'avais quoi 14-15 ans, quoi.
0: Ah bon?
1: Donc, mais oui, donc vous voyez, ça me renvoie un petit peu. Et c'est formidable parce que. Je redécouvre et je découvre aussi parce qu'en fait la country, j'aime beaucoup la country. Emilio Harris, j'aime énormément. Pancho et Lynch, c'est un peu particulier.
0: C'est le disque que vous avez choisi, je crois, ce soir. Pancho and Lefty, c'est une chanson qui a été écrite par un grand songwriter américain qui s'appelle Townes Van Zandt. Et lorsque Rodney Crowell est venu l'autre jour donner un concert au Café de la Danse à Paris, la dernière chanson qu'il interprétait, c'était Pancho and Lefty. Et tout le monde a pensé à Emilio Harris parce que c'est quand même Emilio qui a permis au grand public de découvrir cette chanson.
1: Oui. Ah oui, moi je la connais depuis 77, cette chanson.
0: Ah bah oui, elle n'est pas nouvelle, mais qu'est-ce qu'elle est belle. Non. C'est un standard, un classique de la country. On va l'écouter grâce à vous, Marie.
1: Merci.
0: C'est Marie-Laine au départ, mais c'est Marie...
1: Marie pour... oui, tout le monde m'appelle
0: pour
1: Marie.
0: Pour tout le monde, d'accord.
1: Simple.
0: Ok.
1: Ça évite les martins de circus à répétition.
0: Je vous embrasse et je vous souhaite une bonne nuit et puis continuez à nous écouter, ça nous fera vraiment plaisir.
1: Merci à vous.
0: Voici donc Pancho and Lefty. Emilio Harris. Ah, Emilio. Elle est venue souvent d'ailleurs dans Double Country ici à Paris. Elle a même fait un concert au 22 de la rue Bayard, au 6e étage.

0: quelle voix cette Emmylou Harris et quelle chanson. Pancho and Lefty, qui a également été chantée par Willie Nelson. Et j'avoue que j'ai un petit penchant pour Emmylou Harris. Alors, on me fait des grands signes, des grands gestes. Il est déjà grand au départ, mais quand il lève les bras, il touche au plafond. Il s'appelle Adrien. Qu'est-ce qui se passe, Adrien? Il y a un problème?
1: Oui, Georges, une petite surprise pour toi. Une personne que tu connais très, très bien.
0: Ouais.
1: Une personne que tu as reçue dans l'émission des Nocturnes. Je te laisse accueillir Laurence Boccolini.
0: Quoi, Laurence, au téléphone?
1: Laurence Boccolini.
0: Allô, allô?
2: Allô, Georges, comment ça va?
0: Mais qu'est-ce que tu fais là, dans mon émission?
2: Je ne sais pas. Je me retrouve dans ton émission.
0: Ah bah écoute, c'est génial, hein, c'est génial.
2: Moi, alors, je me sens bien. Hein.
0: Ouais.
2: Donc voilà. Oui.
0: Ouais, je t'ai vu dire des mots très sympathiques à mon égard quand t'étais chez Anuna. Donc, merci.
2: Pareil pour toi.
0: Mais ouais.
2: Qu'est-ce que tu veux que je dise de plus que c'est que ton émission, elle est essentielle, elle a été essentielle à ma vie et à mon éducation musicale. Donc sans toi, j'aurais pas connu tant de belles choses, quoi.
0: Toi, une femme de radio qui dit ça.
2: Oh bah oui, oh bah vraiment, dont Emmylou Harris d'ailleurs.
0: Ouais,
2: tu vois,
0: ouais, exactement.
2: Oui, écoute. Hein, donc,
0: alors dis-moi, j'ai entendu dire des choses à ton sujet, des choses sympathiques. Paraîtrait que tu viendrais faire une émission en été chez nous.
2: Oui, je viens humblement faire le mois de juillet.
0: Oui.
2: Le matin sur RTL, voilà. Je viens faire une petite visite en juillet chez toi.
0: Ah bah tu viendras peut-être passer une soirée
2: avec joie.
0: Oui, tu l'as déjà fait deux fois. Tu pourrais faire une troisième fois.
2: Trois fois, quatre fois, cinq fois, si je programme tout ce que tu peux.
0: Et je rappelle à nos auditeurs qui ne le savent pas, c'est que pour les 30 ans des Nocturnes, tu étais venu avec une surprise, c'était que tu chantais une chanson des Eagles qui s'appelait Desperado.
2: Oui, avec Beverly Joe Scott.
0: Ouais, c'était génial. C'était génial.
2: Ah ouais, c'était génial, c'est un souvenir incroyable.
0: Ok.
2: Et plein de gens m'en parlent encore. C'est fou, je l'ai fait qu'une fois et plein de gens me parlent de ce passage-là.
0: Ah bah tant mieux. Voilà. Alors, qu'est-ce que tu as choisi de nous faire entendre ce soir?
2: Alors, écoute, j'ai choisi un truc classique parce que ça m'a pris trop la tête. Sinon, je passais 3 heures à choisir. Et je me suis dit, quelle est la chanson sur laquelle tu peux pas passer une journée? C'est Michael McDonald.
0: Ah ouais, voilà, avec les Doobie Brothers.
2: Avec les Doobie Brothers.
0: Et la chanson s'appelle
2: What a Fool Believes.
0: What a Fool Believes.
2: Voilà.
0: Merci. Je t'embrasse vraiment sincèrement et je te dis à bientôt dans la maison alors, hein.
2: Oui.
0: Salut Laurence.
2: Bye bye.
0: C'était Laurence Boccolini.

0: on est vraiment en Californie. On est sur la Cienega. On descend de Sunset Boulevard, on va tout droit vers Venise. On va se baigner, bien évidemment. On peut rêver. C'est ça, les nocturnes. Le son de la Californie du Sud. Ou de Nashville, ça dépend du titre de l'émission. En tout cas, à cette heure-ci, on va partir en Isère. Parce que Patrice Fondard nous attend. Bonsoir, Patrice.
1: Ouais, bonsoir, Georges.
0: Oui, tu vas bien?
1: Oui, ça va bien, et toi?
0: Tu es fidèle à l'émission?
1: Voilà, c'est... depuis 80.
0: Non, c'est pas vrai.
1: Ah si, si.
0: Ouais, mais...
1: Et ben, j'ai presque 70 ans, donc...
0: Mais quand même, quand même.
1: Non, mais les premières fois où j'écoutais, j'étais étudiant et j'écoutais ton émission parce que c'était le seul endroit où on pouvait découvrir des chansons qu'on n'écoutait pas ailleurs.
0: Ah ouais, bah, et on a toujours dit ça.
1: Et
0: on a,
1: puis...
0: on a essayé de le faire. La preuve, ça a marché, c'est que t'en parles.
1: Ouais, moi j'ai essayé de le faire parce qu'en 82, j'ai fait une petite virée avec des copains en Californie.
0: Ouais.
1: Et en rentrant, 82, à l'époque, tu t'en souviens bien, c'était l'époque où les fréquences se sont libérées.
0: Oui, bien sûr.
1: Et donc, on avait monté une radio libre.
0: Ah ouais, tu nous as fait de la concurrence alors, de l'ombre.
1: De l'ombre, dans une petite radio de la banlieue lyonnaise.
0: Oui.
1: Et on revenait des États-Unis, on avait été imprégné par la Californie, toutes les musiques qu'on écoutait à longueur de journée quand on faisait de la voiture.
0: Oui.
1: Et on avait décidé d'appeler notre émission Freeway.
0: Ah, Freeway. Ce qui veut dire, bien évidemment, autoroute.
1: Voilà.
0: Ou highway. Il y a deux termes pour ça, oui.
1: Ouais. Et donc, tous les vendredis soirs, de 22h à minuit.
0: Le vendredi, de 22h à minuit.
1: Ouais.
0: Pile poil quand moi je prenais l'antenne. Oh, bah, d'accord.
1: Oui, et en rentrant, j'écoutais la suite de ton émission, si tu veux.
0: Pour t'inspirer pour la semaine suivante.
1: J'écoutais, je découvrais des chanteurs, des morceaux, etc.
0: T'as bien raison. La radio, c'est formidable, la radio. Ouais, c'est incroyable.
1: On se marrait bien. Donc, j'en profite pour faire un petit coucou à Thierry et puis à Farad aussi.
0: Oui.
1: Un ami qui est maintenant à Toronto. Et qui avait animé l'émission aussi avec moi pendant 2 ans.
0: Ok.
1: Quand on a fini nos études, on avait arrêté.
0: Moi, j'en profite pour saluer, s'il nous écoute sur son nuage, Bernard Chu. C'est lui qui a monté l'émission avec moi en 1973 depuis Luxembourg, parce que pendant 28 ans, l'émission, elle partait du Grand-Duché de Luxembourg, de la célèbre Villa Luvigny dont je parle souvent. Les gens pensent que c'est une superbe villa avec piscine, etc. Non, non, non. C'est un bâtiment très austère. Mais qui abritait les Anglais, les Allemands, les Hollandais, les Luxembourgeois et les Français. Notre équipe était là et je salue aussi au passage tous ceux qui m'ont permis de faire cette émission 7 jours sur 7 parce qu'il fallait bien que le bonhomme de temps en temps se repose. Alors il y avait Lionel Richebourg, Jean-François Joanne, Jean-Louis Baudou, il y avait un certain Lipsic, Vitchik, François Vitchik, voilà, chercher son prénom. En tout cas, s'ils nous écoutent ce soir, je les embrasse et je leur dis encore merci d'avoir vécu cette aventure depuis le Grand Duché de Luxembourg. Qu'est-ce qu'on va écouter avec toi?
1: Ben écoute, à cette époque, moi j'ai découvert, je connaissais pas d'ailleurs Stretz.
0: Oui.
1: Et j'avais un pote qui faisait ses études avec moi, qui m'avait proposé un jour de faire un spécial d'ailleurs Stretz.
0: Ah oui.
1: Donc il était venu et il avait fait toute l'émission, pendant une heure, toute l'histoire, etc. Et en 83, ils sont venus jouer à Lyon.
0: Oui.
1: Au Palais des Sports de Gerland. Non, je me trompe, c'était pas à Lyon, c'était à Grenoble. On avait été obligé d'aller à Grenoble parce qu'à Lyon on voulait pas, je sais pas. Et donc là, j'ai assisté à des concerts les plus...
0: Avec le célèbre Mark Knopfler, le roi du picking.
1: Ouais, que j'ai réécouté en solo en 2015. Là.
0: Ouais.
1: Il vient régulièrement dans la région. Du côté de la Suisse, tout seul. Enfin bon, je trouvais dommage que d'ailleurs Stretch se soit séparé, mais enfin, en tous les cas, il a fait de sacrés albums. Hein. Ils ont fait de sacrés albums. Et dont ce titre, Solid Rock, ce qui illustre bien, moi, ce que j'aime, hein, le rock. Je t'avais déjà eu au téléphone une année.
0: Ah bon?
1: Ouais, je t'avais demandé, c'était au mois de juillet, et je t'avais demandé une chanson des Rolling Stones. It's only rock and roll.
0: Ah oui, but I like it.
1: Ouais, exactement. Et les Stones, je les ai vus 2 fois en concert en 76 et en 82, et je m'en souviendrai toute ma vie.
0: Alors on va écouter ce disque qui est déjà démarré sous notre voix parce que faut pas perdre de temps.
1: Excuse-moi, faut passer tout le monde.
0: Non, t'as raison, tu nous racontes ta vie, moi j'aime bien. Mais je sais que derrière, il y en a d'autres qui s'impatientent. Oui. Je te souhaite une belle nuit avec RTL de préférence. Merci d'avoir choisi Dire Straits avec Solid Rock.
1: Ouais, moi je te souhaite une bonne continuation encore plusieurs années.
0: Ok, merci Patrice. À bientôt.
1: À tout le monde.

0: vous écoutez les Nocturnes spéciales 53 ans. J'en reviens pas, 53 ans avec vous, à écouter la musique, à la partager. Il y a Yves Marien, l'un de nos amis followers, mais aussi auditeurs, que je salue, qui nous a envoyé un petit message tout à l'heure sur X, et il dit, depuis 53 ans, la nuit, on n'a plus peur. 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
0: RTL. 53e anniversaire des Nocturnes et nous recevons dans cette émission aujourd'hui des appels qui viennent du monde entier. Vous allez voir, on va voyager. Là, on part du côté du Canada. Salut David.
7: Bonsoir Georges, ça va?
0: Ah, moi je vais très très bien. Et toi, tu es où à cette heure-ci?
7: Là, je suis en Ontario.
0: En Ontario, c'est-à-dire c'est chez toi?
7: Au Canada. Non, je suis pas chez moi, je suis sur la route, je rentre demain chez moi.
0: Ah ouais, t'habites à Charlemagne, toi, hein? C'est ça?
7: Voilà, c'est ça.
0: Ah, ça, c'est la province du Québec, alors, Charlemagne, hein?
7: Ouais, c'est la province du Québec, à côté de Montréal, c'est.
0: Alors, dis-moi tout, pour les auditeurs qui ne sauraient pas qui tu es. Tu es un routier nord-américain, comme on dit, basé au Canada, mais si tu parles français, c'est parce que tu es français, peut-être, non?
7: Ouais, voilà, je suis français, j'ai immigré au Canada il y a à peu près 6 ans, un peu plus de 6 ans.
0: Ouais, et qu'est-ce qui t'a fait voyager comme ça, partir? Why have you moved, man? Je te parle en anglais maintenant, parce que tu dois parler mieux que moi. Alors, pourquoi t'as déménagé? Parce que le boulot était plus sympa?
7: Ouais, c'était un rêve de conduire des camions aux États-Unis, quoi, en fait. C'était un rêve.
0: Et tu pars du Québec, tu vas dans, pas seulement au Canada, tu vas beaucoup aux États-Unis. Je sais que tu aimes les États-Unis. Tu m'as envoyé des photos,
7: ouais,
0: d'ailleurs. T'es parti à Nashville il y a peu de temps.
7: Ouais, ça c'était c'était l'année dernière, en fin d'année quand j'avais été avec mon beau-frère, on descendait au Texas en voiture, on était passé par Nashville.
0: Ah ouais, et ça tu t'es arrêté, je crois que t'es allé visiter le Country Music Hall of Fame, c'est ça?
7: Ouais, c'est ça, ouais.
0: Ça t'a plu?
7: Magnifique.
0: Magnifique. Hein.
7: Ah oui, magnifique.
0: T'avais la voiture d'Elvis là, la grosse bagnole là, elle est toujours là?
7: Oui. Elle est toujours là. Ouais.
0: Non, je te pose la question parce que moi j'y vais souvent à Nashville, mais je vais pas à chaque fois au musée. Je sais que les musées aux États-Unis ils changent souvent les objets qu'ils montrent. Elle est là, la voiture. Très bien.
7: Il y avait la voiture d'Elvis, il y avait la voiture de Cours après moi.
0: Ouais, la Transam. Ah, oui, super.
7: Bah, voilà, ouais.
0: Ouais. Ah ben je vois que.
7: Ça devait être, il y avait. Comment ça s'appelle, la chanteuse country.
0: Ah ben il y en a beaucoup, hein.
7: Ouais, qui avait tout un pan de mur. Non, mais je sais, qui avait tout un pan de mur. J'ai plus son nom.
0: Alors attends, je vais t'en donner. Il y avait Taylor Swift à un moment donné. Il y avait une artiste un peu plus âgée quand même.
7: Celle que tu prends. Non, mon
0: père. Ah bah oui, Lenny Wilson.
7: Voilà, c'est ça.
0: Ouais, ah ouais.
7: Voilà, j'avais son nom sous le bout de la langue, quoi.
0: Ouais. Et bientôt, il y aura certainement une exposition éphémère avec celle que je programme tous les dimanches soirs, c'est-à-dire Ella Langley. Là, j'adore. Hein. T'écoutes la country en camion, toi? T'écoutes ça vraiment?
7: Oui, de temps en temps, je tombe sur les stations. Autrement, je suis abonné à Sirius XM, donc.
0: Ah ouais.
7: Je mets des chaînes de country, donc voilà.
0: Il y a une chaîne qui s'appelle Highway, je crois, qui est pas mal aussi, hein, sur
7: Sirius. Oui, mais c'est Highway.
0: Ouais.
7: C'est souvent, après, quand on va un peu plus loin dans les chaînes, t'as une chaîne qui passe que les années 80,
0: ouais.
7: Les années 90 et les années 2000, quoi.
0: Ouais, ouais, ouais. Et puis il y a aussi une chaîne New Country, je crois. Enfin bon, il y a toute la country, ouais, qui est représentée. Ben, c'est normal, c'est les États-Unis, voilà, c'est l'Amérique du Nord.
7: Ah,
0: c'est,
7: oui,
0: c'est leur musique, ah, oui, c'est la musique la plus populaire, on le sait. Je suis en train de la vendre. Hein. Qu'est-ce qu'on va écouter avec toi, dis-moi. On va pas écouter de la country, je crois. On va écouter du rock australien.
7: Non. Ouais, voilà, parce qu'en fait, c'est le... Bah, je suis fan de camions, donc j'écoute beaucoup d'émissions de camions à la télé, et c'est le générique d'une émission, donc...
0: Ah, d'accord.
7: J'ai écouté, j'aime bien, donc j'ai mis Shazam pour savoir ce que c'était, et puis je l'ai mis sur mon téléphone, donc je l'écoute régulièrement, quoi.
0: Alors, ce groupe s'appelle Cold Chisel, c'est ça?
7: Voilà, c'est ça, ouais.
0: Et le chanteur, c'est Jimmy Barnes. Alors lui, il est très connu quand même, hein, Jimmy Barnes. Il a chanté avec pas mal de monde. En tout cas, c'est un groupe qui s'est formé en 73, et grâce à toi, on va l'écouter, même s'il passe pas souvent dans les nocturnes ou dans Double Country. Ah, grâce à toi, Cold Chisel, c'est maintenant, tout de suite, sur RTL. Ouais. Salut David, à bientôt.
7: Merci. Bon anniversaire.
0: Il m'a dit bon anniversaire. J'ai entendu. Mais la musique était déjà partie.

0: ça roule bien, ça. Hein, j'imagine notre ami David Pro à bord de son camion sur les highways en train d'écouter ça à fond dans sa cabine. Cold Chisel, Bow River. Ça fait plaisir d'écouter tous ces commentaires à propos de la musique qui nous réunit depuis si longtemps. Merci. From the bottom of my heart, du fond de mon cœur, je suis très touché de savoir que vous êtes nombreux à vouloir passer sur cette antenne et que malheureusement on ne pourra pas vous passer tous. 3 heures, ce n'est pas suffisant. On aurait dû demander la nuit. Nous étions au Canada, dans l'Ontario, avec David Pro. Et maintenant, nous allons partir du côté de l'Angleterre. Parce que nous avons au bout du fil Marie-Christine. Bonsoir Marie-Christine.
1: Bonsoir Georges.
0: Alors, qu'est-ce qu'on fait à Londres là, à cette heure-ci ?
1: Écoute, on t'écoute. On attendait un peu avec impatience cette célébration pour pouvoir voyager un petit peu partout comme on commence à le faire déjà.
0: Alors, il y a une heure de moins quand même hein, avec l'Angleterre. Il n'est que 21h43 chez toi, c'est ça ?
1: Oui, tout à fait.
0: Super. Alors, qu'est-ce qui se passe ? Je vois ton mail que j'ai sous les yeux qui me dit que tu partages ton temps entre Londres, Saint-Malo et Toronto. C'est vrai ça ? Tu voyages ?
1: Un peu, c'est mon beau-fils qui est à Toronto. Mon mari est canadien.
0: Oui.
1: Et donc on a de la famille encore au Canada. Et puis moi, mes racines sont bretonnes. Donc
0: oui, quand tu vas voir
1: entre la Bretagne et la Grande-Bretagne.
0: Quand tu vas voir ta famille, tu me dis que tu écoutes la musique la nuit pour rejoindre ton Saint-Malo. Et puis ça te fait plaisir d'entendre toutes ces choses. Je sais pas quelle est la musique que tu préfères, mais en tout cas, je sais que tu aimes les femmes. Hein. Tu aimes bien Stevie Nicks, par exemple. C'est ce que tu as choisi, je crois. Non.
1: Tout à fait. C'est ce que tu nous as fait découvrir. Toutes ces années, c'est aussi ta passion pour les auteurs, les autrices, les compositeurs et les interprètes féminines aussi.
0: Ah
1: hein,
0: oui.
1: Les Chrissy Hynde,
0: oui.
1: Stevie Nicks, Linda Ronstadt.
0: Linda Ronstadt, j'étais amoureux secrètement. Hein.
1: Oui. Et Cathy Melua, très très jolie.
0: Ah,
1: aussi,
0: Cathy.
1: On l'a découvert avec toi.
0: Elle est venue pour les 45 ans des Nocturnes, j'en suis
1: ouais,
0: très
1: je
0: très
1: souviens.
0: Bien. On l'avait
1: ouais,
0: invitée. Elle avait accepté tout de suite d'ailleurs. J'étais vraiment content de l'avoir près de moi. Pour moi tout seul, enfin, pour les auditeurs aussi, puisqu'on était en direct quand même avec elle. Et
1: oui,
0: elle avait
1: oui,
0: chanté.
1: Moi, je m'en souviens.
0: Et là, j'avais chanté, je sais plus. En tout cas, son succès de l'époque. Il y a quelques années quand même. Alors, Stevie Nicks, qu'est-ce que tu veux écouter? Dis-moi tout.
1: Alors, Stevie Nicks, on avait parlé de Stand Back. Parce
0: ouais.
1: que ça, c'est côté un peu rock qui irait
0: ouais.
1: très bien justement après le rock australien.
0: Oui.
1: Hein, ça secoue un peu et puis c'est très emblématique, je suppose, aussi pour Stevie Nicks.
0: Bah oui, bien sûr, bien sûr. Alors, tu signes ton mail, Marie-Christine and Family. Vous écoutez en famille la radio
1: Mais depuis des années, en fait, tu as fait l'éducation musicale de tout le monde. Hein. J'ai quatre enfants et tout le monde passe son temps dans les festivals et autres. Et c'est vrai que quand on est tous un peu réunis et puis c'est à peu près cette heure-ci et puis on vient de dîner, etc. Tout le monde dit il est là Georges ce soir. Est-ce que c'est Georges ce soir?
0: Ouais, mais moi je vous regarde manger et boire et puis je suis derrière mon micro tout seul. Hein.
1: Non, mais on pense bien à toi et puis très bonne anniversaire et puis merci pour toutes ces fabuleuses années. Hein.
0: C'est, merci, je t'embrasse.
1: C'est très sympa et toute cette communauté. Merci.
0: Je t'embrasse ainsi que toute la famille. Merci en tout cas de nous avoir sollicité pour écouter Stand Back et Stevie Nicks. On va l'écouter tout de suite. Bonne soirée Marie-Christine, à bientôt.
1: Bon anniversaire.

0: quel programme on croirait écouter les Nocturnes? Mais ce sont les Nocturnes qui fêtent leur anniversaire. 53 ans, incroyable! C'est bon, c'est pas 50, c'est pas 55, mais chaque année est une année gagnée. Mon camarade Guillaume Fournier, qui est mon assistant stagiaire, me fait « Ok » avec son pouce. Ça va, tout se passe bien? Viens ici, viens dire un petit mot. Non mais tu parles à côté du micro, faut parler dans le micro.
1: Tout se passe bien, c'est un réel plaisir de participer à cette aventure avec Borg. Et je vous souhaite encore de poursuivre.
0: Là tu vas demander une augmentation.
1: De longues belles années.
0: Hein. Merci en tout cas Guillaume, il est super, c'est lui qui rentre les titres dans le système informatique que nous avons, car vous le savez, on ne passe plus de vinyle, on ne passe plus de CD, on passe des fichiers maintenant, et c'est lui qui est chargé pendant toute la semaine de rentrer toutes les nouveautés que vous entendez dans les Nocturnes. Alors maintenant on va partir du côté de Coulon. Coulon, ça se trouve à côté de Saint-Malo. Un breton, allô, au téléphone, allô.
2: Un breton, pure souche.
0: Et Olivier.
2: Saint-Coulon. On est entre Saint-Malo et Cancale.
0: Et Cancale, ouais. Moi, j'ai un copain qui habite dans Erquy. C'est pas loin non plus, ça.
2: Ah bah oui, c'est pas loin.
0: Ouais. Le pays de quoi? Des coquilles Saint-Jacques.
2: Oui, c'est ça.
0: Je sais. Chaque fois que je vais chez lui, j'ai le droit. Alors, dis-moi, toi, tu es boulanger, donc les boulangers, comme les routiers, ce sont deux professions qui nous écoutent souvent la nuit, et ça me fait bien plaisir. Il y a aussi les étudiants, il y a les médecins aussi. Il y a les médecins qui font leur paperasserie pendant la nuit, on m'a dit, parce que ça devient infernal pour eux. Le jour, ils s'occupent de leurs patients, et puis la nuit, ils font les paperasseries pour la sécurité sociale, pour tout ce qu'il faut, quoi.
2: Ça ne m'étonne pas du tout. Tu nous fais une atmosphère vraiment enrichie, puisque oui. En fin de compte, on apprend, que ce soit sur le rock, le blues, le country, c'était vraiment une musique que je n'écoutais pas.
0: Oui.
2: Et maintenant, à force de t'écouter, ça y est, mon oreille se fait. Et puis,
0: c'est sympa. Chanteuse. C'est sympa de le dire.
2: Merci beaucoup.
0: Alors, tu fais de la boulangerie et de la pâtisserie aussi ou pas?
2: Les deux, mon capitaine.
0: Et c'est
2: un
0: quoi?
2: Un petit peu de chocolat, un petit peu de glace,
0: ouais.
2: Et puis beaucoup de spécialités
0: bretonnes. Il y a une spécialité en Bretagne, là, de chez toi, à Coulon?
2: Oui, quand même, le far breton, le kouign-amann, on fait les crêpes, et puis les galettes le vendredi. Enfin voilà, il y a de quoi s'amuser.
0: Pourquoi le vendredi seulement, les galettes?
2: C'est une coutume. C'est souvent, c'était une journée maigre, historiquement, et puis c'est généralement le vendredi, c'est le jour où on mange des galettes au sarrasin, de façon à pas avoir à manger du viande.
0: À cette heure-ci, tu me donnes faim.
2: Ça y est, je commence. Hein.
0: Et tu dors à quelle heure, toi? Tu fais quoi? Tu te couches tôt ou tu te couches tard?
2: Normalement, je vois m'endormir sur les coups de 22h.
0: Oui.
2: Et pour être d'attaque à 4h du matin, et essayer de... Bon, je mets une heure un petit peu à tout ranger dans ma tête avant d'arriver. Donc c'est pour ça que je mets d'abord vite fait ton émission et puis les Nocturnes et joyeux anniversaire aussi parce que c'est aussi le mien.
0: C'est le tien, c'est vrai?
2: C'est le mien aussi, oui.
0: Aujourd'hui?
2: 61 ans, donc...
0: Super, écoute, happy birthday comme on dit là-haut. Hein.
2: Merci, voilà, exactement.
0: Elle s'appelle comment ta boulangerie?
2: Elle s'appelle Christian de Rossi.
0: D'accord, Christian de Rossi. Il n'y a pas une chanteuse qui s'appelait De Rossi, non?
2: De Rossi, c'est le nom de ma femme.
0: Ah d'accord, ok. Eh ben écoute, qu'est-ce qu'on va écouter? Dis-moi tout.
2: Eh ben tu m'as fait découvrir un groupe, Franck et Damien, qui dans leur histoire, c'était une rencontre un petit peu fortuite du côté de Bordeaux, si je me souviens bien.
0: Exactement.
2: Et puis dans leur voyage états-unien, ils ont adopté leur musique, une guitare sur laquelle se fait la percussion, il y a le slide, et puis cette voix éraillée, et ils ont fait une magnifique reprise des Rolling Stones dans le studio de RTL qui s'appelle Sympathy for the Devil. Et généralement, quand termine ma journée, j'aime bien terminer par ça, parce que ça me redonne du punch.
0: Génial. Merci d'avoir choisi ça. Franck et Damien, qu'on salue s'ils nous écoutent. En tout cas, ils sont en train de travailler sur de nouveaux titres, m'ont-ils envoyé sur un mail. Donc nous, on attend ça avec impatience parce que j'adore. Les voici pour toi et pour tous les auditeurs qui aiment Franck et Damien.
2: Merci beaucoup.
0: Reprise de cette chanson des Rolling Stones. Je souhaite une bonne nuit au boulanger qui nous a appelé et qui n'habite pas Long-Coulon ou Lincoulon, c'est Saint-Coulon, j'ai bien dit ça. C'est juste, il est déjà parti.

0: il doit être content. Olivier dans sa boulangerie, écoutez ça. C'est ce qu'il nous dit, que c'est l'un de ses morceaux préférés. Franck Adamia, reprise d'une chanson des Rolling Stones. Sympathy for the Devil. On était à Saint-Malo, bref, on voyage. Là maintenant, on va partir du côté de l'Indre-et-Loire où Rémi David nous attend. Salut Rémi.
1: Salut,
0: tu vas bien?
1: Merci. Oui, bon anniversaire.
0: Ouais.
1: Écoute, j'ai la chair de poule parce que je t'écoutais en 74, j'avais 20 ans.
0: Ouais, et alors?
1: Donc c'est grâce à toi.
0: Un petit peu plus maintenant, c'est tout.
1: J'ai 72 maintenant, donc ouais. J'ai pas arrêté de t'écouter.
0: Ah bah
1: et
0: c'est
1: à
0: gentil.
1: L'époque, j'habitais rue du Colisée, près de chez vous.
0: Ah oui,
1: à l'époque dans les... à Paris.
0: Il y avait
1: rue du Colisée.
0: Ouais, là où il y avait notre régie publicitaire d'ailleurs.
1: Voilà. Et quand on descendait, on voyait votre écran. Voilà. Ok. Voilà. Ok. C'est juste pour vous dire bon anniversaire que grâce à toi, voilà.
0: Eh ben c'est super.
1: Ça me fait plaisir d'entendre ta voix en or. Voilà. Voilà.
0: Tu es dans quel coin d'Indre-et-Loire, dis-moi tout.
1: Et Saint-Mars-la-Pile.
0: Ouais, c'est connu ça.
1: Voilà.
0: C'est près de quelle grande ville?
1: C'est près de la base militaire.
0: Ah d'accord.
1: Pas loin de Tours, 30 km de Tours.
0: D'accord. Ok. Voilà. Et ton choix musical c'est quoi? Parce que je regarde la pendule. Mais, c'est ça le problème.
1: Écoute, moi c'était les Led Zeppelin.
0: Ouais.
1: Le titre je pourrais pas te dire tellement. Alors fais-moi plaisir comme tu le fais tous les soirs. Voilà.
0: Voilà, tu vas écouter Led Zeppelin avec Rock and Roll.
1: Ouais, voilà. Ok, je vous remercie encore et bon anniversaire.
0: Merci Rémi, bonne nuit.
1: À toi aussi.
0: Et merci de nous écouter.

0: Rock and Roll. Les Nocturnes, 53 ans. Merci de nous écouter. Il est 23h.
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0: Les Nocturnes avec à cette heure-ci un auditeur qui s'appelle Jean-François Chenu. C'est pas quelqu'un que vous ne connaissez pas puisqu'il est déjà venu plusieurs fois nous parler de Johnny Hallyday. C'est un spécialiste de Johnny. Il l'a vu un nombre de fois incalculable. Il va nous le dire d'ailleurs. Salut Jean-François.
3: Salut Georges.
0: Ça va bien? Tu es où là? Dans le...
3: Au Pays Basque.
0: Dans ton Pays Basque que tu adores, oui. Je crois. Hein.
3: Absolument, absolument.
0: Tu ne regrettes pas Bordeaux un peu, non? Un peu?
3: Non, mais j'y vais de temps en temps, parce que j'ai de la famille, donc je retourne aussi à Bordeaux.
0: D'accord. Alors.
3: Je suis beaucoup au Pays Basque.
0: Johnny Hallyday, dis-moi, c'est ta vie, ça?
3: Ah, bah, c'est, oui, c'est une partie de ma vie, oui, bien sûr.
0: Combien de fois tu l'as vu?
3: Je l'ai vu 110 fois sur scène. 110.

0: tout.
1: Tu sais tout.
0: Ok, alors, qu'est-ce qui t'amène ce soir et quelle est la musique que tu vas vouloir nous faire entendre?
1: Écoute, bah, j'ai choisi un titre assez représentatif de tes émissions, un titre d'un artiste qui a beaucoup compté aussi pour Johnny, puisqu'il a adapté 6 de ses chansons.
0: Ah oui.
1: C'est donc Bob Seger.
0: Oui.
1: Avec un titre Shame on the Moon qui a été composé par Rodney Crowell que tu as reçu récemment dans tes studios et qui est aussi quelqu'un qui est très important pour ce style de musique. Il a un songwriter américain formidable.
0: Ouais, ça c'est vrai. On le dit pas assez. Et j'étais ravi parce que le Café de la Danse à Paris était complet, archi complet.
1: Ah ouais, c'est super. Et puis il a compté beaucoup pour Emmylou Harris aussi. Donc c'est vraiment quelqu'un de important.
0: Et Willie Nelson, il a écrit beaucoup pour Willie Nelson.
1: Ouais. Ouais. Et Bob Seger, bon, c'est quelqu'un bon, d'abord, j'aime beaucoup le chanteur. Malheureusement, je l'ai jamais vu sur scène. Je crois qu'il est venu une fois à Paris.
0: Une fois, je l'ai vu. Ah, je l'ai vu. C'était au pavillon de Paris à l'époque. Voilà, je me souviens, je vois encore les images. C'était incroyable. Il y avait un saxophoniste qui, malheureusement, décédait. Exceptionnel. Je veux dire que cette soirée-là, elle m'a marqué parce que il vient de Détroit, de Detroit, comme on dit là-bas. Voilà, et il y a un son à Detroit, assez particulier. Et il le rend bien, ça, sur scène.
1: Quelques-unes de ses chansons ont été des gros hits pour Johnny, Mon Petit Loup, Le Bon Temps du Rock'n'Roll, Deux Étrangers, etc.
0: Ah ouais, il en a fait combien, Johnny, de Bob?
1: Il en a adapté 6.
0: 6.
1: La dernière, c'était Like a Rock, comme un rock.
0: Ah ouais, c'est pas Philippe Labro qui avait écrit les paroles, je crois?
1: Si, absolument. Ouais, Philippe Labro, c'était pour le concert de Vegas en 96.
0: Exactement, exactement. Voilà. Ah bah écoute, je suis ravi de t'avoir accueilli sur cette antenne, et grâce à toi.
1: Merci, c'est toujours un plaisir.
0: On va écouter cet extrait de l'album de Bob Seger, c'est l'album Distance, je crois. Distance.
1: Shame on the Moon.
0: Shame on the Moon, en 1982. Voilà. Salut. Absolument. Merci en tout cas de nous écouter comme ça.
1: Et à bientôt.
0: On a besoin d'auditeurs comme toi. Ouais.

0: the Moon, choisi par Jean-François Chouanu. C'était donc ce titre qui a été écrit par Ronnie Crowell et chanté par le Bob Seger Band, c'est-à-dire Bob Seger et son Silver Bullet Band. Il est 23h08, vous écoutez Les Nocturnes en direct. On est pratiquement toujours en direct, 99,99 fois, c'est en direct. Quand c'est enregistré, c'est parce que, bon, il y a un petit truc qui fait que je suis obligé de pas être là un soir, mais c'est extrêmement, extrêmement rare. Et vous le remarquez d'ailleurs, je ne sais pas comment vous faites, mais vous me dites « Ah ben t'es de retour en direct le lendemain quand je reviens ». Je ne sais pas comment vous faites, parce que pour moi c'est la même chose, hein, que ce soit enregistré ou en direct, l'émotion est la même, la musique est la même, enfin bon, c'est votre truc, vous avez réussi à le savoir, tant mieux pour vous. On part du côté de la côte est des États-Unis, décidément on voyage beaucoup, mais le téléphone c'est très pratique pour ça. Serge Mouton est au téléphone. Serge, bonsoir.
1: Bonsoir Georges.
0: Tu es où exactement?
1: Eh bien, je suis à Raleigh, sur la côte est, effectivement, en Caroline du Nord.
0: North Carolina. Est-ce qu'il y a une compétition entre la North Carolina et la South Carolina? Non?
1: Je crois pas. Il y a une compétition dans la cuisine, parce que la Caroline du Nord et la Caroline du Sud ont une spécialité de barbecue, comme d'autres États d'ailleurs. Et là, il y a une petite compétition entre le barbecue de Caroline du Nord et de la Caroline du Sud, effectivement.
0: Alors, non, quelle différence il y a? Mais quoi? Un morceau de bœuf, c'est un morceau de bœuf, quoi.
1: Ah, mais ça dépend comme c'est préparé. Il y en a qui sont préparés avec du vinaigre, d'autres avec de la moutarde.
0: Ah ouais, ouais. Attends, j'ai faim. Arrête. Stop. Parlons musique. Alors, tu es français, tu es installé là-bas depuis longtemps?
1: Oui, depuis longtemps. Je suis arrivé aux États-Unis en 1986.
0: Oui.
1: Donc, ça fait plus de 40 ans, presque.
0: Et tu travailles là-bas? Tu as un job? Tu fais quoi?
1: Oui, bah, j'ai fait beaucoup de travail. Je suis allé de boîte en boîte. Je suis parti avec une boîte française qui m'a expatrié à l'époque en 86, mais après, je me suis installé et puis, voilà.
0: T'as volé de tes propres ailes. C'est ça.
1: Voilà.
0: Alors, je crois savoir, parce que de temps en temps, je vois que tu nous suis sur le réseau X, que tu es aussi un bon photographe, c'est ça? T'aimes bien la photographie, je crois.
1: Ah, j'aime beaucoup la photographie, ouais. Je pratique la photographie depuis très très longtemps, d'ailleurs, même de l'époque quand j'étais encore en France. Et j'adore effectivement la photographie. Et là, je m'y remets de plus en plus en ce moment. J'avais une période un peu creuse, mais là, je m'y remets énormément. Ouais. Donc, la photographie, la musique, ouais.
0: Et la country? Parce que la Caroline du Nord, elle expatrie pas mal de monde à Nashville, là, pour faire des vedettes. Il y a la Géorgie, et il y a le Texas, et il y a aussi la Caroline du Nord. C'est incroyable, ça.
1: Le sud des États-Unis, en général, hein, sont très...
0: Ouais, mais trois États-là que je viens de citer sont quand même très prolifiques, hein. C'est bien, tant mieux. Voilà, je crois même, Marcus King, il est du sud ou du nord de la Caroline? Il est du sud, je crois, hein. Marcus King.
1: Ah, c'est pas du tout. Je connais bien Marcus King, mais je sais pas d'où il est.
0: Ouais, ouais. Il était venu dans ce studio, d'ailleurs, dans lequel je te parle ce soir. Alors, qu'est-ce qu'on va écouter avec toi, Serge?
1: Alors, on va écouter un morceau qui s'appelle The Devil Went Down to Georgia. C'est un morceau interprété par Charlie Daniels Band, que j'ai découvert l'année ou la deuxième année après être arrivé aux États-Unis. Un soir, je rentrais du travail en voiture et la chanson est passée sur une radio locale. Et j'ai immédiatement accroché à l'énergie de
0: ce morceau. C'est incroyable. Il était venu donner des concerts à Disney, je m'en souviens, je l'avais interviewé et ça avait été formidable. Un grand gaillard, hein, costaud, hein, bien et tout, avec un grand chapeau.
1: Malheureusement, il est décédé.
0: Ben oui, malheureusement. Il avait 82 ans quand même, hein. Il n'était pas jeune quand il est parti. Alors, on va écouter ça. Je t'ai coupé, là. Tu voulais dire autre chose, peut-être.
1: Non, je voulais simplement dire que il y a deux aspects qui m'intéressent beaucoup dans ce morceau. C'est que, bon, on le classe souvent comme un morceau de country, ce qui est exact. Mais ce qui m'a surtout impressionné, c'est l'intensité, le rythme rapide.
0: De plus en plus rapide. Hein. Il commence cool. Il termine en folie, quoi, je veux dire. En vrille.
1: En folie. Ouais. Et ça m'a rappelé un peu certaines musiques folkloriques régionales où la virtuosité et l'énergie prennent toute la place.
0: Tu vois, c'était un violoniste surtout. Il chantait et jouait du violon. Ouais. Grâce à toi, on va l'écouter, Serge.
1: Et puis, Et puis l'histoire, et l'histoire est fantastique aussi, bien sûr.
0: Bah, l'histoire, ce sont des chansons d'histoire, les chansons de la country, tu le sais, ça?
1: Tout à fait.
0: On va écouter ça tout de suite. Merci en tout cas, Serge. Et quelle heure il est chez toi à cette heure-ci, là?
1: Il est 17h13.
0: Parfait. Bah, écoute, bonne soirée. Et puis, à bientôt. Merci en tout cas de nous écouter.
1: Voilà.
0: Bye bye. Merci. Voici donc le Charlie Daniels Band.

0: Voilà, c'était le Charlie Daniels Band. J'adore ce morceau. Merci Serge de l'avoir programmé. En tout cas, maintenant, on part du côté de, je sais pas où d'ailleurs. Je sais que c'est Brigitte qui est au téléphone, mais je ne sais pas où elle est. Bonsoir Brigitte.
1: Bonsoir, je suis très contente de vous avoir au téléphone, ça fait bizarre. J'habite en Corrèze.
0: En Corrèze, à Brive, on me fait savoir.
1: Oui.
0: J'ai pas bien lu ma fiche, c'est de ma faute, j'aurais dû le dire. Comment ça va? Ça va mieux quand même, hein?
1: Ben, ça va, donc je vais envoyer un message pour vous expliquer que j'avais, donc quand j'étais adolescente, j'ai eu un très grave accident.
0: Oui.
1: Et puis bon, les médecins à l'époque ont dit à mes parents qu'il fallait que je rentre à la maison pour y mourir. Enfin, c'était gay. Et puis, effectivement, je ne pouvais plus bouger. Et mon frère m'a offert une radio.
0: Oui.
1: Voilà. Et même en étant inconsciente, ben, j'ai entendu la musique que vous passiez. Et je me suis remise à bouger.
0: Ah, ça s'appelle la musique thérapie. La musique thérapie.
1: Oh. Ah ouais, non, là, c'est plus, non, c'est autre chose. Non, là, je sais pas, c'est le hasard. Enfin, je pense que j'ai dû quand même m'accrocher à la vie, voilà.
0: Oui, mais vous savez qu'il y a une artiste que vous entendez peut-être chez moi de temps en temps, qui avait eu le même souci que vous. Elle avait été renversée par un 4x4. Elle était en vélo à Philadelphie.
1: Ouais.
0: Et là aussi, on avait dit, elle va pas survivre. C'était trop grave. Et elle a été à l'hôpital. Elle a demandé une guitare. Elle jouait allongée, m'a-t-elle raconté. Et elle s'est mise à la musique. Et c'est la musique qui a sorti d'affaire.
1: Je pense qu'il y a quelque chose. Il y a des impulsions. Enfin, je suis vraiment très contente de marcher, de courir, voilà.
0: Bah, tant mieux. Bah, c'est une histoire ancienne, mais ça vous a marqué à vie, hein. Ça, je peux le dire
1: vous en souviendrez toujours.
0: Et alors, quelle musique que vous préférez? Parce que je suppose que parmi tout ce que je passe, il y a des choses qui vous plaisent plus. Alors, dites-moi tout.
1: Eh bien, j'ai découvert, dans ces années-là, un peu plus tard, j'ai découvert, Linda Ronstadt.
0: Ah ouais.
1: Je sais pas. Elle était en photo sur une couverture de magazine, elle m'a
0: The Time, je crois, oui.
1: Et donc j'ai acheté mon premier tourne-disque.
0: Oui.
1: Et mon premier disque, c'était Linda Ronstadt, voilà.
0: Ah bon? Avec quel disque? Vous vous souvenez du disque que vous aviez acheté la première fois?
1: Je voudrais entendre, c'est Long Time.
0: C'était tout début sur un album qui s'appelait Silk Purse, si j'ai bonne mémoire.
1: Sur la couverture,
0: on la voit avec deux ou trois petits cochons, c'est ça?
1: Elle était magnifique, oui. Vraiment, ouais.
0: Et vous savez que elle, c'est la maladie qui l'a rattrapée.
1: Oui.
0: Et malheureusement, elle ne peut plus chanter. Elle a une maladie rare qui bloque ses muscles, sa voix.
1: Oui.
0: Mais elle est toujours là. Elle va fêter ses 80 ans, j'espère, bientôt, parce que depuis le temps qu'on dit que sa vie va être abrégée, elle se bat.
1: Je pense qu'on a de la vie en nous. Elle a une voix tellement sublime. Je pense que ça a dû la porter tout le temps, quoi. Oui.
0: Et grâce à Netflix, qui a fait une série, on peut retrouver cette chanson Long Long Time, qui avait pas été un grand succès quand elle l'avait enregistré, mais ça a été par la suite quelque chose de formidable. Quand les gens regardaient Netflix, ils ont dit, mais qu'est-ce que c'est que cette voix? Elle est exceptionnelle, cette chanson.
1: Oui. Et puis cette chanson, je sais pas, moi, ça me prend au trip. Enfin, c'est une voix qui transporte. Moi, elle m'a redonné vie, quoi. C'était vraiment,
0: On va l'écouter. Et on va pas parler quand on va l'écouter, parce que l'intro est très très belle avec cette envolée de violon. Magnifique, Linda Ronstadt. Superbe, Long Long Time. Merci beaucoup, Brigitte. Je vous embrasse.
1: Ben, merci à vous, hein.
0: Bonne
1: merci
0: nuit.
1: Beaucoup.
0: Au revoir.
1: Au revoir.

quelle chanson, quelle voix formidable. Linda Ronstadt, demandée par Brigitte Gisquet. Et je suis persuadé que ceux qui ne connaissent pas cette chanson ont découvert là ce soir une très très belle mélodie. Long, long time. 23h24, depuis 22h, nous sommes ensemble à discuter, à chatter, comme on dit dans le jargon des réseaux sociaux. Vous me racontez votre vie, vous me dites que vous aimez écouter à la radio. En tout cas, ce que je sais, c'est que vous êtes des fidèles des Nocturnes sur RTL, et même de Double Country. Je suis surpris de voir qu'il y a étant de demandes de disque country. D'ailleurs, on a quelques projets. Je ne peux pas vous en dire plus pour le moment, mais sachez que vous êtes tellement nombreux à aimer la country qu'un jour ou l'autre, on vous fera plaisir.

0: Je voudrais saluer aussi notre patron qui vient de m'envoyer un petit mot. Bon anniversaire au nocturne, Georges. C'est Jonathan Cluriel. Tout à l'heure, on avait dans le studio, il est parti. Est-ce qu'il y en avait le directeur d'antenne, Antoine Blin, qui venait le saluer. Et puis, j'ai reçu aussi un message de Cyprien Signy, qui est le directeur des programmes à RTL. Vous voyez, comme quoi, tout va bien pour les nocturnes. En tout cas, à cette heure-ci, à 23h25, je propose d'aller du côté de Angers ou Lille, je sais pas. Il est d'Angers, mais il appelle de Lille, si j'ai bien compris.
1: Oui, c'est ça.
0: Salut Fabien.
1: Salut, bonsoir. Comment allez-vous?
0: Oh ben moi, je vais très bien. Je baigne dans le bonheur, là, ce soir.
1: Ben oui, ça se ressent. Et c'est réciproque, croyez-moi.
0: Alors, ben, tu peux me tutoyer.
1: D'accord, ben je vais te tutoyer, alors.
0: Alors, vas-y, dis-moi pourquoi tu viens ici. Pour réclamer un disque, j'en suis sûr et certain.
1: Eh ben, oui, juste comme tout le monde. Moi, j'écoute les nocturnes depuis le milieu des années 90, en fait.
0: Ouais.
1: Et donc, pour moi... ton éducation musicale a commencé avec des artistes comme Sheryl Crow, Suzanne Vega, Sean Colvin, Mary Chapin Carpenter.
0: Ouais, des femmes, quoi.
1: Oui, beaucoup. Après, bah, Brad Paisley aussi, le Randy Rogers Band, des artistes comme ça.
0: Ah bon?
1: Oui.
0: C'est déjà pointu, ça, hein, le Rogers Band.
1: Oui, et d'autres artistes pointus, je ne sais pas si tu as déjà joué comme John McCutcheon ou des gens comme ça aussi.
0: J'ai vu passer ça, mais pas très souvent, faut dire ce qu'il y a, hein.
1: Oui, c'est vrai, mais moi, en tout cas, ça fait partie de mes principales influences, en fait, aussi.
0: D'accord.
1: Carrie Newcomer, aussi.
0: Ah oui?
1: Voilà, oui, c'est vraiment... qui sont des storytellers, en fait, et c'est ce que j'aime. En fait.
0: Alors, question, ce qui me taraude. Tu es d'Angers, tu appelles de Lille, pourquoi?
1: Oui, je suis d'Angers.
0: Tu veux tout savoir, moi, je suis curieux.
1: Non, mais il n'y a pas de souci. En fait, je suis à Lille pour le week-end. Bon, désolé de raconter ma vie, mais en fait... Je suis aussi chanteur et je viens juste de finir une soirée dans un café, en fait.
0: Ah,
1: et là, je suis
0: d'accord.
1: Dans une chambre d'hôtel.
0: Voilà. Et tu chantes quoi?
1: Alors, de la folk.
0: Ah ouais?
1: Et aussi des musiques traditionnelles, oui.
0: Ah, super. Tu t'accompagnes à la guitare, j'imagine?
1: Non, j'ai un guitariste qui m'accompagne.
0: Ah ouais?
1: Je suis plus à l'aise au chant.
0: Ah, t'es comme moi. Moi, j'ai dit la guitare, c'est pas pour moi. J'avais des ampoules aux doigts.
1: Oui, c'est vrai.
0: Ils sont fous, les gens qui jouent de la guitare.
1: Oui.
0: J'avais raconté ça un jour à Jimmy Page, il était mort de rire.
1: Ça m'étonne pas. Bah oui, bah surtout Jimmy Page, oui, je comprends.
0: Ouais.
1: Et donc, bah, notamment, j'ai chanté une chanson de Mary Chapin Carpenter un petit peu plus tôt là.
0: Ah ouais, laquelle, dis-moi?
1: Alors, je ne sais pas si tu connais, c'est une de ses récentes qui s'appelle Looking for the Thread.
0: Là, je connais moins parce que je reçois pas les disques et je les trouve pas. Mais quand j'ose
1: les sortir des albums. Elle continue à sortir des albums.
0: Oui, je sais, elle continue. Elle était venue à RTL, je l'avais invitée. Le même jour, il y avait Waylon Jennings, je m'en rappelle très très bien, c'était rue Bayard. Et alors, elle devait chanter au Divan du Monde. C'est une salle connue à Paris, dans le quartier de Rochechouart, par là, en bas de la butte Montmartre. Et alors, elle a annulé, tu sais tout. Pourquoi? Parce qu'on lui avait volé son ordinateur. Et elle a dit, je suis vexée, je ne chanterai pas ce soir. Et elle est partie, elle n'a pas chanté à Paris.
1: Oh mince,
0: ouais.
1: Je ne savais pas ça.
0: Ouais. Et alors qu'il y avait plein de gens dans la salle qui l'attendaient, mais elle n'est pas montée sur scène parce qu'on lui avait piqué son ordinateur. J'étais dans les coulisses, oui. Alors que quel idiot a pris son ordinateur, qui rendait l'ordinateur à Mary Chapin.
1: Oh, c'était il y a longtemps ça, je me souviens.
0: Non, il y a une vingtaine d'années au moins. Minimum.
1: Oui, quand elle était au plus haut de sa carrière.
0: Bien sûr. Fait, d'ailleurs, on va écouter, puisque tu as parlé de Mary Chapin Carpenter, on va écouter, si t'es d'accord, Down at the Twist and Shout.
1: Ah oui.
0: Bah, j'adore cette chanson.
1: Évident. Oui, elle est superbe, cette chanson.
0: Ah bah parfait.
1: Moi, ouais, c'est parfait.
0: Je souhaite une bonne nuit. Et je te
1: bonne
0: dis
1: nuit,
0: merci
1: et
0: d'écouter
1: bon
0: RTL. Merci. Salut Fabien.
1: Salut, à très bientôt.

0: Elle est drôle, Mary Chapin, dans ses chansons. Il y a quelques années, elle avait enregistré un titre qui s'appelait Shut Up and Kiss Me. Tais-toi, pour pas dire ta gueule, et embrasse-moi. Les Nocturnes fêtent leurs 53 ans grâce à vous. Merci, auditeurs, auditrices, followers, followers, comme je dis. C'est votre émission ce soir, c'est vous qui la programmez. Et je crois qu'on va partir maintenant, si j'ai bonne mémoire, rejoindre Anne-Catherine. Bonsoir Anne-Catherine.
1: Bonsoir Georges.
0: Alors, tu m'appelles d'où toi?
1: Alors, ben, je t'appelle de Théoul-sur-Mer, c'est près de Cannes.
0: Ah oui, tu es la dame qui est partie en vacances, c'est
1: exactement.
0: Ça?
1: Exactement, voilà, je suis chez mon frère qui est à côté de moi et qui te salue. On te souhaite un joyeux anniversaire.
0: Parce merci, que lui, merci,
1: je
0: merci.
1: Je crois qu'il écoute depuis berceau, hein, il a presque autant d'années que l'émission, 52 ans.
0: Oui, il y a plein de gens ici à RTL d'ailleurs qui me disent dans les couloirs, je suis un enfant des Nocturnes. Ah, oui, oui, par exemple Anthony Martin qui fait une émission qui s'appelle Laissez-vous tenter. Et lui, il est né aussi l'année des Nocturnes en 73. Il y en a d'autres encore. Je crois que c'est Isabelle Choquet qui travaille avec André Dussolier pour Le Grand Récit, qui m'a dit ça la semaine dernière. En tout cas, merci, je lis ton mail et tu me dis, tu accompagnes les veillées en famille ou en solo depuis tant d'années, un plaisir de t'écouter. Et il y a quelque chose qui m'intrigue, c'est que tu me dis, merci d'avoir passé Iron Maiden une fois l'an passé.
1: Ah. Ah oui,
0: et Deep Purple à ma demande il y a plus de 20 ans. Tu avais demandé Deep Purple il y a 20 ans?
1: Oui, c'était Child in Time, je pense que ça devait être en 2000 ou 2002.
0: On avait écouté la version intégrale?
1: Ouais.
0: Oh là là. Ouais, 10 minutes. Ouais. 10 minutes ouais. Et 20 secondes. Ah ben.
1: Quasiment.
0: Ben, ce soir, on passera pas des titres au silence, qu'il y a trop de monde au standard qui veut parler.
1: Non. Et puis, Iron Maiden, oui, j'avais fait un petit mail. Et puis, un soir, j'ai appelé mon frère, j'ai dit, je crois qu'il m'a entendu, Tu
0: as passé, certainement.
1: Midnight, j'étais, mais waouh.
0: Parce que t'aimes aussi Iron Maiden. T'aimes bien le hard rock.
1: Oui. Ah ouais. Oui, Hard Rock, AC/DC, et puis grâce à toi, vraiment, j'ai pu vivre des grands moments de musique, aller à des concerts. Tu as un impact incroyable, en tout cas, moi, dans ma vie.
0: Je m'en suis pas aperçu, figure-toi. C'est vraiment involontaire de ma part. Moi, je pense que la musique que j'aime, vous la partagez avec moi, et après, vous faites ce que vous voulez. Vous allez au concert, vous allez acheter les disques, faites ce que vous voulez, mais moi, je sais que ça, c'est notre truc à nous, hein. À toi comme
1: exactement.
0: À moi, la musique. Alors, tu es en vacances et tu as décidé de nous faire écouter une très très belle chanson qui malheureusement parle aussi d'une tragédie, puisque cette chanson qui s'appelle La Haina, c'est une chanson qui parle un petit peu d'une très très belle ville à Hawaï qui a été victime d'un incendie assez spectaculaire où il y a eu plus de 100 morts, je crois. C'était dû à la sécheresse et au réchauffement climatique. C'était en 2024, je crois, en juin, et des artistes américains comme les Doobie Brothers ou bien Mick Fleetwood, le batteur de Fleetwood Mac, ont écrit une chanson que tu demandes que je programme.
1: Exactement, parce que voilà, comme je suis en bord de mer, j'ai beaucoup écouté l'album Walk This Road des Doobie Brothers.
0: Ah ouais, c'est l'album de l'année dernière.
1: C'est très apaisant, voilà, pleine de résilience et puis d'espérance.
0: Ouais.
1: Et voilà, malgré mon côté très hard rock, j'aime aussi le yacht rock.
0: Ouais. Tu aimes le yacht rock, toi.
1: Et la cantine, tout ce que tu passes, j'adore.
0: Ouais. Alors, je te signale qu'il y a un artiste qui s'appelle Keith Urban, qui sort un album de yacht rock dans quelques semaines. Et il faudra l'écouter parce que c'est exceptionnel. On passe déjà deux ou trois titres. On passe notamment Summer Breeze, une très très belle chanson de Seals and Frosts. Ouais.
1: Oui,
0: ok. Belle. Eh ben, écoute, merci de nous avoir écouté, de nous avoir appelé. Et je te souhaite le best pour le futur. Bonnes vacances, puisque t'es là-bas.
1: Merci à toi aussi, et puis longue vie à toi et à tes émissions.
0: Bisous à toute la famille. Salut, salut!
1: Merci.
0: Ah ouais, c'est pas le bon. Il est là. Je me suis trompé. C'est de ma faute. On n'allait pas écouter une deuxième fois Mary Chapin Carpenter, quand même, puisque la reine est dans les tuyaux. Voici les Doobie Brothers avec Mick Fleetwood et deux artistes hawaïens.

0: très très belle chanson. La Haena, c'est l'une des villes les plus importantes de l'île de Maui. Vous savez que Hawaï, c'est un archipel, il y a plusieurs îles. Il y a Honolulu, puis il y a aussi Maui. Et cette chanson-là, on la doit aux Doobie Brothers et à Mick Fleetwood, qui avait ouvert un restaurant d'ailleurs à Hawaï. Je ne sais pas s'il a brûlé dans cet incendie gigantesque. En tout cas, il est fidèle à Hawaï. Il y a beaucoup d'artistes américains de Los Angeles qui ont une résidence secondaire, s'ils ont les moyens quand même, hein, à Hawaï. Il y a le cas de Walter Baker, l'un des deux des Steadman, qui travaillait par téléphone avec son ami Donald Fagan pour écrire des chansons pour Steadman. Depuis Hawaï. Un paradis sur terre, paraît-il. Et j'irai l'année prochaine, d'ailleurs, à Hawaï, c'est prévu. En tout cas, je vous en parlerai quand je reviendrai. En tout cas, et à cette heure-ci, publicité peut-être, et puis juste après, nous irons rejoindre notre ami Guy Grange-Girard, qui est un auditeur de RTL, un fidèle. 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
0: Les Nocturnes. Les Nocturnes qui fêtent leurs 53 ans avec vous. Je vous ai invité dans mon studio, enfin bon, par téléphone, parce que le studio est quand même relativement petit, il est intime, et on ne pourrait pas mettre tous les auditeurs qui aiment la musique dans ce studio, ça serait impossible. Donc la radio nous permet de vous parler, vous êtes tranquillement chez vous, je ne sais pas ce que vous faites à cette heure-ci, en tout cas, c'est la soirée, 23h42, vous avez fini de regarder la télévision, et vous écoutez les Nocturnes sur RTL. Beau programme. En tout cas, là maintenant, c'est Guy Grange-Girard qui est au téléphone. Salut Guy, Malzéville, Meurthe-et-Moselle.
7: C'est ça, pas loin de Metz.
0: Pas loin de Metz.
7: Bonsoir Georges.
0: Ah oui, moi je suis messin hein, d'origine.
7: Hein. Ben oui, c'est pour ça que je le dis.
0: Ouais, exactement. Et tu habites où exactement? À Malzéville même?
7: Oui, à Malzéville même, c'est la banlieue de Nancy en fait.
0: Oui, je sais, je connais un peu quand même. Moi j'ai commencé à faire mes armes en radio à Nancy, tu savais ça?
7: Oui. Non, je savais pas, mais j'anime une association de consommateurs. J'avais des émissions sur France Bleu en direct, donc je sais ce que c'est que la radio.
0: Oui. Oh, mais à l'époque, ça s'appelait pas France Bleu là où quand je travaillais à Nancy, ça s'appelait ouais. France Inter Lorraine Champagne Ardennes. Tu le crois ça?
7: Oui.
0: Il fallait se lever tôt le matin pour prononcer ça.
7: on a des points communs parce que alors j'ai mis dans le mail, mais je sais pas si je suis un fanatique d'émission, mais je sauvegarde les émissions.
0: Oui.
7: Depuis un certain nombre d'années.
0: Oui, tu as 8000 heures. C'est ça?
7: Alors, j'ai 8228 fichiers, précisément. Et j'ai un total de 460 gigas d'émissions de Georges Lang.
0: Mais t'as les premières émissions aussi? Non.
7: Ah non, alors ça, c'est mon grand regret. C'est
0: bah ouais, mais tout le monde me le demande. Mais à l'époque, on n'enregistrait pas. On pensait que l'émission, elle allait durer quelques mois, quelques années. Ouais. Puis, ben, là, 53 ans après, je suis toujours là.
7: Et là, j'ai les Nocturnes de septembre 2010 jusqu'à maintenant.
0: Oui.
7: Et la collection, donc, de 2012 jusqu'à maintenant.
0: Incroyable. Donc, qu'est-ce que tu vas en faire? Tu vas pas tout écouter quand même, 8200 heures.
7: Non, alors actuellement, j'écoute la période du 5 mars 2015. Et donc, c'est surréaliste parce que... Et en fait, je traite des dossiers dans le cadre de l'association et j'aime bien travailler la nuit. Moi, je suis un peu comme Georges Lang. J'aime bien travailler la nuit parce que c'est des moments privilégiés.
0: C'est tranquille, et c'est calme.
7: C'est ça. Et j'écoute Georges Lang et de temps en temps, je fais une pause parce que on entend des morceaux qui accroche et qui oppose le stylo ou le...
0: J'avais peur que tu me dises, je fais une pause parce qu'il y a des morceaux que j'aime pas.
7: Non.
0: C'est ton droit.
7: Oui. Et puis, alors, il y a un truc que j'ai, on a en commun, c'est que j'étais à Dijon au concert de Genesis.
0: Ah ouais?
7: Oui.
0: Avec le Dame Land Down on Broadway?
7: Oui.
0: Non, c'est incroyable, ça. Ah ben, on était au même concert, alors.
7: Absolument. Absolument. Mais moi, j'ai pas eu la chance d'avoir le chanteur de Génédie Appel, Phil Collins, au restaurant, parce qu'on n'avait pas les moyens à l'époque.
0: Non, c'était pas Phil Collins que j'ai rencontré. On est rentré à l'hôtel, parce que j'étais avec Dominique Farran, qui faisait une émission qui s'appelait Live, et avec Bernard Menegoudi, qui était son réalisateur. On est rentré à l'hôtel, et on s'est assis pour manger, parce qu'on avait prévenu l'hôtel qu'on en rentrerait tard. Et là, il y avait un monsieur qui était tout seul, qui mangeait. Et le monsieur, il est venu vers nous, il nous a dit, ça vous a plu le concert? C'était Steve Hackett, le guitariste.
7: C'est ça, Steve Hackett.
0: Ouais. Exactement. Voilà. Ouais. Bah écoute, ravi de te parler.
7: C'est un concert superbe. Alors, j'ai une petite demande.
0: Oui, vas-y.
7: C'est que il y a dans l'émission des moments absolument extraordinaires qui sont les sessions acoustiques.
0: Ah oui, je vois ce que tu veux dire. Parce qu'on m'a déjà prévenu. On m'a déjà prévenu que tu allais me demander si ça serait possible de faire une compilation avec les acoustiques.
7: Et alors, pour les auditeurs, s'ils peuvent, dans la compilation, et si on peut le réentendre ce passage, c'est Venice, en juillet 2011, qui est absolument sublime.
0: Venice, oui, le groupe de Venice Beach.
7: Oui, qui intervenait dans The Wall.
0: Oui, exactement.
7: Et franchement,
0: ils étaient venus en studio chez nous à RTL parce qu'ils se donnaient un concert à Bercy le soir-là.
7: C'est ça. Mais alors le concert-là, les quatre morceaux qui ont été passés ce soir-là. Et il y en a un autre que tu passes de temps en temps que j'adore vraiment beaucoup. C'est Calvin Russell sur une session acoustique de 2003.
0: Ah oui, Crossroads.
7: Oh là, c'est
0: quel toucher de guitare. Mais ben, je vois que t'es vraiment un mordu de musique et un fidèle des Nocturnes. Alors je te dis tout de suite. Les compilations, faut plus compter dessus. Parce que les maisons disques ne sont plus chaudes pour faire des compilations. Maintenant qu'il y a des plateformes musicales, tout le monde va sur les plateformes, fait sa propre playlist et n'achète plus de CD. Et les vinyles, ça coûte tellement cher à fabriquer que les maisons disques ne sont plus tellement enclines à faire ça. Donc, on vit de souvenirs. J'en ai sorti 16. C'était quand même pas mal.
7: Je les ai tous, hein.
0: Bravo, merci.
7: Sauf celle des 30 ans que j'ai essayé de trouver vainement. Alors celle-là.
0: Tu ne l'as pas? Je vais regarder s'il m'en reste. Si je m'en reste qu'une. J'ai ton adresse. Attends, tu me le donneras en antenne. Si je l'ai, je te l'envoie. D'accord?
7: Oui. Oh, c'est super.
0: Mais c'est, en tout cas, il faut que j'en ai encore une. Parce que j'ai été pillé par tout le monde ici.
7: Et puis, pour finir sur la chanson que j'ai choisie, j'adore la pop philharmonique.
0: Ah oui, je sais. Je vois l'affiche. Tu aimes bien Mostly Autumn.
7: Hein? Ouais, c'est ça. Oh, ouais. C'est grandiose, ça. Et puis, alors, surtout, le Rick Wakeman avec le Return of the Saint.
0: Ouais.
7: C'est vraiment, pour moi...
0: Mais pourtant, on va faire l'enchaînement. On va faire l'enchaînement parce qu'il n'existe pas sur le disque. L'enchaînement que je fais, c'est l'introduction qui s'appelle Vision, avec un narrateur qui s'appelle Peter Stewart, qui vient de Star Trek. Et puis le final, c'est avec des chœurs magnifiques. On va écouter ça rapidement. En tout cas, merci d'avoir appelé RTL pour nous proposer ton choix musical. Il est très bon. Il est très bon. Tu peux être programmateur à RTL demain. OK.
7: Oh ben, je crois que j'aurai des idées. Hein.
0: Ah ouais. OK. Merci Guy. Je te souhaite une bonne nuit. À bientôt.
7: Merci. À bientôt.
0: Au revoir. Il dit Peter Stewart, c'est Patrick Stewart. Je me suis trompé. Mais à cette heure-ci, quand on s'excuse, on est pardonné.

0: Voilà donc deux extraits de ce disque magnifique paru en 1999 de Rick Wakeman, qui est un claviériste connu, reconnu aux États-Unis, et qui a deux fois dans sa vie parlé du retour au centre de la Terre. D'abord dans un disque vinyle, mais je vous conseille celui de 1999 sur CD. C'est une merveille, vous entendez ça sous ma voix, avec le London Symphony Orchestra et The English Chamber Choir, avec tout à l'heure, comme je le disais, Patrick Stewart, le narrateur de l'introduction One Vision. Return to the Center of the Earth. Retour au centre de la Terre. 23h54, les Nocturnes fêtent leurs 53 ans. Grâce à vous, on a une belle programmation. Et là, je crois qu'on va partir du côté de, dis-moi tout, Guillaume. C'est Christophe... Ah oui, Christophe Ibichère, qui habite, je ne sais pas où, dans le Doubs, dans le Doubs. Il est là, dans il est là, Doubs. Christophe, bonsoir.
1: Excuse-moi. Oui, bonsoir, Georges. Bonsoir.
0: J'ai des centaines de fiches autour de moi. Je commence.
1: Oui, ben, je comprends. Oui. À côté de Besançon, dans le Doubs.
0: Ah oui, ouais. Ah oui, Besançon, ah, Besançon.
1: Voilà.
0: Donc, tout va bien.
1: Ben, tout va bien. Bon anniversaire, très bon anniversaire à toi déjà et aux Nocturnes.
0: Merci,
1: et
0: merci.
1: Puis, je suis ravi une nouvelle fois de passer à l'antenne avec toi parce que c'est pas la première fois.
0: Ah bon?
1: Ah bah non, non, non. Je suis passé, alors, pour les 36 ans déjà,
0: hein, oui.
1: C'est déjà un moment.
0: Oui.
1: Je suis passé pour les 48 ans,
0: oui.
1: Donc il y a 5 ans. et puis j'étais aussi pour les 50 ans dans le studio Né Nocturne.
0: Ah d'accord, voilà. Ah d'accord.
1: J'étais parmi les invités.
0: Mais on s'est pas croisés alors là, non?
1: Bon ben, je t'ai serré la main, mais il y avait quand même une centaine d'invités et tout, et puis je suis pas, voilà, hein, tu te souviens certainement pas de moi parce que...
0: Non, je m'en souviens pas, faut être honnête. Hein,
1: Oui, oui. Et puis je t'avais, d'ailleurs c'est marrant parce que l'auditeur précédent qui a enregistré des tas d'émissions...
0: 8000
1: Alors moi, j'en ai enregistré quelques-unes, mais beaucoup moins, mais je t'avais numérisé une émission remarquable de 2001. Je t'avais donné ça, c'était la dernière émission, je sais pas si tu t'en souviens, avec Karim Fall, qui était journaliste
0: spécial. Ah bah oui, de l'Afrique. Tu rappelles des souvenirs douloureux, là.
1: Non, c'est très douloureux, mais c'était une émission extraordinaire.
0: Bon, deux mots, je le dis, parce que nos jeunes auditeurs ne savent pas de quoi il s'agit.
1: Oui.
0: À un moment donné, il y a une direction, qui n'aimait pas trop ce que je faisais, faut dire ce qu'il y a, on peut pas plaire à tout le monde.
1: Oui.
0: Et donc, ils avaient décidé de se séparer de quelques animateurs, dont Philippe Bouvard, notre ami Fabrice,
1: oui.
0: Et également question sur un champion Julien Lepers,
1: oui.
0: Et moi-même. Donc
1: mais
0: on était écartés et voilà.
1: Mais toi tu es revenu rapidement, très rapidement, parce qu'il y a eu tellement. Moi j'avais téléphoné à l'époque hein, pour dire que. Enfin bon, bref, c'était encore l'époque du téléphone. Hein, il n'y avait pas trop d'internet à l'époque. Mais bon.
0: Est-ce que je sais, c'est que c'était les débuts d'internet. Et que les auditeurs qui ont voulu que les Nocturnes reviennent sur cette antenne envoyaient tellement de messages qu'on a fait sauter le système informatique d'RTL.
1: Ah ben ça a été remarquable. T'es revenu après quelques semaines.
0: Ah ben je vous le dois, ça. Je vous le dois à vous tous, que vous êtes monopolisés pour mon retour.
1: Ah. Et voilà.
0: Oh non, bien, quand tu le dis, j'ai pas été.
1: On te doit bien ça, en tout cas.
0: Merci.
1: En tout cas, moi, je t'écoute. J'étais jeune collégien hein, quand j'ai commencé à écouter l'émission. En 1975. Hein,
0: oui.
1: Et maintenant, je suis jeune retraité.
0: Ah
1: je t'écoute toujours.
0: Ah bah alors, comme tout le monde, tu dois me dire, tu es la bande originale de ma vie, la bande son de ma vie, voilà.
1: Ben oui, j'ai connu les Nocturnes quand elles avaient 2 ans. Voilà.
0: On a 2 minutes encore avant le flash de minuit, enfin le flash avant le rendez-vous de minuit. Donc, si tu le veux, on va écouter rapidement ce que tu as demandé, c'est-à-dire Peter Frampton.
1: Peter Frampton avec un extrait de son nouvel album qui s'appelle Car Is Right. Et j'ai choisi le titre Buried
0: Treasure, qui est un hommage à Tom Petty.
1: Ouais, c'est génial. Bon, pour faire court, Peter Frampton. J'ai regretté de ne pas l'avoir vu sur scène en 2022. Il était au Grand Rex.
0: Ouais, j'y étais avec en première partie de Jonathan Wilson.
1: Oui. J'ai regretté, voilà. Et puis maintenant, voilà. Bon, et puis j'aurais des tas de choses à dire encore, mais voilà, on ne peut pas.
0: Mais non, parce que, la liste est longue derrière toi. Il y en aura encore beaucoup qui voudront parler.
1: Oui. En 2021, on avait fait 8 minutes.
0: On a bien fait 5 minutes, là, hein.
1: Oui. Je suis désolé, on n'entendra pas beaucoup du titre, mais tant pis.
0: Pour ça qu'on va se taire, d'ailleurs.
1: Oui. Je suis un passionné. Bonne continuation à toi, bonne nuit, et surtout longue vie au nocturne et à toi.
0: Merci, Christophe. Bonne nuit à toi.
1: Bonne nuit à toi.

0: Buried Treasure, Peter Frampton, écrit par Peter Frampton et par son fils d'ailleurs, avec la participation de Ben Montage, qui faisait partie des Heartbreakers, qui accompagnait Tom Petty. Vous savez tout. Vous écoutez RTL, il est minuit. Et nous attaquons la troisième heure avec joie, puisque je sais que vous êtes très nombreux à vouloir participer à cette émission. Je dois dire que ça a été difficile de faire des choix. On en est même arrivé à tirer au sort certains noms. En tout cas, maintenant, à cette heure-ci, je propose à Gilles Guilguet de venir sur cette antenne. Salut Gilles.
1: Oui, bonsoir Georges, et très bon anniversaire.
0: Merci. Encore un Breton dans l'émission. Tu es d'où, toi?
1: Oui, encore un Breton, oui.
0: De Rennes?
1: Oui, de Rennes, oui, proche de Rennes, entre Rennes et Vitré, en Ille-et-Vilaine. Oui.
0: D'accord. Alors, dis-moi tout, qu'est-ce que tu fais dans la vie?
1: Déjà, immense plaisir d'être invité à l'antenne pour fêter cet anniversaire-là. C'est pas la première fois également, comme les partenaires précédents. En 2012, quand tu as fait des 39e anniversaire, je crois, à San Francisco.
0: Ouais.
1: J'ai fait les pieds et les mains pour essayer de rentrer à Hilton pour aller te voir. J'ai eu quelques difficultés. J'ai jamais réussi.
0: Quoi, t'étais à San Francisco quand on y était?
1: Ah oui, oui, j'étais quand tu y étais, puisque.
0: Ah bon?
1: Ah oui, pour raison professionnelle, j'allais 3-4 fois par an à San Francisco, et tous les ans, on allait faire des exhibitions à Las Vegas. Donc, j'étais régulièrement là-bas, quoi.
0: Ah ouais? T'es dans quel domaine? Tu fais quoi? Dans l'informatique?
1: Dans le domaine de l'audio et de la vidéo, du MP3.

0: Faustier, non, mais on avait enregistré, avant de partir de Paris pour San Francisco, on avait enregistré une séquence avec lui, oui, c'est ça. Et il y avait encore du monde, mais je me rappelle plus. Jonathan Wilson, je l'ai dit, il était venu en voiture spécialement pour moi. J'avais trouvé ça formidable, de Los Angeles pour faire l'émission, c'était exceptionnel.
1: Il y avait James Taylor aussi, je crois, non?
0: Oui, James Taylor, oui.
1: James Taylor,
0: quand même des grands noms, hein, quand même. Hein.
1: Ah oui.
0: Et l'année d'après, l'année précédente, on était à Las Vegas, je m'en rappelle très bien, en direct du César Palace, qu'on avait quand même de la chance, on était dans des avions de XL Airways, parce que le patron de la promotion, non, le grand patron de XL Airways, et adorait les nocturnes, il nous avait dit, moi je vous transporte où vous voulez, dès que j'ouvre une ligne, je vous prends.
1: Oui,
0: c'était génial. Ouais. Je l'embrasse d'ailleurs s'il nous écoute. Je me rappelle plus de son prénom, mais en tout cas c'était un type formidable, de même que son DIRCOM qui est resté longtemps en contact avec nous. Ben maintenant on fait ça dans le studio. Les temps ont changé.
1: Les temps ont changé. Oui.
0: Voilà. Alors qu'est-ce que tu veux nous faire entendre?
1: Moi je suis sur une chanson de un titre de d'un groupe américain. C'est Wallflowers.
0: Ah ouais, les Wallflowers.
1: Et c'est One Head Light. Alors c'est l'image, on entend ces musiques-là uniquement chez toi.
0: Ouais.
1: Et il y a qu'ici qu'on a ça. Et moi, pour moi, elle me parle. C'est une musique qui évoque la nuit, qui évoque les nocturnes, tout simplement, quoi.
0: Ouais. Alors c'est le fils de Dylan, Jacob Dylan. Il va venir d'ailleurs donner un concert à Paris le 17 novembre à l'Alhambra. Ça, c'est important de le dire parce que ça fait pas longtemps qu'on le sait. Et il interprétera avec son groupe tout l'album Bringing Down the Horse, sur lequel il y a le titre que tu as choisi, c'est-à-dire One Headlight. Et puis il prendra aussi l'initiative de chanter tout l'album de Tom Petty, Long After Dark, parce que c'est un grand fan de Tom Petty, il veut lui rendre hommage à sa manière. Voilà, d'accord. Tu sais tout. Et puis je voudrais saluer Jordan Dumas, tu ne le connais pas, mais c'est un auditeur follower comme beaucoup, qui aurait voulu passer aussi ce titre, mais bon, il y avait des choix à faire,
1: on a
0: privilégié des nouveaux noms, mais tu me dis, il y en a certains qui sont déjà passés, je m'en souvenais même plus, mais tu vois, c'est pas grave, tu me parles de 2012, donc tu te rends compte, 2012, ça fait quand même 13 ans, quoi, je veux dire.
1: Moi, j'ai 60 ans maintenant, donc j'écoute ça depuis les années 80, quoi, tu vois. Okay. Je t'écoute depuis les années 80, c'est mon père qui m'a initié à tes émissions, quoi. Donc,
0: ça passe de génération en génération, alors.
1: Exactement, c'est ce que je suis en train de faire avec mes enfants, quoi.
0: Ah ouais, tu les inities au nocturne, mais peut-être que c'est pas leur truc, hein.
1: Ma fille Beach Party et mes garçons les nocturnes. Si, ça marche, quoi.
0: Beach Party, ça revient juillet, août. Malgré la Coupe du Monde, d'ailleurs, ça sera un petit peu décalé. Il y aura des émissions qui commenceront à minuit au lieu de 22h. Mais enfin, il faut faire plaisir aussi aux gens qui aiment le ballon rond, n'est-ce pas?
1: Voilà. Et je veux juste finir par donner un petit coucou à Lionel Richebourg et Jean-François Johan.
0: Exactement.
1: Qui étaient tes collègues sur les nocturnes pendant
0: 28 ans avec Lionel et un peu plus avec Jean-François qui était venu à Paris, parce que à partir du moment où on nous avait écarté de l'antenne, on nous a demandé de venir à Paris, donc il a fallu faire des choix et c'est Jean-François qui est venu. Voilà, tu sais tout. Merci en tout cas.
1: De rien.
0: Bonne fin de nuit et on écoute ensemble One Headlight, les Wallflowers, grâce à toi.
1: Merci.

0: Voilà, c'était One Headlight qui a été choisi par l'un des auditeurs fidèles de RTL. Vous êtes nombreux à m'écouter et ça me fait vraiment chaud au cœur. Vous savez, quand je fais cette émission, je suis tout seul dans ce studio. On me demande toujours, et ton équipe? Oui, non, j'ai mon ami Guillaume qui est à côté de moi ce soir, mais en temps normal, il n'est pas là la nuit avec moi parce qu'il faut qu'il dorme, le petit. Il fait des études encore. Je le regarde, il me regarde bizarrement. T'aimes bien faire ce genre de travail, mais tu peux venir tous les soirs si tu veux, hein, mais viens. Il a peur du micro. Allez, dis-moi un truc.
1: Bien sûr, c'est très formateur et comme j'envisage toujours de travailler dans la radio ou du moins dans le journalisme, ben c'est une bonne porte d'entrée et donc je suis très fier d'être là et j'espère rendre Georges heureux de mon travail.
0: Ouais, bien sûr, mais ce que je peux pas m'empêcher de dire, c'est que la musique, c'est accessoire pour lui, parce que lui, c'est le foot, hein. Lui, c'est l'OM. Il ne parle que de l'OM toute la journée. Alors, il est de bonne humeur quand l'OM a mis un but, mais quand l'OM perd, et c'est arrivé très souvent ces derniers temps, il est d'une humeur massacrante. Enfin, on le garde quand même, hein. Cela dit, maintenant, on va revenir vers nos auditeurs, et je crois que c'est Michel Ditch qui est au téléphone. Salut, Michel.
2: Salut Georges.
0: Oh, quelle voix de baryton, tu devrais faire de la radio.
2: tu n'arrêtes pas de me le dire à chaque fois que nous sommes au téléphone.
0: Ah ouais, toi aussi t'es déjà passé.
2: Ah oh bah oui, quand même.
0: Ah oh, les accros, ils s'accrochent, hein, les gars.
2: Ah, de nombreuses fois.
0: Alors, je sais que tu es allé voir il y a pas longtemps Rodney Crowell à Paris.
2: Oui, bien sûr.
0: Et que tu vas aller bientôt dans un festival qui s'appelle Eldorado.
2: Ouais, Eldorado, oui, avec Dylan Leblanc.
0: Americana, oui, c'est ça, avec Dylan Leblanc. Et avec aussi le groupe que j'aime bien qui s'appelle BA20.
2: Oui, et le lendemain, parce que le vendredi soir, c'est juste Dylan Leblanc, le lendemain, c'est Jesse Syke. Ouais. Et elle est la Diane aussi.
0: Alors, on va faire un peu de pub pour ce festival, le jeune qui débarre, et oui. Il s'est avancé, c'est dans la Sarthe, je crois.
2: Oui, tout à fait, le vendredi, c'est au château de Poncé.
0: Merveilleux château, moi j'ai vu des photos, j'y suis jamais allé, mais c'est magnifique, hein.
2: Ah bah moi je connais pas, je connais un peu par là forcément, puisque j'habite pas très très loin, mais c'est vrai que là je pense que ça va être d'après ce que m'avait dit l'organisateur, ça va être dans la cour du château, parce que je l'avais rencontré le soir du concert de Rodney Crowell. Oui. Et distribuer des flyers, et je lui avais dit, c'est bon, j'ai déjà le billet. Il me dit, ah bon, il me dit, c'est qui, toi? Donc, on avait commencé à discuter, donc c'est lui qui m'avait expliqué.
0: Michel Pamplune, faut le dire.
2: Oui, voilà, oui, tout à fait, ouais. Oui. Il était l'organisateur du truc, et donc, voilà, quoi. Ouais. Mais c'est vrai que ça peut être sympa. En plus, là, le vendredi soir, il y a que 150 personnes. Donc, ça va être assez intime, je pense. De toute façon, c'est surtout que c'est complètement acoustique, là. Il est tout seul, là, il n'y a pas de groupe, rien du tout, quoi.
0: Alors, toi, la musique, c'est quoi? Tu m'écoutes depuis longtemps, je crois, hein?
2: Ah bah, depuis le début.
0: Ah non.
2: Même un peu avant, puisque j'écoutais ton collègue qui est disparu aujourd'hui. C'était Michel Lancelot sur Europe 1.
0: Ah ouais, bah c'était sur notre radio.
2: Oui, voilà, ouais. toi, t'es arrivé après, donc...
0: Oui, j'aimais bien Campus, faut dire ce qui est. Ça n'a jamais été la guerre des radios pour moi. D'ailleurs, j'ai énormément de copains qui travaillent à Europe, normalement, notamment Yves Bigot, qui était aussi à Rodney Crowell le soir.
2: Bien sûr.
0: Plein de gens, Michel Abraham, tous ces gens-là. On a fait les 400 coups ensemble, hein.
2: Mais c'est vrai que la transition a été faite assez rapidement, parce que Lancelot avait trouvé un style original pour une émission assez curieuse, et où ça y avait un peu vraiment de tout dedans, et toi t'es arrivé après, et c'est là que tu nous as fait découvrir plein de titres qu'on n'aurait jamais connus si l'émission n'avait pas existé, quoi.
0: Oui, en fait, moi je suis plus un programmateur qu'un animateur, faut dire ce qui est. Moi j'aime bien partager, j'aime bien découvrir des choses et les mettre sur l'antenne immédiatement pour que tout le monde en profite. Maintenant, c'est un peu bizarre parce que souvent les auditeurs connaissent la musique avant moi parce que il y a ces fameuses plateformes musicales.
2: C'est donc c'est comme ça que je t'avais plus ou moins fait découvrir Tess Liotto, quoi.
0: Exactement. Oui, c'est toi. Oui, oui. Oui. Écoute, la musique ne m'appartient pas, hein, je veux dire.
2: Il y a plein de trucs, effectivement, qu'on connaît grâce à toi, même des grandes stars d'aujourd'hui, comme Emmy Waris, qui, comme dans les années 78, ça a commencé à sortir, c'est vrai que c'était vraiment nouveau, et depuis on a apprécié. Bon, après récemment là, bah tiens, les Wallflowers là juste avant, JS Ondara que je devais aller voir en concert, mais manque de bol, je m'y suis pris trop tard et je pensais qu'il c'était pas très connu et qu'il allait y avoir personne et en fin de compte bah c'est complet.
0: Ah bon?
2: Donc ah ouais, j'ai voulu prendre un billet il y a deux jours et puis c'est déjà complet.
0: Bon bah et il se présente où lui? Il chante
2: au Café de la Danse aussi.
0: Ah, au Café de la Danse.
2: Ouais.
0: OK.
2: Et, je m'étais déjà au départ c'était en février. Bon, en février moi j'ai eu mon incident maladif, on va dire, qui m'a immobilisé. C'était reporté au 1er juin, je me suis dit chouette, je vais pouvoir y aller, d'ici là je serai en forme. Le 1er juin ça a été reporté au 9 juin et là quand j'ai voulu prendre le billet, bah c'est complet. Donc
0: alors il te reste plus que les nocturnes à écouter.
2: Il est beaucoup plus connu qu'on ne le pense, en fin de compte.
0: Qu'est-ce que tu veux entendre ce soir, Michel?
2: Bah écoute, il a bien fallu que je fasse un tri, parce que c'est très compliqué de choisir un titre parmi les milliers qui existent. Donc en fin de compte, j'ai un vieux morceau nostalgique des années 70 qui s'appelle Are You Ready, par le groupe Pacific Gas and Electric.
0: Ouais.
2: Et bah voilà, c'est pas nouveau, c'est pas en commun, on l'entend très peu souvent, donc je me suis dit après tout...
0: On l'entend dans Beach Party de temps en temps.
2: Oui voilà, ouais, je me suis dit tiens ça va changer, parce que sinon j'aurais pu prendre Dylan Leblanc, j'aurais pu prendre Dylan tout court, puisque c'est l'anniversaire demain, enfin bon, il y a tellement de choix que bon, fallait bien en faire un. Donc voilà, okay. Je suis arrêté sur Pacific Gas and Electric.
0: Bon choix, merci Michel.
2: Je t'en prie.
0: Une belle nuit et je te dis à très bientôt. Au revoir.
2: D'accord, pas de problème. Bonne soirée à toi. Bon anniversaire.

0: Are You Ready? Pacific Gas and Electric, choisi par notre ami Michel Dix. Et Nocturne, les 53 ans, c'est vous qui faites le programme. Et là, je vois sous mes yeux un mail qui est arrivé qui dit « Bonjour, au printemps 1975, peut-être en mai, je suis en plein dans les révisions de mon baccalauréat. C'est la nuit. J'écoute votre émission sur un petit poste Thompson. Ce soir-là, m'a profondément marqué. Ce soir-là, enfin, en ce que vous disiez, vous présentez un classement de du Rolling Stone magazine de mémoire, le top du rock ou quelque chose de similaire. Vous diffusez alors One Get Fooled Again des Who. Je ne connais pas. Je n'ai jamais oublié ce titre, ce moment-là, dans mon lit, ce classement dans lequel il y avait aussi I Can't Help de Billy Swan et I Can't Get No Satisfaction des Rolling Stones. Eh bien, ce mail, il a été envoyé par Thierry Birrer. Bonsoir Thierry.
1: Bonsoir Georges. Énormément d'émotions parce que je rajeunis de au moins 51 ans, mais c'est effectivement le premier souvenir précis que j'ai de cette émission que j'écoutais déjà avant, mais j'avais pas de souvenir aussi précis que celui que vous venez de lire.
0: C'est incroyable ça. Tutoie-moi, ça sera plus simple.
1: J'aime oui, pas alors, j'ai une voix parce énorme que... admiration pour vous, enfin pour toi.
0: Pour toi, oui.
1: Voilà, une énorme admiration parce que ce voilà les musiques, le Won't Get Full Again, j'ai traversé les États-Unis en voiture en 82 pour rapatrier une bagnole de Boston à Spokane, donc c'est dans l'état de Washington.
0: Ouais.
1: Voilà, quelqu'un qui déménageait et
0: traverser les États-Unis, il faut dire ce qui est. Hein.
1: Oui, j'ai plus trop en mémoire, mais c'était quelque chose comme 2700 miles.
0: Peut-être, même plus.
1: Je donc 7000 kilomètres, quelque chose comme ça, 4400 kilomètres, voilà. Et la première station où je m'arrête, The Who, Won't Get Full Again, et j'ai pensé, j'ai repensé, parce qu'effectivement à Boston, j'écoutais pas... les nocturnes, et j'ai été très triste tout à l'heure d'apprendre que les premières émissions n'avaient pas été enregistrées, et je me suis dit, même pas Alina?
0: Rien du tout, rien du tout. J'ai déjà cherché, parce que t'es pas le premier à me demander ça, hein. Même moi, personnellement, j'aurais pu avoir des cassettes, j'avais rien de tout ça. Non. À l'époque, on gardait pas, on se disait, bon, les nocturnes, ça va durer quelques mois, quelques années, et puis ça, on oubliera. Eh bien, non.
1: Alors moi, j'écoute toujours en podcast, et là, j'écoute en direct, et la troisième auditrice, elle parle de Ange, que j'ai vu à Lyon, en 76, en concert. Après, tu cites Bernard Chu, à Dominique Farran, donc des noms qui me parlent, parce que voilà, j'écoute depuis longtemps. Après, il y a un routier, le routier canadien, qui programme Bow River. Voilà, donc ça m'a refait penser à Strip, et puis cet auditeur d'Indre-et-Loire, à la fin de la première heure, j'ai fait mes études à Tours. Bref, j'ai rajeuni 51 ans, c'est génial, merci, il faut continuer.
0: Ah ben on va essayer. On va
1: excellent
0: essayer.
1: Anniversaire.
0: Si voilà. Le corps tient, on reste.
1: Oui, il faut, ben oui, voilà. Bravo en tout cas, merci.
0: Merci de m'écouter surtout. Alors, tu vas être déçu parce qu'on va écouter One Get Fooled Again, mais vu le temps qui tourne et qui...
1: Ben oui, je sais.
0: Mais on va écouter voilà. La petite version, mais... Cet après-midi, j'ai travaillé, parce que je travaille comme ça tous les samedis et tous les dimanches, je vais préparer mes programmes. J'ai mis dans la collection Classic Rock de la semaine prochaine l'intégralité de Won't Get Fooled Again. Et je me suis dit, l'auditeur qui veut écouter ça ce soir, il faut que je lui dise quand même, parce que...
1: Ah ben non, alors je vais réécouter en direct, parce que je suis un fanat des podcasts.
0: Ouais.
1: Et puis, j'ai acheté les CD comme tout le monde. Alors moi non plus, j'ai pas le numéro 30, donc je peux pas l'envoyer à l'autre auditeur. Je l'ai pas moi-même, donc je peux lui envoyer. Mais non, je les ai pas tous, mais j'en ai beaucoup. Et puis, j'ai ma propre playlist quand je voyage. Je fais des très longs voyages en
0: voiture. Oui, tu as dans ton mail, tu dis que tu as plus de 1000 titres qui t'accompagnent dans tes longs voyages routiers.
1: Et oui, je suis journaliste et là, en ce moment, je vais en Ukraine en voiture. Donc, ça me fait 7000 kilomètres aller-retour.
0: Ouais, tu vas en Ukraine comme moi, je vais à Luxembourg, quoi.
1: Oui, j'y vais souvent en ce moment. Donc, oui, ça fait des grands voyages. Et donc, dans la playlist, il y a au moins 500 titres de Georges Lang.
0: Ah bah, c'est génial. Alors, on va écouter One Get Full Again, si tu veux, sur l'album.
1: Et bon anniversaire et à la prochaine bougie.
0: Ah voilà. Bah, exactement, hein. Mais moi, je croise les doigts pour que tout aille bien pour et mes auditeurs et moi-même, hein, n'est-ce pas? On vieillit ensemble, ok?
1: Voilà. Allez, le meilleur du monde.
0: One gets through again, The Who.

0: Townsend et ses boulinettes. Roger Daltrey et son lancer de micro. John Entwistle, imperturbable. Keith Moon, le batteur fou. Les Who, 1971. Won't Get Fooled Again, sur l'album Who's Next. Et je rappelle que la semaine prochaine, dans Classic Rock, ce sera le samedi soir, dans une semaine exactement, vous pourrez entendre la version qui dure 8 minutes et 28 secondes. Et là, tout de suite, on part rejoindre Josette qui nous attend. Bonsoir, Josette.
1: Bonsoir, Georges.
0: Ah, ça me fait plaisir de vous avoir au téléphone parce que vous m'avez envoyé de temps en temps des mails.
1: Oui.
0: Et vous me disiez toujours, c'est bientôt l'anniversaire de George Benson. Vous êtes un peu amoureuse de George Benson, un petit peu, hein, quand même, non?
1: Non, je l'adore quand même.
0: C'est vrai que c'est un artiste assez incroyable et il fait ce qu'on appelle le scat song, c'est-à-dire que pour ceux qui ne le savent pas, il joue de la guitare et en même temps il chante ce qu'il joue sur sa guitare. C'est formidable.
1: Sur les notes de sa guitare.
0: Oui, sur les notes, oui, bien sûr.
1: C'est ça.
0: Mais c'est assez exceptionnel. Comment vous en êtes venu à aimer George Benson? Il y a une raison.
1: Alors, en janvier 2011, je ne dormais pas une nuit. J'ai allumé la radio, je vous ai entendu, votre émission durait jusqu'à 3h du matin à l'époque.
0: Exactement.
1: Voilà, et j'ai découvert le même jour George Benson et George Lang.
0: Ah
1: et
0: oui,
1: George
0: d'accord.
1: Benson, je l'écoute matin et soir parce que j'ai un CD à la salle de bain.
0: Ah bon?
1: Oui.
0: Carrément.
1: Carrément.
0: Alors, lui, la différence entre lui et moi, c'est que lui, il n'a pas d'S à son George. Moi, j'ai un S.
1: Ah, d'accord. Ok. Bon,
0: il
1: d'accord.
0: C'est Georges à l'américaine, lui. Moi, c'est Georges en français.
1: Oui, c'est ça. Voilà.
0: Bien que tout le monde m'appelle George Lang.
1: George Lang, oui. Donc, j'adore George Benson, mais j'aime aussi le rock. Donc, hier soir, vous aviez mis Burton Cummings.
0: Ah ouais. My Old
1: Bob
0: Way
1: Seger,
0: to Rock.
1: Ouais. Voilà. Bob Seger.
0: Ouais.
1: Et surtout, John Fogerty, que j'ai vu il y a 3 ans à la scène musicale. Vous y étiez,
0: ouais,
1: je crois.
0: On s'est pas vu. Vous m'avez vu?
1: Non.
0: Mais je l'avais assez dit à l'antenne, donc vous saviez, donc voilà.
1: Et vous vous souvenez quand il a rempli une coupe de champagne, il a tendu vers nous le public et il a dit to you.
0: Oui. Et vous l'avez pris pour vous.
1: Et
0: vous n'avez pas bu.
1: Et non.
0: C'est lui qui a descendu le verre.
1: C'était super. Il y a mon voisin qui m'a dit, il change de guitare à chaque chanson.
0: Ouais, ça c'est vrai. Il y a un guitar tech dans les coulisses, parce qu'il frappe très fort sur les cordes et sur les désaccordes. Donc, à chaque morceau, il change. Non, c'est vrai, vous avez raison. Et vous avez remarqué, peut-être à un moment donné, il chante Centerfield, qui est une chanson qui parle de football américain, ou plutôt de... C'est pas de football, je raconte des bêtises. Enfin, l'autre sport américain, et avec la batte. Et il a transformé une batte de baseball, voilà, c'est le mot, baseball, en guitare. Oui. Vous n'avez pas remarqué ça? Non.
1: Non, écoutez, excusez-moi, mais je suis une personne non-voyante. Alors, j'écoute, mais je ne vois pas.
0: Ah,
1: donc,
0: d'accord.
1: Donc, je n'ai pas vu ces détails. C'est
0: d'accord.
1: Mon voisin qui m'a raconté les détails.
0: Ah, d'accord, d'accord.
1: Oui.
0: Alors,
1: oui.
0: Vous vibrez avec la musique différemment des autres, vous.
1: Peut-être oui, tout
0: plus,
1: à fait.
0: Peut-être plus que ceux qui regardent. Parce que
1: je ne sais pas, mais je ne peux pas vivre sans.
0: Oui, bien sûr. Mais en tout cas, moi, ça me fait plaisir de vous avoir au téléphone parce que je sais que vous m'envoyez des mails de temps en temps et puis je sais que vous êtes une fidèle. Donc, ce soir,
1: très fidèle. C'était depuis 15 ans.
0: Oui, c'était l'occasion de parler un peu ensemble. Et vous êtes dans quelle région?
1: Je suis ravie. Je suis à Paris, métro Gambetta.
0: Ah, d'accord. Gambetta. Ah oui.
1: Oui.
0: Oui, je sais.
1: À l'autre bout de Paris.
0: Oui, je sais. C'est près du Père Lachaise, là. C'est ça?
1: C'est ça.
0: Oui,
1: voilà.
0: Ok.
1: J'habite à côté.
0: Eh ben, écoutez, je vous embrasse, je vous souhaite une bonne nuit.
1: Merci.
0: Et on va écouter George
1: Benson.
0: Et
1: encore bon anniversaire.
0: Merci. Allez, on va ensemble à Broadway. On y va.
1: Au revoir,
0: on Broadway.
1: Au revoir.

0: George Benson on Broadway pour Josette Durand, qui nous a appelé tout à l'heure et qui voulait partager avec nous ce moment, cette émission spéciale 53 ans des Nocturnes. Je n'en reviens toujours pas, 53 ans. On va rentrer dans la 54e saison, dites-moi, à partir d'aujourd'hui. Alors, maintenant, après avoir été un petit peu porté dans le monde, on va aller en Suisse. Nous allons rejoindre Bruno Petit. Salut Bruno.
1: Bonjour Georges, enfin bonsoir plutôt.
0: Oui.
1: Je suis ravi de je suis ravi de passer à l'antenne pour présenter mon titre et puis te souhaiter un joyeux anniversaire à toi et à l'émission.
0: C'est sympa. Je prends tout ce qu'on me donne aujourd'hui. Je garde tout.
1: Voilà, non mais faut surtout tout stocker parce que ça part pas quoi. Ça reste et c'est bien. Ouais, j'ai souhaité passer le titre de des Eagles, Too Many Arms, parce que c'est un titre qui est sur l'album One of the Night.
0: Ouais. Et il a été remasterisé. Il a été remasterisé.
1: Voilà, tout à fait.
0: Et il est sorti avec le concert.
1: Exactement. Je suis énormément déçu, par contre, parce que le DVD, il y a juste la bande son.
0: Ah bon?
1: Ah oui, il n'y a pas le concert. Donc, il y a juste la bande son en Dolby Atmos. Ça m'a un peu déçu d'ailleurs, mais bon, c'est pas grave.
0: Ouais.
1: J'ai quand même la bande son et puis l'album, je le trouve exceptionnel et c'est aussi parce que c'est l'anniversaire de sa sortie, 50e anniversaire.
0: Ouais.
1: Donc je me dis, c'était l'occasion de fêter deux anniversaires en même temps à l'antenne.
0: Oui, alors tu crois à savoir, parce que tu tweets parfois, enfin on dit pas tweeter, tu postes des messages sur X, et je crois savoir que tu aimes beaucoup le blues, parce que je crois que quand Joe Bonamassa a dit qu'il allait sortir un coffret en hommage aux 100 ans de la naissance de B.B. King, t'étais fou de joie, et tu l'avais commandé le disque, hein. Si tu m'avais envoyé un mail dans ce sens-là, ouais.
1: C'est bien ça. Et puis, c'est vrai que cet album, je l'écoute très souvent. Puis Joe Bonamassa, je l'ai vu
0: à Zurich,
1: le 3 mai là, dernièrement.
0: Alors c'était comment? Parce que moi je l'ai pas vu à Paris. J'étais à l'antenne ce soir-là.
1: C'était un concert. C'est vraiment. C'est la première fois que je voyais en concert.
0: Ouais.
1: Et c'est vraiment un artiste exceptionnel. C'est vrai que bon, je suis en contact aussi avec lui sur X. Il m'a promis que le prochain concert, il me dédicacerait cet album. Et mon rêve, c'est de pouvoir aller à Red Rock pour aller voir jouer là-bas, quoi.
0: Ah oui, lui, c'est un habitué de Red Rock. C'est un endroit fabuleux où comme le nom le dit en anglais, la roche est rouge et c'est un merveilleux endroit. Il faut aller dans le Colorado pour ça. Les places sont souvent sold out, hein. Donc il faut s'y prendre à l'avance. Mais je dois dire qu'il a enregistré un album en hommage à deux bluesmen connus, célèbres, et ça a été fantastique. Moi, j'ai adoré. Il y a une vidéo qui est sortie là-dessus, d'ailleurs, qui est exceptionnelle. Et c'est là qu'il a rencontré la personne qui joue du clavier avec lui, Rich Winans, qui était le clavier Stevie Ray Vaughan, voilà, exactement, Stevie Ray Vaughan. Et depuis, ils sont inséparables, et je trouve ça formidable, quoi. Alors, je te souhaite d'y aller, hein, à la Rouge Rouge, à la Rock Rouge.
1: Ah, j'irai bien.
0: C'est la Roche Rouge.
1: Tout à fait. Et d'autant plus qu'il paraît que le son est exceptionnel.
0: Ah oui.
1: C'est vraiment en plein air.
0: Oui.
1: Il y a une acoustique phénoménale, donc...
0: Okay.
1: Si j'ai l'occasion, je vais pouvoir le faire, quoi.
0: Ok, on va écouter les Eagles, donc avec Too Many Hands. T'avais pas précisé si tu voulais la version studio ou la version live. Nous, on a pris la version live. Ça te va?
1: C'est très bien, c'est très bien, ça me va.
0: Merci Bruno, à bientôt.
1: Bonne écoute et à très bientôt, au revoir.
0: Et merci de ta fidélité.

0: Live. Choisi par Bruno Petit de Suisse, auditeur fidèle, mais également follower. Je rappelle à ceux qui nous écoutent que si vous voulez faire partie de la communauté, il n'y a pas de prix d'entrée. Hein. Vous pouvez venir, c'est gratuit, il suffit simplement de vous inscrire sur X, le réseau X. Et là, quand je suis à l'antenne, juste avant l'émission, je donne la programmation, on discute, on se raconte des choses. C'est une grande famille, c'est un site bienveillant. D'ailleurs, il y a des gens qui font de la polémique, on les écarte. On ne garde que les gens sympas, qui aiment parler musique, États-Unis. Je salue d'ailleurs Philippe Dugui, qui est un photographe qui habite la Belgique, qui nous envoie souvent très bonnes photos. Je salue aussi tous les routiers qui m'envoient des petits mots, des photos, notamment Vincent Petit, qui est un routier qui habitait la Belgique et qui, comme David Proulx tout à l'heure, nous a dit qu'il avait déménagé parce qu'il aimait ce métier, qu'il avait envie de sillonner les États-Unis à bord de son gros camion. Et tout cela fait partie de ces gens que j'adore lire quand ils m'envoient des messages. Ils me font rêver. Voilà, donc si vous voulez aussi, vous aussi, faire partie de la communauté, allez-y, mon compte, il est tout simple, c'est Georges Lang RTL, c'est tout. Et toute la semaine, je donne des informations, pas toujours souvent, mais pratiquement souvent. Ça dépend de ma fatigue et de mon travail. En tout cas, vous alimentez ce site et c'est tant mieux. Carole Mauge est au téléphone. Bonsoir, Carole.
1: Oui, c'est Carole Mauge, il y a un accent.
0: Ah, Mauge. On m'a pas mis l'accent sur ma fiche. Ah, Mauge. Et vous habitez où? Vous êtes de quel coin?
1: Moi, je suis du Doubs, à côté de Besançon.
0: Ah, on avait déjà quelqu'un du Doubs tout à l'heure.
1: Oui.
0: C'est sympa. Près de Besançon, la vie est belle là-bas. On n'est pas loin de la Suisse quand même. Hein.
1: Oui, j'ai entendu. Oui, il y avait un auditeur tout à l'heure. Et bon anniversaire.
0: Merci, c'est sympa. Alors, vous aimez la musique au point de demander quelque chose que j'aime bien, qu'on ne passe plus souvent, parce que c'est vrai qu'il y a tellement de disques qui sortent que parfois, on oublie les classiques du rock. Mais bon, eux, les Stranglers, il s'agit d'eux, vous les avez programmés. Et c'est tant mieux. Qu'est-ce que vous trouvez de bien chez les Stranglers?
1: Eh ben, en fait, moi, la première fois que je les ai écoutés, donc c'était sur un 33 tours,
0: oui.
1: sur une compilation.
0: Oui.
1: Et puis, j'ai adoré. Donc, je me suis renseignée, c'est un titre de 1986.
0: Oui, ça va nouveau. Hein,
1: donc, j'avais 13 ans.
0: Oui.
1: Et ben, j'ai adoré.
0: Ah bon, mais c'est super. Vous savez qu'il y a le bassiste, il y en a deux qui sont morts. Hein. Il y en a un qui est parti. Le bassiste, c'est Jean-Jacques Burnel. Il est franco-anglais. Et il vient souvent à Paris et on se rencontre. Et d'ailleurs, il avait fait un petit truc sympa pour les 50 ans des Nocturnes, je me rappelle. C'est notre ami Adrien qui est dans le studio là, qui avait été faire l'interview. Il avait fait une petite vidéo en disant « Happy birthday les Nocturnes ». C'était pour les 50 ans, il y a 3 ans. Et vous venez aujourd'hui en disant « Happy birthday pour les 53 ans
1: ». Ouais, c'est mon âge aussi, ouais.
0: Ouais, vous êtes aussi une femme des Nocturnes, vous, alors, hein, quand même.
1: Oui, ça doit faire. Oh là là, je sais pas exactement quelle année je vous ai écouté, mais ça fait bien 28 ans ou plus que je vous écoute.
0: Ah ben merci. Merci vraiment, parce que ça me fait plaisir de savoir que vous êtes accro à cette musique. Pas moi, bien évidemment. Moi, je suis que celui qui pousse les disques sur l'antenne, mais la musique, ouais. Elle nous réunit et c'est formidable quand même.
1: Mais c'est rare les gens qui ont du goût à notre époque, au niveau musicalement. Ouais, parce que,
0: Ah oui, mais vous savez, ma bonne dame, excusez-moi de l'expression, mais moi, dans mon contrat, il est stipulé que je peux faire ce que je veux. C'est-à-dire que moi, si je ne pouvais pas programmer ce que je voulais, je ne ferais pas ce métier. Vous voyez ce que je veux dire? Je ne suis pas là. Je suis pas à la merci.
1: Du coup, vous êtes difficile aussi en musique.
0: Je ne suis pas à la merci des maisons de disques. Je passe ce que je veux. Voilà.
1: Et du coup, moi, les Stranglers, moi, je les ai vus le 13 novembre 2015.
0: Ah bon? Vous les avez vus alors? Ils étaient un peu un peu bizarre quand même, très sérieux, hein, c'était les étrangleurs quand même en français, hein. Mais bon, ouais. J'aime beaucoup leurs disques, je les aime vraiment beaucoup. Merci en tout cas d'avoir choisi RTL pour les diffuser.
1: Ouais. Sinon j'aurais choisi aussi le groupe Apache avec The Shadow.
0: Ah, le groupe Les Shadows avec Apache, je voulais dire, hein.
1: Ouais.
0: Parce que Apache, c'est le morceau. Ah oui.
1: Ah, pardon.
0: Ouais. Et alors, quand j'étais jeune, hein, il y a très, très, très, très longtemps, j'avais acheté une guitare électrique, et je voulais être un des Shadows. Donc, j'avais essayé de jouer Apache. Mais c'était infernal. C'était trop compliqué. J'ai reposé ma guitare. Ouais. Et je me suis dit, il vaut mieux passer les disques des autres plutôt que d'essayer d'assassiner la musique comme j'étais en train de le faire avec ma guitare. Voilà, vous savez tout, Carole. Je vous souhaite une bonne nuit et je vous remercie d'avoir programmé.
1: Ouais, ben vous aussi. Bonne continuation. Strangers.
0: Merci. Au revoir.
1: À bientôt.

Always the Sun, les Stranglers, choisi par une auditrice fidèle des Nocturnes, Carole Mauger. J'ai pas oublié l'accent, hein.

0: rejoindre un fidèle de WRTL Country. Mais je crois qu'il a choisi autre chose aujourd'hui. Bonsoir Jean-Pierre, ça va ?
1: Salut Georges.
0: Alors, qu'est-ce que tu veux nous proposer ?
1: On a parlé de la tâche, je crois que je connais bien le morceau là.
0: Ah oui, alors oui, c'est vrai que je me souviens que tu es le Brian Bennett Breton, le BBB. Ouais.
1: C'est-à-dire... toi qui m'appelles comme ça, c'est gentil.
0: Oui, tu m'avais dit un jour que tu faisais de la batterie et que tu jouais dans un groupe qui s'appelait comment ?
1: Escolou Arsats.
0: Ouais, c'est-à-dire que...
1: Et on a tourné pendant 10 ans sur toute la Bretagne.
0: Ouais.
1: Et ailleurs aussi, on a même fait un concert à Paris.
0: Ouais.
1: Et on avait un répertoire shallow, clef and sharp, très complet, country, ça tournait très bien.
0: Et c'était des morceaux que tu connais par cœur, parce que la batterie, elle était importante. D'abord, il y avait Hank Marvin, d'accord. On le sait, c'est lui l'image des Shadows, mais le batteur, il était très important aussi, quand même. Hein.
1: Brian Bennett était très important,
0: ouais. Ouais.
1: Le premier batteur, c'était Tony Meehan. Après, ça a été Brian Bennett, qui vit toujours, d'ailleurs.
0: Mm-hmm.
1: Et oui, c'est bon, bien sûr, la partie de batterie est très importante, oui.
0: Oui, alors, mais les Shadows n'existent plus, hein. Mais Hank Marvin, il habite en Australie, maintenant.
1: Non, Marvin est en Australie, mais Welsh et Bennett sont en Angleterre.
0: Ouais, et ils arrivent à se revoir encore de temps en temps?
1: Ah oui, ils tournent. Ils ont comme bassiste Mark Griffith.
0: Ah
1: et
0: ouais.
1: Ils font toujours des concerts avec Cliff Richard, ouais.
0: Bon, et alors pourquoi t'as pas mis un disque des Shadows?
1: Eh ben, parce que j'ai pas osé. Non, enfin, j'ai préféré le choix Alléluia de la chanson de Leonard Cohen, oui. Mais la version que tu nous as passée de Jeff Buckley,
0: oui.
1: ça m'a tapé dans l'oreille.
0: Ah bah, tu
1: et
0: penses.
1: C'est pour ça que je voulais écouter ça.
0: C'est une version bouleversante, ça.
1: Tout à fait. La voix est superbe.
0: Ouais.
1: Les arrangements musicaux sont géniaux. C'est vrai que c'est un joli morceau. Ouais.
0: Je le dis rarement, mais la version de Jeff Buckley est bien meilleure que l'original.
1: Ouais, d'accord, c'est vrai, ouais.
0: Ouais.
1: Il y a plusieurs versions, c'est vrai, ouais.
0: Ouais. Et alors, on n'a pas parlé country, parce que toi, t'es un fan de country, ça, je le sais. La preuve,
1: c'est vrai, ouais.
0: On va révéler un secret, mais tu es venu à Nashville avec moi un jour.
1: Tout à fait, on a cassé la côte ensemble.
0: T'avais gagné un concours qui était organisé sur RTL, où j'emmenais deux auditeurs de W Country avec moi à Nashville, pour ce qu'on appelait à l'époque la fanfare, qui devient
1: c'est
0: maintenant
1: le
0: CMA Fest, voilà.
1: Ouais, le CMA Fest maintenant. C'était en 98, ouais.
0: Et ça t'a marqué, hein, quand même. Hein.
1: Ah, ben tout à fait, oui. Ouais.
0: Et Alan Jackson, bien sûr, c'est ton dieu, toi.
1: Hein? Ah, ben Alan Jackson, oui, il vit des mauvais moments, là.
0: Oui, ben écoute...
1: J'ai vu que tu as signalé son dernier concert au mois de juin prochain.
0: Fin juin, oui.
1: Au Nissan Stadium.
0: Oui, exact.
1: Mais il se bagarre, dans son combat est difficile.
0: Oui, bah il a atteint d'une maladie dégénérative.
1: Maladie Charcot.
0: Et donc, il y aura beaucoup d'artistes qui viendront lui rendre hommage. C'est son dernier.
1: J'ai vu l'affiche sur le net. J'ai vu l'affiche du 27 juin. En effet, toute la grande famille country music sera là.
0: Ok, je veux t'interrompre parce que il est déjà minuit 57 et
1: ouais.
0: On a encore de l'huile sur le feu là.
1: Tout le monde
0: est mal. Ok, je te souhaite une bonne nuit et merci d'avoir choisi Jeff Buckley. Bye bye.
1: Et à la nuit prochaine pour la country music.
0: Exactement. À demain.
1: Allez, ciao.
0: Je croyais qu'il allait dire Kenavo, il a pas dit Kenavo, notre ami, il a dit ciao. C'est pas grave, c'est un breton. Superbe chanson de Jeff Buckley, Alléluia.

0: Alléluia, Jeff Buckley, 1h du matin. On va déborder un petit peu pour s'excuser auprès de David qui devait passer sur cette antenne et proposer un disque de Prince, mais malheureusement, David, tu es là au téléphone là?
1: Oui, je suis là, George.
0: Je suis vraiment confus, ouais. Désolé, mais bon,
1: c'est pas grave, écoute, il y a des signes comme ça, c'est très sympa de finir avec Alléluia. Et je suis content d'être là pour les 53 ans. Moi, je t'écoute depuis 35 ans.
0: Oui.
1: Je t'ai déjà croisé chez Savi, j'ai jamais vraiment osé te parler. Donc,
0: attends. Pourquoi tu peux pas me parler?
1: Bah, parce que je veux participer comme ça.
0: Ouais, bah écoute, la prochaine fois, tape-moi sur l'épaule et dis-moi, hey, c'est moi qui suis passé sur antenne et qui n'ai pas entendu mon disque.
1: et je voulais juste aussi, c'est l'anniversaire de mon ami Karine, qui a 51 ans.
0: Oui.
1: Pas très loin des 53 encore, enfin voilà. Et donc voilà, je te souhaite un joyeux anniversaire avec les Nocturnes et puis aussi pour mon amie Karine. Et puis moi je te donne rendez-vous pour les 54 ans.
0: Alors. Ok, tu m'appelles de quel endroit?
1: Je t'appelle d'Orléans.
0: Orléans, ouais. Très bien.
1: Mais je viens souvent à RTL, à Paris, maintenant dans les nouveaux locaux, mais donc peut-être je te croiserai.
0: Peut-être, tu viens faire quoi chez nous
1: une fois. Je viens parfois assister aux émissions de Éric Jean-Jean.
0: Ah d'accord.
1: Les grands studios. Voilà.
0: D'accord, très bien. Bah, sois le bienvenu dans le studio des Nocturnes la prochaine fois, ok?
1: Ah bah c'est très gentil, ouais. Merci beaucoup.
0: Bonne nuit, merci à vous tous qui m'avez écouté. Merci à toute mon équipe qui était autour de moi aujourd'hui. Adrien, Guillaume, Kevin, Margot, et puis les patrons qui sont venus aussi nous mettre une tête dans le studio. Merci à vous tous, merci aux auditeurs et aux auditrices, aux followers et aux followeuses. Sans vous, cette édition n'existerait pas. Une bonne nouvelle pour ceux qui se posent la question. Oui, je serai là la saison prochaine. Tomorrow is another day. À demain, à partir de 22h pour la collection Soft Rock, suivie de Devil Country. Bonne nuit à tous. Il est une heure.
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3: Bonjour à tous, bonjour Jade.
4: Bonjour Éric, bonjour tout le monde.
3: Ce matin, on vous emmène à la morgue. Oui, je sais, dit comme ça, ça ne fait pas envie. Rassurez-vous, la fantaisie de notre invité du jour rend ce lieu tout de suite beaucoup moins angoissant dans la série Alexandra L.
4: Une fiction qu'adore sans doute ce couple, vu dans Les Amours, car

0: Merci beaucoup, chère Julie, d'être sortie de votre morgue pour venir nous voir à l'occasion du retour sur France 3 de la série Alexandra L, dans laquelle vous jouez une médecin légiste de Bordeaux aussi brillante que fantasque. Est-ce que vous avez tout de suite accepté quand on vous a proposé ce rôle, ou au début vous trouviez ça un poil glauque quand même?
1: Bah, au début, je me suis dit, personne va y croire, surtout que je suis médecin. Après, bon bah comme mon voisin il était infirmier, je lui dis tiens, tu veux pas me faire répéter mon texte? Il me l'a fait répéter, que je t'ai oublié la moitié en plus.
0: Vous avez utilisé votre voisin comme cadavre, c'est ça?
1: Non,
0: les autopsies.
1: Mais mon voisin, il m'a juste fait répéter mon texte avec des noms de médicaments pas possibles. C'était au début et évidemment la scène des essais c'était la pire. Et je suis arrivée là-bas, évidemment j'en ai oublié la moitié du nom du médicament. Non mais moi au début, donc quand j'ai foiré mes essais, mais que j'ai eu, en fait, c'était qu'un pilote. Et j'y croyais pas du tout. Hein.
2: La nouvelle saison d'Alexandra, elle démarre très fort, puisque l'épisode diffusé ce mardi est arrivé très nettement en tête des audiences, avec 3 900 000 téléspectateurs, soit 22% du public, formidable.
0: En fait, c'est une médecin légiste qui tue la concurrence à chaque fois.
1: Ouais.
0: Vu que c'est un carton d'audience à chaque fois, Alexandra L, pourquoi n'y a-t-il que 2 épisodes par an? C'est vous qui voulez pas en faire plus?
1: Pas du tout, je crois que tout le monde veut ça. Moi, on m'a pas demandé mon avis et j'en suis assez contente, parce que si on en faisait plus, on les ferait avec peine. Et je crois que c'est bien de le faire avec plaisir. Parce qu'une série, c'est vite... Vous voyez pas mon geste, là?
0: Ça vous prend vite la tête, voilà, c'est ça, voilà. Vous me montrez.
1: Merci.
0: Et je pense plus, que... ça pourrait être trop, en fait.
1: Ouais, je pense. Et je pense que c'est bien, on est tous contents de se retrouver, c'est un peu la famille. Parce que moi, j'y connaissais rien en cette histoire de saison, mais ça fait combien de saisons?
0: On est à la 7e, là.
1: Tu te rends compte?
0: Prochain épisode, mardi, une histoire complètement dingue, on va y revenir dans un instant. Et puis nous aussi, on va vous examiner pendant une heure, Julie Depardieu, même si vous êtes bien vivante. On commence avec un petit test de mémoire.
3: Archive ou archi-faux?
0: Des affirmations à votre sujet, si vous pensez que c'est vrai, vous nous dites archive, sinon archi-faux.
2: Alors, vous avez tourné dans une pub télé pour un produit de nettoyage.
1: Archi-faux, c'était mon rêve. Mais voilà. Je ne l'ai pas fait.
0: Non. Il paraît que vous adorez faire le ménage, Julie Depardieu.
1: Oui, bon. Non, parce que j'adore détacher. Le côté, t'as une tâche au restaurant, je me jette sur ta tâche, normalement. Et même des gens que je connais pas.
0: Passion pour le détachage.
1: Ouais, j'adore avoir une action. Il y a un avant, un après. La personne est désespérée, elle dit, merde, j'ai fait une tâche de vin et tout. Et là, j'adore me jeter dessus. Et j'ai enseigné ça à un de mes gosses qui est hystérique comme moi.
0: Aucune tâche ne vous résiste.
1: Ben, normalement, non. Mais l'autre fois, j'ai tellement frotté que j'ai fait un trou. Oh.
2: Alors, il y a quand même une opération de nettoyage qui vous a donné beaucoup de fil à retordre. C'était à l'été 2024, après ce grand moment de la cérémonie d'ouverture des Jeux Olympiques de Paris.
4: Qu'on soit suivi.

0: compagnon Philippe Catherine, nu et recouvert de peinture bleue pendant la cérémonie d'ouverture des JO de Paris. Ça a duré quelques minutes à l'antenne, mais pour vous, ça a été une galère de plusieurs heures parce que c'est vous qui avez été chargé de lui enlever cette peinture.
1: Le pauvre, vous vous souvenez du temps dégueulasse qu'il faisait. Oui. J'avais moi-même une panne d'électricité dans la maison, imaginez. Je m'étais toute préparée à regarder la cérémonie, peinard dans mon lit, sauf qu'il n'y a pas de télé. J'appelle ma voisine, pas de télé. Je dis, merde, mais comment on va faire?
2: Oui.
1: Et donc, on est allé en face, chez des autres voisins qui avaient la télé.
0: Et donc, il revient à la maison en
1: Il revient, ouais, vers 2h du mat, comme ça. Et il me dit, je vais pas pouvoir dormir comme ça. Je dis, non. Surtout vu la qualité des draps. Non, j'ai pas dit ça, mais c'est vrai que j'y pensais. Et donc, j'ai dit, oui, il faut l'enlever. Et j'ai commencé à l'eau tranquille. J'ai dit, évidemment que non, il faut une éponge et il faut frotter comme une peinture vraiment, pas de bagnole, mais bon. Et c'est vrai que le nombril nous a résisté longtemps.
0: Oui, parce que le nombril a cette petite profondeur.
1: Voilà. Et donc, on n'a pas frotté. Il a dû faire une bonne partie des vacances avec le nombril bleu. Il l'a laissé.
0: Le schtroumpf en vacances.
1: Oui, c'était mignon.
0: Il en reste encore aujourd'hui?
1: Non, quand même.
0: Non, je sais pas, parce que s'il a un nombril particulièrement profond, ça arrive.
1: Non, mais la peau se renouvelle, comme vous savez, c'est ça qui fait la poussière dans les maisons.
0: Oui, mais moi, je ne suis pas médecin légiste, je ne peux pas savoir ça.
1: Moi, je l'ai lu.
0: C'est vous qui lui aviez soufflé cette idée de se peindre en bleu?
1: Pas du tout. Je crois que c'est lui.
0: C'est une idée pareille, ça ne peut être que lui.
1: Oui. Non, ou c'était peut-être une tierce. Parce qu'au début, il devait être tout nu. Et comme vous savez, il n'était pas nu. Il avait un slip.
0: Il y a un slip qui est... celui-ci, il était foutu, en revanche.
1: Je crois qu'il l'a gardé.
0: C'est vrai? Vous l'avez passé à la machine?
1: Oui, c'est le slip couleur chair. Plutôt string. Et je l'ai vu l'autre fois.
0: C'est une relique des JO maintenant, attention.
1: Il était là, mignon, dans son tiroir.
0: Allez, autre archive ou archifaux.
2: Vous avez...

0: failli rendre fou Jean-Pierre Foucault dans Qui veut gagner des millions, Archive ou Archifaux?
1: Mais je ne sais pas, mais je l'ai fait avec Sheila, notre amie commune.
2: Exactement, et qu'on salue si elle nous écoute ce matin.
1: Qu'on adore.
2: Mais là, c'est pas avec Sheila.
0: Eh bien, Julie, c'est une archive, c'était en 2010. Vous participez au jeu en duo avec Francis Lalanne. Ah. Et ce soir-là, vous étiez très dissipé.
1: Ah bon?
3: Actuellement, quel impôt rapporte le plus d'argent à l'État?
4: Elles sont dures vos questions, vous êtes gonflés là.
5: Moi, je dirais la TVA.
4: Qu'est-ce qu'on en sait? C'est même pas, je sais même pas ce que c'est.
3: Parce que la taxe à la valeur ajoutée. Ouais, alors, ça, qu'est-ce que vous me dites
5: seul, la TVA.
3: La TVA.
4: Ouais, on dit la TVA.
5: Reste avec nous, reste avec nous.
4: Je me suis reconcentré en fait, je suis très très.
3: Mais je vois, et c'est dingue. Quand vous vous reconcentrez, vous faites une espèce d'autorotation sur vous-même.
4: Ouais, parce que j'ai. Parce que j'ai chaud.
3: J'ai l'impression d'être passé dans une autre dimension.
2: Jean-Pierre Foucault n'arrivait plus du tout à vous suivre. D'ailleurs, vous ne gardez aucun souvenir. Hein.
1: Non, aucun, voyez.
2: Vous étiez sur une autre planète ce soir-là. Qui veut gagner des millions? Je crois que c'est le seul jeu télé auquel vous avez participé, Julie Depardieu.
1: Oui, ouais. De toute façon, je pense que je n'ai aucun humour et les jeux me passent là.
2: Fort Boyard, ils vous ont jamais approché?
1: Ah si, j'ai peur, je veux pas. Non, je vous dis, je suis pas la bonne cliente. Je fais souvent la gueule et je n'aime pas les jeux, ni de société.
2: Dans un registre plus doux, on peut aussi vous proposer Danse avec les stars.
1: Ah non, alors pas. Certainement pas.
2: Même sur du classique.
1: Alors si, sur du classique, s'il y avait des cours de polka, mazurka, valse, oui, ça je le ferais.
2: Et si vous pouviez aussi peut-être danser nu, parce qu'il paraît que vous dansez parfois nu chez vous,
1: oui,
2: sur ouais. Du Wagner, du Strauss.
1: Ben ouais, j'adore la musique classique et je trouve que bon, quand on sort de la douche, on est content parce que je vois pas pourquoi mettre un maillot de bain, c'est atroce. Moi, j'aime pas la plage, j'aime rien. Et donc, je dis que des fois, quand je suis toute seule et avec la radio qui est toujours allumée pour le chien, eh ben, je danse nu, bien sûr.
2: Comment ça, la radio pour le chien?
1: Bah, parce que je pense qu'un chien s'ennuie et qu'il faut qu'elle écoute Mozart, la petite bichette.
2: Non, mais vous êtes là, donc elle s'ennuie.
1: Oui,
2: pas.
1: Mais parce que je vais partir. Et je lui dis, tu restes entre bonnes mains.
2: Dans deux minutes, direction le service médico-légal de la police de Bordeaux, Julie Depardieu. On veut tout savoir des coulisses d'Alexandre Haël. Et puis, on va passer en revue les rumeurs qu'on a sur vous. Vous allez voir, ça aussi, c'est absolument mortel.
1: D'accord.
2: À tout de suite. 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
2: Et nous sommes aujourd'hui avec Julie Depardieu pour la nouvelle saison de la série Alexandra L sur France 3 où vous jouez une médecin légiste.
3: L'année dernière, vous avez rencontré Philippe Boxeau,
4: oui,
3: la star des médecins légistes, sur le plateau de C'est à vous,
4: hyper
3: sur
4: sympa.
3: France 5. Et il vous a fait une proposition.
5: Est-ce que vous avez assisté à une véritable autopsie pour préparer ce rôle ou pas?
6: Non, j'ai rencontré juste un médecin légiste bordelais. Non.
7: Est-ce que vous voulez assister à une véritable autopsie?
6: Ouais, si vous en êtes capable.
7: D'autopsie, non,
6: mais
7: pas de problème.
6: Ouais, mais je veux bien.
2: Alors, ça s'est fait, vous avez assisté depuis à une autopsie de Philippe
4: mais
2: Boxeau
4: non,
2: ou pas?
4: Parce qu'on a, on fait que parler. Bon, bah, la carte de Philippe Boxeau, je l'avais dans mon tiroir, je l'avais, je l'ai plus vue récemment. Mais j'aimerais bien, hein.
2: Mais vous en seriez capable pour reprendre vos termes, ça vous effraierait pas?
4: Mais non.
2: Pas du tout.
4: Bah non, pour moi, la mort, c'est pas la mort. Je pense que c'est une autre étape. Et qu'est-ce qu'on en sait? Il y a une chance sur deux que j'ai faux.
2: Dans Alexandra, elle, est-ce que ce sont des comédiens qui jouent les Maccabées ou ce sont des mannequins en plastique?
4: Donc des fois c'est des mannequins et des fois c'est des comédiens. Donc moi, ça dépend, je m'adapte parce que les scènes où je dis du texte technique, souvent je les pose sur le corps. Et si c'est un vivant, bien sûr, je vais lui dire excuse-moi, je vais tchatouiller deux secondes, je te le pose là, ça
2: vous
4: va?
2: Vous recouvrez les cadavres de post-it, c'est ça?
4: Oui, mais non, je mets les post-it quand je regarde, tu vois, les épaules, je fais ah oui, il s'est luxé, bien sûr. Et après, j'attaque les mollets. Ah oui.
2: Ça les gratte pas, la bande autocollante?
4: Alors, justement, l'autre fois, j'ai dit, si ça vous gratte, je comprends très bien, je suis hyper chatouilleuse moi-même. On va le mettre ensemble. Et je lui dis, t'as qu'à te le mettre toi, comme ça, ça va pas t'embêter. Je te le pose pas, tu sais que ça t'effleure, ça gratte. Et le pauvre mort, il a pas le droit de bouger,
2: hein. Ah oui, c'est pas évident de jouer un cadavre.
4: Non.
2: Hein, parce qu'il faut pas bouger, ça arrive parfois qu'il bouge un peu, qu'il respire trop fort.
4: Oui, parce que c'est à nous d'être bons et de pas mettre 3 heures à dire notre phrase. Que le pauvre il puisse respirer.
2: Et
4: ça, c'est seulement les plans larges. C'est pas mes préférés puisqu'on voit mes post-it.
2: C'est un gras aussi de jouer un cadavre, hein, quand même. Hein.
4: Bah ouais, mais c'est pour ça qu'on sympathise beaucoup avec les cadavres. L'autre fois, il y avait des jumeaux. Ils étaient trop mignons. J'ai dit, même votre mère, elle vous reconnaît pas.
3: Cœur de glace, c'est le titre du prochain épisode diffusé mardi soir sur France 3. Une enquête qui commence par la découverte d'un corps dans un manoir abandonné. Et vous remarquez tout de suite une anomalie, le cœur de cet homme est beaucoup plus froid que le reste de son corps.
4: Heureusement que je suis là.
2: Oh bah c'est votre boulot, hein, j'ai envie de vous dire.
4: Ouais, mais
2: le cœur est même congelé, quoi. Hein.
4: Voilà, mais Alexandra, elle a toujours raison. Et ça va nous emmener dans une enquête.
2: Eh oui, parce que quand vous allez découvrir la vie, ou plutôt les vies de cette victime,
4: ah ouais, on se dit.
2: On n'en dit pas plus, mais non, vous allez aller de surprise en surprise.
4: Très surprenant, oui. Et en plus, le mort est très beau. Très sympa bien. En plus. On connaissait une personne en commun, donc on s'est fait des photos, on envoyait la personne en commun.
2: Ouais, non, c'était un mort très joyeux.
4: Super sympa.
2: Julie Depardieu, nous aussi, on est à la recherche de la vérité ici. On veut vérifier un certain nombre de rumeurs qu'on a trouvées sur vous.
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3: C'est ce qu'on dit sur vous, Julie Depardieu, mais est-ce que c'est vrai ou pas? À vous de nous le dire, si c'est de l'info. Ou si c'est de l'intox.
2: On dit que pendant longtemps, vous avez eu peur des interviews à la télévision. Info ou intox?
4: Ah oui, j'ai peur quand il y a d'autres gens.
2: La présence d'autres invités.
4: Ouais. Non, pas d'autres invités, le public. Je me dis, si j'étais à la place, il y en a bien un qui me déteste et je fais le chemin intérieur de ce qui doit se dire en me regardant. Donc forcément, ça me complexe.
2: L'idée que quelqu'un vous aime pas dans le public.
4: Ouais, du coup, je dis plus rien. Là, quand il y a personne, j'arrête pas de parler. Ce qui n'empêche pas qu'on me déteste, mais chez soi.
2: Angoisse au point, paraît-il, parfois de prendre des anxiolytiques avant de faire une émission de télé.
4: Une fois, j'en avais pris et après, ouais. Pour l'émission de Ruquier, il y a très longtemps. Oh, mais je me dis, mais pourquoi j'ai pris ça? Je suis folle. J'avais envie de dormir. J'étais complètement affalée. Non, j'avais, ça me fait peur, ouais.
2: Il faut dire que vous revenez de loin quand même, parce que quand vous étiez petite, vous étiez d'une timidité maladive. D'ailleurs, vous ne rêviez pas du tout de devenir comédienne au départ.
4: Hein.
2: Vous, c'était la philo, votre truc.
4: Ouais, mais dès qu'on me disait bonjour, j'étais écarlate. Mais bon, et puis il y a toujours quelqu'un dans l'assemblée qui fait « Ah bah t'es toute rouge, ah bah tu risques pas de devenir pas rouge !» Et ça, ouais, non, je voulais pas du tout être regardée, faire mon intéressante. Je me disais que je suis pas intéressante et j'ai rien à dire forcément.
2: Est-ce qu'il y a l'idée aussi parfois pour vous dans cette angoisse de faire une émission de télé, de pas savoir répondre aux questions qu'on va vous poser?
4: Ouais, ou de pas savoir être brillante et nanana, ouais, non, je trouvais ça dur.
2: La télé n'est donc pas votre exercice préféré et pourtant, vous avez participé plusieurs fois à une émission qui était très redoutée.
3: Tout le monde en parle de Thierry Ardisson. On a retrouvé l'un de vos premiers passages. C'était en l'an 2000 et on ressentait en effet une certaine fébrilité dans vos réponses.
4: J'étais hyper flippée, ouais. Sûr.
8: Alors, c'est des questions qui sont faites à partir de titres de films.
9: Ouais.
8: Pour résumer votre vie, est-ce que vous pensez à Itinéraire d'un enfant gâté?
0: Moi ? Oui, ben non. Oui, et Roland Dubilla, oui, mais non.
8: Oui, mais non. La folie des grandeurs, ça vous est arrivé ?
0: Non.
8: Est-ce que votre devise, c'est l'important, c'est d'aimer ?
0: Je ne veux pas dire oui. Je ne veux pas dire oui.
2: Réponse très courte, ah ouais, nerveux, là vous étiez flippé. Au top du stress. Hein.
4: Ah sûrement, ouais.
2: J'ai aussi revu une très belle interview, toujours chez Thierry Ardisson, de vous et de votre frère.
4: Ah oui.
2: Guillaume Depardieu disparu en 2008, enfin disparu, pas pour vous.
4: Pas
2: parce
4: pour
2: que
4: moi.
2: Vous dites que vous le voyez encore dans vos rêves, votre
4: frère. Ah oui,
2: frère.
4: Oui. J'en rêve souvent. Hein.
2: Il vous apparaît souvent, ouais.
4: Ben oui. Écoutez, en plus les gens qui disaient ça, quand j'y croyais pas, je me disais super, elle dit ça pour se rassurer, pour elle se raconte des histoires. Mais moi, de toute façon... Je sais pas si ça m'arrange vraiment de penser ça, mais je pensais le contraire, rassurez-vous. Je pensais que on était donc rien, et quand on mourait, on était encore moins que rien. On était poussière, et puis c'est tout. Et là, je suis obligée de dire que je n'en suis pas sûre qu'on devienne rien.
2: Il vous apparaît comment, votre frère?
4: Ah, hyper bien. Tu peux pas faire mieux.
2: Mais il vous apparaît comme un Guillaume d'aujourd'hui?
4: Non,
2: ou ce sont des souvenirs?
4: Non, un Guillaume que je n'ai jamais vu, mais que j'ai vu à 25 ans, là, j'ai dit, ah, il est comme ça, hyper beau, hyper souriant, avec plein de gens autour, des femmes, des hommes. Très, très bien. Donc je me dis, peut-être il est dans une autre dimension. Peut-être pas. En tout cas, moi, il vient souvent dans mes rêves.
2: Et ça apaise le fait qu'il ne soit plus à vos côtés physiquement.
4: Ouais, mais là, je me suis un petit peu habituée quand même. Ça fait bien 15 ans. Mais c'est vrai que les premiers temps, quand tu perds quelqu'un, c'est dur. Et il faut du temps pour apprendre à vivre sans. Mais comme disait Mozart, Mozart dit que la mort, tu nais avec. Et ça doit être ta meilleure copine, en fait. Parce que ce qui se passe avec elle, si ça se trouve, c'est bien. Et quand t'écoutes Mozart, tu te dis, mais oui, c'est bien. Évidemment que c'est bien. Lui, il est mort à 35 ans. Moi, je pense que c'est bien. Et on verra bien.
2: Allez, autre rumeur. Autre, c'est ce qu'on dit.
3: On dit que vous aimeriez bien faire partie du jury de l'émission Prodige, le concours de France 2 pour jeunes talents du lyrique. Info ou intox?
4: Je ne sais pas.
2: Non, mais ça vous plairait ou pas, Prodige?
4: Je ne sais pas, je crois que je l'ai regardé une fois et c'est vrai que j'ai trouvé ça bien.
2: Non, mais vous seriez super dans le jury parce
4: ah,
2: que vous
4: j'adore.
2: Êtes une vraie passionnée de musique classique.
4: Ouais, c'est vrai. Oui, il y a pas Renaud, mais Capuçon.
2: Le Gautier, français, Capuçon.
4: Gautier, ouais. Voilà. Si, j'ai regardé, j'étais passionnée, bien sûr.
2: La découverte de la musique classique à l'âge de 15 ans, un cadeau du ciel, diraient certains. En fait, non, c'était un cadeau de la Redoute,
4: oui,
2: hein, c'est ça? C'était
4: oui.
2: un disque...
4: Un catalogue par correspondance, ouais. Pour me remercier d'avoir commandé mes fameux... Tu sais, quand t'as 14 ans, 15 ans, tu fais un peu la gueule et tu commandes des trucs. Parce que j'habitais dans une banlieue où il y avait rien. Et je disais à ma mère, bah, donc on habitera là. Et je commandais. Et je tombe sur ce disque qui me fait un choc esthétique, quelque chose, ma vie n'a plus jamais été la même.
2: C'est le Don Juan de Mozart hein, qui vous a
4: ouais,
2: mis une claque hein, sur ce disque.
4: L'arme la mano.
3: Alors Mozart, vous lui rendez hommage dans un spectacle dont vous signez la mise en scène, ça s'appelle Mozart, etc.
4: Oui.
3: Et c'est là aussi une sorte de compilation puisqu'il réunit des extraits de 10 de ses 20 opéras.
4: Oui, et c'est Mozart, donc c'est pas moi qui ai choisi les extraits, mais je suis hyper contente, vous voyez. Je parle de Mozart, j'ai des frissons. Et j'ai découvert moi-même des opéras que je ne connaissais pas. Ascania in Alba, c'est beau. Et donc c'est Mozart à 12 ans, avec Bastien Bastienne, à 14 ans, Mithridate, Ascanio, il a 15 ans. C'est, tu te dis, c'est ouais. Un être humain.
2: Mais c'est une super idée, parce qu'en réalité, c'est son portrait en musique, en
4: voilà,
2: fait.
4: Voilà, ouais. On essaye, et moi, je lis des textes entre les airs. Et évidemment, comme j'aime quand ça chante, je lis mes textes avec le cœur, mais c'est vrai que j'adore la musique. Donc je me dis, pour relier tous ces opéras, il faut bien le personnage principal.
2: Je suis étonné que Julie Depardieu ne nous ait pas mis encore un peu de musique classique en nous parlant de Mozart, parce qu'en plus, je vois que vous êtes venu avec votre haut-parleur,
4: oui,
2: comme s'il fallait sonoriser.
4: Ah oui, il faut sonoriser. Ouais. Mais j'y viens, regardez. Tout est prêt. Là, j'ai mis. T'as vu la voix? Ça, c'est la soprano coloratour, Béa Drosse.
2: Julie Depardieu fait sa programmation sur RTL.
4: Bon. Moi, il y aurait tout le temps ça.
2: Ouais, par contre, on n'a pas le temps. Maintenant, il faut que madame se taise, merci.
4: Bon, et ben voilà. Donc, Mozart
2: etc. Découvrir mardi, mercredi et jeudi prochain au Collège des Bernardins à Paris. Et je précise que les tarifs sont très raisonnables.
4: Oui.
2: Hein. Ça commence à 15 euros, 30
4: Foncez-y.
2: Euros plus cher.
4: Ouais, voilà. Parce que l'opéra, c'est hyper cher. Et là, c'est comme un opéra. Mais c'est plus accessible, on dira.
2: Vous écoutez combien d'heures de musique classique par jour?
4: Toute la journée. Ça me rend dingue. C'est une drogue dure.
2: Et les musiques électroniques. Est-ce que vous allez voir David Guetta au Stade de France le mois prochain?
4: Ah bon? Ah bah j'aimerais bien.
2: Vous voyez parce pourquoi que... je vous pose la question, parce qu'un jour vous avez été très cash, voire très trash avec David Guetta.
4: Bah oui, parce que
2: vous lui avez dit quoi ?
4: Je le connaissais et je lui ai dit avec mon tact légendaire, tu sais, je n'aime pas du tout ce que tu fais. Genre, bah, il était DJ, il était au bain, je crois.
2: Ah, vous l'avez rencontré en boîte?
4: Ouais. Et je lui ai dit, bon, écoute, de toute façon, c'est un détail que j'aime ou pas, on peut pas plaire exactement à tout le monde. Moi, j'aimais déjà Beethoven à fond, hein. Et j'allais, donc, je sortais en boîte, très intelligemment. J'avais toujours un truc, une petite poste, et j'écoutais à côté de la poubelle, en fumant une clope, la neuvième,
2: tu Votre vois. Propre musique du Beethoven, pendant que les autres s'éclataient sur du David Guetta.
4: Et puis, je voyais deux, trois sous là, je dis, écoute ça, je te jure, c'est bien. Ça va te sortir de l'ornière.
2: Mais d'où on va voir David Guetta pour lui dire spontanément je n'aime pas ce que tu fais.
4: Je savais pas, je le trouvais sympa, je savais pas qu'il allait faire des disques, tu vois.
2: À l'époque, il était DJ.
4: Voilà. Ouais.
2: Vous l'avez revu depuis?
4: Ah oui, oui, oui. Un petit peu, ouais. Je l'ai revu et non, il l'a jamais mal pris, de toute façon.
2: Et vous l'avez dit, je n'aime toujours pas ce que tu fais.
4: Non, mais à un moment, j'ai adoré. Pour moi, c'est Beethoven. Hein. Pour moi, j'aime bien. Et j'aime bien, je trouve qu'il a un talent fou.
2: Et oui, ça peut avoir la grandiloquence aussi de la musique classique.
4: Oui, oui. Et je trouve que... Ah bon, il passe au Stade de France? Je savais pas. Mais Stade de France, je trouve ça trop grand. Tu vois, j'ai l'impression d'être une fourmi sur un morceau de pomme, quoi. J'ai pas envie.
2: Dernier, c'est ce qu'on dit.
3: On dit que vous pourriez participer à l'émission Tattoo Cover, sauveur de tatouages, qui vient en aide aux gens qui ont des tatouages, comment dire, ratés.
4: Ratés, mais Tattoo Cover, je crois que j'ai déjà vu ce truc.
3: Oui, oui, oui.
4: Bon, bah je l'ai déjà vu, bah oui, pourquoi pas. Mais j'ai un truc nul. Hein.
2: Vous avez un tatouage très raté.
4: Oui.
2: On le voit là. Oui. C'est quoi cette histoire?
4: C'était en fait une coccinelle avec des baskets que j'avais dessinées moi-même. Je suis nulle en dessin pour ne pas aller à la danse classique parce que la dame avait dit, s'il y en a quelqu'un fait un vrai tatouage, il est exclu. J'étais là, super, je vais y aller.
2: Ah, pour vous faire virer.
4: Oui, j'avais dessiné ce truc, de quoi j'étais très fière, comme quoi vers 14-15 ans, on est bête. Et j'avais dessiné mon dessin en me disant, c'est génial, c'est marrant, c'est beau, c'était horrible. Une coccinelle rouge avec des baskets jaunes, nul. Et après, évidemment, je me dis, oh là là.
2: Oui, parce que là, ça ne ressemble plus du tout
4: après,
2: à ça.
4: Après, parce que je me suis arrêtée dans une vitrine de tatoueur. Je me dis, il est vachement beau ce tatoueur. Je devais avoir, je sais pas, 20 ans. Et j'ai dit, pouvez-vous m'aider à enlever cette coccinelle atroce? Et il m'a fait, non, j'avais moins que 20 ans, parce qu'il m'a fait, on dirait un virus en fait.
3: Oui.
4: Et deux secondes après, le virus du sida est photographié en gros dans VSD. Et j'avais ça.
2: Mais à la base, il voulait faire quoi de votre coccinelle?
4: Il voulait faire un soleil bleu.
2: D'accord. Voilà. Mais effectivement, mais vous n'avez jamais essayé de le faire enlever?
4: Si, parce qu'après, je suis allée chez le détatoueur de Johnny Hallyday, rue d'Amsterdam. On m'a dit, vas-y, c'est génial. Sauf que ça marchait pas sur le turquoise. Donc voilà, j'en suis là. Et par contre, maintenant, il paraît que ça marche. Je vais me réveiller.
2: Et vos ados, est-ce qu'ils sont tatoués ou pas?
4: Pas du tout.
2: De toute façon, vous leur direz non. Regardez ce qu'a maman.
4: Ouais, mais moi, on m'a dit non, je l'ai fait quand même. T'écoutes pas, c'est le principe.
2: Alors, vos fils que vous avez eu avec Philippe, Catherine, Billy et Alfred, ils vont avoir 15 et 14 ans cette année. Ce sont des ados cool ou c'est parfois compliqué
4: à
2: la maison?
4: Les deux. Et j'arrête pas de me dire que Mozart, à 14 ans, faisait ça et à 15 ans, Ascanio. Non, mais tu te dis, mais c'est pas vrai. Donc, il faut autre chose, hein, forcément. Mais
2: vous êtes quel genre de maman?
4: Bah, comme tout le monde, tu t'énerves, tu dis un truc. Et puis bon, soit il arrive à t'embrouiller, puis tu dis ok, d'accord. Et donc c'est très mauvais ça.
2: Ils vont regarder à la télé de temps en temps vos enfants, bah, Alexandre et elle notamment?
4: Oui, bah, notamment, il y en a un qui l'a vu mardi soir. Moi, je suis rentrée chez moi et je lui ai ramené à manger. Et le gosse, il me dit, dis donc maman, je comprends que ça plaise aux personnes âgées, hein. Tu articules. Bah, je dis au moins, j'essaye de me faire comprendre.
3: Voilà.
4: Et c'est pas comme vous, parce qu'on ne comprend rien. Quand vous dites. Merde. Et c'est vrai que j'articule.
2: Ils sont du genre à marmonner un peu.
4: Ah ouais.
2: Vos ados.
4: Ouais, oui. Et j'ai dit, je ne comprends pas. J'ai dit, et moi, c'est vrai que du coup, je crois que par opposition, j'articule un peu trop. Mais bon.
2: Dans l'épisode qui sera diffusé mardi prochain. Oui. Il y a un policier qui joue au faux jeune et qui parle justement en ado, un peu en verlan.
4: Ouais.
2: Alors, est-ce que vos fils aussi vous donnent du tégolerie, du talsum?
4: Ouais, un peu. Mais on habite quand même dans une banlieue où bon, il y a... Et donc là, ils en ont marre, ils veulent partir parce qu'il y a que des vieux. Voilà. Donc j'ai dit oui. Bah écoute, oui, tu fais avec.
2: Donc ils vous disent qu'ils ont le seum, quoi.
4: Ouais.
2: En mode aussi, ils l'utilisent beaucoup.
4: Ouais. Et puis d'autres trucs. Tu vois que c'est passé là. Moi, je retiens pas.
2: Vous articulez.
4: Voilà, j'articule et beaucoup trop.
2: Julie Depardieu, est-ce que vous avez déjà gagné un jeu de hasard, loto, ticket de grattage?
4: Même pas.
2: Bon, ben on va même voir pas. Si vous avez de la chance aujourd'hui.
3: Allez.
2: Vous allez devoir tirer une question au sort dans 2 minutes.
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2: Il suffit que j'ai envie de maigrir pour prendre 2 kilos. Qui a dit ça? Eh bien, c'est vous, Julie Depardieu.
4: Ah oui, j'ai aucune volonté. Quand je veux un truc, tu peux être sûr que j'y arrive pas.
2: Ici, pas de risque d'excès de gourmandise, car vous allez devoir faire un choix.
3: Alors, regardez, 2 enveloppes. Dans chacune, une question. Fromage ou dessert, laquelle choisissez-vous?
4: Bah, ça n'a aucun rapport avec fromage ou dessert.
2: Non, aucun.
4: Allez, je prends fromage.
2: Question fromage qu'il faut nous lire, s'il vous plaît, Julie.
4: En articulant.
2: Comme toujours.
4: Je mets mes lunettes parce que je ne vois plus rien. Quelque chose que vous regrettez d'avoir fait à la télé.
2: Votre réponse dans 2 minutes. Merci d'être avec nous.
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2: Et nous sommes toujours avec Julie Depardieu pour la nouvelle saison de la série Alexandra L sur France 3.
3: C'est l'heure de répondre à la question que vous avez tirée au sort juste avant les infos et qui a fait votre joie. Vous nous la rappelez s'il vous plaît Julie, cette question d'abord.
4: Alors la question, quelque chose que vous regrettez d'avoir fait à la télé. Mais j'y suis tellement pas allée souvent, figurez-vous, que à part un peu trop parler et rigoler comme une imbécile et...
3: Vous y allez peu souvent, quand vous y allez, ce n'est pas pour rien. Par exemple, vous n'avez pas honte de ce que vous avez fait à Jean-Paul Rouve au César en 2003?
4: Ah ouais, si, ouais, peut-être.
3: On va revenir sur ce moment de télé qui ne passerait plus du tout aujourd'hui. On est en 2003, vous remettez à Jean-Paul Rouve le César de la meilleure révélation masculine et vous allez avoir un geste qui nous rappelle précisément le caractère très masculin de ce trophée.
5: Le César est attribué à Jean-Paul Rouve. Ouais,
6: Jean-Paul Rouve joue un collabo gendre de Monsieur Batignolles dans le film de Gérard Jugnot qui se déroule pendant la Seconde Guerre mondiale.
7: Ah ouais, c'est pas ça, hein. Elle m'a touché les couilles. C'est
8: non,
7: vrai ou pas?
8: C'était amical, c'était à Paris.
7: Si j'avais su, j'aurais mis une robe.
3: Mais qu'est-ce qui vous a pris de toucher les bijoux de famille de Jean-Paul Rouve au César?
4: Parce qu'on n'était pas censé le voir et c'était un pari qu'on avait fait avec Benoît Poulvord. Et donc avec Benoît, on avait dit « Allez, t'en es cap !» Je dis « Bien sûr !» Et voilà.
3: Mais je pense que Benoît Poulvord ne s'imaginait pas que vous alliez le faire.
4: Je sais pas, peut-être.
3: Vous êtes très premier degré en fait, Julie Depardieu.
4: Ah oui. Complètement, je suis pas maligne.
2: Alors des Césars, vous aussi vous en avez reçu 3. Le dernier en 2008, et vous aviez insisté pour que Ludivine Sagnier, également nommée, vienne avec vous sur scène pour partager le prix.
3: Ça partait d'une bonne intention, mais avec le recul, vous dites que c'était nul de faire ça.
4: Bah oui, parce que quand on te donne un truc, normalement, il faut l'accepter. Et c'est vrai que c'est pas à moi de le donner, mais je me disais, mais c'est pas possible. Ludivine, c'est ma copine en plus. Et dans les deux films, on était ensemble. Et je me dis qu'elle le méritait 10 fois plus que moi. Son rôle, il était dingue.
3: Ludivine Sagnier, c'est vraiment une amie hein, pour vous. Vous voyez, en dehors des plateaux de tournage.
4: Oui.
3: Notamment parfois lors de stages de récupération de points pour le permis de conduire.
4: C'est vrai, nous, dans un info. Moi, j'en ai fait 4 personnellement et j'en ai fait un avec elle.
3: Vous avez fait 4 stages?
4: Ah oui.
3: C'est quoi votre problème avec la conduite?
4: Parce que je fais des mini-excès. Mais maintenant, tu sais, ça compte plus, hein, les 1 point. Mais j'ai quand même perdu mon permis à cause de 1 point plus 1 point plus 1 point.
3: C'est quoi vos mini-excès?
4: C'est 10, même pas 10 km, 5.
3: J'étais en 5 km par de trop?
4: 10. 10, ça fait un point. Mais c'est pas les feux. En scooter, t'as pas de téléphone. J'écoute Mozart, je fais rien à personne. Je vais que écouter pour calmer l'assistance.
3: Ah, c'est vous qui calmez les gens dans les bouchons? Vous mettez de la musique? Expliquez-nous ça.
4: Je n'ai pas de casque.
2: Ah oui.
4: J'ai mon enceinte qui fait des merveilles quand t'accélères, t'entends. C'est une enceinte qui est un tout petit peu puissante pour que moi-même je me calme. J'adore écouter.
3: Non, mais attendez, c'est légal ça de sonoriser la voix publique?
4: Ah oui, hein. Ben moi je pense. Franchement, ça fait pas de mal. Je vous assure, les gens, les gens un peu stressés, tout ça, quand ils écoutent, ils passent à côté de moi, c'est Prokofiev, c'est... Non, c'est beau.
3: Ils vous reconnaissent?
4: Non. Non, je suis quelqu'un qui passe complètement inaperçu. Je peux prendre tous les RER du monde, tous les métros, tout.
3: Jamais reconnu?
4: Pas souvent. Ou alors j'ai une dame, au fond du wagon, assez âgée, qui fait ça.
3: C'est alors qui lève ses lunettes, pour dire c'est bien la vraie.
4: C'est fou. Et je fais... Elle fait pouce en l'air et elle se casse.
3: Et quand vous faites ces stages-là pour récupérer des points de permis de conduire, vous n'avez pas de casque, vous n'avez pas de lunettes, les gens, ils doivent vous reconnaître quand même, non?
4: Non, mais pas du tout. Et donc, moi, on ne me reconnaît pas tellement. Et quand j'étais avec Ludivine, on n'arrêtait pas de rigoler, hein, on était comme à l'école.
3: Vous avez tout au point maintenant sur votre permis ou pas?
4: Non.
3: Vous êtes à combien de points de perdre?
4: J'ai un permis probatoire.
3: C'est vrai?
4: Ben oui, je te jure, parce que quand tu l'as plus, après, ils te le redonnent, mais que à 6 points. Pour être bien sûr que... Donc j'ai ça, j'y tiens comme à la prunelle.
3: Ça va durer combien de temps cette mise à l'épreuve?
4: Je sais pas. Ah oui, j'ai pas intérêt à en perdre, sinon il faut se renseigner. Franchement, je l'ai pas fait.
3: Julie Depardieu, relaxez-vous, on vous installe devant la télé. Vous allez être la patronne de la télécommande juste après ça.

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2: Et la télé dans ce moment, c'est déjà bien le Festival de Cannes qui a débuté mardi soir. Vous avez regardé la cérémonie d'ouverture, Julie Depardieu?
3: Mais non, je vais la regarder en replay, parce que je veux la voir. Hein.
2: Vous l'avez loupé, vous ne saviez plus que c'était là.
3: Mais bien sûr que non, j'ai des répétitions, monsieur. Et j'étais sur mon scooter en me disant, tiens, je suis en train de rater ça. Et sur mon scooter, je ne regarde pas la télé.
2: Ah bah non, vaut mieux pas, parce que là, vous n'avez plus de permis.
3: J'ai regardé, enfin, j'ai juste écouté Mozart en rentrant chez moi, tranquillement, en me disant, il faut que je la regarde. Et je vais la regarder. Je suis toujours un peu à la traîne, mais je le ferai.
2: Vous y allez à Cannes cette année?
3: Non! Bah non, on peut pas, ça peut, c'est pas tous les jours la fête. Et quand on n'est rien à y faire, vaut mieux pas y aller. Moi, ça, c'est ce que je pense. Mais
2: faire des soirées.
3: J'ai passé l'âge. Non, je pense pas. Franchement, j'en ai fait, c'est bon. Je suis rentrée mes chaussures à la main. Mais et c'était quoi, le Carlton? Je ne sais plus. Tu sais plus où t'es. Je pense que jeunesse se passe.
2: Julie Depardieu, on vous a fait une petite sélection de programmes télé pour les prochains jours. Vous nous dites à chaque fois ce qui vous tente le plus.
3: D'accord.
4: Ce soir sur W9, une série que vous connaissez bien puisque vous avez joué dedans. C'est La Petite Histoire de France.
3: Ah oui.
4: Ou plutôt le 70e concours Eurovision de la chanson sur France 2.
3: Mon cœur balance, j'adore les trucs Eurovision. Et je crois que je vais regarder l'Eurovision.
2: Ben ouais. L'Eurovision qui se déroulera cette année en direct de Vienne, aux commentaires Stéphane Bern et Camille Serre qui remplacent Laurence Boccolini. Et pour représenter la France, une jeune chanteuse de 17 ans, elle s'appelle Monroe.

0: garde un titre aux sonorités lyriques pour présenter la France à l'Eurovision. Ça doit vous plaire, ça,
1: Juliette Depardieu. Je vote pour elle, si je peux voter. On peut voter, nous, le public.
0: Non, pas pour la France.
2: Pas pour nous.
0: On n'a pas le droit de voter pour notre propre pays, évidemment.
1: Je suis à fond pour elle.
0: Vous pensez qu'on peut gagner avec elle?
1: Oui.
0: Vous le dites avec tellement de conviction.
1: Mais j'aimerais bien, parce que des fois, il y a des trucs, tu te dis, putain, c'est horrible la musique, mais moi je suis pas bon juge, j'écoute que les musiques des gens qui sont morts, mais là, waouh.
0: 49 ans que la France attend une nouvelle victoire.
1: C'est elle.
0: La dernière, c'était Marie Myriam avec L'Oiseau et l'Enfant. Il y en a un que je verrais bien à l'Eurovision aussi, c'est votre compagnon Philippe Catherine.
1: Mais oui.
0: Il serait super.
1: Mais oui, je crois qu'il avait ce projet et à un moment ça s'est évaporé, mais pourquoi pas.
0: Peut-être que c'est lui qui nous offrira la victoire l'année prochaine si on l'a pas cette année.
2: Avec un nombril bleu.
1: Non,
2: façon,
1: non,
2: ça peut
1: il a été nettoyé.
0: C'est bon.
1: Le mec il se lave jamais.
0: On passe à la télé de lundi soir.
2: M6 diffusera un nouveau numéro de son émission de rencontre Mariée au premier regard, tandis que France 5 diffusera un documentaire intitulé Fleur à parfum, retour en grâce, grâce comme la ville du parfum, bien sûr. Qu'est-ce que vous regardez?
1: Grâce.
0: Bah oui, parce qu'elle a une fleur à son nom, en plus, j'ai eu le pardieu. Vous avez une rose.
1: J'ai une rose, Julie de Pardieu.
0: Bicolore, contrastée.
1: Ouais, un peu orange, rose, mais c'est pas trop jaune. Tu sais, c'est un peu une femme, quoi.
0: Elle est un peu comme vous, quoi, en fait, hein.
1: Bonne humeur, de bonne humeur. Elle change de couleur, voilà.
0: Mariée au premier regard sur M6, un concept aux antipodes de ce que vous avez vécu avec votre compagnon, votre première rencontre en 2008 avec Philippe Catherine. Lors d'une interview croisée pour un magazine, a été une vraie catastrophe.
1: Catastrophe, ouais.
0: Qu'est-ce qui s'est passé?
1: Bah, on n'était jamais d'accord. Je me dis, fais exprès de dire le contraire de moi, en fait. Et je me dis, bon, il ne peut pas me voir.
0: Ah, vous aviez l'impression qu'il ne vous aimait pas du
1: peut-être
0: tout?
1: Peut-être j'étais parano en 2009, je ne sais pas. Bah, en tout cas, je faisais partie des gens qui, soit si la personne ne dit pas pareil que toi, j'avais l'impression qu'il me détestait. Mais peut-être que ça ne s'est pas trop vu. J'ai vraiment fait semblant que tout allait bien, mais j'étais terrassée. Je me dis, il y a un type sur la place de Paris qui ne peut pas me voir, c'est lui. Bon, bah, c'est pas grave, je ne le connais pas. Hein.
0: Il est comment à la maison, Philippe Catherine? Est-ce qu'il est aussi fou que sur scène?
1: Ah, pas du tout. Pas du tout. Il est tout à fait, il est tout à fait comme on peut, comme vous, tiens. Enfin, vous êtes fou chez vous.
0: Vraiment comme nous, vous,
1: ah ouais,
0: vous êtes sûr.
1: Je vous jure. Ouais. Il est comme si, comme ça. Ouais.
0: Ça veut dire
1: vraiment.
0: Quoi, comme si, comme ça?
1: Bah, comme si, comme ça. C'est-à-dire, il faut des heures pour déjeuner. Il est pas là en train de se dire.
2: Il a des principes.
1: Il est pas là. Il me dit qu'est-ce qu'on mange. Je fais les courses. Je fais les courses. Je sors la chienne. Je prends la chienne. Enfin, tu vois, des trucs normaux, quoi. Bon, on mange où ce soir? Bon, ça
0: vous voulez dire qu'il est pas du tout fun, en fait, en réalité?
1: Non, si. Mais ça tourne quand même beaucoup autour de l'organisation de la maisonnée. Qui fait les courses?
0: C'est pas le Philippe Catherine que l'on voit hors sol sur scène.
1: Non, pas du tout. Ouais. Non, il se trouve qu'il est très drôle, mais au cœur d'une chose tout à fait commune.
0: Bah, donc, il souvent, a des préoccupations qui... matérielles parce que vous vous en occupez pas, mais c'est ça? Il
1: est obligé de... Non, mais parce que là, je fais des répètes, mais souvent, c'est moi qui me jette sur les courses. J'adore. J'adore les supermarchés.
0: Ah oui, l'autre passion après le ménage.
1: Ouais, j'adore aller au marché, machin, essayer de voir qu'est-ce qui est le mieux, tout ça, j'adore.
0: J'aimerais quand même bien voir comment ça se passe chez vous. Hein.
1: Eh ben, très normalement, vous figuriez. Là, par exemple, je lui dis, Philippe, quand tu vas acheter du lait, évite d'acheter que deux bouteilles. Elles disparaissent.
2: On a des ados.
1: Et là, il en a acheté six. J'ai fait, je suis passée devant les sacs. J'ai fait, tu vois?
0: Faut faire une télé-réalité comme les Kardashians. Faut filmer chez eux, H24. Philippe Catherine, il a eu de très jolis mots sur vous dans En aparté sur Canal+.
1: Ah.
3: C'est vrai que quand je dis j'ai pas fini de la découvrir, parce que c'est tous les jours, c'est des nouvelles infos, c'est comme une page qui se tourne d'un roman. Bon, c'est comme un, c'est, on a envie de savoir ce qui va se passer après. Alors, c'est tout à fait passionnant de vivre avec elle. Et c'est plein de, enfin voilà, de rebondissements.
2: Alors qu'est-ce qu'il entend par rebondissement?
0: Vous lui demandez en rentrant.
1: Vous avez présent? Bah, par exemple, que un jour, moi je suis une fille, bah, comme la rose qui porte mon nom,
2: changeante,
1: journalière. Voilà, un jour oui, un jour peut-être, un jour.
0: Vous êtes indécise, quoi.
1: Bah, je suis une femme avant tout. Et donc voilà, il y a des humeurs, il y a des fois de la très très bonne humeur, des fois.
0: Je vois pas de mauvaise humeur, moi, Julie Depardieu.
1: Non, mais des fois si, parce que j'y arrive pas, parce que.
0: Mais mauvaise humeur, pas dirigée contre les autres, contre vous-même, vous renfermez, quoi.
1: Oui, en fait. Je me lassais. Oui, bah oui. Mais des fois, quand t'es pas très content de toi, tu vas pas être là à faire des sourires longs comme le bras à tout le monde. Hein. Tu fais un peu la gueule de ton côté, puis tu dis bah oui c'est là. Si on te demande une info,
4: y a pas de lait.
1: Regarde par toi-même.
0: Nous on a la bonne Julie Depardieu, elle est très bonne humeur aujourd'hui.
1: Écoute, parce qu'il y a du lait.
0: On termine avec la télé de mardi.
2: Plutôt Koh-Lanta sur TF1 ou sur France 3, Alexandra L.
1: Ah bah, écoutez, une certaine je ne vais pas vous le dire. Oh bah, c'est pas à moi de le dire.
0: Vous vous regardez à l'écran?
1: Bah non, mais quand je suis rentrée l'autre jour, que le gosse s'est foutu de moi, j'ai regardé une scène et effectivement, j'articule. Et j'ai dit, ouais, il a raison, pourquoi j'articule autant? Et voilà, donc j'ai regardé une scène et ça m'a pas fait plaisir.
0: On vous regarde à la maison et Alexandra L, c'est aussi justement une histoire de famille. Le policier est votre frère, ah, oui. Sa fille vous épaule dans l'enquête. Et puis il y a votre mère, jouée par l'hilarante Andrea Ferréol, une maman d'autant plus envahissante qu'elle s'est installée à côté de chez vous.
2: Alors votre mère a une obsession dans la série, vous recaser.
1: Ouais.
2: Donc dans votre dos, elle a organisé un casting d'éventuels prétendants à qui elle fait passer des entretiens.
5: L'annonce proposait de rencontrer une jeune femme de 40 ans, au physique commun, mais agréable.
6: C'est ça.
5: Bon, je ne peux pas vous faire passer à la prochaine étape sans savoir exactement vos goûts.
6: Oui, bien sûr, bien sûr.
5: Vous dormez de quel côté?
6: Droit.
5: Ah, thé ou café?
6: Café.
5: Viande ou poisson?
6: Poisson.
5: Au pétillante ou plate?
6: Pétillante.
5: Vin rouge ou vin blanc?
6: Vin rouge.
0: Oh. Alors on va voir si ça colle, Julie Depardieu, à votre tour de répondre à ces questions. Vous dormez de quel côté?
1: Bah ça va pas justement parce que je me disais, bah je dors du côté droit.
0: Thé ou café?
1: Café.
0: Beaucoup de café?
1: Bah ouais, là peut-être un peu trop.
0: Ouais, c'est ça ce que je me disais aussi.
1: Ouais. En fait,
0: viande peut-être. Ou poisson?
1: Bah j'essaye poisson, mais j'aime pas tellement ça, mais je veux pas tuer des gens, des animaux.
2: Non, mais à chaque fois je mange de la viande, je me dis... Ah,
0: vous êtes cannibale? Je mange pas de viande, parce que je veux pas tuer les gens.
1: Non, mais
0: je veux pas manger de la viande d'humain.
1: Pour moi,
0: quoi.
1: Les animaux, c'est des gens.
0: Bah oui, bien sûr.
1: Quand t'as un chien, tu te dis cette personne, est... enfin c'est une personne.
0: Au pétillante ou au plate?
1: Au plate.
0: Et vin rouge ou vin blanc?
1: Blanc. C'est très mauvais, je sais.
0: Pas plus de deux verres, hein.
1: Non, bah non, justement, non. Oui, bah, on supporte plus passer un certain âge. Tout est fini. Enfin, la bouteille, c'est même pas la peine. Non, deux verres, ça suffit.
0: Puis vous qui êtes déjà singulière, à jeun.
1: Voilà.
0: Ça donne quoi?
1: Bah non, des fois ça me calme, je dis plus rien. Ça me fatigue.
0: Ah, ça vous éteint?
1: Voilà, peut-être.
0: Julie Depardieu dans Alexandra L, vous fouillez le passé des victimes, ça vous fait un point commun avec Eva Cruiver, dont vous allez être la victime.
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0: Bonjour Eva.
8: Bonjour tout le monde.
2: Bonjour Eva. Bonjour.
0: Julie Depardieu, Eva a disséqué votre vie pour trouver les infos les plus improbables sur vous.
2: Alors Eva, on commence avec les débuts au cinéma de Julie Depardieu.
8: Quand vous n'étiez pas encore à l'image, mais dans les coulisses, vous avez d'abord travaillé côté production sur les plateaux de tournage. Vous avez été coiffeuse, maquilleuse ou encore régisseuse. Mmh. Un poste qui consiste notamment à s'occuper des acteurs. Mais ça n'avait pas été une réussite parce qu'il paraît que vous ne saviez jamais où ils étaient au moment où vous deviez les amener en plateau.
1: Et c'est vrai, j'arrêtais pas de dire, bon, ils sont pressés, mais moi, je pense que vous avez 5 minutes. Et j'étais tout le temps en retard, je me suis engueulée. Ouais.
0: Vous voulez dire que vous n'aviez aucune autorité sur les comédiens?
1: Aucune, ouais. Et j'avais peur de parler dans le talkie parce que j'étais timide. Je me dis, oh, j'avais pas envie de faire Julie pour...
0: J'espère que maintenant que vous êtes de l'autre côté, vous êtes sympa avec les régisseurs.
1: Ouais, mais j'ai dit, arrête de m'appeler, je sais qu'ils sont pas prêts. Et souvent, ils sont prêts en plus. Mais bon.
0: Vous avez déjà croisé des acteurs, actrices pas sympas, limite diva avec les équipes de tournage?
1: Oui, oui, mais c'est une fois comme si, vous voyez, c'est parce qu'il y a un moment tu fais, oui, j'ai compris, je fais pipi. Ben, tu vois, parce que des fois on te raconte, voilà, c'est un beau métier où on te dit 15 fois la même info. Donc tu dis, ouais, je sais. Et tout le monde te dit, oui, on va y aller sur la 75, et là tu vas devoir enlever ton, je sais, voilà.
0: Mais 15 fois avec la même personne?
1: Non, 15 personnes différentes qui te disent la même chose comme si t'étais, mais tu sais, soit Alzheimer, soit... Et tu dis, je sais, merci.
0: Donc au bout d'un moment, ça tape sur le système.
1: Voilà.
0: On le disait à vos débuts, vous avez notamment été maquilleuse. Les produits de beauté, c'est un sujet pour vous, Julie Depardieu. Vous adorez ça, mais eux, parfois, ils ne vous adorent pas, je crois. Vous avez beaucoup d'allergies, c'est
1: ouais,
0: ça?
1: Ouais, alors maintenant, je mets plus rien, parce que plus tu vieillis, moins tu mets. Et je mets de l'huile d'olive, hein, tu vois ce que je veux dire. Et alors, faut pas en mettre au soleil, parce que tu crées, tu
0: piques. Bah après, c'est la friture.
1: Oui. Voilà, mais depuis je ne mets plus rien, ça va mieux.
0: Mais ça donnait quoi, les allergies?
1: Ah, mais des boutons, je me grattais sans
0: arrêt. Ah, vous aviez la
1: des
0: peau.
1: Des plaques.
0: Vous aviez la peau des cadavres dans Alexandra, voilà. C'est ça?
1: Ouais, donc en fait, moins tu mets, plus ça va, et plus tu vieillis surtout. Ça se coince dans les plis, sinon.
0: Pardon?
1: Bah ouais, donc moi j'étais pas très bonne maquilleuse, mais c'était mon rêve d'être maquilleuse. Et je croyais que j'étais très bonne, et j'étais nulle.
0: Votre physique, pendant longtemps, il vous a préoccupé.
1: Oui.
0: J'avais dit, vous êtes fait opérer du nez, notamment.
1: Ouais, mais j'étais pas contente non plus. Je pense pas comment ta vie peut tenir dans un millimètre carré de ce qui va t'enlever, le mec. C'est des obsessions de la... Comment ça s'appelle? C'est quand tu grossis, t'es...
0: La dysmorphophobie.
1: Voilà, alors ça, je devais être ça. Et j'avais l'impression que toute ma vie était dans quelque chose que je considérais atroce. Et évidemment, quand on me l'a enlevé, bah, ma vie était quand même pas géniale. Ah, je me dis, ah ouais, d'accord, c'était pas ça. D'accord.
0: Avec le recul, vous regrettez de l'avoir fait?
1: Bah, maintenant, je suis habituée, mais je regrette par rapport à... Oui, normalement, tu nais d'une certaine façon et il faut essayer d'accepter.
0: Vous n'avez pas traité la bonne cause, en fait.
1: Bah, exactement. Voilà, j'étais comme une vieille américaine qui pense que tout est... Oui, je me suis trompée. Mais bon, écoutez, c'est pas grave. Mais faut pas croire que quand on se fait opérer, on est hyper content après. Non. On se reconnaît pas, on se dit bah pff, non, j'aime pas.
0: Ah, vous êtes dit ça, ouais, ça vous
1: ouais.
0: a pas plu quoi.
1: Et le pauvre monsieur qui m'a opéré était trop mignon, il m'a dit vous verrez, vous serez contente, tu parles. Et il me dit vous savez, j'ai opéré Juliette Gréco. Je dis oui, bon, et alors
4: quand même.
1: Tu vois, mais il était mignon parce qu'il devait connaître cette névrose de quand tu veux tu changer quelque chose, évidemment que c'est pas la bonne chose que tu changes.
0: Il aurait pu vous dire aussi avant bah moi je pense que c'est pas une bonne idée, non?
1: Bah ouais, mais je l'ai tellement vous savez. Il a vu que ma vie en dépendait. Donc, après, c'est pas des psys, les mecs. Hein.
0: Donc, la chirurgie esthétique, c'est définitivement terminé pour vous.
1: Ah ouais. Après, il faut quand même accepter qu'on n'a pas 22 ans tous les jours. Et heureusement.
0: Vous préférez comme vous êtes aujourd'hui, de toute manière.
1: Ouais, de toute façon, oui. Oui. Mais bon, je me regarde pas toute la journée, mais je n'y pense plus.
2: Eva, vous avez retrouvé une archive dans laquelle Julie Depardieu se fait remonter les bretelles par une autre comédienne.
8: Par Corinne Maziero, alias Capitaine Marlowe. Vous avez tourné avec elle dans un épisode diffusé en 2017 où vous interprétiez une gendarmette très stressée, qui avait eu le don d'énerver la célèbre capitaine à la Chapka.
6: Oui, bah, les voisins nous avaient dit que c'était l'été des fêtes. Moi, j'ai fait entrer le technicien, mais j'ai peut-être eu tort. Parce que j'aurais dû geler la scène en attendant que vous reveniez de la morgue. Sauf que comme votre téléphone ne répondait pas, et ben j'ai...
9: Stop ! T'arrêtes avec tes trucs de culpabilité, là on dirait une vieille jésuite.
6: Oui, capitaine.
9: Et ça t'arrête aussi, hein. Ça me gave.
2: Comment vous avez fait pour ne pas exploser de rire
1: cette... Je sais pas, j'ai joué la scène, quoi. Et si, d'ailleurs, m'avait dit, en fait, t'es secrètement amoureuse d'elle et t'es complètement tétanisée, c'est comme si c'était Dieu.
0: Elle avait le goût du risque, quand même, José Dayan, de vous réunir, vous, Julie Depardieu, et Corinne Maziero.
1: Oui, je me souviens plus, c'était quelle année, je sais plus.
0: 2017.
1: Ouais.
0: José Dayan, vous avez beaucoup tourné avec elle aussi dans d'autres fictions. Vous êtes mazo ou quoi? Parce qu'il paraît que c'est pas facile
1: non,
0: avec
1: José. Non, c'est pas facile,
0: José.
1: Mais quand on la... Enfin, je la connais très bien et c'est comme un membre de ma famille, en fait. Et donc, elle est à l'ancienne, mais souvent elle se trompe jamais. Hein. Quand il y a un problème, elle le voit tout de suite. Qui a fait quoi? C'est vraiment quelqu'un...
0: C'est pour ça que ça va vite avec elle.
1: Ah oui. Elle connaît très bien son métier.
2: Alors, vous allez maintenant nous révéler un don peu commun de notre invitée, Eva.
8: Vous auriez des dons de voyance, mais pas de voyance classique. Il s'agirait avec vous de voyance inversée, c'est-à-dire que dès que vous pensez qu'un événement va se produire, c'est l'inverse qui arrive.
1: Exactement.
0: Vous avez un exemple?
1: Je suis voyante inversée.
0: La boussole qui indique le sud.
1: Non, c'est vrai. Dès que je fais une prédiction, c'est exactement le contraire.
0: Zut, vous avez dit tout à l'heure que Monroe allait gagner l'Eurovision ce soir pour la France. Elle est foutue.
1: Non, pardon. Ça, c'était avant, peut-être que maintenant, je me suis réorientée. Mais c'est vrai que pendant longtemps, d'ailleurs j'étais stagiaire régie, ils m'ont retiré de la conduite, c'est pas possible, il n'y avait pas les GPS à l'époque. Oh, tu peux être sûr que je pense à droite, même si j'avais travaillé mon itinéraire, c'était à gauche, et je pouvais être en retard pour des conneries comme ça. Je n'ai pas d'intuition, je suis...
0: On va faire un essai, vous pensez qu'il va vous arriver quoi dans la suite de l'émission?
1: Ben, je sais pas, là je ne rien.
0: Eh bien, vous allez être vraiment en joie, car Eva va nous révéler votre archive télé la plus improbable. Encore mieux que tout ce qu'on a entendu, ça arrive juste après ça.
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0: Cœur de glace, c'est le titre de l'épisode d'Alexandra L, diffusé mardi prochain sur France 3. Et vous allez voir que nous aussi, on a un cœur de glace ici, Julie Depardieu. On ne va avoir aucun scrupule à balancer votre plus gros dossier à la télé. Une idée de ce que ça peut être ou pas?
1: Pas du tout.
2: Eh ben, ça va être une surprise. On va terminer, Eva, avec ce qui peut arriver de pire à une comédienne.
8: Un trou de mémoire. Alors, heureusement, ça ne vous est pas arrivé sur scène ou lors d'un tournage.
1: Ah oui.
8: Mais à la télé. Vous étiez sur le plateau de Marc-Olivier Fogel sur France 3 aux côtés de Daniel Évenoux et vous aviez eu beaucoup de mal à vous souvenir d'une autre Daniel.
1: Daniel Delorme.
10: Daniel.
11: Quel Daniel?
10: Daniel Évenoux?
1: Non.
8: Non.
11: Prévost?
4: Ne mettez pas la honte. Daniel Guichard.
10: Non, mais c'est une fille ou un homme?
11: C'est une femme. C'est une femme.
4: C'est une femme.
10: Je m'en souviens, il n'y en a pas 50. Daniel qui?
4: La femme de... Attends, comme il... Daniel Lebrun. C'est une pièce magnifique à 21h avec Daniel Lebrun.
10: Mais c'est pas celle-là que vous venez défendre, c'est la vôtre, Julie.
4: On va se renseigner. On sait, et ça peut plus tôt, à 19h.
10: C'est ça.
4: Ouais, ben nous, on fait ce qu'on peut à 19h.
10: Je crois que je vais revenir, moi aussi.
4: Moi aussi, je vais y aller.
0: Pardon, Julie Depardieu, mais vous étiez complètement à l'ouest ce soir-là.
1: Non, mais la honte. Là, j'ai dit une autre Daniel. Il y a beaucoup de Daniel, il y a des comédiennes extraordinaires. Et Daniel Lebrun, que j'adore cette comédienne. Mais voilà, je suis...
0: Et puis après, vous aviez fait la promo d'une pièce qui n'était pas la vôtre.
1: Oui, parce que c'était la sienne. Et que c'était vachement bien. Elle était avant nous. Nous, on était à 19h, elle était à 20h. Alors, en tout cas, il faut quand même parler des autres. Et quand, surtout quand j'ai pas sorti son nom. Et c'était au moins 15 ans, donc c'était même pas après Alzheimer ou peut-être.
0: Ça nous fait une belle archive en attendant. Oui. Voilà. Merci beaucoup Eva Kruver pour toutes ces belles trouvailles.
8: Merci. À la semaine prochaine.
2: Julie Depardieu, merci beaucoup d'être venue refaire votre télé. On vous retrouve mardi soir dans Alexandra L sur France 3. Et pour les amateurs de musique classique, on rappelle que vous mettez en scène un spectacle hommage à Mozart à partir de mardi à jeudi prochain au Collège des Bernardins.
1: 19-20-21. Oui. Au Collège des Bernardins, et c'est Mozart dans des opéras éconnus et inconnus.
0: Merci beaucoup, Julie Depardieu.
1: Merci.
0: Ça va, on vous a pas trop épuisé?
1: Non.
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13: Bonsoir, il sera le 2 juillet prochain en concert à la scène musicale, c'est à Boulogne. À Boulogne-Billancourt, évidemment. Alors ce soir, j'ai eu envie de lui consacrer notre focus. Il s'agit de Chris Isaak, dont la voix de crooner a marqué la fin des années 80. Mais avant de nous plonger dans sa carrière, je vous propose d'écouter un de ses plus grands succès. 1986, c'est son deuxième album. La chanson s'appelle Blue Hotel. Voix de crooner qu'on va comparer à l'époque en France à celle d'Elvis ou encore de Roy Orbison. Écoutez.